un petit peu de calme, là, un peu de répit dans cette seconde période qui est partie vraiment un peu dans tous les sens. Alors ne vous fiez pas au score qui est écrit en haut, c'est bien 3-2 pour les États-Unis. Et pourquoi pas plus avec Wea, ce centre vers Balogun. Eh oui, le voilà, le but américain, le doublé pour Folarin Balogun. 4-2 pour les États-Unis. Celui-là, il est bon. Et le festival, le spectacle continue. Alors en un quart d'heure, Balogun, il a montré pourquoi ce serait lui le titulaire de la Coupe du Monde. Avec cette passe de Wea et un petit peu de réussite parce que le pauvre défenseur sénégalais ne parvient pas à repousser ce ballon qui atterrit sur Balogun. Et là, le tir en pivot, là, vous pensez bien que le Monégasque ne va pas rater ce genre d'opportunité. En plus, le ballon est freiné, c'est presque encore plus facile pour lui de trouver le petit coin face au gardien à vrai. Et donc 4-2 pour les États-Unis. Incroyable ce match. Et donc toujours pareil, ne vous fiez pas au tableau d'affichage, c'est bien 4-2 pour les États-Unis et non pas 3-2. Et ça va continuer à dérouler avec pourquoi pas. Oh, Balogun qui aurait pu s'offrir un triplé en moins de 20 minutes après son entrée en jeu. Cette fois, c'est au-dessus pour le Monégasque. Et la défense sénégalaise prend l'eau de toutes parts. Là, ça devient extrêmement compliqué. Et là, pour le coup, il n'y avait pas hors-jeu cette fois-ci pour Balogun. Après, l'angle était quand même fermé pour essayer de marquer. Enfin, il en est capable. Là-dessus, il n'y a aucun souci. C'est le pauvre Mamadou, Mustapha Embo qui n'a pas pu s'interposer face à Balogun, en tout cas qui a freiné la course du ballon, et c'est déjà lui qui avait perdu le ballon sur le premier but de Balogun en début de seconde période. Donc une entrée en jeu extrêmement compliquée pour le joueur du PFC Embo. On aimerait bien quand même que la réalisation américaine se mette à jour sur le score, hein, parce que 65 minutes de jeu, c'est bien 4-2 pour les États-Unis. Hein. Ils n'ont pas compris que le but refusé tout à l'heure, en fait, c'était le quatrième. On est revenu à 3-2 et puis ensuite, il y a eu un autre but valable. Donc, on est bien à 4-2 pour les États-Unis, je vous rassure. Mais c'est vrai qu'on aurait tendance à s'y perdre quand même, hein, dans ce match qui n'a plus aucune n'a plus aucun sens. Et la touche pour les États-Unis. On va essayer de se poser un petit peu. Je ne suis pas sûr que les matchs de Coupe du Monde soient aussi foufous. Hein. On va recadrer tout ça dans 10 jours. Mais c'est bien, ça participe à l'ambiance et à l'enthousiasme et à l'engouement. Ouais, bien joué. Super enchaînement de Harfsten. Qui va centrer un petit peu court et Sarr qui va devancer son gardien, mais au moins ça écarte le danger pour Mamadou Sarr. Ah, il était pas hors jeu. Balogun, c'est un poison extraordinaire. Alors Ricardo Pepi a été intéressant sur les deux premiers buts américains en première période, mais clairement dans le rôle de buteur, de danger permanent, là Balogun en 20 minutes il a mis tout le monde d'accord. Enfin, il n'y avait pas de doute, hein, en particulier pour ceux qui suivent la Ligue 1 notamment. Et là, c'est encore plus flagrant sur cette seconde période. Et le corner américain. Si la réalisation américaine pouvait mettre le bon score, nous sommes bien à 4-2 et non pas à 3-2, ce serait parfait pour ce corner de Tillman. Combinaison à 2. Harfsten qui va se mettre sur son pied gauche. C'est bien joué. Bonne rentrée d'Harfsten avec Roldan.
La feinte. Oh, par contre, il manque complètement. Il manque complètement son enroulé du pied gauche. Pourtant, il avait envoyé balader son adversaire avec sa feinte. Extrêmement bien joué de la part de Roldan, le joueur de Seattle. Mais on en reste à 4-2. Toujours 4-2 pour les États-Unis. Et non pas 3-2, comme affiché là-haut. Alors, Roldan, qu'est-ce qui se passe? Il est entré en jeu à la mi-temps. Ah, c'est la pause. C'est la pause fraîcheur. Et je crois qu'il y en a bien besoin parce que cette seconde période est complètement folle. Déjà, la première était assez débridée. Et on va mettre ça sur le compte de l'excitation, de l'engouement à l'approche de la Coupe du Monde. Tous les standards ont volé en éclats et on va y avoir un petit point tactique de Mauricio Pochettino. Voilà, on va se regrouper, resserrer peut-être un petit peu. On a du mal à entendre quand même ce que dit le sélectionneur des États-Unis. Les Américains qui ont vraiment complètement changé l'équipe à la pause. Alors que le Sénégal a effectué quelques petites retouches seulement pour l'instant. Cette rencontre, je ne sais pas quels enseignements va pouvoir tirer le sélectionneur sénégalais, parce que ça a été quand même un match extrêmement bizarre, compliqué, avec un début au couteau, vraiment, avec les deux premiers buts américains en 20 minutes, derrière une belle réaction, mais pareil, début de deuxième période difficile à analyser, alors que le pauvre Chris Brady n'a pas eu vraiment d'intervention à faire. Le pauvre, la seule où il aurait fallu qu'il intervienne, il était trop court. Allez, un changement, tiens, côté sénégalais avec Mamadou Sarr, joueur de Chelsea, qui a priori va sortir. Et un autre Sarr qui va rentrer. Niakate va rentrer, le Lyonnais, à la place de Sarr, justement. Voilà, le joueur de l'Olympique Lyonnais qui aura fait une belle saison avec l'OL. Ça commence à bouger dans la composition du Sénégal pour tester les joueurs avant la dernière rencontre la semaine prochaine, donc face à l'Arabie Saoudite. Bamba Dieng qui va rentrer également à la place de Illiman Ndiaye. On aura fait un bon match. Ndiaye. Donc on va voir tous ces changements sénégalais, si ça apporte quelque chose. Notamment, pourquoi pas, donc l'entrée en jeu du Lorientais Dieng. On va guetter, mais pour l'instant ce sont les Américains qui ont le ballon. McKinney. Bien joué sur le côté, il y a de l'espace là pour Arsten. Ah, cette fois ça n'a pas marché, c'est la petite combinaison. Et derrière, attention, il est tout seul, est-ce qu'il va s'en sortir? Je crois que c'était Bara Ndiaye, le jeune joueur qui a tourné plusieurs fois sur lui-même et qui a réussi quand même à conserver la balle. Bravo à lui. En tout cas, les consignes américaines sont appliquées même par l'équipe, la deuxième équipe de cette seconde période, parce que le pressing est permanent
à l'image des 45 premières minutes sur la relance sénégalaise, ce qui a posé pas mal de problèmes et qui continue mine de rien à en poser. Et je continue à vous dire que le score n'est pas le bon en haut. C'est bien 4 buts à 2 pour les États-Unis après 72 minutes de jeu. Allez, ballon sur le côté. Avec Diouf qui va obtenir le corner, oui. Il est monté de sa défense. El Hadji Malik Diouf. Et pas mal de questions côté sénégalais. Après cette rencontre particulière. Allez, le corner. C'est rentrant, c'est bien tiré, c'est repoussé. Récupération tout de même. Avec Crépin Diata donc, qui avait tiré ce corner, mais qui va le repasser derrière sur Sarr. Changer de côté, passer à droite avec ce ballon en profondeur, bien joué pour Dieng qui sert d'appui, qui va écarter à droite. Et la patience côté sénégalais pour essayer de trouver une ouverture. Et le centre repoussé difficilement, extrêmement difficilement. Récupération sénégalais, ouh, le boulet de canon qui passe au-dessus. Ouais, c'était bien tenté de la part de Gueye, mais c'est parti au-dessus du but de Brady. Ouais, ça part très fort, même au ralenti ça paraît fort, mais pas cadré pour Brady, donc qui n'a pas pu intervenir et effectuer son premier arrêt. Il aimerait bien, j'imagine, quand même se mettre dans le match. États-Unis avec McKinney qui combine là et Tillman, c'est superbe. Oh la parade, la voilà, la belle parade pour empêcher un nouveau but américain. McKinney, le poteau et l'arrêt, deuxième arrêt de Mori Diaw pour empêcher le cinquième but américain. Balogun a eu deux opportunités de signer un triplé. J'avoue que je ne comprends pas la deuxième fois pourquoi il attend, mais là déjà la passe est superbe, là c'est un superbe arrêt. Et derrière, on verra après le poteau. Il y a quand même eu deux arrêts et un poteau en 10 secondes. Le Sénégal a eu chaud. Très très chaud. Et on mettra les deux arrêts. Mori Diaw, le gardien sénégalais du Havre, ou le gardien havrais du Sénégal, comme vous voulez. Et un nouveau remplacement avec Zendera, ce côté américain. Alors on va revoir Tillman, McKinney, Tillman. La passe de Tillman à l'aveugle est somptueuse. Bon, Balogun tire sur le gardien, mais il faut quand même faire l'arrêt. Derrière le poteau, et ici Balogun qui a préféré temporiser avant de frapper. Et il était vraiment pas loin du triplé. Alors que Berhalter, le dernier joueur qui restait du 11 de départ, y compris le gardien, est sorti. Donc là, nous avons 11 joueurs complètement différents côté américain. Allez, Brady qui va dégager. McKinney. La grande question pour McKinney, qui sera sûrement titulaire dans le 11 de départ américain de la Coupe du Monde, c'est est-ce qu'il sera placé au milieu de terrain, à côté de, notamment, par exemple, d'Adams, ou est-ce qu'il sera placé un peu plus haut au niveau de Pulisic? Ça, c'est l'une des interrogations. Et on aura peut-être la réponse contre l'Allemagne la semaine prochaine. Zenderas. Allez, pour son premier ballon, il va obtenir
un coup franc, le joueur du club América. Il joue au Mexique, Zenderas, et voici Aronson qui, lui, n'est pas rentré. Par contre, alors lui, il s'est marié vendredi. Ça n'a rien à voir, hein, parce qu'il n'a pas eu le temps de faire la fête derrière, mais il a eu le droit de s'absenter une journée pour aller au mariage qu'il avait prévu, à son mariage, à quelques jours de la Coupe du Monde. C'est assez étonnant comme choix, mais en tout cas, aujourd'hui, pour l'instant, il n'a pas fait son entrée en jeu, peut-être dans les dernières minutes, mais ça obligera à sortir un joueur qui a déjà, enfin, qui est entré en cours de match. Et en tout cas, Zenderas, il fait une belle entrée en jeu avec cette petite talonnade, un petit gabarit, la trapue, assez virevoltant, le joueur du club América. McKenny bien présent alors qu'on est entré dans le dernier quart d'heure. Ouh, bel enchaînement de la part de Diao qui est stoppé. Récupération de Scali qui va chercher une solution sur le côté. Ouais, mais Wea là ne pouvait pas capter ce ballon. Tim Wea, le Marseillais. Attention avec ce ballon dans la surface, difficilement dégagé. Et un coup de sifflet. Et après 78 minutes de jeu, alors écoutez, on est quand même toujours dans un peu l'improvisation. Alors le but de Balogun. Le premier but de Balogun à la reprise a bien été refusé pour hors-jeu. Donc le 3-2 est valable. La correction vient d'être apportée sur le site de la FIFA qui affichait 4-2 depuis tout à l'heure, qui n'avait pas été informé que le but de Balogun avait donc été annulé. C'est assez incroyable cette histoire. Donc on en est a priori à 3-2 finalement. Là, toutes mes excuses pour les alertes de tout à l'heure, mais tout le monde a été pris de court, même la FIFA qui en reste à 4-2, on en est à 3-2. Et pourquoi pas le Sénégal sur cette opportunité. Oh, le beau sauvetage de Tim Wea qui s'est carrément jeté, mais c'est pas terminé avec une nouvelle occasion. Et le tir qui n'est pas cadré. Donc je répète, après presque 80 minutes de jeu, c'est bien 3-2 pour le Sénégal. Enfin, pour les États-Unis face au Sénégal, et non pas 4-2. Le but de Balogun a bien été refusé en début de deuxième période, ce qui n'était absolument pas évident et ce qui n'a pas été annoncé, y compris sur le site de la FIFA. Alors évidemment, dans un match officiel de Coupe du Monde, il y aurait eu la vidéo, tout aurait été beaucoup mieux cadré. Là, c'est un peu plus l'improvisation, on va pas se mentir. Allez, les 10 dernières minutes, 80 minutes de jeu, 3-2 pour les États-Unis. Dans ce match, un rebondissement à tous les niveaux. On va temporiser côté sénégalais. Et on va jouer long. Vers Diao, récupération américaine avec Tillman. Oh, qui va obtenir la touche, c'est malin. Le joueur de la part de Malik Tillman. Champion des Pays-Bas une nouvelle fois avec le PSV qui est né et qui a grandi en Allemagne. Et donc qui affrontera donc l'Allemagne la semaine prochaine. Son deuxième pays. Oh là là, quelle erreur, énorme erreur. Et la possibilité pour Zenderas d'en profiter. Ouais, il se rattrape bien. Il se rattrape Mbo pour
contrer ce tir. Lui qui a perdu le ballon, qui avait été impliqué également dans un autre but. Le défenseur du PFC, qui là avait

Encore Balogun qui manque son contrôle derrière le tir de Wea qui passe au-dessus, Team Wea. Il y avait une opportunité. Avec contre-favorable sur Diatta de la part de Tillman. Et Balogun, il rate complètement son contrôle. Ouais, il montre le terrain. Alors je le rassure, cette pelouse, ce terrain, il ne le retrouvera pas à la Coupe du Monde puisque le stade de Charlotte n'est pas dans la liste des stades pour le Mondial. Et le match la semaine prochaine contre l'Allemagne, ce sera à Chicago, qui n'est pas non plus dans la Coupe du Monde. Attention avec cette pression américaine, et là on joue avec le feu. Et là Mbo, il aura la faute cette fois-ci à son avantage. Et on continue à presser sur les Sénégalais. Pour gêner la relance, et ma foi ça marche. Puisque la touche sera américaine. Ouais, bonne entrée de Zengeras, hein. Il a même presque eu l'occasion de marquer un but. Il fait quand même partie un petit peu des surprises de la liste de Pochettino pour la Coupe du Monde. Prosti, Scali plutôt, loin devant vers Balogun, interception, récupération, Diouf. Tenter la combinaison 1-2, récupération avec un petit peu de réussite de Roldan. Morrison pour Brady avec Trusty, Wea, Roldan au milieu de terrain. Et on va allonger là. Et un petit peu trop pour les Américains, ça va sortir. Non, il va laisser ce ballon. 85e minute, 3-2 pour les États-Unis face au Sénégal. Diao qui va repiquer dans l'axe, qui cherche une solution. Il va s'appuyer sur Gueye qui va temporiser. Il y a un seul but de retard. On va écarter sur le côté avec Diouf, le beau centre de Diouf. Attention avec ce genre de tacle. Et le dégagement américain, plein axe, récupération. Patience pour les Sénégalais pour essayer d'aller arracher l'égalisation. Diouf. Avec Diao. Et on va repasser derrière. Séquence de possession là pour les Lions de la Teranga. Pour étirer le bloc, trouver une solution, pourquoi pas là avec Diouf qui va centrer. C'est pas mal fait ça sur le côté, un tout petit peu court pour Dieng, ouais, qui s'en veut. De l'Orientais qui se serait retrouvé absolument tout seul face à Brady pour tenter d'égaliser. Ça flottait un peu dans la défense, mais Bamba Dieng n'en a pas profité. Le Merlu, auteur de 9 buts hein, cette saison en Ligue 1, et qui avait marqué un but à la Coupe du Monde au Qatar, tiens, il y a 4 ans. Allez, dégagement de Brady, la tête. Allez, au duel, on va redonner au gardien américain. Faut pas qu'il se rate. Redégagement de Brady avec Mbo qui devance Wea, mais qui va concéder la touche. Ouais. Sous les yeux de Pulisic notamment. D'Adams à droite. Pulisic qui aura réussi ses 45 minutes. Un but, une passe là-dessus.
Lui qui avait besoin de retrouver la confiance après une deuxième partie de saison extrêmement compliquée.

Il a vraiment fait ce qu'il fallait faire. Donc on l'attend maintenant contre l'Allemagne la semaine prochaine pour vraiment se lancer parfaitement dans cette, avant cette Coupe du Monde. Allez, un contre pour le Sénégal pour essayer d'aller arracher l'égalisation avec Diao qui a du champ. Diao, petit ballon piqué. C'est pas terminé avec Diouf. Il va repasser sur Sarr. Papsar qui attend, qui cherche une solution. Ça s'est resserré un petit peu là, la défense américaine sur cette action sénégalaise. Les Sénégalais ont été obligés de reculer complètement, même de retourner dans leur camp et de passer même par le gardien. Allez, long ballon, intervention américaine et il y aura un hors-jeu. Ah là, celui-là, il est clair ce hors-jeu. Il aurait fallu que ce soit aussi clair sur le but refusé à Balogun, hein, parce que je vous rappelle que le but de Balogun en début de deuxième période a finalement été annulé, si l'on en croit le tableau d'affichage, mais aussi le site de la FIFA qui quand même fait foi a priori. Et donc la FIFA qui est revenue une bonne vingtaine de minutes après sur ce but qui en fait avait été refusé. La formation n'avait pas été transmise. Deras, bien joué, vers McKenny, le ballon était sorti peut-être, côté de la touche. On va rester dans le camp sénégalais pour les Américains. Essayer de conserver cette victoire qui va vraiment faire du bien. Si elle est acquise, ce sera même une a priori. Il va falloir jouer un moment là pour Zenderas. Allez, avec Balogun qui a déserté l'axe. Qui va aller se repositionner pour cette touche. Joué par Scully. Balogun. Au poteau de corner pour gagner du temps. On est dans le temps additionnel. 4 minutes de temps additionnel. 3-2. Pour les États-Unis face au Sénégal. Et encore un coup franc pour les Américains sur cette intervention sur Malik Tillman. Signé Sarr. C'est une faute. Avec Zenderas sur le côté, fausse piste, non, le voilà servi, le petit gabarit Zenderas met son centre est facilement capté par Diao. Ah, interception. Zenderas qui cherchait Balogun en profondeur. Le long ballon vers Dieng, difficile à gérer, impossible à gérer même pour l'attaquant lorientais qui va laisser filer en touche à 2 minutes et 15 secondes de la fin du temps additionnel. Oula, geste un peu raté. Ballon tout de même américain. Oui, mais elle est pas bonne la touche effectivement de la part d'Arsten. Il a manqué son geste en tentant une longue touche. Et les dernières chances sénégalaises, peut-être. 2 minutes encore pour aller chercher l'égalisation, peut-être. Avec, pourquoi pas dans l'axe, la tentée

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0: Bonsoir, non, ce ne sont pas les images d'archives. Le Paris Saint-Germain a bel et bien remporté une deuxième fois la Ligue des Champions, la célébration des héros au Parc des Princes avec Marquinhos, le capitaine qui donc une nouvelle fois a ramené la coupe aux grandes oreilles au Parc des Princes. Il y a eu évidemment énormément de personnes, beaucoup de joie à l'entrée des joueurs. On va en parler de cette célébration tout au long de la journée des Parisiens sacrés en Champions League après la victoire face à Arsenal. Pour m'accompagner ce soir, un président qui était à Budapest, il est arrivé à 20h30 à Paris. Il a vaincu les embouteillages et le chaos total dans la capitale. Vincent Duluc.
1: Salut Giovanni.
0: Ça va ?
1: Mais très bien.
0: Pas trop fatigué ?
1: Pas encore.
0: Toujours sur un petit nuage ?
1: On verra dans 2 heures.
0: On verra dans 2 heures. L'émission dure un peu plus de 2 heures. Vincent, vous allez devoir rester en vie. Pour vous accompagner ce soir, président Raymond Domenech, Samir Khat, Félix Roy et Régis Brouard. Bonsoir messieurs.
2: Bonsoir. Bonsoir.
0: Vous n'êtes pas trop fatigué ?
2: Bah et vous ?
0: Bah mais moi ça va, tout va bien, c'est mes horaires, c'est jamais dormir. C'est le quotidien, quoi, il n'y a pas de problème. On va évidemment revenir en long, en large et en travers sur le succès des Parisiens. On se posera la question de la place dans l'histoire du PSG de Luis Enrique. Bref, et des images également, des images de la joie des Parisiens aux infos ce soir. Et pas seulement, c'est Tanguy Le Sévillier, puisque Tanguy, en ce moment, vous êtes un peu comme un mécène pour les Français. Voilà, vous faites voler les billets, quoi.
3: Je suis comme Luis Enrique, je suis un mécène, j'offre des...
0: Je souhaite d'avoir son salaire une fois dans votre vie.
3: Ouais, j'aimerais bien aussi.
0: petite question du soir.

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1: Merci beaucoup Tanguy. Sans plus attendre, on prend la direction du Parc des Princes. C'est juste à côté des studios de l'équipe avec David Aiello qui était déjà hier soir au Parc des Princes pour vivre la victoire du PSG. Bonsoir David. Je crois reconnaître Bernard Mendy, si je ne dis pas de bêtises, qui a été exceptionnel au Parc des Princes. Un grand discours, la voix n'a pas tremblé. Magnifique mon Bernard.
2: Monsieur Bernard Mendy, effectivement, avec nous, c'est Giovanni Castaldi qui est à la présentation ce soir.
3: Bonjour.
2: Et Giovanni disait que tu avais été assez exceptionnel ce soir sur la pelouse du Parc des Princes, assez inspiré évidemment, c'est un événement pour toi, voilà, qui est un enfant du club, quelque chose de légendaire justement.
3: Oui, quelque chose de légendaire, c'est ce que je disais juste avant, c'est que déjà d'en gagner une, c'est historique. Très dur mais historique, et la deuxième c'est légendaire. Franchement, ce qu'ils ont fait, le match qu'ils ont réalisé, même s'il y a eu quand même un non-match de la part de nos amis d'Arsenal, gagner une deuxième c'est extraordinaire. De partager ça aussi avec le public qui a été exceptionnel tout le long de la saison, qui a éteint vraiment les supporters dans chaque club où ils sont passés. Donc voilà, mais tout ça, ça part de trois personnes qui sont importantes au club. Bien évidemment le président Campos et Luis Enrique. Quand les trois synergies se complètent, on peut faire vraiment de belles choses.
2: Toi qui as vécu les années difficiles du club, comment est-ce que tu as vécu toutes ces années, voilà, ces années de galère et de combat? Et le fait de voir le club sur le devant de la scène déjà l'année dernière, et en plus faire ce back-to-back, c'est comme un rêve, j'imagine, pour toi.
3: Écoute, je ne sais pas si on devait passer par là. C'est vrai que moi, à mon époque, on a quand même galéré, on a failli descendre. Il y a Amara Diané qui est là, que je me rappelle, qui a marqué le but contre Sochaux, où la balle est rentrée tout doucement, et après on est parti célébrer ça avec les supporters. Et je me rappelle le retour, c'est qu'on n'était même pas assis, on dansait. Donc on aurait pu vraiment descendre avec le slogan des supporters qui nous disait « Si vous descendez, on vous descend ». Donc c'était une motivation supplémentaire. Mais je pense qu'on devait passer par là, même le projet en lui-même. Quand tu vois tous les stars et au final, on n'a pas gagné grand-chose, même si ce sont des grands champions. Et là, le fait de remettre vraiment l'église au milieu du village, en mettant le projet pour cette équipe, bah, qu'est-ce que tu veux de mieux? Et même, je pense que les gens qui détestent quand même Paris aiment cette équipe parce qu'elle a une mentalité, elle est humble, à l'image de Ousmane, qui n'a pas pris la grosse tête alors qu'il a gagné quand même un ballon d'or. Donc voilà. Mais c'est très touchant. J'ai plus de voix. Mon Gio.
1: Et tu nous as beaucoup touché. On te remercie. Je crois qu'il y a tes copains qui t'attendent pour jouer.
3: Je fais des bisous, l'équipe.
1: Ah oui, quand même. C'est la famille.
4: Merci Bernard Mendy. Merci beaucoup, David Aiello. J'avais complètement oublié ce slogan des supporters parisiens à l'époque. Si vous descendez, on vous descend. Parfois, c'est des poètes, quand même, les supporters. Bon, on voit toute la joie, la ferveur au Parc des Princes. On va parler de toutes les célébrations qui ont lieu aujourd'hui. On aura les images, bien évidemment. Vincent, vous êtes un peu la mémoire de l'équipe. Voir un club français qui puisait le Paris Saint-Germain, qui a une histoire contrastée quand même avec la Ligue des Champions sur les années récentes, faire ce back-to-back en Champions League. Est-ce que vous auriez pensé vivre ça un jour ?
5: Non, mais de la même manière que quand je suis rentré derrière l'équipe il y a 30 ans, je n'aurais jamais pensé que l'équipe de France allait disputer 4 finales de Coupe du Monde sur 7 éditions. Donc le football français s'est transformé. Là, il s'est transformé d'une manière, moins général, moins structurel, plus lié à l'investissement du Qatar à Paris. Mais c'est vrai que on a le droit de ne pas aimer ce club, la manière dont il s'est formé. On a le droit d'estimer qu'il y a plein de choses qui soient clivantes dans ce club, mais que cette équipe, c'est difficile de ne pas l'aimer. C'est difficile de ne pas l'aimer la saison dernière.
4: En fait, vous dissociez le club et cette équipe.
5: Bien sûr, de la manière dont elle joue la saison dernière, la manière dont elle gagne cette année, je trouve que voilà, c'est une équipe qui... qui concilie ou réconcilie au choix toujours avec le foot, parce qu'elle a une manière d'être une équipe justement qui est quand même plutôt sympa et qui respecte un peu l'essence du jeu. Donc voilà, c'est. Mais après, pour le point de vue historique, est-ce que c'est la meilleure équipe française de tous les temps? Mais en tout cas, aucune des précédentes n'avait fait ça. Marseille avait fait 2 finales en 4 ans, Reims 2 finales en 4 ans, mais Reims sans en gagner, Marseille en gagnant une seule. Voilà, parce que ça la distingue et ça la met à part quand même dans l'histoire.
1: Raymond, vous étiez là hier soir, c'était le temps du match. Le lendemain, est-ce que, même sans être forcément supporter du PSG, il y a toujours une forme d'euphorie à voir une équipe française réaliser ce que le PSG a réalisé, ou vous êtes descendu de votre petit nuage ?
6: Je ne suis pas monté sur un nuage. Ouais. J'ai reconnu, c'était exceptionnel, ouais, la qualité de ça. C'est la fête et qu'il faut qu'il la prolonge le plus longtemps possible. Il y a la Coupe du Monde qui va arriver derrière. Mais pour le moment,
1: les Parisiens arriveront mardi à Clairefontaine.
6: Ouais, pour le moment, on est là, on ne peut pas l'oublier, on ne peut pas se dire « Ah ben ça y est, c'est fini, on passe à autre chose ». Tant qu'il n'y a pas la Coupe du Monde, on va être avec ça parce que c'est exceptionnel, parce que c'est fabuleux. Et de les voir fêter comme ça, avoir autant de monde dans les rues, je pense même partout. Et c'est ce qu'on disait, c'est pas que les Parisiens. Cette équipe, ce que disait Vincent, cette équipe, elle a transformé un petit peu l'image du foot qu'on avait, le jeu. Elle n'a pas simplement gagné, elle a gagné avec une culture de jeu. Et c'est ça qui va rester. Quand on va parler des équipes dans quelques années, on va retenir, oui, ils ont gagné, mais il y avait la patte, il y avait quelque chose, c'était du beau football. On ne dira pas c'est Arsenal, on dira c'était le football qu'on aime voir, avec des équipes qui jouent, qui tentent des trucs, où la technique elle est mise au sommet de son art, où tout dans la vitesse, dans la course, dans l'effort, dans la solidarité. On va retenir ça, c'est pour moi, c'est pour ça que je la mets dans les équipes qui vont marquer l'histoire. Ouais. Parce que c'est le style qui marque l'histoire. Quand on parle de l'équipe de Cruyff, on avait ça, et ils ont marqué une époque. Ils ont changé la manière de fonctionner du football. Paris remet ça à l'ordre du jour.
1: Félix, on a à peu près de la même génération. Dans mon adolescence, c'est vrai qu'on disait le Barça de Guardiola. Est-ce que vous pensez que les plus jeunes qui nous regardent, dans 10-15 ans, ils diront il y avait le PSG de Luis Enrique comme nous, on a pu grandir avec Guardiola?
7: Exactement. Il y a Liverpool de Klopp aussi.
1: Ouais.
7: C'est exactement ce que je voulais dire après ce qu'a dit Raymond, c'est que la réussite de ce cycle...
1: C'est le t-shirt rouge qui vous avait pensé au Liverpool de Klopp.
7: C'était un peu bovin, couleur vide, ça. On discutera tout à l'heure, savoir si c'est un règne qui commence, si c'est un cycle qui est au milieu, si pourquoi pas il aura des raisons de s'arrêter, on n'en sait rien. Mais en tout cas, effectivement, on dira le PSG de Luis Enrique. Il y a beaucoup de vainqueurs spectaculaires, pas forcément extrêmement pragmatiques, comme aurait pu être Arsenal hier. On se souvient du nom des entraîneurs parce que c'est notre boulot, mais il ne reste pas comme étant la substantifique moelle de cette équipe, comme étant vraiment l'ADN de quelque chose de nouveau. La nouveauté étant pas forcément une bonne chose, mais là, en l'occurrence, il n'y avait qu'à voir les scènes partout en France, effectivement, pour se rendre compte que cette équipe draine quelque chose de différent derrière elle. C'est vraiment le PSG de Luis Enrique. Et je pense qu'on se rappellera très très longtemps, effectivement.
1: Régis, hier soir, vous disiez, avec ce PSG, on parle de foot, ce qui a parfois été un peu moins le cas avec le Paris Saint-Germain, en tout cas dans l'histoire récente. En termes d'émotion, quand vous voyez aujourd'hui les Français, évidemment les Parisiens, et même je trouve les joueurs qui dans leur succès ont une humble, ça serait un peu fort, mais il y a une forme d'humilité. Est-ce qu'elle vous touche, cette équipe?
8: Oui. Il ne faut pas se lasser de victoires et de trophées.
1: Ouais.
8: Donc on va se lasser de ça. On a tellement attendu... Après, comme je l'ai dit hier, moi je trouve que cette équipe a fait aimer à nouveau le foot aux gens. Il y a une période où le foot était un petit peu plus compliqué, où les analyses ou les critiques étaient souvent bien présentes. Et là aujourd'hui, quand vous discutez avec les gens du foot, ils parlent de l'équipe du PSG. Et ils parlent de jeu en fait, ils parlent de quelque chose. Alors Vincent a fait une comparaison tout à l'heure entre ils ont joué la saison dernière et cette année ils ont gagné.
9: Avec deux façons totalement ouais. différentes, quoi qu'on en dise. C'était pas le même panache la saison dernière et ou pas la même qualité de ce qu'ils ont pu faire.
1: Tout est résumé dans leur finale, finalement, le contraste entre le 5-0 de l'an passé et la difficulté oui, cette
5: mais,
1: saison.
5: Mais quand même la même manière d'être une équipe, quand même,
9: oui.
5: malgré tout.
9: Oui, oui. Mais une équipe différente,
5: ah, bien sûr.
9: Une équipe différente dans son évolution, dans sa pratique de ce qu'ils pouvaient proposer et présenter.
1: C'est-à-dire que l'an passé, pour clore la parenthèse, ils ont quand même eu un truc exceptionnel dans le sport de haut niveau. Il n'y a pas eu un pépin physique. Pendant 6 mois, Luis Enrique, l'an passé, a eu à 100% tous ses joueurs. Cette saison, ça a été beaucoup plus compliqué.
10: Il y a une stat importante, c'est que c'est la première fois que Luis Enrique a aligné son 11 titulaire.
1: Ouais. Ils avaient disputé 7 minutes ensemble.
9: 5 minutes 30.
1: Tous ensemble, le 11 de la
9: Champions League. Qui ont joué hier. Moi, je trouve ça... On va refaire l'histoire un peu de la saison qui était quand même assez compliquée. Mais en termes de gestion d'effectifs, les temps de jeu des uns et des autres, c'est extraordinaire ce qu'ils ont pu produire. Et puis le match d'hier, bon, vous y étiez. Je pense qu'en direct, et que nous on le regarde à la télé, je pense qu'en direct c'était beaucoup plus compliqué et difficile ce match. Dire une équipe qui fait que défendre. Dire Arsenal n'a fait que défendre. Et malgré ça, ils ont eu 2-3 situations où ils auraient pu leur faire mal. Et puis ils ont insisté. Non, je trouve ça merveilleux. Moi, je me lasse pas de ça. De
10: toute façon. Je vais juste rebondir sur un aspect qui est important aussi, avec ma vision à moi en tant qu'agent de joueur. C'est qu'aujourd'hui, quand tu parles du PSG aux joueurs, tout le monde est intéressé. C'est limite les meilleurs, un challenge que de se dire j'ai envie de jouer dans cette équipe-là. Et cette équipe est inspirante. Alors que quand tu parlais du PSG il y a quelques années, quand il y avait toutes les stars, c'était limite l'équipe à éviter. Mis à part si tu avais une obsession, c'était gagner le plus possible.
1: Et gagner le plus possible d'argent, vous voulez dire.
10: Pardon, oui. Et là, quand on voit la bascule.
1: C'est un agent. Pour lui, c'est évident, mais Samir, excusez-nous. Nous, on a d'autres choses dans la vie que l'argent, on a vrai.
11: C'est ambigu que pour nous.
1: Oui, exactement.
11: embarqué.
10: Complètement. Mais non, mais tout ça pour dire que cette équipe est. Elle est inspirante, elle est. Franchement, moi,
1: et d'ailleurs, Samir, pour aller dans le sens de vos propos, hier, la réaction, je sais pas, je vais dire les deux, Canal Plus ou M6, la réaction de Désiré Doué quand il dit j'aime, qu'est-ce que j'aime ce club, il y a quelque temps, ça ne serait pas arrivé. Juste, Samir.
10: Juste petite parenthèse par rapport à ça, c'est très important, c'est qu'il y avait une clause, il y avait des clauses dans le contrat qui stipulaient que tu étais entre guillemets un peu dans l'obligation de parler en bien du club, sinon on te, excusez-moi du terme un peu,
1: la prime d'éthique.
10: Sucré, on te sucré ta prime d'éthique. Oui. Là, on sent sur les images que ça sort du cœur. Il le dit parce qu'il le pense vraiment.
7: Ne pas en parler en mal. C'est terrible. Mais ouais.
1: On va rester.
7: Un truc du genre arriver à l'heure dedans, enfin des trucs. Complètement...
9: Moi, Félix, mais vous trouvez pas qu'il y a une forme de fraîcheur dans les interviews d'après match? On en parlait hier avec Raymond Neves. Je trouve qu'il y a une forme de simplicité dans leur joie, dans leur façon de vivre l'événement, de gagner des trophées comme ça. Il se dégage quelque chose de particulier quand même, il faut bien l'admettre.
1: Bah, ça se voit d'ailleurs, l'amour que les gens ont pour cette équipe, ça se voit dans les célébrations. Si on reste sur l'émotion de la journée, Vincent, sur les conquêtes, est-ce que vous pensez que là, les supporters parisiens se disent c'était encore plus dur parce que l'an passé c'était un peu comme dans un rêve, là il a fallu aller la chercher, l'émotion est plus forte pour vous?
5: Moi je pense pas que l'émotion soit plus forte, l'admiration peut être plus forte, l'émotion j'en suis pas sûr.
1: D'accord.
5: Je trouve que l'émotion la première fois il y a quand même, c'est indépassable, insurpassable, ça tombe comme un coup de foudre, un coup de tonnerre, tout ce qu'on veut. Cette année c'est lent, c'est progressif, on le sent arriver. On voit bien que le PSG est un peu moins bien quand même dans le jeu tout au long de la saison, que c'est plus difficile. Alors oui, ces difficultés, ça valorise la conquête finale et ça renforce encore une fois l'admiration qu'on peut avoir sur la manière dont ça a été géré et dont les joueurs se sont accrochés, etc. et tout. Mais je trouve que l'émotion, elle était liée aussi l'an passé à la perfection de la finale, qui était une perfection dans le résultat, mais aussi une perfection esthétique. Et cette année, la perfection, elle est à peu près dans le résultat, parce que le tir au but, c'est un scénario magnifique.
7: Ouais, mais sur la compétition, elle est flamboyante quand même.
5: Mais elle n'est pas sur l'esthétique.
10: Mais ce qui est paradoxal.
5: Qu'est-ce qui est plus flamboyant?
7: Sur la compétition, je trouve que l'année dernière, tu as un côté où tu peux passer à la trappe deux fois, une fois Anfield, une fois à Villa,
5: où ça se fait très fort. Félix,
7: et non, là, cette d'accord. année, tu surclasses Chelsea.
5: Non.
7: Surclasse Liverpool.
10: Non, moi j'ai pas la même
5: lecture. Non.
1: Attendez, laissez finir Félix et après vous allez lui répondre. Félix.
7: Étape par étape, tu as surclassé Chelsea.
4: Ça, oui. Oui, oui.
12: Non, mais moi, c'est la mauvaise.
5: Pour pas le match.
4: Félix, allez au bout.
5: Pas le match aller.
7: Oui, mais plus que l'année dernière. Tu vois ce que je veux dire ? Et t'arrives face au Bayern, qui est la référence absolue, sans aucune contestation possible. Cette année, il y avait une équipe, c'était le Bayern.
5: Mais je pense.
7: Et tu finis dans l'un des plus beaux matchs de l'histoire des Coupes d'Europe. Par les sortir avec ce match aller de dingue. Donc dans le contenu, la finale mise à part, la finale elle est étriquée, elle est tendue, on est d'accord. Dans le contenu, t'es au-dessus par rapport.
5: Non, je suis pas d'accord du tout parce que je trouve, par exemple, on n'a jamais vu un match du niveau du match aller contre Liverpool la saison dernière cette année. On n'a jamais vu un match
7: celui
5: au parc quand tu perds 1-0.
12: Peut-être l'aller contre le Bayern.
5: Oui, l'aller contre le Bayern, mais même t'es moins dangereux, ça vient pas par vague. Le match est fantastique par le scénario, par les buts.
4: Mais en gros, mais dans la maîtrise, c'était incroyable.
5: Mais tu as 9 buts sur 13 tirs cadrés, un truc comme ça dans ce match, alors qu'il est fantastique. Mais Liverpool. Il y avait le sentiment d'un truc qu'on n'avait jamais vu dans le pressing, dans la main récupérée, c'est dans les vagues, dans tout, dans l'intensité. On n'a pas vu ça.
7: Que tu mets aux adversaires. Et l'impression que tu donnes aux concurrents en Europe.
5: Oui,
7: et
5: mais moi...
7: là, on parle de Liverpool quand même. Je sais qu'ils se trompent dans le recrutement, qu'ils ne sont pas des années fastes.
6: Mais c'était Liverpool de l'année dernière qui était une équipe à battre.
5: Mais c'est pas le même Liverpool. C'est pas le même Liverpool. C'est un Liverpool qui a marqué 60 points, qui a fini. Qui est le plus mauvais total depuis 30 ans.
7: Tu as mis une distance à tes adversaires sur celle-là.
5: Alors, j'ai peut-être tort, mais ma théorie, c'est qu'ils ont remplacé justement un niveau de jeu moins fort, un niveau athlétique moins fort, par le fait que comme ils ont déjà gagné, eh ben, ils se sont adaptés. Et quand tu as déjà gagné, tu peux gagner en étant moins bon qu'avant.
4: Ouais, une forme d'aura et de jeu.
5: Je ne sais pas si c'est.
4: Samir, en tout cas, c'est ma perception. Sur la saison passée,
12: ce que je trouve paradoxal par rapport à ce que tu dis, c'est que quand on regarde le parcours, l'année dernière, mis à part le Liverpool, qui était vraiment un très très gros morceau, moi je trouve que sur le parcours, ça pouvait être discutable dans le sens où tu as quand même Aston Villa. T'as des équipes qui ne sont pas.
4: Et Arsenal quand même. Hein
12: en demi-finale, c'est vrai. Mais cette année, tu
5: parles de moi.
4: Comment non, c'était un peu plus facile qu'au Monaco.
7: Cette année, tu parler de Monaco, ça.
12: C'est important. Cette année, tu bats le champion d'Allemagne, tu bats le champion d'Espagne sur la phase de groupe, tu bats le champion d'Angleterre en finale. Mis à part l'Italie, je pense que tu bats tous les champions.
4: Alors, c'est David Aiello qui est en direct avec un autre David, une légende du Paris Saint-Germain, monsieur David Ginola, consultant Canal+. Merci beaucoup, monsieur David Ginola, d'être en direct avec nous. David Aiello, je vous laisse la main.
13: Merci Giovanni. Effectivement, notre David, mais il y a une grosse différence, c'est qu'ici, on a un David qui est un magnifico. El Magnifico, c'était son surnom ici au Parc des Princes, ça rappelle des bons souvenirs évidemment.
14: Ça rappelle de très bons souvenirs et c'est vrai que quand on voit la célébration de ce soir, c'est magnifique, c'est exceptionnel. En fait, il n'y a pas forcément de mots pour décrire ce genre d'événement, de célébration. Bravo déjà, bravo à Luis Enrique, à toute son équipe, bravo à Nasser, à ce qu'ils ont réussi à faire depuis 2011 avec des hauts et des bas, des critiques, devant l'adversité, ils ont réussi à trouver les solutions. La solution pour moi, ça a été de faire venir Luis Enrique pour acquérir une stabilité, acquérir quelque chose que le club avait vraiment besoin. Peut-être se séparer de joueurs qui n'étaient pas dans l'idée que se faisait Luis Enrique d'un groupe et arriver à fédérer tous les autres. Quand on voit aujourd'hui cette équipe, qui est exactement la même, à part Donnarumma et Safonov, que la finale contre l'Inter de la saison passée, on se dit, mais déjà ça, en soi, c'est exceptionnel d'avoir la même équipe, les mêmes joueurs sur le banc. C'est la meilleure des façons pour pouvoir travailler dans les bonnes conditions pour Luis Enrique. Et puis je trouve qu'il y a, il y a quelque chose qui se passe, quelque chose de fabuleux. Le public, je regardais hier, j'ai parlé un peu avec eux. Je sens qu'il y a une motivation commune avec ce club. Donc, c'est top. Puis le back-to-back, il est unique quoi, pour l'instant. On a eu l'OM dans les années 90 qui nous ont montré la voie. Là aujourd'hui on a le Paris Saint-Germain qui poursuit, qui montre des choses exceptionnelles. Et je pense que la marque Paris Saint-Germain s'exporte magnifiquement bien. Et la meilleure image pour tous les jeunes dans le monde de se dire waouh, le Paris Saint-Germain existe et aujourd'hui c'est un super club.
13: Juste une dernière question pour parler football un petit peu, parce que quand on a un artiste comme vous, on a envie de parler un petit peu football. Vous adorez le football anglais. Hier, on a vu un Arsenal quand même assez...
14: J'ai pas aimé le football anglais.
13: Ouais, on imagine bien justement, je voulais savoir, qu'est-ce que vous pensez du jeu développé par Luis Enrique, évidemment, vis-à-vis notamment de ce genre d'adversité, du fait de rester un petit peu droit dans ses bottes, dans ses concepts et dans son idée de jeu.
14: J'ai été pas forcément surpris par la mise en place de Mikel Arteta, parce que quand on joue contre le Paris Saint-Germain, si on veut développer le même style de jeu, ben, comme l'Inter l'année dernière, on en prend 5. Donc je pense que son attitude, ça a été de se dire tactiquement, on va essayer de mettre en place quelque chose de relativement solide pour éviter de prendre des buts trop rapidement et trop en trop grand nombre, et peut-être éventuellement sur un contre marqué. C'est ce qu'ils ont réussi à faire sur un concours de circonstances, bien évidemment. Mais dans l'absolu, quand tu refuses le jeu comme ça, pour moi, il y a une vraie problématique. Sauf qu'ils sont champions d'Angleterre. Avec ce jeu-là, une équipe qui n'a pas forcément un jeu alléchant, qui a les capacités au niveau offensif de faire des choses intéressantes, mais qui ne le fait pas, qui refuse le jeu, j'ai une vraie problématique avec ça. Donc le fait de savoir que ce Arsenal-là qu'on a vu hier soir est champion d'Angleterre pose une question beaucoup plus générale sur la condition et la nature du football anglais, dans sa conception et dans son idéologie. Le Paris Saint-Germain, quant à lui, il s'est heurté à cette défense, comme disent les Anglais, park the bus, sur les 18 mètres avec deux lignes. C'est super compliqué. Tu te dis, ben, c'est le genre de match que tu peux perdre. Je me rappelle d'un Chelsea avec Roberto Di Matteo qui avait battu le Barça chez lui en faisant ce genre de truc et en procédant par contre. Donc c'est super difficile à jouer ces équipes-là. Mais chapeau Paris, ils ont réussi à trouver les failles, revenir au score et l'emporter. Mais bon, c'est vrai qu'au pénalty, après, ça aurait pu être... Ça aurait pu être dans l'autre sens. Ça aurait été dommage.
13: Ça aurait été dommage. Et fort heureusement, ça a bien tourné pour le Paris Saint-Germain. Merci beaucoup, David. Merci aux amis de Canal également d'avoir permis ta présence. Merci.
4: Merci beaucoup aux deux, David, pour cette belle réaction. Pour conclure un peu sur l'émotion, Tanguy, une petite revue de presse de la presse française.
0: Oui, bah d'abord avec cette une magnifique de l'équipe, les Invincibles, en référence à Arsenal, invaincu en championnat en 2004. Du côté du Parisien, on a titré sur le mot « légendaire » avec tous ces joueurs. Et puis un petit peu plus dans le sud de la France, la Provence, plutôt titré sur la fête des mères, oui. C'était exactement le même jour.
4: Bon, je ne pensais pas que vous alliez la mettre dans la revue de presse, vous êtes taquin mon cher Tanguy, le Sévillé. Bon, il y a une petite image d'Arsenal également, Tanguy, si je ne dis pas de bêtises, pour clôturer sur l'adversaire, ils ont célébré tout de même leur titre de champion d'Angleterre, une première depuis 2004.
0: Et oui, il y avait beaucoup, beaucoup de monde dans les rues de Londres aujourd'hui, 1,5 million de personnes dans les rues pour fêter les joueurs d'Arsenal, même s'ils ont été battus hier soir par le Paris Saint-Germain. C'est la plus grande parade de l'histoire en Angleterre, tout simplement. Donc, beaucoup, beaucoup de supporters étaient là.
6: Ils ont fait comme Saint-Etienne, ils ont défilé après une défaite.
5: Ils sont champions d'Angleterre. Il y a le trophée devant, là.
7: Les images, elles sont scotchantes.
5: Les images sont incroyables.
7: De Londres, ouais. Rouge,
5: et c'est pas tout Londres, hein, c'est le quartier d'Islington. C'est vraiment juste. Ils vont pas partout, ils restent vraiment dans leur truc.
0: Ouais, c'est autour du stade. Ouais.
4: Ouais. On rappelle, hein, pour ceux qui l'ignorent, que Vincent passe la moitié de son année à Londres. Vous adorez cette ville, vous aimez ce championnat. Et juste sur le fait qu'Arsenal ait remporté ce titre, qu'ils aient célébré quand même. Il y a eu beaucoup de critiques envers Arsenal. Est-ce qu'en Angleterre, ils ont été également critiqués sur ce que vous avez entendu ?
5: Alors, un peu moins. Quelques consultants ont quand même
4: avoiné un peu.
5: Sir Alex a dit quand même qu'il s'était mortellement ennuyé en félicitant Nasser Al-Khelaifi. Mais dans la presse, c'est partagé. Il y a quand même une partie de mes confrères qui soulignent que le pont d'Arteta a failli marcher, que ce n'était pas loin, qu'il a empêché de jouer la meilleure équipe d'Europe. Il a surtout empêché de jouer deux équipes en même temps. C'était quand même 16.
4: Oui.
5: Ça a quand même été ça, un peu un problème. Parce que ça a été terrible comme conception. Oui. Mais dans la projection, il sort quand même d'une demi-finale, cette fois d'une finale. Donc ils espèrent gagner l'année prochaine. C'est un peu comme en Première Ligue où il est sorti deuxième. Et premier, donc il y a quand même une progression.
4: Et même si Arsenal subit beaucoup de critiques, moi je respecte quelque chose, ils font confiance à leur entraîneur, ils leur laissent du temps pour travailler, et ça c'est toujours appréciable dans le football.
7: Qui a réussi à embêter Paris à ce point-là?
4: Non
7: mais à détruire, il y a le Bayern a fait douter Paris, mais à détruire le jeu mis en place par Paris à ce point-là.
12: Non, ils n'ont pas détruit, ils n'ont rien détruit.
7: Bah, franchement, en première mi-temps,
4: fallait être là hier dans l'équipe du soir, à part faire le débrief de la finale. Ceux qui ont envie de revoir les analyses.
7: Mais on va
4: se projeter.
12: Là, ça partait.
4: Je vous ai senti, c'est pour ça que je vous ai
12: attendu.
4: On va écouter Ousmane Dembélé, parce que c'est bien beau de Ligue des Champions. Mais il pense à la troisième, le Ballon d'Or. On l'écoute.
15: Une fois c'est bien, mais deux fois c'est mieux pour le back-to-back. On revient l'année prochaine pour la troisième.
1: On revient l'année prochaine pour la troisième. Vous voyez, hein, c'est les images du Champ de Mars. Dans quelques instants, restez bien dans l'équipe du soir. Pour ceux qui ont raté toutes les célébrations de la journée, on aura un résumé en images de tout ce qui s'est passé aujourd'hui dans la capitale française. Alors, est-ce qu'on est au début d'une dynastie du Paris Saint-Germain ? Habillage, est-ce que vous voulez en régie ? Vraiment ?
6: Une dynastie, ça veut dire que pendant combien de temps ils vont continuer?
9: C'est long, une dynastie.
1: Par exemple, est-ce que vous pensez qu'ils peuvent faire le triplé comme Zizou avec le Real? Est-ce qu'ils peuvent faire 4 films?
6: Je veux dire, rien n'est impossible. Mais ils peuvent durer au plus haut niveau. Ouais. Après, ça peut se jouer demi-finale, finale.
5: 5 ou 6 fois en 10 ans, c'est une dynastie. Hein.
6: Voilà. 5 ou 6 fois en 10 ans.
5: Ah oui, c'est une vraie dynastie.
7: La dynastie, si je peux me permettre, c'est quand il y a des héritiers. Si ça reste avec Lucien Riquet, non mais c'est le principe d'une dynastie. Ouais. Oui, si ça reste Lucien Riquet, ça s'arrête.
1: Si on fait l'émission.
7: Alors si on peut pas parler du match,
1: on peut tout de suite animer la grande librairie et ouvrir un dictionnaire. Mais
6: ils peuvent avoir un cycle de très haut niveau. Okay. Là, ils sont partis pour avoir
1: ils sont
6: un
1: partis pour.
6: De très haut niveau.
1: Donc c'est un oui. Oui, on analyse le sens du mot oui, ou c'est bon, Félix? Samir?
10: Moi, c'est plus clair, oui.
1: Ok. Félix?
7: On leur souhaite, mais rien ne permet de l'affirmer. Donc,
1: Très bien, donc c'est plutôt non. Régis?
9: On parlait de la définition de la dynastie.
7: Et surtout pas du match d'hier, hein, Régis. On va parler de ça.
1: C'est pas ce que j'ai voulu.
9: Une dynastie, pour moi, c'était long, au-delà de 10 ans. Alors, Vincent dit 5-6 ans, ça fait partie d'une dynastie. Et moi, je partage l'avis de Raymond. C'est plutôt des cycles de résultats, des cycles d'équipes, des cycles d'entraîneurs. On ne sait pas ce qui va se passer dans l'avenir. Et quand on regarde bien l'histoire de cette Ligue des Champions, il y a souvent eu des cycles, à Barcelone par exemple, à Manchester par exemple aussi. Donc ça a été des cycles de résultats, des cycles de joueurs aussi qui sont passés. Donc je partirais plus sur une situation de cycle sur 4-5 ans que sur une dynastie au-delà de 10 ans.
1: Et vous, Président ?
5: Mais moi, je dis dynastie.
1: Dynastie,
5: c'est peut-être impropre. Je ne parle pas dynastie, mais par exemple, quand Liverpool et remporte 4 fois la Coupe des Champions de 77 à 84, pour moi, c'est une dynastie. Voilà, c'est une grande famille qui s'installe et qui, on va dire, c'est une royauté peut-être provisoire, mais quand même sur un temps long. Et ça, je pense que Paris en est capable parce que l'équipe est jeune, parce qu'il y a une vraie stabilité organisationnelle et décisionnelle. Je pense vraiment, voilà, donc tout est là. Et en plus, c'est par rapport à d'autres équipes jeunes de l'histoire de la Coupe d'Europe. C'est un club qui ne peut pas être attaqué par ses rivaux, puisqu'il est plus riche qu'eux. Donc il est quand même peinard.
1: Alors ça, je fais vraiment une aparté, parce que hier soir, je me marrais tout seul à Budapest. Quand il y a eu l'argument de « c'est bien parce qu'ils peuvent préparer la Ligue des Champions avec la Ligue 1 », pendant 10 ans, on nous a bassinés en disant « c'est la Ligue 1 qui l'a pénalisé ». C'est toute la schizophrénie des analyses, mais c'est pour ça qu'on adore ce type d'émission. Sur le côté de la dynastie, Samir, allez-y.
10: Oui, moi je vais
1: 24 ans de moyenne d'âge, on rappelle. Oui.
10: Ok, 24 ans.
1: 24
10: sur
1: ans.
10: Sur le match d'hier, je crois que c'était 26,2.
7: Ah,
1: l'effectif.
7: Non, mais c'est parce qu'il y a Marquinhos qui flingue le truc. Mais c'est Arsenal, Arsenal est plus jeune au coup d'envoi.
10: Oui, de 2 mois.
1: Voilà, sur l'effectif global, c'est bien.
10: Ok, mais après, c'est toujours difficile de passer derrière Vincent parce qu'il il a déjà utilisé beaucoup d'arguments. Mais pourquoi? Oui, parce que l'équipe est plus jeune. Deuxième chose, pourquoi? Parce que j'estime qu'il y a encore de la marge dans cette équipe-là. Je pense qu'on peut encore améliorer des choses. C'est toujours difficile d'améliorer une équipe qui gagne. Parce qu'il ne faut pas rentrer le loup dans la bergerie, il faut rentrer au-delà d'avoir un joueur talentueux qui va amener une plus-value, aussi une personne qui va avoir le bon comportement au quotidien, qui va s'intégrer au groupe. Donc moi, je pense que sur cet aspect-là, il y a encore de la marge, tout en sachant que aujourd'hui, je pense qu'il y a de la marge et sportivement et financièrement, parce qu'on voit bien qu'ils ont été dans les clous, que maintenant, ils sont dans les clous au niveau du fair play financier, ils ont épuré. Ils ont épuré pas mal de choses. Donc moi, pour toutes ces raisons-là, je trouve que...
9: Mais ça veut dire, quand tu parles de marge, sur l'aspect du jeu, le problème générationnel des joueurs aujourd'hui, ils passent d'une chose à une autre très, très rapidement, parce qu'ils ont une capacité, il y a un pouvoir des jeunes aujourd'hui, une capacité de vite comprendre et de faire vite les choses. Dire-moi, la marge, moi, je trouve qu'elle peut être limitée. Parce qu'ils ont su faire déjà beaucoup de choses sur l'aspect mental, sur l'aspect technique, tactique. Dire de savoir gagner des matchs où ils n'étaient pas très bien, parce que ça, c'est quand même un élément, toutes les équipes ne savent pas le faire. Et de pouvoir répéter ça sur la durée par rapport à des adversaires qui vont sûrement s'améliorer, se renforcer, des structures de clubs aussi qui vont avancer. Je ne sais pas si la marge, elle est si grande que ça. dire sur tous ces aspects-là. Vincent, ça fait deux ans que tu les suis. Moi, je ne les vois qu'à la télé, mais en les voyant en direct sur un aspect technico-tactique, sur l'aspect mental, en deux ans, je trouve qu'ils ont été d'un niveau très élevé, très, très, très haut. Où tu vas chercher la marge de progression là-dedans?
12: Je vais te répondre, je me permets, Vincent. Je vais te...
16: Non, c'est lui le chef.
12: Pensais...
16: Hein.
12: Non, je pensais que Vincent allait répondre.
16: C'est Giovanni.
12: Pour moi, il y a de la marge, déjà, dans un premier temps, sur le...
9: Et malgré la jeunesse de l'effectif, on
12: oui,
9: est d'accord avec
12: mais,
9: ça.
12: Oui, mais déjà, sur le groupe en lui-même, là, aujourd'hui, enfin, hier, sur la finale, on sent que, pour étoffer le groupe, je pense qu'on peut étoffer le groupe en termes de qualité. On sent qu'aujourd'hui, c'est peut-être un peu aussi la fin de Marquinhos, donc je pense qu'il faut prendre une personne, et sur ce poste-là, je pense que tu as de la marge. Marquinhos a une top mentalité, tu vois qu'il aime le club, tu vois qu'il aime la ville, donc il peut aussi accompagner le remplaçant, sur cet aspect-là.
7: Tu as un mec l'été dernier pour ça, normalement.
16: Ils ont mis 60 millions sur ce remplaçant. 63,
4: ça devait être Zabernet.
16: 63 millions sur ce remplaçant, quand même.
12: D'où l'explication que je donnais tout à l'heure en disant c'est pour Luis Campos, c'est le plus difficile, c'est améliorer une équipe qui gagne. Donc vraiment, ça va se jouer à des détails. Mais pour ces raisons-là, je trouve qu'il y a encore de la marge sur les postes offensifs.
9: Donc c'est une marge financière.
12: C'est la plus-value sportive. Je pense qu'il y a encore de la marge au milieu de terrain de mettre de la concurrence. Et je pense que si tu mets un peu plus de concurrence, que tu étoffes un peu plus de. Le groupe, tout en gardant cette qualité-là, pour moi, j'estime qu'il y a encore, un peu de marge.
4: Puisqu'on parle du mercato, il y a une petite info, c'est ça, Tanguy ?
0: Oui, effectivement, c'est tombé sur le site L'Équipe il y a quelques minutes. Une info d'Hugo Delon et de Loïc Tanzi. C'est Eli Kroupi Junior, qui est ciblé par le Paris Saint-Germain en parallèle des négociations menées avec Yann Diomandé, le joueur de Leipzig. Donc, Eli Junior Kroupi, 13 buts en première ligue cette saison. On le rappelle, il a 19 ans. Il est arrivé de Lorient l'année dernière.
4: On rappelle les grosses lignes du mercato du Paris Saint-Germain. Il cherche une doublure à Nuno Mendes. Cherche un profil axe droitier qui peut dépanner au poste de latéral droit et donc un joueur qui est capable de jouer en numéro 9 et un joueur offensif qui est plutôt sur le côté droit. Et également, il y aura peut-être des départs avec Kanginli et Gonzalo Ramos, donc ça sera à suivre.
12: Je peux juste terminer.
4: Allez-y, Samir, rapidement.
12: Ben justement, si aujourd'hui tu sors un Kanginli par exemple et que tu rajoutes un Eli Junior Kroupi, si je ne me trompe pas, et que derrière tu arrives à rajouter Diomandé, encore une fois, c'est ma perception à moi, mais pour moi, tu rajoutes de la qualité. Si tu perds Ramos, que tu perds Kanginli et que tu rajoutes Diomandé, après c'est facile à l'instant T, et Eli Junior Kroupi, déjà l'effectif est plus jeune.
9: C'est discutable. C'est discutable.
6: Je vais dire, Régis, c'est pas ça, parce que là, il va en sortir deux, et ils vont le remplacer par deux. Ils vont pas.
9: Numériquement.
6: Numériquement, simplement. Est-ce que la manière de jouer, ce qu'ils ont fait, est-ce qu'ils peuvent faire mieux? C'est ça, qu'est-ce qu'ils vont faire?
4: Ça a été son mantra,
6: faire de mieux? À part étoffer l'effectif, mais en laissant partir trois pour en reprendre trois des jeunes en plus, ils ne régénèrent pas réellement un groupe.
12: Moi,
6: je suis plutôt dans l'idée, c'est maintenant qu'il faut rajouter des joueurs peut-être de niveau supérieur. Parce que le mec qui va arriver là, avec une équipe qui est deux fois championne d'Europe, il va falloir qu'il soit costaud.
16: Parce que justement, tu disais tout à l'heure que le PSG devenait être attractif, Samir. Ouais. Mais s'il continue de jouer toutes les finales avec les 10 mêmes joueurs de champ, ça va être moins attractif pour les autres, ça va être compliqué.
4: On n'a pas encore entendu Félix sur le terme dynastie. Félix, vous n'étiez pas d'accord sur le terme. Mais est-ce que pour vous, de manière plus simple, est-ce que ce Paris Saint-Germain peut continuer à régner en Europe?
7: Il peut, rien ne dit qu'il va le faire. Ce qui est très très fort, je trouve, de la part du trio qu'a évoqué Vincent tout à l'heure, c'est d'avoir fait un mercato un petit peu à reculons, de l'avoir un petit peu raté, tout de même, pour son impact immédiat tout du moins.
4: Enfin, c'était leur choix, c'est-à-dire qu'ils ont, ils ont eu le choix.
7: Quand je dis mercato à reculons, c'est parce que tu vois, il y avait la France entière qui était en train de s'immoler par le feu en disant qu'il faut absolument un mec à droite, et beaucoup de gens faisaient partie, en disant Hakimi ne peut pas faire toute la saison. Bon, ils ont fini par. S'ils n'avaient pas le profil Idouane de chez Idouane, ils ne prenaient pas. Ils sont un petit peu trompés sur Zabarni, trompés au poste de gardien de but. Préparer l'avenir avec Renato Marine, préparer l'avenir avec Dro Fernandez aussi, qui va rentrer dans cette rotation. Dynastie, j'en sais rien, je ne lis pas dans le marc de café, mais en tout cas, il y a un truc qui va être très important sur les.
4: J'ai l'impression que cette question vous inspire en tout cas.
7: Non, il y a un truc qui est. Sam a raison de soulever ça, c'est la question des joueurs l'équipe A prime, l'équipe B.
4: Oui.
7: Quid de Gonzalo Ramos, effectivement, de Kanginli. Si tu perds ces deux-là, ok, tu peux te renforcer, mais par contre, tu perds deux mecs qui avaient accepté leur sort et qui avaient un rôle absolument parfait dans l'équipe en termes d'investissement.
12: Justement.
7: Ils avaient, non, mais tu vois, ils avaient accepté d'être remplaçants. Si tu veux, complètement.
4: On va remercier David Aiello qui était au Parc des Princes.
7: Si, David. El Magnifico.
4: El Magnifico, c'est vrai, c'était le surnom de David
7: aussi,
4: Ginola.
7: C'est aussi.
4: Bien sûr. Merci beaucoup, David. Juste parce qu'on a eu avec vous deux invités, Bernard Mendy et David Ginola. Comment vous avez vécu ces célébrations, David? Si je ne dis pas de bêtises, j'ai une mémoire atroce, mais c'était également vous, l'année dernière, qui avez assisté aux célébrations lors de la première victoire en Ligue des Champions. Il y avait la même émotion, racontez-nous.
17: Ouais, alors j'étais également tout à l'heure du côté du Champ de Mars où j'ai trouvé que c'était quand même assez faible en termes d'intensité, d'émotion, tout simplement parce que je pense que on n'était pas dans la maison du Paris Saint-Germain et puis c'était peut-être un public un peu plus à la fois familial et grand public, moins connaisseur de foot, alors que là on ressentait vraiment le fameux temps d'années de galère et de combat. Il y a beaucoup de gens ici au Parc des Princes qui l'ont vécu, plus tous les anciens joueurs, plus plein de à l'image de l'intendant historique du club qui a été honoré. Donc je pense que voilà, il s'est passé des choses beaucoup, beaucoup plus fortes ici qu'au Champ de Mars. Et je dois dire que par rapport à l'année dernière, c'était au moins aussi impressionnant. Et puis il y a eu surtout cette séquence que j'ai trouvée incroyablement rafraîchissante avec les joueurs qui n'ont pas laissé le président Nasser El Khelaifi prendre la parole 4-5 fois à chaque fois qu'il prenait le micro pour dire bonsoir. Voilà, il y avait une espèce de pogo improvisé qui était absolument génial et très rafraîchissant. Et qui donnait une image du foot, le foot qu'on a envie de voir et la célébration surtout du foot qu'on a envie de voir. Et puis moi, pour terminer, je vais quand même me faire un petit plaisir que je vais transmettre à tous les téléspectateurs, parce que vous savez que normalement ce que je fais là, c'est une chose qui est complètement interdite. D'ailleurs, il y a Jonathan Calderwood, l'ingénieur agricole du Paris Saint-Germain qui vient de partir. Donc voilà, je suis sur la pelouse du Parc des Princes, et que normalement on n'a pas le droit de mettre un orteil sur cette pelouse, mais là c'est la fin de saison, donc on en profite et on vous dit au revoir d'ici de la pelouse du Parc des Princes du double champion d'Europe. Bonsoir à tous.
4: Merci beaucoup, David Aiello. C'est important.
7: Ça l'a tellement frustré en Ligue 1, David, à chaque fois.
4: Bah oui, de ne pas pouvoir.
7: Mais pas qu'au Parc, hein. Où tu t'approches parce qu'ils présentent le match et tout. Et non, la pelouse, non.
4: Et oui, on a pas.
7: Alors qu'ils font des jeux concours avec des gamins sur la pelouse.
4: Exactement. On salue les gamins qui nous regardent d'ailleurs. Oui, les enfants, merci beaucoup. Merci beaucoup, David Aiello, pour toutes ces réactions et effectivement de pénétrer dans l'antre des Parisiens et tout autre stade. C'est un moment qui est sacré. Félix.
7: Juste dire un tout petit truc, parce qu'il y a beaucoup de débats entre les supporters de club de Ligue 1. La fameuse chanson qu'on entend tout le temps et qu'on a entendue plein de fois pendant cette célébration après tant d'années de galère et de combat, ne se réfère pas au passif sportif du Paris Saint-Germain. Se réfère à la condition des supporters du PSG qui, post-plan Le Prou, ont été interdits de reformer des associations, sont allés voir le handball, les féminines, les jeunes. Rappelez-vous du début de la gestion des supporters par QSI, c'était pas de tambour, pas de banderole, tous les messages contrôlés, machin, c'est un petit peu évolué, même s'il y a une mainmise qui reste. Mais en tout cas, cette chanson-là fait référence à ça. Parce qu'effectivement, supporters du Paris Saint-Germain, ça fait doucement rire l'intégralité du reste de l'Hexagone quand les mecs disent « on a souffert ». Parce que bon, t'es supporter du Paris Saint-Germain,
4: on va pas refaire toute l'histoire du PSG, il n'y a pas eu que des grands moments.
7: Mais en tout cas, juste comme c'est un débat qui prend, cette chanson-là se réfère uniquement à la condition des ultras et des supporters du PSG, et pas au fait que le PSG aurait souffert sportivement.
4: Vous êtes monsieur Astérix ce soir, c'est-à-dire
7: mais
4: vous apportez une définition à tout, quoi. Non, mais c'est bien, moi j'aime bien cette
7: vous n'aimez pas du tout
18: les livres avec la note en bas de page.
4: Exactement.
7: C'est le bulletin par mois.
4: C'est Félix, je crois. Tanguy, petite revue de presse européenne, j'allais dire internationale, je m'enflamme, mais en tout cas l'Europe.
0: Oui, on va passer la Manche, voir ce qui s'est passé du côté de nos amis anglais, notamment chez The Telegraph, avec l'image de Marquinhos qui console Gabriel. C'était l'image forte après la séance de tir au but. En Italie, on n'a pas trop parlé du Paris Saint-Germain, et surtout de Rafael Leao qui a déclaré qu'il allait quitter l'AC Milan. Il y a un petit encart quand même à droite pour rappeler la victoire du Paris Saint-Germain.
4: Ça fait 2 ans qu'il est parti quand même, Rafael Leao. Il joue un match sur 3, il ne met plus un pied devant.
0: Et du côté de nos amis portugais chez Abola, on s'intéresse plus à l'identité du futur entraîneur de Benfica qu'à la victoire du PSG, même si on les voit un petit peu en bas de la une, les Parisiens fêter le titre.
4: J'ai deux anciens techniciens qui connaissent bien ça. Raymond, pour le coup, sur la gestion des remplaçants. Quand on dit les remplaçants, c'est difficile à gérer. Ramos et Kangingli avaient accepté leurs conditions. Est-ce que ce n'est pas ça le secret d'une équipe qui réussit, c'est savoir régénérer son groupe et d'apporter des vents de fraîcheur sur les remplaçants?
19: Ce qui permet de réussir, c'est d'avoir 11 titulaires indiscutables. On sait que c'est eux qui vont jouer. Quand ils sont bien, c'est eux qui jouent. Les autres, il n'y a même pas besoin de faire de travail. Naturellement, les joueurs ne sont pas fous. Hein. Mmh. quand il y a un écart, ils savent que l'équipe la meilleure qui joue, c'est celle-là. Et eux, ils sont remplaçants. Et ils sont là, et quand on les fait jouer, ils sont contents, ils se battent, ils essayent de se mettre au niveau. Mais il n'y a pas besoin toutes les semaines de leur dire « Écoute, c'est pas grave, t'es remplaçant, et faire de la calinothérapie. » C'est de la lucidité. Mais pour ça, il faut avoir une équipe indiscutable. Oui. Il faut avoir un 11 qui est clair, qui est défini et basta pour tout le monde.
4: Et Régis, quand je disais ancien, c'est ancien joueur.
8: Et ouais,
4: je...
8: actuel.
4: Mais là, j'ai deux anciens joueurs de niveau.
8: Vous avez senti que j'allais vous reprendre.
4: Non, parce que c'est une question. Entendu, hein. Non, c'est une question qui fait aussi bien référence aux techniciens qu'aux joueurs, parce que quand on est sur le banc. Et qu'on doit accepter constamment. Je pensais à ça parce que je pensais à Warren Zaïre-Emery. Je pense que tous ceux qui ont suivi le PSG cette saison ont dû se dire c'est injuste pour Warren Zaïre-Emery de ne pas disputer cette.
8: Je trouve ça incroyable par rapport à ce joueur.
4: Non, mais c'est fou.
8: Qu'est-ce qu'il a manqué, qu'est-ce qu'il a mal fait pour, ne pas, pour ne pas jouer cette finale.
16: On est tous d'accord.
8: Rien.
16: On est
4: tous d'accord. Mais d'ailleurs, même Luis Enrique l'a dit. Hein.
8: Oui, il s'est pas excusé.
4: Ah, bah il s'est excusé.
8: Il s'est excusé.
16: Il s'est excusé sans qu'on lui pose la question.
4: Oui. En plus,
16: oui, vraiment,
4: ce qui est rare pour Luis Enrique. Hein.
8: Oui. Jeune joueur, joue à des postes différents. Il a rendu service à l'équipe parce qu'il fallait le mettre à droite. Bah, il l'a mis à droite.
16: Il a été 40 fois de suite titulaire. 40 fois de suite cette saison.
19: Oui, donc
16: c'est-à-dire que quand tout le monde était crevé...
19: C'est plus un remplaçant.
16: Il a porté l'équipe quand même quand c'était difficile.
4: Joueur le plus utilisé de l'année par Luis Enrique.
20: Il a joué la finale.
16: Il est rentré.
4: Il est rentré à la fin en plus, 95.
8: Même pendant le match, je me suis posé la question par rapport à Ruiz. Je lui ai dit, est-ce que il méritait de débuter. Et la notion de la gestion des remplaçants ou des joueurs, vraiment a en partie une raison. Je veux dire, de toute façon, quand vous gérez un effectif, il se dégage toujours des choses.
4: Ah oui.
8: Et les joueurs sont conscients. Après, vous n'êtes jamais content d'être sur le banc, vous n'allez pas toujours comprendre pourquoi. Mais en fait, la loi et la règle se dictent tout seul pendant la saison et les matchs. Parce qu'il y a des matchs importants, il y a des matchs particuliers et l'équipe savent gagner ces matchs particuliers. Il y a un moment... Maintenant, il faut savoir l'accepter, ça c'est difficile.
16: Mais c'est peut-être important justement de remplacer un peu de frustration par un peu de fraîcheur. En
4: ouais.
8: Didier Deschamps fait bien ça avec l'équipe de France. Lui,
4: il réoxygène le groupe, comme il dit.
8: La gestion de son effectif, des joueurs qui vont jouer, il est beaucoup dans cet aspect de management.
16: Il fait attention à ne pas avoir de gars dans la liste qui serait remplaçant, qui aurait un trop gros statut d'ailleurs.
8: Par rapport à ça. Maintenant, ils ont accepté parce que... Vous avez une équipe et un club qui gagne. Vous acceptez plus facilement les choses quand vous gagnez tout le temps.
20: Oui, mais si tu veux continuer de gagner, pour moi, on ne peut pas se dire bah, ils ont accepté leur sort, c'est des remplaçants. Si tu veux continuer de gagner, tout à l'heure, on parlait de dynastie, pour moi, tu dois amener de la qualité.
4: De la concurrence.
20: Oui, et ce n'est pas par rapport
8: à toi. Non, mais la qualité, je suis d'accord avec toi, Samir.
20: Tu dois en amener. Et justement, pour moi, quand tu es dans un club de haut niveau, quand tu es dans un club qui gagne, et si tu veux continuer de gagner, tu ne peux pas accepter en tant que dirigeant qu'un remplaçant a accepté son sort à un moment donné. Sur une année...
8: Non, mais on parle des joueurs, je ne parle pas des dirigeants.
20: Non, moi, je parlais de manière générale.
16: Mais les agents n'aiment pas beaucoup la stabilité.
19: Si.
20: C'est deux débats différents.
19: Si, moi, je pense que les dirigeants peuvent être contents que les joueurs acceptent le statut de remplaçant, parce que quand ils sont arrivés, on ne leur a jamais promis qu'ils allaient jouer. C'est le jeu, c'est le niveau qui a fait qu'il y en a qui sont remplaçants, qui prennent leur place. Et cette année, on peut pas dire que si toute la saison ils avaient joué avec les 11 mêmes, et de temps en temps il injecte un ou deux, mais là il a fait tourner. Ils ont tous joué, ils ont tous fait des matchs. Même ceux qu'on disait comment il peut. Beraldo, il est sorti dans le Cézou parce qu'un jour il lui manquait un milieu défensif et on l'a mis là et tout d'un coup il s'est dit tiens il est pas mal et qu'il a continué à jouer. Mais oui c'est ça.
4: Mais il a mérité sa place. C'est un très bon exemple, Beraldo.
20: Mais en même temps, si t'as le remplaçant à ce moment-là, à ce poste-là, et que t'as le groupe peut-être un peu plus étoffé avec un peu plus de qualité sur le banc, bah Beraldo, il joue pas ce rôle-là.
19: Ouais, l'histoire
8: du PSG par rapport à la construction des effectifs,
20: oui.
8: Où il y avait bien pratiquement plus de 30 joueurs, c'était tous des internationaux. Il y a une équipe qui se dégageait, mais il y avait des joueurs qui étaient sur le banc, qui étaient aussi forts que les titulaires ou que les joueurs. Ça a souvent posé problème dans la gestion des effectifs. Où le vestiaire, où les joueurs prenaient le pouvoir du vestiaire, et la place de l'entraîneur était un petit peu plus compliquée. Dire la construction d'un effectif, de pouvoir accepter des joueurs qui vont moins jouer, mais de leur dire qu'ils vont jouer, des temps de jeu qui seront établis,
2: On va dire ça, c'est la gestion d'un entraîneur et d'un staff.
16: Mais justement, oui, ce qui est intéressant, justement, c'est que ce qui a changé à Paris, c'est que c'est la fin de la République des joueurs. Ah oui. Des joueurs qui avaient la ligne directe avec Nasser. Et dorénavant, je veux dire, l'autorité, c'est Luis Enrique. Il n'y a pas moyen d'avoir un raccourci ou un détour ou d'aller ailleurs. Ou
21: mais ce n'est pas un changement dans l'essence, donc, ça peut revenir.
16: Ça change complètement dans la gestion d'un groupe, quand même. Ça.
2: Je suis entièrement d'accord avec ça.
4: Ouais, ça change beaucoup de choses. Et pour terminer sur la notion de dynastie, sur le côté, est-ce que cette équipe, on a beaucoup parlé d'aspect du jeu, mentalement, Raymond, comment on fait quand on a. Là, on a gagné deux fois de suite pour repartir psychologiquement et d'avoir encore l'écrou, la dalle, pour parler de manière un peu plus vulgaire.
19: Là, ça va être compliqué, parce qu'il y en a beaucoup qui vont faire la Coupe du Monde,
4: oui,
19: qui ne vont pas avoir de vacances. Il va y avoir le match, le trophée.
4: La Super Coupe d'Europe face à Aston Villa.
16: Le 12 août.
4: Oui. Voilà. C'est avant la reprise de la Ligue.
21: Ils l'ont fait l'année dernière avec la Coupe du Monde des clubs.
19: Ils l'ont fait, mais c'est usant. C'est vrai qu'il faut. C'est pour ça qu'il faut régénérer le groupe avec deux joueurs, pas pour moi des remplaçants qui viennent, avec des vrais joueurs qui peuvent mettre un petit peu de concurrence pour redonner cette impulsion et cette envie. Mais quand on entend les joueurs, on se dit, les mecs, ils ont envie, hein. Ils ont fait deux fois, ils ont dit, pourquoi pas, il y a le record du Real, et il est là, pourquoi pas. Je veux dire, je suis sûr que c'est déjà dans leur tête. Ils l'ont inscrit. En plus, comme ils sont pas l'essentiel du groupe, ils sont là pour rester.
4: Oui.
19: Ils ont envie d'être encore là et ils ont envie de gagner encore quelque chose. Donc, il n'y aura pas grand-chose à faire. C'est simplement régénérer le groupe avec des joueurs de qualité pour relancer tout ça.
4: Ça tombe bien, c'est une des priorités quand même du board du Paris Saint-Germain. Contrairement à l'été dernier, on parlait de Warren Zaïre-Emery, de sa possible frustration quand même. Et on a tous eu un peu de peine pour lui hier. Il a été ovationné ce soir au Parc des Princes lorsqu'il est apparu.
22: C'est un enfant qui a cru en ses rêves pour devenir quelques années plus tard double champion d'Europe en titre. Cette histoire, c'est celle de notre numéro 33, Warren. Warren. Warren.
4: Félix, un petit mot sur Warren Zaïre-Emery. Est-ce que vous comprenez le choix de Luis Enrique?
21: Ouais, complètement.
4: Complètement.
21: De mettre Fabian Ruiz et de remettre la même équipe que l'année dernière, gardien mis à part.
4: Alors, on peut se poser la question avec Achraf Hakimi qui n'avait pas disputé la
21: moindre minute. Les doutes étaient là-dessus, clairement. Et puis aussi sur le retour de Fabian et la condition physique qu'il avait. Je trouve qu'eu égard au profil de l'adversaire et à la physionomie de match qui s'ouvrait à lui, c'est pas un choix évident pour moi forcément. Warren Zaïre-Emery aurait pu apporter énormément, mais le fait de mettre Fabian Ruiz en pleine possession de ses moyens sur ce match-là me paraît pas déconnant, vraiment. Ouais. Enfin, et d'ailleurs, on était pas mal à l'anticiper. C'est un débat qu'on avait un petit peu avant. Est-ce qu'il va mettre Fabian Ruiz ou Warren Zaïre-Emery? On pensait pas que ce sera à ce point-là Arsenal. Moi, personnellement, j'ai été surpris par ça. Je savais qu'Arsenal allait vouloir jouer la rupture dans le rythme de la rencontre et aller être plutôt bas sur le terrain. Je pensais pas que ce sera à ce point-là.
4: Ouais.
21: Et donc, dans cette optique-là,
4: le choix de Fabian était...
21: et son pied gauche.
4: Ouais, bien sûr.
21: Je pense que le choix de mettre Fabian était assez naturel.
4: Bien sûr. Bon, on va marquer une courte pause dans cette émission dans l'équipe du soir. Restez bien avec nous. Dans quelques instants, on aura un témoin privilégié de Victor Wembanyama qui s'est qualifié pour les finales NBA cette nuit face à OKC. Maxime Aubin, qui suit cette équipe des Spurs, sera avec nous. Et puis on continuera bien évidemment de parler du sacre du Paris Saint-Germain, le back-to-back réalisé par les hommes de Luis Enrique.
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1: De retour pour la suite de l'équipe du soir. J'ai perdu ma voix. C'est normal, c'est la clim dans les avions. On est toujours en direct sur la chaîne L'Équipe pour l'EDS avec Vincent Duluc, Raymond Domenech, Samir Khat, Félix Roy et Régis Brouard. On parle bien évidemment du succès du Paris Saint-Germain en Ligue des Champions, le back-to-back réalisé par les hommes de Luis Enrique. Mais on va faire une petite pause. Parce qu'en ce moment, le sport français, messieurs, mesdames, peut-être qui nous regardez, on vit une période exceptionnelle. Il y en a dans tous les sens. Paul Seixas et surtout Tanguy Le Sévillier qui est aux infos ce soir. Victor. Ben oui, c'est vous. C'est vous, l'immense Tanguy Le Sévillier, avec votre beau t-shirt blanc. Bien sûr, Tanguy, Victor Wembanyama dispute déjà les finales NBA.
0: Eh oui, il s'est qualifié avec San Antonio en s'imposant hier soir, enfin cette nuit, sur le parquet d'OKC. Victoire 111-103 de San Antonio, avec notamment ce 3 points de Wemby, hein, 22 points au total pour lui. Il a également sorti toute sa panoplie avec un dunk ici à l'image. Également un contre hein, sur Shai, le joueur d'OKC qu'on va vous montrer juste après. Et c'est lui d'ailleurs, Victor Wembanyama, qui a obtenu le trophée de MVP de la finale de cette conférence Ouest. Premier match face aux Knicks en finale, ce sera dans la nuit de mercredi à jeudi à 2h30.
1: Des finales passionnantes hein, entre les New York Knicks et les San Antonio Spurs. Sortir le champion en titre, c'était une sacrée performance pour Wembanyama et ses coéquipiers des Spurs. Et Maxime Aubin, qui a la chance de suivre cette équipe de San Antonio. Et donc, Victor Wembanyama est en direct avec nous depuis le Texas. Merci beaucoup, Maxime, d'être avec nous. Un moment évidemment historique pour la carrière de Victor Wembanyama. Racontez-nous comment, depuis les États-Unis et plus précisément du Texas, comment a été fêté ce succès des Spurs et la performance une nouvelle fois fantastique de l'intérieur français.
13: Bonsoir Gio, bonsoir à tous. Effectivement, hier soir, c'était la folie, tout simplement, pure et dure. J'habite ici, là, je vous appelle, je suis en plein centre de San Antonio. Le match est terminé hier soir. Impossible de travailler, de faire mon papier, puisqu'il y avait un concert de klaxon comme je n'ai jamais vu auparavant. Donc, pour mettre dans le contexte, ici à San Antonio, c'est une ville qui est vraiment basée sur la voiture. Il n'y a pas de transport en commun, rien. C'est une ville qui est super étendue. Bref, les fans des Spurs, qui ont déjà été très gâtés dans l'histoire, puisque leur franchise a gagné 5 titres, sont sortis, comme d'habitude, klaxonnés, avec des drapeaux, avec plein de choses. Enfin bref, c'était assez fou, assez dingue ce qu'on a vécu hier soir ici, puis même jusqu'à très tard en fait dans la nuit. Ça a été non-stop. Ensuite, j'ai foncé aussi à l'aéroport à 2h du matin parce que c'est le moment où Victor Wembanyama et les Spurs atterrissaient sur leur retour d'Oklahoma City. Et là aussi, de nouvelles scènes de liesse folle. On était plusieurs milliers, alors je sais pas combien exactement, mais et on a vu le van noir dans lequel était Victor Wembanyama arrivé. Ça a été la cohue, l'attroupement. C'était presque dangereux puisque pas mal de jeunes, de gamins, vraiment tout gamin, tout jeune, sont mis à marcher, à courir derrière le van. Donc voilà, la police était un peu stressée. Je crois qu'il n'y a pas eu de problème finalement. Donc heureusement, ça s'est bien fini. Mais voilà, une nuit assez folle. Et comme je disais, du coup, le retour en finale des Spurs pour la sixième fois dans l'histoire. C'est assez extraordinaire ce qu'est en train de réussir Wembanyama et ses jeunes Spurs.
1: Justement, par rapport à la réussite de l'intérieur français, ça a été un prodige annoncé. Certains parlaient d'un talent générationnel. Il est en train de confirmer, peut-être plus tôt que ce qui était espéré. Maxime, à quel point vous êtes bluffé de la performance du français dans cette série face à OKC? On rappelle le champion en titre qui était immense favori à sa propre succession.
13: Non, j'ai la grande chance de le suivre depuis 3 ans. J'ai fait le déménagement jusqu'à San Antonio depuis ses tout débuts à San Antonio. Donc j'ai pu suivre de très près et voir sa progression, voir évidemment son talent, mais aussi la manière dont il a été entraîné, formé, développé, et aussi sa mentalité. Donc moi je suis pas surpris. Je l'avais annoncé avant la série en disant que pour moi, notamment évidemment grâce à Wembanyama, mais aussi grâce à ses coéquipiers. Pour moi, c'était la meilleure équipe et il devait passer face à Oklahoma City. Ça a été très difficile, très compliqué. Il y a eu des hauts et des bas. Je pense que c'est là qu'on a vu aussi que Wemby reste un joueur de 22 ans. Il faut le rappeler, il a que 22 ans. Mais il a quand même réussi, voilà, à passer outre, en fait, tous ces problèmes, tous ces passages à vide aussi, parce qu'il y a quand même eu quelques passages à vide dans la série, avec des défaites, des lourdes défaites. Il a réagi en patron à chaque fois, dans le match 6, dans le match 7. En plus, là-bas, à Oklahoma City, où je suis allé il y a quelques jours, c'était une ambiance folle aussi. Donc, non, chapeau à lui, évidemment, on peut qu'être bluffé par ce qu'il est en train de réaliser. Et en même temps, encore une fois, quand on suit ça de près, on se rend compte qu'en fait, il est simplement destiné.

0: pour seulement, je crois, 105, 106 kilos. Mais c'est important pour lui de pas trop prendre de poids, pour pas perdre en mobilité, notamment en vitesse, pas perdre son shoot aussi. Donc voilà, mais c'est quand même au fil du temps, sur 3 ans, il a quand même pris, je pense, 10 ou 15 kilos de muscles. Il a travaillé aussi énormément sur le fait de rester absolument sur ses appuis, parce que ce qu'il faut se rendre compte, je pense, c'est que les défenses, en fait, en NBA, n'ont plus vraiment grand chose à faire contre lui, à part mettre des petits joueurs, donc avec des gabarits très physiques, coller des joueurs sur ses hanches et l'empêcher d'accéder au panier. Et là, je pense que c'est le travail qu'il a fait le plus important là-dessus, c'est qu'il a, voilà, il a fait beaucoup de travail de proprioception, de musculation pour résister à ses contacts physiques. Parce qu'encore une fois, on a déjà au bout de 3 ans des défenses qui trouvent peu de solutions pour l'arrêter. Donc voilà, je pense que le plus important c'était ça, se renforcer physiquement. Et puis après, les Spurs ont eu aussi une petite part de chance, je pense, à pouvoir drafter des bons joueurs pour s'associer à lui. Stephen Castle notamment, le meneur, le jeune rookie, la Dylan Harper. Il y a un vrai noyau de vrais grands talents à San Antonio et qui sont, comme je disais aussi, très bien entourés, bien coachés.
1: Eh ben merci beaucoup Maxime Aubin d'avoir été en direct avec nous. Vous avez bien de la chance de suivre au quotidien les performances de ces Spurs qui sont une équipe remarquable et de Victor Wembanyama. Bonne finale NBA à vous et puis vous venez quand vous voulez dans l'équipe du soir, on l'espère, vers mi-juin pour célébrer la victoire de Wemby de titre de champion NBA. Ciao ciao Maxime, à tout de suite dans le DS, on continue de parler du Paris Saint-Germain.
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11: Numéro 14, Désiré.
12: L'or est le métal qui fait briller son ballon. C'est tout simplement le meilleur joueur du monde en 2025. Numéro 10, Ousmane. Witcher! Witcher!

0: Oui, bravo. Voilà. Et ça a été bien monté puisqu'ils ont terminé par le meilleur joueur de l'année en Ligue des Champions. C'est Kvaratskhelia qui a été élu par l'UFA. Bravo à Paul Giffard et toutes ses équipes à la production de cette émission. L'équipe du soir, on est en compagnie de Vincent Deluc, de Raymond Domenech, de Samir Kiad, de Tanguy Le Sévillier qui va vous faire gagner beaucoup d'argent dans quelques instants, de Félix Roy et de Régis Brouard. On est dans la dernière ligne droite de l'équipe du soir. On va continuer de parler du sacre des Parisiens. Mais avant ça, 3000 euros Tanguy. Beaucoup, beaucoup, beaucoup d'argent.
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0: 2 au 7, 10, 21, bonne chance à vous.
1: Et puisqu'à la chaîne L'Équipe, on est des sadiques, on va dans quelques instants vous montrer les images de la journée de la célébration des Parisiens. Et ça a été monté par un supporter d'Arsenal, Amine Zaouia, qui travaille avec nous. Amine, chapeau, tu as dû monter la célébration des Parisiens. Bravo. On regarde.

0: Aujourd'hui, on a le champion d'Europe. Back to back. 12 étoiles sur le maillot de Paris.
1: Faites du bruit, les gars! On a champion d'Europe, back to back! C'est incroyable! C'est incroyable! Merci beaucoup! Allez, on va fêter!
2: Richard!

0: L'or est le métal qui fait briller son ballon. C'est tout simplement le meilleur joueur du monde en 2025. Numéro 10, Ousmane. Encore, il nous a régalé. À vous de le régaler maintenant. Numéro 14, Désiré. Désiré. Désiré.
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0: Voilà les images de la célébration des Parisiens montée donc par Amine Zaouia, notre collègue supporter d'Arsenal. Est-ce que vous pouvez noter quand même le montage d'Amine? Ça n'a pas dû être facile pour lui. Ça sera un 3. Un 3.
1: 10.
0: 10.
2: Parce que c'est pour mon voisin.
0: Mais il n'est pas sympa. Non, mais... Combien?
3: Je mets 8, mais j'aurais mis 10 s'il avait passé les lacs du Connemara.
0: D'accord. 5, Raymond, la moyenne?
4: La moyenne, c'était... Il a fait le boulot.
0: Il a fait le boulot. 7. Pourquoi 3, Félix?
5: Parce que dans le concept d'audiovisuel, ça se sépare en deux concepts distincts. Qui sont donc l'audio et le visuel. Autant le visuel était plutôt pas mal fait, autant le travail sur l'audio est inexistant, donc il y a même beaucoup mieux. C'est pour ça que c'est un 3 qui, à mon avis, augure un futur meilleur.
0: Merci beaucoup. Allez, bravo Amine, ça n'a pas dû être facile, il a dû passer une mauvaise nuit, mais bravo pour ton travail. Formidable. On va maintenant s'intéresser à l'homme, très clairement, qui porte ce succès, ce back-to-back du Paris Saint-Germain. C'est Luis Enrique, l'entraîneur espagnol, et forcément, Tanguy, il a été un petit peu salué par la presse. Léger.
6: Oui, effectivement, les unes espagnoles, Marca, As, Mundo Deportivo et Sport en Espagne, ont évidemment montré le travail de Luis Enrique, qui conserve sa couronne, le roi de l'Europe notamment. On peut lire, Lucho, triple champion. C'est vraiment lui la star de cette équipe parisienne, notamment de l'autre côté des Pyrénées.
0: Bon, on va se poser une question qui peut paraître simple, mais désormais, est-ce que Luis Enrique est un entraîneur de légende, habillage à ce que vous voulez en régie? Raymond.
4: Oui.
0: Oui, oui. Très bien.
4: Oui.
0: Déjà, Félix, oui. Régis.
2: Oui. Oui.
0: Vincent.
7: Ah, pareil.
0: Oui. Pareil. Ah, oui. Voilà, ce que je vous propose, vu que Vincent, on a Monsieur Définition avec Félix, on est OK sur l'entraîneur de légende, ça rentre, là c'est bon, on n'ouvre pas le dictionnaire.
5: Étymologiquement, c'est
0: OK. Vincent, un mot pour l'histoire, la légende, pour vous, là c'est terminé, il restera quoi qu'il arrive dans le Gotha des entraîneurs les plus historiques, les plus légendaires?
7: Mais oui, parce que d'abord, il fait partie de ceux qui ont remporté le plus souvent la Ligue des Champions maintenant, avec ses trois couronnes, avec la première et Barcelone. Il fait partie de ceux qui l'ont remporté avec deux clubs différents, et quand même avec des moyens un peu différents, dans des contextes différents. Et ça définit aussi les entraîneurs. Et il fait partie de ceux aussi qui ont amené une signature personnelle dans le jeu. C'est-à-dire qu'il n'a pas fait que gagner. Ancelotti, c'est un entraîneur de légende, mais pour une autre raison, pour de management, mais pas forcément pour la trace dans le jeu.
0: On rappelle, c'est 5, Carlo Ancelotti.
7: Voilà, c'est 5, c'est lui. Donc voilà. Mais là Luis Enrique, il y a la totale quand même, je pense que voilà, tout est réuni.
0: Régis, est-ce que aujourd'hui, pour vous, c'est le modèle? C'est-à-dire que quand on est un coach comme vous, on rêve d'être Luis Enrique? Non, mais on peut tous avoir des rêves.
2: On ne rêve pas, mais on est admiratif du travail réalisé et surtout de la façon dont ça a été réalisé. Moi, je trouve qu'il y a une évolution dans le jeu et dans le foot. Il a fait des choses différentes. Des joueurs qui jouent à des postes différents et qui sont cantonnés dans des postes aussi et qui dézonnent totalement. Il y a une situation de mouvement. Moi, j'ai essayé de me renseigner comment il travaillait. Et on m'a expliqué certaines choses. Il explique par zone où il y a des joueurs qui ont le droit d'aller dans des zones et d'autres non. Et donc ça fait une forme, l'impression que c'est désorganisé, mais c'est un bordel organisé en fait. Et ça met le...
0: J'ai rêvé que mes parents disent ça de ma chambre enfant, mais c'était un vrai bordel.
2: Ça met le doute à l'adversaire, ça met beaucoup de... Alors ça demande beaucoup d'efforts, il faut beaucoup courir. Donc vous faites courir des joueurs qui sont tous des internationaux, il a réussi à leur faire comprendre qu'il fallait courir pour gagner des matchs. Et moi, je trouve qu'il y a une évolution dans le jeu. Je suis admiratif de ça. Ça m'est arrivé plusieurs fois de regarder deux fois le même match pour voir, pour expliquer, pour comprendre, essayer. Dire, ils ont une faculté d'attaque rapide. Pourquoi ils arrivent à toucher les joueurs à chaque fois dans les attaques rapides? Et j'ai compris que les joueurs offensifs se mettaient dans des zones où les défenseurs ne pouvaient pas intervenir pour pouvoir profiter de cet espace. Il y a plein de choses. Il a révolutionné quelque part un peu le foot. Guardiola avait révolutionné avec Barcelone le foot. Lui, quelque part, il a révolutionné le foot d'une autre façon. Et je ne peux que être admiratif de ça.
0: Raymond, parfois, ça vous arrive de tancer les coachs étrangers, mais de manière très légère. Souvent, c'est quand ils sont italiens. Bon, il a de la chance, Luis Enrique.
4: Rectifie toujours.
0: Oui.
4: Je tance pas simplement les Italiens.
0: Oui.
4: Les Belges, les autres aussi. J'ai pas de soucis de ce côté-là.
0: Je commence à bien connaître Raymond, mais il me surprendra toujours. Il a un panache exceptionnel.
4: De critiquer la manière de faire de certains entraîneurs français.
0: Oui, bien sûr.
4: Voilà, c'est pas.
0: Non, mais pour ce qui est de Luis Enrique,
6: plus sérieusement, vous avez croisé évidemment de très grands coachs, vous avez managé des joueurs immenses. À quel point son succès et la patte qu'il laisse vous impressionnent ?
4: Je pense, je vais reprendre ce que dit Régis. Déjà, moi, je l'avais suivi quand il était au Barça.
6: Oui.
4: Parce que c'est quand même lui qui a réussi à remettre en place cette équipe qui n'était pas très bien et qui avait des problèmes avec Messi, qui jouait où il voulait, comme il voulait, et qui a réussi à réorganiser cette équipe et à les faire jouer. Et ils ont gagné, je crois, les 5 titres de l'année.
6: Oui. Oui.
4: Et avec le Barça, déjà.
6: Il gagne avec des champions.
4: La Ligue des Champions, la Copa del Rey, et le championnat, le trophée après. Oui. Et voilà, il avait déjà réussi ça. Réussi à construire une équipe. Et c'est ça qui est important. Et il revient et il refait la même chose en passant une année compliquée où il a réussi à tenir et à écarter les joueurs pour trouver ce que lui, il a envie de mettre en place. Et pour ça, oui, je suis admiratif. Et ce que dit Régis, quand on voit jouer cette équipe, on cherche. On se dit comment ils font. Parce que juste dire, ils courent, c'est bien, ouais. Mais s'il suffisait de courir dans le football, on aurait des marathoniens, ça serait bien. Mais c'est pas que ça. Il faut courir avec intelligence. Et en plus, il a un avantage, c'est que ces joueurs-là, techniquement, on peut courir. Mais si on a les pieds carrés, ça ne sert pas non plus à grand-chose. Donc ils ont tout, mais il a réussi à construire ça. Et oui, je suis honnêtement admiratif. Et bon, il était au Barça, il est un peu catalan, donc je suis un peu... j'avais un préjugé favorable.
6: Ah d'accord, oui, oui. C'est un ami. Samir.
1: Moi, je vais aller plus sur l'aspect... beaucoup de choses ont été évoquées, plus sur l'aspect mental. Ce qui dégage la personnalité. Je trouve que son équipe est beaucoup plus calme. On a connu des entraîneurs où on sentait que ça partait un peu dans tous les sens. Là, moi, j'ai trouvé...
6: Le symbole fort cette année, c'est Roberto De Zerbi. Quand on voit le côté très excentrique et très exubérant de Roberto De Zerbi.
8: Le côté Emery, Tuchel aussi. Qui avait le...
6: ouais.
1: J'y pensais aussi, mais dans la gestion des émotions, il est exceptionnel. Quand on connaît aussi son parcours et son histoire et quand on voit comment il réagit, peu importe le sujet, même un sujet sensible pour lui... Moi, je trouve que sur ces aspects-là, et ce qu'il dégage, et le message qu'il envoie, on a envie de le suivre. On a envie de le suivre, il embarque tout le monde avec eux. Et voilà, pour toutes ces choses-là, je pense que le PSG, au-delà d'avoir un super coach, un coach peut-être légendaire depuis hier, mais ils ont aussi un grand monsieur.
6: Ouais, un grand monsieur. Félix, sur cet effectif du Paris Saint-Germain, bon, je trouve ça assez subtil comment tout le monde parle du virage pris quand ils ont écarté les stars. Alors c'est très facile de dire Neymar, Messi, mais bon, il y a quand même Kylian Mbappé. Le point de départ quand même de tout ça, on a tous en mémoire dans ce documentaire l'image où il parle à Kylian Mbappé sur la manière de Michael Jordan, la défense, et quand on voit ensuite Ousmane Dembélé, sans rien enlever à Luis Enrique. On a quand même aussi l'impression qu'il est arrivé au bon moment au PSG, parce que je ne pense pas que...
8: C'est pour lui aussi.
6: Oui, Thomas Tuchel, Unai Emery, sont peut-être pas des coachs de la dimension de Luis Enrique, mais ils sont arrivés dans un contexte qui était beaucoup plus défavorable, peut-être.
8: Peut-être, oui, c'était peut-être le moment où le banc du PSG était...
6: Je dis bien peut-être, hein, je pose la question, non, je n'ai pas d'avis sur la question.
8: Mais de côté le Real Madrid, qui est un club vraiment à part, mais peut-être que le banc du PSG était le plus dur d'Europe à cette époque-là. Moi, c'est pas tant, je trouve pas qu'il y ait un côté anti-star dans Luis Enrique, parce que mine de rien, l'hiver dernier, le PSG a fait venir une vraie star pour 70 millions d'euros. D'ailleurs, on en parlera dans le débat suivant. Il a changé beaucoup de choses. Dembélé est une star. Achraf Hakimi, dans une moindre mesure, est une star. Il y a des stars au Paris Saint-Germain. Et moi, ce qui m'impressionne, beaucoup de choses ont été évoquées avant et je les rejoins quasiment toutes, c'est ce qu'il arrive à faire de ces jeunes hommes et de ces hommes-là. Et principalement sur Ousmane Dembélé, évidemment, qui est quand même un joueur qui a eu un avant-après, mais spectaculaire. Et il ne faut pas oublier, quand on parlait de dynastie tout à l'heure, le vent souffle très fort en novembre dernier, quand même. En novembre de l'année précédente.
6: Face à Arsenal, il n'est pas dans le groupe.
8: Le vent souffle extrêmement fort post-Newcastle. Et il souffle fort, y compris dans le vestiaire. Donc, ce n'a pas été une formule magique. Luis Enrique arrive, l'institution est rétablie, il y a une chaîne d'autorité et tout est réglé. Il a réussi à prendre les temps faibles et à rebondir de manière assez ébouriffante et à changer les hommes qui composent son vestiaire. En les choisissant, parfois en disant « bon bah écoute, tu vas partir ». Mais même pour ceux qui avaient parfois des doutes, des choses, des carences aussi visibles, que ce soit dans l'état d'esprit ou techniquement. Moi, ce qui m'impressionne, c'est ce qu'il arrive à produire avec l'effectif.
2: Mais peut-être lui a changé aussi.
8: Bah, je pense déjà dans sa communication, il a changé.
0: J'allais poser la question à Vincent, qui suit le Paris Saint-Germain maintenant depuis deux saisons. Ça a été souvent en débat avec les journalistes. Est-ce que vous trouvez que dans sa communication et peut-être même par rapport aux infos que vous pouvez avoir dans son management, est-ce qu'il a évolué au cours de ces deux années ?
7: Moi, je pense qu'il a un peu évolué. Déjà, en début de saison dernière, il a accepté quand même que les joueurs fassent une ou deux remarques. Et à un moment, il ne voulait pas du tout de transition et de jeu rapide. Et les joueurs ont dit, mais quand même, coach, c'est quand même plus facile pour nous. Et il a accepté de lâcher un peu. Il y a des choses comme ça. De la même manière, je l'ai souvent trouvé très agressif dans l'exercice de la conférence de presse, dans l'exercice de la confrontation. Il n'a quasiment pas été cette année. C'est toujours pas quelque chose qu'il aime bien. Il lui arrive encore d'être désagréable. Ouais. En tout cas, pas d'être agressif comme il a pu
0: l'être. Ah non, il était très calme toute l'année.
7: Voilà, très calme toute l'année.
8: Les défaites, en fin de saison, après les défaites,
0: il était fatigué.
8: Ça revient vite quand même. Mais
0: oui, c'est vrai. Mais quand il est fatigué, j'ai trouvé plus critique.
7: Pas énorme. Et je pense que le cœur de son management, c'est hier à la mi-temps, d'après les infos qu'on a eues. Le PSG qui a fait une première mi-temps quand même assez médiocre, on pouvait attendre quelque chose d'un peu nerveux, mais pas du tout, le calme absolu. D'abord, visiblement, comme d'habitude, comme font les coachs, il a laissé les joueurs parler un peu entre eux. Et déjà, les joueurs très calmes, visiblement. Et lui, derrière, il a rajouté du calme au calme, etc. Et voilà, c'est vraiment son management. Quoi.
0: Ouais, d'être comme ça, la sérénité qui transmet. C'est vrai que sur ce PSG-là, Régis, avant, c'était tout feu, tout flamme. J'ai souvenir de ses premières conférences de presse, l'année où il y a Kylian Mbappé, où il sentait lui-même, il nous faisait remarquer, l'atmosphère particulière autour des matchs de Ligue des Champions. Et il lui disait, mais du calme, c'est qu'un match de foot. Félix a commencé à l'amorcer. C'est dans la psychologie aussi qu'il a gagné des combats énormes sur ce groupe-là. Et sur ce club-là.
2: Moi, je trouve qu'il y a une évolution importante dans sa façon, même ses messages corporels au bord du terrain. Il n'y a jamais de revendications vers les arbitres, il n'y a jamais de discussion. Alors hier, il a un peu une ou deux fois...
0: Un peu sur le quatrième, sur les touches, ça l'a gonflé.
2: Sur les touches, parce qu'il gagnait beaucoup.
7: Sur
8: Arteta, oui.
7: Ouais. Sur Arteta, de sa zone, oui. Là, ouais. Bon, il n'en ouais. Ouais, pouvait plus, là.
0: Arteta, il est vraiment sympa au bord de la pelouse, quoi. On a envie d'être avec lui. Il est insupportable.
7: Moi, je suis supporter à l'Arsenal depuis 72. Ah. Mais Arteta, c'est une bonne raison de moins aimer Arsenal de temps en temps.
0: Ça, c'est dit. Le cri du cœur. Allez-y, Régis.
2: Non, mais je trouve qu'elle a évolué et d'avoir laissé aussi des choses. Parce qu'à travers ces conférences de presse, on sentait que ça avait un management assez direct, avec beaucoup de rigueur, beaucoup de... Voilà, c'est comme ça et c'est pas autrement. Et je trouve que c'est une forme d'intelligence importante de pouvoir s'adapter aux demandes des joueurs, parce que quoi qu'on en dise, les joueurs c'est eux qui jouent, hein, ouais. qui font les choses, et il a su bien le faire. Après, on m'a dit qu'il ne communiquait pas toujours avec eux, d'après le quotidien.
0: Ça dépend.
2: Avec les joueurs, ça dépend. Mais les messages, on n'a pas besoin de beaucoup communiquer pour faire passer des messages. La preuve. Les messages sont passés et les messages sont compris.
0: Ils sont compris. Voilà ce qu'on pouvait dire sur Luis Enrique. On va terminer le chapitre du Paris Saint-Germain. Avant d'avoir le minuit info de Tanguy Le Sévillier, on l'a dit, Kvaratskhelia a été élu homme de la saison côté UEFA Champions League. Mais on va vous poser la question à vous, chroniqueurs de l'équipe du soir. Est-ce que c'est Dembélé ou Kvaratskhelia, l'homme de la saison de cette Ligue des Champions, habillage de star en régie, s'il vous plaît. Vraiment ? Dembélé ou Kvaratskhelia ?
9: Vara. Ça m'embête parce que j'aime vraiment beaucoup, beaucoup Dembélé, mais...
0: Vara, obligé.
8: Vara.
2: On prend pas de duel, hein.
0: Non. Non, là, vous dites ce que vous voulez, Régis.
2: Vara.
0: Kvara.
7: 5 sur 5.
0: Ouais, Kvara. Aussi, je dirais Kvara. Kvara, pourquoi, oui. Félix ?
8: Comme on est tous d'accord, j'essaie de faire court. il marque le but contre qui condamne Liverpool, il le met tout seul. Quand Paris tanque très fort contre le Bayern, il marque tout seul. Et contre Chelsea, il met un but qui met énormément de bien, qui fait énormément de bien à Paris. Et il le fait aussi tout seul. Donc.
0: Ouais, c'est le joueur en plus. Ah. Raymond, c'est le joueur. Quand on est coach, on rêve quoi, d'avoir un joueur comme ça. Il y a tout.
10: Oui, parce qu'il est là dans les moments importants. Dans les matchs importants,
0: plus c'est chaud, plus
10: il était là et on sait, et en plus l'adversaire le sait, qu'il peut se passer quelque chose, donc ça met tout le monde sur la défensive. C'est vrai, et il a fait la différence. Et moi, ce que j'aime, c'est qu'il aime y aller. Et il prend pas peur, il est pas toujours. Bon, à part hier où c'était compliqué, mais la seule fois où Saka n'est pas venu défendre et fermer le côté, il y est allé. Il y a eu la place, il y est allé. C'était une fois, hein. Il n'y en a pas eu deux, mais il a su en profiter. Donc c'est quelqu'un qui sent le foot et qui a envie de, d'aller devant. Oui, c'est, pour moi, c'est vraiment. Il a été élu le joueur de l'année. Oui. C'est dommage qu'il ne fasse pas
6: la Coupe du Monde.
10: La Coupe du Monde, parce que c'est un candidat pour le
6: Ballon. Il est Ballon d'Or isable tous les jours, ça,
10: ouais,
6: c'est sûr.
10: Complètement.
6: Samir, c'est un joueur frisson, un joueur.
1: Oui, c'est un joueur frisson, c'est un joueur qui nous donne du plaisir. Et puis, c'est un joueur modèle aussi pour les plus jeunes, parce qu'il attaque, il défend, il est capable de tout faire, avec la même intensité, que ce soit offensive ou défensive. En plus de ça, il a énormément de stats. Sur cette saison, je crois qu'il est décisif 18 fois, je crois, sur là.
6: Il est à 10 buts, 8 passes décisives, exactement.
1: Je crois que c'est 10-6 ou 12-6, je ne sais plus exactement, mais du coup, voilà, il est décisif dans les grands matchs, dans les grands rendez-vous, il est présent, pour moi, il a tout. C'est juste dommage qu'il soit, excusez-moi du terme, mais géorgien, parce que sinon, pour moi, c'est le favori du Ballon d'Or.
6: Ouais, parce qu'il faut, pas qu'il soit géorgien qui ne dispute pas la Coupe du Monde, pour le coup.
1: Oui.
6: Parce qu'on adore la Géorgie.
1: Ouais, enfin, même la Géorgie à la Coupe du Monde, s'ils ne vont pas au bout, c'est compliqué, mais... Mais ouais, pour toutes ces raisons-là, pour moi, Guevara.
6: Je vais terminer avec Vincent, mais Régis, un mot sur lui. Qu'est-ce qui vous impressionne le plus chez Guevara Shkelia ?
2: Moi, je trouve que c'est le joueur exemple. Ouais. Défensivement, offensivement. Ouais. Et en plus de ça, il amène l'énergie qu'il faut au bon moment. En dehors d'être décisif, hier, la seule action offensive sur la demi-temps, au moins l'action, c'est lui qui va la provoquer. Ouais. C'est un match compliqué, difficile. En fait, il représente un collectif, il dégage tout ce qu'on peut aimer dans...
11: Pardon. Non, c'est Montel qui réagit à ta voix et qui décide de...
2: Ah ouais.
11: Ah là, c'est rouge direct. Décide, hein,
6: là, je suis désolé.
11: Il a une joie tellement...
6: Autant Mosquera, il aurait pu prendre un deuxième jaune et avoir rouge hier soir, autant vous félicitez direct. Voilà.
2: On va laisser la fin.
6: Alors Vincent, oui. Moi, c'est la question que j'aime vous poser, parce que vous avez passé votre vie dans les stades. Et j'avoue,
7: je suis pas le seul ici.
6: Non mais je sais, mais de ma jeune carrière de journaliste, c'est un mec, quand tu t'assois en tribune, il y a un souffle particulier dans les stades quand il touche le ballon. Est-ce que c'est un des rares joueurs qui vous a fait ressentir ça ?
7: Non, mais en fait, c'est les dribbleurs en général qui suscitent ça de chez nous.
6: Oui.
7: C'est-à-dire qu'en fait, c'est à la fois ce qui suscite parfois l'agacement des entraîneurs et le plaisir du spectateur, c'est cette invraisemblable et magnifique irrégularité. C'est le fait de voir qu'il se bat les steaks quand il joue contre Angers ou Le Havre. Mais dès qu'il y a Liverpool ou Chelsea, il montre son art, la meilleure chose. Et ça en fait à la fois son jeu en fait un joueur terriblement moderne. Et cette irrégularité-là qui s'attache au dribbleur, ça en fait un joueur de toutes les époques. C'est-à-dire tous les dribbleurs depuis 40, 50 ans, 60 ans ont été comme ça. Ils sont capables d'apporter la lumière sur quelques gestes, puis parfois d'être complètement désintéressé de ce qui peut se passer. Mais c'est effectivement des joueurs pour lesquels on va au stade. Voilà, c'est pour eux qu'on est heureux de monter nos marches et dire qu'est-ce qu'on va voir aujourd'hui.
6: Exactement, et c'est très vrai avec Guevara Shkelia. Si vous avez la chance de temps en temps de pouvoir aller au parc ou parfois sur les matchs internationaux avec la Géorgie, de voir ce joueur, allez-y, parce qu'au stade c'est exceptionnel. Allez-y.
11: Le site majeur de Luis Enrique, parce que rappelez-vous la dernière année et demie de Guevara à Naples, où il a des problèmes de blessures, de fatigue, il est quasiment en dépression. Il met plus un pied devant l'autre. On parle d'un mec qui était adulé.
6: Maradona.
11: Ouais, par le peuple napolitain. Et c'était un joueur qui avait complètement coupé avec son club, qui faisait pas du tout les efforts défensifs, qui traînait son spleen sur la pelouse. Donc l'avoir relancé comme ça, c'est fort.
6: Merci beaucoup, Félix. C'est la dernière fois le téléphone. Hein.
11: Mais non, mais il réagit qu'à la voix de Régis.
6: Ah, mais c'est pas bien quand même. On prend des missions comme ça.
11: Gueule, mais non, mais c'est vrai.
6: Il lui a dit, tu te fous de ma gueule.
11: Il a déclenché le Siri.
6: Il lui a dit ça. Tanguy, votre minuit info va être légèrement coupé, mais on va donner des infos importantes. C'est fini entre Liverpool et Konaté.
12: Eh oui, il était arrivé en 2021 à Liverpool et tout proche d'ailleurs de prolonger il y a encore quelques semaines. Ibrahima Konaté ne restera pas chez les Reds. Le joueur et le club ont officialisé ce dimanche la fin de leur aventure commune. L'international français, qui est présent pour disputer le mondial avec les Bleus, a quand même de nombreux courtisans pour rebondir cet été.
6: Notamment le Bayern Munich qui s'intéresse à lui, où son copain Dayot Upamecano évolue. Une surprise à Roland-Garros ?
12: Ah oui, c'est dans le tableau féminin. Iga Swiatek eh bien, est éliminée. La quadruple vainqueur ici à la porte d'Auteuil a été sortie par l'Ukrainienne Kostyuk en deux manches, 7-5-6-1. Swiatek qui fêtait en plus son anniversaire ce dimanche, ses 25 ans. Cadeau un petit peu empoisonné face à l'Ukrainienne. Elle était tête de série numéro 3, donc ça ouvre un petit peu le tableau côté féminin. À noter qu'Elina Svitolina, Madame Monfils, est passée tout comme Sirstea et Andreeva.
6: C'est pas bon d'être favori cette année à Roland-Garros. On connaît l'identité du vainqueur du Giro. Bon, ça fait une semaine et demie, mais là, c'est officiel.
12: Oui, une journée sans accroc ce dimanche pour Jonas Vingegaard qui s'offre son premier Giro. Voilà, il a pu fêter ça sur la route. Il a désormais remporté les trois grands tours sur cette édition. Il a remporté cinq étapes au total, la dernière hier. Sur cette dernière étape, comme attendu, ça s'est joué au sprint dans les rues de Rome. Vous avez vu le Colisée. À l'intérieur, Jonathan Milan a été le plus rapide devant Giovanni Lonardi et un Français, Paul Penoët. Et côté Français toujours, la bonne nouvelle de cette dernière étape, vous le voyez, c'est Paul Magnier qui s'adjuge le classement par points et qui repart avec le maillot cyclamen.
6: Grand bravo à Paul Magnier devant Jonathan Milan, c'est pas facile. Et pour terminer, un petit mot de voile.
12: Oui, effectivement, avec la CIC Normandie Channel Race qui partait ce dimanche. 1000 milles à parcourir depuis Caen avant d'y revenir. Et au dernier pointage, là, à minuit, c'est tout frais. C'est l'équipage français bleu-blanc Planète Location, emmené par Quentin Le Nabour et Thierry Chabani qui menait. Les premiers concurrents sont attendus dans la cité normande le 6 juin prochain.
6: Merci beaucoup Tanguy Le Sévillier, merci Régis, Félix, Samir, Raymond et Vincent d'avoir été avec nous en direct pour parler du sacre du Paris Saint-Germain, le back-to-back réalisé en Champions League. Et tout de suite, restez bien sur la chaîne L'Équipe, c'est le Sénégal qui affronte les États-Unis. Sénégal, premier adversaire de l'équipe de France à la Coupe du Monde. Bon match à tous.

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5: De retour pour la suite de l'équipe du soir. J'ai perdu ma voix. C'est normal, c'est la clim dans les avions. On est toujours en direct sur la chaîne L'équipe pour l'EDS avec Vincent Duluc, Raymond Domenech, Samir Khat, Félix Roy et Régis Brouard. On parle bien évidemment du succès du Paris Saint-Germain en Ligue des Champions, le back-to-back réalisé par les hommes de Luis Enrique. Mais on va faire une petite pause. Parce qu'en ce moment, le sport français, messieurs, mesdames, peut-être qui nous regardez, on vit une période exceptionnelle. Il y en a dans tous les sens. Paul Seixas et surtout Tanguy Le Sévillier qui est aux infos ce soir. Victor. Ben oui, c'est vous. C'est vous, l'immense Tanguy Le Sévillier, avec votre beau t-shirt blanc. Bien sûr, Tanguy, Victor Wembanyama dispute déjà les finales NBA.
6: Eh oui, il s'est qualifié avec San Antonio en s'imposant hier soir, enfin cette nuit, sur le parquet d'OKC. Victoire 111-103 de San Antonio, avec notamment ce 3 points de Wemby, un 22 points au total pour lui. Il a également sorti toute sa panoplie avec un dunk ici à l'image. Également un contre hein, sur Shai, le joueur d'OKC qu'on va vous montrer juste après. Et c'est lui d'ailleurs, Victor Wembanyama, qui a obtenu le trophée de MVP de la finale de cette conférence Ouest. Premier match face aux Knicks en finale, ce sera dans la nuit de mercredi à jeudi à 2h30.
5: Des finales passionnantes hein, entre les New York Knicks et les San Antonio Spurs. Sortir le champion en titre, c'était une sacrée performance pour Wembanyama et ses coéquipiers des Spurs. Et Maxime Aubin, qui a la chance de suivre cette équipe de San Antonio. Et donc, Victor Wembanyama est en direct avec nous depuis le Texas. Merci beaucoup, Maxime, d'être avec nous. Un moment évidemment historique pour la carrière de Victor Wembanyama. Racontez-nous comment, depuis les États-Unis et plus précisément du Texas, comment a été fêté ce succès des Spurs et la performance une nouvelle fois fantastique de l'intérieur français.
7: Bonsoir Gio, bonsoir à tous. Effectivement, hier soir, c'était la folie, tout simplement, pure et dure. J'habite ici, là, je vous appelle, je suis en plein centre de San Antonio. Le match est terminé hier soir. Impossible de travailler, de faire mon papier, puisqu'il y avait un concert de klaxon comme je n'ai jamais vu auparavant. Donc, pour mettre dans le contexte, ici à San Antonio, c'est une ville qui est vraiment basée sur la voiture. Il n'y a pas de transport en commun, rien. C'est une ville qui est super étendue, bref. Les fans des Spurs, qui ont déjà été très gâtés dans l'histoire, puisque leur franchise a gagné 5 titres, sont sortis, comme d'habitude, klaxonnés, avec des drapeaux, avec plein de choses. Enfin bref, c'était assez fou, assez dingue ce qu'on a vécu hier soir ici, puis même jusqu'à très tard en fait dans la nuit. Ça a été non-stop. Ensuite, j'ai foncé aussi à l'aéroport à 2h du matin parce que c'est le moment où Victor Wembanyama et les Spurs atterrissaient sur leur retour d'Oklahoma City. Et là aussi, de nouvelles scènes de liesse folle. On était plusieurs milliers, alors je ne sais pas combien exactement, mais et on a vu le van noir dans lequel était Victor Wembanyama arrivé. Ça a été la cohue, l'attroupement. C'était presque dangereux, puisque pas mal de jeunes, de gamins, vraiment tout gamin, tout jeune, sont mis à marcher, à courir derrière le van. Donc voilà, la police était un peu stressée. Je crois qu'il n'y a pas eu de problème finalement. Donc heureusement, ça s'est bien fini. Mais voilà, une nuit assez folle. Et comme je disais, du coup, le retour en finale des Spurs pour la sixième fois dans l'histoire. C'est assez extraordinaire ce qu'est en train de réussir Wembanyama et ses jeunes Spurs.
5: Justement, par rapport à la réussite de l'intérieur français, ça a été un prodige annoncé. Certains parlaient d'un talent générationnel. Il est en train de confirmer, peut-être plus tôt que ce qui était espéré. Maxime, à quel point vous êtes bluffé de la performance du français dans cette série face à OKC? On rappelle le champion en titre qui était immense favori à sa propre succession.
7: Non, j'ai la grande chance de le suivre depuis 3 ans. J'ai fait le déménagement jusqu'à San Antonio, depuis ses tout débuts à San Antonio. Donc, j'ai pu suivre de très près et voir sa progression, voir son, évidemment, son talent, mais aussi la manière dont il a été entraîné, formé, développé, et aussi sa mentalité. Donc, moi, je suis pas surpris. Je l'avais annoncé avant la série en disant que pour moi, notamment évidemment grâce à Wembanyama, mais aussi grâce à ses coéquipiers, pour moi, c'était la meilleure équipe et il devait passer face à Oklahoma City. Ça a été très difficile, très compliqué. Il y a eu des hauts et des bas. Je pense que c'est là qu'on a vu aussi que Wemby reste un joueur de 22 ans. Il faut le rappeler, il a que 22 ans. Mais il a quand même réussi, à passer outre, en fait, tous ces problèmes, tous ces passages à vide aussi, parce qu'il y a quand même eu quelques passages à vide dans la série, avec des défaites, des lourdes défaites. Il a réagi en patron à chaque fois, dans le match 6, dans le match 7. En plus, là-bas, à Oklahoma City, où je suis allé il y a quelques jours, c'était une ambiance folle aussi. Donc, non, chapeau à lui, évidemment. On peut qu'être bluffé, par ce qu'il est en train de réaliser. Et en même temps, encore une fois, quand on suit ça de près, on se rend compte qu'en fait, il est simplement destiné à, je pense déjà, être devenir le meilleur joueur de la NBA et peut-être le meilleur joueur de l'histoire dans quelques années.
5: Carrément, Maxime. Une question de Tanguy Le Sévillais. Ouais, salut Maxime, tu l'as dit, tu le suis depuis 3 ans, depuis ses débuts. Bah, qu'est-ce qui a changé pour lui, peut-être dans son jeu et même physiquement, comment tu l'as vu évoluer?
7: Ouais, bien sûr, mais c'est épaissi forcément. Après, il a toujours répété que il voulait pas prendre trop de poids et mettre trop de poids sur sa carrure, voilà, qui est quand même assez longiligne. Il est très grand, il fait 2,24 m pour seulement, je crois, 105, 106 kg. Mais c'est important pour lui de pas trop prendre de poids pour pas perdre en mobilité, notamment en vitesse, pas perdre son shoot aussi. Donc voilà, mais c'est quand même au fil du temps, sur 3 ans, il a quand même pris, je pense, 10 ou 15 kg de muscle. Il a travaillé aussi énormément sur le fait de rester absolument sur ses appuis, parce que ce qu'il faut se rendre compte, je pense, c'est que les défenses, en fait, en NBA, n'ont plus vraiment grand chose à faire contre lui, à part mettre des petits joueurs, donc avec des gabarits très physiques, coller des joueurs sur ses hanches et l'empêcher d'accéder au panier. Et là, je pense que c'est le travail qu'il a fait le plus important là-dessus, c'est qu'il a fait beaucoup de travail de proprioception, de musculation pour résister à ses contacts physiques. Parce qu'encore une fois, on est déjà au bout de 3 ans à des défenses qui trouvent peu de solutions pour l'arrêter. Donc voilà, je pense que le plus important c'était ça, se renforcer physiquement. Et puis après, les Spurs ont eu aussi une petite part de chance, je pense, à pouvoir drafter les bons joueurs pour s'associer à lui. Stephen Castle notamment, le meneur, le jeune rookie, la Dylan Harper. Il y a un vrai noyau de vrais grands talents à San Antonio et qui sont, comme je le disais aussi, très bien entourés, bien coachés.
5: Eh ben merci beaucoup Maxime Aubin d'avoir été en direct avec nous. Vous avez bien de la chance de suivre au quotidien les performances de ces Spurs qui sont une équipe remarquable et de Victor Wembanyama. Bonne finale NBA à vous et puis vous venez quand vous voulez dans l'équipe du soir, on l'espère, vers mi-juin pour célébrer la victoire de Wemby de titre de champion NBA. Ciao ciao Maxime, à tout de suite dans le DS, on continue de parler du Paris Saint-Germain.
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5: On y aller maintenant!
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3: Numéro 14, Désiré! Désiré! Désiré! Désiré!
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12: L'or est le métal qui fait briller son ballon. C'est tout simplement le meilleur joueur du monde en 2025. Numéro 10, Ousmane. Ousmane. Ousmane.

0: Oui, bravo. Voilà. Et ça a été bien monté puisqu'ils ont terminé par le meilleur joueur de l'année en Ligue des Champions. C'est Kvaratskhelia. Qu'il y a, il a été élu par l'UEFA. Bravo à Paul Giffard et toutes ses équipes à la production de cette émission. L'équipe du soir, on est en compagnie de Vincent Deluc, de Raymond Domenech, de Samir Kad, de Tanguy Le Sévillier qui va vous faire gagner beaucoup d'argent dans quelques instants, de Félix Roy et de Régis Brouard. On est dans la dernière ligne droite de l'équipe du soir. On va continuer de parler du sacre des Parisiens. Mais avant ça, 3000 euros Tanguy. Beaucoup, beaucoup, beaucoup d'argent.
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0: Et puisqu'à la chaîne L'Équipe, on est des sadiques, on va dans quelques instants vous montrer les images de la journée de la célébration des Parisiens. Et ça a été monté par un supporter d'Arsenal, Amine Zaouia, qui travaille avec nous. Amine, chapeau, t'as dû monter la célébration des Parisiens, bravo. On regarde.

0: Aujourd'hui, on a le champion d'Europe. Back to back. 12 étoiles sur le maillot de Paris.
1: Faites du bruit, les gars! On a champion d'Europe, back to back! C'est incroyable! C'est incroyable! Merci beaucoup! Allez, on va fêter!
2: Richard!

0: L'or est le métal qui fait briller son ballon. C'est tout simplement le meilleur joueur du monde en 2025. Numéro 10, Ousmane. Encore, il nous a régalé. À vous de le régaler maintenant. Numéro 14, Désiré. Désiré. Désiré.
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0: Voilà les images de la célébration des Parisiens montée donc par Amin Zaouia, notre collègue supporter d'Arsenal. Est-ce que vous pouvez noter quand même le montage d'Amin? Ça n'a pas dû être facile pour lui. Ça sera un 3.
1: Moi,
0: un 30.
2: 10.
0: 10.
1: Parce que c'est pour mon voisin.
0: Mais bah, il n'est pas sympa. Non, mais... Combien?
3: Je mets 8, mais j'aurais mis 10, 10 s'il avait passé les lacs du Connemara.
0: D'accord. 5, Raymond, la moyenne?
4: La moyenne, c'était... Il a fait le boulot.
0: Il a fait le boulot. 7. Pourquoi 3, Félix?
5: Parce que dans le concept d'audiovisuel, se sépare en deux concepts distincts. Qui sont donc l'audio et le visuel. Autant le visuel était plutôt pas mal fait, autant le travail sur l'audio est inexistant, donc il y a beaucoup mieux. C'est pour ça que c'est un 3 qui, à mon avis, augure d'un futur meilleur.
0: Merci beaucoup. Allez, bravo Amine, ça n'a pas dû être facile, il a dû passer une mauvaise nuit, bravo pour ton travail. Formidable. On va maintenant s'intéresser à l'homme, très clairement, qui porte ce succès, ce back-to-back du Paris Saint-Germain. C'est Luis Enrique, l'entraîneur espagnol, et forcément, Tanguy, il a été un petit peu salué par la presse. Léger.
6: Oui, effectivement, les unes espagnoles, Marca, As, Mundo Deportivo et Sport en Espagne, ont évidemment montré le travail de Luis Enrique, qui conserve sa couronne, le roi de l'Europe notamment. On peut lire, Lucho, triple champion. C'est vraiment lui la star de cette équipe parisienne, notamment de l'autre côté des Pyrénées.
0: Bon, on va se poser une question qui peut paraître simple, mais désormais, est-ce que Luis Enrique est un entraîneur de légende, habillage à ce que vous voulez en régie? Raymond.
4: Oui.
0: Oui, oui. Damien.
7: Oui.
0: Déjà. Félix.
7: Oui.
0: Régis.
1: Oui. Oui. Grand, oui.
0: Vincent.
8: Ah, pareil.
0: Oui. Pareil. Ah, oui. Bon, alors, ce que je vous propose, vu que Vincent, on a Monsieur Définition avec Félix, on est OK sur l'entraîneur de légende, ça rentre, là c'est bon, on n'ouvre pas le dictionnaire.
5: Étymologie.
0: OK. Vincent, un mot pour l'histoire, la légende, pour vous là c'est terminé, il restera quoi qu'il arrive dans le Gotha des entraîneurs les plus historiques, les plus légendaires?
8: Mais oui, parce que d'abord, il fait partie de ceux qui ont remporté le plus souvent la Ligue des Champions maintenant, avec ses trois couronnes, avec la première et Barcelone. Il fait partie de ceux qui l'ont remporté avec deux clubs différents, et quand même avec des moyens un peu différents, dans des contextes différents. Et ça définit aussi les entraîneurs. Et il fait partie de ceux aussi qui ont amené une signature personnelle dans le jeu. C'est-à-dire qu'il n'a pas fait que gagner. Ancelotti, c'est un entraîneur de légende, mais pour une autre raison, pour de management, mais pas forcément pour la trace dans le jeu.
0: On rappelle, c'est 5, Carlo Ancelotti.
8: Voilà, c'est 5, c'est lui. Donc voilà. Mais là Luis Enrique, il y a la totale quand même, je pense que voilà, tout est réuni.
0: Régis, est-ce que aujourd'hui, pour vous, c'est le modèle? C'est-à-dire que quand on est un coach comme vous, on rêve d'être Luis Enrique? Non, monsieur, on peut tous avoir des rêves.
9: On rêve pas, mais on est admiratif du travail réalisé et surtout de la façon dont ça a été réalisé. Moi, je trouve qu'il y a une évolution dans le jeu et dans le foot. Il a fait des choses différentes. Des joueurs qui jouent à des postes différents et qui sont cantonnés dans des postes aussi et qui dézonent totalement. Il y a une situation de mouvement. Moi, j'ai essayé de me renseigner comment il travaillait. Et on m'a expliqué certaines choses. Il explique par zone où il y a des joueurs qui ont le droit d'aller dans des zones et d'autres non. Et donc ça fait une forme, l'impression que c'est désorganisé, mais c'est un bordel organisé en fait. Et ça met le...
0: Ça met un rêve que mes parents disent ça de ma chambre enfant, mais c'était un vrai bordel.
9: Ça met le doute à l'adversaire, ça met beaucoup de... Alors ça me demande beaucoup d'efforts, il faut beaucoup courir. Donc vous faites courir des joueurs qui sont tous des internationaux, il a réussi à leur faire comprendre qu'il fallait courir pour gagner des matchs. Et moi, je trouve qu'il y a une évolution dans le jeu. Je suis admiratif de ça. Ça m'est arrivé plusieurs fois de regarder deux fois le même match pour voir, pour expliquer, pour comprendre, essayer. Dire, ils ont une faculté d'attaque rapide. Pourquoi ils arrivent à toucher les joueurs à chaque fois dans les attaques rapides? Et j'ai compris que les joueurs offensifs se mettaient dans des zones où les défenseurs ne pouvaient pas intervenir pour pouvoir profiter de cet espace. Il y a plein de choses. Il a révolutionné quelque part un peu le foot. Guardiola avait révolutionné avec Barcelone le foot. Lui, quelque part, il a révolutionné le foot d'une autre façon. Et je ne peux qu'être admiratif de ça.
0: Raymond, parfois, ça vous arrive de tancer les coachs étrangers, mais de manière très légère. Souvent, c'est quand ils sont italiens. Bon, il a de la chance, Luis Enrique.
4: Je rectifie toujours.
0: Oui.
4: Je tance pas simplement les Italiens.
0: Oui.
4: Les Belges, les autres aussi. J'ai pas de souci de ce côté-là.
0: Je commence à bien connaître Raymond, mais il me surprendra toujours. Il a un panache exceptionnel.
4: De critiquer la manière de faire de certains entraîneurs français.
0: Oui, bien sûr.
4: Voilà, c'est pas.
0: Non, mais pour ce qui est de Luis Enrique, plus sérieusement, vous avez croisé évidemment de très grands coachs, vous avez managé des joueurs immenses. À quel point son succès et la patte qu'il laisse vous impressionnent ?
4: Je pense, je vais reprendre ce que dit Régis. Déjà, moi, je l'avais suivi quand il était au Barça.
0: Oui.
4: Parce que c'est
0: contexte différent avec trois grosses stars.
4: C'est quand même lui qui a réussi à remettre en place cette équipe qui n'était pas très bien et qui avait des problèmes avec Messi, qui jouait où il voulait, comme il voulait, et qui a réussi à réorganiser cette équipe et à les faire jouer. Et ils ont gagné, je crois, les 5 titres de l'année.
0: Oui.
4: Et avec le Barça, déjà.
0: Il gagne avec des champions.
4: La Ligue des Champions, la Copa del Rey, et le championnat, le trophée après. Oui. Et voilà, il avait déjà réussi ça. Réussi à construire une équipe. Et c'est ça qui est important. Et il revient et il refait la même chose en passant une année compliquée où il a réussi à tenir et à écarter les joueurs pour trouver ce que lui il a envie de mettre en place. Et pour ça, oui, je suis admiratif. Et ce que dit Régis, quand on voit jouer cette équipe, on cherche, on se dit comment ils font. Parce que juste dire ils courent, c'est bien, ouais. Mais s'il suffisait de courir dans le football, on aurait des marathoniens, ça serait bien. Mais c'est pas que ça, il faut courir avec intelligence. Et en plus, il a un avantage, c'est que ces joueurs-là, techniquement, on peut courir. Mais si on a les pieds carrés, ça ne sert pas non plus à grand-chose. Donc, ils ont tout. Mais il a réussi à construire ça. Et oui, je suis honnêtement admiratif. Et bon, il était au Barça, il est un peu catalan, donc je suis un peu... j'avais un préjugé favorable.
0: Ah, d'accord, oui, oui. C'est un ami. Oui, Samir. Non,
2: moi, je vais aller plus sur l'aspect... beaucoup de choses ont été évoquées, plus sur l'aspect mental. Ce qui dégage de la personnalité. Je trouve que son équipe est beaucoup plus calme. On a connu des entraîneurs où on sentait que ça partait un peu dans tous les sens. Là, moi, j'ai trouvé...
0: Le symbole fort cette année, c'est Roberto De Zerbi. Quand on voit le côté très excentrique et très exubérant de Roberto De Zerbi.
5: Le côté Emery, Tuchel aussi.
2: J'y pensais aussi, mais dans la gestion des émotions, il est exceptionnel. Quand on connaît aussi son parcours et son histoire et quand on voit comment il réagit, peu importe le sujet, même un sujet sensible pour lui, moi, je trouve que sur ces aspects-là, et ce qu'il dégage, et le message qu'il envoie, on a envie de le suivre. On a envie de le suivre, il embarque tout le monde avec eux. Et voilà, pour toutes ces choses-là, je pense que le PSG, au-delà d'avoir un super coach, un coach peut-être légendaire depuis hier, mais ils ont aussi un grand monsieur.
0: Un grand monsieur. Félix, sur cet effectif du Paris Saint-Germain, bon, je trouve ça assez subtil comment tout le monde parle du virage pris quand ils ont écarté les stars. Alors, c'est très facile de dire Neymar, Messi, mais bon, il y a quand même Kylian Mbappé. Le point de départ quand même de tout ça, on a tous en mémoire dans ce documentaire l'image où il parle à Kylian Mbappé sur la manière de Michael Jordan, la défense, et quand on voit ensuite Ousmane Dembélé, il y a, sans rien enlever à Luis Enrique, on a quand même aussi l'impression qu'il est arrivé au bon moment au PSG, parce que je ne pense pas que...
5: C'est pour lui aussi.
0: Oui, Thomas Tuchel ou Unai Emery ne sont peut-être pas des coachs de la dimension de Luis Enrique, mais ils sont arrivés dans un contexte qui était beaucoup plus défavorable, peut-être.
5: Peut-être, oui, c'était peut-être le moment où le banc du PSG était...
0: Je dis bien peut-être, je pose la question, je n'ai pas d'avis sur la question.
5: Mais de côté le Real Madrid, qui est un club vraiment à part, mais peut-être que le banc du PSG était le plus dur d'Europe à cette époque-là. Moi, c'est pas tant, mais je trouve pas qu'il y ait un côté anti-star dans Luis Enrique, parce que mine de rien, l'hiver dernier, le PSG a fait venir une vraie star pour 70 millions d'euros. D'ailleurs, on en parlera dans le débat suivant. Il a changé beaucoup de choses. Dembélé est une star. Achraf Hakimi, dans une moindre mesure, est une star. Il y a des stars au Paris Saint-Germain. Et moi, ce qui m'impressionne, beaucoup de choses ont été évoquées avant et je les rejoins quasiment toutes, c'est ce qu'il arrive à faire de ces jeunes hommes et de ces hommes-là. Et principalement sur Ousmane Dembélé, évidemment, qui est quand même un joueur qui a eu un avant-après, mais spectaculaire. Et faut pas oublier, quand on parlait de dynastie tout à l'heure, le vent souffle très fort en novembre dernier, quand même. En novembre de l'année précédente.
0: Face à Arsenal, il n'est pas dans le groupe.
5: Le vent souffle extrêmement fort post-Newcastle, et il souffle fort, y compris dans le vestiaire. Donc, ça n'a pas été une formule magique de Luis Enrique arrive, l'institution est rétablie, il y a une chaîne d'autorité et tout est réglé. Il a réussi à prendre les temps faibles et à rebondir de manière assez ébouriffante et à changer les hommes qui composent son vestiaire. En les choisissant, parfois en disant, bon, écoute, tu vas partir. Mais même pour ceux qui avaient parfois des...
7: des doutes, des choses, des carences aussi visibles, que ce soit dans l'état d'esprit ou techniquement. Moi, ce qui m'impressionne, c'est ce qu'il arrive à produire avec l'effectif.
9: Mais peut-être lui a changé aussi.
7: Déjà dans sa communication, il a changé.
0: J'allais poser la question à Vincent, qui suit le Paris Saint-Germain maintenant depuis deux saisons. Ça a été souvent en débat avec les journalistes. Est-ce que vous trouvez que dans sa communication et peut-être même par rapport aux infos que vous pouvez avoir dans son management, est-ce qu'il a évolué au cours de ces deux années ?
8: Moi, je pense qu'il a un peu évolué. Déjà, en début de saison dernière, il a accepté quand même que les joueurs fassent une ou deux remarques. À un moment, il ne voulait pas du tout de transition et de jeu rapide. Et les joueurs ont dit, mais quand même, coach, c'est quand même plus facile pour nous. Et il a accepté de lâcher un peu. Il y a des choses comme ça. De la même manière, je l'ai souvent trouvé très agressif dans l'exercice de la conférence de presse, dans l'exercice de la confrontation. Il n'a quasiment pas été cette année. C'est toujours pas quelque chose qu'il aime bien. Il lui arrive encore d'être désagréable. Ouais. En tout cas, pas d'être agressif comme il a pu
0: l'être. Ah non, il était très calme toute l'année.
8: Voilà, très calme toute l'année.
7: Les défaites, en fin de saison, après les défaites,
0: il était
7: fatigué. Ça revient vite quand même.
0: Mais quand il est fatigué, j'ai trouvé plus critique.
8: Et je pense que le cœur de son management, c'est hier à la mi-temps, d'après les infos qu'on a eues. Bon, le PSG qui a fait une première mi-temps quand même assez médiocre, on pouvait attendre quelque chose d'un peu nerveux, mais pas du tout, le calme absolu. D'abord, visiblement, comme d'habitude, comme font les coachs, il a laissé les joueurs parler un peu entre eux. Et déjà, les joueurs très calmes, visiblement. Et lui, d'ailleurs, il a rajouté du calme au calme, etc. Et voilà, c'est vraiment son management.
0: Ouais, d'être comme ça.

0: Quatrième sur les touches, ça l'a gonflé.
1: Sur les touches, parce qu'il gagnait beaucoup de
2: sur Arteta.
3: Sur Arteta,
2: oui.
3: Ouais. Sur Arteta, sa zone, il n'en pouvait plus, là.
0: On a... Arteta, il est vraiment sympa au bord de la pelouse, quoi. On a envie d'être avec lui.
3: Mais sérieux.
4: C'est content. Là, mais moi, je suis d'accord avec Vincent.
0: Il est insupportable.
3: Moi, je suis supporter à l'Arsenal depuis 72, mais Arteta, c'est une bonne raison de moins aimer Arsenal de temps en temps.
0: Ça, c'est dit. Le cri du cœur. Allez-y, Régis.
1: Non, mais je trouve qu'elle a évolué et d'avoir laissé aussi des choses, parce qu'à travers ces conférences de presse, on sentait que ça avait un management assez direct, avec beaucoup de rigueur, beaucoup de... Voilà, c'est comme ça et c'est pas autrement. Et je trouve que c'est une forme d'intelligence importante de pouvoir s'adapter aux demandes des joueurs, parce que quoi qu'on en dise, les joueurs, c'est eux qui jouent, hein, ouais. qui font les choses, et il a su bien le faire. Après, on m'a dit qu'ils ne communiquaient pas toujours avec eux, d'après le quotidien,
0: ça dépend.
1: Avec les joueurs, ça dépend. Mais les messages, on n'a pas besoin de beaucoup communiquer pour faire passer des messages. La preuve, les messages sont passés et les messages sont compris.
0: Ils sont compris. Voilà ce qu'on pouvait dire sur Luis Enrique. On va terminer le chapitre du Paris Saint-Germain. Avant d'avoir le minuit info de Tanguy Le Sévillier, on l'a dit. Kvaratskhelia a été élu homme de la saison côté UEFA Champions League, mais on va vous poser la question à vous, chroniqueur de l'équipe du soir. Est-ce que c'est Dembélé ou Kvaratskhelia l'homme de la saison de cette Ligue des Champions? Habillage de star en régie, s'il vous plaît. Vraiment bon. Dembélé ou Kvaratskhelia?
5: Kvara. Ça m'embête parce que j'aime vraiment beaucoup, beaucoup Dembélé, mais...
0: Vara, obligé.
2: Vara.
1: On ne prend pas de duel. Hein.
0: Non. Là, vous dites ce que vous voulez, Régis.
1: Vara.
3: 5 sur 5.
0: Ouais, Vara. Moi aussi, je dirais Vara. Vara, pourquoi, oui. Félix?
2: Comme on est tous d'accord, je vais essayer de faire court. Il marque le but contre qui condamne Liverpool, il le met tout seul. Quand Paris tank très fort contre le Bayern, il marque tout seul. Et contre Chelsea, il met un but qui met énormément de bien, qui fait énormément de bien à Paris. Et il le fait aussi tout seul, donc...
0: Ouais, c'est le joueur en plus. Alors. Raymond, c'est le joueur. Quand on est coach, on rêve quoi, d'avoir un joueur comme ça. Il y a tout.
6: Oui, parce qu'il est là dans les moments importants, dans les matchs importants.
0: Plus c'est chaud, plus
6: il a été là et on sait. Et en plus, l'adversaire le sait qu'il peut se passer quelque chose. Donc, ça met tout le monde sur la défensive. C'est vrai. Et il a fait la différence. Et moi, ce que j'aime, c'est qu'il aime y aller. Et il prend pas peur. Il est pas. Toujours. Bon, pas hier où c'était compliqué, mais la seule fois où Saka n'est pas venu défendre et fermer le côté, il y est allé. Il y a eu la place, il y est allé. C'était une fois, hein. Il n'y en a pas eu deux, mais il a su en profiter. Donc c'est quelqu'un qui sent le foot et qui a envie d'aller devant. Oui, c'est pour moi, c'est vraiment, il a été élu le joueur de l'année. Oui. C'est dommage qu'il ne fasse pas
0: la Coupe du Monde.
6: La Coupe du Monde, parce que c'est un candidat pour le
0: ballon. Il est ballon d'orisable tous les jours, ça,
6: ouais,
0: c'est sûr.
6: Complètement.
0: Samir, c'est un joueur frisson, un joueur...
2: Oui, c'est un joueur frisson, c'est un joueur qui nous donne du plaisir. Et puis, c'est un joueur modèle aussi pour les plus jeunes, parce qu'il attaque, il défend, il est capable de tout faire, avec la même intensité, que ce soit offensive ou défensive. En plus de ça, il a énormément de stats sur cette saison. Je crois qu'il est décisif 18 fois, je crois, sur là.
0: Il est à 10 buts, 8 passes décisives, exactement.
2: Je crois que c'est 10-6 ou 12-6, je ne sais plus exactement. Mais du coup, voilà, il est décisif dans les grands matchs, dans les grands rendez-vous. Il est présent, pour moi, il a tout. C'est juste dommage qu'il soit, excusez-moi du terme, mais géorgien, parce que sinon, pour moi, c'est le favori du Ballon d'Or.
0: Ouais, parce qu'il faut, pas qu'il soit géorgien, qu'il dispute pas la Coupe du Monde.
2: Oui,
0: pour le coup.
2: Oui.
0: Parce qu'on adore la Géorgie.
2: Ouais, enfin, même la Géorgie à la Coupe du Monde, s'ils vont pas au bout, c'est compliqué. Ouais. Mais pour toutes ces raisons-là, pour moi, Kvara.
0: Je vais terminer avec Vincent, mais Régis, un mot sur lui. Qu'est-ce qui vous impressionne le plus chez Kvaratskhelia?
1: Moi, je trouve que c'est le joueur exemple. Ouais. Défensivement, offensivement. Ouais. Et en plus de ça, il amène l'énergie qu'il faut au bon moment. En dehors d'être décisif, il y a la seule action offensive sur la demi-temps. Au moins, l'action, c'est lui qui va la provoquer. Ouais. C'est un match compliqué, difficile. En fait, il représente un collectif. Il dégage tout ce qu'on peut aimer dans...
2: Pardon. Non, c'est Montel qui réagit à ta voix et qui décide.
1: Ah ouais.
2: Ah là, c'est rouge direct. Hein,
0: là, je suis désolé. Autant Mosquera, il aurait pu prendre un deuxième jaune et avoir rouge hier soir. Autant vous félicitez direct.
1: Voilà. On va laisser la fin.
0: Alors Vincent, oui. Moi, c'est la question que j'aime vous poser parce que vous avez passé votre vie dans les stades. Et j'avoue,
3: je suis pas le seul ici.
0: Non mais je sais, mais de ma jeune carrière de journaliste, c'est un mec, quand tu t'assois en tribune, il y a un souffle particulier dans les stades

0: quand il touche le ballon. Est-ce que c'est un des rares joueurs qui vous a fait ressentir ça?
1: Non, bon, en fait, c'est les dribbleurs en général qui suscitent ça chez nous.
0: Oui.
1: C'est-à-dire qu'en fait, c'est à la fois ce qui suscite parfois l'agacement des entraîneurs et le plaisir du spectateur, c'est cette invraisemblable et magnifique irrégularité. C'est le fait de voir qu'il se bat les steaks quand il joue contre Angers ou Le Havre, mais dès qu'il y a Liverpool ou Chelsea, il montre son art, la meilleure chose. Et ça, ça en fait à la fois son jeu, on fait un joueur terriblement moderne, et cette irrégularité-là qui s'attache au dribbleur, ça en fait un joueur de toutes les époques. C'est-à-dire tous les dribbleurs depuis 40, 50 ans, 60 ans ont été comme ça, capables d'apporter la lumière sur quelques gestes, puis parfois d'être complètement désintéressé de ce qui peut se passer, mais effectivement, c'est des joueurs pour lesquels on va au stade. Voilà, c'est pour eux qu'on est heureux de monter nos marches et se dire qu'est-ce qu'on va voir aujourd'hui.
0: Exactement. Et c'est très vrai avec Varache Kélia. Si vous avez la chance de temps en temps de pouvoir aller au parc ou parfois sur les matchs internationaux avec la Géorgie, de voir ce joueur, allez-y parce qu'au stade, c'est exceptionnel. Allez-y, allez-y sans.
2: Le site majeur de Luis Enrique, parce que rappelez-vous, la dernière année et demie de Guevara à Naples, où il a des problèmes de blessures, de fatigue, il est quasiment en dépression. Il met plus un pied devant l'autre. On parle d'un mec qui était adulé.
0: Maradona.
2: Par le peuple napolitain. Et c'était un joueur qui avait complètement coupé avec son club, qui faisait pas du tout les efforts défensifs, qui traînait son spleen sur la pelouse. Donc l'avoir relancé comme ça, c'est fort.
0: Merci beaucoup, Félix. C'est la dernière fois le téléphone.
2: Ben non, mais il réagit qu'à la voix de Régis.
0: Ah, mais c'est pas bien quand même. On prend des missions comme ça.
2: Mais non, mais c'est vrai.
0: Il lui a dit, tu te fous de ma gueule.
2: Il a déclenché le sirop.
0: Il lui a dit ça. Tanguy, votre minuit info va être légèrement coupée, mais on va donner des infos importantes. C'est fini entre Liverpool et Konaté.
3: Eh oui, il était arrivé en 2021 à Liverpool et tout proche d'ailleurs de prolonger il y a encore quelques semaines. Ibrahima Konaté ne restera pas chez les Reds. Le joueur et le club ont officialisé ce dimanche la fin de leur aventure commune. L'international français, qui est présent pour disputer le mondial avec les Bleus, a quand même de nombreux courtisans pour rebondir cet été.
0: Notamment le Bayern Munich qui s'intéresse à lui, où son copain Dayo Upamecano évolue. Une surprise à Roland-Garros.
3: Ah oui, c'est dans le tableau féminin. Iga Swiatek est éliminée. La quadruple vainqueur ici à la porte d'Auteuil a été sortie par l'Ukrainienne Kostyuk en deux manches, 7-5, 6-1. Swiatek qui fêtait en plus son anniversaire ce dimanche, ses 25 ans. Cadeau un petit peu empoisonné face à l'Ukrainienne. Elle était tête de série numéro 3, donc ça ouvre un petit peu le tableau côté féminin. À noter qu'Elina Svitolina, Madame Monfils, est passée tout comme Sirstea et Andreeva.
0: C'est pas bon d'être favori cette année à Roland-Garros. On connaît l'identité du vainqueur du Giro. Bon, ça fait une semaine et demie, mais là, c'est officiel.
3: Oui, une journée sans accroc ce dimanche pour Jonas Vingegaard qui s'offre son premier Giro. Voilà, il a pu fêter ça sur la route. Il a désormais remporté les trois grands tours. Sur cette édition, il a remporté cinq étapes au total, la dernière hier. Sur cette dernière étape, comme attendu, ça s'est joué au sprint dans les rues de Rome. Vous avez vu le Colisée. À l'intérieur, Jonathan Milan a été le plus rapide devant Giovanni Lonardi et un Français, Paul Penoët. Et côté Français toujours, la bonne nouvelle de cette dernière étape, vous le voyez, c'est Paul Magnier qui s'adjuge le classement par points et qui repart avec le maillot cyclamen.
0: Grand bravo à Paul Magnier devant Jonathan Milan, c'est pas facile. Et pour terminer, un petit mot de voile.
3: Oui, effectivement, avec la CIC Normandie Channel Race qui partait ce dimanche. 1000 milles à parcourir depuis Caen avant d'y revenir. Et au dernier pointage, là, à minuit, c'est tout frais. C'est l'équipage français bleu-blanc Planète Location, emmené par Quentin Le Nabour et Thierry Chabani qui menait. Les premiers concurrents sont attendus dans la cité normande le 6 juin prochain.
0: Merci beaucoup Tanguy, le Sévillier. Merci Régis, Félix, Samir, Raymond et Vincent d'avoir été avec nous en direct pour parler du sacre du Paris Saint-Germain, le back-to-back réalisé en Champions League. Et tout de suite, restez bien sur la chaîne L'Équipe, c'est le Sénégal qui affronte les États-Unis. Sénégal, premier adversaire de l'équipe de France à la Coupe du Monde. Bon match à tous.

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5: Numéro 14, Désiré.
6: L'or est le métal qui fait briller son ballon. C'est tout simplement le meilleur joueur du monde en 2025. Numéro 10, Ousmane. Witsa! Witsa!

0: Oui, bravo. Voilà. Et ça a été bien monté puisqu'ils ont terminé par le meilleur joueur de l'année en Ligue des Champions. C'est Kvaratskhelia. Il a été élu par l'UFA. Bravo à Paul Giffard et toutes ses équipes à la production de cette émission. L'équipe du soir, on est en compagnie de Vincent Duluc, de Raymond Domenech, de Samir Kiad, de Tanguy Le Sévillier qui va vous faire gagner beaucoup d'argent dans quelques instants, de Félix Roy et de Régis Brouard. On est dans la dernière ligne droite de l'équipe du soir. On va continuer de parler du sacre des Parisiens. Mais avant ça, 3000 euros Tanguy. Beaucoup, beaucoup, beaucoup d'argent.
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0: Et puisqu'à la chaîne L'Équipe, on est des sadiques, on va dans quelques instants vous montrer les images de la journée de la célébration des Parisiens. Et ça a été monté par un supporter d'Arsenal, Amine Zaouia, qui travaille avec nous. Amine, chapeau, tu as dû monter la célébration des Parisiens. Bravo, on regarde.

0: Aujourd'hui, on a le champion d'Europe. Back to back. 12 étoiles sur le maillot de Paris.
1: Faites du bruit, les gars! On est champion d'Europe, back to back! C'est incroyable! C'est incroyable! Merci beaucoup! Allez, on va fêter!
2: Richard!

0: L'or est le métal qui fait briller son ballon. C'est tout simplement le meilleur joueur du monde en 2025. Numéro 10, Ousmane. Encore, il nous a régalé. À vous de le régaler maintenant. Numéro 14, Désiré. Désiré. Désiré.
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0: Voilà les images de la célébration des Parisiens montée donc par Amine Zaouia, notre collègue supporter d'Arsenal. Est-ce que vous pouvez noter quand même le montage d'Amine? Ça n'a pas dû être facile pour lui. Ça sera un 3.
1: Moi,
0: un 3.
1: 10.
0: 10.
1: Parce que c'est pour mon voisin.
0: Mais il n'est pas sympa. Non, mais... Combien?
2: Je mets 8, mais j'aurais mis 10 si j'avais passé les lacs du Connemara.
0: D'accord. 5, Raymond, la moyenne?
3: La moyenne, c'était... Il a fait le boulot.
0: Il avait le boulot. 7. Pourquoi 3, Félix?
4: Parce que dans le concept d'audiovisuel, ça se sépare en deux concepts distincts. Qui sont donc l'audio et le visuel. Autant le visuel était plutôt pas mal fait, autant le travail sur l'audio est inexistant, donc il y a même beaucoup mieux. C'est pour ça que c'est un 3 qui, à mon avis, augure d'un futur meilleur.
0: Merci beaucoup. Allez, bravo Amine, ça n'a pas dû être facile, il a dû passer une mauvaise nuit, mais bravo pour ton travail. Formidable. On va maintenant s'intéresser à l'homme, très clairement, qui porte ce succès, ce back-to-back du Paris Saint-Germain. C'est Luis Enrique, l'entraîneur espagnol, et forcément, Tanguy, il a été un petit peu salué par la presse. Léger.
5: Oui, effectivement, les unes espagnoles, Marca, As, Mundo Deportivo et Sport en Espagne, ont évidemment montré le travail de Luis Enrique, qui conserve sa couronne, le roi de l'Europe notamment. On peut lire, Lucho, triple champion. C'est vraiment lui la star de cette équipe parisienne, notamment de l'autre côté des Pyrénées.
0: Bon, on va se poser une question qui peut paraître simple, mais désormais, est-ce que Luis Enrique est un entraîneur de légende, habillage à ce que vous voulez en régie? Raymond.
3: Oui.
0: Oui, oui. Très bien.
3: Oui.
0: Déjà, Félix, oui. Régis.
1: Oui. Oui. Oh, oui.
0: Vincent.
6: Ah pareil.
0: Oui. Pareil. Ah, oui. Voilà, ce que je vous propose, vu que Vincent, on a Monsieur Définition avec Félix, on est OK sur l'entraîneur de légende, ça rentre. Là c'est bon. On n'ouvre pas le dictionnaire.
4: Étymologiquement, c'est
0: OK. Vincent, un mot pour l'histoire, la légende, pour vous là c'est terminé, il restera quoi qu'il arrive dans le Gotha des entraîneurs. Les plus historiques, les plus légendaires.
6: Mais oui, parce que d'abord, il fait partie de ceux qui ont remporté le plus souvent la Ligue des Champions maintenant, avec ses trois couronnes, avec la première et Barcelone. Il fait partie de ceux qui l'ont remporté avec deux clubs différents, et quand même avec des moyens un peu différents, dans des contextes différents. Et ça définit aussi les entraîneurs. Et il fait partie de ceux aussi qui ont amené une signature personnelle dans le jeu. C'est-à-dire qu'il n'a pas fait que gagner. Ancelotti, c'est un entraîneur de légende, mais pour une autre raison, pour de management, mais pas forcément pour la trace dans le jeu.
0: On rappelle, c'est 5, Carlo Ancelotti.
6: Voilà, c'est 5, c'est lui. Donc voilà. Mais là Luis Enrique, il y a la totale quand même, je pense que voilà, tout est réuni.
0: Régis, est-ce que aujourd'hui, pour vous, c'est le modèle? C'est-à-dire que quand on est un coach comme vous, on rêve d'être Luis Enrique? Non, mais on peut tous avoir des rêves.
1: On ne rêve pas, mais on est admiratif du travail réalisé et surtout de la façon dont ça a été réalisé. Moi, je trouve qu'il y a une évolution dans le jeu et dans le foot. Il a fait des choses différentes. Des joueurs qui jouent à des postes différents et qui sont cantonnés dans des postes aussi et qui dézonnent totalement. Il y a une situation de mouvement. Moi, j'ai essayé de me renseigner comment il travaillait. Et on m'a expliqué certaines choses. Il explique par zone où il y a des joueurs qui ont le droit d'aller dans des zones et d'autres non. Et donc ça fait une forme, l'impression que c'est désorganisé, mais c'est un bordel organisé en fait. Et ça met le... Ça met
0: un rêve que mes parents disent ça de ma chambre enfant, mais c'était un vrai bordel.
1: Ça met le doute à l'adversaire, ça met beaucoup de... Alors ça demande beaucoup d'efforts, il faut beaucoup courir. Donc vous faites courir des joueurs qui sont tous des internationaux, il a réussi à leur faire comprendre qu'il fallait courir pour gagner des matchs. Et moi, je trouve qu'il y a une évolution dans le jeu. Je suis admiratif de ça. Ça m'est arrivé plusieurs fois de regarder deux fois le même match pour voir, pour expliquer, pour comprendre, essayer. Dire, ils ont une faculté d'attaque rapide. Pourquoi ils arrivent à toucher les joueurs à chaque fois dans les attaques rapides? Et j'ai compris que les joueurs offensifs se mettaient dans des zones où les défenseurs ne pouvaient pas intervenir pour pouvoir profiter de cet espace. Il y a plein de choses. Il a révolutionné quelque part un peu le foot. Guardiola avait révolutionné avec Barcelone le foot. Lui, quelque part, il a révolutionné le foot d'une autre façon. Et je ne peux que être admiratif de ça.
0: Raymond, parfois, ça vous arrive de tancer les coachs étrangers, mais de manière très légère. Souvent, c'est quand ils sont italiens. Bon, il a de la chance, Luis Enrique.
3: Je rectifie toujours.
0: Oui.
3: Je tance pas simplement les Italiens.
0: Oui.
3: Les Belges, les autres aussi. J'ai pas de souci de ce côté-là.
0: Je commence à bien connaître Raymond, mais il me surprendra toujours. Il a un panache exceptionnel.
3: De critiquer la manière de faire de certains entraîneurs français.
0: Oui, bien sûr.
3: Voilà, c'est pas.
0: Non, mais pour ce qui est de Luis Enrique, plus sérieusement, vous avez croisé évidemment de très grands coachs, vous avez managé des joueurs immenses. À quel point son succès et la patte qu'il laisse vous impressionnent ?
3: Je pense, je vais reprendre ce que dit Régis. Déjà, moi, je l'avais suivi quand il était au Barça.
0: Oui.
3: Parce que c'est quand même lui qui a réussi à remettre en place cette équipe qui n'était pas très bien et qui avait des problèmes avec Messi, qui jouait où il voulait, comme il voulait, et qui a réussi à réorganiser cette équipe et à les faire jouer. Et ils ont gagné, je crois, les 5 titres de l'année.
0: Oui. Oui.
3: Et avec le Barça, déjà.
0: Il gagne avec des champions.
3: La Ligue des Champions, la Copa del Rey, et le championnat, le trophée après. Oui. Et voilà, il avait déjà réussi ça. Réussi à construire une équipe. Et c'est ça qui est important. Et il revient et il refait la même chose en passant une année compliquée où il a réussi à tenir et à écarter les joueurs pour trouver ce que lui il a envie de mettre en place. Et pour ça, oui, je suis admiratif. Et ce que dit Régis, quand on voit jouer cette équipe, on cherche, on se dit comment ils font. Parce que juste dire ils courent, c'est bien, ouais. Mais s'il suffisait de courir dans le football, on aurait des marathoniens, ça serait bien. Mais c'est pas que ça, il faut courir avec intelligence. Et en plus, il a un avantage, c'est que ces joueurs-là, techniquement, on peut courir. Mais si on a les pieds carrés, ça ne sert pas non plus à grand-chose. Donc ils ont tout, mais il a réussi à construire ça. Et oui, je suis honnêtement admiratif. Et bon, il était au Barça, il est un peu catalan, donc je suis un peu... j'avais un préjugé favorable.
0: Ah d'accord, oui, oui. C'est un ami. Oui, Samir.
7: Moi, je vais aller plus sur l'aspect... beaucoup de choses ont été évoquées, plus sur l'aspect mental. Ce qui dégage de la personnalité. Je trouve que son équipe est beaucoup plus calme. On a connu des entraîneurs où on sentait que ça partait un peu dans tous les sens. Là, moi, j'ai trouvé...
0: Le symbole fort cette année, c'est Roberto De Zerbi. Quand on voit le côté très excentrique et très exubérant de Roberto De Zerbi.
8: Le côté Emery, Tuchel aussi. Qui avait le...
0: ouais.
7: J'y pensais aussi, mais dans la gestion des émotions, il est exceptionnel. Quand on connaît aussi son parcours et son histoire et quand on voit comment il réagit, peu importe le sujet, même un sujet sensible pour lui... Moi, je trouve que sur ces aspects-là, et ce qu'il dégage, et le message qu'il envoie, on a envie de le suivre. On a envie de le suivre, il embarque tout le monde avec eux. Et voilà, pour toutes ces choses-là, je pense que le PSG, au-delà d'avoir un super coach, un coach peut-être légendaire depuis hier, mais ils ont aussi un grand monsieur.
0: Ouais, un grand monsieur. Félix, sur cet effectif du Paris Saint-Germain, bon, je trouve ça assez subtil comment tout le monde parle du virage pris quand ils ont écarté les stars. Alors c'est très facile de dire Neymar, Messi, mais bon, il y a quand même Kylian Mbappé. Le point de départ quand même de tout ça, on a tous en mémoire dans ce documentaire l'image où il parle à Kylian Mbappé sur la manière de Michael Jordan, la défense, et quand on voit ensuite Ousmane Dembélé, sans rien enlever à Luis Enrique. On a quand même aussi l'impression qu'il est arrivé au bon moment au PSG, parce que je ne pense pas que...
8: Pour lui aussi.
0: Oui, Thomas Tuchel, Unai Emery, sont peut-être pas des coachs de la dimension de Luis Enrique, mais ils sont arrivés dans un contexte qui était beaucoup plus défavorable, peut-être.
8: Peut-être, oui, c'était peut-être le moment où le banc du PSG était...
0: Je dis bien peut-être, hein, je pose la question, non, je n'ai pas d'avis sur la question.
8: Mais de côté le Real Madrid, qui est un club vraiment à part, mais peut-être que le banc du PSG était le plus dur d'Europe à cette époque-là. Moi, c'est pas tant, mais je trouve pas qu'il y ait un côté anti-star dans Luis Enrique, parce que mine de rien, l'hiver dernier, le PSG a fait venir une vraie star pour 70 millions d'euros. D'ailleurs, on en parlera dans le débat suivant. Il a changé beaucoup de choses. Dembélé est une star. Achraf Hakimi, dans une moindre mesure, est une star. Il y a des stars au Paris Saint-Germain. Et moi, ce qui m'impressionne, beaucoup de choses ont été évoquées avant et je les rejoins quasiment toutes, c'est ce qu'il arrive à faire de ces jeunes hommes et de ces hommes-là. Et principalement sur Ousmane Dembélé, évidemment, qui est quand même un joueur qui a eu un avant-après, mais spectaculaire. Et faut pas oublier, quand on parlait de dynastie tout à l'heure, le vent souffle très fort en novembre dernier, quand même. En novembre de l'année précédente.
0: Face à Arsenal, il n'est pas dans le groupe.
8: Le vent souffle extrêmement fort post-Newcastle. Et il souffle fort, y compris dans le vestiaire. Donc, ça n'a pas été une formule magique. Luis Enrique arrive, l'institution est rétablie, il y a une chaîne d'autorité et tout est réglé. Il a réussi à prendre les temps faibles et à rebondir de manière assez ébouriffante et à changer les hommes qui composent son vestiaire. En les choisissant, parfois en disant, bon, écoute, tu vas partir. Mais même pour ceux qui avaient parfois des... des doutes, des choses, des carences aussi visibles, que ce soit dans l'état d'esprit ou techniquement. Moi, ce qui m'impressionne, c'est ce qu'il arrive à produire avec l'effectif.
1: Mais peut-être lui a changé aussi.
8: Bah, je pense déjà dans sa communication, il a changé.
0: J'allais poser la question à Vincent, qui suit le Paris Saint-Germain maintenant depuis deux saisons. Ça a été souvent en débat avec les journalistes. Est-ce que vous trouvez que dans sa communication et peut-être même par rapport aux infos que vous pouvez avoir dans son management, est-ce qu'il a évolué au cours de ces deux années ?
6: Moi, je pense qu'il a un peu évolué. Déjà, en début de saison dernière, il a accepté quand même que les joueurs fassent une ou deux remarques. Il y a un moment, il ne voulait pas du tout de transition et de jeu rapide. Et les joueurs ont dit, mais quand même, coach, c'est quand même plus facile pour nous. Et il a accepté de lâcher un peu. Il y a des choses comme ça. De la même manière, je l'ai souvent trouvé très agressif dans l'exercice de la conférence de presse, dans l'exercice de la confrontation. Il n'a quasiment pas été cette année. C'est toujours pas quelque chose qu'il aime bien. Il lui arrive encore d'être désagréable. Ouais. En tout cas, pas d'être agressif comme il a pu
0: l'être. Ah non, il était très calme toute l'année.
6: Voilà, très calme toute l'année.
8: Les défaites, en fin de saison, après les défaites,
0: il était
8: fatigué. Ça vite quand même. Mais
0: oui, c'est vrai. Mais quand il est fatigué, j'ai trouvé
8: plus critique.
6: Pas énorme. Et je pense que le cœur de son management, c'est hier à la mi-temps, d'après les infos qu'on a eues. Le PSG qui a fait une première mi-temps quand même assez médiocre, on pouvait attendre quelque chose d'un peu nerveux, mais pas du tout, le calme absolu. D'abord, visiblement, comme d'habitude, comme font les coachs, il a laissé les joueurs parler un peu entre eux. Et déjà, les joueurs très calmes, visiblement, et lui, derrière, il a rajouté du calme au calme, etc. Et voilà, c'est vraiment son management. Quoi.
0: Ouais, c'est comme ça, la sérénité qui transmet. C'est vrai que sur ce PSG-là, Régis, avant, c'était tout feu, tout flamme. J'ai souvenir de ses premières conférences de presse, l'année où il y a Kylian Mbappé, où il sentait lui-même, il nous faisait remarquer, l'atmosphère particulière autour des matchs de Ligue des Champions. Et il lui disait, mais du calme, c'est qu'un match de foot, Félix a commencé à l'amorcer. C'est dans la psychologie aussi qu'il a gagné des combats énormes sur ce groupe-là. Et sur ce club-là.
1: Moi, je trouve qu'il y a une évolution importante dans sa façon, même ses messages corporels au bord du terrain. Il n'y a jamais de revendications vers les arbitres, il n'y a jamais de discussion. Alors hier, il a un peu une ou deux fois...
0: Un peu sur le quatrième, sur les touches, ça l'a gonflé.
1: Sur les touches, parce qu'il gagnait beaucoup.
6: Sur
8: Arteta,
6: il sortait de sa zone. Il n'en pouvait plus, là.
0: Arteta, il est vraiment sympa au bord de la pelouse, quoi. On a envie d'être avec lui. Il est insupportable.
6: Moi, je suis supporter à l'Arsenal depuis 72. Ah. Mais Arteta, c'est une bonne raison de moins aimer Arsenal de temps en temps.
0: Ça, c'est dit. Le cri du cœur. Allez-y, Régis.
1: Non, mais je trouve qu'elle a évolué et d'avoir laissé aussi des choses. Parce qu'à travers ces conférences de presse, on sentait que ça avait un management assez direct, avec beaucoup de rigueur, beaucoup de... Voilà, c'est comme ça et c'est pas autrement. Et je trouve que c'est une forme d'intelligence importante de pouvoir s'adapter aux demandes des joueurs, parce que quoi qu'on en dise, les joueurs c'est eux qui jouent, hein, ouais. qui font les choses, et il a su bien le faire. Après, on m'a dit qu'il ne communiquait pas toujours avec eux, d'après le quotidien,
0: ça dépend.
1: Avec les joueurs, ça dépend. Mais les messages, on n'a pas besoin de beaucoup communiquer pour faire passer des messages. La preuve. Les messages sont passés et les messages sont compris.
0: Ils sont compris. Voilà ce qu'on pouvait dire sur Luis Enrique. On va terminer le chapitre du Paris Saint-Germain. Avant d'avoir le minuit info de Tanguy Le Sévillier, on l'a dit, Kvaratskhelia a été élu homme de la saison côté UEFA Champions League. Mais on va vous poser la question à vous, chroniqueurs de l'équipe du soir. Est-ce que c'est Dembélé ou Kvaratskhelia, l'homme de la saison de cette Ligue des Champions, habillage de star en régie, s'il vous plaît. Vraiment ? Dembélé ou Kvaratskhelia ?
9: Vara. Ça m'embête parce que j'aime vraiment beaucoup, beaucoup Dembélé, mais...
0: Vara, obligé.
8: Vara.
1: On prend pas de duel, hein.
0: Non. Non, là, vous dites ce que vous voulez, Régis.
1: Vara.
0: Kvara.
6: 5 sur 5.
0: Ouais, Kvara. Aussi, je dirais Kvara. Kvara, pourquoi, oui. Félix ?
8: Comme on est tous d'accord, j'essaie de faire court. il marque le but contre qui condamne Liverpool, il le met tout seul. Quand Paris tanque très fort contre le Bayern, il marque tout seul. Et contre Chelsea, il met un but qui met énormément de bien, qui fait énormément de bien à Paris, et il le fait aussi tout seul. Donc.
0: Ouais, c'est le joueur en plus. Ah. Raymond, c'est le joueur. Quand on est coach, on rêve quoi d'avoir un joueur comme ça. Il y a tout.
10: Oui, parce qu'il est là dans les moments importants, dans les matchs importants.
0: Plus c'est chaud, plus
10: il était là et on sait. Et en plus, l'adversaire le sait qu'il peut se passer quelque chose, donc ça met tout le monde sur la défensive. C'est vrai, et il a fait la différence. Et moi, ce que j'aime, c'est que il aime y aller. Et il prend pas peur, il est pas toujours. Bon, à part hier où c'était compliqué, mais la seule fois où Saka n'est pas venu défendre et fermer le côté, il y est allé. Il y a eu la place, il y est allé. C'était une fois, hein. Il n'y en a pas eu deux, mais il a su en profiter. Donc c'est quelqu'un qui sent le foot et qui a envie de, d'aller devant. Oui, c'est, pour moi, c'est vraiment, il a été élu le joueur de l'année. Oui. C'est dommage qu'il ne fasse pas
5: la Coupe du Monde.
10: La Coupe du Monde, parce que c'est un candidat pour le
5: Ballon d'Or. Il est Ballon d'Or isable tous les jours, ça,
10: ouais,
5: c'est sûr.
10: Complètement.
5: Samir, c'est un joueur frisson, un joueur...
7: Oui, c'est un joueur frisson, c'est un joueur qui nous donne du plaisir. Et puis, c'est un joueur modèle aussi pour les plus jeunes, parce qu'il attaque, il défend, il est capable de tout faire, avec la même intensité, que ce soit offensive ou défensive. En plus de ça, il a énormément de stats sur cette saison. Je crois qu'il est décisif 18 fois, je crois, sur là.
5: Il est à 10 buts, 8 passes décisives, exactement.
7: Je crois que c'est 10-6 ou 12-6, je ne sais plus exactement. Mais du coup, voilà, il est décisif dans les grands matchs, dans les grands rendez-vous. Il est présent. Pour moi, il a tout. C'est juste dommage qu'il soit, excusez-moi du terme, mais géorgien, parce que sinon, pour moi, c'est le favori du Ballon d'Or.
5: Ouais, parce qu'il faut pas qu'il soit géorgien qui ne dispute pas la Coupe du Monde, pour le coup.
7: Oui.
5: Parce qu'on adore la Géorgie.
7: Ouais, enfin, même la Géorgie à la Coupe du Monde, s'ils ne vont pas au bout, c'est compliqué. Ouais. Mais pour toutes ces raisons-là, pour moi, Guevara.
5: Je vais terminer avec Vincent, mais Régis, un mot sur lui. Qu'est-ce qui vous impressionne le plus chez Guevara Chkelia ?
1: Moi, je trouve que c'est le joueur exemple. Ouais. Défensivement, offensivement. Ouais. Et en plus de ça, il amène l'énergie qu'il faut au bon moment. En dehors d'être décisif, hier, la seule action offensive sur la demi-temps, au moins l'action, c'est lui qui va la provoquer. Ouais. C'est un match compliqué, difficile. En fait, il représente un collectif, il dégage tout ce qu'on peut aimer dans...
11: Pardon. Non, c'est Montel qui réagit à ta voix et qui décide de...
1: Ah ouais.
11: Là, c'est rouge direct.
5: Là, je suis désolé.
11: Il a une voix tellement...
5: Autant Mosquera, il aurait pu prendre un deuxième jaune et avoir rouge hier soir, autant vous Félix, c'est direct. Voilà.
1: On va laisser la fin.
5: Alors Vincent, oui. Moi, c'est la question que j'aime vous poser, parce que vous avez passé votre vie dans les stades. Et j'avoue,
6: je suis pas le seul ici.
5: Non mais je sais, mais de ma jeune carrière de journaliste, c'est un mec, quand tu t'assois en tribune, il y a un souffle particulier dans les stades quand il touche le ballon. Est-ce que c'est un des rares joueurs qui vous a fait ressentir ça ?
6: Non, bon, en fait, c'est les dribbleurs en général qui suscitent ça de chez nous.
5: Oui.
6: C'est-à-dire qu'en fait, c'est à la fois ce qui suscite parfois l'agacement des entraîneurs et le plaisir du spectateur, c'est cette invraisemblable et magnifique irrégularité. C'est le fait de voir qu'il se bat les steaks quand il joue contre Angers ou Le Havre. Mais dès qu'il y a Liverpool ou Chelsea, il montre son art, la meilleure chose. Et ça en fait à la fois son jeu en fait un joueur terriblement moderne. Et cette irrégularité-là qui s'attache au dribbleur, ça en fait un joueur de toutes les époques. C'est-à-dire tous les dribbleurs depuis 40, 50 ans, 60 ans ont été comme ça. Ils sont capables d'apporter la lumière sur quelques gestes, puis parfois d'être complètement désintéressé de ce qui peut se passer. Mais c'est effectivement des joueurs pour lesquels on va au stade. Voilà, c'est pour eux qu'on est heureux de monter nos marches et dire qu'est-ce qu'on va voir aujourd'hui.
5: Exactement, et c'est très vrai avec Guevara Chkelia. Si vous avez la chance de temps en temps de pouvoir aller au parc ou parfois sur les matchs internationaux avec la Géorgie de voir ce joueur, allez-y parce qu'au stade c'est exceptionnel. Allez-y, c'est ça.
11: Le site majeur de Luis Enrique, parce que rappelez-vous la dernière année et demie de Guevara à Naples. Où il a des problèmes de blessures, de fatigue, il est quasiment en dépression. Il met plus un pied devant l'autre. On parle d'un mec qui était adulé.
5: Maradona.
11: Ouais, par le peuple napolitain. Et c'était un joueur qui avait complètement coupé avec son club, qui faisait pas du tout les efforts défensifs, qui traînait son spleen sur la pelouse. Donc l'avoir relancé comme ça, c'est fort.
5: Merci beaucoup, Félix. C'est la dernière fois le téléphone. Hein.
11: Mais non, mais il réagit qu'à la voix de Régis.
5: Ah, mais c'est pas bien quand même. On prend des missions comme ça.
11: Mais non, mais c'est vrai.
5: Il lui a dit tu te fous de ma gueule.
11: Il a déclenché le Siri.
5: Il lui a dit ça. Tanguy, votre minuit info va être légèrement coupé, mais on va donner des infos importantes. C'est fini entre Liverpool et Konaté.
12: Eh oui, il était arrivé en 2021 à Liverpool et tout proche d'ailleurs de prolonger il y a encore quelques semaines. Ibrahima Konaté ne restera pas chez les Reds. Le joueur et le club ont officialisé ce dimanche la fin de leur aventure commune. L'international français, qui est présent pour disputer le mondial avec les Bleus, a quand même de nombreux courtisans pour rebondir cet été.
5: Notamment le Bayern Munich qui s'intéresse à lui, où son copain Dayot Upamecano évolue. Une surprise à Roland-Garros ?
12: Ah oui, c'est dans le tableau féminin. Iga Swiatek eh bien, est éliminée. La quadruple vainqueur ici à la porte d'Auteuil a été sortie par l'Ukrainienne Kostyuk en deux manches, 7-5-6-1. Swiatek qui fêtait en plus son anniversaire ce dimanche, ses 25 ans. Cadeau un petit peu empoisonné face à l'Ukrainienne. Elle était tête de série numéro 3, donc ça ouvre un petit peu le tableau côté féminin. À noter qu'Elina Svitolina, Madame Monfils, est passée tout comme Sirstea et Andreeva.
0: C'est pas bon d'être favori cette année à Roland-Garros. On connaît l'identité du vainqueur du Giro. Bon, ça fait une semaine et demie, mais là, c'est officiel.
12: Oui, une journée sans accroc ce dimanche pour Jonas Vingegaard qui s'offre son premier Giro. Voilà, il a pu fêter ça sur la route. Il a désormais remporté les trois grands tours sur cette édition. Il a remporté cinq étapes au total, la dernière hier. Sur cette dernière étape, comme attendu, ça s'est joué au sprint dans les rues de Rome. Vous avez vu le Colisée. À l'intérieur, Jonathan Milan a été le plus rapide devant Giovanni Lonardi et un Français, Paul Penoët. Et côté français, c'est toujours la bonne nouvelle de cette dernière étape. Vous le voyez, c'est Paul Magnier qui s'adjuge le classement par points et qui repart avec le maillot cyclamen.
0: Grand bravo à Paul Magnier devant Jonathan Milan. C'est pas facile. Et pour terminer, un petit mot de voile.
12: Oui, effectivement, avec la CIC Normandie Channel Race qui partait ce dimanche. 1000 milles à parcourir depuis Caen avant d'y revenir. Et au dernier pointage, là, à minuit, c'est tout frais. C'est l'équipage français bleu-blanc Planète Location, emmené par Quentin Le Nabour et Thierry Chabani qui menait. Les premiers concurrents sont attendus dans la cité normande le 6 juin prochain.
0: Merci beaucoup Tanguy Le Sévillier, merci Régis, Félix, Samir, Raymond et Vincent d'avoir été avec nous en direct pour parler du sacre du Paris Saint-Germain, le back-to-back réalisé en Champions League. Et tout de suite, restez bien sur la chaîne L'Équipe, c'est le Sénégal qui affronte les États-Unis. Sénégal, premier adversaire de l'équipe de France à la Coupe du Monde. Bon match à tous.

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0: C'est l'équipe du soir, bonsoir. Non, ce ne sont pas les images d'archives. Le Paris Saint-Germain a bel et bien remporté une deuxième fois la Ligue des Champions, la célébration des héros au Parc des Princes avec Marquinhos, le capitaine qui donc une nouvelle fois a ramené la coupe aux grandes oreilles au Parc des Princes. Il y a eu évidemment énormément de personnes, beaucoup de joie à l'entrée des joueurs. On va en parler de cette célébration tout au long de la journée des Parisiens sacrés en Champions League après la victoire face à Arsenal. Pour m'accompagner ce soir, un président qui était à Budapest, il est arrivé à 20h30 à Paris. Il a vaincu les embouteillages et le chaos total dans la capitale. Vincent Duluc.
1: Salut Giovanni.
0: Ça va ?
1: Mais très bien.
0: Pas trop fatigué ?
1: Pas encore.
0: Toujours sur un petit nuage ?
1: On verra dans 2 heures.
0: On verra dans 2 heures. L'émission dure un peu plus de 2 heures. Vincent, vous allez devoir rester en vie. Pour vous accompagner ce soir, président Raymond Domenech, Samir Khat, Félix Roy et Régis Brouard. Bonsoir messieurs.
2: Bonsoir. Bonsoir.
0: Vous n'êtes pas trop fatigué ?
2: Bah et vous ?
0: Bah mais moi ça va, tout va bien, c'est mes horaires, ne jamais dormir. C'est le quotidien, quoi, il n'y a pas de problème. On va évidemment revenir en long, en large et en travers sur le succès des Parisiens. On se posera la question de la place dans l'histoire du PSG de Luis Enrique. Bref, et des images également, des images de la joie des Parisiens aux infos ce soir. Et pas seulement, c'est Tanguy le Sévillier, puisque Tanguy, en ce moment, vous êtes un peu comme un mécène pour les Français. Voilà, vous faites voler les billets, quoi.
3: Je suis comme Luis Enrique, je suis un mécène, j'offre des...
0: Je souhaite d'avoir son salaire une fois dans votre vie.
3: Ouais, j'aimerais bien aussi. petite question du soir. 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
0: Merci beaucoup Tanguy. Sans plus attendre, on prend la direction du Parc des Princes. C'est juste à côté des studios de l'équipe avec David Aiello qui était déjà hier soir au Parc des Princes pour vivre la victoire du PSG. Bonsoir David. Je crois reconnaître Bernard Mendy, si je ne dis pas de bêtises, qui a été exceptionnel au Parc des Princes. Un grand discours, la voix n'a pas tremblé. Magnifique mon Bernard.
4: Monsieur Bernard Mendy, effectivement, avec nous, c'est Giovanni Castaldi qui est à la présentation ce soir.
5: Bonjour.
4: Et Giovanni disait que tu avais été assez exceptionnel ce soir sur la pelouse du Parc des Princes, assez inspiré évidemment, c'est un événement pour toi, voilà, qu'un enfant du club, quelque chose de légendaire justement.
5: Oui, quelque chose de légendaire, c'est ce que je disais juste avant, c'est que déjà d'en gagner une, c'est historique. Très dur mais historique, et la deuxième c'est légendaire. Franchement, ce qu'ils ont fait, le match qu'ils ont réalisé, même s'il y a eu quand même un non-match de la part de nos amis d'Arsenal, gagner une deuxième c'est extraordinaire. De partager ça aussi avec le public qui a été exceptionnel tout le long de la saison, qui a éteint vraiment les supporters dans chaque club où ils sont passés. Donc voilà, mais tout ça, ça part de 3 personnes qui sont importantes au club. Bien évidemment le président Campos et Luis Enrique. Quand les 3 synergies se complètent, on peut faire vraiment de belles choses.
4: Toi qui as vécu les années difficiles hein, du club, comment est-ce que tu as vécu toutes ces années, voilà, ces années de galère et de combat ? Et le fait de voir le club sur le devant de la scène déjà l'année dernière, et en plus faire ce back-to-back, c'est comme un rêve, j'imagine, pour toi.
5: Écoute, je ne sais pas si on devait passer par là. C'est vrai que moi, à mon époque, on a quand même galéré, on a failli descendre. Il y a Amara Diané qui est là, que je me rappelle, qui a marqué le but contre Sochaux, où la balle est rentrée tout doucement, et après on est parti célébrer ça avec les supporters. Et je me rappelle le retour, c'est qu'on n'était même pas assis, on dansait. Donc on aurait pu vraiment descendre avec le slogan des supporters qui nous disait si vous descendez, on vous descend. Donc c'était une motivation supplémentaire. Mais je pense qu'on devait passer par là, même le projet en lui-même. Quand tu vois tous les stars et au final on n'a pas gagné grand-chose, même si ce sont des grands champions. Et là, le fait de remettre vraiment l'église au milieu du village, en mettant le projet pour cette équipe, bah, qu'est-ce que tu veux de mieux ? Et même, je pense que les gens qui détestent quand même Paris aiment cette équipe parce qu'elle a une mentalité, elle est humble, à l'image de Ousmane, qui n'a pas pris la grosse tête alors qu'il a gagné quand même un ballon d'or. Donc voilà. Mais c'est très touchant. J'ai plus de voix. à mon JO.
4: Et tu nous as beaucoup touché. On te remercie, je crois qu'il y a tes copains qui t'attendent pour jouer.
5: On fait des bisous, l'équipe.
4: Ah oui, quand même, c'est la famille.
3: Merci Bernard Mendy, merci beaucoup David Aiello. J'avais complètement oublié ce slogan des supporters parisiens à l'époque. Si vous descendez, on vous descend. Parfois, c'est des poètes quand même, les supporters. Bon, on voit toute la joie, la ferveur au Parc des Princes. On va parler de toutes les célébrations qui ont lieu aujourd'hui. On aura les images, bien évidemment. Vincent, vous êtes un peu la mémoire de l'équipe. Voir un club français qui puisait le Paris Saint-Germain, qui a une histoire contrastée quand même avec des champions sur les années récentes, faire ce back-to-back en Champions League. Est-ce que vous auriez pensé vivre ça un jour ?
1: Non, mais de la même manière que quand je suis rentré à l'équipe il y a 30 ans, j'aurais jamais pensé que l'équipe de France allait disputer 4 finales de Coupe du Monde sur 7 éditions. Donc le football français s'est transformé. Là, il s'est transformé d'une manière, moins générale, moins structurelle, plus liée à l'investissement du Qatar à Paris. Mais c'est vrai que c'est... On a le droit de ne pas aimer ce club, la manière dont il s'est formé. On a le droit d'estimer qu'il y a plein de choses qui soient clivantes dans ce club, mais que cette équipe, c'est difficile de ne pas l'aimer. C'est difficile de ne pas l'aimer la saison dernière.
3: En fait, vous dissociez le club et cette équipe.
1: Bien sûr, de la manière dont elle joue la saison dernière, la manière dont elle gagne cette année, je trouve que voilà, c'est une équipe qui concilie ou réconcilie au choix toujours avec le foot, parce qu'elle a une manière d'être une équipe, justement, qui est quand même plutôt sympa et qui respecte un peu l'essence du jeu. Donc voilà, c'est... Mais après, pour le point de vue historique, est-ce que c'est la meilleure équipe française de tous les temps ? En tout cas, aucune des précédentes n'avait fait ça. Marseille avait fait 2 finales en 4 ans, Reims 2 finales en 4 ans, mais Reims sans en gagner, Marseille en gagnant une seule. Voilà, parce que ça la distingue et ça la met à part quand même dans l'histoire.
3: Raymond, vous étiez là hier soir, c'était le temps du match. Le lendemain, est-ce que, même sans être forcément supporter du PSG, il y a toujours une forme d'euphorie à voir une équipe française réaliser ce que le PSG a réalisé, ou vous êtes descendu de votre petit nuage ?
2: Je ne suis pas monté sur un nuage. Ouais. J'ai reconnu, c'était exceptionnel, ouais, la qualité de ça. C'est la fête et qu'il faut qu'il la prolonge le plus longtemps possible. Il y a la Coupe du Monde qui va arriver derrière. Mais pour le moment,
3: les Parisiens arriveront mardi à Clairefontaine.
2: Ouais, pour le moment, on est là, on ne peut pas l'oublier, on ne peut pas se dire « Ah ben ça y est, c'est fini, on passe à autre chose ». Tant qu'il n'y a pas la Coupe du Monde, on va être avec ça parce que c'est exceptionnel, parce que c'est fabuleux. Et de les voir fêter comme ça, voir autant de monde dans les rues, je pense même partout. Et c'est ce qu'on disait, ce n'est pas que les Parisiens. Cette équipe, ce que disait Vincent, cette équipe, elle a transformé un petit peu l'image du foot qu'on avait, le jeu. C'est pas, elle n'a pas simplement gagné, elle a gagné avec une culture de jeu. Et c'est ça qui va rester. Quand on va parler des équipes dans quelques années, on va retenir, oui, ils ont gagné, mais il y avait la patte, il y avait quelque chose, c'était du beau football. On ne dira pas c'est Arsenal, on dira c'était le football qu'on aime voir, avec des équipes qui jouent, qui tentent des trucs, où la technique elle est mise au sommet de son art, où tout dans la vitesse, dans la course, dans l'effort, dans la solidarité. On va retenir ça. C'est pour moi, c'est pour ça que je la mets dans les équipes qui vont marquer l'histoire. Ouais. Parce que c'est le style qui marque l'histoire. Quand on parle de l'équipe de Cruyff, on avait ça. Ouais. Et ils ont marqué une époque, ils ont changé la manière de fonctionner du football. Paris remet ça à l'ordre du jour.
3: Félix, on est à peu près de la même génération. Dans mon adolescence, c'est vrai qu'on disait le Barça de Guardiola. Est-ce que vous pensez que les plus jeunes qui nous regardent, dans 10-15 ans, ils diront il y avait le PSG de Luis Enrique comme nous, on a pu grandir avec Guardiola?
6: Exactement. Il y a Liverpool de Klopp aussi.
3: Ouais.
6: C'est exactement ce que je voulais dire après ce qu'a dit Raymond, c'est que la réussite de ce cycle...
3: C'est le t-shirt rouge qui vous avait pensé au Liverpool de Klopp.
6: Ça a un peu bon vin, couleur vive, ça. On discutera tout à l'heure, savoir si c'est un règne qui commence, si c'est un cycle qui est au milieu, si pourquoi pas il aura des raisons de s'arrêter, on n'en sait rien. Mais en tout cas, effectivement, on dira le PSG de Luis Enrique. Il y a beaucoup de vainqueurs spectaculaires, pas forcément extrêmement pragmatiques comme aurait pu être Arsenal hier. On se souvient du nom des entraîneurs parce que c'est notre boulot, mais il reste pas comme étant la substantifique moelle de cette équipe, comme étant vraiment l'ADN de quelque chose de nouveau. La nouveauté étant pas forcément une bonne chose, mais là en l'occurrence, Il n'y avait qu'à voir les scènes partout en France, effectivement, pour se rendre compte que cette équipe de Rennes, quelque chose de différent derrière elle, c'est vraiment le PSG de Luis Enrique. Et je pense qu'on s'en rappellera très très longtemps, effectivement.
3: Régis, hier soir, vous disiez, avec ce PSG, on parle de foot, ce qui a parfois été un peu moins le cas avec le Paris Saint-Germain, en tout cas dans l'histoire récente. En termes d'émotion, quand vous voyez aujourd'hui les Français, évidemment les Parisiens, et même je trouve les joueurs qui dans leur succès ont une humble, ça serait un peu fort, mais il y a une forme d'humilité. Est-ce qu'elle vous touche cette équipe ?
7: Oui. Il ne faut pas se lasser de victoires et de trophées.
3: Ouais.
7: Donc on va se lasser de ça. On a tellement attendu. Après, comme je l'ai dit hier, moi je trouve que cette équipe a fait aimer à nouveau le foot aux gens. Il y a une période où le foot était un petit peu plus compliqué, où les analyses ou les critiques étaient souvent bien présentes. Et là, aujourd'hui, quand vous discutez avec les gens du foot, ils parlent de l'équipe du PSG. Et ils parlent de jeu, en fait. Ils parlent de quelque chose. Alors, Vincent a fait une comparaison tout à l'heure entre ils ont joué la saison dernière et cette année, ils ont gagné. Avec deux façons totalement différentes, quoi qu'on en dise. C'était pas le même panache la saison dernière ou pas la même qualité de ce qu'ils ont pu faire.
3: Tout est résumé dans leur finale, finalement, le contraste entre le 5-0 de l'an passé et la difficulté cette saison.
1: Mais quand même la même manière d'être une équipe, quand même, malgré tout.
3: Oui,
7: mais une équipe différente.
1: Bien sûr,
7: une équipe différente.

0: Ça va refaire l'histoire un peu de la saison qui était quand même assez compliquée. Mais en termes de gestion d'effectifs, les temps de jeu des uns et des autres, c'est extraordinaire ce qu'ils ont pu produire. Et puis le match d'hier, bon, vous y étiez. Je pense qu'en direct, et qu'on nous le regarde à la télé, je pense qu'en direct c'était beaucoup plus compliqué et difficile ce match. Dire une équipe qui fait que défendre. Dire Arsenal n'a fait que défendre. Et malgré ça, ils ont eu 2-3 situations où ils auraient pu leur faire mal. Et puis ils ont insisté. Non, je trouve ça merveilleux. Moi, je me lasse pas de ça. De toute
1: façon. Moi, je vais juste rebondir sur un aspect qui est important aussi, avec ma vision à moi en tant qu'agent de joueur. C'est qu'aujourd'hui, quand tu parles du PSG aux joueurs, tout le monde est intéressé. C'est limite les meilleurs, un challenge que de se dire j'ai envie de jouer dans cette équipe-là. Et cette équipe est inspirante. Alors que quand tu parlais du PSG il y a quelques années, quand il y avait toutes les stars, c'était limite l'équipe à éviter. Mis à part si tu avais une obsession, c'était gagner le plus possible.
2: Et gagner le plus possible d'argent, vous voulez dire.
1: Pardon, oui. Et là, quand on voit la bascule.
0: C'est un agent.
2: Pour lui, c'est évident, mais Samir, excusez-nous, nous, on a d'autres choses dans la vie que l'argent, on a vrai.
3: C'est ambigu que pour nous.
2: Oui, exactement.
4: On est embarqué.
1: Complètement. Mais non, mais tout ça pour dire que cette équipe est. Elle est inspirante, elle est. Franchement, moi, je
2: suis. Et d'ailleurs, Samir, pour aller dans le sens de vos propos, hier, la réaction, je sais pas, je vais dire les deux, Canal Plus ou M6, la réaction de Désiré Doué quand il dit. J'aime, qu'est-ce que j'aime ce club. Il y a quelques temps, ça ne serait pas arrivé. Juste Samir,
1: juste petite parenthèse par rapport à ça, c'est très important, c'est qu'il y avait une clause, il y avait des clauses dans le contrat qui stipulaient que tu étais entre guillemets un peu dans l'obligation de parler en bien du club, sinon on te, excusez-moi du terme un peu,
2: la prime d'éthique.
1: Ta prime d'éthique. Oui. Là, on sent sur les images. Que ça sort du cœur, il le dit parce qu'il le pense vraiment.
5: Ne pas en parler en mal. C'est terrible que telle clause existe.
2: On va rester.
5: Un truc du genre arriver à l'heure dedans, enfin des trucs complètement.
0: Moi, Félix, mais vous ne trouvez pas qu'il y a une forme de fraîcheur dans les interviews d'après-match. On en parlait hier avec Raymond, Neves, je trouve qu'il y a une forme de simplicité dans leur joie, dans leur façon de vivre l'événement, de gagner des trophées comme ça. Il se dégage quelque chose de particulier quand même, il faut bien l'admettre.
2: Bah, ça se voit d'ailleurs, l'amour que les gens ont pour cette équipe, ça se voit dans les célébrations. Si on reste sur l'émotion de la journée, Vincent, sur les conquêtes, est-ce que vous pensez que là, les supporters parisiens se disent que c'était encore plus dur parce que l'an passé, c'était un peu comme dans un rêve. Là, il a fallu aller la chercher. L'émotion est plus forte pour vous ?
6: Moi, je ne pense pas que l'émotion soit plus forte. L'admiration peut être plus forte. L'émotion, j'en suis pas sûr.
2: D'accord.
6: Je trouve que l'émotion, la première fois, il y a quand même, c'est indépassable, insurpassable. Ça tombe comme un coup de foudre, un coup de tonnerre, tout ce qu'on veut. Cette année, c'est lent, c'est progressif, on le sent arriver. On voit bien que le PSG est un peu moins bien quand même dans le jeu tout au long de la saison, que c'est plus difficile. Alors oui, ces difficultés, ça valorise la conquête finale. Et ça renforce encore une fois l'admiration qu'on peut avoir sur la manière dont ça a été géré et dont les joueurs se sont accrochés, etc. et tout. Mais je trouve que l'émotion, elle était liée aussi l'an passé à la perfection de la finale, qui était une perfection dans le résultat, mais aussi une perfection esthétique. Et cette année, la perfection, elle est à peu près dans le résultat, parce que tu rebus, c'est un scénario magnifique.
5: Ouais, mais sur la compétition,
6: mais elle n'est pas sur l'esthétique.
1: Mais ce qui est paradoxal.
6: Qu'est-ce qui est plus flamboyant ?
5: Sur la compétition, je trouve que l'année dernière, tu as un côté où tu peux passer à la trappe deux fois, une fois à Anfield, une fois à Villa,
6: très fort. Félix,
5: et là, cette année, tu surclasses Chelsea.
6: Non.
5: Surclasse.
1: Alors moi j'ai pas la même
6: vision. Non.
2: Attendez, laissez finir Félix et après vous allez lui répondre. Félix.
5: Étape par étape, tu as surclassé Chelsea.
2: Ça oui.
1: Non mais moi c'est la mauvaise
6: pour pas le match.
2: Félix allez au bout.
5: L'année dernière.
6: Pas le match aller.
5: Oui mais plus que l'année dernière. Tu vois ce que je veux dire ? Et t'arrives face au Bayern qui est la référence absolue sans aucune contestation possible. Cette année il y avait une équipe, c'était le Bayern.
6: Mais je pense.
5: Et tu finis dans l'un des plus beaux matchs de l'histoire des coupes d'Europe par les sortir avec ce match aller de dingue. Donc dans le contenu, la finale mise à part, la finale elle est triquée, elle est tendue, on est d'accord. Dans le contenu. T'es au-dessus par rapport.
6: Non, je suis pas d'accord du tout parce que je trouve, par exemple, on n'a jamais vu un match du niveau du match aller contre Liverpool la saison dernière cette année. On n'a jamais vu un match.
5: Celui au parc
6: quand tu perds 1-0.
1: Peut-être l'aller contre le Bayern.
6: Oui, l'aller contre le Bayern, mais même t'es moins dangereux, ça vient pas par vague. Le match est fantastique par le scénario, par les buts,
2: mais en gros t'as 9 buts. La maîtrise c'était incroyable.
6: Mais tu as 9 buts sur 13 tirs cadrés, un truc comme ça dans ce match, alors qu'il est fantastique. Mais Liverpool. y avait le sentiment d'un truc qu'on n'avait jamais vu dans le pressing, dans la main récupérée, dans les vagues, dans tout, dans l'intensité. On

0: pas vu ça.
1: Que tu mets aux adversaires. Et l'impression que tu donnes aux concurrents en Europe.
0: Oui,
1: et
0: mais moi...
1: cas, là, on parle de Liverpool quand même. Je sais qu'ils se trompent dans le recrutement, ouais. qu'ils ne sont pas des années fastes.
2: Mais c'était Liverpool de l'année dernière qui était
0: oui,
2: une équipe à battre.
0: Mais c'est pas le même Liverpool. C'est pas le même Liverpool. C'est un Liverpool qui a marqué 60 points, qui a fini. Qui est le plus mauvais total depuis 30 ans.
1: Tu as mis une distance à tes adversaires sur celle-là.
0: Alors, j'ai peut-être tort, mais ma théorie, c'est qu'ils ont remplacé justement un niveau de jeu moins fort, un niveau athlétique moins fort, par le fait que comme ils ont déjà gagné, eh ben, ils se sont adaptés. Et quand tu as déjà gagné, tu peux gagner en étant moins bon qu'avant.
3: Ouais, moi, d'aura et de
0: moi, je ne sais pas si c'est.
3: En tout cas,
0: c'est
3: ma perception. Sur la saison passée,
4: ce que je trouve paradoxal par rapport à ce que tu dis, c'est que quand on regarde le parcours, l'année dernière, mis à part le Liverpool, qui était vraiment un très très gros morceau, moi je trouve que sur le parcours, ça pouvait être discutable dans le sens où tu as quand même Aston Villa. T'as des équipes qui ne sont pas...
3: Et Arsenal, quand même. Hein.
4: En demi-finale, c'est vrai. Ouais. Mais cette année, tu bats...
3: Comment là, non. Parle de non, c'était un peu plus facile qu'au Monaco.
1: Cette année, tu parler de Monaco, ça.
4: Ouais, c'est important. Cette année, tu bats le champion d'Allemagne, tu bats le champion d'Espagne sur la phase de groupe,
3: ouais.
4: tu bats le champion d'Angleterre en finale. Mis à part l'Italie, je pense que tu bats tous les champions.
3: Ah. Alors, c'est David Aiello qui est en direct avec un autre David, une légende du Paris Saint-Germain, monsieur David Ginola, consultant Canal+. Merci beaucoup, monsieur David Ginola, d'être en direct avec nous. David Aiello, je vous laisse la main.
5: Merci Giovanni. Effectivement, on est entre David, mais il y a une grosse différence, c'est qu'ici, on a un David qui est un Magnifico. El Magnifico, c'était son surnom ici au Parc des Princes, ça rappelle des bons souvenirs, évidemment.
6: Ça rappelle de très bons souvenirs et c'est vrai que quand on voit la célébration de ce soir, c'est magnifique, c'est exceptionnel. En fait, il n'y a pas forcément de mots pour décrire ce genre d'événement, de célébration. Bravo déjà, bravo à Luis Enrique, à toute son équipe, bravo à Nasser, à ce qu'ils ont réussi à faire depuis 2011 avec des hauts et des bas, des critiques. Devant l'adversité, ils ont réussi à trouver les solutions. La solution pour moi, ça a été de faire venir Luis Enrique pour acquérir une stabilité, acquérir quelque chose que le club avait vraiment besoin. Peut-être se séparer de joueurs qui n'étaient pas dans l'idée que se faisait Luis Enrique d'un groupe et arriver à fédérer tous les autres. Quand on voit aujourd'hui cette équipe, qui est exactement la même, à part Donnarumma et Safonov, que la finale contre l'Inter de la saison passée, on se dit, mais déjà ça... En soi, c'est exceptionnel d'avoir la même équipe, les mêmes joueurs sur le banc. C'est la meilleure des façons pour pouvoir travailler dans les bonnes conditions pour Luis Enrique. Et puis je trouve qu'il y a, il y a quelque chose qui se passe, quelque chose de fabuleux. Le public, je regardais hier, j'ai parlé un peu avec eux. Je sens qu'il y a une motivation commune avec ce club. Donc, c'est top. Puis le back-to-back, il est unique quoi, pour l'instant. On a eu l'OM dans les années 90 qui nous ont montré la voie. Là, aujourd'hui, on a le Paris Saint-Germain qui poursuit, qui montre des choses exceptionnelles. Et je pense que la marque Paris Saint-Germain s'exporte magnifiquement bien. Et la meilleure image pour tous les jeunes dans le monde, de se dire « Waouh, le Paris Saint-Germain existe et aujourd'hui, c'est un super club ».
5: Juste une dernière question pour parler football un petit peu, parce que quand on a un artiste comme vous, on a envie de parler un petit peu football. Vous adorez le football anglais. Hier, on a vu un Arsenal quand même assez...
6: J'ai pas aimé le football anglais.
5: Ouais, on imagine bien justement, je voulais savoir, qu'est-ce que vous pensez du jeu développé par Luis Enrique, évidemment, vis-à-vis notamment de ce genre d'adversité, du fait de rester un petit peu droit dans ses bottes, dans ses concepts et dans son idée de jeu.
6: J'ai été pas forcément surpris par la mise en place de Mikel Arteta, parce que quand on joue contre le Paris Saint-Germain, si on veut développer le même style de jeu, comme l'Inter l'année dernière, on en prend 5. Donc je pense que son attitude, ça a été de se dire tactiquement, on va essayer de mettre en place quelque chose de relativement solide pour éviter de prendre des buts trop rapidement et trop en trop grand nombre. Et peut-être éventuellement sur un contre marqué. C'est ce qu'ils ont réussi à faire sur un concours de circonstances, bien évidemment. Mais dans l'absolu, quand tu refuses le jeu comme ça, pour moi, il y a une vraie problématique. Sauf qu'ils sont champions d'Angleterre. Avec ce jeu-là, une équipe qui n'a pas forcément un jeu alléchant, qui a les capacités au niveau offensif de faire des choses intéressantes, mais qui ne le fait pas, qui refuse le jeu... J'ai une vraie problématique avec ça. Donc le fait de savoir que ce Arsenal-là qu'on a vu hier soir est champion d'Angleterre, pose une question beaucoup plus générale sur la condition et la nature du football anglais, dans sa conception et dans son idéologie. Le Paris Saint-Germain, quant à lui, il s'est heurté à cette défense, comme disent les Anglais, park the bus, sur les 18 mètres avec deux lignes. C'est super compliqué. Tu te dis, c'est le genre de match que tu peux perdre. Je me rappelle d'un Chelsea avec Roberto Di Matteo qui avait battu le Barça chez lui en faisant ce genre de truc et en procédant par contre. Donc c'est super difficile à jouer ces équipes-là. Mais chapeau Paris, ils ont réussi à trouver les failles, revenir au score et l'emporter. Mais bon, c'est vrai qu'au pénalty, après, ça aurait pu être dans l'autre sens. Ça aurait été dommage.
5: Ça aurait été dommage et fort heureusement, ça a bien tourné pour le Paris Saint-Germain. Merci beaucoup, David. Merci aux amis de Canal également d'avoir permis ta présence. Merci.
3: Merci beaucoup aux deux, David, pour cette belle réaction. Pour conclure un peu sur l'émotion, Tanguy, une petite revue de presse de la presse française.
7: Oui, d'abord avec cette une magnifique de l'équipe, les Invincibles, en référence à Arsenal, invaincu en championnat en 2004. Du côté du Parisien, on a titré sur le mot « légendaire » avec tous ces joueurs. Et puis un petit peu plus dans le sud de la France, la Provence a plutôt titré sur la fête des mères. Oui. C'était exactement le même jour.
3: Je ne pensais pas que vous alliez la mettre dans la revue de presse. Vous êtes taquin, mon cher Tanguy, le sévillier. Bon, il y a une petite image d'Arsenal également. Tanguy, si je ne dis pas de bêtises, pour clôturer sur l'adversaire, ils ont célébré tout de même leur titre de champion d'Angleterre, une première depuis 2004.
7: Et oui, il y avait beaucoup, beaucoup de monde dans les rues de Londres aujourd'hui. 1,5 million de personnes dans les rues pour fêter les joueurs d'Arsenal, même s'ils ont été battus hier soir par le Paris Saint-Germain. C'est la plus grande parade de l'histoire en Angleterre, tout simplement. Donc beaucoup, beaucoup de supporters étaient là.
8: Ils ont fait comme Saint-Etienne, ils ont défilé après une défaite.
9: Ils sont champions d'Angleterre. Il y a le trophée devant, là.
1: Les images, elles sont scotchantes.
9: Les images sont incroyables.
1: La rue de Londres, ouais. Rouge, mais c'est.
9: Et c'est pas tout Londres, hein, c'est le quartier d'Islington. C'est vraiment juste. Ils vont pas partout, ils restent vraiment dans leur truc.
7: Ouais, c'est autour du stade. Ouais.
3: On rappelle, hein, pour ceux qui l'ignorent, que Vincent passe la moitié de son année à Londres. Vous adorez cette ville, vous aimez ce championnat. Et juste sur le fait qu'Arsenal ait remporté ce titre, qu'ils aient célébré quand même. Il y a eu beaucoup de critiques envers Arsenal. Est-ce qu'en Angleterre, ils ont été également critiqués sur ce que vous avez entendu ?
9: Alors, un peu moins. Quelques consultants ont quand même
3: été. On a avoiné un peu.
9: Sir Alex a dit quand même qu'il s'était mortellement ennuyé en félicitant Nasser Al-Khelaifi. Mais dans la presse, c'est partagé. Il y a quand même une partie de mes confrères qui soulignent que le plan d'Arteta a failli marcher, que ce n'était pas loin, qu'il a empêché de jouer la meilleure équipe d'Europe. Il a surtout empêché de jouer deux équipes en même temps. C'était quand même 16.
3: Ah oui.
9: Ça a quand même été ça, un peu un problème. Parce que ça a été terrible comme conception. Oui. Mais dans la projection, il sort quand même d'une demi-finale, et cette fois d'une finale, donc ils espèrent gagner l'année prochaine. C'est un peu comme en Première Ligue où il est sorti deuxième. Et premier, donc il y a quand même une progression.
3: Et même si Arsenal subit beaucoup de critiques, moi je respecte quelque chose, ils font confiance à leur entraîneur, ils leur laissent du temps pour travailler, et ça c'est toujours appréciable dans le football.
1: Qui a réussi à embêter Paris à ce point-là? Il y a le Bayern a fait douter Paris, mais à détruire le jeu mis en place par Paris à ce point-là.
4: Non, ils n'ont pas détruit, ils n'ont rien détruit.
1: Bah, franchement, en première mi-temps,
3: fallait être là hier dans l'équipe du soir pour faire le débrif de la finale. Ceux qui ont envie de revoir les analyses. On va se projeter.
4: Là, ça partait.
3: Je vous ai senti, c'est pour ça que je vous ai
4: l'attendais.
3: On va écouter Ousmane Dembélé parce que c'est bien beau de Ligue des Champions. Mais il pense à la troisième, le Ballon d'Or. On l'écoute.
10: Une fois c'est bien, mais deux fois c'est mieux pour le back-to-back. On revient l'année prochaine pour la troisième.
3: On revient l'année prochaine pour la troisième. Vous voyez, hein, c'est les images du Champ de Mars. Dans quelques instants, restez bien dans l'équipe du soir. Pour ceux qui ont raté toutes les célébrations de la journée, on aura un résumé en images de tout ce qui s'est passé aujourd'hui dans la capitale française. Alors, est-ce qu'on est au début d'une dynastie du Paris Saint-Germain? Habillage, est-ce que vous voulez en régie? Vraiment.
8: Une dynastie, ça veut dire que pendant combien de temps ils vont continuer?
1: C'est long,
8: une dynastie.
3: Par exemple, est-ce que vous pensez qu'ils peuvent faire le triplé comme Zizou avec le Real? Est-ce qu'ils peuvent faire 4 filles?
8: Je veux dire, rien n'est impossible. Mais ils peuvent durer au plus haut niveau.
3: Ouais.
8: Après, ça peut se jouer demi-finale, finale.
9: 5 ou 6 fois en 10 ans, c'est une dynastie. Hein.
3: Voilà.
8: 5 ou 6 fois en 10 ans.
9: Ah oui, c'est une vraie dynastie.
1: La dynastie, si je peux me permettre, c'est quand il y a des héritiers. Si ça reste avec Luis Enrique, non mais c'est le principe d'une dynastie.
3: Ouais.
1: Si ça reste Luis Enrique, ça s'arrête.
3: Si on fait l'émission.
1: Alors si on peut pas parler du match, si on peut pas revenir sur les mots choisis.
3: Non mais on peut tout de suite animer la grande librairie et ouvrir un dictionnaire. Mais
1: une dynastie, Joe.
8: Ils peuvent avoir un cycle de très haut niveau.
3: Okay.
8: Là, ils sont partis pour avoir
3: de très haut niveau. Donc, c'est un oui. Oui, on analyse le sens du mot oui ou
1: non,
3: c'est bon,
1: mais...
3: Félix? Samir?
4: Ah, moi, c'est plus clair, oui.
3: Ok. Félix?
1: On leur souhaite, mais rien ne permet de l'affirmer. Donc,
3: Très bien, donc c'est plutôt non. Régis?
2: On parlait de la définition de la dynastie.
1: Et surtout pas du match d'hier, Régis. On va parler de ça.
3: C'est pas ce que j'ai voulu.
2: Une dynastie, pour moi, c'était long, au-delà de 10 ans. Alors, Vincent dit 5-6 ans, ça fait partie d'une dynastie. Et moi, je partage l'avis de Raymond. C'est plutôt des cycles de résultats, des cycles d'équipes, des cycles d'entraîneurs. On ne sait pas ce qui va se passer dans l'avenir. Et quand on regarde bien l'histoire de cette Ligue des Champions, il y a souvent eu des cycles. À Barcelone, par exemple, à Manchester, par exemple aussi. Donc, ça a été des cycles de résultats, des cycles de joueurs aussi qui sont passés. Donc, je partirais plus sur une situation de cycle sur 4-5 ans que sur une dynastie au-delà de 10 ans.
3: Et vous, président?
0: Mais moi, je dis dynastie.
3: Dynastie,
0: c'est peut-être impropre. Je ne parle pas de dynastie. Mais par exemple, quand Liverpool et remporte 4 fois la Coupe des Champions de 77 à 84, pour moi, c'est une dynastie. Voilà, c'est une grande famille qui s'installe et qui, on va dire, c'est une royauté peut-être provisoire, mais quand même sur un temps long. Et ça, je pense que Paris en est capable parce que l'équipe est jeune. Parce qu'il y a une vraie stabilité organisationnelle, organisationnelle et décisionnelle. Et je pense vraiment, voilà, donc tout est là. Et en plus, c'est par rapport à d'autres équipes jeunes de l'histoire de la Coupe d'Europe, c'est un club qui ne peut pas être attaqué par ses rivaux, puisqu'il est plus riche qu'eux. Donc il est quand même peinard.
3: Alors ça, je fais vraiment une aparté, parce que hier soir, je me marrais tout seul à Budapest. Quand il y a eu l'argument de « c'est bien parce qu'ils peuvent préparer la Ligue des Champions avec la Ligue 1 », pendant 10 ans, on nous a bassinés en disant « c'est la Ligue 1 qui l'a pénalisé ». C'est toute la schizophrénie des analyses, mais c'est pour ça qu'on adore ce type d'émission. Sur le côté de la dynastie, Samir, allez-y.
4: Oui, moi je vais revenir.
3: 24 ans de moyenne d'âge, on rappelle.
4: Oui. Ok, 24 ans. Sur le match d'hier, je crois que c'était 26,2.
1: Ils sont moins.
3: L'effectif.
1: Non, mais c'est parce qu'il y a Marquinhos qui flingue le truc. Mais Arsenal est plus jeune au coup d'envoi.
4: Oui, de deux mois.
1: Voilà,
3: sur l'effectif global, c'est bien.
4: Ok. Mais après, c'est toujours difficile de passer derrière Vincent parce qu'il a déjà utilisé beaucoup d'arguments. Mais pourquoi? Oui, parce que l'équipe est plus jeune. Deuxième chose, pourquoi? Parce que j'estime qu'il y a encore de la marge dans cette équipe-là. Je pense qu'on peut encore améliorer des choses. C'est toujours difficile d'améliorer une équipe qui gagne. Parce que il faut pas rentrer le loup dans la bergerie, il faut rentrer au-delà d'avoir un joueur talentueux qui va amener une plus-value, aussi une personne qui va avoir le bon comportement au quotidien, qui va s'intégrer au groupe. Donc moi je pense que sur cet aspect-là, il y a encore de la marge, tout en sachant que aujourd'hui, je pense qu'il y a de la marge et sportivement et financièrement, parce qu'on voit bien qu'ils ont été dans les clous, que maintenant ils sont dans les clous au niveau du fair-play financier, ils ont épuré. On a épuré pas mal de choses. Donc moi, pour toutes ces raisons-là, je trouve que...
2: Mais ça veut dire, quand tu parles de marge, sur l'aspect du jeu, le problème générationnel des joueurs aujourd'hui, ils passent d'une chose à une autre très, très rapidement, parce qu'ils ont une capacité, il y a un pouvoir des jeunes aujourd'hui, une capacité de vite comprendre et de faire vite les choses. Dire-moi, la marge, moi, je trouve qu'elle peut être limitée. Parce qu'ils ont su faire déjà beaucoup de choses sur l'aspect mental, sur l'aspect technique, tactique. Dire de savoir gagner des matchs où ils n'étaient pas très bien, parce que ça, c'est quand même un élément, toutes les équipes ne savent pas le faire. Et de pouvoir répéter ça sur la durée par rapport à des adversaires qui vont sûrement s'améliorer, se renforcer, des structures de clubs aussi qui vont avancer. Je ne sais pas si la marge, elle est si grande que ça. Dire sur tous ces aspects-là, dire... Vincent, ça fait 2 ans que tu les suis. Moi, je ne les vois qu'à la télé, mais en les voyant en direct, sur l'aspect technico-tactique, sur l'aspect mental, en 2 ans, je trouve qu'ils ont été d'un niveau très élevé, très, très, très haut. Où tu vas chercher la marge de progression là-dedans?
4: Je vais te répondre, du coup. Je me permets, Vincent. Je vais te...
0: Non, c'est le chef.
4: Non, je pensais que Vincent allait répondre.
0: C'est Jovan.
4: Pour moi, il y a de la marge, déjà, dans un premier temps, sur le...
2: Et malgré la jeunesse de l'effectif, on est d'accord avec
4: mais,
2: ça.
4: Mais déjà, sur le groupe en lui-même, là aujourd'hui, enfin hier sur la finale, on sent que, pour étoffer le groupe, je pense qu'on peut étoffer le groupe en termes de qualité. On sent qu'aujourd'hui, Bah, c'est peut-être un peu aussi la fin de Marquinhos. Donc je pense qu'il faut prendre une personne. Et sur ce poste-là, je pense que tu as de la marge. Marquinhos a une top mentalité. Tu vois qu'il aime le club, tu vois qu'il aime la ville. Donc il peut aussi accompagner le remplaçant. Il reste sur cet aspect-là.
11: Recruter un mec l'été dernier pour ça, normalement.
0: Ils ont mis 60 millions sur son remplaçant. 63 millions sur son remplaçant, quand même.
4: D'où l'explication que je donnais tout à l'heure en disant... Pour Luis Campos, c'est le plus difficile, c'est améliorer une équipe qui gagne. Donc vraiment, ça va se jouer à des détails. Mais pour ces raisons-là, je trouve qu'il y a encore de la marge sur les postes offensifs.
2: Donc c'est une marge financière.
4: C'est la plus-value sportive. Je pense qu'il y a encore de la marge au milieu de terrain de mettre de la concurrence. Et je pense que si tu mets un peu plus de concurrence, que tu étoffes un peu plus de le groupe tout en gardant cette qualité-là, pour moi, j'estime qu'il y a encore, un peu de marge.
3: Puisqu'on parle du mercato, il y a une petite info, c'est ça, Tanguy ?
7: Oui, effectivement, c'est tombé sur le site L'Équipe il y a quelques minutes. Une info d'Hugo Delon et de Loïc Tanzi. C'est Eli Kroupi Junior, qui est ciblé par le Paris Saint-Germain en parallèle des négociations menées avec Yann Diomandé, le joueur de Leipzig. Donc, Eli Junior Kroupi, 13 buts en première ligue cette saison. On le rappelle, il a 19 ans. Il est arrivé de Lorient l'année dernière.
3: On rappelle les grosses lignes du mercato du Paris Saint-Germain. Il cherche une doublure à Nuno Mendes. Cherche un profil axe droitier qui peut dépanner au poste de latéral droit et donc un joueur qui est capable de jouer en numéro 9 et un joueur offensif qui est plutôt sur le côté droit. Et également, il y aura peut-être des départs avec Kanginli et Gonzalo Ramos, donc ça sera à suivre.
4: Je peux juste terminer.
3: Allez-y, Samir, rapidement.
4: Ben justement, si aujourd'hui tu sors un Kanginli par exemple et que tu rajoutes un Eli Junior Kroupi, si je ne me trompe pas, et que derrière tu arrives à rajouter Diomandé, encore une fois, c'est ma perception à moi, mais pour moi, tu rajoutes de la qualité. Si tu perds Ramos, que tu perds Kanginli et que tu rajoutes Diomandé, après c'est facile à l'instant T, et Eli Junior Kroupi, déjà l'effectif est plus jeune.
2: C'est discutable. Qualité, ouais, pour moi, c'est discutable.
8: Ce que me dit Régis, c'est pas ça, parce que là, il va remplacer, il va en sortir deux, et ils vont le remplacer par deux. Ils vont pas
2: numériquement.
8: Numériquement, simplement. Est-ce que la manière de jouer, ce qu'ils ont fait, est-ce qu'ils peuvent faire mieux? C'est ça, qu'est-ce qu'ils vont faire? Faire de mieux? À part étoffer l'effectif, mais en laissant partir trois pour en reprendre trois des jeunes en plus, ils ne régénèrent pas réellement un groupe.
4: Je
8: suis plutôt dans l'idée, c'est maintenant qu'il faut rajouter des joueurs peut-être de niveau supérieur. Parce que le mec qui va arriver là, avec une équipe qui est deux fois championne d'Europe, il va falloir qu'il soit costaud.
0: Parce que
8: tu disais le remplaçant.
0: Parce que justement, tu disais tout à l'heure que le PSG devenait attractif, Samir. Oui. Mais s'il continue de jouer toutes les finales avec les 10 mêmes joueurs de champ, ça va être moins attractif pour les autres, ça va être compliqué.
3: On n'a pas encore entendu Félix sur le terme dynastie. Félix, vous n'étiez pas d'accord sur le terme. Mais est-ce que pour vous, de manière plus simple, est-ce que ce Paris Saint-Germain peut continuer à régner en Europe ?
11: Il peut, rien ne dit qu'il va le faire. Ce qui est très très fort, je trouve, de la part du trio qu'a évoqué Vincent tout à l'heure, c'est d'avoir fait un mercato un petit peu reculon, de l'avoir un petit peu raté, tout de même, pour son impact immédiat tout du moins.
3: Enfin, c'était leur choix, c'est-à-dire qu'ils ont, ils ont eu
11: quand
3: les joueurs.
11: Quand je dis mercato reculon, c'est parce que tu vois, il y avait la France entière qui était en train de s'immoler par le feu en disant il faut absolument un mec à droite, et beaucoup de gens faisaient partie, en disant Hakimi ne peut pas faire toute la saison. Bon, ils ont fini par. S'ils n'avaient pas le profil Idouane de chez Idouane, ils ne prenaient pas. Ils sont un petit peu trompés sur Zabarni, trompés au poste de gardien de but. Préparer l'avenir avec Renato Marin, préparer l'avenir avec Dro Fernandez aussi, qui va rentrer dans cette rotation. Bah, dynastie, j'en sais rien, je ne lis pas dans le marc de café, mais en tout cas, il y a un truc qui va être très important sur les...
3: J'ai l'impression que cette question vous inspire en tout cas.
11: Non, il y a un truc qui est... Sam a raison de soulever ça, c'est la question des joueurs on va dire l'équipe A prime, l'équipe B.
3: Oui.
11: Quid de Gonzalo Ramos, effectivement, de Kanginli. Si tu perds ces deux-là, ok, tu peux te renforcer, mais par contre, tu perds deux mecs qui avaient accepté leur sort et qui avaient un rôle absolument parfait dans l'équipe en termes d'investissement.
4: Justement.
11: Ils avaient accepté d'être remplaçants.
4: Si tu veux complètement.
3: On va remercier David Aiello qui était au Parc des Princes.
11: Merci, David. El Magnifico.
3: El Magnifico, c'est vrai, c'était le surnom de David Ginola. Bien sûr. Merci beaucoup, David. Juste parce qu'on a eu avec vous deux invités, Bernard Mendy et David Ginola. Comment vous avez vécu ces célébrations, David ? Si je ne dis pas de bêtises, j'ai une mémoire atroce, mais c'était également vous, l'année dernière, qui avez assisté aux célébrations lors de la première victoire en Ligue des Champions. Il y avait la même émotion, racontez-nous.
5: Oui, alors j'étais également tout à l'heure du côté du Champ de Mars où j'ai trouvé que c'était quand même assez faible en termes de, d'intensité, d'émotion, tout simplement parce que je pense que c'était un, y avait pas, voilà, c'était, on n'était pas dans la maison du Paris Saint-Germain et puis c'était peut-être un public un peu plus à la fois familial et grand public, moins connaisseur de foot. Alors que là, on ressentait vraiment voilà, le fameux temps d'années de galère et de combat. Il y a beaucoup de gens ici au Parc des Princes qui l'ont vécu, plus tous les anciens joueurs, plus plein de. Voilà, le, à l'image de l'intendant historique du club qui a été honoré. Donc je pense que voilà, il s'est passé des choses beaucoup beaucoup plus fortes ici qu'au Champ de Mars et je dois dire que par rapport à l'année dernière c'était au moins aussi impressionnant et puis il y a eu surtout cette séquence que j'ai trouvée incroyablement rafraîchissante avec les joueurs qui n'ont pas laissé le président Nasser El Khelaifi prendre la parole 4-5 fois à chaque fois qu'il prenait le micro pour dire bonsoir. Voilà, c'était, il y avait une espèce de pogo improvisé qui était absolument génial et très rafraîchissant et qui, voilà, qui donnait une image du foot, le foot qu'on a envie de voir et la célébration surtout du foot qu'on a envie de voir. Et puis moi, pour terminer, je vais quand même me faire un petit plaisir que je vais transmettre à tous les téléspectateurs, parce que vous savez que normalement, ce que je fais là, c'est une chose qui est complètement interdite. D'ailleurs, il y a Jonathan Calderwood, l'ingénieur agricole du Paris Saint-Germain, qui vient de partir. Donc voilà, je suis sur la pelouse du Parc des Princes, et que normalement, on n'a pas le droit de mettre un orteil sur cette pelouse. Mais là, c'est la fin de saison, donc on en profite. Et on vous dit au revoir d'ici de la pelouse du Parc des Princes, du double champion d'Europe. Bonsoir.
3: Merci
5: à tous.
3: Merci beaucoup, David Ayello. C'est important.
12: Ça l'a tellement frustré en Ligue 1, David, à chaque fois.
3: Bah oui, de ne pas pouvoir.
12: Mais pas qu'au Parc, hein. Où tu t'approches parce qu'ils présentent le match et tout. Et non, la pelouse, non.
3: Et oui, on a
12: pas. Alors qu'ils font des jeux concours avec des gamins sur la pelouse.
3: Exactement. On salue les gamins qui nous regardent d'ailleurs. Oui, les enfants, merci beaucoup. Merci beaucoup, David Ayello, pour toutes ces réactions. Et effectivement, de pénétrer dans l'antre des Parisiens et tout autre stade, c'est un moment qui est sacré. Félix.
12: Juste dire un tout petit truc, parce qu'il y a beaucoup de débats entre les supporters. De club de Ligue 1. La fameuse chanson qu'on entend tout le temps et qu'on a entendue plein de fois pendant cette célébration, après tant d'années de galère et de combat, ne se réfère pas au passif sportif du Paris Saint-Germain. Se réfère à la condition des supporters du PSG qui, post-plan Le Prou, ont été interdits de reformer des associations, sont allés voir le handball, les féminines, les jeunes. Rappelez-vous du début de la gestion des supporters par QSI. C'était pas de tambour, pas de banderole, tous les messages contrôlés. Machin, c'est un petit peu évolué, même s'il y a une mainmise qui reste. Mais en tout cas, cette chanson-là fait référence à ça. Parce qu'effectivement, supporters du Paris Saint-Germain, ça fait doucement rire l'intégralité du reste de l'Hexagone quand les mecs disent « on a souffert ». Parce que bah, bon, t'es supporter du Paris Saint-Germain,
3: tu vas pas refaire toute l'histoire du PSG, non, mais voilà, y a pas ça. Eu que des grands moments.
12: Mais en tout cas, juste comme c'est un débat qui prend, cette chanson-là se réfère uniquement à la condition des ultras et des supporters du PSG, et pas au fait que le PSG aurait souffert sportivement.
3: Vous monsieur Astérix ce soir, c'est-à-dire
12: non,
3: que
12: mais voilà,
3: non, mais vous apportez une définition à tout, quoi. Non, mais c'est bien, moi j'aime bien ce.
12: Non, cette vous n'aimez pas du tout.
13: Vous disiez avec la note en bas de page.
3: Exactement. C'est Félix, je crois. Tanguy, petite revue de presse européenne, j'allais dire internationale, je m'enflamme, mais en tout cas l'Europe.
7: On va passer la Manche, voir ce qui s'est passé du côté de nos amis anglais, notamment chez The Telegraph, avec l'image de Marquinhos qui console Gabriel. C'était l'image forte après la séance de tir au but. En Italie, on n'a pas trop parlé du Paris Saint-Germain, et surtout de Rafael Leao qui a déclaré qu'il allait quitter l'AC Milan. Il y a un petit encart quand même à droite pour rappeler la victoire du Paris Saint-Germain.
3: Ça fait 2 ans qu'il est parti quand même, Rafael Leao. Il joue un match sur 3, il ne met plus un pied devant.
7: Et du côté de nos amis portugais chez Abola, on s'intéresse plus à l'identité du futur entraîneur de Benfica qu'à la victoire du PSG, même si on les voit un petit peu en bas de la une, les Parisiens fêtaient le titre.
3: J'ai deux anciens techniciens qui connaissent bien ça. Raymond, pour le coup, sur la gestion des remplaçants. Quand on dit les remplaçants, c'est difficile à gérer. Ramos et Kangingli avaient accepté leurs conditions. Est-ce que c'est pas ça le secret d'une équipe qui réussit, c'est savoir régénérer son groupe et d'apporter des vents de fraîcheur sur les remplaçants ?
8: Ce qui permet de réussir, c'est d'avoir 11 titulaires indiscutables. On sait que c'est eux qui vont jouer. Quand ils sont bien, c'est eux qui jouent. Les autres, il n'y a même pas besoin de faire de travail. Naturellement, les joueurs ne sont pas fous. Hein. Quand il y a un écart, ils savent que l'équipe la meilleure qui joue, c'est celle-là. Et eux, ils sont remplaçants. Et ils sont là, et quand on les fait jouer, ils sont contents, ils se battent, ils essayent de se mettre au niveau. Mais il n'y a pas besoin toutes les semaines de leur dire « Écoute, c'est pas grave, t'es remplaçant, et faire de la calinothérapie. » C'est de la lucidité. Mais pour ça, il faut avoir une équipe indiscutable. Ouais. Il faut avoir un 11 qui est clair, qui est défini, et basta pour tout le monde.
3: Et Régis, quand je disais ancien, c'est ancien joueur. Actuel. Mais là, j'ai deux anciens joueurs de haut niveau.
2: Vous avez senti que j'allais vous reprendre.
3: Non, parce que c'est une question. Non, c'est une question qui fait aussi bien référence aux techniciens qu'aux joueurs, parce que quand on est sur le banc et qu'on doit accepter constamment... Je pensais à ça parce que je pensais à Warren Zaïre-Emery. Je pense que tous ceux qui ont suivi le PSG cette saison ont dû se dire c'est injuste pour Warren Zaïre-Emery de ne pas disputer cette...
2: Je trouve ça incroyable par rapport à ce joueur.
3: Non, mais c'est fou.
2: Qu'est-ce qu'il a manqué, qu'est-ce qu'il a mal fait pour ne pas jouer, pour ne pas jouer cette finale?
0: On est tous d'accord.
2: Rien.
0: On est tous d'accord.
3: Mais bien, même Lucien Riquet l'a dit. Hein.
2: Oui, il ne s'est pas excusé.
3: Ah, bah, il s'est excusé.
2: Il s'est excusé.
0: Il s'est excusé sans qu'on lui pose la question.
3: Oui. En plus,
0: oui, vraiment,
3: ce qui est rare pour Lucien Riquet.
2: Oui. Jeune joueur, joue à des postes différents. Il a rendu service à l'équipe parce qu'il fallait le mettre à droite. Bah, il l'a mis à droite.
0: Il a été 40 fois de suite titulaire. 40 fois de suite cette saison.
3: Oui, donc
0: c'est-à-dire que quand tout le monde était crevé...
8: C'est plus un remplaçant. Ah,
0: il a posé le... Pas... il a porté l'équipe quand même quand c'était difficile.
3: Joueur le plus utilisé de l'année par Luis Enrique.
12: Il a joué la finale.
0: Il est rentré.
3: Il est rentré à la fin en plus, 95.
2: Même pendant le match, je me suis posé la question par rapport à Ruiz. Je lui ai dit, est-ce que il méritait de débuter? Et la notion de la gestion des remplaçants ou des joueurs, vraiment en partie une raison. Je veux dire, de toute façon, quand vous gérez un effectif, il se dégage toujours des choses.
3: Ah oui.
2: Et les joueurs sont conscients. Après, vous n'êtes jamais content d'être sur le banc, vous n'allez pas toujours comprendre pourquoi. Mais en fait, la loi et la règle se dictent tout seul pendant la saison et les matchs. Parce qu'il y a des matchs importants, il y a des matchs particuliers et l'équipe savent gagner ces matchs particuliers. Il y a un moment... Maintenant, il faut savoir l'accepter, ça c'est difficile.
0: Mais c'est peut-être important justement de remplacer un peu de frustration par un peu de fraîcheur.
2: Didier Deschamps fait bien ça avec l'équipe de France. Lui,
3: il réoxygène le groupe, comme il dit.
2: La gestion de son effectif, des joueurs qui vont jouer, il est beaucoup dans cet aspect de management.
0: Il fait attention à ne pas avoir de gars dans la liste qui serait remplaçant, qui aurait un trop gros statut d'ailleurs. Justement, par rapport à ça.
2: Voilà, par rapport à ça. Maintenant, ils ont accepté parce que... Vous avez une équipe et un club qui gagne. Et vous acceptez plus facilement les choses quand vous gagnez tout le temps.
12: Oui, mais si tu veux continuer de gagner, pour moi, on ne peut pas se dire ils ont accepté leur sort, c'est des remplaçants. Si tu veux continuer de gagner, tout à l'heure on parlait de dynastie, pour moi tu dois amener de la qualité.
3: De la concurrence.
12: Oui, et c'est pas par rapport à
2: toi. Non, mais
12: de
2: la qualité, je suis d'accord avec toi,
12: oui,
2: Samir.
12: Tu dois en amener, et justement pour moi, quand tu es dans un club de haut niveau, quand tu es dans un club qui gagne, et si tu veux continuer de gagner, tu ne peux pas accepter en tant que dirigeant qu'un remplaçant a accepté son sort à un moment donné. Sur une année...
2: Non, mais on parle des joueurs, je ne parle pas des dirigeants.
12: Non, moi, je parlais de manière générale.
0: Mais les agents n'aiment pas beaucoup la stabilité.
8: Si,
12: c'est deux débats différents.
8: Si, moi, je pense que les dirigeants peuvent être contents que les joueurs acceptent le statut de remplaçant, parce que quand ils sont arrivés, on ne leur a jamais promis qu'ils allaient jouer. C'est le jeu, c'est le niveau qui a fait qu'il y en a qui sont remplaçants, qui prennent leur place. Et cette année, on ne peut pas dire que si toute la saison, ils avaient joué avec les 11 mêmes, et de temps en temps, il injecte un ou deux, mais là, il a fait tourner. Ils ont tous joué, ils ont tous fait des matchs. Même ceux qu'on disait, comment il peut... Beraldo, il est sorti d'on ne sait où, parce qu'un jour, il lui manquait un milieu défensif, et on l'a mis là, et tout d'un coup, il s'est dit, tiens, il est pas mal.
3: Oui.
8: Et qu'il a continué à jouer, mais oui, c'est ça.
3: Mais il a mérité sa place, mais c'est un très bon exemple, Beraldo.
12: Mais en même temps, si t'as le remplaçant à ce moment-là, à ce poste-là, et que tu as le groupe peut-être un peu plus étoffé, avec un peu plus de qualité sur le banc, Beraldo, il joue pas ce rôle-là.
2: L'histoire du PSG par rapport à la construction des effectifs,
12: oui.
2: Où il y avait pratiquement plus de 30 joueurs, c'était tous des internationaux. Il y a une équipe qui se dégageait, mais il y avait des joueurs qui étaient sur le banc, qui étaient aussi forts que les titulaires ou que les joueurs. Ça a souvent posé problème dans la gestion des effectifs, où le vestiaire, où les joueurs prenaient le pouvoir du vestiaire, et la place de l'entraîneur était un petit peu plus compliquée. Dire la construction d'un effectif, de pouvoir accepter des joueurs qui vont moins jouer, mais de leur dire qu'ils vont jouer, des temps de jeu qui seront établis, on dire ça, c'est la gestion d'un entraîneur et d'un staff.
0: Mais justement, ce qui est intéressant, c'est que ce qui a changé à Paris, c'est que c'est la fin de la République des joueurs.
12: Des joueurs qui avaient
0: la ligne directe avec Nasser. Et dorénavant, l'autorité, c'est Luis Enrique. Il n'y a pas moyen d'avoir un raccourci ou un détour ou d'aller ailleurs ou
12: d'aller réclamer. Mais ce n'est pas un changement dans l'essence, ça peut revenir.
0: Ça change complètement dans la gestion d'un groupe quand même. Ça.
2: Je suis entièrement d'accord avec ça.
3: Ouais, ça change beaucoup de choses. Et pour terminer sur la notion de dynastie, sur le côté, est-ce que cette équipe, on a beaucoup parlé d'aspect du jeu, mentalement, Raymond, comment on fait quand on a, là, on a gagné deux fois de suite pour repartir psychologiquement et d'avoir encore l'écrou, la dalle, pour parler de manière un peu plus vulgaire?
8: Là, ça va être compliqué parce qu'il y en a beaucoup qui vont faire la Coupe du Monde,
3: oui,
8: qui vont pas avoir vacances. Il va y avoir le match, le trophée.
3: La Super Coupe d'Europe face à Aston Villa.
0: Le 12 août.
3: Oui. Voilà. C'est avant la reprise de la Ligue.
4: Ils l'ont fait l'année dernière avec la Coupe du Monde des clubs.
8: Ils l'ont fait, mais c'est usant. C'est vrai qu'il faut. C'est pour ça qu'il faut régénérer le groupe avec deux joueurs, pas pour moi des remplaçants qui viennent, avec des vrais joueurs qui peuvent mettre un petit peu de concurrence pour redonner cette impulsion. Et cette envie, mais quand on entend les joueurs, on se dit, les mecs, ils ont envie, hein. Ils ont fait deux fois, ils ont dit, pourquoi pas, il y a le record du Real, et il est là, pourquoi pas. Je veux dire, je suis sûr que c'est déjà dans leur tête. Ils l'ont inscrit. En plus, comme ils sont pas l'essentiel du groupe, ils sont là pour rester.
3: Oui.
8: Ils ont envie d'être encore là, et ils ont envie de gagner encore quelque chose. Donc, il n'y aura pas grand-chose à faire, c'est simplement régénérer le groupe avec des joueurs de qualité pour relancer tout ça.
3: Ça tombe bien, c'est une des priorités quand même du board du Paris Saint-Germain, contrairement à l'été dernier. On parlait de Warren Zaïre-Emery, de sa possible frustration quand même, et on a tous eu un peu de peine pour lui hier. Il a été ovationné ce soir au Parc des Princes lorsqu'il est apparu.
14: C'est un enfant qui a cru en ses rêves pour devenir quelques années plus tard double champion d'Europe en titre. Cette histoire, c'est celle de notre numéro 33, Warren ! Warren ! Warren !
3: Félix, un petit mot sur Warren Zaïre-Emery. Est-ce que vous comprenez le choix de Luis Enrique?
12: Oui, complètement.
3: Complètement.
12: De mettre Fabian Ruiz et de remettre la même équipe que l'année dernière, gardien mis à part.
3: Alors, on peut se poser la question avec Achraf Hakimi qui n'avait pas disputé la
12: moindre minute depuis 6 semaines. Les doutes étaient là-dessus, clairement. Et puis aussi sur le retour de Fabian et la condition physique qu'il avait. Je trouve qu'eu égard au profil de l'adversaire et à la physionomie de match qui s'ouvrait à lui, c'est pas un choix évident pour moi forcément, où Warren Zaïre-Emery aurait pu apporter énormément, mais le fait de mettre Fabian Ruiz en pleine possession de ses moyens sur ce match-là me paraît pas déconnant, vraiment. Ouais. Et d'ailleurs, on était pas mal à l'anticiper, c'est un débat qu'on avait un petit peu avant, est-ce qu'il va mettre Fabian Ruiz ou Warren Zaïre-Emery, vu, on pensait pas que ce sera à ce point-là Arsenal. Moi, personnellement, j'ai été surpris par ça. Je savais qu'Arsenal allait vouloir jouer la rupture dans le rythme de la rencontre et aller être plutôt bas sur le terrain, je pensais pas que ce sera à ce point-là.
3: Ouais.
12: Et donc, dans cette optique-là,
3: le choix de Fabian était...
12: et son pied gauche.
3: Ouais, bien sûr.
12: Je pense que le choix de mettre Fabian était assez naturel.
3: Bien sûr. Bon, on va marquer une courte pause dans cette émission dans l'équipe du soir. Restez bien avec nous. Dans quelques instants, on aura un témoin privilégié de Victor Wembanyama qui s'est qualifié pour les finales NBA cette nuit face à OKC. Maxime Aubin qui suit cette équipe des Spurs sera avec nous. Et puis on continuera bien évidemment de parler du sacre du Paris Saint-Germain, le back-to-back réalisé par les hommes de Luis Enrique.
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3: De retour. retour pour la suite de l'équipe du soir. J'ai perdu ma voix, c'est normal, c'est la clim dans les avions. On est toujours en direct sur la chaîne L'Équipe pour l'EDS avec Vincent Duluc, Raymond Domenech, Samir Khat, Félix Roy et Régis Brouard. On parle bien évidemment du succès du Paris Saint-Germain en Ligue des Champions, le back-to-back réalisé par les hommes de Luis Enrique. Mais on va faire une petite pause parce qu'en ce moment, le sport français, messieurs, mesdames, peut-être qui nous regardez, on vit une période exceptionnelle. Il y en a dans tous les sens. Paul Seixas et surtout Tanguy Le Sévillier qui est aux infos ce soir. Victor, ben oui, c'est vous. C'est vous, l'immense Tanguy Le Sévillier avec votre beau t-shirt blanc. Bien sûr, Tanguy, Victor Wembanyama dispute déjà les finales NBA.
7: Eh oui, il s'est qualifié avec San Antonio en s'imposant hier soir, enfin cette nuit, sur le parquet d'OKC. Victoire 111-103 de San Antonio, avec notamment ce 3 points de Wemby, hein, 22 points au total pour lui. Il a également sorti toute sa panoplie avec un dunk ici à l'image. Également un contre, hein, sur Shai, le joueur d'OKC qu'on va vous montrer juste après. Et c'est lui d'ailleurs, Victor Wembanyama, qui a obtenu le trophée de MVP de la finale de cette conférence Ouest. Premier match face aux Knicks en finale, ce sera dans la nuit de mercredi à jeudi à 2h30.
3: Des finales passionnantes, hein, entre les New York Knicks et les San Antonio Spurs. Sortir le champion en titre, c'était une sacrée performance pour Wembanyama et ses coéquipiers des Spurs. Et Maxime Aubin, qui a la chance de suivre cette équipe de San Antonio. Et donc, Victor Wembanyama est en direct avec nous depuis le Texas. Merci beaucoup, Maxime, d'être avec nous. Un moment évidemment historique pour la carrière de Victor Wembanyama. Racontez-nous comment, depuis les États-Unis et plus précisément du Texas, comment a été fêté ce succès des Spurs et la performance une nouvelle fois fantastique de l'intérieur français.
19: Bonsoir Gio, bonsoir à tous. Effectivement, hier soir, c'était la folie, tout simplement, pur et dur. J'habite ici, là, je vous appelle, je suis en plein centre de San Antonio. Le match est terminé hier soir. Impossible de travailler, de faire mon papier, puisqu'il y avait un concert de klaxon comme je n'ai jamais vu auparavant. Donc, pour mettre dans le contexte, ici à San Antonio, c'est une ville qui est vraiment basée sur la voiture. Il n'y a pas de transport en commun, rien. C'est une ville qui est super étendue, bref. Les fans des Spurs, qui ont déjà été très gâtés dans l'histoire, puisque leur franchise a gagné 5 titres, sont sortis, comme d'habitude, klaxonnés, avec des drapeaux, avec avec plein de choses. Enfin, bref, c'était assez fou, assez dingue ce qu'on a vécu hier soir ici, puis même jusqu'à très tard, en fait, dans la nuit. Ça a été non-stop. Ensuite, j'ai foncé aussi à l'aéroport à 2h du matin parce que c'est le moment où Victor Wembanyama et les Spurs atterrissaient sur leur retour d'Oklahoma City. Et là aussi, de nouvelles scènes de liesse folle. On était plusieurs milliers, alors je ne sais pas combien exactement, mais et on a vu le van noir dans lequel était Victor Wembanyama arrivé. Ça a été la cohue, l'attroupement. C'était presque dangereux puisque pas mal de jeunes, de gamins, vraiment tout gamin, tout jeune, sont mis à marcher, à courir derrière le van. Donc voilà, la police était un peu stressée. Je crois qu'il n'y a pas eu de problème finalement. Donc heureusement, ça s'est bien fini. Mais voilà, une nuit assez folle. Et comme je disais, du coup, retour en finale des Spurs pour la sixième fois dans l'histoire. C'est assez extraordinaire ce qu'est en train de réussir Wembanyama et ses jeunes Spurs.
3: Justement, par rapport à la réussite de l'intérieur français, ça a été un prodige annoncé. Certains parlaient d'un talent générationnel. Il est en train de confirmer, peut-être plus tôt que ce qui était espéré. Maxime, à quel point vous êtes bluffé de la performance du français dans cette série face à OKC? On rappelle le champion en titre qui était immense favori à sa propre succession.
19: Non, j'ai la grande chance de le suivre depuis 3 ans. J'ai fait le déménagement jusqu'à San Antonio depuis ses tout débuts à San Antonio. Donc j'ai pu suivre de très près et voir sa progression, voir évidemment son talent, mais aussi la manière dont il a été entraîné, formé, développé, et aussi sa mentalité. Donc moi je suis pas surpris. Je l'avais annoncé avant la série en disant que pour moi, notamment évidemment grâce à Wembanyama, mais aussi grâce à ses coéquipiers, pour moi c'était la meilleure équipe et il devait passer face à Oklahoma City. Ça a été très difficile, très compliqué. Il y a eu des hauts et des bas. Je pense que c'est là qu'on a vu aussi que Wemby reste un joueur de 22 ans. Il faut le rappeler, il a que 22 ans. Mais il a quand même réussi à passer outre en fait tous ces problèmes, tous ces passages à vide aussi, parce qu'il y a quand même eu quelques passages à vide dans la série, avec des défaites, des lourdes défaites. Il a réagi en patron à chaque fois, dans le match 6, dans le match 7. En plus, là-bas, à Oklahoma City, où je suis allé il y a quelques jours, c'était une ambiance folle aussi. Donc, non, chapeau à lui, évidemment. On peut qu'être bluffé par ce qu'il est en train de réaliser. Et en même temps, encore une fois, quand on suit ça de près, on se rend compte qu'en fait, il est simplement destiné je pense déjà être devenir le meilleur joueur de la NBA et peut-être le meilleur joueur de l'histoire dans quelques années.
3: Carrément, Maxime. Une question de Tanguy Le Sévillier.
7: Ouais, salut Maxime, tu l'as dit, tu le suis depuis 3 ans. Depuis ses débuts, bah, qu'est-ce qui a changé pour lui, peut-être dans son jeu et même physiquement, comment tu l'as vu évoluer ?
19: Ouais, bien sûr, mais il s'est épaissi forcément. Après, il a toujours répété qu'il ne voulait pas prendre trop de poids et mettre voilà, trop de poids sur sa carrure voilà, qui est quand même assez longiligne. Il est très grand, il fait 2m24 pour seulement, je crois, 105-106 kilos. Mais c'est important pour lui de ne pas trop prendre de poids pour ne pas perdre en mobilité, notamment en vitesse, pas perdre son shoot aussi. Donc voilà, mais il s'est quand même, au fil du temps, sur 3 ans, il a quand même pris, je pense, 10 ou 15 kilos de muscles. Il a travaillé aussi énormément sur le fait de rester absolument sur ses appuis, parce que ce qu'il faut se rendre compte, je pense, c'est que les défenses, en fait, en NBA, n'ont plus vraiment grand chose à faire contre lui, à part mettre des petits joueurs, donc avec des gabarits très physiques, coller des joueurs sur ses hanches et l'empêcher d'accéder au panier. Et là, je pense que c'est le travail qu'il a fait le plus important là-dessus, c'est qu'il a, voilà, il a fait beaucoup de travail de proprioception, de musculation pour résister à ses contacts physiques. Parce qu'encore une fois, on a déjà, au bout de 3 ans, des défenses qui trouvent peu de solutions pour l'arrêter. Donc voilà, je pense que le plus important, c'était ça, se renforcer physiquement. Et puis après, les Spurs ont eu aussi une petite part de chance, je pense, à pouvoir drafter des bons joueurs pour s'associer à lui. Stephen Castle, notamment, le meneur, le jeune rookie, la Dylan Harper. Il y a un vrai noyau de vrais grands talents à San Antonio et qui sont, comme je disais aussi, très bien entourés, très bien coachés.
3: Eh ben merci beaucoup Maxime Aubin d'avoir été en direct avec nous. Vous avez bien de la chance de suivre au quotidien les performances de ces Spurs qui sont une équipe remarquable et de Victor Wembanyama. Bonne finale NBA à vous et puis vous venez quand vous voulez dans l'équipe du soir, on l'espère, vers mi-juin pour célébrer la victoire de Wemby de titre de champion NBA. Ciao ciao Maxime, à tout de suite dans le DS, on continue de parler du Paris Saint-Germain.
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14: Numéro 14, Désiré. Désiré. Désiré. L'or est le métal qui fait briller son ballon. C'est tout simplement le meilleur joueur du monde en 2025. Numéro 10, Ousmane. Ousmane. Vitcha! Vitcha!

0: Oui, bravo. Voilà. Et ça a été bien monté puisqu'ils ont terminé par le meilleur joueur de l'année en Ligue des Champions. C'est Kvaratskhelia qui a été élu par l'UFA. Bravo à Paul Giffard et toutes ses équipes à la production de cette émission. L'équipe du soir, on est en compagnie de Vincent Duluc, de Raymond Domenech, de Samir Kiad, de Tanguy Le Sévillier qui va vous faire gagner beaucoup d'argent dans quelques instants, de Félix Roy et de Régis Brouard. On est dans la dernière ligne droite de l'équipe du soir. On va continuer de parler du sacre des Parisiens. Mais avant ça, 3000 euros Tanguy. Beaucoup, beaucoup, beaucoup d'argent.
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0: Et puisqu'à la chaîne L'Équipe, on est des sadiques, on va dans quelques instants vous montrer les images de la journée de la célébration des Parisiens. Et ça a été monté par un supporter d'Arsenal, Amine Zaouia, qui travaille avec nous. Amine, chapeau, tu as dû monter la célébration des Parisiens, bravo. On regarde.

0: Aujourd'hui, on a le champion d'Europe. Back to back. 12 étoiles sur le maillot de Paris.
1: Faites du bruit, les gars! On est champion d'Europe, back to back! C'est incroyable! C'est incroyable! Merci beaucoup! Allez, on va fêter!
2: Richard!

L'or et le métal qui fait briller son ballon, c'est tout simplement le meilleur joueur du monde en 2025, numéro 10, Ousmane ! Ousmane ! Ousmane ! Cette année encore, il nous a régalé. À vous de le régaler maintenant. Numéro 14, Désiré. 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

0: Voilà les images de la célébration des Parisiens montée donc par Amine Zaouia, notre collègue supporter d'Arsenal. Est-ce que vous pouvez noter quand même le montage d'Amine? Ça n'a pas dû être facile pour lui. Ça sera un 3.
1: Moi,
0: un 3.
2: 10.
0: 10.
1: Parce que c'est pour mon voisin.
0: Mais il n'est pas sympa. Non, mais... Combien?
3: Je mets 8, mais j'aurais mis 10 s'il avait passé les lacs du Connemara.
0: D'accord. 5, Raymond, la moyenne?
4: La moyenne, c'était... Il a fait le boulot.
0: Il a fait le boulot. 7. Pourquoi 3, Félix?
5: Parce que dans le concept d'audiovisuel, se sépare en deux concepts distincts. Qui sont donc l'audio et le visuel. Autant le visuel était plutôt pas mal fait, autant le travail sur l'audio est inexistant, donc il y a beaucoup mieux. C'est pour ça que c'est un 3 qui, à mon avis, augure d'un futur meilleur.
0: Merci beaucoup. Allez, bravo Amine, ça n'a pas dû être facile, il a dû passer une mauvaise nuit, bravo pour ton travail. Formidable. On va maintenant s'intéresser à l'homme, très clairement, qui porte ce succès, ce back-to-back du Paris Saint-Germain. C'est Luis Enrique, l'entraîneur espagnol, et forcément, Tanguy, il a été un petit peu salué par la presse. Léger.
6: Oui, effectivement, les unes espagnoles, Marca, As, Mundo Deportivo et Sport en Espagne, ont évidemment montré le travail de Luis Enrique, qui conserve sa couronne, le roi de l'Europe notamment. On peut lire, Lucho, triple champion. C'est vraiment lui la star de cette équipe parisienne, notamment de l'autre côté des Pyrénées.
0: Bon, on va se poser une question qui peut paraître simple, mais désormais, est-ce que Luis Enrique est un entraîneur de légende, habillage à ce que vous voulez en régie? Raymond.
4: Oui.
0: Oui, oui. Très bien.
4: Oui.
0: Déjà, Félix, oui. Régis.
1: Oui. Oui. Oh, oui.
0: Vincent.
7: Ah pareil.
0: Oui. Pareil. Ah, oui. Voilà, ce que je vous propose, vu que Vincent, on a Monsieur Définition avec Félix, on est OK sur l'entraîneur de légende, ça rentre. Là c'est bon. On n'ouvre pas le dictionnaire.
5: Étymologiquement,
0: c'est OK. Vincent, un mot pour l'histoire, la légende, pour vous là c'est terminé, il restera quoi qu'il arrive dans le Gotha des entraîneurs. Les plus historiques, les plus légendaires.
7: Mais oui, parce que d'abord, il fait partie de ceux qui ont remporté le plus souvent la Ligue des Champions maintenant, avec ses trois couronnes, avec la première et Barcelone. Il fait partie de ceux qui l'ont remporté avec deux clubs différents, et quand même avec des moyens un peu différents, dans des contextes différents. Et ça définit aussi les entraîneurs. Et il fait partie de ceux aussi qui ont amené une signature personnelle dans le jeu. C'est-à-dire qu'il n'a pas fait que gagner. Ancelotti, c'est un entraîneur de légende, mais pour une autre raison, pour de management, mais pas forcément pour la trace dans le jeu.
0: On rappelle, c'est 5, Carlo Ancelotti.
7: Voilà, c'est 5, c'est lui. Donc voilà. Mais là Luis Enrique, il y a la totale quand même, je pense que voilà, tout est réuni.
0: Régis, est-ce que aujourd'hui, pour vous, c'est le modèle? C'est-à-dire que quand on est un coach comme vous, on rêve d'être Luis Enrique? Non, monsieur, on peut tous avoir des rêves.
8: On rêve pas, mais on est admiratif du travail réalisé et surtout de la façon dont ça a été réalisé. Moi, je trouve qu'il y a une évolution dans le jeu et dans le foot. Il a fait des choses différentes. Des joueurs qui jouent à des postes différents et qui sont cantonnés dans des postes aussi et qui dézonnent totalement. Il y a une situation de mouvement. Moi, j'ai essayé de me renseigner comment il travaillait. Et on m'a expliqué certaines choses. Il explique par zone où il y a des joueurs qui ont le droit d'aller dans des zones et d'autres non. Et donc ça fait une forme, l'impression que c'est désorganisé, mais c'est un bordel organisé en fait. Et ça met le...
0: Ça met un rêve que mes parents disent ça de ma chambre enfant, mais c'était un vrai bordel.
8: Ça met le doute à l'adversaire, ça met beaucoup de... Alors ça me demande beaucoup d'efforts, il faut beaucoup courir. Donc vous faites courir des joueurs qui sont tous des internationaux, il a réussi à leur faire comprendre qu'il fallait courir pour gagner des matchs. Et moi, je trouve qu'il y a une évolution dans le jeu. Je suis admiratif de ça. Ça m'est arrivé plusieurs fois de regarder deux fois le même match pour voir, pour expliquer, pour comprendre, essayer. Dire, ils ont une faculté d'attaque rapide. Pourquoi ils arrivent à toucher les joueurs à chaque fois dans les attaques rapides? Et j'ai compris que les joueurs offensifs se mettaient dans des zones où les défenseurs ne pouvaient pas intervenir pour pouvoir profiter de cet espace. Il y a plein de choses. Il a révolutionné quelque part un peu le foot. Guardiola avait révolutionné avec Barcelone le foot. Lui, quelque part, il a révolutionné le foot d'une autre façon. Et je ne peux qu'être admiratif de ça.
0: Raymond, parfois, ça vous arrive de tancer les coachs étrangers, mais de manière très légère. Souvent, c'est quand ils sont italiens. Bon, il a de la chance, Luis Enrique.
4: Je rectifie toujours.
0: Oui.
4: Je tance pas simplement les Italiens.
0: Oui.
4: Les Belges, les autres aussi. J'ai pas de souci de ce côté-là.
0: Je commence à bien connaître Raymond, mais il me surprendra toujours. Il a un panache exceptionnel.
4: De critiquer la manière de faire de certains entraîneurs français.
0: Oui, bien sûr.
4: Voilà, c'est pas.
0: Non, mais pour ce qui est de Luis Enrique, plus sérieusement, vous avez croisé évidemment de très grands coachs, vous avez managé des joueurs immenses. À quel point son succès et la patte qu'il laisse vous impressionnent ?
4: Je pense, je vais reprendre ce que dit Régis. Déjà, moi, je l'avais suivi quand il était au Barça.
0: Oui.
4: Parce que c'est
0: contexte différent avec trois grosses stars.
4: C'est quand même lui qui a réussi à remettre en place cette équipe qui n'était pas très bien et qui avait des problèmes avec Messi, qui jouait où il voulait, comme il voulait, et qui a réussi à réorganiser cette équipe et à les faire jouer. Et ils ont gagné, je crois, les 5 titres.

0: On voit jouer cette équipe, on cherche, on se dit comment ils font. Mmh. Ah, parce que juste dire ils courent, ah ben c'est bien, ouais. Mais s'il suffisait de courir dans le football, on aurait des marathoniens, ouais. Ça serait bien. Mmh. Mais c'est pas que ça, il faut courir avec intelligence. Et en plus, il a un avantage, c'est que ces joueurs-là, techniquement, on peut courir. Mais si on a les pieds carrés, oui. Ça ne sert pas non plus à grand-chose. Donc, ils ont tout. Mais il a réussi à construire ça. Et oui, je suis honnêtement admiratif. Et bon, il était au Barça, il est un peu catalan, donc je suis un peu... j'avais un préjugé favorable.
1: Ah, d'accord, oui, oui. C'est un ami. Samir. Non,
2: moi, je vais aller plus sur l'aspect... beaucoup de choses ont été évoquées, plus sur l'aspect mental. Ce qui dégage la personnalité. Je trouve que son équipe est beaucoup plus calme. On a connu des entraîneurs où on sentait que ça partait un peu dans tous les sens. Là, moi, j'ai trouvé...
1: Ah bah, le symbole fort cette année, c'est Roberto De Zerbi. Quand on voit le côté très excentrique et très exubérant de Roberto De Zerbi.
3: T'as le côté Emery, Tuchel aussi. Qui avait...
1: ouais.
2: J'y pensais aussi, mais dans la gestion des émotions, il est exceptionnel. Quand on connaît aussi son parcours et son histoire et quand on voit comment il réagit, peu importe le sujet, même un sujet sensible pour lui... Moi, je trouve que sur ces aspects-là, et ce qu'il dégage, et le message qu'il envoie, on a envie de le suivre. On a envie de le suivre, il embarque tout le monde avec eux. Et voilà, pour toutes ces choses-là, je pense que le PSG, au-delà d'avoir un super coach, un coach peut-être légendaire depuis hier, mais ils ont aussi un grand monsieur.
1: Ouais, un grand monsieur. Félix, sur cet effectif du Paris Saint-Germain, bon, je trouve ça assez subtil comment tout le monde parle du virage pris quand ils ont écarté les stars. Alors, c'est très facile de dire Neymar, Messi, mais bon, il y a quand même Kylian Mbappé. Le point de départ quand même de tout ça, on a tous en mémoire dans ce documentaire l'image où... Voilà, où il parle à Kylian Mbappé sur la
3: Michael
1: manière
3: Jordan,
1: de Michael Jordan, la défense, et quand on voit ensuite Ousmane Dembélé, il y a, sans rien enlever à Luis Enrique, on a quand même aussi l'impression qu'il est arrivé au bon moment au PSG, parce que je ne pense pas que...
3: Et pour lui aussi.
1: Oui, mais Thomas Tuchel ou Unai Emery sont peut-être pas des coachs de la dimension de Luis Enrique, mais ils sont arrivés dans un contexte qui était beaucoup plus défavorable, peut-être.
3: Peut-être, oui, c'était peut-être le moment où le banc du PSG était...
1: Je dis bien peut-être, hein, je pose la question, non, je n'ai pas d'avis sur la question.
3: Je mets de côté le Real Madrid, qui est un club vraiment à part, mais oui. Peut-être que le banc du PSG était le plus dur d'Europe à cette époque-là. Mmh. Moi, c'est pas tant, mais je trouve pas qu'il y ait un côté anti-star dans Luis Enrique, parce que, mine de rien, l'hiver dernier, le PSG a fait venir une vraie star pour 70 millions d'euros. D'ailleurs, on en parlera dans le débat suivant. Il a changé beaucoup de choses. Dembélé est une star. Achraf Hakimi, dans une moindre mesure, est une star. Il y a des stars au Paris Saint-Germain. Et moi, ce qui m'impressionne, beaucoup de choses ont été évoquées avant et je les rejoins quasiment toutes, c'est ce qu'il arrive à faire de ces jeunes hommes et de ces hommes-là. Et principalement sur Ousmane Dembélé, évidemment, qui est quand même un joueur qui a eu un avant-après, mais spectaculaire. Et faut pas oublier, quand on parlait de dynastie tout à l'heure, le vent souffle très fort en novembre dernier, quand même. En novembre de l'année précédente.
1: Bah face à Arsenal, il n'est pas dans le groupe.
3: Le vent souffle extrêmement fort post-Newcastle et il souffle fort, y compris dans le vestiaire. Donc, c'est pas été une formule magique de Luis Enrique arrive, l'institution est rétablie, il y a une chaîne d'autorité et tout est réglé. Il a réussi à prendre les temps faibles et à rebondir de manière assez ébouriffante et à changer les hommes qui composent son vestiaire. En les choisissant, parfois en disant, bon, bah écoute, tu vas partir. Mais même pour ceux qui avaient parfois des doutes, des choses, des carences aussi visibles, que ce soit dans l'état d'esprit ou techniquement. Moi, ce qui m'impressionne, c'est ce qu'il arrive à produire avec l'effectif.
4: Mais peut-être lui a changé aussi.
3: Bah, je pense déjà dans sa communication, il a changé.
1: J'allais poser la question à Vincent, qui suit le Paris Saint-Germain maintenant depuis deux saisons. Ça a été souvent en débat avec les journalistes. Est-ce que vous trouvez que dans sa communication et peut-être même par rapport aux infos que vous pouvez avoir dans son management, est-ce qu'il a évolué au cours de ces deux années ?
5: Moi, je pense qu'il a un peu évolué. Déjà, en début de saison dernière, il a accepté quand même que les joueurs fassent une ou deux remarques. Il y a un moment, il ne voulait pas du tout de transition et de jeu rapide. Et les joueurs l'ont dit, mais quand même, coach, c'est quand même plus facile pour nous. Et il a accepté de lâcher un peu. Il y a des choses comme ça. De la même manière, je l'ai souvent trouvé très agressif dans l'exercice de la conférence de presse, dans l'exercice de la confrontation. Il n'a quasiment pas été cette année. C'est toujours pas quelque chose qu'il aime bien. Il lui arrive encore d'être désagréable. Ouais. En tout cas, pas d'être agressif comme il a pu
1: l'être. Ah non, il était très calme toute l'année.
5: Voilà, très calme toute l'année.
3: Les défaites, en fin de saison, après les défaites,
1: il était fatigué.
3: Ça revient vite quand même.
1: Oui, c'est vrai. Mais quand il est fatigué, j'ai trouvé
3: plus une critique.
5: Pas énorme. Et je pense que le cœur de son management, c'est hier à la mi-temps, d'après les infos qu'on a eues. Bon, le PSG qui a fait une première mi-temps quand même assez médiocre, on

0: pouvait, ouais. On pouvait attendre quelque chose d'un peu nerveux, mais pas du tout, le calme absolu. D'abord, visiblement, comme d'habitude, comme font les coachs, il a laissé les joueurs parler un peu entre eux. Et déjà, les joueurs très calmes, visiblement. Et lui, derrière, il a rajouté du calme au calme, etc. Et voilà, ça, c'est vraiment son management. Quoi.
1: Ouais, d'être comme ça, la sérénité qui transmet. C'est vrai que sur ce PSG-là, Régis, avant, c'était tout feu, tout flamme. J'ai souvenir de ses premières conférences de presse, l'année où il y a Kylian Mbappé, où il sentait lui-même, il nous faisait remarquer, l'atmosphère particulière autour des matchs de Ligue des Champions. Et lui disait, mais du calme, c'est qu'un match de foot, Félix a commencé à l'amorcer. C'est dans la psychologie aussi qu'il a gagné des combats énormes sur ce groupe-là et sur ce club-là.
2: Moi, je trouve qu'il y a une évolution importante dans sa façon, même ses messages corporels au bord du terrain. Il n'y a jamais de revendications vers les arbitres, il n'y a jamais de discussion. Alors hier, il a un peu une ou deux fois...
1: un peu sur le quatrième, sur les touches, ça l'a gonflé.
2: Sur les touches, parce qu'il gagnait beaucoup.
0: Sur Arteta,
3: ouais. Qui
0: sortait de sa zone, il n'en pouvait plus.
1: Arteta, il est vraiment sympa au bord de la pelouse, quoi. On a envie d'être avec lui.
0: Sérieux,
1: il est insupportable.
0: Moi, je suis supporter à l'Arsenal depuis 72. Ah. Mais Arteta, c'est une bonne raison de moins aimer Arsenal de temps en temps.
1: Ça, c'est dit. Le cri du cœur. Allez-y, Régis.
2: Non, mais je trouve qu'elle a évolué et d'avoir laissé aussi des choses. Parce qu'à travers ces conférences de presse, on sentait que ça avait un management assez direct, avec beaucoup de rigueur, beaucoup de... Voilà, c'est comme ça et c'est pas autrement. Et je trouve que c'est une forme d'intelligence importante de pouvoir s'adapter aux demandes des joueurs, parce que quoi qu'on en dise, les joueurs c'est qui jouent, hein, ouais. qui font les choses, et il a su bien le faire. Après, on m'a dit qu'il ne communiquait pas toujours avec eux, d'après le quotidien,
1: ça dépend.
2: Avec les joueurs, ça dépend. Mais les messages, on n'a pas besoin de beaucoup communiquer pour faire passer des messages. La preuve. Les messages sont passés et les messages sont compris.
1: Ils sont compris. Voilà ce qu'on pouvait dire sur Luis Enrique. On va terminer le chapitre du Paris Saint-Germain. Avant d'avoir le minuit info de Tanguy Le Sévillier, on l'a dit, Kvaratskhelia a été élu homme de la saison côté UEFA Champions League. Mais on va vous poser la question à vous, chroniqueur de l'équipe du soir. Est-ce que c'est Dembélé ou Kvaratskhelia, l'homme de la saison de cette Ligue des Champions, habillage de star en régie, s'il vous plaît. Vraiment. Dembélé ou Kvaratskhelia?
4: Vara. Ça m'embête parce que j'aime vraiment beaucoup, beaucoup Dembélé, mais...
1: Vara, obligé.
3: Vara.
2: On prend pas de duel, hein.
1: Non. Là, vous dites ce que vous voulez, Régis.
2: Vara.
1: Vara.
0: 5 sur 5.
1: Ouais, Vara. Aussi, je dirais Vara. Vara, pourquoi, oui. Félix?
3: Comme on est tous d'accord, j'essaie de faire court. il marque le but contre qui condamne Liverpool, il le met tout seul. Quand Paris tangue très fort contre le Bayern, il marque tout seul. Et contre Chelsea, mais un but qui met énormément de bien, qui fait énormément de bien à Paris, et il le fait aussi tout seul. Donc,
1: ouais, c'est le joueur en plus. Alors. Raymond, c'est le joueur. Quand on est coach, on rêve quoi d'avoir un joueur comme ça. Il y a tout.
5: Oui, parce qu'il est là dans les moments importants, dans les matchs importants.
1: Plus c'est chaud, plus
5: il était là, et on sait, et en plus l'adversaire le sait, qu'il peut se passer quelque chose, donc ça met tout le monde sur la défensive. C'est vrai, et il a fait la différence. Et moi, ce que j'aime, c'est que il aime y aller. Et il prend pas peur, il est pas toujours... Bon, par hier où c'était compliqué, mais la seule fois où Saka n'est pas venu défendre et fermer le côté, il y est allé, il y a eu la place, il y est allé. C'était une fois, hein. Il n'y en a pas eu deux, mais il a su en profiter. Donc c'est quelqu'un qui sent le foot et qui a envie d'aller devant. Oui, c'est pour moi, c'est vraiment... Il a été élu le joueur de l'année. Oui. C'est dommage qu'il ne fasse pas
1: la Coupe du Monde.
5: La Coupe du Monde, parce que c'est un candidat pour le
1: Ballon d'Or. Il est Ballon d'Or isable tous les jours,
5: ouais,
1: c'est sûr.
5: Complètement.
1: Samir, c'est un joueur frisson, un joueur...
6: Oui, c'est un joueur frisson, c'est un joueur qui nous donne du plaisir. Et puis, c'est un joueur modèle aussi pour les plus jeunes, parce qu'il attaque, il défend. Il est capable de tout faire, avec la même intensité, que ce soit offensive ou défensive. En plus de ça, il a énormément de stats. Sur cette saison, je crois qu'il est décisif 18 fois, je crois, sur là.
1: Il est à 10 buts, 8 passes décisives, exactement.
6: Je crois que c'est 10-6 ou 12-6, je ne sais plus, ouais. Exactement. Mais du coup, voilà, il est décisif dans les grands matchs, dans les grands rendez-vous. Il est présent. Pour moi, il a tout. C'est juste dommage qu'il soit, excusez-moi du terme, mais géorgien, parce que sinon, pour moi, c'est le favori du Ballon d'Or.
1: Ouais, parce qu'il faut, pas qu'il soit géorgien, qu'il ne dispute pas la Coupe du Monde.
6: Oui,
1: pour le coup.
6: Oui.
1: Parce qu'on adore la Géorgie.
6: Ouais, enfin, même la Géorgie à la Coupe du Monde, s'ils ne vont pas au bout, c'est compliqué. Ouais. Mais ouais, pour toutes ces raisons-là, pour moi, Kvara.
1: Je vais terminer avec Vincent, mais Régis, un mot sur lui. Qu'est-ce qui vous impressionne le plus chez Kvaratskhelia?
2: Moi, je trouve que c'est le joueur exemple. Ouais. Défensivement, offensivement. Ouais. Et en plus de ça, il amène l'énergie qu'il faut au bon moment. En dehors d'être décisif, il y a la seule action offensive sur la demi-temps. Au moins, l'action, c'est lui qui va la provoquer. Ouais. Et c'est un match compliqué, difficile. En fait, il représente un collectif. Il dégage tout ce qu'on peut aimer dans...
3: Pardon. Non, c'est Montel qui réagit à ta voix et qui décide.
2: Ah ouais.
3: Alors là, c'est rouge direct.
1: Là, je suis désolé.
3: Hein. Non, là, il a une voix tellement.
1: Autant Mosquera, il aurait pu prendre un deuxième jaune et avoir rouge hier soir. Autant vous, Félix, c'est direct.
2: Voilà. On va laisser la fin.
1: Alors, Vincent, oui. Moi, c'est la question que j'aime vous poser parce que vous avez passé votre vie dans les stades. Et j'avoue,
0: je suis pas le seul ici.
1: Non mais je sais, mais de ma jeune carrière de journaliste, c'est un mec, quand tu t'assois en tribune, il y a un souffle particulier dans les stades quand il touche le ballon. Est-ce que c'est un des rares joueurs qui vous a fait ressentir ça ?
0: Non, moi, en fait, c'est les dribbleurs en général qui suscitent ça de chez nous.
1: Oui.
0: C'est-à-dire qu'en fait, c'est à la fois ce qui suscite parfois l'agacement des entraîneurs et le plaisir du spectateur, c'est cette invraisemblable et magnifique irrégularité. C'est le fait de voir qu'il se bat les steaks quand il joue contre Angers ou Le Havre. Mais dès qu'il y a Liverpool ou Chelsea, il montre son art, il montre la meilleure chose. Et ça, ça en fait à la fois son jeu, on fait un joueur terriblement moderne. Et cette irrégularité-là qui s'attache au dribbleur, ça en fait un joueur de toutes les époques. C'est-à-dire tous les dribbleurs depuis 40, 50 ans, 60 ans ont été comme ça. Oui. Capable, voilà, d'apporter la lumière sur quelques gestes. Puis parfois d'être complètement désintéressé de ce qui peut se passer. Mais... C'est effectivement des joueurs pour lesquels on va au stade. Voilà, c'est pour eux qu'on est heureux de monter nos marches et dire qu'est-ce qu'on va voir aujourd'hui.
1: Exactement, et c'est très vrai avec Kvaratskhelia. Si vous avez la chance de temps en temps de pouvoir aller au parc ou parfois sur les matchs internationaux avec la Géorgie de voir ce joueur, allez-y parce qu'au stade c'est exceptionnel. Allez-y, c'est
3: simple. Réussite majeure de Luis Enrique parce que rappelez-vous la dernière année et demie de Kvara à Naples. Où il a des problèmes de blessures, de fatigue, il est quasiment en dépression. Il met plus un pied devant l'autre. On parle d'un mec qui était adulé.
1: Maradona.
3: Ouais, par le peuple napolitain. Et c'était un joueur qui avait complètement coupé avec son club, qui faisait pas du tout les efforts défensifs, qui traînait son spleen sur la pelouse. Donc l'avoir relancé comme ça, c'est fort.
1: Merci beaucoup, Félix. C'est la dernière fois le téléphone. Hein.
3: Bah non, mais il réagit qu'à la voix de Régis.
1: Ah, mais c'est pas bien quand même. On prend des missions comme ça.
3: Mais non, mais c'est vrai.
1: Il lui a dit tu te fous de ma gueule.
3: Il a déclenché le Siri.
1: Il lui a dit ça. Tanguy, votre minuit info va être légèrement coupé, mais on va donner des infos importantes. C'est fini entre Liverpool et Konaté.
7: Eh oui, il était arrivé en 2021 à Liverpool et tout proche d'ailleurs de prolonger il y a encore quelques semaines. Ibrahima Konaté ne restera pas chez les Reds. Le joueur et le club ont officialisé ce dimanche la fin de leur aventure commune. L'international français, qui est présent pour disputer le mondial avec les Bleus, a quand même de nombreux courtisans pour rebondir cet été.
1: Notamment le Bayern Munich qui s'intéresse à lui, où son copain Dayot Upamecano évolue. Une surprise à Roland-Garros.
7: Oui, c'est dans le tableau féminin. Iga Swiatek est éliminée. La quadruple vainqueur ici à la porte d'Auteuil a été sortie par l'Ukrainienne Kostyuk en deux manches, 7-5-6-1. Swiatek qui fêtait en plus son anniversaire ce dimanche, ses 25 ans. Cadeau un petit peu empoisonné face à l'Ukrainienne. Elle était tête de série numéro 3. Donc ça ouvre un petit peu le tableau côté féminin. À noter qu'Elina Svitolina, Madame Monfils, est passée tout comme Sierstea et Andreeva.
1: Fait pas bon d'être favori cette année à Roland-Garros. On connaît l'identité du vainqueur du Giro. Bon, ça fait une semaine et demie, mais là, c'est officiel.
7: Oui, une journée sans accroc ce dimanche pour Jonas Vingegaard qui s'offre son premier Giro. Voilà, il a pu fêter ça sur la route. Il a désormais remporté les trois grands tours. Sur cette édition, il a remporté cinq étapes au total, la dernière hier. Sur cette dernière étape, comme attendu, ça s'est joué au sprint dans les rues de Rome. Vous avez vu le Colisée. À l'intérieur, Jonathan Milan a été le plus rapide devant Giovanni Lonardi et un Français, Paul Penoët. Et côté Français toujours, la bonne nouvelle de cette dernière étape, vous le voyez, c'est Paul Magnier qui s'adjuge le classement par points et qui repart avec le maillot cyclamen.
1: Grand bravo à Paul Magnier devant Jonathan Milan, c'est pas facile. Et pour terminer, un petit mot de voile.
7: Oui, effectivement, avec la CIC Normandie Channel Race qui partait ce dimanche. 1000 milles à parcourir depuis Caen avant d'y revenir. Et au dernier pointage, là, à minuit, c'est tout frais. C'est l'équipage français bleu-blanc Planète Location, emmené par Quentin Le Nabour et Thierry Chabani qui menait. Les premiers concurrents sont attendus dans la cité normande le 6 juin prochain.
1: Merci beaucoup Tanguy Le Sévillé, merci Régis, Félix, Samir, Raymond et Vincent d'avoir été avec nous en direct pour parler du sacre du Paris Saint-Germain, le back-to-back réalisé en Champions League. Et tout de suite, restez bien sur la chaîne L'Équipe, c'est le Sénégal qui affronte les États-Unis. Sénégal, premier adversaire de l'équipe de France à la Coupe du Monde. Bon match à tous.

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0: Bonsoir, non, ce ne sont pas les images d'archives. Le Paris Saint-Germain a bel et bien remporté une deuxième fois la Ligue des Champions, la célébration des héros au Parc des Princes avec Marquinhos, le capitaine qui donc une nouvelle fois a ramené la coupe aux grandes oreilles au Parc des Princes. Il y a eu évidemment énormément de personnes, beaucoup de joie à l'entrée des joueurs. On va en parler de cette célébration tout au long de la journée des Parisiens sacrés en Champions League après la victoire face à Arsenal. Pour m'accompagner ce soir, un président qui était à Budapest, il est arrivé à 20h30 à Paris. Il a vaincu les embouteillages et le chaos total dans la capitale. Vincent Duluc.
1: Salut Giovanni.
0: Ça va ?
1: Mais très bien.
0: Pas trop fatigué ?
1: Pas encore.
0: Toujours sur un petit nuage ?
1: On verra dans 2 heures.
0: On verra dans 2 heures. L'émission dure un peu plus de 2 heures. Vincent, vous allez devoir rester en vie. Pour vous accompagner ce soir, président Raymond Domenech, Samir Khat, Félix Roy et Régis Brouard. Bonsoir messieurs.
2: Bonsoir. Bonsoir.
0: Vous n'êtes pas trop fatigué ?
2: Bah et vous ?
0: Bah mais moi ça va, tout va bien, c'est mes horaires, hein, jamais dormir. C'est le quotidien, quoi, il n'y a pas de problème. On va évidemment revenir en long, en large et en travers sur le succès des Parisiens. On se posera la question de la place dans l'histoire du PSG de Luis Enrique. Bref, et des images également, des images de la joie des Parisiens aux infos ce soir. Et pas seulement, c'est Tanguy le Sévillier, puisque Tanguy, en ce moment, vous êtes un peu comme un mécène pour les Français. Voilà, vous faites voler les billets, quoi.
3: Je suis comme Luis Enrique, je suis un mécène, j'offre des...
0: Je souhaite d'avoir son salaire une fois dans votre vie.
3: Ouais, j'aimerais bien aussi. 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
0: Merci beaucoup Tanguy. Sans plus attendre, on prend la direction du Parc des Princes. C'est juste à côté des studios de l'équipe avec David Aiello qui était déjà hier soir au Parc des Princes pour vivre la victoire du PSG. Bonsoir David. Je crois reconnaître Bernard Mendy, si je ne dis pas de bêtises, qui a été exceptionnel au Parc des Princes. Un grand discours, la voix n'a pas tremblé. Magnifique mon Bernard.
4: Monsieur Bernard Mendy, effectivement, avec nous, c'est Giovanni Castelli qui est à la présentation ce soir.
5: Bonjour.
4: Et Giovanni disait que tu avais été assez exceptionnel ce soir sur la pelouse du Parc des Princes, assez inspiré évidemment, c'est un événement pour toi, voilà, qu'un enfant du club, quelque chose de légendaire justement.
5: Oui, quelque chose de légendaire, c'est ce que je disais juste avant, c'est que déjà d'en gagner une, c'est historique. Très dur mais historique, et la deuxième c'est légendaire. Franchement, ce qu'ils ont fait, le match qu'ils ont réalisé, même s'il y a eu quand même un non-match de la part de nos amis d'Arsenal, gagner une deuxième c'est extraordinaire. De partager ça aussi avec le public qui a été exceptionnel tout le long de la saison, qui a éteint vraiment les supporters dans chaque club où ils sont passés. Donc voilà, mais tout ça, ça part de 3 personnes qui sont importantes au club. Bien évidemment le président Campos et Luis Enrique. Quand les 3 synergies se complètent, on peut faire vraiment de belles choses.
4: Toi qui as vécu les années difficiles hein, du club, comment est-ce que tu as vécu toutes ces années, voilà, ces années de galère et de combat ? Et le fait de voir le club sur le devant de la scène déjà l'année dernière, et en plus faire ce back-to-back, c'est comme un rêve, j'imagine, pour toi.
5: Écoute, je ne sais pas si on devait passer par là. C'est vrai que moi, à mon époque, on a quand même galéré, on a failli descendre. Il y a Amara Diané qui est là, que je me rappelle, qui a marqué le but contre Sochaux, où la balle est rentrée tout doucement, et après on est parti célébrer ça avec les supporters. Et je me rappelle le retour, c'est qu'on n'était même pas assis, on dansait. Donc on aurait pu vraiment descendre avec le slogan des supporters qui nous disait « Si vous descendez, on vous descend ». Donc c'était une motivation supplémentaire. Mais je pense qu'on devait passer par là, même le projet en lui-même. Quand tu vois tous les stars et au final, on n'a pas gagné grand-chose, même si ce sont des grands champions. Et là, le fait de remettre vraiment l'église au milieu du village, en mettant le projet pour cette équipe, bah, qu'est-ce que tu veux de mieux ? Et même, je pense que les gens qui détestent quand même Paris aiment cette équipe parce qu'elle a une mentalité, elle est humble, à l'image de Ousmane, qui n'a pas pris la grosse tête alors qu'il a gagné quand même un ballon d'or. Donc voilà. Mais c'est très touchant. J'ai plus de voix. à mon JO.
4: Et tu nous as beaucoup touché. On te remercie, je crois qu'il y a tes copains qui t'attendent pour
5: jouer. Je vous fais des bisous, l'équipe.
4: Ah oui, quand même, c'est la famille.
3: Merci Bernard Mendy, merci beaucoup David Aiello. J'avais complètement oublié ce slogan des supporters parisiens à l'époque. Si vous descendez, on vous descend. Parfois, c'est des poètes quand même, les supporters. Bon, on voit toute la joie, la ferveur au Parc des Princes. On va parler de toutes les célébrations qui ont lieu aujourd'hui. On aura les images, bien évidemment. Vincent, vous êtes un peu la mémoire de l'équipe. Voir un club français qui puisait le Paris Saint-Germain, qui a une histoire contrastée quand même avec des champions sur les années récentes, faire ce back-to-back en Champions League. Est-ce que vous auriez pensé vivre ça un jour ?
1: Non, mais de la même manière que quand je suis rentré derrière l'équipe il y a 30 ans, j'aurais jamais pensé que l'équipe de France allait disputer 4 finales de Coupe du Monde sur 7 éditions. Donc le football français s'est transformé. Là, il s'est transformé d'une manière, moins générale, moins structurelle, plus liée à l'investissement du Qatar à Paris. Mais c'est vrai que c'est... On a le droit de ne pas aimer ce club, la manière dont il s'est formé. On a le droit d'estimer qu'il y a plein de choses qui soient clivantes dans ce club, mais que cette équipe, c'est difficile de ne pas l'aimer. C'est difficile de ne pas l'aimer la saison dernière.
3: En fait, vous dissociez le club et cette équipe.
1: Bien sûr, de la manière dont elle joue la saison dernière, la manière dont elle gagne cette année, je trouve que voilà, c'est une équipe qui concilie ou réconcilie au choix toujours avec le foot, parce qu'elle a une manière d'être une équipe, justement, qui est quand même plutôt sympa et qui respecte un peu l'essence du jeu. Donc voilà, c'est... Mais après, pour le point de vue historique, est-ce que c'est la meilleure équipe française de tous les temps? En tout cas, aucune des précédentes n'avait fait ça. Marseille avait fait 2 finales en 4 ans, Reims 2 finales en 4 ans, mais Reims sans en gagner, Marseille en gagnant une seule. Voilà, parce que ça la distingue et ça la met à part quand même dans l'histoire.
3: Raymond, vous étiez là hier soir, hier soir c'était le temps du match. Le lendemain, est-ce que, même sans être forcément supporter du PSG, il y a toujours une forme d'euphorie à voir une équipe française réaliser ce que le PSG a réalisé, ou vous êtes descendu de votre petit nuage ?
2: Je ne suis pas monté sur un nuage. Ouais. J'ai reconnu, c'était exceptionnel, ouais, la qualité de ça. C'est la fête et qu'il faut qu'il la prolonge le plus longtemps possible. Il y a la Coupe du Monde qui va arriver derrière. Mais pour le moment,
3: les Parisiens arriveront mardi à Clairefontaine.
2: Ouais, pour le moment, on est là, on ne peut pas l'oublier, on ne peut pas se dire « Ah ben ça y est, c'est fini, on passe à autre chose ». Tant qu'il n'y a pas la Coupe du Monde, on va être avec ça parce que c'est exceptionnel, parce que c'est fabuleux. Et de les voir fêter comme ça, voir autant de monde dans les rues, je pense même partout. Et c'est ce qu'on disait, ce n'est pas que les Parisiens. Cette équipe, ce que disait Vincent, cette équipe, elle a transformé un petit peu l'image du foot qu'on avait, le jeu. C'est pas, elle n'a pas simplement gagné, elle a gagné avec une culture de jeu. Mmh. Et c'est ça qui va rester. Quand on va parler des équipes dans quelques années, on va retenir, oui, ils ont gagné, mais il y avait la patte, il y avait quelque chose, c'était du beau football. On ne dira pas c'est Arsenal, on dira c'était le football qu'on aime voir, avec des équipes qui jouent, qui tentent des trucs, où la technique elle est mise au sommet de son art, où tout dans la vitesse, dans la course, dans l'effort, dans la solidarité. On va retenir ça. C'est pour moi, c'est pour ça que je la mets dans les équipes qui vont marquer l'histoire. Ouais. Parce que c'est le style qui marque l'histoire. Quand on parle de l'équipe de Cruyff, on avait ça. Ouais. Et ils ont marqué une époque, ils ont changé la manière de fonctionner du football. Paris remet ça à l'ordre du jour.
3: Félix, on est à peu près de la même génération. Dans mon adolescence, c'est vrai qu'on disait le Barça de Guardiola. Est-ce que vous pensez que les plus jeunes qui nous regardent, dans 10-15 ans, ils diront il y avait le PSG de Luis Enrique comme nous, on a pu grandir avec Guardiola?
6: Exactement. Il y a Liverpool de Klopp aussi.
3: Ouais.
6: C'est exactement ce que je voulais dire après ce qu'a dit Raymond, c'est que la réussite de ce cycle...
3: C'est le t-shirt rouge qui vous avait pensé au Liverpool de Klopp.
6: C'est un peu bon vin, couleur vive, ça. On discutera tout à l'heure, savoir si c'est un règne qui commence, si c'est un cycle qui est au milieu, si pourquoi pas il aura des raisons de s'arrêter, on n'en sait rien. Mais en tout cas, effectivement, on dira le PSG de Luis Enrique. Il y a beaucoup de vainqueurs spectaculaires, pas forcément extrêmement pragmatiques comme aurait pu être Arsenal hier. On se souvient du nom des entraîneurs parce que c'est notre boulot, mais il reste pas comme étant la substantifique moelle de cette équipe, comme étant vraiment l'ADN de quelque chose de nouveau. La nouveauté étant pas forcément une bonne chose, mais là en l'occurrence, il n'y avait qu'à voir les scènes partout en France effectivement pour se rendre compte que cette équipe de Rennes quelque chose de différent derrière elle. C'est vraiment le PSG de Luis Enrique. Et je pense qu'on s'en rappellera très très longtemps.
3: Régis, hier soir, vous disiez, avec ce PSG, on parle de foot, ce qui a parfois été un peu moins le cas avec le Paris Saint-Germain, en tout cas dans l'histoire récente. En termes d'émotion, quand vous voyez aujourd'hui les Français, évidemment les Parisiens, et même je trouve les joueurs qui dans leur succès ont une humble, ça serait un peu fort, mais il y a une forme d'humilité. Est-ce qu'elle vous touche, cette équipe ?
7: Oui. Il ne faut pas se lasser de victoires et de trophées.
3: Ouais.
7: Donc on va se lasser de ça. On a tellement attendu. Après, comme je l'ai dit hier, moi je trouve que cette équipe a fait aimer à nouveau le foot aux gens. Dire, il y a une période où le foot était un petit peu plus compliqué, où les analyses ou les critiques étaient souvent bien présentes. Et là, aujourd'hui, bah, quand vous discutez avec les gens du foot, bah, ils parlent de l'équipe du PSG. Et ils parlent de jeu, en fait. Ils parlent de quelque chose. Alors Vincent a fait une comparaison tout à l'heure entre ils ont joué la saison dernière et cette année, ils ont gagné. Avec deux façons totalement différentes, quoi qu'on en dise. C'était pas le même panache la saison dernière ou pas la même qualité de ce qu'ils ont pu faire.
3: Tout est résumé dans leur finale, finalement, le contraste entre le 5-0 de l'an passé et la difficulté cette saison.
1: Mais quand même, la même manière d'être une équipe, quand même,
3: oui.
1: Malgré tout.
3: Oui, oui.
7: Mais une équipe différente.
3: Ah, bien sûr.
7: Une équipe différente dans son évolution, dans sa pratique de ce qu'ils pouvaient proposer et présenter.
3: C'est-à-dire que l'an passé, pour clore la parenthèse, ils ont quand même eu un truc exceptionnel dans le sport de haut niveau. Il n'y a pas eu un pépin physique. Pendant 6 mois, Luis Enrique, l'an passé, a eu à 100% tous ses joueurs. Cette saison, ça a été beaucoup plus compliqué.
8: Il y a une stat importante, c'est que c'est la première fois que Luis Enrique a aligné son 11 titulaire.
3: Ils avaient disputé 7 minutes ensemble.
7: 5 minutes 30.
3: Ensemble, le 11 de la Champions
7: League. Qui ont joué hier. Moi, je trouve ça... On va refaire l'histoire un peu de la saison qui était quand même assez compliquée. Mais en termes de gestion d'effectifs, les temps de jeu des uns et des autres, c'est extraordinaire ce qu'ils ont pu produire. Et puis le match d'hier, bon, vous y étiez. Je pense qu'en direct, et qu'on nous le regarde à la télé, je pense qu'en direct, c'était beaucoup plus compliqué et difficile ce match. Dire une équipe qui fait que défendre. Dire Arsenal n'a fait que défendre. Et malgré ça, ils ont eu 2-3 situations où ils auraient pu leur faire mal. Et puis ils ont insisté. Non, je trouve ça merveilleux. Moi, je me lasse pas de ça.
8: Moi, je vais juste rebondir sur un aspect qui est important aussi, avec ma vision à moi en tant qu'agent de joueur. C'est qu'aujourd'hui, quand tu parles du PSG aux joueurs, tout le monde est intéressé. C'est limite les meilleurs, un challenge, que de se dire j'ai envie de jouer dans cette équipe-là. Et cette équipe est inspirante. Alors que quand tu parlais du PSG il y a quelques années, quand il y avait toutes les stars, c'était limite l'équipe à éviter. Mis à part si tu avais une obsession, c'était gagner le plus possible.
3: Et gagner le plus possible d'argent, vous voulez dire.
8: Oui. Et là, quand on voit la bascule...
3: C'est un agent. Pour lui, c'est évident, mais Samir, excusez-nous, nous, on a d'autres choses dans la vie que l'argent, on a vrai.
9: C'est ambigu que pour nous. Hein.
3: Ouais, exactement.
2: On est embarqué.
8: Complètement. Mais non, mais tout ça pour dire que cette équipe, elle est inspirante, elle est... Franchement, moi,
3: Et d'ailleurs, Samir, pour aller dans le sens de vos propos, hier, la réaction, je sais pas, je vais dire les deux, Canal Plus ou M6, la réaction de Désiré Doué quand il dit j'aime ce club, il y a quelques temps ça ne serait pas arrivé. Juste Samir,
8: juste petite parenthèse par rapport à ça, c'est très important, c'est que il y avait une clause, il y avait des clauses dans le contrat qui stipulaient que tu étais entre guillemets un peu dans l'obligation de parler en bien du club, sinon on te, excusez-moi du terme, un peu
3: la prime d'éthique.
8: Ta prime d'éthique. Oui. Là on sent sur les images que ça sort du cœur, il le dit parce qu'il le pense vraiment.
6: Ne pas en parler en mal. C'est terrible que telle clause existe.
3: On va rester.
6: Un truc du genre arriver à l'heure dedans, enfin des trucs complètement.
7: Moi, Félix, mais vous trouvez pas qu'il y a une forme de fraîcheur dans les interviews d'après match? On en parlait hier avec Raymond, Neves. Je trouve qu'il y a une forme de simplicité dans leur joie, dans leur façon de vivre l'événement, de gagner des trophées comme ça. Il se dégage quelque chose de particulier quand même, il faut bien l'admettre.
3: Bah, ça se voit d'ailleurs, l'amour que les gens ont pour cette équipe, ça se voit dans les célébrations. Si on reste sur l'émotion de la journée, Vincent, sur les conquêtes, est-ce que vous pensez que là, les supporters parisiens se disent que c'était encore plus dur, parce que l'an passé, c'était un peu comme dans un rêve. Là, il a fallu aller la chercher. L'émotion est plus forte pour vous ?
1: Moi, je ne pense pas que l'émotion soit plus forte. L'admiration peut être plus forte. L'émotion, j'en suis pas sûr.
3: D'accord.
1: Je trouve que l'émotion, la première fois, c'est indépassable, insurpassable. Ça tombe comme un coup de foudre, un coup de tonnerre, tout ce qu'on veut. Cette année, c'est lent, c'est progressif, on le sent arriver. On voit bien que le PSG est un peu moins bien quand même dans le jeu tout au long de la saison, que c'est plus difficile. Alors oui, ces difficultés, ça valorise la conquête finale et ça renforce encore une fois l'admiration qu'on peut avoir sur la manière dont ça a été géré et dont les joueurs se sont accrochés, etc. et tout. Mais je trouve que l'émotion, elle était liée aussi l'an passé à la perfection de la finale, qui était une perfection dans le résultat, mais aussi une perfection esthétique. Et cette année, la perfection, elle est à peu près dans le résultat, parce que tu rebus, c'est un scénario magnifique.
10: Ouais, mais sur la compète, elle est flamboyante quand même.
1: Mais elle n'est pas sur l'esthétique.
3: Mais ce qui est paradoxal.
1: Qu'est-ce qui est plus flamboyant
10: sur la compétition, je trouve que l'année dernière, tu as un côté où tu peux passer à la trappe deux fois, une fois Anfield, une fois à Villa,
1: Félix,
10: et là, cette année, tu surclasses Chelsea.
1: Non.
10: Surclasse Liverpool.
3: Alors moi j'ai pas la même
1: question. Non.
3: Attendez, laissez finir Félix et après vous allez lui répondre. Félix.
10: Étape par étape, t'as surclassé Chelsea.
3: Ça oui, oui.
8: Non mais moi c'est la mauvaise.
1: Pas le match.
3: Félix, allez au bout.
1: Pas le match aller.
10: Oui mais plus que l'année dernière. Tu vois ce que je veux dire? Et t'arrives face au Bayern qui est la référence absolue sans aucune contestation possible. Cette année il y avait une équipe, c'était le Bayern.
1: Mais je pense.
10: Et tu finis dans l'un des plus beaux matchs de l'histoire des Coupes d'Europe. Par les sortir avec ce match aller de dingue. Donc dans le contenu, la finale mise à part, la finale elle est triquée, elle est tendue, on est d'accord. Dans le contenu, t'es au-dessus par rapport.
1: Non, je suis pas d'accord du tout parce que je trouve, par exemple, on n'a jamais vu un match du niveau du match aller contre Liverpool la saison dernière cette année. On n'a jamais vu un match.
10: Celui
1: au parc quand tu perds 1-0.
8: Peut-être l'aller contre le Bayern.
1: Oui, l'aller contre le Bayern, mais même t'es moins dangereux, ça vient pas par vague. Le match est fantastique par le scénario, par les buts.
3: Mais en gros, la maîtrise, c'était incroyable.
1: Oui, mais tu as 9 buts sur 13 tirs cadrés, un truc comme ça dans ce match, alors qu'il est fantastique. Mais Liverpool, il y avait le sentiment d'un truc qu'on n'avait jamais vu dans le pressing, dans la main récupérée, c'est dans les vagues, dans tout, dans l'intensité. On n'a pas vu ça.
10: Que tu mets aux adversaires.
1: Dire, physiquement,
10: l'impression que tu donnes aux concurrents en Europe.
1: Oui,
10: et
1: mais moi,
10: là, on parle de Liverpool quand même. Je sais qu'ils se trompent dans le recrutement, qu'ils ne sont pas des années fastes.
2: Mais c'était Liverpool de l'année dernière, qui était l'équipe à battre.
1: Mais c'est pas le même Liverpool. C'est pas le même Liverpool. C'est un Liverpool qui a marqué 60 points, qui a fini, qui est le plus mauvais total depuis 30 ans.
10: Tu as mis une distance à tes adversaires sur celle-là.
1: Alors, j'ai peut-être tort, mais ma théorie, c'est qu'ils ont remplacé justement un niveau de jeu moins fort, un niveau athlétique moins fort, par le fait que comme ils ont déjà gagné, eh ben, ils se sont adaptés. Et quand tu as déjà gagné, tu peux gagner en étant moins bon qu'avant.
3: Ouais, une forme d'aura et de jeu.
1: Je ne sais pas si c'est
3: en tout cas, c'est ma perception. Sur la saison passée,
8: ce que je trouve paradoxal par rapport à ce que tu dis, c'est que quand on regarde le parcours, l'année dernière, mis à part le Liverpool, qui était vraiment un très très gros morceau, moi je trouve que sur le parcours, ça pouvait être discutable dans le sens où tu as quand même Aston Villa. T'as des équipes qui ne sont pas.
3: Et Arsenal quand même. Hein,
8: en demi-finale, c'est vrai. Mais cette année, tu
1: parles de Brest.
3: Comment non, c'était un peu plus facile que Monaco.
10: Cette année, tu parlais de Monaco, ça.
8: C'est important. Cette année, tu bats le champion d'Allemagne, tu bats le champion d'Espagne sur la phase de groupe, tu bats le champion d'Angleterre en finale. Mis à part l'Italie, je pense que tu bats tous les champions.
3: Alors, c'est David Aiello qui est en direct avec un autre David, une légende du Paris Saint-Germain, monsieur David Ginola, consultant Canal+. Merci beaucoup, monsieur David Ginola, d'être en direct avec nous. David Aiello, je vous laisse la main.
11: Merci Giovanni, effectivement notre David, mais il y a une grosse différence, c'est qu'ici on a un David qui est un Magnifico. El Magnifico, c'était son surnom ici au Parc des Princes, ça rappelle des bons souvenirs évidemment.
12: Ça rappelle de très bons souvenirs et c'est vrai que quand on voit la célébration de ce soir, c'est magnifique, c'est exceptionnel. En fait, il n'y a pas forcément de mots pour décrire ce genre d'événement, de célébration. Bravo déjà, bravo à Luis Enrique, à toute son équipe, bravo à Nasser, à ce qu'ils ont réussi à faire depuis 2011 avec des hauts et des bas, des critiques. Devant l'adversité, ils ont réussi à trouver les solutions. La solution pour moi, ça a été de faire venir Luis Enrique pour acquérir une stabilité, acquérir quelque chose que le club avait vraiment besoin. Peut-être se séparer de joueurs qui n'étaient pas dans l'idée que se faisait Luis Enrique d'un groupe et arriver à fédérer tous les autres. Quand on voit aujourd'hui cette équipe, qui est exactement la même, à part Donnarumma et Safonov, que la finale contre l'Inter de la saison passée, on se dit, mais déjà ça, en soi, c'est exceptionnel. D'avoir la même équipe, les mêmes joueurs sur le banc, c'est la meilleure des façons pour pouvoir travailler dans les bonnes conditions pour Luis Enrique. Et puis je trouve qu'il y a, Il y a quelque chose qui se passe, quelque chose de fabuleux. Le public, je regardais hier, j'ai parlé un peu avec eux. Je sens qu'il y a une motivation commune avec ce club. Donc, ouais, c'est top. Puis le back-to-back, il est unique, quoi, pour l'instant. Voilà, on a eu l'OM dans les années 90 qui nous ont montré la voie. Là, aujourd'hui, on a le Paris Saint-Germain qui poursuit, qui montre des choses exceptionnelles. Et je pense que la marque Paris Saint-Germain s'exporte magnifiquement bien. Et la meilleure image pour tous les jeunes dans le monde, de se dire « Waouh, le Paris Saint-Germain existe et aujourd'hui, c'est un super club ».
11: Juste une dernière question pour parler football un petit peu, parce que quand on a un artiste comme vous, on a envie de parler un petit peu football. Vous adorez le football anglais. Hier, on a vu un Arsenal quand même assez...
12: J'ai pas aimé le football anglais.
11: Ouais, on imagine bien justement, je voulais savoir, qu'est-ce que vous pensez du jeu développé par Luis Enrique, évidemment, vis-à-vis notamment de ce genre d'adversité, du fait de rester un petit peu voilà, droit dans ses bottes, dans ses concepts et dans son idée de jeu.
12: J'ai été pas forcément surpris par la mise en place de Mikel Arteta, parce que quand on joue contre le Paris Saint-Germain, si on veut développer le même style de jeu, ben, comme l'Inter l'année dernière, on en prend 5. Donc je pense que son attitude, ça a été de se dire tactiquement, on va essayer de mettre en place quelque chose de relativement solide pour éviter de prendre des buts trop rapidement et trop en trop grand nombre. Et peut-être éventuellement sur un contre marqué. C'est ce qu'ils ont réussi à faire sur un concours de circonstances, bien évidemment. Mais dans l'absolu, quand tu refuses le jeu comme ça, pour moi, il y a une vraie problématique. Sauf qu'ils sont champions d'Angleterre. Avec ce jeu-là, une équipe qui n'a pas forcément un jeu alléchant, qui a les capacités au niveau offensif de faire des choses intéressantes, mais qui ne le fait pas, qui refuse le jeu... J'ai une vraie problématique avec ça. Donc le fait de savoir que ce Arsenal-là qu'on a vu hier soir est champion d'Angleterre pose une question beaucoup plus générale sur la condition et la nature du football anglais dans sa conception et dans son idéologie. Le Paris Saint-Germain, quant à lui, il s'est heurté à cette défense, comme disent les Anglais, park the bus, sur les 18 mètres avec deux lignes. C'est super compliqué, tu te dis c'est le genre de match que tu peux perdre. Je me rappelle d'un Chelsea avec Roberto Di Matteo qui avait battu le Barça chez lui en faisant ce genre de truc et en procédant par contre. Donc c'est super difficile à jouer ces équipes-là, mais chapeau Paris, ils ont réussi à trouver les failles, revenir au score et l'emporter. Mais bon, c'est vrai qu'au pénalty, après ça aurait pu être dans l'autre sens. Ça aurait été dommage.
11: Ça aurait été dommage et fort heureusement, ça a bien tourné pour le Paris Saint-Germain. Merci beaucoup, David. Merci aux amis de Canal également d'avoir permis ta présence. Merci.
3: Merci beaucoup aux deux, David, pour cette belle réaction. Pour conclure un peu sur l'émotion, Tanguy, une petite revue de presse de la presse française.
13: Oui, d'abord avec cette une magnifique de l'équipe, les Invincibles, en référence à Arsenal, invaincu en championnat en 2004. Du côté du Parisien, on a titré sur le mot « légendaire » avec tous ces joueurs. Et puis un petit peu plus dans le sud de la France, la Provence a plutôt titré sur la fête des mères. Oui. C'était exactement le même jour.
3: Je ne pensais pas que vous alliez la mettre dans la revue de presse. Vous êtes taquin, mon cher Tanguy, le sévillier. Bon, il y a une petite image d'Arsenal également. Tanguy, si je ne dis pas de bêtises, pour clôturer sur l'adversaire, ils ont célébré tout de même leur titre de champion d'Angleterre, une première depuis 2004.
13: Et oui, il y avait beaucoup, beaucoup de monde dans les rues de Londres aujourd'hui. 1,5 million de personnes dans les rues pour fêter les joueurs d'Arsenal, même s'ils ont été battus hier soir par le Paris Saint-Germain. C'est la plus grande parade de l'histoire en Angleterre, tout simplement. Donc beaucoup, beaucoup de supporters étaient là.
2: Ils ont fait comme Saint-Etienne, ils ont défilé après une défaite.
1: Ils sont champions d'Angleterre. Il y a le trophée devant, là.
10: Les images, elles sont scotchantes.
1: Les images sont incroyables.
10: La rue de Londres rouge.
1: Et c'est pas tout Londres, hein, c'est le quartier de Islington. Ils vont pas partout, ils restent vraiment dans leur truc.
13: C'est autour du stade.
3: On rappelle, pour ceux qui l'ignorent, que Vincent passe la moitié de son année à Londres. Vous adorez cette ville, vous aimez ce championnat. Et juste sur le fait qu'Arsenal ait remporté ce titre, qu'ils aient célébré quand même. Il y a eu beaucoup de critiques envers Arsenal. Est-ce qu'en Angleterre, ils ont été également critiqués sur ce que vous avez entendu ?
1: Alors, un peu moins. Quelques consultants ont quand même
3: on avoiné un peu.
1: Sir Alex a dit quand même qu'il s'était mortellement ennuyé en félicitant Nasser El Khelaifi. Mais dans la presse, c'est partagé. Il y a quand même une partie de mes confrères qui souligne que le plan d'Arteta a failli marcher, que ce n'était pas loin, qu'il a empêché de jouer la meilleure équipe d'Europe. Il a surtout empêché de jouer deux équipes en même temps. C'était quand même 16. Ah, oui. Ça a quand même été ça un peu problème, parce que ça a été terrible comme conception. Oui. Mais dans la projection, il sort quand même d'une demi-finale, et cette fois d'une finale, donc ils espèrent gagner l'année prochaine. C'est un peu comme en Première Ligue, où il est sorti deuxième et premier. Donc il y a quand même une progression.
3: Et même si Arsenal subit beaucoup de critiques, moi je respecte quelque chose. Ils font confiance à leur entraîneur, ils leur laissent du temps pour travailler. Et ça, c'est toujours appréciable dans le football.
10: Qui a réussi à embêter Paris à ce point-là?
14: Numéro 14, Désiré! L'or est le métal qui fait briller son ballon. C'est tout simplement le meilleur joueur du monde en 2025. Numéro 10, Ousmane! Witsa! Witsa!

0: Oui, bravo. Voilà. Et ça a été bien monté puisqu'ils ont terminé par le meilleur joueur de l'année en Ligue des Champions. C'est Kvaratskhelia qu'il y a. Il a été élu par l'UFA. Bravo à Paul Giffard et toutes ses équipes à la production de cette émission. L'équipe du soir, on est en compagnie de Vincent Duluc, de Raymond Domenech, de Samir Kad, de Tanguy Le Sévillier qui va vous faire gagner beaucoup d'argent dans quelques instants, de Félix Roy et de Régis Brouard. On est dans la dernière ligne droite de l'équipe du soir. On va continuer de parler du sacre des Parisiens. Mais avant ça, 3000 euros Tanguy. Beaucoup, beaucoup, beaucoup d'argent.
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0: Et puisqu'à la chaîne L'Équipe, on est des sadiques, on va dans quelques instants vous montrer les images de la journée de la célébration des Parisiens. Et ça a été monté par un supporter d'Arsenal, Amine Zaouia, qui travaille avec nous. Amine, chapeau, t'as dû monter la célébration des Parisiens, bravo. On regarde.

0: Aujourd'hui, on a champion d'Europe. Back to back. 12 étoiles sur le maillot de Paris.
1: Faites du bruit, les gars! On est champion d'Europe, back to back! C'est incroyable! C'est incroyable! Merci beaucoup! Allez, on va fêter!
2: Richard!

0: L'or est le métal qui fait briller son ballon. C'est tout simplement le meilleur joueur du monde en 2025. Numéro 10, Ousmane ! Ousmane ! Ousmane ! Encore, il nous a régalé. À vous de le régaler maintenant. Numéro 14, Désiré. Désiré. Désiré.
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0: Voilà les images de la célébration des Parisiens, montée donc par Amine Zaouia, notre collègue supporter d'Arsenal. Est-ce que vous pouvez noter quand même le montage d'Amine? Ça n'a pas dû être facile pour lui. Ça sera un 3.
1: Moi,
0: un 30.
2: 10.
0: 10.
1: Parce que c'est pour mon voisin.
0: Mais il n'est pas sympa. Non, mais... Combien?
3: Je mets 8, mais j'aurais mis 10 s'il avait passé les lacs du Connemara.
0: D'accord. 5, Raymond, la moyenne?
4: La moyenne, c'était... Il a fait le boulot.
0: Il a fait le boulot. 7. Pourquoi 3, Félix?
5: Parce que dans le concept d'audiovisuel, se sépare en deux concepts distincts, qui sont donc l'audio et le visuel. Autant le visuel était plutôt pas mal fait, autant le travail sur l'audio est inexistant, donc il y a beaucoup mieux. C'est pour ça que c'est un 3 qui, à mon avis, augure d'un futur meilleur.
0: Merci beaucoup. Allez, bravo Amine, ça a pas dû être facile, il a dû passer une mauvaise nuit, bravo pour ton travail. Formidable. On va maintenant s'intéresser à l'homme, très clairement, qui porte ce succès, ce back-to-back du Paris Saint-Germain. C'est Luis Enrique, l'entraîneur espagnol, et forcément, Tanguy, il a été un petit peu salué par la presse. Léger.
6: Oui, effectivement, les unes espagnoles, Marca, As, Mundo Deportivo et Sport en Espagne, ont évidemment montré le travail de Luis Enrique, qui conserve sa couronne, le roi de l'Europe notamment. On peut lire, Lucho, triple champion. C'est vraiment lui la star de cette équipe parisienne, notamment de l'autre côté des Pyrénées.
0: Bon, on va se poser une question qui peut paraître simple, mais désormais, est-ce que Luis Enrique est un entraîneur de légende, habillage à ce que vous voulez en régie? Raymond.
4: Oui.
0: Oui, oui. Salia.
4: Oui.
0: Déjà. Félix.
4: Oui.
0: Régis.
1: Oui. Oui. Ah, oui.
0: Vincent.
7: Ah, pareil.
0: Oui. Pareil. Ah, oui. Voilà, ce que je vous propose, vu que Vincent, on a Monsieur Définition avec Félix, on est OK sur l'entraîneur de légende, ça rentre, là c'est bon, on n'ouvre pas le dictionnaire.
5: Étymologiquement, c'est
0: OK. Vincent, un mot pour l'histoire, la légende, pour vous là c'est terminé, il restera quoi qu'il arrive dans le Gotha des entraîneurs les plus historiques, les plus légendaires?
3: Mais oui, parce que d'abord, il fait partie de ceux qui ont remporté le plus souvent la Ligue des Champions maintenant, avec ses trois couronnes, avec la première et Barcelone. Il fait partie de ceux qui l'ont remporté avec deux clubs différents, et quand même avec des moyens un peu différents, dans des contextes différents. Et ça définit aussi les entraîneurs. Et il fait partie de ceux aussi qui ont amené une signature personnelle dans le jeu. C'est-à-dire qu'il n'a pas fait que gagner. Ancelotti, c'est un entraîneur de légende, mais pour une autre raison, pour de management, mais pas forcément pour la trace dans le jeu.
0: On rappelle, c'est 5, Carlo Ancelotti.
3: Voilà, c'est 5, c'est lui. Donc voilà. Mais là Luis Enrique, il y a la totale quand même, je pense que voilà, tout est réuni.
0: Régis, est-ce que aujourd'hui, pour vous, c'est le modèle? C'est-à-dire que quand on est un coach comme vous, on rêve d'être Luis Enrique? Non, monsieur, on peut tous avoir des rêves.
8: On rêve pas, mais on est admiratif du travail réalisé et surtout de la façon dont ça a été réalisé. Moi, je trouve qu'il y a une évolution dans le jeu et dans le foot. Il a fait des choses différentes. Des joueurs qui jouent à des postes différents et qui sont cantonnés dans des postes aussi et qui dézonnent totalement. Il y a une situation de mouvement. Moi, j'ai essayé de me renseigner comment il travaillait. Et on m'a expliqué certaines choses. Il explique par zone où il y a des joueurs qui ont le droit d'aller dans des zones et d'autres non. Et donc ça fait une forme, l'impression que c'est désorganisé, mais c'est un bordel organisé en fait. Et ça met le...
0: Ça met un rêve que mes parents disent ça de ma chambre enfant, mais c'était un vrai bordel.
8: Ça met le doute à l'adversaire, ça met beaucoup de... Alors ça me demande beaucoup d'efforts, il faut beaucoup courir. Donc vous faites courir des joueurs qui sont tous des internationaux, il a réussi à leur faire comprendre qu'il fallait courir pour gagner des matchs. Et moi je trouve qu'il y a une évolution dans le jeu, je suis admiratif.

0: Étrangers, mais de manière très légère. Souvent, c'est quand ils sont italiens. Bon, il a de la chance, Luis Enrique.
1: Je rectifie toujours.
0: Oui.
1: Je pense pas simplement les Italiens.
0: Oui.
1: Les Belges, les autres aussi. J'ai pas de souci de ce côté-là.
0: Je commence à bien connaître Raymond, mais il me surprendra toujours. Il a un panache exceptionnel.
1: De critiquer la manière de faire de certains entraîneurs français.
0: Oui, bien sûr.
1: Voilà, c'est pas.
0: Non, mais pour ce qui est de Luis Enrique. Plus sérieusement, vous avez croisé évidemment de très grands coachs, vous avez managé des joueurs immenses. À quel point son succès et la patte qu'il laisse vous impressionnent ?
1: Je pense que je vais reprendre ce qu'a dit Régis. Déjà, moi, je l'avais suivi quand il était au Barça.
0: Oui.
1: Parce que c'est
0: contexte
1: quand même,
0: différent avec
1: c'est
0: trois
1: quand
0: gros
1: même
0: stars,
1: lui qui a réussi à remettre en place cette équipe qui n'était pas très bien et qui avait des problèmes avec Messi, qui jouait où il voulait, comme il voulait, et qui a réussi à réorganiser cette équipe et à les faire jouer. Et ils ont gagné, je crois, les 5 titres de l'année.
0: Oui.
1: Et avec le Barça, déjà.
0: Il gagne des champions.
1: La Ligue des Champions, la Copa del Rey, et le championnat, le trophée après. Ouais. Et voilà, il avait déjà réussi ça. Réussi à construire une équipe. Et c'est ça qui est important. Et il revient et il refait la même chose en passant une année compliquée où il a réussi à tenir et à écarter les joueurs pour trouver ce que lui il a envie de mettre en place. Et pour ça, oui, je suis admiratif. Et ce que dit Régis, quand on voit jouer cette équipe, on cherche, on se dit comment ils font. Parce que juste dire ils courent, c'est bien, ouais. Mais s'il suffisait de courir dans le football, on aurait des marathoniens, ça serait bien. Mais c'est pas que ça, il faut courir avec intelligence. Et en plus, il a un avantage, c'est que ces joueurs-là, techniquement, on peut courir. Mais si on a les pieds carrés, ça ne sert pas non plus à grand-chose. Donc ils ont tout, mais il a réussi à construire ça. Et oui, je suis honnêtement admiratif. Et bon, il était au Barça, il est un peu catalan, donc je suis un peu... j'avais un préjugé favorable.
0: Ah d'accord, oui. C'est un ami. Non,
2: moi, je vais aller plus sur l'aspect... beaucoup de choses ont été évoquées, plus sur l'aspect mental. Ce qui dégage de la personnalité. Je trouve que son équipe est beaucoup plus calme. On a connu des entraîneurs où on sentait que ça partait un peu dans tous les sens. Là, moi, j'ai trouvé...
0: Le symbole fort cette année, c'est Roberto De Zerbi. Quand on voit le côté très excentrique et très exubérant de Roberto De Zerbi.
3: Le côté Emery, Tuchel aussi.
2: J'y pensais aussi, mais dans la gestion des émotions, il est exceptionnel. Quand on connaît aussi son parcours et son histoire et quand on voit comment il réagit, peu importe le sujet, même un sujet sensible pour lui. Moi, je trouve que sur ces aspects-là, et ce qu'il dégage, et le message qu'il envoie, on a envie de le suivre. On a envie de le suivre, il embarque tout le monde avec eux. Et voilà, pour toutes ces choses-là, je pense que le PSG, au-delà d'avoir un super coach, un coach peut-être légendaire depuis hier, mais ils ont aussi un grand monsieur.
0: Ouais, un grand monsieur. Félix, sur cet effectif du Paris Saint-Germain, bon, je trouve ça assez subtil comment tout le monde parle du virage pris quand ils ont écarté les stars. Alors c'est très facile de dire Neymar, Messi, mais bon, il y a quand même Kylian Mbappé. Le point de départ quand même de tout ça, on a tous en mémoire dans ce documentaire l'image où il parle à Kylian Mbappé sur la manière de Michael Jordan, la défense, et quand on voit ensuite Ousmane Dembélé, il y a sans rien enlever à Luis Enrique. On a quand même aussi l'impression qu'il est arrivé au bon moment au PSG, parce que je ne pense pas que...
3: Pour lui aussi.
0: Oui, Thomas Tuchel, Unai Emery ne sont peut-être pas des coachs de la dimension de Luis Enrique, mais ils sont arrivés dans un contexte qui était beaucoup plus défavorable, peut-être.
3: Peut-être, oui, c'était peut-être le moment où le banc du PSG était...
0: Je dis bien peut-être, je pose la question, je n'ai pas d'avis sur la question.
3: Mais de côté le Real Madrid, qui est un club vraiment à part, mais peut-être que le banc du PSG était le plus dur d'Europe à cette époque-là. Moi, c'est pas tant, mais je trouve pas qu'il y ait un côté anti-star dans Luis Enrique, parce que mine de rien, l'hiver dernier, le PSG a fait venir une vraie star pour 70 millions d'euros. D'ailleurs, on en parlera dans le débat suivant. Il a changé beaucoup de choses. Dembélé est une star. Achraf Hakimi, dans une moindre mesure, est une star. Il y a des stars au Paris Saint-Germain. Moi, ce qui m'impressionne, beaucoup de choses ont été évoquées avant et je les rejoins quasiment toutes, c'est ce qu'il arrive à faire de ces jeunes hommes et de ces hommes-là. Et principalement sur Ousmane Dembélé, évidemment, qui est quand même un joueur qui a eu un avant-après, mais spectaculaire. Et faut pas oublier, quand on parlait de dynastie tout à l'heure, le vent souffle très fort en novembre dernier quand même. En novembre de l'année précédente. Ouais,
0: bah face à Arsenal, il n'est pas dans le groupe.
3: Le vent souffle extrêmement fort post-Newcastle et il souffle fort, y compris dans le vestiaire.

0: Donc, c'est pas été une formule magique. Luis Enrique arrive, l'institution est rétablie, il y a une chaîne d'autorité et tout est réglé. Il a réussi à prendre les temps faibles et à rebondir de manière assez ébouriffante et à changer les hommes qui composent son vestiaire. En les choisissant, parfois en disant, bon, bah écoute, tu vas partir. Mais même pour ceux qui avaient parfois des doutes, des carences aussi visibles, que ce soit dans l'état d'esprit ou techniquement. Moi, ce qui m'impressionne, c'est ce qu'il arrive à produire avec l'effectif.
1: Et peut-être lui a changé aussi.
0: Bah, je pense, déjà, dans sa communication, il a changé.
2: J'allais poser la question à Vincent, qui suit le Paris Saint-Germain maintenant depuis deux saisons. Ça a été souvent en débat avec les journalistes. Est-ce que vous trouvez que dans sa communication et peut-être même par rapport aux infos que vous pouvez avoir dans son management, est-ce qu'il a évolué au cours de ces deux années ?
3: Moi, je pense qu'il a un peu évolué. Déjà, en début de saison dernière, il a accepté quand même que les joueurs fassent une ou deux remarques. Et à un moment, il ne voulait pas du tout de transition et de jeu rapide. Et les joueurs l'ont dit, mais quand même, coach, c'est quand même plus facile pour nous. Et il a accepté de lâcher un peu. Il y a des choses comme ça. De la même manière, je l'ai souvent trouvé très agressif dans l'exercice de la conférence de presse, dans l'exercice de la confrontation. Il n'a quasiment pas été cette année. C'est toujours pas quelque chose qu'il aime bien. Il lui arrive encore d'être désagréable. Ouais. En tout cas, pas d'être agressif comme il a pu
2: l'être. Ah non, il était très calme toute l'année.
3: Voilà, très calme toute l'année.
0: Les défaites, en fin de saison, après les défaites,
2: il était fatigué.
0: Ça revient vite quand même.
2: Mais quand il est fatigué, j'ai trouvé pas énorme.
3: Et je pense que le cœur de son management, c'est hier à la mi-temps, d'après les infos qu'on a eues. Bon, le PSG qui a préparé une première mi-temps quand même assez médiocre, on pouvait attendre quelque chose d'un peu nerveux, mais pas du tout, le calme absolu. D'abord, visiblement, comme d'habitude, comme font les coachs, il a laissé les joueurs parler un peu entre eux. Et déjà, les joueurs très calmes, visiblement, et lui d'ailleurs, il a rajouté du calme au calme, etc. Et voilà, c'est vraiment son management. Quoi.
2: Ouais, d'être comme ça, la sérénité qui transmet. C'est vrai que sur ce PSG-là, Régis, avant, c'était tout feu, tout flamme. J'ai souvenir de ses premières conférences de presse, l'année où il y a Kylian Mbappé, où il sentait lui-même, il nous faisait remarquer, l'atmosphère particulière autour des matchs de Ligue des Champions. Et lui disait, mais du calme, c'est qu'un match de foot. Félix a commencé à l'amorcer. C'est dans la psychologie aussi qu'il a gagné des combats énormes sur ce groupe-là. Et sur ce club-là.
4: Moi, je trouve qu'il y a une évolution importante dans sa façon, même ses messages corporels au bord du terrain. Il n'y a jamais de revendications vers les arbitres, il n'y a jamais de discussion. Alors hier, il a un peu une ou deux fois...
2: Un peu sur le quatrième, sur les touches, ça l'a gonflé.
4: Sur les touches, parce qu'il gagnait beaucoup.
3: Sur Arteta,
0: ouais. Sortait
3: de sa zone, il n'en pouvait plus. Là.
2: Arteta, il est vraiment sympa au bord de la pelouse, quoi. On a envie d'être avec lui.
5: Je suis content, je suis d'accord avec
2: Vincent. Il est insupportable.
3: Moi, je suis supporter à l'Arsenal depuis 72. Ah. Mais Arteta, c'est une bonne raison de moins aimer Arsenal de temps en temps.
2: Ça, c'est dit. Le cri du cœur. Allez-y, Régis.
4: Non, mais je trouve qu'elle a évolué et d'avoir laissé aussi des choses, parce qu'à travers ces conférences de presse, on sentait que ça avait un management assez direct, avec beaucoup de rigueur, beaucoup de... Voilà, c'est comme ça et c'est pas autrement. Et je trouve que c'est une forme d'intelligence importante de pouvoir s'adapter aux demandes des joueurs, parce que quoi qu'on en dise, les joueurs, c'est eux qui jouent, hein, ouais. qui font les choses. Et il a su bien le faire. Après, on m'a dit qu'il ne communiquait pas toujours avec eux, d'après le quotidien.
2: Ça dépend.
4: Avec les joueurs, ça dépend. Mais les messages, on n'a pas besoin de beaucoup communiquer pour faire passer des messages. La preuve. Les messages sont passés et les messages sont compris.
2: Ils sont compris. Voilà ce qu'on pouvait dire sur Luis Enrique. On va terminer le chapitre du Paris Saint-Germain. Avant d'avoir le minuit info de Tanguy Le Sévillier, on l'a dit, Kvaratskhelia a été élu homme de la saison côté UEFA Champions League. Mais on va vous poser la question à vous, chroniqueurs de l'équipe du soir. Est-ce que c'est Dembélé ou Kvaratskhelia, l'homme de la saison de cette Ligue des Champions, habillage de star, en régie, s'il vous plaît. Vraiment ? Dembélé ou Kvaratskhelia ?
6: Kvara. Ça m'embête parce que j'aime vraiment beaucoup, beaucoup Dembélé, mais...
2: Kvara, obligé.
0: Kvara.
4: On prend pas de duel, hein.
2: Non. Là, vous dites ce que vous voulez, Régis.
4: Kvara.
3: 5 sur 5.
2: Ouais, Kvara. Moi aussi, je dirais Kvara. Kvara, pourquoi, Félix ?
0: Comme on est tous d'accord, je vais essayer de faire court. il marque le but contre qui condamne Liverpool, il le met tout seul. Quand Paris tank très fort contre le Bayern, il marque tout seul. Et contre Chelsea, il met un but qui met énormément de bien, qui fait énormément de bien à Paris, et il le fait aussi tout seul. Donc,
2: ouais, c'est le joueur en plus. Alors. Raymond, c'est le joueur. Quand on est coach, on rêve quoi d'avoir un joueur comme ça. Il y a tout.
7: Oui, parce qu'il est là dans les moments importants.
1: dans les matchs importants.
2: C'est chaud,
1: il a été là et on sait. Et en plus, l'adversaire le sait qu'il peut se passer quelque chose. Donc, ça met tout le monde sur la défensive. C'est vrai. Et il a fait la différence. Et moi, ce que j'aime, c'est qu'il aime y aller. Et il prend pas peur. Il n'est pas toujours. Bon, pas hier où c'était compliqué. Mais la seule fois où Saka n'est pas venu défendre et fermer le côté, il y est allé. Il y a eu la place, il y est allé. C'était une fois. Hein. Il n'y en a pas eu deux, mais il a su en profiter. Donc c'est quelqu'un qui sent le foot et qui a envie d'aller devant. Oui, c'est pour moi, c'est vraiment, il a été élu le joueur de l'année. Oui. C'est dommage qu'il ne fasse pas
2: la Coupe du Monde.
1: La Coupe du Monde, parce que c'est un candidat pour le
2: ballon. Il est ballon d'orisable tous les jours, ça,
1: ouais,
2: c'est sûr.
1: Complètement.
2: Samir, c'est un joueur frisson, un joueur...
7: Oui, c'est un joueur frisson, c'est un joueur qui nous donne du plaisir. Et puis, c'est un joueur modèle aussi pour les plus jeunes, parce qu'il attaque, il défend, il est capable de tout faire avec la même intensité, que ce soit offensive ou défensive. En plus de ça, il a énormément de stats. Sur cette saison, je crois qu'il est décisif 18 fois, je crois, sur là.
2: Il est à 10 buts, 8 passes décisives, exactement.
7: Je crois que c'est 10-6 ou 12-6, je ne sais plus exactement. Mais du coup, voilà, il est décisif dans les grands matchs, dans les grands rendez-vous. Il est présent. Pour moi, il a tout. C'est juste dommage qu'il soit, excusez-moi du terme, mais géorgien, parce que sinon, pour moi, c'est le favori du Ballon d'Or.
2: Ouais, parce qu'il faut, pas qu'il soit géorgien, qu'il ne dispute pas la Coupe du Monde,
7: oui,
2: pour le coup.
7: Oui.
2: Parce qu'on adore la Géorgie.
7: Ouais, enfin, même la Géorgie à la Coupe du Monde, s'ils ne vont pas au bout, c'est compliqué. Ouais. Mais ouais, pour toutes ces raisons-là, pour moi, Guevara.
2: Je vais terminer avec Vincent, mais Régis, un mot sur lui. Qu'est-ce qui vous impressionne le plus chez Guevara Shkelia ?
4: Moi, je trouve que c'est le joueur exemple. Ouais. Défensivement, offensivement.
2: Ouais.
4: Et en plus de ça, il amène l'énergie qu'il faut au bon moment. En dehors d'être décisif, il y a la seule action offensive sur la demi-temps. Au moins, l'action, c'est lui qui va la provoquer. Ouais. C'est un match compliqué, difficile. En fait, il représente un collectif. Il dégage tout ce qu'on peut aimer dans...
8: Pardon. Non, c'est Montel qui réagit à ta voix et qui décide...
4: Ah ouais.
8: Ah là, c'est rouge direct. Hein,
2: là, c'est... Là, je suis désolé. Autant Mosquera, il aurait pu prendre un deuxième jaune et avoir rouge hier soir. Autant vous, Félix, c'est direct. Voilà.
4: On va laisser la fin.
2: Alors, Vincent, oui. Moi, c'est la question que j'aime vous poser parce que vous avez passé votre vie dans les stades. Et j'avoue.
3: Je suis pas le seul ici.
2: Non, mais je sais, mais de ma jeune carrière de journaliste, c'est un mec, quand tu t'assois en tribune, il y a un souffle particulier dans les stades quand il touche le ballon. Est-ce que c'est un des rares joueurs qui vous a fait ressentir ça ?
3: Non, moi, en fait, c'est les dribbleurs en général qui suscitent ça de chez nous.
2: Oui.
3: C'est-à-dire qu'en fait, c'est à la fois ce qui suscite parfois l'agacement des entraîneurs et le plaisir du spectateur, c'est cette invraisemblable et magnifique irrégularité. C'est le fait de voir qu'il se bat les steaks quand il joue contre Angers ou Le Havre. Mais dès qu'il y a Liverpool ou Chelsea, il montre son art, il montre la meilleure chose. Et ça, ça en fait à la fois son jeu, on fait un joueur terriblement moderne. Et cette irrégularité-là qui s'attache au dribbleur, ça en fait un joueur de toutes les époques. C'est-à-dire tous les dribbleurs depuis 40, 50 ans, 60 ans ont été comme ça. Ouais, oui. Capable, voilà, d'apporter la lumière sur quelques gestes, puis parfois d'être complètement désintéressé de ce qui peut se passer. Mais effectivement, c'est des joueurs pour lesquels on va au stade. Voilà, c'est pour eux qu'on est heureux de monter nos marches et
2: c'est
3: dire qu'est-ce qu'on va voir aujourd'hui.
2: Exactement, et c'est très vrai avec Guevara Shkelia. Si vous avez la chance de temps en temps de pouvoir aller au parc ou parfois sur les matchs internationaux avec la Géorgie, de voir ce joueur, allez-y, parce qu'au stade, c'est exceptionnel. Allez-y.
8: Réussite majeure de Luis Enrique, parce que rappelez-vous, la dernière année et demie de Guevara à Naples, où il a des problèmes de blessures, de fatigue, il est quasiment en dépression. Il met plus un pied devant l'autre. On parle d'un mec qui était adulé.
2: Maradona. Hein.
8: Ouais, par le peuple napolitain. Et c'était un joueur qui avait complètement coupé avec son club, qui faisait pas du tout les efforts défensifs, qui traînait son spleen sur la pelouse. Donc l'avoir relancé comme ça, c'est fort.
2: Merci beaucoup, Félix. C'est la dernière fois le téléphone. Hein.
8: Bah non, mais il réagit qu'à la voix de Régis.
2: Non, mais c'est pas bien quand même. On prend des missions comme ça.
8: Mais non, mais c'est vrai.
2: Il lui a dit, tu te fous de ma gueule.
8: Il a déclenché le Siri.
2: Il lui a dit ça. Tanguy, votre minuit info va être légèrement coupée, mais on va donner des infos importantes. C'est fini entre Liverpool et Konaté.
9: Eh oui, il était arrivé en 2021 à Liverpool et tout proche d'ailleurs de prolonger il y a encore quelques semaines. Ibrahima Konaté ne restera pas chez les Reds. Le joueur et le club ont officialisé ce dimanche la fin de leur aventure commune. L'international français, qui est présent pour disputer le mondial avec les Bleus, a quand même de nombreux courtisans pour rebondir cet été.
10: Notamment le Bayern Munich qui s'intéresse à lui où son copain Dayo Upamecano évolue.
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21: Maintenant, on passe aux fentes. Les pieds ouverts sur largeur du bassin. Descendez bien vertical. Et on s'arrête pas jusqu'à ce qu'on se revoie.
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2: Allez, on continue, genoux au sol pour les pompes. On inspire en descendant lentement et on souffle. On remonte rapide.
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2: On termine par une relaxation. Vous allez inspirer sur 4 temps, expirer sur 6 temps, et ça va énormément vous détendre.

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0: Bonsoir, non, ce ne sont pas les images d'archives. Le Paris Saint-Germain a bel et bien remporté une deuxième fois la Ligue des Champions, la célébration des héros au Parc des Princes avec Marquinhos, le capitaine qui donc une nouvelle fois a ramené la coupe aux grandes oreilles au Parc des Princes. Il y a eu évidemment énormément de personnes, beaucoup de joie à l'entrée des joueurs. On va en parler de cette célébration tout au long de la journée des Parisiens sacrés en Champions League après la victoire face à Arsenal. Pour m'accompagner ce soir, un président qui était à Budapest, il est arrivé à 20h30 à Paris. Il a vaincu les embouteillages et le chaos total dans la capitale. Vincent Duluc.
1: Salut Giovanni.
0: Ça va ?
1: Mais très bien.
0: Pas trop fatigué ?
1: Pas encore.
0: Toujours sur un petit nuage ?
1: On verra dans 2 heures.
0: On verra dans 2 heures. L'émission dure un peu plus de 2 heures. Vincent, vous allez devoir rester en vie. Pour vous accompagner ce soir, président Raymond Domenech, Samir Khat, Félix Roy et Régis Brouard. Bonsoir messieurs.
2: Bonsoir. Bonsoir.
0: Vous n'êtes pas trop fatigué ?
2: Bah et vous ?
0: Bah mais moi ça va, tout va bien, c'est mes horaires, hein, jamais dormir. C'est le quotidien, il n'y a pas de problème. On va évidemment revenir en long, en large et en travers sur le succès des Parisiens. On se posera la question de la place dans l'histoire du PSG de Luis Enrique. Bref, et des images également, des images de la joie des Parisiens aux infos ce soir. Et pas seulement, c'est Tanguy le Sévillier, puisque Tanguy, en ce moment, vous êtes un peu comme un mécène pour les Français. Voilà, vous faites voler les billets, quoi.
3: Je suis comme Luis Enrique, je suis un mécène, j'offre des...
0: Je vous souhaite d'avoir son salaire une fois dans votre vie.
3: Ouais, j'aimerais bien aussi.
0: Petite question du soir. Quelle équipe, justement, a remporté la Ligue des Champions hier soir ? Réponse 1, est-ce que c'est le Paris Saint-Germain ? Réponse 2, Arsenal. 3000 euros à gagner. 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Bonne chance à vous. Merci beaucoup Tanguy. Sans plus attendre, on prend la direction du Parc des Princes et juste à côté des studios de l'équipe avec David Aiello qui était déjà hier soir au Parc des Princes pour vivre la victoire du PSG. Bonsoir David. Je crois reconnaître Bernard Mendy, si je ne dis pas de bêtises, qui a été exceptionnel au Parc des Princes. Un grand discours, la voix n'a pas tremblé. Magnifique mon Bernard.
4: Monsieur Bernard Mendy, effectivement, avec nous, c'est Giovanni Castaldi qui est à la présentation ce soir.
5: Bonjour.
4: Et Giovanni disait que tu avais été assez exceptionnel ce soir sur la pelouse du Parc des Princes, assez inspiré évidemment, c'est un événement pour toi, voilà, qu'un enfant du club, quelque chose de légendaire justement.
5: Oui, quelque chose de légendaire, c'est ce que je disais juste avant, c'est que déjà d'en gagner une, c'est historique. Très dur mais historique, et la deuxième c'est légendaire. Franchement, ce qu'ils ont fait, le match qu'ils ont réalisé, même s'il y a eu quand même un non-match de la part de nos amis d'Arsenal, gagner une deuxième c'est extraordinaire. De partager ça aussi avec le public qui a été exceptionnel tout le long de la saison, qui a éteint vraiment les supporters dans chaque club où ils sont passés. Donc voilà, mais tout ça, ça part de 3 personnes qui sont importantes au club. Bien évidemment le président Campos et Luis Enrique. Quand les 3 synergies se complètent, on peut faire vraiment de belles choses.
4: Toi qui as vécu les années difficiles hein, du club, comment est-ce que tu as vécu toutes ces années, voilà, ces années de galère et de combat ? Et le fait de voir le club sur le devant de la scène déjà l'année dernière, et en plus faire ce back-to-back, c'est comme un rêve, j'imagine, pour toi.
5: Écoute, je ne sais pas si on devait passer par là. C'est vrai que moi, à mon époque, on a quand même galéré, on a failli descendre. Il y a Amara Diané qui est là, que je me rappelle, qui a marqué le but contre Sochaux, où la balle est rentrée tout doucement, et après on est parti célébrer ça avec les supporters. Et je me rappelle le retour, c'est qu'on n'était même pas assis, on dansait. Donc on aurait pu vraiment descendre avec le slogan des supporters qui nous disait « Si vous descendez, on vous descend ». Donc c'était une motivation supplémentaire. Mais je pense qu'on devait passer par là, même le projet en lui-même. Quand tu vois tous les stars et au final, on n'a pas gagné grand-chose, même si ce sont des grands champions. Et là, le fait de remettre vraiment l'église au milieu du village, en mettant le projet pour cette équipe, bah, qu'est-ce que tu veux de mieux ? Et même, je pense que les gens qui détestent quand même Paris aiment cette équipe parce qu'elle a une mentalité, elle est humble, à l'image de Ousmane, qui n'a pas pris la grosse tête alors qu'il a gagné quand même un ballon d'or. Donc voilà. Mais c'est très touchant. J'ai plus de voix. à mon JO.
2: Et tu nous as beaucoup touché. On te remercie, je crois qu'il y a tes copains qui t'attendent pour
5: faire des bisous, l'équipe.
2: Ah oui, quand même, c'est la famille.
0: Merci Bernard Mendy, merci beaucoup David Aiello. J'avais complètement oublié ce slogan des supporters parisiens à l'époque. Si vous descendez, on vous descend. Parfois, c'est des poètes quand même, les supporters. Bon, on voit toute la joie, la ferveur au Parc des Princes. On va parler de toutes les célébrations qui ont lieu aujourd'hui. On aura les images, bien évidemment. Vincent, vous êtes un peu la mémoire de l'équipe. Voir un club français qui puisait le Paris Saint-Germain, qui a une histoire contrastée quand même avec des champions sur les années récentes, faire ce back-to-back en Champions League. Est-ce que vous auriez pensé vivre ça un jour ?
6: Non, mais de la même manière que quand je suis rentré à l'équipe il y a 30 ans, j'aurais jamais pensé que l'équipe de France allait disputer 4 finales de Coupe du Monde sur 7 éditions. Donc le football français s'est transformé. Là, il s'est transformé d'une manière, moins générale, moins structurelle, plus liée à l'investissement du Qatar à Paris. Mais c'est vrai que c'est... On a le droit de ne pas aimer ce club, la manière dont il s'est formé. On a le droit d'estimer qu'il y a plein de choses qui soient clivantes dans ce club, mais que cette équipe, c'est difficile de ne pas l'aimer. C'est difficile de ne pas l'aimer la saison dernière.
0: En fait, vous dissociez le club et cette équipe.
6: Bien sûr, de la manière dont elle joue la saison dernière, la manière dont elle gagne cette année, je trouve que voilà, c'est une équipe qui concilie ou réconcilie au choix toujours avec le foot, parce qu'elle a une manière d'être une équipe, justement, qui est quand même plutôt sympa et qui respecte un peu l'essence du jeu. Donc voilà, c'est... Mais après, pour le point de vue historique, est-ce que c'est la meilleure équipe française de tous les temps ? En tout cas, aucune des précédentes n'avait fait ça. Marseille avait fait 2 finales en 4 ans, Reims 2 finales en 4 ans, mais Reims sans en gagner, Marseille en gagnant une seule. Voilà, parce que ça la distingue et ça la met à part quand même dans l'histoire.
0: Raymond, vous étiez là hier soir, c'était le temps du match. Le lendemain, est-ce que, même sans être forcément supporter du PSG, il y a toujours une forme d'euphorie à voir une équipe française réaliser ce que le PSG a réalisé, ou vous êtes descendu de votre petit nuage ?
7: Je ne suis pas monté sur un nuage. Ouais. J'ai reconnu, c'était exceptionnel, ouais, la qualité de ça. C'est la fête et qu'il la prolonge le plus longtemps possible. Il y a la Coupe du Monde qui va arriver derrière. Mais pour le moment,
0: les Parisiens arriveront mardi à Clairefontaine.
7: Ouais, pour le moment, on est là. On ne peut pas l'oublier. On ne peut pas se dire « Ah ben ça y est, c'est fini, on passe à autre chose ». Tant qu'il n'y a pas la Coupe du Monde, on va être avec ça parce que c'est exceptionnel, parce que c'est fabuleux. Et de les voir fêter comme ça, voir autant de monde dans les rues, je pense même partout. Et c'est ce qu'on disait, ce n'est pas que les Parisiens. Cette équipe, ce que disait Vincent, cette équipe, elle a transformé un petit peu l'image du foot qu'on avait, le jeu. C'est pas, elle n'a pas simplement gagné, elle a gagné avec une culture de jeu. Et c'est ça qui va rester. Quand on va parler des équipes dans quelques années, on va retenir, oui, ils ont gagné, mais il y avait la patte, il y avait quelque chose, c'était du beau football. On ne dira pas c'est Arsenal, on dira c'était le football qu'on aime voir, avec des équipes qui jouent, qui tentent des trucs, où la technique elle est mise au sommet de son art, où tout dans la vitesse, dans la course, dans l'effort, dans la solidarité. On va retenir ça. C'est pour moi, c'est pour ça que je la mets dans les équipes qui vont marquer l'histoire. Ouais. Parce que c'est le style qui marque l'histoire. Quand on parle de l'équipe de Cruyff, on avait ça. Ouais. Et ils ont marqué une époque, ils ont changé la manière de fonctionner du football. Paris remet ça à l'ordre du jour.
0: Félix, on est à peu près de la même génération. Dans mon adolescence, c'est vrai qu'on disait le Barça de Guardiola. Est-ce que vous pensez que les plus jeunes qui nous regardent, dans 10-15 ans, ils diront il y avait le PSG de Luis Enrique comme nous, on a pu grandir avec Guardiola?
8: Exactement. Il y a Liverpool de Klopp aussi.
0: Ouais.
8: C'est exactement ce que je voulais dire après ce qu'a dit Raymond, c'est que la réussite de ce cycle...
0: C'est le t-shirt rouge qui vous avait pensé au Liverpool de Klopp.
8: Ça a été un peu bon vin, couleur vive, ça. On discutera tout à l'heure, savoir si c'est un règne qui commence, si c'est un cycle qui est au milieu, si pourquoi pas il aura des raisons de s'arrêter, on n'en sait rien. Mais en tout cas, effectivement, on dira le PSG de Luis Enrique. Il y a beaucoup de vainqueurs spectaculaires, pas forcément extrêmement pragmatiques, comme aurait pu être Arsenal hier. On se souvient du nom des entraîneurs parce que c'est notre boulot, mais il ne reste pas comme étant la substantifique moelle de cette équipe, comme étant vraiment l'ADN de quelque chose de nouveau. La nouveauté n'étant pas forcément une bonne chose, mais là, en l'occurrence, Il n'y avait qu'à voir les scènes partout en France, effectivement, pour se rendre compte que cette équipe draine quelque chose de différent derrière elle. C'est vraiment le PSG de Luis Enrique. Et je pense qu'on se rappellera très très longtemps, effectivement.
9: Régis, hier soir, vous disiez, avec ce PSG, on parle de foot, ce qui a parfois été un peu moins le cas avec le Paris Saint-Germain, en tout cas dans l'histoire récente. En termes d'émotion, quand vous voyez aujourd'hui les Français, évidemment les Parisiens, et même je trouve les joueurs qui dans leur succès ont une humble, ça serait un peu fort, mais il y a une forme d'humilité. Est-ce qu'elle vous touche, cette équipe?
10: Oui. Il ne faut pas se lasser de victoires et de trophées.
9: Ouais.
10: Donc on va se lasser de ça. On a tellement attendu. Après, comme je le dis hier, moi je trouve que cette équipe a fait aimer à nouveau le foot aux gens. Il y a une période où le foot était un petit peu plus compliqué, où les analyses ou les critiques étaient souvent bien présentes. Et là, aujourd'hui, bah, quand vous discutez avec les gens du foot, bah, ils parlent de l'équipe du PSG. Et ils parlent de jeu, en fait. Ils parlent de quelque chose. Alors Vincent a fait une comparaison tout à l'heure entre ils ont joué la saison dernière et cette année, ils ont gagné. Avec deux façons totalement différentes, quoi qu'on en dise. C'était pas le même panache la saison dernière et ou pas la même qualité de ce qu'ils ont pu faire.
9: Tout est résumé dans leur finale, finalement, le contraste entre le 5-0 de l'an passé et la difficulté cette saison.
6: Mais quand même la même manière d'être une équipe, quand même, malgré tout.
9: Oui.
10: Mais une équipe différente.
9: Ah, bien sûr,
10: oui, une équipe différente dans son évolution, dans sa pratique de ce qu'ils pouvaient proposer et présenter.
9: C'est-à-dire que l'an passé, pour clore la parenthèse, ils ont quand même eu un truc exceptionnel dans le sport de haut niveau. Il n'y a pas eu un pépin physique. Pendant 6 mois, Luis Enrique, l'an passé, a eu à 100% tous ses joueurs. Cette saison, ça a été beaucoup plus compliqué.
11: Il y a une stat importante, c'est que c'est la première fois que Luis Enrique a aligné son 11 titulaire.
9: Ils avaient disputé 7 minutes ensemble.
10: 5 minutes 30.
9: Ensemble, le 11 de la finale championnat.
10: Qui ont joué hier. Moi, je trouve ça... On va refaire l'histoire un peu de la saison qui était quand même assez compliquée. Mais en termes de gestion d'effectifs, les temps de jeu des uns et des autres, c'est extraordinaire ce qu'ils ont pu produire. Et puis le match d'hier, bon, vous y étiez. Je pense qu'en direct, et qu'on le regarde à la télé, je pense qu'en direct, c'était beaucoup plus compliqué et difficile ce match. Dire une équipe qui fait que défendre. Dire Arsenal n'a fait que défendre. Et malgré ça, ils ont eu 2-3 situations où ils auraient pu leur faire mal. Et puis ils ont insisté. Non, je trouve ça merveilleux. Moi, je me lasse pas de ça.
11: Moi, je vais juste rebondir sur un aspect qui est important aussi, avec ma vision à moi en tant qu'agent de joueur. C'est qu'aujourd'hui, quand tu parles du PSG aux joueurs, tout le monde est intéressé. C'est limite les meilleurs, un challenge, que de se dire j'ai envie de jouer dans cette équipe-là. Et cette équipe est inspirante. Alors que quand tu parlais du PSG il y a quelques années, quand il y avait toutes les stars, c'était limite l'équipe à éviter. Mis à part si tu avais une obsession, c'était gagner le plus possible.
9: Et gagner le plus possible d'argent, vous voulez dire.
11: Pardon, oui. Et là, quand on voit la bascule.
10: C'est un agent.
9: Pour lui, c'est évident, mais Samir, excusez-nous, nous, on a d'autres choses dans la vie que l'argent, on a vrai.
6: C'est ambigu que pour nous. Hein.
9: Ouais, exactement.
7: On est embarqué.
11: Complètement. Mais non, mais tout ça pour dire que cette équipe est inspirante. Elle est. Franchement, moi,
9: Et d'ailleurs, Samir, pour aller dans le sens de vos propos, hier, la réaction, je sais pas, je vais dire les deux, Canal Plus ou M6, la réaction de Désiré Doué quand il dit j'aime, qu'est-ce que j'aime ce club, il y a quelques temps ça ne serait pas arrivé. Juste Samir,
11: juste petite parenthèse par rapport à ça, c'est très important, c'est que il y avait des clauses dans le contrat qui stipulaient que tu étais entre guillemets un peu dans l'obligation de parler en bien du club, sinon on te, excusez-moi du terme, un peu
9: la prime d'éthique.
11: On te sucrait ta prime d'éthique. Oui. Là on sent sur les images que ça sort du cœur, il le dit parce qu'il le pense vraiment.
8: Ne pas en parler en mal. C'est terrible que telle clause existe.
9: On va rester.
8: Un truc du genre arriver à l'heure dedans, enfin des trucs.
10: Félix, mais vous trouvez pas qu'il y a une forme de fraîcheur dans les interviews d'après match? On en parlait hier avec Raymond, Neves. Je trouve qu'il y a une forme de simplicité dans leur joie, dans leur façon de vivre l'événement, de gagner des trophées comme ça. Il se dégage quelque chose de particulier quand même, il faut bien l'admettre.
9: Bah, ça se voit d'ailleurs, l'amour que les gens ont pour cette équipe, ça se voit dans les célébrations. Si on reste sur l'émotion de la journée, Vincent, sur les conquêtes, est-ce que vous pensez que là, les supporters parisiens se disent que c'était encore plus dur, parce que l'an passé, c'était un peu comme dans un rêve. Là, il a fallu aller la chercher. L'émotion est plus forte pour vous?
6: Moi, je ne pense pas que l'émotion soit plus forte. L'admiration peut être plus forte. L'émotion, j'en suis pas sûr.
9: D'accord.
6: Je trouve que l'émotion, la première fois, il y a quand même, c'est indépassable, insurpassable. Ça tombe comme un coup de foudre, un coup de tonnerre, tout ce qu'on veut. Cette année, c'est lent, c'est progressif, on le sent arriver. On voit bien que le PSG est un peu moins bien quand même dans le jeu tout au long de la saison, que c'est plus difficile. Alors oui, ces difficultés, ça valorise la conquête finale et ça renforce encore une fois l'admiration qu'on peut avoir sur la manière dont ça a été géré et dont les joueurs se sont accrochés, etc. et tout. Mais je trouve que l'émotion, elle était liée aussi l'an passé à la perfection de la finale, qui était une perfection dans le résultat, mais aussi une perfection esthétique. Et cette année, la perfection, elle est à peu près dans le résultat, parce que le tir au but, c'est un scénario magnifique.
12: Ouais, mais sur la compète, c'est flamboyant quand même.
6: Mais elle n'est pas sur l'esthétique.
11: Mais ce qui est paradoxal.
6: Qu'est-ce qui est plus flamboyant ?
12: Sur la compétition, je trouve que l'année dernière, tu as un côté où tu peux passer à la trappe deux fois, une fois en field, une fois à Villa,
6: ah ouais,
12: où ça,
6: non,
12: très fort. Félix... Et là, cette d'accord. année, tu surclasses Chelsea.
6: Non.
12: Sur classe.
11: Non, moi j'ai pas la même.
6: Non.
9: Attendez, laissez finir Félix et après vous allez lui répondre. Félix.
12: Étape par étape, t'as surclassé Chelsea.
9: Ça oui.
11: Non mais moi c'est la mauvaise
6: pour pas le match.
9: Félix allez au bout.
6: Pas le match aller.
12: Oui mais plus que l'année dernière. Tu vois ce que je veux dire? Et t'arrives face au Bayern qui est la référence absolue sans aucune contestation possible. Cette année il y avait une équipe, c'était le Bayern.
6: Mais je pense.
12: Et tu finis dans l'un des plus beaux matchs de l'histoire des coupes d'Europe. Par les sortir avec ce match aller de dingue. Donc dans le contenu, la finale mise à part, la finale elle est triquée, elle est tendue, on est d'accord. Dans le contenu, t'es au-dessus par rapport.
6: Non, je suis pas d'accord du tout parce que je trouve, par exemple, on n'a jamais vu un match du niveau du match aller contre Liverpool la saison dernière cette année. On n'a jamais vu un match.
12: Celui
6: au parc quand tu perds 1-0.
11: Peut-être l'aller contre le Bayern.
6: Oui, l'aller contre le Bayern, mais même t'es moins dangereux, ça vient pas par vague. Le match est fantastique par le scénario, par les buts.
9: Mais en gros, mais dans la maîtrise, c'était incroyable.
6: Mais tu as 9 buts sur 13 tirs cadrés, un truc comme ça dans ce match, alors qu'il est fantastique. Mais Liverpool. Il y avait le sentiment d'un truc qu'on n'avait jamais vu dans le pressing, dans la manière de récupérer, c'est dans les vagues, dans tout, dans l'intensité. On n'a pas vu ça.
12: Que tu mets aux adversaires.
6: Je veux dire, physiquement.
12: Et l'impression que tu donnes aux concurrents en Europe.
6: Oui,
12: et
6: mais moi...
12: là, on parle de Liverpool quand même. Je sais qu'ils se trompent dans le recrutement, qu'ils ne sont pas des années fastes.
7: Mais c'était Liverpool de l'année dernière qui était l'équipe à battre.
6: Mais c'est pas le même Liverpool. C'est pas le même Liverpool. C'est un Liverpool qui a marqué 60 points, qui a fini. Qui est le plus mauvais total depuis 30 ans.
12: Tu as mis une distance à tes adversaires sur celle-là.
6: Alors, j'ai peut-être tort, mais ma théorie, c'est qu'ils ont remplacé justement un niveau de jeu moins fort, un niveau athlétique moins fort, par le fait que comme ils ont déjà gagné, eh ben, ils se sont adaptés. Et quand tu as déjà gagné, tu peux gagner en étant moins bon qu'avant.
9: Ouais, une forme d'aura et de jeu.
6: Je ne sais pas si c'est.
9: Ça vient casser ma perception. Sur la saison passée,
11: ce que je trouve paradoxal par rapport à ce que tu dis, c'est que quand on regarde le parcours, l'année dernière, mis à part le Liverpool, qui était vraiment un très très gros morceau, moi je trouve que sur le parcours, ça pouvait être discutable dans le sens où tu as quand même Aston Villa. T'as des équipes qui ne sont pas.
9: Et Arsenal quand même. Hein
11: en demi-finale, c'est vrai. Mais cette année, tu
6: me parles de Brest.
9: Comment non, c'était un peu plus facile qu'au Monaco.
12: Cette année, tu parler de Monaco, ça.
11: Ouais, c'est important. Cette année, tu bats le champion d'Allemagne, tu bats le champion d'Espagne sur la phase de groupe, tu bats le champion d'Angleterre en finale. Mis à part l'Italie, je pense que tu bats tous les champions.
9: Ah. Alors, c'est David Aiello qui est en direct avec un autre David, une légende du Paris Saint-Germain, monsieur David Ginola, consultant Canal+. Merci beaucoup, monsieur David Ginola, d'être en direct avec nous. David Aiello, je vous laisse la main.
13: Merci Giovanni. Effectivement, on est entre David, mais il y a une grosse différence, c'est qu'ici, on a un David qui est un Magnifico. El Magnifico, c'était son surnom ici au Parc des Princes, ça rappelle des bons souvenirs, évidemment.
14: Ça rappelle de très bons souvenirs et c'est vrai que quand on voit la célébration de ce soir, c'est magnifique, c'est exceptionnel. En fait, il n'y a pas forcément de mots pour décrire ce genre d'événement, de célébration. Bravo déjà, bravo à Luis Enrique, à toute son équipe, bravo à Nasser, à ce qu'ils ont réussi à faire depuis 2011 avec des hauts et des bas, des critiques. Devant l'adversité, ils ont réussi à trouver les solutions. La solution pour moi, ça a été de faire venir Luis Enrique pour acquérir une stabilité, acquérir quelque chose que le club avait vraiment besoin. Peut-être se séparer de joueurs qui n'étaient pas dans l'idée que se faisait Luis Enrique d'un groupe et arriver à fédérer tous les autres. Quand on voit aujourd'hui cette équipe, qui est exactement la même, à part Donnarumma et Safonov, que la finale contre l'Inter de la saison passée, on se dit, mais déjà ça, en soi, c'est exceptionnel. D'avoir la même équipe, les mêmes joueurs sur le banc, c'est la meilleure des façons pour pouvoir travailler dans les bonnes conditions pour Luis Enrique. Et puis je trouve qu'il y a, il y a quelque chose qui se passe, quelque chose de fabuleux. Le public, je regardais hier, j'ai parlé un peu avec eux. Je sens qu'il y a une motivation commune avec ce club. Donc ouais, c'est top. Puis le back-to-back, il est unique quoi, pour l'instant. C'est, voilà, on a eu l'OM dans les années 90 qui nous ont montré la voie. Là, aujourd'hui, on a le Paris Saint-Germain qui poursuit, qui montre des choses exceptionnelles. Et je pense que la marque Paris Saint-Germain s'exporte magnifiquement bien. Et la meilleure image pour tous les jeunes dans le monde, de se dire « Waouh, le Paris Saint-Germain existe et aujourd'hui, c'est un super club ».
13: Juste une dernière question pour parler football un petit peu, parce que quand on a un artiste comme vous, on a envie de parler un petit peu football. Vous adorez le football anglais. Hier, on a vu un Arsenal quand même assez...
14: J'ai pas aimé le football anglais.
13: Ouais, on imagine bien justement, je voulais savoir, qu'est-ce que vous pensez du jeu développé par Luis Enrique, évidemment, vis-à-vis notamment de ce genre d'adversité, du fait de rester un petit peu voilà, droit dans ses bottes, dans ses concepts et dans son idée de jeu.
14: J'ai été pas forcément surpris par la mise en place de Mikel Arteta, parce que quand on joue contre le Paris Saint-Germain, si on veut développer le même style de jeu, ben, comme l'Inter l'année dernière, on en prend 5. Donc je pense que son attitude, ça a été de se dire tactiquement, on va essayer de mettre en place quelque chose de relativement solide pour éviter de prendre des buts trop rapidement et trop en trop grand nombre. Et peut-être éventuellement sur un contre marqué. C'est ce qu'ils ont réussi à faire sur un concours de circonstances, bien évidemment. Mais dans l'absolu, quand tu refuses le jeu comme ça, pour moi, il y a une vraie problématique. Sauf qu'ils sont champions d'Angleterre. Avec ce jeu-là, une équipe qui n'a pas forcément un jeu alléchant, qui a les capacités au niveau offensif de faire des choses intéressantes, mais qui ne le fait pas, qui refuse le jeu... J'ai une vraie problématique avec ça. Donc le fait de savoir que ce Arsenal-là qu'on a vu hier soir est champion d'Angleterre pose une question beaucoup plus générale sur la condition et la nature du football anglais dans sa conception et dans son idéologie. Le Paris Saint-Germain, quant à lui, il s'est heurté à cette défense, comme disent les Anglais, park the bus, sur les 18 mètres avec deux lignes. C'est super compliqué. Tu te dis, ben, c'est le genre de match que tu peux perdre. Je me rappelle d'un Chelsea avec Roberto Di Matteo qui avait battu le Barça chez lui en faisant ce genre de truc et en procédant par contre. Donc c'est super difficile à jouer ces équipes-là. Mais chapeau Paris, ils ont réussi à trouver les failles, revenir au score et l'emporter. Mais bon, c'est vrai qu'au pénalty, après, ça aurait pu être dans l'autre sens. Ça aurait été dommage.
13: Ça aurait été dommage et fort heureusement, ça a bien tourné pour le Paris Saint-Germain. Merci beaucoup, merci David. Merci aux amis de Canal également d'avoir permis ta présence. Merci.
0: Merci beaucoup aux deux, David, pour cette belle réaction. Pour conclure un peu sur l'émotion, Tanguy, une petite revue de presse de la presse française.
15: Oui, bah, d'abord avec cette une magnifique de l'équipe, les Invincibles en référence à Arsenal, invaincu en championnat en 2004. Du côté du Parisien, on a titré sur le mot « légendaire » avec tous ces joueurs. Et puis un petit peu plus dans le sud de la France, la Provence a plutôt titré sur la fête des mères. Oui. C'était exactement le même jour.
0: Non, je ne pensais pas que vous alliez la mettre dans la revue de presse. Vous êtes taquin, mon cher Tanguy, le Sévillé. Bon, il y a une petite image d'Arsenal également. Tanguy, si je ne dis pas de bêtises, pour clôturer sur l'adversaire, ils ont célébré tout de même leur titre de champion d'Angleterre, une première depuis 2004.
15: Et oui, il y avait beaucoup, beaucoup de monde dans les rues de Londres aujourd'hui. 1,5 million de personnes dans les rues pour fêter les joueurs d'Arsenal, même s'ils ont été battus hier soir par le Paris Saint-Germain. C'est la plus grande parade de l'histoire en Angleterre, tout simplement. Donc beaucoup, beaucoup de supporters étaient là.
7: Ils ont fait comme Saint-Etienne, ils ont défilé après une défaite.
6: Ils sont champions d'Angleterre. Il y a le trophée devant, là.
16: Les images, elles sont scotchantes.
6: Les images sont incroyables.
16: La rue de Londres, ouais. Rouge, mais c'est...
6: Et c'est pas tout Londres, hein, c'est le quartier de Islington. C'est vraiment juste. Ils vont pas partout, ils restent vraiment dans leur truc.
15: Ouais, c'est autour du stade. Ouais.
0: Ouais, ouais. On rappelle, hein, pour ceux qui l'ignorent, que Vincent passe la moitié de son année à Londres. Vous adorez cette ville, vous aimez ce championnat. Et juste sur le fait qu'Arsenal ait remporté ce titre, qu'ils aient célébré quand même... Il y a eu beaucoup de critiques envers Arsenal. Est-ce qu'en Angleterre, ils ont été également critiqués sur ce que vous avez entendu ?
6: Alors, un peu moins. Un peu moins. Quelques consultants ont quand même
0: on avoiné un peu.
6: Sir Alex a dit quand même qu'il s'était mortellement ennuyé en félicitant Nasser El Khelaifi. Mais dans la presse, c'est partagé. Il y a quand même une partie de mes confrères qui soulignent que le plan d'Arteta a failli marcher, que ce n'était pas loin, qu'il a empêché de jouer la meilleure équipe d'Europe. Il a surtout empêché de jouer deux équipes en même temps. C'était quand même 16.
9: Oui.
6: Ça a quand même été ça un peu le problème. Parce que ça a été terrible comme conception. Oui. Mais dans la projection, il sort quand même d'une demi-finale, et cette fois d'une finale, donc ils espèrent gagner l'année prochaine. C'est un peu comme en Première Ligue, où il est sorti deuxième et premier. Donc il y a quand même une progression.
9: Et même si Arsenal subit beaucoup de critiques, moi je respecte quelque chose. Ils font confiance à leur entraîneur, ils leur laissent du temps pour travailler. Et ça, c'est toujours appréciable dans le football.
12: Qui a réussi à embêter Paris à ce point-là?
17: Numéro 14, Désiré! L'or est le métal qui fait briller son ballon. C'est tout simplement le meilleur joueur du monde en 2025. Numéro 10, Ousmane! Witsa! Witsa!

0: bravo. Voilà, et ça a été bien monté puisqu'ils ont terminé par le meilleur joueur de l'année en Ligue des Champions, c'est Kvaratskhelia. Qu'il y a, il a été élu par l'UEFA. Bravo à Paul Giffard et toutes ses équipes à la production de cette émission. L'équipe du soir, on est en compagnie de Vincent Duluc, de Raymond Domenech, de Samir Kad, de Tanguy Le Sévillier qui va vous faire gagner beaucoup d'argent dans quelques instants, de Félix Roy et de Régis Brouard. On est dans la dernière ligne droite de l'équipe du soir. On va continuer de parler du sacre des Parisiens. Mais avant ça, 3000 euros, Tanguy. Beaucoup, beaucoup, beaucoup d'argent.
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0: Et puisqu'à la chaîne L'Équipe, on est des sadiques, on va dans quelques instants vous montrer les images de la journée de la célébration des Parisiens. Et ça a été monté par un supporter d'Arsenal, Amine Zaouia, qui travaille avec nous. Amine, chapeau, t'as dû monter la célébration des Parisiens. Bravo. On regarde.

0: Aujourd'hui, on a champion d'Europe. Back to back. 12 étoiles sur le maillot de Paris.
1: Faites du bruit, les gars! On a champion d'Europe, back to back! C'est incroyable! C'est incroyable! Merci beaucoup! Allez, on va fêter!
2: Richard!

L'or est le métal qui fait briller son ballon. C'est tout simplement le meilleur joueur du monde en 2025. Numéro 10, Ousmane ! Ousmane ! Ousmane ! Encore, il nous a régalé. À vous de le régaler maintenant. Numéro 14, Désiré. Désiré. Désiré. Désiré. Désiré.

0: Voilà les images de la célébration des Parisiens montée donc par Amine Zaouia, notre collègue supporter d'Arsenal. Est-ce que vous pouvez noter quand même le montage d'Amine? Ça n'a pas dû être facile pour lui. Ça sera un 3.
1: Moi,
0: un 3.
2: 10.
0: 10.
2: Parce que c'est pour mon voisin.
0: Mais il n'est pas sympa. Non, mais... Combien?
3: Je mets 8, mais j'aurais mis 10 s'il avait passé les lacs du Connemara.
0: D'accord. 5, Raymond, la moyenne?
4: La moyenne, c'était... Il a fait le boulot.
0: Il a fait le boulot. 7. Pourquoi 3, Félix?
5: Parce que dans le concept d'audiovisuel, se sépare en deux concepts distincts. Qui sont donc l'audio et le visuel. Autant le visuel était plutôt pas mal fait, autant le travail sur l'audio est inexistant, donc il y a même beaucoup mieux. C'est pour ça que c'est un 3 qui, à mon avis, augure d'un futur meilleur.
0: Merci beaucoup. Allez, bravo Amine, ça n'a pas dû être facile, il a dû passer une mauvaise nuit, mais bravo pour ton travail. Formidable. On va maintenant s'intéresser à l'homme, très clairement, qui porte ce succès, ce back-to-back du Paris Saint-Germain. C'est Luis Enrique, l'entraîneur espagnol, et forcément, Tanguy, il a été un petit peu salué par la presse. Léger.
6: Oui, effectivement, les unes espagnoles, Marca, As, Mundo Deportivo et Sport en Espagne, ont évidemment montré le travail de Luis Enrique, qui conserve sa couronne, le roi de l'Europe notamment. On peut lire, Lucho, triple champion. Voilà, c'est vraiment lui la star de cette équipe parisienne, notamment de l'autre côté des Pyrénées.
0: Bon, on va se poser une question qui peut paraître simple, mais désormais, est-ce que Luis Enrique est un entraîneur de légende, habillage à ce que vous voulez en régie? Raymond.
4: Oui.
0: Oui, oui. Très bien.
4: Oui.
0: Déjà, Félix,
7: oui.
0: Régis.
7: Oui. Oui. Oh, oui.
0: Vincent.
8: Ah pareil.
0: Oui. Pareil. Ah, oui. Voilà, ce que je vous propose, vu que Vincent, on a Monsieur Définition avec Félix, on est OK sur l'entraîneur de légende, ouais. Ça rentre. Là c'est bon. On n'ouvre pas le dictionnaire.
5: Étymologiquement, c'est
0: OK. Vincent, un mot pour l'histoire, la légende, pour vous là c'est terminé, il restera quoi qu'il arrive dans le Gotha des entraîneurs. Les plus historiques, les plus légendaires.
3: Mais oui, parce que d'abord, il fait partie de ceux qui ont remporté le plus souvent la Ligue des Champions maintenant, avec ses trois couronnes, avec la première et Barcelone. Il fait partie de ceux qui l'ont remporté avec deux clubs différents, et quand même avec des moyens un peu différents, dans des contextes différents. Et ça définit aussi les entraîneurs. Et il fait partie de ceux aussi qui ont amené une signature personnelle dans le jeu. C'est-à-dire qu'il n'a pas fait que gagner. Ancelotti, c'est un entraîneur de légende, mais pour une autre raison, pour de management, mais pas forcément pour la trace dans le jeu.
0: On rappelle, c'est 5, Carlo Ancelotti.
3: Voilà, c'est 5, c'est lui. Donc voilà. Mais là Luis Enrique, il y a la totale quand même, je pense que voilà, tout est réuni.
0: Régis, est-ce que aujourd'hui, pour vous, c'est le modèle? C'est-à-dire que quand on est un coach comme vous, on rêve d'être Luis Enrique? Non, monsieur, on peut tous avoir des rêves.
9: On rêve pas, mais on est admiratif du travail réalisé et surtout de la façon dont ça a été réalisé. Moi, je trouve qu'il y a une évolution dans le jeu et dans le foot. Il a fait des choses différentes. Des joueurs qui jouent à des postes différents et qui sont cantonnés dans des postes aussi et qui dézonent totalement. Il y a une situation de mouvement. Moi, j'ai essayé de me renseigner comment il travaillait. Et on m'a expliqué certaines choses. Il explique par zone où il y a des joueurs qui ont le droit d'aller dans des zones et d'autres non. Et donc ça fait une forme, l'impression que c'est désorganisé, mais c'est un bordel organisé en fait. Et ça met le...
0: Ça met un rêve que mes parents disent ça de ma chambre enfant, mais c'était un vrai bordel.
9: Ça met le doute à l'adversaire, ça met beaucoup de... Alors ça me demande beaucoup d'efforts, il faut beaucoup courir. Donc vous faites courir des joueurs qui sont tous des internationaux, il a réussi à leur faire comprendre qu'il fallait courir pour gagner des matchs. Et moi, je trouve qu'il y a une évolution dans le jeu. Je suis admiratif de ça. Ça m'est arrivé plusieurs fois de regarder deux fois le même match pour voir, pour expliquer, pour comprendre, essayer. Dire, ils ont une faculté d'attaque rapide. Pourquoi ils arrivent à toucher les joueurs à chaque fois dans les attaques rapides? Et j'ai compris que les joueurs offensifs se mettaient dans des zones où les défenseurs ne pouvaient pas intervenir pour pouvoir profiter de cet espace. Il y a plein de choses. Il a révolutionné quelque part un peu le foot. Guardiola avait révolutionné avec Barcelone le foot. Lui, quelque part, il a révolutionné le foot d'une autre façon. Et je ne peux qu'être admiratif de ça.
0: Raymond, parfois, ça vous arrive de tancer les coachs étrangers, mais de manière très légère. Souvent, c'est quand ils sont italiens. Bon, il a de la chance, Luis Enrique.
4: Je rectifie toujours.
0: Oui.
4: Je tance pas simplement les Italiens.
0: Oui.
4: Les Belges, les autres aussi. J'ai pas de souci de ce côté-là.
0: Je commence à bien connaître Raymond, mais il me surprendra toujours. Il a un panache exceptionnel.
4: De critiquer la manière de faire de certains entraîneurs français.
0: Oui, bien sûr.
4: Voilà, c'est pas.
0: Non, mais

0: ils ont gagné, je crois, les 5 titres de l'année.
1: Oui. Oui.
0: Et avec le Barça, déjà.
1: Ils gagnent
0: la Ligue des Champions, la Copa del Rey, et le championnat, le trophée après. Oui. Et voilà, il avait déjà réussi ça, et déjà réussi à construire une équipe. Et c'est ça qui est important. Et il revient et il refait la même chose en passant une année compliquée où il a réussi à tenir et à écarter les joueurs pour trouver ce que lui, il a envie de mettre en place. Et pour ça, oui, je suis admiratif. Et ce que dit Régis, quand on voit jouer cette équipe, on cherche, on se dit comment ils font. Parce que juste dire « ils courent », ah ben c'est bien, ouais. Et s'il suffisait de courir dans le football, on aurait des marathoniens, ça serait bien. Mais c'est pas que ça, il faut courir avec intelligence. Et en plus, il a un avantage, c'est que ces joueurs-là, techniquement, on peut courir. Mais si on a les pieds carrés, ça sert pas non plus à grand-chose. Donc ils ont tout, mais il a réussi à construire ça. Et oui, je suis honnêtement admiratif. Et bon, il était au Barça, il est un peu catalan, donc je suis un peu... j'avais un préjugé favorable.
1: Ah d'accord, oui, oui. C'est un ami. Oui, Samir. Non,
2: moi, je vais aller plus sur l'aspect... que beaucoup de choses ont été évoquées, plus sur l'aspect mental, ce qui dégage la personnalité. Je trouve que son équipe est beaucoup plus calme. On a connu des entraîneurs où on sentait que ça partait un peu dans tous les sens. Là, moi, j'ai trouvé...
1: Ah bah, le symbole fort cette année, c'est Roberto De Zerbi. Quand on voit le côté très excentrique et très exubérant de Roberto De Zerbi.
3: T'as le côté Emery, Tuchel aussi.
2: J'y pensais aussi, mais dans la gestion des émotions, il est exceptionnel. Quand on connaît aussi son parcours et son histoire, et quand on voit comment il réagit, peu importe le sujet, même un sujet sensible pour lui, moi, je trouve que sur ces aspects-là, et ce qu'il dégage, et le message qu'il envoie, on a envie de le suivre. On a envie de le suivre, il embarque tout le monde avec eux. Et voilà, pour toutes ces choses-là, je pense que le PSG, au-delà d'avoir un super coach, un coach peut-être légendaire depuis hier, mais ils ont aussi un grand monsieur.
1: Ouais, un grand monsieur. Félix, sur cet effectif du Paris Saint-Germain, bon, je trouve ça assez subtil comment tout le monde parle du virage pris quand ils ont écarté les stars. Alors c'est très facile de dire Neymar, Messi, mais bon, il y a quand même Kylian Mbappé. Le point de départ quand même de tout ça, on a tous en mémoire dans ce documentaire l'image où voilà, où il parle à Kylian Mbappé sur la manière de Michael Jordan, la défense, et quand on voit ensuite Ousmane Dembélé, il y a, sans rien enlever à Luis Enrique, on a quand même aussi l'impression qu'il est arrivé au bon moment au PSG, parce que je ne pense pas que...
3: C'est pour lui aussi.
1: Oui, Thomas Tuchel ou Unai Emery ne sont peut-être pas des coachs de la dimension de Luis Enrique, mais ils sont arrivés dans un contexte qui était beaucoup plus défavorable, peut-être.
3: Peut-être, oui, c'était peut-être le moment où le banc du PSG était...
1: Je dis bien peut-être, hein, je pose la question, je n'ai pas d'avis sur la question.
3: Mais de côté le Real Madrid, qui est un club vraiment à part, mais peut-être que le banc du PSG était le plus dur d'Europe à cette époque-là. Moi, c'est pas tant, mais je trouve pas qu'il y ait un côté anti-star dans Luis Enrique, parce que mine de rien, l'hiver dernier, le PSG a fait venir une vraie star pour 70 millions d'euros. D'ailleurs, on en parlera dans le débat suivant. Il a changé beaucoup de choses. Dembélé est une star. Achraf Hakimi, dans une moindre mesure, est une star. Il y a des stars au Paris Saint-Germain. Et moi, ce qui m'impressionne, beaucoup de choses ont été évoquées avant et je les rejoins quasiment toutes, c'est ce qu'il arrive à faire de ces jeunes hommes et de ces hommes-là. Et principalement sur Ousmane Dembélé, évidemment, qui est quand même un joueur qui a eu un avant-après, mais spectaculaire. Et faut pas oublier, quand on parlait de dynastie tout à l'heure, le vent souffle très fort en novembre dernier, quand même. En novembre de l'année précédente.
1: Face à Arsenal, il n'est pas dans le groupe.
3: Le vent souffle extrêmement fort post-Newcastle, et il souffle fort, y compris dans le vestiaire. Donc, c'est pas été une formule magique de Luis Enrique arrive, l'institution est rétablie, il y a une chaîne d'autorité et tout est réglé. Il a réussi à prendre les temps faibles et à rebondir de manière assez ébouriffante et à changer les hommes qui composent son vestiaire. En les choisissant, parfois en disant, bon, bah écoute, tu vas partir. Mais même pour ceux qui avaient parfois des doutes, des choses, des carences aussi visibles, que ce soit dans l'état d'esprit ou techniquement. Moi, ce qui m'impressionne, c'est ce qu'il arrive à produire avec l'effectif.
4: Et peut-être lui a changé aussi.
3: Dans sa communication, il a changé.
1: J'allais poser la question à Vincent, qui suit le Paris Saint-Germain maintenant depuis deux saisons. Ça a été souvent en débat avec les journalistes. Est-ce que vous trouvez que dans sa communication, et peut-être même par rapport aux infos que vous pouvez avoir dans son management, est-ce qu'il a évolué au cours de ces deux années ?
5: Moi, je pense qu'il a un peu évolué. Déjà, en début de saison dernière, il a accepté quand même que les joueurs fassent une ou deux remarques. Et à un moment, il ne voulait pas du tout de transition et de jeu rapide.

0: joueur, on dit mais quand même coach, c'est quand même plus facile pour nous, et il a accepté de lâcher un peu. Il y a des choses comme ça. De la même manière, je l'ai souvent trouvé très agressif dans l'exercice de la conférence de presse, dans l'exercice de la confrontation. Il n'a quasiment pas été cette année, c'est toujours pas quelque chose qu'il aime bien. Il lui arrive encore d'être désagréable, en tout cas pas d'être agressif comme il a pu
1: l'être. Ah non, il était très calme toute l'année.
0: Voilà, très calme toute l'année.
2: Les défaites, en fin de saison, après les défaites,
1: il était fatigué.
2: Ça revient vite quand même.
1: Oui, c'est mais vrai. Il mais quand était fatigué, j'ai trouvé plus.
2: Une critique
0: pas énorme. Et je pense que le cœur de son management, c'est hier à la mi-temps, d'après les infos qu'on a eues. Bon, le PSG a fait une première mi-temps quand même assez médiocre, et on pouvait attendre quelque chose d'un peu nerveux. Mais pas du tout, le calme absolu. D'abord, visiblement, comme d'habitude, comme font les coachs, il a laissé les joueurs parler un peu entre eux. Et déjà, les joueurs très calmes, visiblement. Et lui, derrière, il a rajouté du calme au calme, etc. Et voilà, c'est vraiment son management. Quoi.
1: Ouais, d'être comme ça, la sérénité qui transmet. C'est vrai que sur ce PSG-là, Régis, avant, c'était tout feu, tout flamme. J'ai souvenir de ses premières conférences de presse, l'année où il y a Kylian Mbappé, où il sentait lui-même, il nous faisait remarquer, l'atmosphère particulière autour des matchs de Ligue des Champions. Et lui disait, mais du calme, c'est qu'un match de foot, Félix a commencé à l'amorcer. C'est dans la psychologie aussi qu'il a gagné des combats énormes sur ce groupe-là et sur ce club-là.
3: Moi, je trouve qu'il y a une évolution importante dans sa façon, même ses messages corporels au bord du terrain. Il n'y a jamais de revendications vers les arbitres, il n'y a jamais de discussion. Alors hier, il a un peu une ou deux fois...
1: Un peu sur le quatrième, sur les touches, ça l'a gonflé.
3: Sur les touches, parce qu'il gagnait beaucoup de...
0: Sur Arteta,
2: ouais. Qui
0: sortait de sa zone, il n'en pouvait plus.
1: Arteta, il est vraiment sympa au bord de la pelouse, quoi. On a envie d'être avec lui.
3: Je suis content, je suis d'accord avec
1: Il est insupportable.
0: Moi, je suis supporter à l'Arsenal depuis 72. Ah. Mais Arteta, c'est une bonne raison de moins aimer Arsenal de temps en temps.
1: Ça, c'est dit. Le cri du cœur. Allez-y, Régis.
3: Non, mais je trouve qu'elle a évolué et d'avoir laissé aussi des choses, parce que à travers ces conférences de presse, on sentait que ça avait un management assez direct, avec beaucoup de rigueur, beaucoup de... Voilà, c'est comme ça et c'est pas autrement. Et je trouve que c'est une forme d'intelligence importante de pouvoir s'adapter aux demandes des joueurs, parce que quoi qu'on en dise, les joueurs, c'est eux qui jouent, hein, ouais. qui font les choses. Et il a su bien le faire. Après, on m'a dit qu'il ne communiquait pas toujours avec eux, d'après le quotidien.
1: Ça dépend.
3: Avec les joueurs,
1: ça dépend.
3: Mais les messages, on n'a pas besoin de beaucoup communiquer pour faire passer des messages. La preuve. Les messages sont passés et les messages sont compris.
1: Ils sont compris. Voilà ce qu'on pouvait dire sur Luis Enrique. On va terminer le chapitre du Paris Saint-Germain. Avant d'avoir le minuit info de Tanguy Le Sévillier, on l'a dit, Kvaratskhelia a été élu homme de la saison côté UEFA Champions League. Mais on va vous poser la question à vous, chroniqueur de l'équipe du soir. Est-ce que c'est Dembélé ou Kvaratskhelia, l'homme de la saison de cette Ligue des Champions, habillage de star en régie, s'il vous plaît. Vraiment ? Dembélé ou Kvaratskhelia ?
4: Kvara. Ça m'embête parce que j'aime vraiment beaucoup, beaucoup Dembélé, mais...
1: Kvara, obligé.
2: Kvara.
3: On prend pas de duel, hein.
1: Non. Là, vous dites ce que vous voulez, Régis.
3: Kvara.
0: 5 sur 5.
1: Ouais, Kvara. Moi aussi, je dirais Kvara. Kvara, pourquoi, oui. Félix ?
2: Comme on est tous d'accord, je vais essayer de faire court. il marque le but contre qui condamne Liverpool, il le met tout seul. Quand Paris tank très fort contre le Bayern, il marque tout seul. Et contre Chelsea, mais un but qui met énormément de bien, qui fait énormément de bien à Paris, et il le fait aussi tout seul. Donc,
1: ouais, c'est le joueur en plus. Alors. Raymond, c'est le joueur. Quand on est coach, on rêve quoi d'avoir un joueur comme ça. Il y a tout.
5: Oui, parce qu'il est là dans les moments importants, dans les matchs importants.
1: Plus c'est chaud, plus
5: il était là, et on sait, et en plus l'adversaire le sait, qu'il peut se passer quelque chose, donc ça met tout le monde sur la défensive. C'est vrai, et il a fait la différence. Et moi, ce que j'aime, c'est que il aime y aller. Et il prend pas peur. Il est pas toujours bon. Par hier où c'était compliqué, mais la seule fois où Saka n'est pas venu défendre et fermer le côté, il y est allé. Il y a eu la place, il y est allé. C'était une fois. Hein. Il n'y en a pas eu deux, mais il a su en profiter. Donc c'est quelqu'un qui sent le foot et qui a envie d'aller devant. Oui, c'est pour moi, c'est vraiment. Il a été élu le joueur de l'année. Oui. C'est dommage qu'il ne fasse pas
1: la Coupe du Monde.
5: La Coupe du Monde, parce que c'est un candidat pour le
1: Ballon d'Or. Il est ballon d'orisable tous les jours, ça,
5: ouais,
1: c'est sûr.
5: Complètement.
1: Samir, c'est un joueur frisson, un joueur...
6: Oui, c'est un joueur frisson, c'est un joueur qui nous donne du plaisir. Et puis, c'est un joueur modèle aussi pour les plus jeunes, parce qu'il attaque, il défend, il est capable de tout faire, avec la même intensité, que ce soit offensive ou défensive. En plus de ça, il a énormément de stats. sur cette saison. Je crois qu'il est décisif 18 fois, je crois, sur là.
1: Il est à 10 buts, 8 passes décisives, exactement.
6: Je crois que c'est 10-6 ou 12-6, je ne sais plus exactement. Mais du coup, voilà, il est décisif dans les grands matchs, dans les grands rendez-vous. Il est présent. Pour moi, il a tout. C'est juste dommage qu'il soit, excusez-moi du terme, mais géorgien, parce que sinon, pour moi, c'est le favori du Ballon d'Or.
1: Ouais, parce qu'il faut pas qu'il soit géorgien qui ne dispute pas la Coupe du Monde.
6: Oui,
1: pour le coup.
6: Oui.
1: Parce qu'on adore la Géorgie.
6: Ouais, enfin, même la Géorgie à la Coupe du Monde, s'ils vont pas au bout, c'est compliqué. Ouais. Mais pour toutes ces raisons-là, pour moi, Guevara.
1: Je vais terminer avec Vincent, mais Régis, un mot sur lui. Qu'est-ce qui vous impressionne le plus chez Guevara Chkelia?
3: Moi, je trouve que c'est le joueur exemple. Ouais. Défensivement, offensivement. Ouais. Et en plus de ça, il amène l'énergie qu'il faut au bon moment. En dehors d'être décisif, il y a la seule action offensive sur la demi-temps. Au moins, l'action, c'est lui qui va la provoquer. Ouais. Et c'est un match compliqué, difficile. En fait, il représente un collectif. Il dégage tout ce qu'on peut aimer dans...
2: Pardon. Non, c'est Montel qui réagit à ta voix et qui décide de...
3: Ah ouais.
2: Ah là, c'est rouge direct.
1: Là, je suis désolé.
2: Il a une voix tellement...
1: Autant Mosquera, il aurait pu prendre un deuxième jaune et avoir rouge hier soir. Autant vous, Félix, c'est direct.
3: Voilà. On va laisser la fin.
1: Alors Vincent, oui. Moi, c'est la question que j'aime vous poser parce que vous avez passé votre vie dans les stades. Et j'avoue,
0: je suis pas le seul ici.
1: Non mais je sais, mais de ma jeune carrière de journaliste, c'est un mec, quand tu t'assois en tribune, il y a un souffle particulier dans les stades quand il touche le ballon. Est-ce que c'est un des rares joueurs qui vous a fait ressentir ça?
0: Non, bon, en fait, c'est les dribbleurs en général qui suscitent ça de chez nous.
1: Oui.
0: C'est-à-dire qu'en fait, c'est à la fois ce qui suscite parfois l'agacement des entraîneurs et le plaisir du spectateur, c'est cette invraisemblable et magnifique irrégularité. C'est le fait de voir qu'il se bat les steaks quand il joue contre Angers ou Le Havre. Mais dès qu'il y a Liverpool ou Chelsea, il montre son art, il montre la meilleure chose. Et ça, ça en fait à la fois son jeu, on fait un joueur terriblement moderne. Et cette irrégularité-là qui s'attache au dribbleur, ça en fait un joueur de toutes les époques. C'est-à-dire tous les dribbleurs depuis 40, 50 ans, 60 ans ont été comme ça. Oui. Capable, voilà, d'apporter la lumière sur quelques gestes, puis parfois d'être complètement désintéressé de ce qui peut se passer. Mais c'est effectivement des joueurs pour lesquels on va au stade. Voilà, c'est pour eux qu'on est heureux de monter nos marches et de dire qu'est-ce qu'on va voir aujourd'hui.
1: Exactement, et c'est très vrai avec Guevara Chkelia. Si vous avez la chance de temps en temps de pouvoir aller au parc ou parfois sur les matchs internationaux avec la Géorgie, de voir ce joueur, allez-y, parce qu'au stade, c'est exceptionnel. Allez-y.
2: Réussite majeure de Luis Enrique, parce que rappelez-vous, la dernière année et demie de Guevara à Naples, où il a des problèmes de blessures, de fatigue, il est quasiment en dépression. Il met plus un pied devant l'autre. On parle d'un mec qui était adulé.
1: Maradona.
2: Ouais, par le peuple napolitain. Et c'était un joueur qui avait complètement coupé avec son club, qui faisait pas du tout les efforts défensifs, qui traînait son spleen sur la pelouse. Donc l'avoir relancé comme ça, c'est fort.
1: Merci beaucoup, Félix. C'est la dernière fois le téléphone. Hein.
2: Bah non, mais c'est pas réagit qu'à la voix de Régis.
1: Ah, mais c'est pas bien quand même. On prend des missions comme ça.
2: Mais non, mais c'est vrai.
1: Il lui a dit, tu te fous de ma gueule.
2: Il a déclenché le son.
1: Il lui a dit ça. Tanguy, votre minuit info va être légèrement coupée, mais on va donner des infos importantes. C'est fini entre Liverpool et Konaté.
7: Eh oui, il était arrivé en 2021 à Liverpool et tout proche d'ailleurs de prolonger il y a encore quelques semaines. Ibrahima Konaté ne restera pas chez les Reds. Le joueur et le club ont officialisé ce dimanche la fin de leur aventure commune. L'international français, qui est présent pour disputer le mondial avec les Bleus, a quand même de nombreux courtisans pour rebondir cet été.
1: Notamment le Bayern Munich qui s'intéresse à lui, où son copain Dayo Upamecano évolue.
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0: Bonsoir, non, ce ne sont pas les images d'archives. Le Paris Saint-Germain a bel et bien remporté une deuxième fois la Ligue des Champions, la célébration des héros au Parc des Princes avec Marquinhos, le capitaine qui donc une nouvelle fois a ramené la coupe aux grandes oreilles au Parc des Princes. Il y a eu évidemment énormément de personnes, beaucoup de joie à l'entrée des joueurs. On va en parler de cette célébration tout au long de la journée des Parisiens sacrés en Champions League après la victoire face à Arsenal. Pour m'accompagner ce soir, un président qui était à Budapest, il est arrivé à 20h30 à Paris. Il a vaincu les embouteillages et le chaos total dans la capitale. Vincent Duluc.
1: Salut Giovanni.
0: Ça va ?
1: Mais très bien.
0: Pas trop fatigué ?
1: Pas encore.
0: Toujours sur un petit nuage ?
1: On verra dans 2 heures.
0: On verra dans 2 heures. L'émission dure un peu plus de 2 heures. Vincent, vous allez devoir rester en vie. Pour vous accompagner ce soir, président Raymond Domenech, Samir Khiat, Félix Roy et Régis Brouard. Bonsoir messieurs.
2: Bonsoir. Bonsoir.
0: Vous n'êtes pas trop fatigué ?
2: Bah et vous ?
0: Bah mais moi ça va, tout va bien, c'est mes horaires, hein, de jamais dormir. C'est le quotidien, il n'y a pas de problème. On va évidemment revenir en long, en large et en travers sur le succès des Parisiens. On se posera la question de la place dans l'histoire du PSG de Luis Enrique. Bref, et des images également, des images de la joie des Parisiens aux infos ce soir. Et pas seulement, c'est Tanguy le Sévillier, puisque Tanguy, en ce moment, vous êtes un peu comme un mécène pour les Français. Voilà, vous faites voler les billets, quoi.
3: Je suis comme Luis Enrique, je suis un mécène, j'offre des...
0: Je souhaite d'avoir son salaire une fois dans votre vie.
3: Ouais, j'aimerais bien aussi. 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
0: Merci beaucoup Tanguy. Sans plus attendre, on prend la direction du Parc des Princes. C'est juste à côté des studios de l'équipe avec David Aiello qui était déjà hier soir au Parc des Princes pour vivre la victoire du PSG. Bonsoir David. Je crois reconnaître Bernard Mendy, si je dis pas de bêtises, qui a été exceptionnel au Parc des Princes. Un grand discours, la voix n'a pas tremblé. Magnifique mon Bernard.
4: Monsieur Bernard Mendy, effectivement, avec nous, c'est Giovanni Castelli qui est à la présentation ce soir.
5: Bonjour, bonjour.
4: Et Giovanni disait que tu avais été assez exceptionnel ce soir sur la pelouse du Parc des Princes, assez inspiré évidemment, c'est un événement pour toi, voilà, qui est un enfant du club, quelque chose de légendaire justement.
5: Oui, quelque chose de légendaire, c'est ce que je disais juste avant, c'est que déjà d'en gagner une, c'est historique. Très dur mais historique, et la deuxième c'est légendaire. Franchement, ce qu'ils ont fait, le match qu'ils ont réalisé, même s'il y a eu quand même un non-match de la part de nos amis d'Arsenal, gagner une deuxième c'est extraordinaire. De partager ça aussi avec le public qui a été exceptionnel tout le long de la saison, qui a éteint vraiment les supporters dans chaque club où ils sont passés. Donc voilà, mais tout ça, ça part de 3 personnes qui sont importantes au club. Bien évidemment le président Campos et Luis Enrique. Quand les 3 synergies se complètent, on peut faire vraiment de belles choses.
4: Toi qui as vécu les années difficiles du club, comment est-ce que tu as vécu toutes ces années, voilà, ces années de galère et de combat ? Et le fait de voir le club sur le devant de la scène déjà l'année dernière, et en plus faire ce back-to-back, c'est comme un rêve, j'imagine, pour toi.
5: Écoute, je ne sais pas si on devait passer par là. C'est vrai que moi, à mon époque, on a quand même galéré, on a failli descendre. Il y a Amara Diané qui est là, que je me rappelle, qui a marqué le but contre Sochaux, où la balle est rentrée tout doucement, et après on est parti célébrer ça avec les supporters. Et je me rappelle le retour, c'est qu'on n'était même pas assis, on dansait. Donc on aurait pu vraiment descendre avec le slogan des supporters qui nous disait « Si vous descendez, on vous descend ». Donc c'était une motivation supplémentaire. Mais je pense qu'on devait passer par là, même le projet en lui-même. Quand tu vois tous les stars et au final, on n'a pas gagné grand-chose, même si ce sont des grands champions. Et là, le fait de remettre vraiment l'église au milieu du village, en mettant le projet pour cette équipe, bah, qu'est-ce que tu veux de mieux ? Et même, je pense que les gens qui détestent quand même Paris aiment cette équipe parce qu'elle a une mentalité, elle est humble, à l'image de Ousmane, qui n'a pas pris la grosse tête alors qu'il a gagné quand même un ballon d'or. Donc voilà. Mais c'est très touchant. J'ai plus de voix.
4: à mon JO. Et tu nous as beaucoup touché. On te remercie, je crois qu'il y a tes copains qui t'attendent pour jouer.
5: Je vous fais des bisous, l'équipe.
4: Bah oui, quand même, c'est la famille.
3: Merci Bernard Mendy, merci beaucoup David Aiello. J'avais complètement oublié ce slogan des supporters parisiens à l'époque. Si vous descendez, on vous descend. Parfois, c'est des poètes quand même, les supporters. Bon, on voit toute la joie, la ferveur au Parc des Princes. On va parler de toutes les célébrations qui ont lieu aujourd'hui. On aura les images, bien évidemment. Vincent, vous êtes un peu la mémoire de l'équipe. Voir un club français qui puisait le Paris Saint-Germain, qui a une histoire contrastée quand même avec des champions sur les années récentes, faire ce back-to-back en Champions League. Est-ce que vous auriez pensé vivre ça un jour ?
1: Non, mais de la même manière que quand je suis rentré derrière l'équipe il y a 30 ans, je n'aurais jamais pensé que l'équipe de France allait disputer 4 finales de Coupe du Monde sur 7 éditions. Donc le football français s'est transformé. Là, il s'est transformé d'une manière, moins générale, moins structurelle, plus liée à l'investissement du Qatar à Paris. Mais c'est vrai que c'est... On a le droit de ne pas aimer ce club, la manière dont il s'est formé. On a le droit d'estimer qu'il y a plein de choses qui soient clivantes dans ce club, mais que cette équipe, c'est difficile de ne pas l'aimer. C'est difficile de ne pas l'aimer la saison dernière.
3: En fait, vous dissociez le club et cette équipe.
1: Bien sûr, de la manière dont elle joue la saison dernière, la manière dont elle gagne cette année, je trouve que voilà, c'est une équipe qui concilie ou réconcilie au choix toujours avec le foot, parce qu'elle a une manière d'être une équipe, justement, qui est quand même plutôt sympa et qui respecte un peu l'essence du jeu. Donc voilà, c'est... Mais après, pour le point de vue historique, est-ce que c'est la meilleure équipe française de tous les temps ? En tout cas, aucune des précédentes n'avait fait ça. Marseille avait fait 2 finales en 4 ans, Reims 2 finales en 4 ans, mais Reims sans en gagner, Marseille en gagnant une seule. Voilà, parce que ça la distingue et ça la met à part quand même dans l'histoire.
3: Raymond, vous étiez là hier soir. Hier soir, c'était le temps du match. Le lendemain, est-ce que, même sans être forcément supporter du PSG, il y a toujours une forme d'euphorie à voir une équipe française réaliser ce que le PSG a réalisé, ou vous êtes descendu de votre petit nuage ?
6: Je ne suis pas monté sur un nuage. Ouais. J'ai reconnu, c'était exceptionnel, ouais, la qualité de ça. C'est la fête et qu'il faut qu'il la prolonge le plus longtemps possible. Il y a la Coupe du Monde qui va arriver derrière. Mais pour le moment,
3: les Parisiens arriveront mardi à Clairefontaine.
6: Ouais, pour le moment, on est là, on ne peut pas l'oublier, on ne peut pas se dire « Ah ben ça y est, c'est fini, on passe à autre chose ». Tant qu'il n'y a pas la Coupe du Monde, on va être avec ça parce que c'est exceptionnel, parce que c'est fabuleux. Et de les voir fêter comme ça, avoir autant de monde dans les rues, je pense même partout. Et c'est ce qu'on disait, ce n'est pas que les Parisiens. Cette équipe, ce que disait Vincent, cette équipe, elle a transformé un petit peu l'image du foot qu'on avait, le jeu. Elle n'a pas simplement gagné, elle a gagné avec une culture de jeu. Mmh. Et c'est ça qui va rester. Quand on va parler des équipes dans quelques années, on va retenir, oui, ils ont gagné, mais il y avait la patte, il y avait quelque chose, c'était du beau football. On ne dira pas c'est Arsenal, on dira c'était le football qu'on aime voir, avec des équipes qui jouent, qui tentent des trucs, où la technique elle est mise au sommet de son art, où tout dans la vitesse, dans la course, dans l'effort, dans la solidarité. On va retenir ça. C'est pour moi, c'est pour ça que je la mets dans les équipes qui vont marquer l'histoire. Ouais. Parce que c'est le style qui marque l'histoire. Quand on parle de l'équipe de Cruyff, on avait ça. Ouais. Ils ont marqué une époque, ils ont changé la manière de fonctionner du football. Paris remet ça à l'ordre du jour.
3: Félix, on est à peu près de la même génération. Dans mon adolescence, c'est vrai qu'on disait le Barça de Guardiola. Est-ce que vous pensez que les plus jeunes qui nous regardent dans 10-15 ans, ils diront il y avait le PSG de Luis Enrique comme nous, on a pu grandir avec Guardiola?
7: Exactement, il y a le Liverpool de Klopp aussi.
3: Ouais.
7: C'est exactement ce que je voulais dire après ce qu'a dit Raymond, c'est que la réussite de ce cycle...
3: C'est le t-shirt rouge qui vous avait pensé au Liverpool de Klopp.
7: C'est un peu bon vin, couleur vide, ça. On discutera tout à l'heure, savoir si c'est un règne qui commence, si c'est un cycle qui est au milieu, si pourquoi pas il aura des raisons de s'arrêter, on n'en sait rien. Mais en tout cas, effectivement, on dira le PSG de Luis Enrique. Il y a beaucoup de vainqueurs spectaculaires, pas forcément extrêmement pragmatiques comme aurait pu être Arsenal hier. On se souvient du nom des entraîneurs parce que c'est notre boulot, mais il ne reste pas comme étant la substantifique moelle de cette équipe, comme étant vraiment l'ADN de quelque chose de nouveau. La nouveauté étant pas forcément une bonne chose, mais là, en l'occurrence, Il n'y avait qu'à voir les scènes partout en France, effectivement, pour se rendre compte que cette équipe draine quelque chose de différent derrière elle. C'est vraiment le PSG de Luis Enrique. Et je pense qu'on se rappellera très très longtemps, effectivement.
3: Régis, hier soir, vous disiez, avec ce PSG, on parle de foot, ce qui a parfois été un peu moins le cas avec le Paris Saint-Germain, en tout cas dans l'histoire récente. En termes d'émotion, quand vous voyez aujourd'hui les Français, évidemment les Parisiens, et même je trouve les joueurs qui, dans leur succès, ont une humble, ça serait un peu fort, mais il y a une forme d'humilité. Est-ce qu'elle vous touche, cette équipe ?
8: Oui. Il ne faut pas se lasser de victoires et de trophées.
3: Ouais.
8: Donc on va se lasser de ça. On a tellement attendu. Après, comme je l'ai dit hier, moi je trouve que cette équipe a fait aimer à nouveau le foot aux gens. Il y a une période où le foot était un petit peu plus compliqué, où les analyses ou les critiques étaient souvent bien présentes. Et là, aujourd'hui, quand vous discutez avec les gens du foot, ils parlent de l'équipe du PSG. Et ils parlent de jeu, en fait. Ils parlent de quelque chose. Alors Vincent a fait une comparaison tout à l'heure entre ils ont joué la saison dernière et cette année, ils ont gagné. Avec deux façons totalement différentes, quoi qu'on en dise. C'était pas le même panache la saison dernière et ou pas la même qualité de ce qu'ils ont pu faire.
3: Résumé dans leur finale, finalement, le contraste entre le 5-0 de l'an passé et la difficulté cette saison.
1: Mais quand même la même manière d'être une équipe, quand même, malgré tout.
3: Oui.
8: Mais une équipe différente.
3: Bien sûr.
8: Une équipe différente dans son évolution, dans sa pratique de ce qu'ils pouvaient proposer et présenter.
3: C'est-à-dire que l'an passé, pour clore la parenthèse, ils ont quand même eu un truc exceptionnel dans le sport de haut niveau. Il n'y a pas eu un pépin physique. Pendant 6 mois, Luis Enrique, l'an passé, a eu à 100% tous ses joueurs. Cette saison, ça a été beaucoup plus compliqué.
9: Il y a une stat importante, c'est que c'est la première fois que Luis Enrique a aligné son 11 titulaire.
3: Ils avaient disputé 7 minutes ensemble.
8: 5 minutes 30.
3: Tous ensemble, le 11 de la
8: finale. Qui ont joué hier. Moi, je trouve ça... On va refaire l'histoire un peu de la saison qui était quand même assez compliquée. Mais en termes de gestion d'effectifs, les temps de jeu des uns et des autres, c'est extraordinaire ce qu'ils ont pu produire. Et puis le match d'hier, bon, vous y étiez. Je pense qu'en direct, et qu'on nous le regarde à la télé, je pense qu'en direct, c'était beaucoup plus compliqué et difficile ce match. Dire une équipe qui fait que défendre. Arsenal n'a fait que défendre. Et malgré ça, ils ont eu 2-3 situations où ils auraient pu leur faire mal. Et puis ils ont insisté. Non, je trouve ça merveilleux. Moi, je me lasse pas de ça. De
9: toute façon. Je vais juste rebondir sur un aspect qui est important aussi, avec ma vision à moi en tant qu'agent de joueur. C'est qu'aujourd'hui, quand tu parles du PSG aux joueurs, tout le monde est intéressé. C'est limite les meilleurs, un challenge que de se dire j'ai envie de jouer dans cette équipe-là. Et cette équipe est inspirante. Alors que quand tu parlais du PSG il y a quelques années, quand il y avait toutes les stars, c'était limite l'équipe à éviter. Mis à part si tu avais une obsession, c'était gagner le plus possible.
3: Et gagner le plus possible d'argent, vous voulez dire.
9: Pardon, oui. Et là, quand on voit la bascule...
3: Pour lui, c'est évident, mais Samir, excusez-nous, nous, on a d'autres choses dans la vie que l'argent, on a vrai.
10: C'est ambigu que pour nous.
3: Oui, exactement.
10: embarqué.
9: complètement. Mais non, mais tout ça pour dire que cette équipe, elle est inspirante, elle est... Franchement, moi,
3: Et d'ailleurs, Samir, pour aller dans le sens de vos propos, hier, la réaction, je ne sais pas, je vais dire les deux, Canal Plus ou M6, la réaction de Désiré Doué quand il dit j'aime ce club, il y a quelques temps ça ne serait pas arrivé. Juste Samir,
9: juste petite parenthèse, allez-y. Par rapport à ça, c'est très important, c'est qu'il y avait une clause, il y avait des clauses dans le contrat qui stipulaient que tu étais entre guillemets un peu dans l'obligation de parler en bien du club, sinon on te, excusez-moi du terme, un peu
3: la prime d'éthique.
9: On te sucrait ta prime d'éthique. Là on sent sur les images que ça sort du cœur, il le dit parce qu'il le pense vraiment.
7: Ne pas en parler en mal. C'est terrible que telle clause existe.
3: On va rester.
7: Un truc du genre arriver à l'heure dedans, enfin des trucs.
8: Félix, mais vous trouvez pas qu'il y a une forme de fraîcheur dans les interviews d'après-match? On en parlait hier avec Raymond, Neves. Je trouve qu'il y a une forme de simplicité dans leur joie, dans leur façon de vivre l'événement, de gagner des trophées comme ça. Il se dégage quelque chose de particulier quand même, il faut bien l'admettre.
3: Ça se voit d'ailleurs, l'amour que les gens ont pour cette équipe, ça se voit dans les célébrations. Si on reste sur l'émotion de la journée, Vincent, sur les conquêtes, est-ce que vous pensez que là les supporters parisiens se disent c'était encore plus dur, parce que l'an passé c'était un peu comme dans un rêve, là il a fallu aller la chercher, l'émotion est plus forte pour vous?
1: Moi, je ne pense pas que l'émotion soit plus forte. L'admiration peut être plus forte. L'émotion, j'en suis pas sûr.
3: D'accord.
1: Je trouve que l'émotion, la première fois, il y a quand même, c'est indépassable, insurpassable. Ça tombe comme un coup de foudre, un coup de tonnerre, tout ce qu'on veut. Cette année, c'est lent, c'est progressif, on le sent arriver. On voit bien que le PSG est un peu moins bien quand même dans le jeu tout au long de la saison, que c'est plus difficile. Alors oui, ces difficultés, ça valorise la conquête finale et ça renforce encore une fois l'admiration qu'on peut avoir sur la manière dont ça a été géré et dont les joueurs se sont accrochés, etc. et tout. Mais je trouve que l'émotion, elle était liée aussi l'an passé à la perfection de la finale, qui était une perfection dans le résultat, mais aussi une perfection esthétique. Et cette année, la perfection, elle est à peu près dans le résultat, parce que tir au but, c'est un scénario magnifique.
7: Ouais, mais sur la compète, c'est flamboyant quand même.
1: Mais elle n'est pas sur l'esthétique.
9: Mais ce qui est paradoxal.
1: Qu'est-ce qui est plus flamboyant ?
7: Sur la compétition, je trouve que l'année dernière, tu as un côté où tu peux passer à la trappe deux fois, une fois Anfield, une fois à Villa,
1: Félix,
7: et là, cette année, tu surclasses Chelsea.
1: Non.
7: Surclasse Liverpool.
9: Non, moi, j'ai pas la même
1: lecture. Non.
3: Attendez, laissez finir Félix et après, vous allez lui répondre. Félix.
7: Étape par étape, tu as surclassé Chelsea.
3: Ça, oui. Oui.
9: Non, mais moi, c'est la mauvaise.
1: Pas le match.
3: Félix, allez au bout.
1: Pas le match aller.
7: Oui, mais plus que l'année dernière. Tu vois ce que je veux dire ? Et t'arrives face au Bayern, qui est la référence absolue, sans aucune contestation possible. Cette année, il y avait une équipe, c'était le Bayern.
1: Mais je pense.
7: Et tu finis dans l'un des plus beaux matchs de l'histoire des Coupes d'Europe par les sortir avec ce match aller de dingue. Donc, dans le contenu, la finale mise à part, la finale, elle est étriquée, elle est tendue, on est d'accord. Dans le contenu, t'es au-dessus par rapport.
1: Non, je suis pas d'accord du tout parce que je trouve, par exemple, on n'a jamais vu un match du niveau du match aller contre Liverpool la saison dernière cette année. On n'a jamais vu un match
7: celui au parc
1: quand tu perds 1-0.
9: Peut-être l'aller contre le Bayern.
1: Oui, l'aller contre le Bayern, mais même t'es moins dangereux, ça vient pas par vague. Le match est fantastique par le scénario, par les buts.
3: Mais en gros, dans la maîtrise, c'était incroyable.
1: Mais tu as 9 buts sur 13 tirs cadrés, un truc comme ça dans ce match, alors qu'il est fantastique. Mais Liverpool. Il y avait le sentiment d'un truc qu'on n'avait jamais vu dans le pressing, dans la main récupérée, c'est dans les vagues, dans tout, dans l'intensité. On n'a pas vu ça.
7: Que tu mets aux adversaires. Et l'impression que tu donnes aux concurrents en Europe.
1: Oui, mais
7: on parle de Liverpool quand même. Je sais qu'ils se trompent dans le recrutement, qu'ils ne sont pas des années fastes.
6: Mais c'était Liverpool de l'année dernière qui était une équipe à battre.
1: Mais c'est pas le même Liverpool. C'est pas le même Liverpool. C'est un Liverpool qui a marqué 60 points, qui a fini. Qui est le plus mauvais total depuis 30 ans.
7: Tu as mis une distance à tes adversaires sur celle-là.
1: Alors, j'ai peut-être tort, mais ma théorie, c'est qu'ils ont remplacé justement un niveau de jeu moins fort, un niveau athlétique moins fort, par le fait que comme ils ont déjà gagné, eh ben, ils se sont adaptés. Et quand tu as déjà gagné, tu peux gagner en étant moins bon qu'avant.
3: Ouais, moins bon.
1: Je ne sais pas si c'est
3: en tout cas, c'est ma perception. Sur la saison passée,
9: ce que je trouve paradoxal par rapport à ce que tu dis, c'est que quand on regarde le parcours, l'année dernière, mis à part le Liverpool, qui était vraiment un très très gros morceau, moi je trouve que sur le parcours, ça pouvait être discutable dans le sens où tu as quand même Aston Villa. T'as des équipes qui ne sont pas.
3: Et Arsenal quand même. Hein
9: en demi-finale, c'est vrai. Mais cette année, tu
1: parles de Brest. Bats...
3: Comment
1: Personne parle de
3: Brest. Non, c'était un peu plus facile qu'au Monaco.
7: Cette année, tu parler de Monaco, ça.
9: Ouais, c'est important. Cette année, tu bats le champion d'Allemagne, tu bats le champion d'Espagne sur la phase de groupe, tu bats le champion d'Angleterre en finale. Mis à part l'Italie, je pense que tu bats tous les champions.
3: Ah. Alors, c'est David Aiello qui est en direct avec un autre David, une légende du Paris Saint-Germain, monsieur David Ginola, consultant Canal+. Merci beaucoup, monsieur David Ginola, d'être en direct avec nous. David Aiello, je vous laisse la main.
11: Merci Giovanni, effectivement notre David, mais il y a une grosse différence, c'est qu'ici on a un David qui est un Magnifico. El Magnifico, c'était son surnom ici au Parc des Princes, ça rappelle des bons souvenirs évidemment.
12: Ça rappelle de très bons souvenirs et c'est vrai que quand on voit la célébration de ce soir, c'est magnifique, c'est exceptionnel. En fait, il n'y a pas forcément de mots pour décrire ce genre d'événement, de célébration. Bravo déjà, bravo à Luis Enrique, à toute son équipe, bravo à Nasser, à ce qu'ils ont réussi à faire depuis 2011 avec des hauts et des bas, des critiques. Devant l'adversité, ils ont réussi à trouver les solutions. La solution pour moi, ça a été de faire venir Luis Enrique pour acquérir une stabilité, acquérir quelque chose que le club avait vraiment besoin. Peut-être se séparer de joueurs qui n'étaient pas dans l'idée que se faisait Luis Enrique d'un groupe et arriver à fédérer tous les autres. Quand on voit aujourd'hui cette équipe, qui est exactement la même, à part Donnarumma et Safonov, que la finale contre l'Inter de la saison passée, on se dit, mais déjà ça, en soi, c'est exceptionnel d'avoir la même équipe, les mêmes joueurs sur le banc. C'est la meilleure des façons pour pouvoir travailler dans les bonnes conditions pour Luis Enrique. Et puis je trouve qu'il y a, il y a quelque chose qui se passe, quelque chose de fabuleux. Le public, je regardais hier, j'ai parlé un peu avec eux. Je sens qu'il y a une, motivation commune avec ce club. Donc, ouais, c'est top. Puis le back-to-back, il est unique, quoi, pour l'instant. C'est, voilà, on a eu l'OM dans les années 90 qui nous ont montré la voie. Là, aujourd'hui, on a le Paris Saint-Germain qui poursuit, qui montre des choses exceptionnelles. Et je pense que la marque Paris Saint-Germain s'exporte magnifiquement bien. Et la meilleure image pour tous les jeunes dans le monde, de se dire, waouh, le Paris Saint-Germain existe et aujourd'hui, c'est un super club.
11: Juste une dernière question pour parler football un petit peu, parce que quand on a un artiste comme vous, on a envie de parler un petit peu football. Vous adorez le football anglais. Hier, on a vu un Arsenal quand même assez...
12: J'ai pas aimé le football anglais.
11: Ouais, on imagine bien justement. Je voulais savoir qu'est-ce que vous pensez du jeu développé par Luis Enrique, évidemment, vis-à-vis notamment de ce genre d'adversité, du fait de rester un petit peu voilà, droit dans ses bottes, dans ses concepts et dans son idée de jeu.
12: J'ai été pas forcément surpris par la mise en place de Mikel Arteta, parce que quand on joue contre le Paris Saint-Germain, si on veut développer le même style de jeu, ben, comme l'Inter l'année dernière, on en prend 5. Donc je pense que son attitude, ça a été de se dire tactiquement, on va essayer de mettre en place quelque chose de relativement solide pour éviter de prendre des buts trop rapidement et trop en trop grand nombre. Et peut-être éventuellement sur un contre marqué. C'est ce qu'ils ont réussi à faire sur un concours de circonstances, bien évidemment. Mais dans l'absolu, quand tu refuses le jeu comme ça, pour moi, il y a une vraie problématique. Sauf qu'ils sont champions d'Angleterre. Avec ce jeu-là, une équipe qui n'a pas forcément un jeu alléchant, qui a les capacités au niveau offensif de faire des choses intéressantes, mais qui ne le fait pas, qui refuse le jeu... J'ai une vraie problématique avec ça. Donc le fait de savoir que ce Arsenal-là qu'on a vu hier soir est champion d'Angleterre pose une question beaucoup plus générale sur la condition et la nature du football anglais dans sa conception et dans son idéologie. Le Paris Saint-Germain, quant à lui, il s'est heurté à cette défense, comme disent les Anglais, park the bus, sur les 18 mètres avec deux lignes. C'est super compliqué. Tu te dis, ben, c'est le genre de match que tu peux perdre. Je me rappelle d'un Chelsea avec Roberto Di Matteo qui avait battu le Barça chez lui en faisant ce genre de truc et en procédant par contre. Donc c'est super difficile à jouer ces équipes-là. Mais chapeau Paris, ils ont réussi à trouver les failles, revenir au score et l'emporter. Mais bon, c'est vrai qu'au pénalty, après, ça aurait pu être dans l'autre sens. Ça aurait été dommage.
11: Ça aurait été dommage et fort heureusement, ça a bien tourné pour le Paris Saint-Germain. Merci beaucoup, merci David. Merci aux amis de Canal également d'avoir permis ta présence. Merci.
3: Merci beaucoup aux deux, David, pour cette belle réaction. Pour conclure un peu sur l'émotion, Tanguy, une petite revue de presse de la presse française.
13: Oui, bah, d'abord avec cette une magnifique de l'équipe, les Invincibles en référence à Arsenal, invaincu en championnat en 2004. Du côté du Parisien, on a titré sur le mot légendaire. Avec tous ces joueurs et puis un petit peu plus dans le sud de la France, la Provence a plutôt titré sur la fête des mères. Oui. C'était exactement le même jour.
3: Bon, je ne pensais pas que vous alliez la mettre dans la revue de presse. Vous êtes taquin, mon cher Tanguy, le sévillier. Bon, il y a une petite image d'Arsenal également. Tanguy, si je ne dis pas de bêtises, pour clôturer sur l'adversaire, ils ont célébré tout de même leur titre de champion d'Angleterre, une première depuis 2004.
13: Et oui, il y avait beaucoup, beaucoup de monde dans les rues de Londres aujourd'hui. 1,5 million de personnes dans les rues pour fêter les joueurs d'Arsenal, même s'ils ont été battus hier soir par le Paris Saint-Germain. C'est la plus grande parade de l'histoire en Angleterre, tout simplement. Donc beaucoup, beaucoup de supporters étaient là.
6: Elles ont fait comme Saint-Etienne, ils ont défilé après une défaite.
1: Ils sont champions d'Angleterre. Il y a le trophée devant, là.
7: Les images, elles sont scotchantes.
1: Les images sont incroyables.
7: La rue de Londres, ouais. Rouge, mais
1: c'est. Et c'est pas tout Londres, hein, c'est le quartier d'Islington. C'est oh, vraiment. C'est... Oui. Ils vont pas partout, ils restent vraiment dans leur truc.
13: Ouais, c'est autour du stade. Ouais.
3: Ah, oui. On rappelle hein, pour ceux qui l'ignorent que Vincent passe la moitié de son année à Londres. Vous adorez cette ville, vous aimez
1: absolument.
3: Ce championnat. Et juste sur le fait qu'Arsenal ait remporté ce titre, qu'ils aient célébré quand même. Il y a eu beaucoup de critiques envers Arsenal. Est-ce qu'en Angleterre, ils ont été également critiqués sur ce que vous avez entendu ?
1: Alors, un peu moins. Quelques consultants ont quand même
3: on avoiné un peu.
1: Sir Alex a dit quand même qu'il s'était mortellement ennuyé en félicitant Nasser Al-Khelaifi. Mais dans la presse, c'est partagé. Il y a quand même une partie de mes confrères qui soulignent que le plan d'Arteta a failli marcher, que ce n'est pas loin, qu'il a empêché de jouer la meilleure équipe d'Europe. Il a surtout empêché de jouer deux équipes en même temps. C'est quand même, ça a quand même été ça un peu un problème, parce que ça a été terrible comme conception. Mais dans la projection, il sort quand même d'une demi-finale, et cette fois d'une finale, donc ils espèrent gagner l'année prochaine. C'est un peu comme en Première Ligue, où il est sorti deuxième. Et premier, donc il y a quand même une progression.
3: Et même si Arsenal subit beaucoup de critiques, moi je respecte quelque chose, ils font confiance à leur entraîneur, ils leur laissent du temps pour travailler, et ça c'est toujours appréciable dans le football.
7: Qui a réussi à embêter Paris à ce point-là ?
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5: Numéro 14, Désiré. Désiré. Désiré.
6: L'or est le métal qui fait briller son ballon. C'est tout simplement le meilleur joueur du monde en 2025. Numéro 10, Ousmane. Witcher! Witcher!

0: bravo. Voilà, et ça a été bien monté puisqu'ils ont terminé par le meilleur joueur de l'année en Ligue des Champions. C'est Kvaratskhelia qui a été élu par l'UFA. Bravo à Paul Giffard et toutes ses équipes à la production de cette émission. L'équipe du soir, on est en compagnie de Vincent Deluc, de Raymond Domenech, de Samir Kiad, de Tanguy Le Sévillier qui va vous faire gagner beaucoup d'argent dans quelques instants, de Félix Roy et de Régis Brouard. On est dans la dernière ligne droite de l'équipe du soir. On va continuer de parler du sacre des Parisiens. Mais avant ça, 3000 euros, Tanguy. Beaucoup, beaucoup, beaucoup d'argent.
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0: Et puisqu'à la chaîne L'Équipe, on est des sadiques, on va dans quelques instants vous montrer les images de la journée de la célébration des Parisiens. Et ça a été monté par un supporter d'Arsenal, Amine Zaouia, qui travaille avec nous. Amine, chapeau, tu as dû monter la célébration des Parisiens. Bravo. On regarde.

0: Aujourd'hui, on a champion d'Europe. Back to back. 12 étoiles sur le maillot de Paris.
1: Faites du bruit les gars. On a champion d'Europe, back to back. C'est incroyable. C'est incroyable. Merci beaucoup. Allez, on va fêter.
2: Richard!

0: L'or est le métal qui fait briller son ballon. C'est tout simplement le meilleur joueur du monde en 2025. Numéro 10, Ousmane. Encore, il nous a régalé. À vous de le régaler maintenant. Numéro 14, Désiré. Désiré. Désiré.
1: Désiré. 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

0: Voilà les images de la célébration des Parisiens montée donc par Amine Zaouia, notre collègue supporter d'Arsenal. Est-ce que vous pouvez noter quand même le montage d'Amine? Ça n'a pas dû être facile pour lui. Ça sera un 3. Un 30.
1: 10.
0: 10.
2: Que c'est pour mon voisin.
0: Mais il n'est pas sympa. Non, mais... Combien?
3: Je mets 8, mais j'aurais mis 10 si j'avais passé les lacs du Connemara.
0: D'accord. 5, Raymond, la moyenne?
4: La moyenne, c'était... Il a fait le boulot.
0: Il avait le boulot. 7. Pourquoi 3, Félix?
5: Parce que dans le concept d'audiovisuel, ça se sépare en deux concepts distincts. Qui sont donc l'audio
0: et le visuel.
5: Autant le visuel était plutôt pas mal fait, autant le travail sur l'audio est inexistant, donc il y a une beaucoup mieux. C'est pour ça que c'est un 3 qui, à mon avis, augure d'un futur meilleur.
0: Merci beaucoup. Allez, bravo Amine, ça n'a pas dû être facile, il a dû passer une mauvaise nuit, mais bravo pour ton travail. Formidable. On va maintenant s'intéresser à l'homme, très clairement, qui porte ce succès, ce back-to-back du Paris Saint-Germain. C'est Luis Enrique, l'entraîneur espagnol, et forcément, Tanguy, il a été un petit peu salué par la presse. Léger.
6: Oui, effectivement, les unes espagnoles, Marca, As, Mundo Deportivo et Sport en Espagne, ont évidemment montré le travail de Luis Enrique, qui conserve sa couronne, le roi de l'Europe notamment. On peut lire, Lucho, triple champion. C'est vraiment lui la star de cette équipe parisienne, notamment de l'autre côté des Pyrénées.
0: Bon, on va se poser une question qui peut paraître simple, mais désormais, est-ce que Luis Enrique est un entraîneur de légende, habillage à ce que vous voulez en régie? Raymond.
4: Oui.
0: Oui, très bien.
4: Oui.
0: Déjà, Félix, oui. Régis.
2: Oui. Oui. Oui.
0: Vincent.
7: Ah, pareil.
0: Oui. Pareil. Ah, oui. Voilà, ce que je vous propose, vu que Vincent, on a Monsieur Définition avec Félix, on est OK sur l'entraîneur de légende, ça rentre, là c'est bon, on n'ouvre pas le dictionnaire.
5: Étymologiquement, c'est
0: OK. Vincent, un mot pour l'histoire, la légende, pour vous là c'est terminé, il restera quoi qu'il arrive dans le gotha des entraîneurs les plus historiques, les plus légendaires?
3: Mais oui, parce que d'abord, il fait partie de ceux qui ont remporté le plus souvent la Ligue des Champions maintenant, avec ses trois couronnes, avec la première et Barcelone. Il fait partie de ceux qui l'ont remporté avec deux clubs différents, et quand même avec des moyens un peu différents, dans des contextes différents. Et ça définit aussi les entraîneurs. Et il fait partie de ceux aussi qui ont amené une signature personnelle dans le jeu. C'est-à-dire qu'il n'a pas fait que gagner. Ancelotti, c'est un entraîneur de légende, mais pour une autre raison, pour de management, mais pas forcément pour la trace dans le jeu.
0: On rappelle, c'est 5, Carlo Ancelotti.
3: Voilà, c'est 5, c'est lui. Donc voilà. Mais là Luis Enrique, il y a la totale quand même, je pense que voilà, tout est réuni.
0: Régis, est-ce que aujourd'hui, pour vous, c'est le modèle? C'est-à-dire que quand on est un coach comme vous, on rêve d'être Luis Enrique? Non, monsieur, on peut tous avoir des rêves.
2: On rêve pas, mais on est admiratif du travail réalisé et surtout de la façon dont ça a été réalisé. Moi, je trouve qu'il y a une évolution dans le jeu et dans le foot. Il a fait des choses différentes. Des joueurs qui jouent à des postes différents et qui sont cantonnés dans des postes aussi et qui dézonnent totalement. Il y a une situation de mouvement. Moi, j'ai essayé de me renseigner comment il travaillait. Et on m'a expliqué certaines choses. Il explique par zone où il y a des joueurs qui ont le droit d'aller dans des zones et d'autres non. Et donc ça fait une forme, l'impression que c'est désorganisé, mais c'est un bordel organisé en fait. Et ça met
0: un rêve que mes parents disent ça de ma chambre enfant, mais c'était un vrai bordel.
2: Ça met le doute à l'adversaire, ça met beaucoup de... Alors ça demande beaucoup d'efforts, il faut beaucoup courir. Donc vous faites courir des joueurs qui sont tous des internationaux, il a réussi à leur faire comprendre qu'il fallait courir pour gagner des matchs. Et moi, je trouve qu'il y a une évolution dans le jeu. Je suis admiratif de ça. Ça m'est arrivé plusieurs fois de regarder deux fois le même match pour voir, pour expliquer, pour comprendre, essayer. Dire, ils ont une faculté d'attaque rapide. Pourquoi ils arrivent à toucher les joueurs à chaque fois dans les attaques rapides? Et j'ai compris que les joueurs offensifs se mettaient dans des zones où les défenseurs ne pouvaient pas intervenir pour pouvoir profiter de cet espace. Il y a plein de choses. Il a révolutionné quelque part un peu le foot. Guardiola avait révolutionné avec Barcelone le foot. Lui, quelque part, il a révolutionné le foot d'une autre façon. Et je ne peux qu'être admiratif de ça.
0: Raymond, parfois, ça vous arrive de tenser les coachs étrangers, mais de manière très légère. Souvent, c'est quand ils sont italiens.

0: Déjà, moi, c'est, je l'avais suivi quand il était au Barça.
1: Oui.
0: Parce que c'est quand même,
1: différent avec
0: c'est
1: trois
0: quand même
1: stars,
0: lui hein, qui a réussi à remettre en place cette équipe ouais. qui n'était pas très bien et qui avait des problèmes avec Messi, qui jouait où il voulait, comme il voulait, et qui a réussi à réorganiser cette équipe et à les faire jouer. Et ils ont gagné, je crois, les 5 titres de l'année.
1: Oui.
0: Ouais. Oui, oui. Et avec le Barça, déjà.
1: Il gagne avec des champions.
0: La Ligue des Champions, la Copa del Rey, et le ouais. championnat, le trophée après. Ouais. Et voilà, il avait déjà réussi ça. Et déjà ouais. réussi à construire une équipe. Et c'est ça qui est important. Et il revient et il refait la même chose en passant une année compliquée où il a réussi à tenir et à écarter les joueurs pour trouver. Ce que lui, il a envie de mettre en place. Et pour ça, oui, je suis admiratif. Et ce que dit Régis, quand on voit jouer cette équipe, on cherche, on se dit comment ils font. Mmh. Ah, parce que juste dire, ils courent, ah ben c'est bien, ouais. Mais s'il suffisait de courir dans le football, on aurait des marathoniens, ça serait bien. Mmh. Mais c'est pas que ça, il faut courir avec intelligence. Et en plus, il a un avantage, c'est que ces joueurs-là, techniquement, on peut courir. Mais si on a les pieds carrés, oui. ça ne sert pas non plus à grand-chose. Donc ils ont tout, mais il a réussi à construire ça. Et oui, je suis honnêtement admiratif. Et, bon, il était au Barça, il est un peu catalan, donc je suis un peu... j'avais un préjugé favorable. J'avais un préjugé favorable.
1: Ah d'accord, oui, oui. C'est un ami. Oui, Samir. Non,
2: moi, je vais aller plus sur l'aspect... beaucoup de choses ont été évoquées, plus sur l'aspect mental. Ce qui dégage la personnalité. Je trouve que son équipe est beaucoup plus calme. On a connu des entraîneurs où on sentait que ça partait un peu dans tous les sens. Là, moi, j'ai trouvé...
1: Ah bah le symbole fort cette année, c'est Roberto De Zerbi. Quand on voit le côté très excentrique et très exubérant de Roberto De Zerbi.
3: Le côté Emery, Tuchel aussi. Qui avait...
1: ouais.
2: J'y pensais aussi, mais dans la gestion des émotions, il est exceptionnel. Quand on connaît aussi son parcours et son histoire, et quand on voit comment il réagit, peu importe le sujet, même un sujet sensible pour lui... Moi, je trouve que sur ces aspects-là, et ce qu'il dégage, et le message qu'il envoie, on a envie de le suivre. On a envie de le suivre, il embarque tout le monde avec eux. Et voilà, pour toutes ces choses-là, je pense que le PSG, au-delà d'avoir un super coach, un coach peut-être légendaire depuis hier, mais ils ont aussi un grand monsieur.
1: Ouais, un grand monsieur. Félix, sur cet effectif du Paris Saint-Germain, bon, je trouve ça assez subtil comment tout le monde parle du virage pris quand ils ont écarté les stars. Alors, c'est très facile de dire Neymar, Messi, mais bon, il y a quand même Kylian Mbappé. Le point de départ quand même de tout ça, on a tous en mémoire dans ce documentaire l'image où... Voilà, où il parle à Kylian Mbappé sur la manière de Michael Jordan, la défense, et quand on voit ensuite Ousmane Dembélé, il y a, sans rien enlever à Luis Enrique, on a quand même aussi l'impression qu'il est arrivé au bon moment au PSG, parce que je ne pense pas que...
3: C'est pour lui aussi.
1: Oui, Thomas Tuchel ou Unai Emery sont peut-être pas des coachs de la dimension de Luis Enrique, mais ils sont arrivés dans un contexte qui était beaucoup plus défavorable, peut-être.
3: Peut-être, oui, c'était peut-être le moment où le banc du PSG était...
1: Je dis bien peut-être, hein, je pose la question, non, je n'ai pas d'avis sur la question.
3: Mais côté le Real Madrid, qui est un club vraiment à part, mais oui. Peut-être que le banc du PSG était le plus dur d'Europe à cette époque-là. Moi, c'est pas tant, mais je trouve pas qu'il y ait un côté anti-star dans Luis Enrique, parce que mine de rien, l'hiver dernier, le PSG a fait venir une vraie star pour 70 millions d'euros. D'ailleurs, on en parlera dans le débat suivant. Il a changé beaucoup de choses. Dembélé est une star. Achraf Hakimi, dans une moindre mesure, est une star. Il y a des stars au Paris Saint-Germain. Et moi, ce qui m'impressionne, beaucoup de choses ont été évoquées avant et je les rejoins quasiment toutes, c'est ce qu'il arrive à faire de ces jeunes hommes et de ces hommes-là. Et principalement sur Ousmane Dembélé, évidemment, qui est quand même un joueur qui a eu un avant-après, mais spectaculaire. Et il ne faut pas oublier, quand on parlait de dynastie tout à l'heure, le vent souffle très fort en novembre dernier, quand même. En novembre de l'année précédente.
1: Bah face à Arsenal, il n'est pas dans le groupe.
3: Le vent souffle extrêmement fort post-Newcastle et il souffle fort, y compris dans le vestiaire. Donc, c'est pas été une formule magique de Luis Enrique arrive, l'institution est rétablie, il y a une chaîne d'autorité et tout est réglé. Il a réussi à prendre les temps faibles et à rebondir de manière assez ébouriffante et à changer les hommes qui composent son vestiaire. En les choisissant, parfois en disant, bon, bah écoute, tu vas partir. Mais même pour ceux qui avaient parfois des. des doutes, des choses, des carences aussi visibles, que ce soit dans l'état d'esprit ou techniquement. Moi, ce qui m'impressionne, c'est ce qu'il arrive à produire avec l'effectif.
4: Et peut-être lui a changé aussi.
3: Bah, je pense déjà dans sa sa communication, il a changé.
1: J'allais poser la question à Vincent qui suit le Paris Saint-Germain maintenant depuis deux saisons. Ça a été souvent en débat avec les

0: les journalistes. Est-ce que vous trouvez que dans sa communication et peut-être même par rapport aux infos que vous pouvez avoir dans son management, est-ce qu'il a évolué au cours de ces deux années?
1: Moi, je pense qu'il a un peu évolué. Déjà, en début de saison dernière, il a accepté quand même que les joueurs fassent une ou deux remarques. Il y a un moment, il voulait pas du tout de transition et de jeu rapide. Et les joueurs ont dit, mais quand même, coach, c'est quand même plus facile pour nous. Et il a accepté de lâcher un peu. Il y a des choses comme ça. De la même manière, je l'ai souvent trouvé très agressif dans l'exercice de la conférence de presse, dans l'exercice de la confrontation. Il n'a quasiment pas été cette année. C'est toujours pas quelque chose qu'il aime bien. Il lui arrive encore d'être désagréable. Ouais. En tout cas, pas d'être agressif comme il a pu
0: l'être. Ah non, il était très calme toute l'année.
1: Voilà, très calme toute l'année.
2: Les défaites, en fin de saison, après les défaites,
0: il était fatigué.
2: Ça revient vite quand même.
0: Mais c'est vrai. Il était fatigué, j'ai trouvé.
2: C'est une critique
1: pas énorme. Et je pense que le cœur de son management, c'est hier à la mi-temps, d'après les infos qu'on a eues. Bon, le PSG qui a fait une première mi-temps quand même assez médiocre, on pouvait attendre quelque chose d'un peu nerveux, mais pas du tout, le calme absolu. D'abord, visiblement, comme d'habitude, comme font les coachs, il a laissé les joueurs parler un peu entre eux. Et déjà, les joueurs très calmes, visiblement. Et lui, d'ailleurs, il a rajouté du calme au calme, etc. Et voilà, c'est vraiment son management. Quoi.
0: Ouais, d'être comme ça, la sérénité qui transmet. C'est vrai que sur ce PSG-là, Régis, avant, c'était tout feu, tout flamme. J'ai souvenir de ses premières conférences de presse, l'année où il y a Kylian Mbappé, où il sentait lui-même, il nous faisait remarquer, l'atmosphère particulière autour des matchs de Ligue des Champions. Et lui disait, mais du calme, c'est qu'un match de foot, Félix a commencé à l'amorcer. C'est dans la psychologie aussi qu'il a gagné des combats énormes sur ce groupe-là. Sur ce club-là.
3: Moi, je trouve qu'il y a une évolution importante dans sa façon, même ses messages corporels au bord du terrain. Il n'y a jamais de revendications vers les arbitres, il n'y a jamais de discussion. Alors hier, il a un peu une ou deux fois...
0: Un peu sur le quatrième, sur les touches, ça
3: l'a gonflé. Sur les touches, parce qu'il gagnait beaucoup.
1: Sur
2: Arteta,
1: qui sortait de sa zone, il n'en pouvait plus.
0: Arteta, il est vraiment sympa au bord de la pelouse. Quoi. On a envie d'être avec lui.
4: Sérieux.
0: Il est insupportable.
1: Ouais, je suis supporter à l'Arsenal depuis 72. Ah. Mais Arteta, c'est une bonne raison de moins aimer Arsenal de temps en temps.
0: Ça, c'est dit. Le cri du cœur. Allez-y, Régis.
3: Non, mais je trouve qu'elle a évolué et d'avoir laissé aussi des choses. Parce qu'à travers ces conférences de presse, on sentait que c'était un management assez direct, avec beaucoup de rigueur, beaucoup de... Voilà, c'est comme ça et c'est pas autrement. Et je trouve que c'est une forme d'intelligence importante de pouvoir s'adapter aux demandes des joueurs, parce que quoi qu'on en dise, les joueurs c'est qui jouent, hein, ouais. qui font les choses, et il a su bien le faire. Après, on m'a dit qu'il ne communiquait pas toujours avec eux, d'après le quotidien,
0: ça dépend.
3: Avec les joueurs,
0: ça dépend.
3: Mais les messages, on n'a pas besoin de beaucoup communiquer pour faire passer les messages. La preuve. Les messages sont passés et les messages sont compris.
0: Ils sont compris. Voilà ce qu'on pouvait dire sur Luis Enrique. On va terminer le chapitre du Paris Saint-Germain. Avant d'avoir le minuit info de Tanguy Le Sévillier, on l'a dit, Kvaratskhelia a été élu homme de la saison côté UEFA Champions League. Mais on va vous poser la question à vous, chroniqueur de l'équipe du soir. Est-ce que c'est Dembélé ou Kvaratskhelia l'homme de la saison de cette Ligue des Champions? Habillage de star en régie, s'il vous plaît. Vraiment? Dembélé ou Kvaratskhelia?
5: Vara. Ça m'embête parce que j'aime vraiment beaucoup, beaucoup Dembélé, mais...
0: Vara, obligé.
2: Vara.
3: On prend pas de duel, hein.
0: Non. Là, vous dites ce que vous voulez, Régis.
3: Vara.
0: Vara.
1: 5 sur 5.
0: Ouais, Vara. Moi aussi, je dirais Vara. Vara, pourquoi, oui. Félix?
2: Comme on est tous d'accord, j'essaie de faire court. il marque le but contre qui condamne Liverpool, il le met tout seul. Quand Paris tanque très fort contre le Bayern, il marque tout seul. Et contre Chelsea, mais un but qui met énormément de bien, qui fait énormément de bien à Paris, et il le fait aussi tout seul. Donc.
0: Ouais, c'est le joueur en plus. Voilà. Raymond, c'est le joueur. Quand on est coach, on rêve quoi d'avoir un joueur comme ça. Il y a tout.
6: Oui, parce qu'il est là dans les moments importants, dans les matchs importants.
0: Plus c'est chaud, plus
6: il était là, et on sait. Et en plus, l'adversaire le sait qu'il peut se passer quelque chose, donc ça met tout le monde sur la défensive. C'est vrai, et il a fait la différence. Et moi, ce que j'aime, c'est que il aime y aller. Il prend pas peur. Il est pas toujours bon. Par hier où c'était compliqué, mais la seule fois où Saka n'est pas venu défendre et fermer le côté, il y est allé. Il y a eu la place, il y est allé. C'était une fois. Hein. Il n'y en a pas eu deux, mais il a su en profiter. Donc c'est quelqu'un qui sent le foot et qui a envie d'aller devant. Oui, c'est pour moi, c'est vraiment. Il a été élu le joueur de l'année. Oui. C'est dommage qu'il ne fasse pas
0: la Coupe du Monde.
6: La Coupe du Monde, parce que c'est un candidat pour le
0: Ballon d'Or. Il est Ballon d'Or isable tous les jours, ça,
6: ouais,
0: c'est sûr.
6: Complètement.
0: Samir, c'est un joueur frisson, un joueur...
4: Oui, c'est un joueur frisson, c'est un joueur qui nous donne du plaisir. Et puis, c'est un joueur modèle aussi pour les plus jeunes, parce qu'il attaque, il défend. Il est capable de tout faire, avec la même intensité, que ce soit offensive ou défensive. En plus de ça, il a énormément de stats. Sur cette saison, je crois qu'il est décisif 18 fois, je crois, sur là.
0: Il est à 10 buts, 8 passes décisives, exactement.
4: Je crois que c'est 10-6 ou 12-6, je ne sais plus exactement. Mais du coup, voilà, il est décisif dans les grands matchs, dans les grands rendez-vous. Il est présent. Pour moi, il a tout. C'est juste dommage qu'il soit, excusez-moi du terme, mais géorgien, parce que sinon, pour moi, c'est le favori du Ballon d'Or.
0: Ouais, parce qu'il faut, pas qu'il soit géorgien qui ne dispute pas la Coupe du Monde, pour le coup.
4: Oui.
0: Parce qu'on adore la Géorgie.
4: Ouais, enfin, même la Géorgie à la Coupe du Monde, s'ils ne vont pas au bout, c'est compliqué. Ouais. Mais ouais, pour toutes ces raisons-là, pour moi, Guevara.
0: Je vais terminer avec Vincent, mais Régis, un mot sur lui. Qu'est-ce qui vous impressionne le plus chez Guevara Chkelia ?
3: Moi, je trouve que c'est le joueur exemple. Ouais. Défensivement, offensivement. Ouais. Et en plus de ça, il amène l'énergie qu'il faut au bon moment. En dehors d'être décisif, il y a la seule action offensive sur la demi-temps. Au moins, l'action, c'est lui qui va la provoquer. Ouais. C'est un match compliqué, difficile. En fait, il représente un collectif, il dégage tout ce qu'on peut aimer dans...
2: Pardon. Non, c'est Montel qui réagit à ta voix et qui décide...
3: Ah ouais.
2: Là, c'est rouge direct.
0: Là, je suis désolé.
2: Il a une joie tellement...
0: Autant Mosquera, il aurait pu prendre un deuxième jaune et avoir rouge hier soir, autant vous, Félix, c'est direct.
3: Voilà. On va laisser la
0: fin. Alors Vincent, oui. Moi, c'est la question que j'aime vous poser, parce que vous avez passé votre vie dans les stades. Et j'avoue,
1: je suis pas le seul ici.
0: Non mais je sais, mais de ma jeune carrière de journaliste, c'est un mec, quand tu t'assois en tribune, il y a un souffle particulier dans les stades quand il touche le ballon. Est-ce que c'est un des rares joueurs qui vous a fait ressentir ça ?
1: Non, mais en fait, c'est les dribbleurs en général qui suscitent ça de chez nous.
0: Oui.
1: C'est-à-dire qu'en fait, c'est à la fois ce qui suscite parfois l'agacement des entraîneurs et le plaisir du spectateur, c'est cette invraisemblable et magnifique irrégularité. C'est le fait de voir qu'il se bat les steaks quand il joue contre Angers ou Le Havre. Mais dès qu'il y a Liverpool ou Chelsea, il montre son art, il montre la meilleure chose. Et ça en fait à la fois son jeu en fait un joueur terriblement moderne. Et cette irrégularité-là qui s'attache au dribbleur, ça en fait un joueur de toutes les époques. C'est-à-dire tous les dribbleurs depuis 40, 50 ans, 60 ans ont été comme ça. Oui. Capables, voilà, d'apporter la lumière sur quelques gestes, puis parfois d'être complètement désintéressé de ce qui peut se passer. Mais c'est effectivement des joueurs pour lesquels on va au stade. Voilà, c'est pour eux qu'on est heureux de monter nos marches et dire qu'est-ce qu'on va voir aujourd'hui.
0: Exactement, et c'est très vrai avec Guevara Chkelia. Si vous avez la chance de temps en temps de pouvoir aller au parc ou parfois sur les matchs internationaux avec la Géorgie, de voir ce joueur, allez-y, parce qu'au stade c'est exceptionnel. Allez-y, sans.
2: Réussite majeure de Luis Enrique, parce que rappelez-vous la dernière année et demie de Guevara à Naples. Où il a des problèmes de blessures, de fatigue, il est quasiment en dépression. Il met plus un pied devant l'autre. On parle d'un mec qui était adulé.
0: Maradona.
2: Ouais, par le peuple napolitain. Et c'était un joueur qui avait complètement coupé avec son club, qui faisait pas du tout les efforts défensifs, qui traînait son spleen sur la pelouse. Donc l'avoir relancé comme ça, c'est fort.
0: Merci beaucoup, Félix. C'est la dernière fois le téléphone. Hein.
2: Bah non, mais faut pas réagir qu'à la voix de Régis.
0: Ah, mais c'est pas bien quand même. On prend des missions comme ça.
2: Gueule, mais non, mais c'est vrai.
0: Il lui a dit, tu te fous de ma gueule.
2: Il a déclenché le Siri.
0: Il lui a dit ça. Tanguy, votre minuit info va être légèrement coupé, mais on va donner des infos importantes. C'est fini entre Liverpool et Konaté.
7: Eh oui, il était arrivé en 2021 à Liverpool et tout proche d'ailleurs de prolonger il y a encore quelques semaines. Ibrahima Konaté ne restera pas chez les Reds. Le joueur et le club ont officialisé ce dimanche la fin de leur aventure commune. L'international français, qui est présent pour disputer le mondial avec les Bleus, a quand même de nombreux courtisans pour rebondir cet été.
0: Notamment le Bayern Munich qui s'intéresse à lui, où son copain Dayot Upamecano évolue.
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11: Jour J pour nos skippers. Ils embarquent sur leur classe 40 dans le port de Caen et on ressent déjà un certain stress avant d'aborder cette 17e édition.
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0: sous le soleil de Millau, les pétanqueurs sont dans la lumière. Bonjour à toutes et à tous. Bonjour Jean-Luc Robert.
1: Bonjour Max, bonjour à toutes et à tous.
0: Énorme honneur, voire privilège de se retrouver dans ce carré d'honneur ici au sein du Parc de la Victoire, ici à Millau. Ce n'est pas seulement le plus ancien des jardins publics, le plus grand ici dans cette ville, c'est surtout un endroit qui respire la pétanque puisqu'il a accueilli pendant 30 ans l'un des plus grands concours du monde, Jean-Luc, si ce n'est le plus grand concours.
1: Je préfère cette version-là, c'était le plus grand concours et ça le restera, malheureusement il a disparu, mais que de souvenirs, là, rien que de vous parler, j'ai des frissons parce que ce carré d'honneur, forcément je l'ai bien connu et on est de retour dans le temple à la Mecque de la pétanque et voilà, ce matin déjà à 8h du matin, il y avait 1500 personnes, c'est un pèlerinage obligatoire pour tous les amateurs.
0: Et effectivement, si ce rendez-vous que vous avez remporté une demi-douzaine de fois n'existe plus 10 ans après, eh bien l'Aveyron accueille un championnat de France individuel féminin avec un épilogue qui va débuter dans quelques secondes. Ces dames sont derrière nous en train de finir leur échauffement. On file les retrouver. Et ses protagonistes vont nous offrir un derby puisque la joueuse qui va lancer cette grande finale n'est autre que Sandrine Poinceau. Et face à elle, Nelly Peyret, à nouveau le VAR, et qui est consacré un petit peu comme votre tenue turquoise, mon cher Jean-Luc. Et deux membres, évidemment, de l'équipe de France.
1: Oui. Ludovic Pereira, un sélectionneur qui doit être enchanté, ravi.
0: Oui, on aura certainement l'occasion de le voir dans ses travées. Il est présent, celui qui a été nommé sélectionneur de l'équipe de France féminine il y a 7 mois, après avoir été l'adjoint d'Anna Maillard chez les Espoirs. Beaucoup d'enjeux, on aura l'occasion de les développer, et notamment avec un homme qui, lui, n'est jamais en tête-à-tête avec lui-même dans ce carré d'honneur plein comme un œuf, 1500 personnes. C'est Laurent Cosse. Une petite salutation, Laurent, et un petit mot sur ses conditions de jeu, avec un thermomètre qui a bien monté au fil de la journée.
2: Ah, effectivement, des conditions de jeu idéales. Il fait chaud, le public est nombreux. Les deux protagonistes de cette finale, vous l'avez dit, sont membres de l'équipe de France. C'est une grande et belle finale qui va nous être promise.
0: Initiaire de Nelly Peyret, casquette pour la licenciée de l'amicale bouliste de Bormes-les-Mimosas.
1: Frustrant pour la première.
0: Nelly Peyret qui en demi-finale s'est défait d'Océane Texier de la Vienne, 13 à 9, alors qu'elle a été longtemps menée pour cette demi-finale individuelle. Elle défend les couleurs de la boule tropézienne, autre grosse armada du VAR.
1: Elle est bien tirée à la cadrée, Sandrine Poinceau. Il y en a deux.
0: Qui a dominé Sabine Farah pour accéder à la finale. Sabine Farah qui représentait le cercle Saint-Barnabé et les Bouches-du-Rhône qui ont été aussi représentées en demi-finale des doublettes messieurs. On t'en vivra la finale sur la chaîne L'Équipe.
1: Épouse du président du comité des Bouches-du-Rhône, Patrick Farah. C'est bien joué encore ça, elle a regagné. C'est important parce que Sandrine va tirer trop au carreau, mais elle n'a pas le point par terre. Celle-là, elle est sortie un peu courte. Elle aurait pu, hein, parce qu'on en a vu tomber là et effuser un peu, mais pas été le cas.
0: C'est Nelly Peyret qui donc ouvre le compteur de cette 10e finale des championnats de France individuels féminins.

0: Le voici, Ludovic Pereira, plein cadre, l'état-major technique de la Fédération française de pétanque et de jeux provençal. À sa droite, Jean-Claude Boiron, sélectionneur des messieurs. Et à sa gauche, Patrice Rodriguez, directeur technique national. Échéance au pluriel pour Nelly Perret dans les prochaines semaines. Elle qui engage cette deuxième main avec le mondial doublette, hein, qu'elle disputera à Rome dans quelques jours maintenant. Doublette et doublette mixte aux côtés de Christophe Sario. Elle évoluera en doublette avec Audrey Bandira. Et puis ensuite, pour ces deux joueuses, dans deux équipes différentes, puisqu'il y aura deux triplettes engagées pour l'équipe de France, se déroulera début octobre sur la chaîne L'Équipe, les mondiaux de triplettes et de tirs de précision. Le gros objectif de cette saison.
1: Et messieurs, je ne sais pas si ça va avoir une influence ou pas, mais le vent est en train de se lever dans ce carré d'honneur.
2: Ça peut pousser les boules, tu crois?
1: Ah, je ne pense pas, non.
2: Ouais. Dans la descente, ça a poussé un peu celle de Nelly, la première. Il
1: ouais. Faudrait pas que ça décoiffe Sandrine.
0: Les platanes dansent, en tout cas, sur ces très belles images des équipes autour de Cyril Martinetto à la réalisation pour cette grande finale.
2: Ah. Encore une quasquette, mais en plus oui. Elle a cassé. Bon, la sienne derrière n'était pas... C'était pas l'affaire du siècle, hein, mais bon, elle n'est plus là. Et pour Sandrine, essayer d'évacuer la frustration des récentes finales de championnat de France, triplette perdue.
0: Effectivement.
2: C'est jamais très facile de zapper ça. Bien joué.
0: Se contentant, entre guillemets, d'une finale avec ses copines de la Outre-Pésienne. C'était face à la formation de Mounabéji.
3: Un poil plus bas, ça va, mais...
0: À Pont-Orson. Puis, on rappelle qu'il y a moins de deux semaines, elle était en Chine, à Chengdu, pour disputer les Jeux mondiaux. Doublette mixte avec Lucas Desport et une médaille de bronze après avoir terminé quatrième du tir de précision, toujours dans ces Jeux mondiaux en Chine.
3: C'est ma bouteille d'eau. Mais je l'ai mis là. Elle est là. C'est à moi, sans moi.
2: Alors ça devrait faire 2 à 1. Ouais, j'ai mon dieu en Chine où dans cet exercice justement de tir, elle n'a pas été vraiment favorisée parce que le corps arbitral là-bas il laisse à désirer aussi. Hein. Il fallait que coach Boron fasse un appel au carton vert, il ne voulait même pas l'accepter, la vidéo. Enfin, ça a été un pataquès diabolique, il lui avait refusé une boule qui était bonne avec Gilbert Montagné, il n'avait pas vu qu'il n'avait pas vu qu'elle n'était pas bonne. Mais... Enfin, il y a des arbitres aussi évidemment. Voilà, chaque fois qu'on va dans ces pays, c'est un peu compliqué.
0: Retour au présent avec le début de cette troisième main, Sandrine Poinceau qui arbore le paletot du comité régional, PACA, puisqu'elle a été championne de ligue. C'est ce qui lui a permis de se hisser à ce rendez-vous. On parle de derby varois, mais pas la même tunique, puisque Nelly Perret, elle a été championne départementale. Individuelle, elle qui a remporté le maillot tricolore dans la spécialité en 2017 et 2018. Elle est la seule à avoir réussi à conserver son titre et puis la création de cette spécialité chez les dames en 2014, il me semble, première édition. 2015.
2: Pas loin.
0: Thank you.
2: Voilà, elle est passée quand même, mais on a frisé la cata.

0: ça c'est mieux. Elle a joué bien plus haut, ça me revient celle-ci.
1: Alors évidemment, on a dérogé à notre belle règle d'équiper en micro ses joueuses, mais a priori, si on exclut la tenante du titre, Émilie Vinière, qu'on sait qu'il y a une vraie bavarde, elle est capable de se parler à elle-même, on ne devrait pas avoir d'autosatisfaits très nombreux durant cette finale. À moins que Laurent Cosse aille directement les interviewer pendant la partie.
2: Ouais, je peux faire ça éventuellement après chaque boule jouée. Dis, mais dites un petit mot quand même. Maxime et Jean-Luc veulent vous écouter. Non, c'est vrai que elles sont équipées, mais c'est difficile dans cet exercice le tête-à-tête de parler, à part se parler à soi-même. Si, on aurait Christian Fasino qui pourrait avoir quelque chose à dire à chaque fois parce qu'il se parle à lui-même. À moins qu'il y ait peut-être aussi, pendant la partie, quelque chose qui se passe et que les deux filles se parlent l'une à l'autre. Mais sinon, c'est compliqué.
1: Elles se connaissent très bien. Elles Absolument. Sont de la même génération, en pleine maturité. Elles ont passé 2 jours et demi à Douai pour préparer les championnats du monde, un des derniers rassemblements de ces équipes de France. Elles ne seront pas dans la même triplette à l'occasion de ces championnats. On détaillera la sélection. Une vraie effervescence et montée en pression. Sandrine Poinceau, elle a le chemin.
0: Très bien joué.
1: Nouvelle mène favorable à Sandrine Poinceau. Et l'écart se creuse un premier break dans cette finale.
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9: Diplômé UEFA de foot, le sélectionneur de ces dames qui a longtemps travaillé avec un ballon un petit peu plus large. C'est validé.
10: Pour garçons, 10 à 10, il y a un terme qui est arrivé maintenant dans le circuit qui s'appelle le 10 à 10 chez les hommes. Suchot time.
9: Ah
10: il
9: ouais.
10: n'y a pas de Philippe Suchot
9: ouais,
10: chez les féminines. Ouais. C'est dommage qu'il n'y ait pas d'équivalent parce que ça pourrait leur faire du bien.
11: Alors si les deux joueuses sont très concentrées depuis le début de la partie, les visages sont encore plus fermés désormais, hein, parce que 10 à 10, ben voilà, elles ont toutes les deux envie de ce maillot. Et franchement, ouais, les visages sont vraiment très tendus.
10: Pourtant, ils sont jolis, les maillots qu'ils ont déjà.
9: Une seule pourra changer de textile à l'issue de cette journée. J'ai l'impression que cette tension, elle se voit aussi quant au niveau de jeu, Jean-Luc. Hein.
12: Sympa avec nous.
10: Alors ceci dit, ben, elle l'a gagné, hein, c'est moindre mal, on va dire. Voilà. Il n'y a plus qu'à envoyer deux patinettes. Et on change de tricot.

0: La gestion des émotions, plus que jamais, va être un élément clé dans ce Sucho Time, comme vous l'appelez, où les boules pèsent une tonne.
1: Bon, c'est pas mal, elle a gagné, c'est déjà bien. Par contre, Nelly va pas y aller.
2: Ouais, ah bah oui. Mais bon, elle est quand même pas très belle. Elle est quand même pas très belle.
1: Ça, c'est mieux. Bien joué.
0: Quatre boules jouées, quatre boules pointées.
1: C'est loin là, donc puis en plus personne défend vraiment des points défendables, on va dire, donc pas trop de raison d'y aller.

0: Bonjour. Bravo. Sortir les bras de l'inspecteur Gadget.
1: Ouais. Et là, le deltoïde peut être un petit peu ankylosé.
0: Dans la montée. Oh, c'était pas assez loin.
1: Ouais, c'est ça. Il n'y avait pas de problème de distance, il y en avait même un petit peu trop pour Nelly Perret, ce chassé croisé digne de l'autoroute A7 des juilletistes, qui voit donc Sandrine Poinceau reprendre un point d'avance.
0: Ça va devenir irrespirable.
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0: Le but est à 9-4-60.
1: Émilie Perret, Sandrine Poinceau, deux joueuses qui pourraient bien devenir des cadres au sein des équipes de France dans les années à venir. Elles ont me confié Ludovic Pereira, le sélectionneur, en tout cas l'attitude, le comportement pour cela en interne dans un collectif qui a été reconstruit par le staff ces derniers mois.
2: Ça serait bien inspiré de venir près tout de suite, hein, 9m60.
1: C'est comme
2: fait.
1: Ça.
2: C'est fait, bravo.
1: Mais
2: ça fait un peu de place. Hein. Là, quand même. Alors, moi, je sais pas comment c'est comptabilisé, ça, hein, mais. Parce qu'il faut rejouer.
1: Eh oui.
2: Mais c'est quand même au niveau de l'importance. Parce que là, manquant, normalement, tu n'es quand même pas bien du tout. Ça permet de jouer encore tranquillement la marque. Hein.
1: Son dernier souvenir d'appoint dans ce sens n'avait pas été magnifique. Le voici exorcisé. Accéléré en roulant dans cette descente. Il s'agit de sauver les meubles.
2: Assister à une mène supplémentaire. Oula, celle-ci, oula. Frappe hasardeuse.
1: Pas malheureuse.
2: Et elle n'a pas gagné, je pense pas.
1: Effectivement, Sandrine Poinceau ne l'a pas reprise, l'a-t-elle dit à Nelly Perret qui lui avait demandé.

0: La route ne s'éclaircit pas, certes, totalement, mais prendre l'avantage à ce moment de la finale était importantissime. Nelly Perret le fait 12 à 11, mais quel bras de fer, Jean-Luc Robert.
1: C'est chaud, c'est très chaud.
0: Comment vous le sentez là ?
1: Je sens plus rien du tout, mais.
0: Je vous vois un tout petit peu engoncé là, pris par le stress, la crispation que doivent ressentir ces dames.
1: Allez, un peu d'oxygène pour Nelly. Qu'est-ce qu'on fait de ce bouchon ?
0: Et Cyril Martiniton aussi. Ne s'y trompe pas, hein. Regard sur une Sandrine Poinceau qui est toujours dans l'attente de ce premier paletot tricolore. Forcément plus de questionnements à ce moment d'une partie, on peut l'imaginer en tout cas.
1: Peut-être même un peu trop. Et là forcément la mission pour Nelly c'est de venir très près et de pousser Sandrine à y aller. Alors c'est un petit peu plus facile parce que c'est un petit peu plus moins loin. Un petit peu moins loin, pardon. Je me mets à parler le javanais. Je suis pris par la tension. Ah,
0: mais clairement, hein, c'est contagieux. Avec ce vent qui électrise aussi tout le monde. Et ces personnes qui, à défaut d'être aux premières loges, ont vu aussi sur le cause du Larzac.
2: Et le soleil s'est caché derrière un nuage, peut-être pour nous proposer encore une partie un peu plus excitante, une fin de partie un peu plus excitante.
1: Et elle n'y est pas allée, Sandrine, encore là. Bien joué.
0: Laurent Cosse, poète.
1: Ah oui.
0: Et Sandrine Poinceau, précise.
1: Court.
0: Incroyable, ouais. Juste lobé.
1: Celle-ci, elle n'a pas fusé du tout.
0: Ah ouais, le ralenti ne rend vraiment pas grâce. Un ensemble qui était cohérent, ça semblait bien sorti. Il en manque un tout petit peu en longueur.
1: Qu'elle gagne pour qu'on assiste encore à des moments sympathiques.
0: Bien sûr, faire jouer. On va aller chercher ce titre. Oh ouais, c'est magnifique fait.
1: Elle a gagné.
0: Nelly Perret qui, grâce à cet appui, reprend et va mettre Sandrine Poinceau face à son destin.
1: Elle a entre ses mains ce maillot bleu, blanc, rouge. Qui se refuse à elle depuis maintenant quelques années, là, ça ne dépend plus que d'elle. Voilà, il faut penser à autre chose, hein, que ça par contre. Ah ouais.
0: Si elle vous a écouté, moi ça m'a fait frissonner, mais elle, ça peut aussi lui là, jouer c'est... des tours.
1: Allez, il en reste une. Alors, il y a toujours possibilité de gagner, mais faire attention de ne pas perdre.
0: Réaction de Nelly Perret, qui ne peut rien faire, qui assiste comme un coach de foot à la prestation de ses ouailles. Là, c'est son adversaire. Elle attend la sentence, Nelly Perret.
2: Et Nelly, elle regarde même pas. Elle est derrière le panneau des partenaires, elle ne regarde même pas le tir. Ah, ah ouais.
3: Allez et
0: il est poinçonné.
1: Et
3: son premier titre.
1: Et de quelle manière
3: de championne de France. Un carreau pour Sandrine Poisson. Lili Perret n'y croit pas. Ça ne lui brise pas l'émotion. Il n'y en avait qu'une pour pouvoir triompher chez ses deux coéquipières en équipe de France.
4: Et Nelly Perret est en pleurs au milieu du carré d'honneur. Elle est en pleurs.
3: En 10 mètres carrés, deux émotions diamétralement opposées. Les deux copines de l'équipe de France qui ont dû faire fi de cette amitié pour cette finale d'individuel femme. Crispante, passionnante, et c'est Sandrine Poinceau qui remporte ce premier titre, son premier titre de championne de France.
1: Alors effectivement, j'aurais tendance à dire que c'est mérité parce qu'elle tourne depuis tellement longtemps autour de autour du pot que voilà. Mais alors quel suspense et quelle surtout quelle dernière boule parce que. À ce moment-là, on doute, elle devait certainement douter plus que nous. Et alors, terminer comme ça, c'est évidemment magnifique.
3: Et oui, Laurent Cosse, vous êtes auprès de celle qui a triomphé sur une masterpiece, sur un petit chef-d'œuvre.
4: Ah oui, franchement, c'était extraordinaire. Sandrine, il fallait pas être cardiaque pour assister à cette finale. Hein. Ah oui, oui, on est passé par des montagnes russes émotionnelles. Qu'est-ce que tu peux nous dire?
5: Là tout de suite c'est dur, j'essaie déjà de réaliser. C'est vraiment une partie de fou avec Nelly. On a vraiment bien joué. Moi j'ai pas été trop dedans au tir. J'ai bien pointé et elle a bien tiré. Donc bon j'ai mené, elle a mené. Voilà, j'ai même pas les mots en fait. Tellement je suis heureuse.
4: On va pas parler tactique, on va juste parler émotion. Après ces trois titres perdus en finale du triple.

0: à ton avis, peut-être un déclic?
1: Un déclic, oui, je sais pas. En tout cas, ce qui est sûr, c'est que j'ai fait une belle saison. J'ai beaucoup travaillé cette année pour réussir à faire une belle saison. Voilà, il y a les championnats du monde qui arrivent. Il y a eu les Jeux mondiaux, les championnats, les nationaux. On a une saison très, très, très chargée. Alors, si c'est un déclic, j'ai envie de te dire oui, et tant mieux, et vivement les autres, alors.
0: Eh bien, écoutez, elle est championne de France. Elle va avoir le maillot bleu, blanc, rouge. On lui souhaite au mois d'octobre d'avoir le maillot arc-en-ciel. Eh bien, écoutez, Sandrine Poinceau, il n'y a qu'une chose à dire. Bravo, Sandrine, championne de France.
2: Oui, c'est Mondiaux du 9 au 12 octobre sur la chaîne L'Équipe. On les vivra avec Sandrine Poinceau. Oui, elle vient peut-être, certes, d'avoir un supplément de bagage, mais de gagner en légèreté dans la suite de sa carrière qui s'ouvre sous de nouveaux auspices, Jean-Luc.
3: Oui, ça va lui faire évidemment du bien, parce que certainement qu'elle sera encore confrontée à ce genre de finale, et d'avoir gagné celle-là, voilà, ça va certainement l'aider. Après, j'en connais deux qui doivent être contentes, c'est Adam Maillard et Cindy Perrault, parce ouais. qu'elles avaient gagné en doublette, elle a gagné en tête-à-tête, et voilà, et dans l'avenir, je pense qu'elle pourrait bien décrocher un triplette toutes les trois.
2: Oui, effectivement, c'est copine en club du côté de la boule tropézienne, Sandrine Poinceau, qui, voilà, en termes de stats, a été paradoxalement un petit peu derrière, mais les mènes qu'il a fallu gagner et ce tir qui valait de l'or dans cette dernière mène aura fait ou auront fait toute la différence. Sur cette image de Sandrine Poinceau regagnant ce titre, gagnant ce titre tout court et regagnant les vestiaires. On va se quitter. Jean-Luc, merci d'avoir été avec nous pour nous faire vivre ce finish somptueux. Et oui, je vous laisse. Vous êtes quoi? Interdit. Par cette émotion. Et on se retrouve évidemment pour l'épilogue, notamment des championnats de France doublette homme, parce que là aussi ça s'annonce comme étant spectaculaire. À très vite donc.

0: C'est une forme de cerise sur le gâteau au crépuscule d'un été de championnats nationaux. Celui des doublettes consacre la force de la pétanque française parce que le casting y est XXL, surtout parce que c'est Millau qui l'accueille. Salut à toutes et à tous, bienvenue dans l'Aveyron. Bonjour Jean-Luc Robert.
1: Bonjour Max, bonjour à toutes et à tous.
0: C'est vrai qu'il y a des lieux comme ça qui transcendent parfois des compétitions. Être ici dans ce parc de la Victoire, c'est comme être en pèlerinage. Racontez-nous Millau, Jean-Luc Robert.
1: Non, racontez, voilà.
0: Sans y passer la journée, bien sûr.
1: Pèlerinage, voilà, on est de retour dans la Mecque de la pétanque. Et moi, j'aurais dit la cerise sur le viaduc, mais... Voilà, on est dans le temple de la pétanque, voilà, Millau, ce parc de la Victoire qui a accueilli pendant des années, la plus belle compétition qui ait jamais existé.
0: Entre 1982 et 2015, et ce quart de finale qui est une guerre des étoiles et qui va débuter dans quelques secondes. Oui, ça aurait pu être une finale, un derby du Var qui plus est. Henri Lacroix, Ligan Doer, qu'on a vu à Pont-Orson aux côtés de Laurent Matraglia, être sacré champion de France triplette, qui affronte Dylan Rocher.

0: et Diego Rizzi, 34 paletots de champion de France cumulés qui s'affrontent dans ce carré d'honneur. Ça frissonne rien qu'à l'idée d'en parler.
1: Un carré d'honneur qui est plein quasi comme un œuf. Et effectivement, alors le tirage n'a pas épargné les grosses cylindrées, hein, puisqu'il y a eu des gros chocs.
0: En effet, puisque ce quart de finale, Jean-Luc, s'insère dans un deuxième jour de compétition que nous débutons à l'occasion de ces quarts de finale. Il a fallu pour ces champions que vous avez face à vous, notamment Dylan Rocher et Diego Rizzi, sortir la veille au soir une paire composée de Michael Bonetto et du Ludovic Montoro en huitième de finale. Tiens, tiens, Diego Rizzi qui rate sa première tentative.
1: Oui, tout redémarre en fait, hein, parce que le Diego Rizzi d'hier était quasiment injouable. Et, voilà, et forcément, on se dit que s'il continue à tirer comme ça, ça va être très très compliqué pour les adversaires. Mais voilà, aujourd'hui c'est un autre jour.
0: Diego Rizzi et Dylan Rocher qui représentent le Fréjus International Pétanque. Il faut savoir qu'ils ont déjà détenu ensemble, Jean-Luc, ce titre de champion de France triplette en 2023. C'était du côté de Quimper, première association fructueuse entre ces deux stars de la discipline.
1: Ce sont les favoris numéro 1. Même si leurs adversaires de cette partie-là ne sont pas très très loin derrière. Hein, mais là déjà, il y a quand même une bien belle occasion qui se présente pour prendre un bon départ pour Ligando et Henri Lacroix.
0: Qui représentent, eux, la boule fleurie croroise. Toujours club du Var, mini championnat du monde que d'être champion départemental. On n'oublie pas le club de Bormes-Limosa, par exemple, qui lui aussi s'est bien renforcé ces derniers mois.
1: Non mais là, vous avez vexé notre ami Guillaume, qui a quand même, avec Saint-Tropez aussi.
0: Eh oui, effectivement.
1: Il a éclaté un petit titre de champion de France doublette féminin il n'y a pas très longtemps.
0: La boule tropézienne.
1: Je me demande si déjà Dylan ne va pas tirer au but, et je crois bien que si. Hein. La première main, ça boite pas. Hop là. Alors ça c'est quand même. Là où il est tombé pour le manquer, ça doit pas être simple.
0: Ouais.
1: Quasiment au pied. C'est un peu trop haut.
0: Et déjà, un bel avantage potentiel pour Ligan Doer et Henri Lacroix.
1: Un point, essayer de casser un point. Et bien ça, Francis.
0: Non, non, non.
2: Non, on le voit.
0: Le diesel n'est pas permis dans ce genre de partie avec le talent d'Henri Lacroix, recordman chez les messieurs du nombre de paletots de champion de France chez les seniors, qui rajoute tranquillement dans le cercle. Ligan Doer va y aller avec toute la rigueur qui le caractérise aussi.
1: Henri Lacroix qui a joué un petit peu vite et qui attendu que la boule tape le sol pour sortir un peu du cercle.
0: Ouais, qui s'est fait rappeler alors par Daniel Langzot, l'un des deux arbitres, et qui va rappeler tout ça. Mais l'essentiel est ailleurs, puisque cette première main est pleine pour Henri Lacroix et Ligan Doer sur la forme du moment et la forme estivale qui est la leur. Ils prennent le meilleur départ dans ce carré d'honneur.
2: Hein? Ah bah c'est grave, normalement tu dois même pas jouer les boules, c'est vraiment grave là.
0: Un départ idéal duquel est très proche Laurent Cosse, que l'on se permet de saluer. Laurent, il y a des champions dans ce carré d'honneur. On débute une deuxième journée et ce carré d'honneur aussi à des tribunes pleines, 1500 personnes. Les premiers sont arrivés à 6h30 pour cette deuxième journée. C'est incroyable. Bonjour Laurent.
3: Et bonjour Maxime et bonjour Jean-Luc. Effectivement, c'est vrai que dès 6h30 ce matin, on avait quelques personnes. Alors moi, j'y étais pas. À 6h30, je l'avoue.
1: Ça, c'est étonnant.
3: Mais effectivement, quand je suis arrivé, les tribunes étaient déjà moitié combles, moitié pleines. Et là, elles sont combles. Dès le début de ces quarts de finale, avec ce choc, bien évidemment, puisque dès hier soir, nous connaissions cette affiche. Et effectivement, c'est vrai que là, aujourd'hui, tout le monde a voulu répondre présent dans ce parc de la victoire. Avec cette première main, justement, et j'ai regardé un petit peu le visage de Diego Rizzi, qui était vraiment agacé de cette première main, et on peut le comprendre.
0: Effectivement, lui qui reste sur une conjoncture très très favorable. Il faut savoir que dans maintenant quelques semaines, du côté de Rome, se dérouleront les championnats du monde doublette, au cours desquels il a vraiment envie d'aller chercher un deuxième paletot de champion du monde doublette. Lui qui jouera avec Alessio Cosciolo, ils avaient ravi le titre au Danemark en 2022 ensemble. Et on sent qu'il est dans une forme de crescendo, celui qu'on surnomme l'extraterrestre.
1: Bon, à domicile, là-bas, ce sera pas du gâteau pour les autres nations.
0: Alors, est-ce que tactiquement, Jean-Luc, cette première main qui a été une main pleine change des choses là pour Diego Rizzi et Dylan Rocher?
1: Ah ben sûrement, maintenant il va être obligé de courir après le score. Les autres, ben, forcément, Ligan et Henri, ils ont ce petit matelas, enfin, 6 la première main. Donc maintenant ça change un peu, ouais, ça change un peu la donne. C'est celle-ci. Et la cadrée, elle n'est pas sortie, la boule de Diego, on la voit là.
0: Henri Lacroix, qui comme Ligan Doer pourrait donc remporter un deuxième maillot de champion de France cet été. Performance qui n'a pas été réalisée depuis 2018 chez les messieurs, s'imposer plusieurs fois le même été dans deux disciplines différentes.
1: Oh, il devait peut-être bien qu'ils étaient un peu dans le coup, non déjà.
0: Exactement, c'était Henri Lacroix qui l'avait réussi. Il avait même fait le triplé. Voilà, individuel, doublette et triplette, et en doublette et triplette, eh bien, il y a un adversaire qui était avec lui, c'est Dylan Rocher.
1: Et pour les mondiaux aussi, de mémoire, il a gagné les 30 titres mondiaux.
3: Alors, de mémoire, il y a eu deux triplés la même saison, en 2017 et 2018, l'un de Dylan et l'un d'Henri.
0: Oui.
3: Hein, c'est ça.
0: C'est l'année précédente, en effet, voilà, pour Dylan Rocher.
1: Aïe, pas le perdre, surtout. Ouais. Là, je vois qu'Henri se coule la tête. Ouais. C'est de le gagner n'importe où, c'est pas grave, mais là, de le perdre là. Sachant que Dylan, il était boule à boule et qu'il y a 9 mètres et qu'il est obligé. Là, maintenant, il a droit à un joker. Henri a bien compris l'importance de cette boule. Alors attention dans la descente ici sur ces terrains bio. On voit Henri Lacroix qui est toujours dans le but, mais parce que c'est Henri Lacroix, mais ils sont pas faciles à pointer ces terrains.
0: Des verts dans le sens de la longueur, mais aussi en largeur. Hein. Ouais. Attention. Faussement facile ces terrains. C'est un championnat de France.
1: Ah, bien joué.
2: Et tout cassé.
1: Il est court. Il est court, Dylan.
0: Qui tire un petit peu moins, forcément, dans cette association avec Diego Rizzi, qui est le tireur. Ouais. Et frappé.
1: Elle a bien plaqué. Celle-là aussi, on devrait le revoir sur ce magnifique ralenti.
2: Eh ben, allez, les gars, encore un effort.
0: Clin d'œil à Cyril Martinetto, à la réalisation et à ses équipes. Voilà. Bien en place pour quadriller ce carré d'honneur.
1: Pas en faire des tonnes, mais j'ai pas le souvenir d'avoir vu ça. Car il n'y a quasiment pas une place de
2: l'île. Ah bah.
0: Et où les quelques ouvertures aussi, hein, à côté des tribunes, sont prises d'assaut sur plusieurs rangées, on ne les voit pas.
1: Pour un quart de finale, hein, je parle évidemment pour le final. Et c'est frappé par Dylan et, là, c'est, et voilà l'importance de la première boucle de Ligan parce que ben, Didi il en avait chiqué une mais il a marqué quand même.
0: Exactement, petit retour aux affaires, en tout cas ouverture du score pour les joueurs du Fréjus International Pétanque qui réduisent la marque dans ce début de quart de finale. Début de la troisième mène dans cette guerre des étoiles, Ligue 1 dehors, Henri Lacroix face à Dylan Rocher et Diego Rizzi dans le cadre somptueux du Parc de la Victoire, le bien nommé Amillo. Dix ans après l'arrêt d'un rendez-vous qui était internationalement reconnu, qui se déroulait dans ce Parc de la Victoire. Ce pèlerinage aujourd'hui a valu un nombre de déplacements et de fans qui sont venus dans l'Aveyron de manière assez incroyable.
1: Il a bien pointé Dylan, hein, pour... Ce qui des fois peut-être pas, ce qui peut être un tout petit peu inquiétant pour nos amis d'ADTN et sélectionneurs, c'est que on peut considérer que c'est quand même le meilleur tireur français, Dylan Rocher, et que quand il joue avec Diego Rizzi, il pointe. Alors, je me demande si ça pose pas un petit problème.
0: Bravo au sélectionneur Jean-Claude Boiron.
1: Il dira.
2: Il y a une commande. 5 boules à 5, on verra bien. Non ?
1: Henri Lacroix, lui, c'est pas trop le style à s'enflammer. Hein. Voilà.
3: Je pense que si ça avait été les adversaires qui entament cette mène comme ça, ils auraient peut-être certainement retiré sur la boule. Alors que là, lui, Henri, vous avez raison, Jean-Luc. Hein, c'est vrai qu'on joue alors peut-être à l'ancienne. Mais on va pointer un petit peu et puis on verra après ce qui se passe.
1: Mais oui, oui, oui, oui. on ne s'enflamme pas. En plus, il n'y a pas trop de raison. Ils mènent 6-1. Ils sont pas. Ils sont bien. Attention, parce que là, la distance, elle a été un petit peu raccourcie quand même.
0: On est à 8 mètres, en effet.
1: Ouais. Bien tiré.
0: Ça peut permettre à Diego Rizzi de revenir dans ses normes à lui.
1: Ce qu'il a fait quand même, ce qu'il a fait hier contre Bonetto Montoro, c'est... Je ne sais même pas comment dire.
0: Ouais. Hein? Victoire 13-0 en 8e de finale.
2: Il faut faire quelque chose.
0: C'est un seul frappant, mais c'est en pas envoyant des carreaux à 80%
1: fort, c'est très très fort. Ouais. C'était quasi, c'était 3 sur 3, toutes les mêmes, 2 carreaux minimum. Et c'est une grande part, finalement, à ce niveau-là.
0: Ça y est, le réveil a sonné pour Diego Rizzi.
1: Ouais, le réveil a sonné, puis la distance est un tout petit peu plus réduite. Ah, on tire au bouchon, côté Ligam d'Oer.
0: Le Palois de naissance, vainqueur de son premier maillot de champion de France, quelques semaines après avoir fêté ses 27 ans à Pontorson, au pied du Mont Saint-Michel en juin dernier. Ah oui, ça tombe sur la bille, il y en a pas assez.
1: Il n'est pas sorti.
0: Incroyable.
1: Plein dessus, trop bien tiré peut-être.
0: Sur la ligne de perte, regardez ça. On est à 14 mètres du cercle. Il va falloir sortir les 4 roues motrices.
1: Enfin là, je ne sais pas, il avait l'air, bon, il avait l'air évidemment peut-être un petit peu déçu, mais le problème c'est que maintenant la boule qui est là-bas, à cette distance-là, eh ben, elle est à eux. Et que, ma foi...
0: C'est pas si pire.
1: Ah ben non, bah, vu la distance, non, il n'y a rien qui dit qu'ils peuvent même peut-être espérer marquer encore.
0: C'est fort possible.
2: À la mienne, non ?
0: On rappelle que là, on se retrouve dans... de l'extrême longueur, extrêmement croisé, que du rocher mais... gaucher, hein, que c'est pas forcément une zone idéale. 12-4 heures, je me suis un peu enflammé à 14 mètres.
2: Et
0: puis, je vous ai fait sourire, Laurent.
3: Effectivement. Et puis il y a la boule devant aussi qui va gêner la main gauche de Dylan Rocher. Donc pas évident. Et en plus, comme vous l'avez si bien dit, ce terrain qui est en pente, alors là on est sur la montée, mais il penche quand même un petit peu sur la gauche.
1: Du côté où il va tomber.
3: Du côté où il va tomber, tout à fait. Ah, il va sortir.
0: Oui.
3: Ah oui, il est sorti. Alors la boule est rora.
0: La boule est rentrée, mais elle était complètement sortie. Et Daniel Langsot qui va donner un carton jaune.
2: Ça fait 2 heures qu'on attend dans les tribunes, nous, pour jouer.
0: J'ai pas la raison, Laurent.
3: Alors,
0: on a dépassé la minute.
3: Alors, c'est un carton jaune, oui, collectif, parce qu'on a dépassé la minute et Daniel Langsot les avait avertis. Il leur a dit 20 secondes. Et puis, ils ont un petit peu traîné. Donc, il a donné ce carton jaune.
1: Ça là va sortir aussi.
0: Oh là là là. Eh oui, on vous avait
1: agacé Dylan Rocher parce qu'on a entendu dire ouais, nous on a attendu aussi avant d'attaquer. Alors c'est vrai qu'ils ont attaqué un tout petit peu après tout le monde, mais parce qu'il y avait une raison médicale dans les tribunes et que personne n'est pour rien.
0: C'est la mine des mauvais jours.
1: Vous voyez, quand je vous disais qu'il n'y avait, pas de quoi être spécialement déçu après ce tir de Ligandoer, si vous étiez sorti, ben.
0: Oui, il était le coup, sur le coup de la surprise peut-être.
1: Personne n'aurait remarqué. Oui, mais on voit bien qu'il s'arrête dans la sienne. Au fond, à cette distance, le bouchon s'arrête dans la sienne. Donc bon. Après, regardez, maintenant, ils peuvent espérer marquer. Puis ils peuvent espérer scorer, même selon ce que fait Diego maintenant.
0: Voilà. Ah, Diego, première boule à pointer, lui, Diego Rizzi, avec sa patte de droitier. Il arrive à la faire passer.
4: Encore s'il n'aurait eu 3-4. Sortie, ils ont un point à 12 mètres. Et...
0: On a aperçu brièvement Daniel Massat, responsable des arbitres, l'arrière joueur ce week-end. Donc, est-ce carton jaune collectif qui n'a pas d'incidence ni sur le score, ni sur une éventuelle perte de boule, pourra répéter ce dépassement de temps désormais.
1: 3 carreaux.
0: C'est très solide et le petit témoin passé à Henri Lacroix avec son poulain, celui qu'il est en train de faire grandir petit à petit, Ligandoer. Et évidemment, c'était plus simple dans ce contexte. Ça fait 8-1, la mi-partie est franchie pour le tandem Henri Lacroix, Ligandoer.
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15: N'importe où, il peut faire un mètre sur le côté, machin, il va dans la boule à un mètre. Ah, c'est mal pointé. On gagne un coup sur deux, il peut même pas tirer parce que... Ouais, ça fait rien, mais... Je me suis fait avoir.
16: Oh bon. Non, vous ne rêvez pas, si vous venez de nous rejoindre, c'est bien un quart de finale où vous voyez les patronymes d'Oer, Lacroix, Rocher et Rizzi. Et non, ce n'est pas une cadrette, hein, même s'ils ont le même maillot, ils défendent deux clubs différents, deux écuries varoises présentes dans ces championnats de France, doublette homme, et elles s'affrontent en quart de finale. Avantage net en faveur des champions de France triplettes.
15: Il peut péter les deux, il peut faire...
16: D'ailleurs,
15: comme ça,
16: père,
15: t'en perds deux, c'est grave.
16: À Pontorson, Laurent Matraglia était là pour la première journée.
17: Il était là, il était là.
15: Tu frappes, il tire la boue.
17: Le final aussi.
16: Oui, il est debout dans la tribune latérale.
17: L'homme, non pas de Rio, mais de Pontorson. Il va falloir être costaud maintenant, hein, côté Rizzi Rocher, pour revenir dans cette partie.
18: Moi, je rentre très très haut, elle est basse.
15: Allez, go.
18: Ah, maman, aussi. Aussi.
16: Ce sera 7 sur 9.
17: Il va falloir être costaud.
16: Ah ouais,
15: celle-là.
16: L'ingratitude quand même de cette discipline où on peut se retrouver à être intouchable pendant une partie ou une journée, puis le lendemain, voilà, en difficulté avec ses sensations. J'imagine que c'est des choses que vous avez pu connaître durant votre carrière, Jean-Luc.
17: Non, hein, pas spécialement.
18: Ah, mais, après, moi, il n'est pas gagné, mais...
17: Difficulté. Oh. Le premier et le deuxième jour, c'était pareil. Il n'y a pas vraiment de changement.
16: Le monsieur qui commande cette partie a été trois fois finaliste du Mondial de Millau la même année. Exploit inédit. Alors... arrêté.
17: Mais pas que finaliste, à Sidou.
16: Non, vous avez même remporté le tête-à-tête. Et vous avez dans cette spécialité de la doublette été deux fois champion de France.
17: Oui. Avec des monstres, évidemment. Laurent Morillon qu'on salue, qui était là d'ailleurs, qui est venu se rappeler un bon souvenir de ce parc de la victoire aussi.
16: 1992 avec lui.
17: Et avec le roi qui.
16: Philippe Quintet, qui 99. Aussi,
17: évidemment. Donc c'est plus facile. Hein.
16: Sur 12 pour Henri Lacroix à la pointe. Impeccable. Métronomique.
17: C'est frappé. Bien tiré encore.
18: Ah non, les gars.
17: Alors attention, ne pas se laisser surprendre par la descente. Oh. Pour Ligan, parce qu'il
18: faut jouer pour gagner celui-là, Ligan. Tu gagnes celui-là, de là, la t'as gagné là. Allez.
1: Ouais, c'est ce que dit Henri à Ligan. Il lui dit, tu prends la visée de la boule de devant, juste tu la passes, t'as gagné le point, attention, ça descend. Mmh. Ouais.
16: Celle-ci, elle est un petit peu plus ennuyeuse encore, avec potentiel contre.
18: Ah, tant pis, mais en face, tu as bien pour contre aussi.
16: Frappé.
18: Allez, encore.
17: À toutes les boules au compte là, maintenant.
18: Allez, les gars, encore.
17: C'est
18: bien
17: joué.
18: Bien.
16: Ah, celle-là, c'est du bonus.
17: Ça, c'était pour espérer marquer, c'était une des solutions.
18: Un joueur droit sur la sienne, normalement tu tombes dans le bouchon. Oui,
16: ce mano à mano, Doher Rocher, en fin de main.
17: Henri Lacroix qui connaît, on entend les conseils qu'il donne à Ligan Doher, il les connaît par cœur ce jeu parce qu'il en a gagné aussi.
18: Bravo,
17: ça c'est important.
16: Doher à contre-emploi.
17: Il a gagné un paquet de fois ce mondial de Millau.
19: 9 fois. Il l'a gagné, ce mondial de Millau, Henri Lacroix.
17: Oui, bien qu'il connaît les jeux, il connaît bien les jeux. Donc.
19: Ah oui, il connaît bien et c'est vrai que franchement, il faut être vraiment très très attentif, très très pointu. Parce que ces jeux qui, de l'extérieur, ont un aspect magnifique et tout. Voilà, en étant proche du terrain, effectivement, on s'aperçoit qu'il y a énormément de dévers et qu'il faut jouer avec tout ça.
20: L'organe là, un coup sur deux, t'as même pas tiré.
19: C'est de l'art, tout simplement.
20: Là-bas, tu cadres la tienne.
16: Et 9, c'est aussi le score d'Henri Lacroix et de Ligan Doher au moment où on attaque la cinquième main. 30 minutes de pétanque dans ce quart de finale et un avantage considérable en faveur du tandem de la boule fleurie croroise.
20: Bénin.
18: Elle n'est pas tombée. Mais bon. Oui.
17: Elle s'est maintenue, celle-ci, c'est vrai, mais elle jouait du bon côté, mais elle est restée en haut maintenant. Attention, il n'est pas mauvais quand même.
18: J'aime pas, tire dans le bouchon carrément. Allez, gars.
20: Pas où ma paupière là-bas, loin là.
18: Il faut pas. Allez, bon homme encore pour la mienne.
20: Il faut pas que je sois court. Ouais.
17: Là, ça se passe pas mal. Ça se passe pas mal du tout.
16: C'est excusé, Ligan Doer, avec ce but qui, telle une boule de flipper, a virevolté pour aller finir dans la boule d'Henri Lacroix, en tout cas s'en approcher. Un petit élément de contexte, hein, si vous entendez quelques applaudissements et quelques coup de foudre, c'est parce que les quarts de finale se jouent en simultané, tous dans ce carré d'honneur.
18: C'est sorti, ouais.
20: Écoute, elle est sortie déjà.
16: Le trentenaire italien, tout à sa frustration. Les voici, ces quarts de finale de doublette homme en simultané donc. Et on suivra une demi-finale et la grande finale évidemment sur la chaîne L'Équipe.
17: Il n'y aura plus personne dans la télé, tout le monde est là.
20: Bien.
18: Allez les gars, encore. Bravo.
16: Et le carreau derrière.
17: C'est du bien grand temps aussi.
16: Ils sont en train de les challenger, certes, d'un point de vue boulistique, mais aussi mentalement, hein, parce que ils sont un très très haut niveau. Ok, un huitième de finale remporté face à Ludovic Montoro et Michael Bonento. Une belle prise pour Dylan Rocher et Diego Rizzi en huitième de finale. C'était un succès tout aussi rapide en huitième de finale pour Henri Lacroix et Ligan Doer face à Nicolas Portier et Stéphane Mathias de la Seine-et-Marne.
17: Il court.
16: Ils sont dominés pour le moment. Et pas d'une courte tête.
20: Allez. Du taper.
0: Allez, c'est là-bas. Allez, on y
17: va là. C'est frappé, mais on est encore en retard de boule. Le point devant de Dylan, il n'est pas très bon. Donc on a encore un peu de chance de marquer.
21: Et c'est une situation dont ils n'ont pas trop l'habitude, Dylan Rocher et Diego Rizzi, parce qu'ils ont toujours, dans 95% des cas, c'est eux qui mènent le rythme de la partie. Et là, ils subissent sur cette partie. C'est vrai que pour eux, ça change, quoi.
17: Ils subissent parce qu'eux, ils jouent un tout petit peu plus bien que d'habitude et qu'en face, ils font plein aussi.
21: Non, non, mais tout à fait. Mais je veux dire, c'est une configuration ils n'ont pas trop l'habitude.
17: On est bien d'accord.
21: Ouais.
17: C'est pour ça qu'il y a quelques minutes, je disais, il va falloir être costaud pour se sortir de cette galère. Et alors, il a croix qui fait ce qu'il veut.
16: Et oui, c'est aussi un des éléments de cette difficulté à rentrer dans ce quart de finale. De joueurs qui en face font feu de tout bois.
17: Sagan est arrivé avec un bel effet rentrant. Il a pris la marge nécessaire. Peut-être même qu'il l'a fait un peu trop bon d'ailleurs, mais bon. Alors c'est frappé pour Diego Rizzi. Je sais pas. Je sais pas s'il y en a assez ou pas.
16: Petit élément tactique, Jean-Luc, vous avez dit il l'a peut-être fait trop bon. Les profanes se diraient qu'il faudrait en bouchonner à chaque appoint. Pourquoi? Parce que sinon, il y a un risque de carreau et de resserrer le jeu.
17: Tant que Diego Rizzi a une boule dans la main, il y a toujours un risque de carreau. Ouais, donc,
21: J'ai l'impression que le point est encore à Ligandauer et à Lacroix.
17: Par contre, s'ils font deux carreaux, ils ont gagné.
21: Voilà, c'est ce qu'ils sont en train de dire. Mais s'ils en font 3,
17: oui,
21: ça fait 12 à 20. Voilà.
17: Ouais, c'est ça.
21: Et je pense qu'Henri a remporté la décision.
17: Sûr. Et voilà pourquoi. Et voilà pourquoi il est là. Parce qu'il tempère un peu des fois les. Il tempère un peu des fois la jeunesse de Ligan.
16: Mieux vaut.
18: Allez, on Ligan.
16: Arriver.
18: On fasse la boule, normal.
16: À l'heure. À la ligne d'arrivée. Que de courir mais... trop vite, aurait dit La Fontaine. Voilà. 3 points normalement, même si Diego Rizzi va demander une mesure sur la première boule avant ces deux de rajout. Mais quoi qu'il en soit, on se rapproche. Une qualification en demi-finale pour les champions de France triplette. Daniel Massat avec lunettes. Daniel Longsot qui l'accompagne dans ses doublettes hommes.
2: De 97 et demi.
6: Oui, 97.
2: 97 et demi. Le point est là.
18: Le point est là.
2: Ouais.
17: Ah. Alors il n'y en a que deux.
18: Ah, c'est nul.
17: Mais ils ont été.
18: Bah oui, là, c'est nul. Là.
21: Ah, effectivement, il n'y a que deux points par terre.
17: Ouais. Bon. Surpris. On a été nul, vient de dire Henri.
16: Tactiquement, il aurait voulu la jouer différemment. Du coup, évidemment, un peu de frustration, mais ça fait quand même 11 à 1 pour cette formation. Henri Lacroix, Ligandauer, le dernier carré se rapproche.
18: On va
17: sortir la roulette.
16: 5 mènes à 1 en faveur d'Henri Lacroix et Ligandauer et un score encore plus ample pour ce quart de finale face à Dylan Rocher et Diego Rizzi. Cette mène qui va se situer autour des 10 ou au-delà même des 10 mètres. Le décamètre a été sorti par les deux arbitres et ce sera donc replacé à la main par l'adversaire.
17: On devrait réduire considérablement la distance.
22: Première qualifiée pour les demi-finales.
16: Essayer de favoriser les dessins des deux gâchettes que sont Dylan Rocher et Diego Rizzi.
18: Ouais, c'est sûr, ça dépend. Ouais, je joue pour mettre là. Ouais,
17: pour le faire un peu plus mauvais. Même quand il veut les faire mauvais, il ne faut pas.
18: Ah, ça, c'est pas terrible. Même pas mesuré. Non.
20: Allez.
18: Ah, parce que tu m'as dit qu'il était à nous ?
20: Non.
18: Ah oui, tu m'as dit comme ça et c'est bon. J'ai dit à nous, du coup on en fait trois.
22: Dans la poche de Laurent Nguyen Van et Emmanuel Vela. Les Bouches-du-Rhône en Liga.
20: Victoire 13
22: à 2 face à Sébastien.
20: Tire bien la boule. Tire moi la boule.
17: Les brille comme le soleil ce matin ici, puisqu'on retrouvera le Vaucluse et les Bouches-du-Rhône en demi-finale.
16: Nous avons deux équipes du Var dans ce quart de finale. Et donc. Voilà, qui va assurer la présence d'une troisième formation du Sud-Est. Ça va faire plaisir à Marc Benintendi, président du comité régional. Et du comité du Var, pareil.

0: Yann Rocher au tir. On a évoqué Diego Rizzi qui jouera avec Alessio Cossiolo dans quelques jours à Rome au Mondiaux Doublette. Dylan Rocher sera là pour défendre sa couronne aux côtés de Christophe Sario, qui a été champion du monde doublette au Bénin.
1: La même, même si je le perds, tu rentres sur l'autre, tu fais un beau tir après, c'est top. Et si je viens dans le bouchon, on ne sait pas.
0: Il évoluera également en individuel.
1: Miguel Gros. Eh ben gros.
2: Les bouches de ronde sont à la case 1. Donc une équipe.
1: Ah mon gars. Allez, encore une. Bravo. Super, très bien.
0: Carreau contre carreau sur cette boule.
1: Bien, bien, bien.
0: Itération et deux points au sol.
3: Faire quoi?
4: Ouais. Pointer là, on perd un coup, on a perdu. On tire bien trois fois, on peut faire un.
0: 6 sur 6.
4: Par contre, je tire là, celle au bouchon.
0: Au tir.
4: Ou celle à gauche?
5: Ah non, je tire
0: là. Merci Philippe Chéneau au stade, aux statistiques. Hein, dans le cas Régie qui bien travaille sûr. Fort pour nous fournir toutes ces données.
1: Allez. C'est frappé. Ouais, on les gagne encore.
6: L'importance d'un petit point, alors un point ça paraît rien, mais la différence entre
1: 11 et 12. Pour venir dans le trou.
6: Là, on la voit bien, puisque s'ils avaient fait un point de plus la même d'avant, d'ailleurs ils pensaient l'avoir fait.
1: Allez, bon,
6: mais là, du coup, la paire franco-italienne ne jouerait pas du tout le même jeu, il y a longtemps qu'ils auraient tiré au but.
1: Bien, bravo.
4: Elle tire bien celle-là. Là.
6: Manqué, perdu.
1: Bien, bien,
0: exactement.
1: Bien.
0: Bon.
1: Bien, c'est jamais, regarde.
4: Allez.
0: Attention, monte d'un cran. Quelques rumeurs qui commencent à tomber de ces tribunes garnies.
1: C'est pas loin, monsieur.
0: On a gagné.
1: Allez, bah, fais encore un effort.
0: Et coupé.
1: Allez. Toujours pareil, les gars, là.
4: Bon, ben. On sort entre le bouchon.
1: Les gars. Ça va.
0: Ouais. Wow. Oui, normalement ça suffit. Elle a roulé, il est tombé dur, comme l'on dit dans le jargon. Le sourire malgré tout. La politique des petits pas continue pour Henri Lacroix et Ligan Doher. Le 12e point. On a attendu quand même la validation de Diego Rizzi qui a scanné tout ça.
6: On va surtout attendre celle de monsieur arbitre.
0: Ah oui, ils vont y aller. Je pensais que Diego Rizzi avait dit OK. Il y a quelques vautours, hein, vous savez, dans les parages qui voient à 3 km, peut-être on peut en solliciter.
7: Alors, Diego avait demandé la mesure de l'arbitre. Hein. Il n'avait pas validé, il avait demandé la mesure de l'arbitre.
0: On s'en est rendu compte a posteriori, en effet, Laurent.
8: 97.
9: 97
8: passé.
9: 97
8: ouais.
9: Okay, ouais.
7: Et le point et oui, bien à Henri Lacroix et Ligan Bauer, 12-1.
0: Ouais, ils sont KO debout, les deux R, Rizzi, Rocher, en grande difficulté dans ce quart de finale.
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4: Le parc de la victoire qui accueille ses championnats de France doublette. Ne vous fiez pas à ce soleil de l'aube, on est au crépuscule des championnats de France.
5: Ah, il ne fallait pas qu'elle fasse le tour de poule parce qu'il avait presque pu en laisser même deux ou trois. Il aurait fallu lutter avec la frustration. Bon, là, il n'y a rien de grave. La frustration a toujours un peu plus du côté de Dylan Rocher, de Diego Rizzi. Puisqu'ils espéraient passer un moment, ils ont même espéré marquer un peu. On a vu sur les visages que ça leur avait pas fait du bien.
4: Et on a lancé cette septième main, j'évoquais sous les vivas. Pour accompagner les appoints parfaits d'Henri Lacroix qui continue sa démonstration. Je parlais de

0: bascule des championnats de France. Nous vivrons l'épilogue aussi des championnats de France individuels féminins qui se déroulent également ici. C'est tiré de la part de Dylan Rocher qui a été le premier à se servir au tir sur cette main individuel féminin. Et puis également sur la chaîne L'Équipe en octobre, les mondiaux féminins.
1: Et oui.
0: Le drôme du Douaisis à Saint-Lenoble. Du 9 au 12 octobre avec deux équipes de France pour essayer de ramener le titre en triplette à la maison. Triplette et tir de précision seront à l'honneur.
2: Voilà. Pas mal sûr.
1: Et là encore une fois de plus, on ne s'affole pas, on va essayer de continuer à mettre sous pression les adversaires. C'est bien joué, peut-être bien, peut-être qu'il va lui en manquer un petit tour, ouais.
2: Bien freiné. Eh ben allez les gars, ça va pousser encore.
0: Il a l'avantage de boule sur ce tir de Dylan Rocher. Les joueurs du FIP avaient dû retourner dans le cercle.
2: Allez,
0: bon.
2: Allez, pousse encore.
0: Ah oh, oui, il avait le petit témoin là. Solide Ligue 2. Je vous vois apprécier la force.
1: La courbe qu'elles ont, les boules là, c'est. C'est pas un bon message hein, pour l'adversaire, ça non plus. Elles ne sont pas frappées de raccro.
3: Hein,
1: c'est...
3: Hein les points, c'est gagnable.
1: Elles sont toutes tirées à la perfection.
2: Si je cadre pas, on fait pas un rebouchon.
0: Il a remporté des grosses épreuves très jeunes, Ligue 2. On a l'impression qu'il s'étoffe quand même hein, sur l'ensemble d'une saison. Il est en train de prendre. Une sacrée consistance, cet autre membre du collectif France.
1: Il a enfilé son premier paletot tricolore chez les seniors il n'y a pas très longtemps. Donc en général, pour la confiance, c'est pas mal. Et puis, il est guidé aussi de 20 mètres par le boss. Donc évidemment, c'est pas rien.
4: Hein. Ouais, et puis il le dit lui-même, hein. Il dit j'apprends énormément aux côtés d'Henri. Hein.
1: Ah oui, mais ça va.
0: Très exigeant. Très exigeant,
4: oui, très exigeant, mais il le
0: pousse.
4: Beaucoup.
0: Exact. Ouais. Bon, en attendant, parce que là ça devient évidemment catastrophique, la boule d'Henri Lacroix, il manquait un tour, et bien il a été rajouté. Malheureusement, dans cet appoint. Et derrière, Dylan Rocher qui vient annuler cette même geste de champion pour prolonger le suspense. Il va en falloir certainement quelques-uns pour revenir du Diable Vauvert. Je suis plus là. Cette bille de 3 cm enlevée par l'homme aux 14 titres de champion de France chez les seniors, Dylan Rocher. Le dernier, c'était déjà donc avec Diego Rizzi en 2023 en doublette.
1: Il y a quelque chose qui a fusé les tribunes, je sais pas, j'ai pas entendu avec le casque, mais j'ai vu les gars d'Oer qui sont retournés, qui ont regardé. J'ai l'impression que ça lui fasse plaisir.
4: Non, c'était tout simplement, comme d'habitude, hein, les super intellectuels qui demandent à l'arbitre de se pousser parce qu'ils n'y voient pas. Voilà.
1: D'accord.
4: Ouais, ils l'ont dit d'une façon assez virulente, d'ailleurs.
1: Wow. Le retour de Didi la foudre.
2: Encore,
3: oui. Oui.
5: que l'entraîneur attaque les opérations face au futur Cyril Dubon et Anthony Billet. L'équipe de la Fidèle mène 5.
6: La première mène qui nous tue. Mais amen, tu démarres 0-6, c'est grave. Ah, 0-6 contre eux, c'est...
3: Ah ben oui.
6: C'est cadeau. Hein.
7: Première non-reprise.
6: Puis après, mine de rien, là, si je tire bien, on peut en faire 2-3 de plus.
7: Encore sur la première main, Théane Rocher qui ressasse ce 6-0.
6: T'en perds 2 sur la main, c'est cher.
7: Ils se sont mis une épine dans le pied.
6: C'est grave.
1: C'est pas facile de rendre 6 points.
6: Hein ?
2: Allez, les gars, encore.
6: Oui, après, c'est vrai qu'il l'a bien tiré, mais il n'est pas obligé de s'arrêter dans sa boule à 12 mètres.
2: Bravo, bien. Bien.
6: Allez. Le jeu, il est plus en bas, non ? Le jeu, il est plus en bas. Si tu joues en haut, tu prends la sienne.
1: Ça, c'est pas une bonne idée. Hein. En bas, il faut lui filer un petit coup pour la maintenir. Voilà. Mais en haut, c'est bien aussi, mais après, il faut prendre un peu, évidemment, un peu de marge.
2: Ah, c'est bon.
7: Que ce soit au tir ou dans les mots, Dylan Rocher a pris la direction des opérations.
2: Court, mais après, là... Elle a bien planté.
6: Bien.
2: Ça tape dur là.
1: Petit coup de
2: Eh bien, allez, mon gars, casse encore un peu des points.
1: Petit fier rentre.
7: Celui que vous appeliez voilà. De vos voeux. Vous l'avez même simulé.
1: Mais c'est-à-dire qu'en jouant de ce côté-là, on est obligé. Hein, sinon, il y a la ligne de perte qui vous tend les bras là-bas.
2: Bien. Bravo, tiré. Bien.
7: C'est la brigade des Doers. Intransigeant.
2: Même plus à la TMT là.
6: C'est
2: frappes.
6: C'est grave.
1: Là, bon, après, il y a quand même. Ils ont quand même encore une boule d'avance, mais. Il faut essayer de le faire bon maintenant. Et ce sera pas. Ce sera,
6: oh là
1: pas,
6: là
1: ce
6: là
1: sera,
6: là
1: ce sera pas le cas.
7: Diego Rizzi qui s'égare, non pas une fois, mais deux fois.
2: Je comprends non plus, ouais.
6: Ah, peut-être.
2: Je sais pas. Oui, s'il vous plaît.
7: Diane Rocher qui y croit, lui, sur cette deuxième boule de Diego Rizzi. On va vérifier en effet.
2: Je sais pas. C'est bon pour moi.
8: C'est bon. 132 et 2 mm.
1: C'est
2: un bidon, il y a moins. Au milieu, il y a moins.
1: 124.
8: 124, elle est
6: où ? Combien ?
8: 124.
7: 2 cm. Très très fort, Jean-Luc. Bravo, votre œil de vautour.
2: Si le bonheur touchait un peu la mienne, là.
7: Vautour fauve, qui a fait la différence. Ça a bien été repris par Diego Rizzi. Soulagement pour les joueurs du FIP.
1: Il a quoi, s'il joue bien celle-là, il peut leur faire très très mal. Parce que il peut des fois en faire deux, dont un bon. Et là après, ben, il y aura danger.
7: En allant jouer aux autres tamponneuses dans la sienne. C'est ce qui a été fait par Henri Lacroix. Et le petit train
0: qui voit Diego Rizzi se prendre la tête dans les mains.
1: Et encore, il y a encore un peu de place, il doit y avoir un mètre, mais ça aurait pu être pire. Alors attention, parce que là, il va falloir quand même...
7: Qu'est-ce que vous faites à Doncercle à la place de Dylan Rocher?
1: Il faut prêter, là, debout le côté, une fois, s'il le gagne deux fois, mais c'est pas facile.
9: Non, c'est pas facile, parce qu'il faut jouer de quel côté? Avec sa main gauche, il a tendance peut-être à jouer à gauche.
1: Il faut jouer face à celle du milieu, comme ça, avec un peu de chance, elle s'arrondit, elle passe en dessous.
9: Oui, c'est possible aussi, ouais. Mais il y a quand même un sacré chantier pour gagner ce point, hein, parce que les deux boules d'Henri devant, c'est les deux phares de l'Espiguette.
0: Ah, oui.
9: Elle est bien jouée, celle-là.
0: Mais là, c'était l'autoroute vers le viaduc de Millau, trouvé par Dylan Rocher.
1: Si Ligan tire bien, le problème, c'est qu'il va falloir rééditer l'exploit. Et là, je vais autant vous dire que Dylan, il est soulagé, là.
0: Là, c'est en effet une boule, entre guillemets, bonus. Quand on est à 12-1, on a envie de mettre du beurre dans les épinards. À chaque main, c'est clair. Mais au moins, on est sûr de prolonger ce quart de finale. Peut-être trop.
1: Il sera pas celui-là.
6: Ça roule. Hein?
1: Histoire de donner un peu plus de regret à Ligan.
0: Oui, qui a connu son premier échec dans ce quart de finale et qui permet indirectement derrière à cette formation varoise de Fréjus de recoller à 12-2.
2: Mais même avec deux boules à une, je crois qu'il avait été au bout.
6: Hein? Quoi? Bah vas-y. Allez.
1: C'est bon pour faire tirer.
0: Lloridi qui a lancé le but à 9 mètres 30. Cette partie montante du jeu.
5: L'équipe des Pyrénées-Atlantiques mène de 4 points pour franchir la mi-partie et se détacher 9-4.
3: Je ne l'ai pas dit,
6: mais c'est tirzé, non? Si tu fais un beau tir.
3: Mais la mienne, c'est imperdable, on a fait l'obligé.
6: Ah,
3: si je les gagne, je peux faire une demande de boule au moins, mais quelque chose.
6: Allez!
0: Au
7: aussitôt dit, aussitôt fait.
1: Oui, c'est bien joué.
2: Allez, mets-y droit. Allez, continue, Monigan. Bravo. Bien tiré, bien, mon équipe.
7: Continue de faire tomber les grêlons. Ligan de R.
1: En plus, il a reculé dans celle de... dans la première de Diego.
7: De Diego.
1: On en tient à deux. Et donc maintenant, on tire au but.
7: Ça a été fait pour la deuxième fois. Rocher est obligé de tirer la ligne avec succès. Et voilà comment Rizzi et Dylan Rocher font de la résistance dans ce quart de finale où ils sont malmenés.
2: Moi je jouerais plus par là. Voilà. Je sais pas.
7: On reste dans la même logique hein, pour Diego Rizzi.
2: Ça se passe à la même de 5. Hein.
7: Et droit pas trop loin de la ligne de perte, 9,90 m. Tout près de la limite. Doit être lancé entre 6 et 10 mètres, on vous le rappelle. Pour pouvoir lancer la mène.
1: On dit qu'il n'est pas un pointeur de métier, mais là ça se voit bien parce que dans ce sens de la pente, il se met complètement à gauche du rond, alors que l'idéal c'est quand même de se mettre à droite.
6: Il passe.
7: Tourner côté réjouissant pour bousculer un petit peu ce quart de finale qui a été atone au début. Geste d'un esthétisme rare, Henri Lacroix, lui, est resté debout, c'est repris. Délicatesse et l'accompagnement, c'est presque un salut de Matador.
1: Pas loin.
7: C'était l'Albatros au tir, le surnom, l'un des surnoms de Dylan Rocher.
2: Je touche terre.
7: Tourner comme la précédente.
1: Non, mais elle a gagné quand même.
2: Allez, avec la tienne.
7: De la part de Diego Rizzi.
2: Je joue encore. Ça n'est pas trop mal. Hein. Allez, les gars. Allez, encore.
7: Deuxième échec.
2: Ouais, mais c'est pas grand.
7: Pour Ligan Doer. On est entre ombre et lumière, pas évident, qui plus est à cette distance. Bien plongé sur celle-ci.
2: Bien.
7: On est resté dans l'air de jeu, qui plus est.
2: Bien, bien. Ah, c'est bien tiré, attends. Pas la porte à côté. Hein.
6: Allez, go.
2: T'as bien tiré.
7: Ligan Doer, vice-champion d'Europe triplette. Il y a quelques semaines à Santa Susana en Espagne. Battu par l'Allemagne. Finale en Catalogne.
2: Allez, fais encore un petit effort, Ligan. Allez, encore pour la mienne.
7: Mais on la croix qui lui reproche peut-être d'avoir voulu mettre un volume plus pour faire un carreau que pour la frapper.
9: Et puis il y a également un petit détail qu'il faut prendre en compte, c'est que le soleil est en train de sortir des arbres et ils l'ont en plein dans le visage dans ce sens-là. Ouais. Pas forcément évident. Hein.
6: Qui compte, en tout cas, oui, qui compte.
7: Sa première boule et qui en fait un chef-d'œuvre protégé par sa visière. Le soleil, c'est lui.
2: Rentrer de la tienne. Mais bon, il y a beau jeu, maintenant il va envoyer dans les boules.
6: Pas rentré ? Putain, je suis un poil court.
7: Ouais, il a eu beau frétiller dans le cercle pour essayer de lui faire gagner quelques millimètres à celle-ci. Très belle image. Dylan Rocher n'a pas réussi à rentrer. Il a
6: fait jouer dans les
7: boules. Pour aller.
6: Ouais, c'est que si ça fuse,
7: prolonger.
6: Ouais, je sais, mais ça fait bas.
7: La défaite.
6: Hein ?
3: Juste court, sinon ça arrive. Fais la marque.
7: Quelle option.
6: Ah, je vais jouer dans les boules quand même.
3: Je vais même tomber dans la sienne.
7: Il va essayer de pousser la sienne. Plutôt que de trouver une trajectoire rentrante qui serait possible hein, avec sa patte gauche. Il y en a assez. Où est-ce que cette partie est terminée? Ligan Doer qui regarde la réaction de Diego Ridi. Est-ce qu'on va faire mesurer? Ligan Doer, il a le sourire. Ça semble un poil long. Oui.
2: S'il vous plaît, monsieur.
7: On se regarde, mais oui, il va falloir à un moment donné, sur une boule de match, imaginer quand même qu'ils veulent que ce soit mesuré. Ces garçons, c'est trop important. La dernière boule de Dylan Rocher. 102 et 5 mm.
2: Je peux me mettre derrière.
10: que je voulais retirer ma veste. C'est peut-être fini, j'en sais rien, mais au cas où.
11: Et 66. Il est là.
0: Et ça va. Continuez, messieurs, Dylan Rocher qui réussit à maintenir un soupçon d'espoir pour cette formation Rizzi Rocher avec ce dernier appoint un petit peu miraculeux. 2 à 3 et Lyon en redemande.
2: 1 mm. Ouais, mais incroyable. Un centimètre.
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2: Incroyable. Incroyable. J'avais vu 67 au milieu du bouchon, 67 au milieu du bouchon.
3: Pour un centimètre, Dylan Rocher et Diego Ridi sont toujours en vie dans ce quart de finale. Quart de finale, 4 étoiles face à Henri Lacroix et Ligan Doer. Rappel 67 au milieu du bouchon, 67 au milieu du bouchon, mais il y a un centimètre. De 6 remporté par Henri Lacroix et Ligan Doer qui a obligé Ridi Rocher à se retrouver ballotté.
2: Je vois 67 au milieu du bouchon, c'est pas possible.
3: Courir après le score et on revient sur cette 10e main. Henri Lacroix qui se voyait probablement déjà au tour suivant. En haut de l'affiche, d'une nouvelle affiche.
2: Je le voyais plus fort puisqu'il joue dans les boules.
3: À 12 à 3, ça peut faire sourire, ouais, surtout quand on sait que les deux dernières mains ont été remportées à chaque fois d'un point. Mais est-ce que le momentum peut avoir un peu changé?
4: C'est-à-dire que...
2: j'ai la boule.
4: C'est-à-dire que Dylan, on retrouve un grand, grand Dylan que...
2: Wow.
4: Que Dylan et Henri savent qu'ils sont contre une équipe comme ça, même avec la marge qu'ils ont, ils ne sont pas à l'abri. Alors forcément, on a... envie de finir le plus vite possible.
5: 2 mètres, c'est tout rien après.
6: Tire à bouchon. Peut-être mieux, hein, faut mieux qu'on joue en descente.
5: Ouais. Là, si t'es pas droit, tu peux te faire quelque chose à la boule aussi. Ouais.
4: Allez-y. Alors, on tire carrément au but.
6: Oh, ça ramasse pas. Putain.
4: Ah, c'est surtout celui de la première main, il est tombé au pied.
3: J'avais deux, 103.
4: Plein bois pour Dylan Rocher qui est revenu sur... J'ai l'impression que depuis un petit moment, il est revenu sur sa planète, celle sur laquelle il était pendant des années et des années et des années.
2: Ça va faire quelques millimètres de plus. Tu es content que tu aies manqué la première, que tu as fait carreau à poutre. Tape la dernière.
3: Une planète qui avait fait de lui un triple champion du monde de tir de précision. Où le tir au but est le cinquième et dernier exercice.
6: Allez.
3: Atelier.
6: En descente,
3: il préférait, hein, il l'avait dit. Semaine en descente, Dylan Rocher. Bien voilà, il a fait en sorte qu'on y aille de suite. Et un léger rééquilibrage, hein, vous le voyez au niveau des stats. Les artilleurs Ridi Rocher qui ont logiquement plus frappé de boules.
2: Ah, bon homme encore. Ah les gars.
4: Wow, wow, wow, les gars qui ne craquent pas.
2: Bien, bien, bien.
4: Non seulement il les frappe, mais en plus il les arrête les unes après les autres.
6: Mmh. Allez.
4: Alors on tire à la boule à côté d'Igor Ridi, s'il ne rend pas le carreau, on tirera au but.
3: Thank you.
4: maintenant il peut se mettre à peu près n'importe où Henri, à Saint-Jean-Henri. Surtout pas embouchonné, ça gonflerait un peu le but.
2: Ils vont mieux là-bas.
4: Là, vous la regardez, il risque pas d'embouchonner. Hein, parce qu'il va jouer. Il va jouer entre le but et la boule. Là. Il va jouer pour en faire un mètre sur le côté.
6: Il est parti pour jouer comme ça.
4: Voilà, parfait.
6: Il va faire une belle main.
3: Et il faut encore y retourner dans cet exercice ultra spectaculaire. Ils sont sur le fil depuis 25 minutes maintenant, mais avec un Dylan Rocher de gala, cette formation de Fréjus qui reste en vie dans ce quart de finale. Ça fait 4 mains annulées par Dylan Rocher. On a annoncé une finale avant l'heure dans ces doublettes hommes et ce quart de finale 100% varois. On n'est pas déçu quand bien même les deux R, Rizzi et Rocher, se sont fait un petit peu harakiri d'entrée.
4: Parce qu'on est à la distance qu'il a, il peut le frapper un peu pendant une heure le bouton.
6: Ah, on pointe. On pointe pas c'est bien, on tire pas c'est bien, on fait rien de bien.
4: Ah. C'est ennuyeux.
6: Après, si on en resserre une au bouchon, c'est pas mal. Hein. Si on en resserre une au bouchon.
3: Ça ressemble à un petit peu un petit secouage de puce, tranquillement.
6: Allez. Hein ?
3: Jean-Luc, le fait d'avoir tourné a responsabilisé totalement encore un peu plus Dylan Rocher. C'est une autre partie.
4: C'est là qu'on peut trouver le très, très grand Dylan Rocher.
6: Non, je tire.
7: Ouais, c'est pareil.
6: Tu regarderas tes boules pour le bougeon.
7: Ah oui.
4: Non. Bien joué.
7: Pas d'aller, c'est vraiment honteux les nôtres.
6: Mais il peut se perdre celui-là, je te le dis. Allez. Elle fait un beau tir là. Ah, les nôtres, ils sont pas mal, je te le dis.
4: C'est vrai que les deux devant. C'est pareil, Dylan, il a passé des heures et des heures et des heures sur cet terrain qui lui prend de la victoire. Et c'est vrai que les deux de devant, pour les gagner à tous les coups, ce ne sera pas simple du tout, du tout, du tout. Donc ils ne perdent pas leur temps, hein, en frappant la boule.
2: Eh, top, mais il faut le faire pour tout.
7: Attends.
2: Top, okay. J'ai fait quoi là, j'ai bouché mon trou, j'ai joué.
7: Moi,
2: hein.
7: C'est l'amplitude. Non, c'est l'amplitude.
2: Ouais,
7: alors, l'amplitude. À partir de maintenant, c'est plus ça, c'est juste ça. Voilà. Je vous avertis, maintenant, il aura carton. Pour celui qui aura une amplitude un peu trop
4: grande. J'ai connu ça il y a quelques années. C'est l'amplitude du geste qui fait qu'on parle ce que, mais en fait, il a juste effectivement bouché le trou qu'il a fait.
6: Ah ouais.
3: Daniel Massati.
4: Mais c'est vrai que l'amplitude peut prêter à confusion.
3: Fait respecter cette interprétation. et ce règlement.
4: Ça va, il y a encore 10 stylos de les faire rentrer.
2: Ouais, c'est ça, ouais. Et les lunettes, elles sont pas assez grosses, surtout.
3: Énième tour de magie d'Henri Lacroix. Énième
4: encore une fois.
3: Tour de passe-passe. Maïdine Rocher, ça fait 5. Mène annulé par le morceau de naissance. Et on est reparti pour un tour dans ce quart de finale.
6: Je pense en descente, c'est plus. Moi, c'est plus facile.
3: On entre dans la course de demi-fond, 14e main, et un score allez, qui ne bouge plus parce qu'on est au bord du précipice du côté de Diego Rizzi et Dylan allez, Rocher.
4: Et oui, cette fameuse main, lui, passait à monter à 12. Et ils sont restés à 11. Peut-être que s'ils avaient. Ils n'ont pas bien vu, puisqu'ils pensaient que le point était à eux, puis ce n'était pas le cas. Je pense que sinon, ils auraient tiré. Hein. Pour essayer de gagner.
3: Pour essayer de gagner, en effet.
4: Et depuis, Didi, la foudre frappe. Oh. Celui-là, il ne vaut pas un clou. Il est court, il est en bas. Là, comment penser quand on a vu jouer Diego Rizzi hier, parce qu'à la pointe il perdait pas un point, il faisait que des carreaux, et comment penser que du jour au lendemain il peut arriver ça?
6: Ouais, c'est le moment qu'on tire bien un coup, hein. On n'en resserre jamais un.
3: Plus de 40 titres nationaux avec l'Italie, double champion du monde Diego Rizzi.
6: Essayez de le regagner.
4: Et ouais, essayez de venir se mettre un petit peu en face de celle d'Henri. Dans le dur,
6: un massacre des
4: côté italien.
3: Ouf. Ça le charge, il n'en a pas autant pointé depuis bien longtemps. Hein, mais...
4: il a joué avec une facilité, il jouait debout, on avait l'impression qu'il ne pouvait pas perdre un point.
3: Le doute s'est immiscé.
4: Et puis aujourd'hui il s'applique et puis il n'y arrive pas. Et oui. Et on tire au but. Alloy. Hop là. De cartouche.
8: Pas l'impact.
4: Allez. Il est au pied encore. Hop.
3: C'est pas donné, celle-ci.
4: Pas du tout. Hein.
3: 17 sur 23 et sur ses 23 tirs, il en est à 8 à la bille.
4: Mais là, quand même, il est 4 doigts devant à peine. Allez, et bien la dernière cartouche.
3: et qu'on l'aime, voire extraverti de la sorte. Dylan Rocher, extatique après non pas ce geste, mais ces gestes d'immense classe.
4: Ça c'est de la magie, parce que là où il a manqué la dernière, faut y aller, hein, tirer la dernière aussi bien. Ah, voilà, Diego qui se fatigue plus à se baisser. Voilà, il jette. Finalement, c'est peut-être la solution. Alors, là, maintenant, pour Megan, ça doit commencer à devenir un peu pesant aussi. Bien tiré.
3: Écoutez,
6: tu tires toi ?
3: Faut croire que non, même si on va devoir retourner dans le cercle.
5: Tu mets la boule, pas tout le coup.
6: Le premier était pas beau, il y avait un trou devant.
5: Oui, le premier c'était pas beau.
6: J'étais dégagé, j'étais content, mais.
5: Après, si tu fais une droite, tu dois sortir la main.
6: Ouais.
5: Peut-être qu'ils sont pas, mais.
3: Ouais, c'est tout le paradoxe. Hein. Ils sont à moins 9, mais à force de tenir dans cette partie, on se déride. On est peut-être en train de paradoxalement y croire. En tout cas, la dynamique leur est favorable à Diego Rizzi et Dylan Rocher.
6: Ah, bonhomme là!
3: Quand même que le Ligure Diego Rizzi est le co-recordman du monde de points au tir de précision avec Christophe Sevilla. Il sait aussi tirer la bille et encore plus ses boules. Il la croit, qui se souvient qu'il les avait asséchés. Ces tireurs de Fréjus en début de quart de finale. C'était il y a plus d'une heure et demie, ça.
6: Réussi à faire une main, c'est un truc de fou.
4: Putain. C'est dommage parce que.
6: Laisse-moi les boules là.
4: Ouais, c'est ce qu'il est en train de me dire, laisse-moi les boules parce que là, dans le temps où Dylan, si Diego avait des tirs, celle-là, il y avait danger. Et on va retirer au but. Allez. Alors on a retrouvé Dylan. Dylan le gagneur. Ça fait plaisir de voir ça, surtout qu'on sait qu'il y a une échéance des championnats.
3: Oh là là là.
4: Il en reste une. On sait que les championnats du monde arrivent.
9: Ouais, et puis dans l'équipe Rocher Rizzi, c'est un petit peu l'inverse du début de la partie.
3: Bien sûr,
9: il était dans le dur. Et Diego lui disait, essaye de faire l'effort. Et maintenant, c'est totalement l'inverse.
4: Ouais, ça, c'est... Ouais.
3: On n'en demeure pas moins que... Les munitions
4: ça me nuise,
3: en effet.
4: Mais il en reste une.
9: Et on a vu ce point serré de Dylan Rocher, le Dylan Rocher des grandes heures, des championnats du monde de tir de précision notamment et tout, des grandes parties, voilà. On l'a retrouvé ce Dylan Dylan-là.
4: Alors le bouchon est à l'extérieur, il mord un peu la ligne, hein, on ne sait pas trop.
3: Alors à l'aplomb, nous y sommes quasiment.
5: Je ne sais pas c'est quoi le règlement.
3: Ah, les papiers là-bas. Jugé. Invalide par l'arriégeois Daniel Massat.
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2: Possible que l'on ait bien engagé la première pour Diego et d'envoyer Ligan au feu parce que Ligan, quand même, ça fait, ouais, il n'en tire plus beaucoup maintenant. Et puis c'est terrible de voir ce qu'est en train, quand on joue contre lui, c'est terrible de voir ce qu'est en train de faire Dylan. Alors celui-là, évidemment, il ne sera pas assez bon, hein, pour envoyer Ligan au feu.
3: Jamais tiré, c'est un truc de pied. C'est que lui, il va jamais les perdre, là. Hein,
4: ah, ça va, bon. C'est la mission d'Henri Lacroix, en effet.
2: Il faut pas trop y côté, là.
4: Je vais la reprendre, putain, celle-ci.
3: Juste que ça passe. Putain. C'est que j'aurais dû y aller, moi.
5: Ah, j'aurais dû. La première, je suis plus court que ça, et je fais plus.
3: Il est où?
2: Il suffisait de le dire.
3: Ah, je...
4: Compliqué, hein, pour les joueurs de l'accro. Face à un joueur comme ça qui est omniprésent maintenant, qui montre les muscles, de faire sa place.
3: Il est toujours là.
4: Et pourtant, il y a 12-3.
2: C'est terrible. Ah, oui. Tout à l'heure, on en parlait.
3: On n'en fait pas exprès.
2: Ils savent très bien, les gars, et Henri, que tant qu'ils n'auront pas 13, ils n'auront pas gagné.
3: Allez, ça fait toi plaisir.
2: Un peu plus de courbe.

0: un nettoyage.
1: Allez, allez, bonhomme.
0: Diego Rizzi.
1: Allez, on a qu'à faire une belle merde, on est pareil. Allez. Ouais, mon petit.
0: Ah, c'est sûr que si Diego Rizzi se hisse sur le nuage de Dylan Rocher, ça peut vite tourner.
2: Il y aura rarement assez de place sur un seul nuage.
0: Alors sur le Causse Noire qui surplombe Millau. Magnifique recul.
3: Jusqu'à je perds le point, moi.
1: Ah si, il tire comme ça.
3: C'est jusqu'à je le perds, en plus. Ah oui, bien sûr. Bien sûr, bien sûr. Allez, bonhomme. Continue. Bravo!
2: Qu'est-ce que c'est fort de la part.
3: Bien tiré, bonhomme.
2: C'est pas au stratosphérique cette partie.
0: Il fait des étincelles.
1: Ouais, ah, bonhomme.
0: Au propre comme au figuré. Magnifique ce ralenti.
1: Amplitude.
3: On n'aime pas droit, lui.
1: Il fait jouer, il faut.
3: On n'aime pas droit. Même pas droit,
2: c'est là qu'on sent la frustration, alors qu'il mène 12 à 3 dans la rue, qui dit il est même pas droit.
3: Eh ben écoute, il n'y en a qu'un déjà.
2: Et on sent qu'ils aimeraient bien conclure cette partie rapidement.
0: C'est repris par le kid de la Seine-sur-Mer.
3: Ah oui, c'est vrai, mais elle était pas du tout.
4: Bien.
0: Il s'est encore tiré à la boule. Ça va.
2: Il a plus l'habitude.
0: Un petit peu trop gros.
3: Allez, pareil les gars, je viens là, c'est top. Ouais. Bouchon là.
1: C'est un moment que j'allais tirer une boule.
3: Allez, bonhomme.
1: Descente là avec.
4: Moi j'aime bien me tirer de la descente.
3: Bravo, bien.
2: Attention parce que celle-là, il ne faut pas la manquer parce qu'après on ne peut plus tirer au but. Hein.
4: Bien.
2: C'est frappé.
1: Un poil court.
2: Et bien là, regagner tranquillement pour l'hiver.
3: Ouais, fais encore l'effort.
2: Et puis attendre.
1: De toute façon, on n'a pas le choix. Ah, ça tire bien la tienne.
0: Il va faire jouer cette dernière ronde. Dicander qui met la pression sur Dylan Rocher à nouveau pour endosser l'habit de sauveur. Cette fois-ci, c'est une boule et c'est potentiellement pour scorer.
3: Oh,
0: le but qui suit en habitué en allié de Dylan Rocher. Cette fois-ci, il aurait bien aimé, évidemment, le laisser dans les limites du terrain. On aura donc une 17e main. Ne zappez pas, l'intensité est à son climax.
1: Ah oui, lui, il a failli le perdre.
3: Bon, il faut.
1: À boire.
3: Il voit vraiment ce qu'il veut sur 4 jeux là-bas.
1: Il est marqué là.
3: En plus, il y a ça. Et... En plus, il m'a dit qu'il y a 1 cm. Non, 1 cm, il m'a dit.
1: Il toutes les... y a pas une main où on arrive à.
3: Ouais, pas trop près. Là, on va mettre. Mettre au milieu là. Là il faut de. Ouais, on va essayer dans le trou là.
0: Début de la 17e main, 8 m70, ça fait une dizaine de mains maintenant qu'on a tourné du côté du Fréjus International Pétanque, Diego Rizzi, pour lancer les hostilités.
2: Il ne faudra pas tirer non plus celui-là, on le voit, Diego Rizzi qui est déçu.
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6: C'est pas. Mais on a une idée quand même quand Diego Eddy se présente sur le pas de tir.
7: Ça fait deux points au sol.
6: Ah oui.
8: Il va pas le perdre, mais. On tire bien en l'air.
9: Elle est en plein milieu du jeu, mais elle n'est pas au jeu pour autant, puisque le jeu, elle est au-dessus. Voilà.
6: Suivez Guide.
9: Parfait. Parfait.
7: On met la croix qui, en cas de succès ici
8: à Millau, j'ai pas fait ça quand même, j'ai pas mis un tas de sable.
7: 17e titre national chez les seniors. Total seulement atteint par Angélique Colombé chez ces dames.
9: Alors par contre, il y a un truc qui m'échappe au niveau de l'arbitrage quand même.
7: Ouais.
9: À savoir qu'on donne beaucoup d'avertissements verbaux, donc il vaudrait mieux éviter de donner des jaunes tout de suite. Si on n'ose pas sortir les oranges, ça ne sert à rien. Parce que force de donner 150 000 avertissements, oula,
7: c'est loin.
9: Complètement crocheté celle-ci.
10: À
8: pas levé.
9: Alors, dernière cartouche, une fois de plus.
7: C'était un fil qui maintenait Dylan Rocher, Diego Rizzi. On a assisté à un quart de finale rendu haletant par une première main qui les avait lourdement impactés à 6-0. Diego Rizzi et Dylan Rocher n'ont pu survivre à ce départ chaotique. Ils s'inclinent après quasiment 2 heures de jeu, 13-3, dans un quart de finale qui est passé pas loin d'entrer quand même dans la légende.
9: Ouais, moi je retiendrai surtout, alors évidemment que tous les joueurs, bon Diego un tout petit peu moins, mais moi ce que je vais retenir de cette partie, c'est la solidité de Ligan Doer, parce que certes il menait au score, mais quand on voit arriver l'escud qu'a envoyé Dylan Rocher pendant trois quarts d'heure, il n'a jamais craqué, il a continué à faire des carreaux. Et ça, c'est quand même très, très, très, très fort.
7: Et Laurent Coste est d'ailleurs aux côtés de Ligander. Et j'imagine effectivement qu'au-delà de la satisfaction d'être en demi-finale, on peut noter en effet qu'on a réussi à rester dans cette partie alors que Dylan Rocher était en train de montrer les muscles.
11: Oui, effectivement, c'est vrai. Henri nous rejoint. On est avec Ligan. Alors,
12: 13 à 3. Si on ne regarde pas la partie, on se dit bah, ils ont gagné facilement. Mais finalement, ça a été très, très difficile.
13: Oui, ça, on peut le dire. Et on a super bien démarré par rapport à eux. Et surtout, c'est que Dylan, après, il a commencé à tirer ce bouchon plusieurs fois, je ne sais pas combien de fois. Et la partie, elle a duré. Et surtout, il fallait pas craquer, essayer de rester calme au maximum. C'est ça qu'on a fait.
12: Est-ce que ça trotte dans la tête ?
13: Quand il commençait à tirer le bouchon, ça a commencé. Mais bon, avec l'avance, ça allait. On peut dire que ça allait encore.
12: Merci. Est-ce que dans cette partie, à un moment, alors même si vous avez pris un bon départ avec cette main de 6 et comme on le disait avec le score, est-ce que vous avez douté quand même dans cette main, Henri ?
14: Ben, douter.
12: Dans cette partie, pardon.
14: Non, mais douter, après, comme tu viens de le dire, Laurent, on a pris un bon départ, après on est monté très vite à 12 même. On doute toujours parce qu'ils sont redoutables tous les deux et ils sont capables, la preuve, de taper des bouchons. Toute la matinée, et à un moment donné, on s'est dit peut-être qu'à 14h, on sera toujours en train de jouer. Ça sera la partie la plus longue qui puisse exister de pétanque, mais ils sont tellement capables, et en plus, ils y partent tellement vite au bouchon avec 3 boules, que ça paraît impensable qu'il manque. Bah, après, ça se voyait que Dylan, un peu sur son visage, il avait lassitude de toujours tirer au bouchon. Il était un peu dépité, parce que bon, ça tournait pas. Et nous, on a suggéré, c'est ce que j'ai dit à Ligan, j'ai dit,
12: il a été solide, hein.
14: Très, très, très solide, Ligan. On ne s'est pas égaré, mais il a rendu 2 ou 3 beaux carreaux parce que ça a pu faire la différence aussi pour maintenir le score. Mais à un moment donné, je lui ai dit, nous, maintenant, il faut être en retrait, les laisser faire. Il ne faut rien dire, il ne faut rien faire, il ne faut pas participer à rien et prendre notre mal en patience.
12: En tout cas, merci de nous avoir proposé tous les deux un spectacle de... Enfin, tous les quatre, je vais dire même, mais ce spectacle de qualité. Et au final, ben, vous êtes qualifiés pour ces demi-finales. Peut-être une troisième finale cette année. Tu l'as déjà fait ?
14: Oui, j'ai déjà fait, mais... Petite anecdote, mais vraiment avec un clin d'œil, parce que, Laurent, tu connais mon caractère, oui. C'est pas mon style de frimier, de... Voilà.
12: Oui.
14: Mais quand on a gagné le triplette, en rigolant, j'ai dit, cette année, je fais le triplé. Ah. Mais c'était juste un petit clin d'œil, parce que là, on en est encore très, très loin. Et la deuxième finale, on a pris une tôle. Donc, c'est vraiment très, très loin. Mais c'est quand même une finale. Donc, je signe encore pour faire une finale. Et du coup, mon petit clin d'œil aurait été pas mal.
12: Eh bien, c'est tout le mal que l'on vous souhaite. Henri Lacroix, Ligan Dohar, qualifié pour les demi-finales.
7: Je ne tiens qu'à, mais au sommet, Henri Lacroix et l'écoute de Ligan Dohar à côté du sage Henri Lacroix, total.
9: L'analyse d'Henri Lacroix, elle est complètement parfaite. Les carreaux que Ligan Dohar a rendus, ça les a maintenus parce qu'il y avait moyen d'exploser.
7: Et on les voit, ces carreaux sur cette ligne de stats où finalement 85% de tirs réussis. Il y en a eu un sur un pour Henri Lacroix. Le reste, c'est pour le palois de naissance Ligan Dohar.
9: Et
7: à la pointe, wow. On n'a pas été dans le match en face à la qualité d'Henri Lacroix. Quart de finale de très, très haut niveau. Merci Jean-Luc de l'avoir commenté. Ça a été un plaisir d'être à vos côtés.
9: Ça, alors, on peut le dire que c'est un plaisir.
7: Merci à toutes et à tous de nous avoir suivis. On se retrouve très vite pour de nouvelles aventures Mille à Boise.

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3: Jour J pour nos skippers. Ils embarquent sur leur classe 40 dans le port de Caen et on ressent déjà un certain stress avant d'aborder cette 17e édition.
4: Il y a quand même un peu de nerfs, mais plutôt hâte.
5: Et quand on a un peu mal au ventre, quand on est un peu stressé, c'est que c'est bon signe.
3: En remontant le canal vers Ouistreham, on se projette déjà sur la stratégie adoptée lors des 24 premières heures de course.
6: C'était maître de son destin en essayant plutôt d'être dans le bon paquet dès le début.
7: On va être à l'attaque dès le parcours côtier en baie d'Ouistreham.
3: La flotte s'élance au large de Ouistreham pour longer les côtes normandes avec déjà en ligne de mire la première marque de parcours, les îles Saint-Marcouf.
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Bonjour à toutes et à tous, bienvenue sur la chaîne L'Équipe, à un horaire inhabituel pour un match de football, mais c'est le charme des compétitions internationales. Euro, dès moins de 17 ans, l'équipe de France joue son avenir dans cette aventure 2026. Troisième match de groupe face au Monténégro avec une donne simple. Une victoire et c'est la qualification assurée pour le dernier carré pour cette équipe de France qui s'est bien remise de sa défaite initiale face à l'Italie avec le succès 4-0 face au Danemark. Les Bleuets présents donc sur cette pelouse de Tallinn au moment des hymnes. On va commencer par l'hymne du Monténégro, aux brillantes aubes de pluie.

La Marseillaise à présent en l'honneur de l'équipe de France.

0: en équipe de France. Finaliste l'an passé avec la génération 2008, place à la génération 2009 cette année avec des joueurs qui pour certains reviennent dans le 11 de départ. Il y a un huit changements opérés par José Alcocer entre le match face au Danemark et celui-ci, ce troisième match de groupe. Il est question de faire bien sûr participer tous les joueurs, de garder un maximum de joueurs concernés, des états de forme aussi à gérer. Et c'est pour ça que l'on retrouve Kenan Doganaï avec le brassard de capitaine. Biniv Mounango est sur le banc.
1: Make a good image for everyone watching the match here and home. Okay, so be very responsible. You have blue or red?
2: Blue.
1: The one. Red. Which side or the ball?
2: Axel, tu veux le terrain ou ballon?
1: The ball. You take the ball. Which side do you want? You stay this side as you are.
0: Ouais, le coup d'envoi sera français. Kenan Doganaï qui a demandé l'avis de son gardien Axel De Krenis. Parce qu'il y a évidemment cette dimension de côté de terrain avec potentiellement les éléments, que ce soit le vent, que ce soit le soleil. Évidemment, ça avait gêné notamment hein, les Français lors du premier match, notamment le vent qui a vraiment perturbé le jeu français face à l'Italie. On a choisi le ballon donc pour le coup d'envoi de cette rencontre face à une équipe du Monténégro largement à la portée de ses bleus avec un retour devant de Chris Batola. L'attaquant qui n'était pas titulaire lors du dernier match et qui a besoin aussi de prouver que la concurrence est là, parce qu'il y avait aussi un très bon intérim opéré par Noah Thiehi, buteur d'ailleurs face au Danemark. Il y a de la qualité partout, du talent partout dans cette équipe de France. Et du côté du Monténégro, des changements aussi, 6 changements par rapport à la dernière rencontre. Il n'y a qu'un seul joueur d'ailleurs qui va débuter jouer ses premières minutes, c'est le milieu de terrain, Mateja Sekulić. Tous ont au moins participé aux précédentes rencontres et aux précédentes défaites de cette équipe du Monténégro. Défait par le Danemark, défait par l'Italie. Il n'y a plus grand-chose à espérer pour cette équipe du Monténégro qui est dernière de groupe. On suivra dans le même temps hein, le résultat entre le Danemark et l'Italie. Non pas que ça peut dépendre de la qualification. Si les Bleus font le travail et s'imposent face au Monténégro, il n'y aura pas besoin de regarder ce match. Mais ça peut aussi influencer le classement final. Donc déjà, faire le travail et regarder le résultat ensuite. Il y aura la Belgique ou l'Espagne en demi-finale pour les deux équipes premières de ce groupe B. L'équipe de France est deuxième de ce groupe avant ce match. L'équipe de France n'a qu'un objectif aujourd'hui, la victoire pour atteindre le dernier carré de l'Euro des moins de 17 ans. Un objectif à la portée des Bleuets, deuxième de groupe, et qui affronte donc cette équipe du Monténégro. Deux matchs, deux défaites, et qui n'a plus grand-chose à espérer dans cet Euro. Premier ballon pour Axel De Krenis, qui est le seul joueur à enchaîner une troisième titularisation. Le gardien de Monaco. Il y aura peut-être l'opportunité dans ce match de faire entrer Loric Vial, qui a été appelé d'ailleurs le gardien sur le banc aujourd'hui, appelé en cours de compétition. José Alcocer tient à ce que tout le monde participe. Appel suite au forfait de Tao Vapoamoa-Moreio. Les premières minutes importantes sur cette pelouse du Kadro Riorou Stadium de Tallinn en Estonie. Il faudra prendre le meilleur sur cette équipe de joueurs monténégrins volontaires qui ont de grands gabarits. Avec une disposition tactique qui peut évoluer évidemment en position offensive ou défensive. Et on peut se retrouver face à un mur rouge sur les attaques françaises. Un premier ballon capté par Axel De Krenis sur cette première frappe de la rencontre. Elle était difficile pour aller inquiéter le gardien français. Les joueurs du Monténégro qui vont tout faire pour sortir la tête haute. Simon Sozic, très jeune joueur. Il n'a pas encore 16 ans, mais c'est un 2010. C'est le plus jeune joueur sur la pelouse. Et la remise en jeu, Mohamed Diaby, pour sa première titularisation dans 7 euros. Et dommage, on connaît le pressing français. Là, il va falloir justement le mettre en pratique dans ses premières minutes jusqu'au gardien. C'était Noël Oufundou hein, qui retrouve sa place de titulaire. Missé au repos face au Danemark, le numéro 20. Vuzorovic. Non, pour le capitaine Jovic. Bon retour d'Emena Maouche. On attend de voir dans ce rôle évidemment bien plus offensif. Mais il fait le travail, la solidarité française qui se met en place. On parle de l'aspect physique, athlétique des Monténégrins. On le voit sur les premiers duels. Merifield. Et on va repasser par De Krenis. Non, je suis sur Silla. Avec Léo Lemaître. Ah, voilà cette charnière française aujourd'hui. Lemaître, le seul défenseur qui était titulaire lors du dernier match. Oh, il s'emmène bien le ballon. La bonne sortie d'Axel De Krenis. Il a besoin aussi eh bien, de jouer des ballons comme ça pour gagner en confiance. Kasia. Silla, de Benaï. Lemaître. Amaouche. Les consignes sont claires. On va conserver le ballon, ne pas se précipiter. Largement le temps pour aller inscrire un but, pour aller prendre des risques et surtout prendre le meilleur, faire la différence sur les Monténégrins. Diaby. Silla. On conserve le ballon et on cherche dans la profondeur avec Merrifield qui était la cible de ce ballon. Radomirovic là qui est venu fermer la porte. Ça parle beaucoup hein, sur le terrain. Une génération qui communique beaucoup. Et belle sortie hein, d'Emen Amaouche. Qui est intéressant dans ce début de match sur ses interventions défensives. Le Toulousain. Ah, la petite erreur. Il s'en veut, Nathan Kasia, sur cette touche. Mais c'est pas grave, on est au milieu du terrain. Largement l'opportunité de revenir, de récupérer. La touche encore pour le Monténégro. L'équipe surprise de 7 euros par sa qualification pour la première fois de son histoire. Elle est terminée première, cette équipe du premier tour de qualification, en devançant l'Ukraine, l'Italie, l'Estonie. Puis première également de son groupe dans le tour élite, en disposant de la Grèce, de la Norvège et de la Suède. C'est simple, c'est la deuxième sélection monténégrine seulement à jouer une compétition de l'UEFA. L'année dernière, c'était les U19 qui s'étaient qualifiés pour l'Euro. Cette année, les U17. Ouais, ça commence à produire ses fruits, la formation monténégrine. Un bon ballon en retrait, il y a du monde, il y a la solution avec Merrifield. Il n'arrive pas à maîtriser ce ballon. Diaby. Du monde devant. On va aller défier cette défense monténégrine. Et le ballon qui va rester dans les pieds des Bleus. La solution à gauche. Merrifield qui va insister. Oh, il a allé trébucher et perdre le ballon ensuite. Et on a entendu hein, ses coéquipiers l'appeler pour la passe. C'est peut-être un peu son petit péché de gourmandise, parfois, oublier les coéquipiers. La position haute des Français oblige Sebojan Sosic à dégager loin. Et sur le deuxième ballon, ce sera encore un dégagement du Monténégro. Le maître pressé. L'intensité dans ce début de match, en tout cas, après bientôt 10 minutes, ça court de partout. Et ça court dans l'autre sens aussi, parce qu'on a de la vitesse côté français à Maouche. On aura à cœur de calmer un peu à chaque fois le jeu côté français. Diaby. Oh oui, la faute. Marković. Ça va tellement vite. On a peu de fautes hein, dans ce début de rencontre. La deuxième seulement. Doganaï. Silla. Diaby. Le maître. Merrifield, il y a la montée de Lufundu. Il est trouvé le René. On va s'installer petit à petit dans la moitié de terrain monténégrine. La perte de balle, attention. Avec cette frappe lointaine ensuite. On n'était pas si avancé que ça, Axel de Krenis. Et Nathan Cassiel, le Stéphanois, qui fait partie de ces joueurs appelés en cours de rassemblement juste avant de partir en Estonie. Il y a eu des forfaits, il en a profité, Nathan Cassia. Tout comme Mehdi Diaby, son pendant à droite de la défense. Première faute française dans ce match. C'est une grise bateau là. Ça ne va pas être un match facile pour l'équipe de France parce que c'est une équipe blessée en face qui a de l'orgueil et qui voudra terminer sur une note positive, même pour un match nul. Ils vont tout donner, les Monténégrins. Batola est passé. Batola encore. Il va servir Meite, c'est un peu court. Mais ce sera un corner pour l'équipe de France. Ah, dans ces attaques placées, les combinaisons. Il y a tellement de belles choses à faire. Et ces coups de pied arrêtés qui avaient été si bien tirés, si efficaces face au Danemark. Sur les 4 buts, 3 sont venus sur coup de pied arrêté. Le dernier d'ailleurs était venu sur un corner. Même position, même tireur, Loan Merrifield. Dans la surface, il y avait le buteur, Léo Lemaître. Merrifield. Degeney, Meite qui va prendre la frappe pied gauche, c'est contré. Et c'est freiné. Pour permettre ensuite l'intervention de Sozic. Voilà, une belle séquence française. Lemaître. Laouche. Allez, il faut sortir. Voilà les consignes du banc. Alors que le ballon est dans le camp monténégrin. De Ganaï qui va presser. On avance quand même du côté du Monténégro. La porte s'est fermée avec Kasia. Léo Lemaître, alors passé par son gardien, Léo Lemaître, le madrilène, qui est surveillé, pouponné, choyé du côté du club madrilène. C'est un futur grand, très grand. Compare par son physique à Dino Huijsen. Déjà, il a signé un contrat avec le Real. Il est là, Léo Lemaître, plein d'écran pour... Ce joueur qui a choisi de jouer avec l'équipe de France. Il avait commencé en sélection espagnole avec les catégories de jeunes. Le français par son papa. Il a choisi de porter le maillot bleu. Et pour sa première sélection, il a marqué lors du premier match. Il a embrassé le coq pour une nouvelle aventure. Batola. Batola ras du sol. Il y avait une marée rouge. Et alors que les grands, les A, se réunissent à Clairefontaine avant la Coupe du Monde dans quelques jours. Et ben c'est moins de 17 ans, jouent 7 euros. Et ils entendent tous succéder à la génération 2022, en tout cas la génération titrée en 2022, avec certains grands noms qui aujourd'hui justement sont à Clairefontaine. Désiré Doué, Warren Zaïre-Emery. C'est le futur de l'équipe de France qui est sur la pelouse aujourd'hui. Silla. Lemaître, avec quand même quelques grands gabarits, plus d'un mètre 90 pour plusieurs joueurs.
3: Encore Loan, encore

C'est Pulitch qui était justement obligé de revenir sur Mamadou Meïté et concéder ce deuxième corner, ces fameux coups de pied arrêtés que l'on a un peu plus le temps de travailler avec une compétition internationale. Ce n'est pas le cas lorsqu'il y a juste que des rassemblements en cours de saison, des matchs à jouer, mais c'est tellement court qu'on se concentre sur le jeu. Et pour des phases arrêtées, c'est un peu plus compliqué. Donc on en profite et ça a parfaitement fonctionné face au Danemark. Le premier corner avait été bien tiré mais dégagé par la défense monténégrine. C'est une combinaison. Mamadou Meïté avec au point de pénalty la reprise de Aloufoundou. Diaby va repasser par Nathan Kassian Kondo. Meïté. Et bon ce ballon dans la course et une solution dans la surface, il y en a au deuxième poteau notamment, il y avait De Ganaï. Meïté qui va se battre sur ce ballon. La faute de Léo Lemaître. Sont certainement pas mieux au courant les Bleus de l'évolution du score sur l'autre rencontre entre l'Italie et le Danemark, et heureusement parce que le Danemark est en train de mener 1-0, conséquence au classement. Le Danemark prend la première place devant l'Italie et la France glisse à la troisième place. À cet instant, la France n'est pas qualifiée pour les demi-finales. Il faut qu'elle remporte ce match pour être persuadée d'être du rendez-vous du dernier carré et ne pas dépendre le résultat de l'autre match qui pourra aussi décider en cas d'égalité à 3 de la position des trois premières équipes. Là pour l'instant la France est troisième. Il n'y a pas de calcul à faire. Il manque un but. Ouais, grosse faute. Ah non, même pas signalé cette faute de Radomirović sur ce contact. Il semblait qu'il était passé le Français. On a permuté entre Merrifield et Meïté. Meïté passe à gauche, Merrifield à droite. Et de Krinis, du pied, à nouveau, droit devant. Vojović. Capitaine bien repris, une nouvelle fois par Amaouche. La faute du capitaine monténégrin. Freiner son enthousiasme, Petar Ivojović.

Une moitié de mi-temps écoulée, 0-0 entre la France et le Monténégro. Troisième match de groupe de l'Euro des U17. Et ce match décidera de la suite ou pas de l'équipe de France dans cette compétition. Les demi-finales qui auront lieu jeudi avant la finale, dimanche à 19h. Cet Euro U17 qui arrive dans une phase de préparation à la Coupe du Monde dans la catégorie des A, évidemment, les grands, et que l'on suit largement sur les antennes du groupe L'Équipe, que ce soit la chaîne L'Équipe, L'Équipe Live. Des matchs tous les jours au programme. Aujourd'hui à 19h, Norvège-Suède sur L'Équipe Live, ainsi que Turquie-Macédoine du Nord à 19h30. Et sur la chaîne ce soir, Autriche-Tunisie, 20h45, le rendez-vous tous les jours du football sur L'Équipe. On suivra jusqu'au 11 juin la préparation des plus grandes équipes, hein, le Brésil, le Portugal, l'Espagne, la Belgique, les Pays-Bas, l'Algérie, l'Allemagne. Et même celles qui ne sont pas du rendez-vous américain, l'Italie aussi jouera ses matchs amicaux. On suivra également l'Angleterre. Merrifield. Ah, le bon ballon croisé, un peu trop fort. N'a pas pu s'en saisir Noah Lufundu, ni Gris Batola. Ça va être un peu plus de vitesse dans le jeu français. C'est ce qu'on demande depuis le banc. C'est d'ailleurs ce qui avait été demandé face à l'Italie. Alors il y avait un problème de vent et puis de pelouse aussi très haute pour le premier match. Ça avait été réglé, cette question de vitesse dans le jeu face au Danemark. Le Fundu. Allez, il se bat pour transmettre ce ballon dans le couloir gauche. La montée de Cassia Nkondo. Maïté. Oh, Maïté, il est en forme dans ce match. Hein. Il fait de vraies différences. Maïté, le centre en retrait. C'est repoussé. Ça va revenir. Cassia Nkondo. Pau, 5m50. Très bon ballon. Hein. Encore une fois, Demen Amaouche. Et la France qui remonte à la deuxième place du groupe puisque l'Italie vient d'égaliser. L'Italie qui reprend sa première place devant la France, qui devance le Danemark en raison de la victoire face aux Danois. En cas d'égalité, ce sont les confrontations directes qui comptent, les résultats dans ces confrontations directes. Deux équipes à 4 points, mais la France a battu le Danemark, donc s'emparerait de la deuxième place. Maïté. Le Parisien qui est en forme pour cette première demi-heure. Bon changement de côté pour Merrifield. La frappe enroulée de loin de Merrifield. La parade ensuite. Et ce n'est pas terminé avec Maïté. Qui lui aussi va frapper. Cette fois-ci plus simple pour Sozic. Ce danger qui peut vraiment venir de partout côté français. Elle était belle cette frappe. Merrifield, son pied gauche magique. C'est bien lu par Cassia qui va pouvoir remonter un peu le ballon. Devant lui toujours Maïté. Amaouche.
Ah, ça revient, il y a de l'espace, attention. Ah, c'est bien là pour Nathan Kassian-Kondo qui monte en puissance dans ce match. Amaouche, toujours le distributeur. Fundo il se bat pour transmettre à Merrifield. Il va se remettre sur son pied gauche. Non. Et il maîtrise moins là sur ce petit dribble. Conduite de balle derrière qui lui fait défaut. Le Nantais. Sur le ballon. Non, il n'y a pas de faute. Il n'y a de toute façon pas de VAR. Donc la décision de Monsieur Latta est instantanée. Ouais, parfait le tac là, signé Mohamed Silla. Jeune joueur du PFC. Attention, ça sourit. Il avait bien senti dans son dos qu'il y avait le danger qui arrivait. Merrifield, on met le pied. Doganaï. Attention, ça arrive. Il reste au sol le capitaine français. Et l'arbitre qui va laisser jouer. Est-ce qu'il se relève? Canan Doganaï. On va revenir à la première faute. Et un carton pour Nicolas Vukoye. La demi-heure de jeu, toujours 0-0 entre la France et le Monténégro. En jeu, une place en demi-finale de l'Euro des moins de 17 ans. Pour l'instant, l'équipe de France sera au rendez-vous jeudi de ces demi-finales en qualité de deuxième de ce groupe B. Le deuxième affrontera la Belgique. Quant au premier, ce sera l'Espagne au programme. Le classement qui a changé lors de la dernière journée. L'Espagne qui s'est inclinée face à la Croatie et ça a bousculé le classement de ce groupe A. Bateau là. Oh, ça arrive jusqu'à Merrifield qui n'a pas forcément cru, peut-être un peu surpris que ce ballon puisse être jouable. Mais ça va revenir. Il y aura d'autres opportunités. La montée de Diaby. Oh, et devant pour devancer le gardien justement et placer sa tête. Non à Lufundu pour permettre à l'équipe de France de mener 1-0 et s'assurer à cet instant la qualification pour les demi-finales.

C'est peut-être le plus dur qu'a réalisé l'équipe de France, faire sauter ce verrou monténégrin. Elle a sorti, oui, un peu hésitante quand même de Sozic. Mufundu qui s'insère bien. Belle tête décroisée. But du jeune René. Et ça fait 6 points au compteur désormais pour ces bleus. Pas question de revivre la, comment on peut dire, pas la tragédie, mais la déconvenue d'il y a 2 ans avec une équipe de France éliminée malgré les 6 points au compteur justement. C'était terrible, 6 points ça ne suffisait pas. L'égalité à 3 qui avait été fatale au bleu justement dans ces confrontations directes, dans le nombre de buts marqués. La situation est nettement plus favorable cette année. Et la France qui est en train de verrouiller, confirmer un France-Belgique en demi-finale. Jeudi. Il faudra encore valider l'horaire. Mais avant cela, valider cette victoire surtout. Il reste encore beaucoup de temps. Le Monténégro qui se replie sur cette surface de réparation. On a vu qu'il n'hésitait pas à frapper, même de loin, en cas de ballon exploitable côté Monténégro. Les Monténégro, ce sont deux frappes cadrées jusqu'à présent. Léo Lemaître. Alors, il y a Mohamed et Momo pour différencier Mohamed Silla et Mohamed Diaby. Voilà. Ne pas rester figé. Toujours proposer une solution au porteur de balle. Toujours en mouvement. S'échappe Vujovic malgré le retour de Doganaï. Vujovic, il essaye le grand pont, il y arrive et retour sur le ballon de Léo Lemaître qui peut être dur au duel. Il a suivi l'action jusqu'au bout et là il a enlevé un ballon très très chaud des pieds de Petar Vujovic qui était dans un raid solitaire mais terriblement efficace. Un ballon enlevé juste avant la frappe hein, vraiment du capitaine monténégrin. Qui partait de loin d'ailleurs. Le grand pont, il avait fonctionné sur Mohamed Silla. Ouais, super retour de Léo Lemaître. Encore 10 minutes dans cette première période. Un coup franc à défendre désormais pour l'équipe de France. Voilà. Avec justement l'auteur de ce raid, Vujovic. Un ballon dans la surface de réparation. Danger toujours pas écarté malgré la tête de Meïté.
de Ganaï. Et là, c'était écarté assez largement, puisqu'on va aller trouver même Sozic. Il faut aller vite se replacer, vite remonter. Le ballon dans les pieds de Petar Radomirovic. Les trois défenseurs du Stari Aérodrome Podgorica. Les automatismes, ils les ont, ils se connaissent parfaitement. Un des clubs les plus représentés dans cette sélection du Monténégro. Et pas autant que le Budućnost Podgorica. Ils sont 6 sur les 20 joueurs appelés à venir du même club. Meite. Loan Merrifield. Qui reste dans ce couloir droit. Vujovic. Vujovic, décidément. Ballon au pied. Il arrive à faire des dégâts. En devant pour Chris Batola. Le contrôle qui lui permet quand même de garder ce ballon. D'attendre la montée aussi des coéquipiers. Batola, le centre. C'est freiné. Mais derrière, Merrifield qui enchaîne. Merrifield qui s'emmène le ballon. La couverture du défenseur monténégrin Pekovic. Enchaîne tout de suite, magnifique. Ok, plus que la frappe ensuite. Si le pied droit n'est pas son pied favori. Mohamed Diaby. Batola. Pour enchaîner la frappe à Amaouche, il n'a pas pu. Et encore un Vujovic. C'est le principal danger. Il lance en plus parfaitement. Vous voyez. Léo Lemaître qui va récolter un carton jaune. Il n'y aura pas d'incidence sur les cartons, en tout cas s'il n'y en avait qu'un dans ce match. Parce que le seul qui était averti, c'était Billy Mounongo, il est sur le banc. Ça le protège pour l'instant d'une éventuelle suspension en demi-finale s'il prenait un carton aujourd'hui, condition qu'il joue. Maintenant, Léo Lemaître, il va devoir faire attention tout au long de cette rencontre. Deuxième poteau, non, c'est trop long. C'est beaucoup trop long, ce ballon de Dudic. En pelant le ballon qui revient et qui est exploitable justement pour l'équipe de France avec derrière la montée de Meite, de Ganaï pour Diaby. Merrifield à ses côtés. Mohamed Diaby, il va aller chercher le Nantais. Merrifield, oh, c'est bien fait, dommage. Oh, c'était très bien lu ce ballon pour de Ganaï. Très bien coupé aussi par la défense monténégrine. Le maître. Kasia. Silla. Merrifield. S'appuie sur Diaby. Mfondou, le buteur. Toujours en mouvement, toujours en passe. Oh, cette frappe derrière qui s'envole. Il a voulu s'appliquer avec une frappe intérieure du pied.
En tout cas, c'était bien amené hein, par rapport à cette équipe de France. Il avait redoublé les passes, beaucoup de mouvements. Et derrière, Batola qui n'arrive pas à attraper le cadre. Avec une position là excentrée. Quelques instants pour Chris Batola. Il a pris la position de Meïté qui justement avait compensé dans l'axe. Diaby. Oh, bien vu. Batola qui se retourne et est vraiment malmené par la défense. Mufundu est passé. Oh là là, le ballon qui lui colle les pieds. Batola. Meïté qui empêche le ballon de sortir. Madou Meïté. Oh, ce ballon qui revient sur Batola. Et derrière, sur Mérifi, la frappe gauche. Avec cette fois-ci. Ah, ça a été sifflé. Est-ce qu'on va signaler peut-être une main dans l'action? Le but refusé. Qu'est-ce qui est reproché là sur ce but? Peut-être que sur la remise de Chris Batola, ça touche la main, à voir. Non, ouf. Le drapeau s'est-il levé, peut-être? On en reste à 1-0, juste avant la pause. Mais ça fait deux situations très bien amenées par les Bleuets. Amaouche. Silla. Le maître. Oh, qu'il est bon ce ballon à exploiter à nouveau pour Lufundu qui va lancer Chris Batola. Le duel! Oh, il est fauché! Le pénalty à venir pour l'équipe de France sans aucune contestation possible. Et il y a un carton jaune en prime pour Luka Marković. Alors qu'il s'apprêtait à mettre son intérieur du pied, Chris Batola, fauché dans la surface de réparation. C'est bien fait le travail de Lufundu pour lancer Batola. Marković qui n'arrive pas à s'effacer, il a touché ici le pied droit de Batola. Cette première période qui va prendre fin avec un pénalty. Chris Batola. Batola face à Sozic pour donner deux buts d'avance à l'équipe de France juste avant la pause. Batola sans problème, le contre-pied. Ça fait 2-0 désormais pour les Bleus face au Monténégro.

0: Et il va lui faire du bien, ce but, Chris Batola. Il vrai que la concurrence est féroce avec Noati. Le Troyen qui a besoin de marquer, de s'illustrer. Et c'est vrai que c'était compliqué, en tout cas dans le premier quart d'heure, notamment les 20 premières minutes. Bien isolé par les défenseurs. Et puis en dézonant, en bougeant un petit peu, en allant chercher les ballons. Il était plus présent dans la construction du jeu. Une défense qui peut aborder sereinement la suite de ce match, la dernière minute du temps additionnel de cette première période. Ça donne aussi la possibilité au staff des Bleus d'effectuer quelques rotations en deuxième période. Et si certains joueurs soit au repos, soit certains justement sur la pelouse pour garder le rythme. Ils ont tous des états de forme un peu différents après cette saison. Il faut adapter. Jovic, dernier frisson dans la surface française. Amaouche qui ne peut pas enlever ce ballon. C'est dégagé par Kasia Kondo. Les dernières secondes. Le ballon pour le Monténégro. Vujovic, il ne passe pas. Il a même retouché ce ballon. L'équipe de France va effectuer cette remise en jeu avant de retourner au vestiaire. Mohamed Diaby. Ça, attention, là c'est dans une zone qui n'est pas bien exploitée, mais ils étaient deux sur le ballon, ils l'ont raté sur cette touche. Et d'ailleurs on en profite quand même côté bleu avec Batola. La mi-temps entre la France et le Monténégro, les Bleus qui mènent 2-0 dans ce troisième match de groupe de l'Euro, les Bleus qui sont en passe de se qualifier pour les demi-finales. Deuxième de groupe pour l'instant, ces Bleus qui en plus peuvent regarder sereinement la suite avec ses deux buts d'avance. Et puis l'Italie qui dans le même temps mène 3-1 face au Danemark. Donc c'est une deuxième place qui se matérialise, qui se confirme pour cette équipe de France. Mais il y a 45 minutes encore à produire. Ce sera dans quelques instants sur la chaîne L'Équipe. A tout de suite.
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14: L'équipe de France est prête pour cette deuxième période face au Monténégro, 2-0 pour les Bleus avec des changements. Léo Lemaitre, le défenseur qui laisse sa place à Mel Germigon, c'est un défenseur qui entre donc du poste pour poste, et puis l'entrée également de Joshua Dago, un ailier à la place de Loan Merrifield, là encore du poste pour poste. Des changements aussi côté Monténégro, 3 changements en revanche au milieu de terrain, notamment avec l'entrée de Kozevic, Kalevic et Uzunovski. Ça, c'est un changement plutôt derrière avec l'entrée de Uzunovski. L'équipe de France des moins de 17 ans est en train de se qualifier pour les demi-finales de l'Euro. Une deuxième place de groupe à conserver en confirmant le succès à venir face au Monténégro. Conserver ses 2 buts d'avance, voire mieux. Évidemment, c'est toujours bon pour la confiance de mettre le plus de buts possible. Le Monténégro qui va vouloir tout donner dans cette deuxième période. Malgré une troisième défaite en 3 matchs. Qui est en train de se dessiner. La France qui se dressera devant la Belgique en demi-finale. Ce sera jeudi. On va faire entrer un défenseur, un milieu et un attaquant, côté Monténégro. Meite. Alors avec Lufundu. Oh, il y a 2 appels dans la surface. Oh, c'est très fort. Et ça ne sort pas. Joshua Dago pour son premier ballon. Le Nantais qui va pouvoir faire profiter l'équipe de France de son gros volume de jeu. Joshua Dago. Maïté qui va aller trouver Dago justement. Ah, c'est un petit peu trop fort pour Emel Amaouche. Le ballon va rester bleu. Mohamed Diaby, passeur décisif en première période. De Ganaï au pressing. Sozic pour éloigner le danger. Il avait testé de la tête. Maël Germigon qui est entré. Il a pris place dans la défense centrale de cette équipe de France. Nathan Cassian Kondo qui, avec son numéro 3 là, va rester sur le côté. Germigon qui avait joué les 2 premiers matchs dans cette position, derrière gauche. Mais il est aussi défenseur central. Meïté. Meïté encore pour la frappe. Contrée. Doganaï. Va revenir sur Mamadou Meïté. Très remuant, très en forme dans ce match. Un vrai joueur d'avenir. Le joueur du Paris Saint-Germain qui pointera le bout de son nez dans les prochaines années, indiqué José Alcocer. Il parle là vraiment d'un grand talent. Et on le voit sur ce match, il est très à l'aise, très tonique hein, sur ses appuis. Et généreux dans l'effort. Il va poursuivre sa course. Un Maouche qui va accompagner Zorovic. Une belle couverture de Gernigon. Dago. Ah, qui redistribue tout de suite. Profiter de la vitesse de Chris Batola. Et c'est un corner pour l'équipe de France. Il s'est bien battu, l'attaquant troyen. Qui est allé faire un petit tour du côté de Manchester City avant 7 euros. C'est que 3 et Manchester City sont dans la même galaxie. Lui qui a connu la finale l'année dernière en moins de 17 ans. Tout comme Beni Mounongo. Ils étaient surclassés. Ils enchaînent avec un deuxième euro après une Coupe du Monde en fin d'année 2025. Un ballon à jouer pour Lufundu. C'est un tout petit peu trop long. Est-ce qu'il a touché ce ballon? Ce sera corner. Bon retour des vestiaires hein, de la part des Français. Noah Lufundu pour le frapper ce deuxième corner en deuxième période. Il a dû avoir un peu de frisson là, Sozic, quand il a vu le joueur français lui passer juste devant. Parce que sur le premier but, il était aussi mal sorti. Il a été devancé par Noah Lufundu de la tête. Gernigon. Lufundu dans la surface de réparation. Lufundu, le crochet, dommage, un tout petit peu trop long ce crochet. Derrière il commet la faute sur Markovic, emporté par son élan. La bonne communication était sortie avec celle de Krenis. Sur ce ballon en profondeur de Vujovic encore, hein, le capitaine. Batola. Et le soutien derrière de Meïté qui est trouvé. Il frappe directement Mamadou Meïté. Ça passe à côté du poteau. Il ne devait pas faire 7 euros. Il n'était pas dans la liste initiale à Mamadou Meïté. Il a parfaitement répondu à l'appel et il a confirmé que Gustave Desbleu avait eu raison de faire appel à lui. Il Pierre Nigon pour Silla. On est dans un match qui pourrait voir justement l'apparition du gardien remplaçant, hein, Loric Vial, pour permettre à tout le monde de participer, d'avoir du temps de jeu. Le sélectionneur des Bleus qui avait prévenu les joueurs de champ qu'ils auraient tous une titularisation à un moment dans la compétition. Et cette compétition qui va s'allonger un petit peu avec les demi-finales, ce sera jeudi. Joshua Dago. Et Batola, qui était monté très très haut pour prendre ce ballon de la tête, mis en échec. Et la confirmation de ces coups de pied arrêtés, bien frappé. Peu importe le tireur, que ce soit Joshua Dago, que ce soit Loan Merrifield. Batola, tout proche là d'un super ballon en profondeur. Le Dago. À Baouche. Fundou. Dago, et avec un deuxième poteau, sans problème. Mamadou Meïté qui va donner un peu plus d'ampleur au score et d'avance à l'équipe de France. Très bon travail sur le côté de Joshua Dago. Amaouche qui n'avait pas pu reprendre ce ballon au premier poteau. Et il y avait la deuxième lame avec Mamadou Meïté.

Non, l'équipe de France n'avance plus masquée désormais. C'est une équipe redoutable qui a su se remettre de la défaite face à l'Italie. Bon décalage, l'accélération de Dago, sortie du banc, et qui apporte tout de suite un plus à cette équipe de France. Passeur décisif désormais pour le premier but dans cet Euro de Mamadou Meïté. Sept buts marqués dans cet Euro pour l'équipe de France, un but contre 100 camps. Et derrière, six buteurs différents pour les Bleus. Superbe retour. Batola, généreux dans cet effort défensif. Entre l'Italie et le Danemark. L'Italie qui mène 3-2. Le Danemark qui revient à un but. Mené à la pause 3-1. Dans cet autre match du groupe B. Ce n'est pas un score de nature à inquiéter l'équipe de France à partir du moment où les Bleus sont en train de mener face au Monténégro. Et largement... Le carton pour le capitaine français Kenan Doganaï. Le match sera parfait s'il n'y a pas de blessés, s'il n'y a pas de suspendu pour la demi-finale. Premier corner pour le Monténégro dans ce match. Ça fait bien longtemps qu'il n'était pas entré dans les 20 derniers mètres français, les Monténégrins. Et à l'heure de jeu, ils ont cette opportunité sur corner. Marc Dokage. Ballon capté sans problème par De Krenis. 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

on perd certainement pas en qualité. C'est l'une des forces de cette équipe de France avec un banc très fort, peu importe qui est sur la pelouse, peu importe qui est sur le banc. Ça peut faire très mal. Lufundu était proche d'un doublé. Et les joueurs qui sortent du banc sont de vrais plus sur le terrain. Ah, c'est trop fort. La remise du Canan de Ganaï. Et encore un Vojovic pour trouver son attaquant. Superbe sortie d'Axel de Krenis. Il y avait l'intelligence de la part de l'attaquant, là, Nicolas Boucouillet. Et le danger va arriver de l'autre côté désormais. Joshua Dago qui s'envole, qui s'échappe avec le ballon et qui se bat derrière, qui se relève, qui peut transmettre peut-être à Lufundu. Non, dommage. Elle en a perdu la tête et perdu ses repères, on le comprend. Quelle remontée. Ah, sprinté là sur 50 mètres. Kozevic un petit peu sonné. Ouais, c'est la main dans le visage. Sans faire exprès de Mohamed Diaby. Dago. Ah, ils sortent encore, hein, les Monténégrins. Boucouillet. Ah, pas forcément de manière coordonnée, mais ils vont récupérer le ballon. Bah, l'intervention aussi d'Uzunovski qui était entré. Bah, là, il y a des espaces désormais dans cette défense monténégrine. Ah, mais Meite qui a essayé de retrouver Batola. Et Lufundu qui va pouvoir remettre le ballon vers l'avant. Adish. Dago. Dago, l'accélération. Dago, du bout du pied, il a enlevé ce ballon sur Zinch. Il n'a pas pu en profiter, Chris Batola. Ah, Dago, sur ses premiers appuis, la prise de balle ne se pose pas de questions. Il est servi, il accélère. Et derrière, il crée le danger à chaque fois. Le Ganaï. Meite. Septième corner du match pour l'équipe de France. Il reste 25 minutes avant de valider cette qualification pour les

0: demi-finale pour affronter la Belgique jeudi. C'est prolongé. Joshua Dago, à nouveau. Tout à l'heure, il avait trouvé la tête de Batola. Là, c'était Kassian Kondo. Encore un ballon aérien. Oh, avec ça, va passer à côté. Il n'était pas monté pour rien, Nathan Kassian Kondo. C'était 15e tentative française. Jernigon au duel. Adish. Attention à Dokai. Belle entrée aussi de Maël Jernigon. Le Ganaï. L'allonge. Pour Dago. Superbe contrôle dans la course. Il peut enchaîner. Ça manque de bleu dans la surface de réparation. Ce n'est pas grave. Il va se créer tout seul le danger. Dago. Il y a les solutions. C'est au premier poteau. Impossible pour le gardien d'empêcher ce ballon d'aller au fond. Septième buteur français dans cet Euro. 4-0 désormais. Joshua Dago. Quelle entrée en tout cas de la part du Nantais. Passeur décisif tout à l'heure. Buteur désormais. Et là, il a tout fait tout seul. Sur le contrôle, il a enchaîné. Il n'y avait pas de partenaire pour accompagner sa montée, son attaque. 4-0, l'équipe de France. Il va tout droit dans ses demi-finales. Maloufoundou. Premier buteur du jour. A laissé sa place à Noah Tieyi. Ouais, attaquant, donc ça va faire des dégâts en plus. Buteur face au Danemark, Noatieri. C'est un autre attaquant du PSG qui entre. encore dans ce match 20 minutes à jouer, largement le temps d'aggraver le score avec Kenan Doganaï. Il n'était pas attaqué. Oh, ça devient presque trop facile là. Vraiment, la défense monténégrine qui n'a fait que reculer. 5-0 désormais. Un autre buteur. S'il y avait un message à envoyer à la concurrence, c'est bien que l'équipe de France est dans son euro. Et depuis le deuxième match hein, face au Danemark, 4-0. Là, on en est à 5. L'équipe de France qui signe la plus grosse victoire pour l'instant dans cet Euro. But du Lyonnais Kenan Doganaï, capitaine en l'absence de Bendy Mounongo. Joueur très important dans le lien avec les autres, hein, le relais entre le staff et les joueurs. Beaucoup d'intelligence pour ce joueur. Désormais buteur. Vujovic, la frappe enroulée de Krenis en deux temps. Quatrième frappe pour le Monténégro. Quatrième frappe cadrée. Bateau là. Meïté. Il est dans la surface. Et il est passé. Derrière en retrait, c'est contré, mais ça ne sort pas. Il faut s'y mettre à deux hein, pour le contrer. Mamadou Meïté. Diaby. Dago. Alors, cette faculté à hein, s'emmener le ballon, ça fait la différence dès les premiers mètres. Ah, ça manquait d'être un tout petit peu plus en retrait, ce ballon. Quand on a des joueurs comme ça sortis du banc qui apportent autant, on pouvait voir venir hein. Changer le jeu sur Meïté. Une solution s'il veut dans son même couloir de Ganaï. Adish qui a voulu s'inspirer de son capitaine. Ils ont raison les Français. Deuxième poteau. Il n'y avait personne et Ozonovski n'a pas eu le choix de mettre ce ballon en corner. Le score n'évolue pas entre l'Italie et le Danemark. Les Italiens mènent 3 buts à 2. L'Italie qui est en train de faire carton plein, hein, 3 matchs, 3 victoires pour s'emparer de cette première place de groupe. Vesco Kukic qui entre en attaquant à la place d'un ailier. Joueur de l'étoile rouge de Belgrade, Vesco Kukic. Petite inquiétude pour Axel Dekrenis. Il va rentrer Loric Vial pour ce dernier gros quart d'heure. Lui qui est arrivé en cours de compétition pour pallier le forfait eh bien, du premier hein, gardien appelé par José Alcocer qui s'est blessé. C'est Tao Moipa Moimerayo qui a dû laisser sa place. Il va participer aussi, Loric Vial. Il aura joué cet euro. Le gardien de Saint-Étienne. Que Stéphane va dans ce groupe. Il va falloir mettre de la glace pour Axel Dekrenis. On va en avoir besoin jeudi pour les demi-finales. Combinaison sur corner. Bateau là. On se mettre sur son pied droit. Le petit ballon deuxième poteau. La bonne sortie de Sozic. Il rejoue tout de suite. Essaye de prendre de vitesse cette équipe française. C'est un peu trop compliqué là, au fur et à mesure des minutes. Ça commence à être dur vraiment physiquement pour les Monténégrins. Il y avait aussi la volonté côté français de mettre un maximum de ballons devant le but monténégrin. Obligé de les faire courir vers leur propre but, hein, les Monténégrins, justement, en cas de ballon qui traîne. On pourrait en profiter d'une déviation, d'un but contre son camp, mais on a vu que les Bleus n'ont pas besoin de ces coups du sort pour aujourd'hui faire la différence. Adish. Ah, Adinchou, il y a de l'espace pour Joshua Dago, tout de suite pour Batola. Une prise de décision à chaque fois très rapide à la part de Joshua Dago. Attention derrière, Vial à l'entrée de sa surface, c'est bien fait. Parce qu'il allait très très vite. Let's go Kukic. Il était tout seul là pour reprendre ce ballon de la tête. Nicolas Boukouyé. On ne saura pas s'il y avait une main qui traînait dans cette déviation bien involontaire. Cassian Kondo. Et ils attaquent encore en nombre. Un certain joueur qui était remplaçant au coup d'envoi à côté Monténégro a évidemment la fraîcheur pour se proposer. On parlait de joueurs volontaires en début de match. Là, c'est sûr qu'il y a en tout cas beaucoup d'envie de tout donner jusqu'au bout. C'est la première fois que le Monténégro dans cette catégorie d'âge se qualifie pour un euro. Au pays, il n'y avait eu que les U19 l'année dernière qui avaient joué un euro. Sinon, c'est tout dans les grandes compétitions internationales, compétitions de l'UEFA. Mais là, n'ont jamais joué une grande compétition. Ça promet de beaux lendemains, en tout cas, pour le Monténégro. Invaincu lors des matchs de qualification. Il n'y avait qu'un petit nul pour 5 victoires en tout pour le Monténégro. Batola finir par quelque chose. Ce sera peut-être par une frappe. Adish. Dago, Adish, à nouveau. Là, ça s'est fini par une frappe. Batola qui enchaîne. Oh, la superbe reprise de Chris Batola sorti par Sozic. Une fois, deux fois devant Benité. Et ça fait trois frappes en une occasion pour l'équipe de France. Derrière, attention, on se découvre un petit peu. Jernigan qui vient au pressing. Superbe retour. Sans faute dans les pieds de Kozemic. Voilà. La reprise, oh, elle était belle. Sozic qui après fait des miracles sur sa ligne. Voilà, Dupy ensuite sur la... Oh, c'était peut-être un centre de Maïté plus qu'une frappe, mais en tout cas c'était un ballon très très dangereux devant le gardien monténégrin. Que dit 88 à Chris Batola, alors que Petar Vojovic se fait soigner le capitaine. Il va sortir hein, le joueur qui n'a pas encore 17 ans. C'est en 2009, mais il les aura en août prochain. Thank you. Et Vial sur Doganaï. Tiens. Vigilant, Ouzounovski. Cassien Kondo. C'est à Mohamed Silla d'aller fermer la porte, transmettre à Loric Vial. Une équipe de France qui s'est parfaitement remise à l'endroit après le revers initial face à l'Italie. Un groupe bleu qui s'est retrouvé à visionner le documentaire Petit Frère qui retraçait l'épopée des joueurs des moins de 19 ans de l'équipe de France en 2016 à l'Euro. Pareil, une défaite lors du premier match. Et le titre au bout, c'était la génération Kylian Mbappé pour leur montrer que c'était possible dans cet Euro de faire quelque chose, d'aller déjà se qualifier pour les demi-finales. Et ils sont en train de le faire brillamment. Parce qu'il y a les discours, mais voilà, peut-être que ce documentaire aussi a permis de leur faire comprendre un peu plus que rien n'était perdu. Et on a vu la réaction face au Danemark, une équipe qui joue. C'est vraiment la caractéristique, l'ADN de cette équipe de France. Avec beaucoup de détermination, d'énergie, d'envie. Et encore vu aujourd'hui. 5-0 et ce n'est peut-être pas terminé. Mamadou Meïté qui va passer une énième fois. Ils sont à deux devant lui. 1 nouveau corner. Français qui sont en passe de se qualifier pour une 11e demi-finale en 17 participations à 1 euro. Oh, il y a du monde devant le gardien. Et ça fait 10. 10 corners. Cassien Kondo. La sortie. Markozevic.
1: Remets.
0: Le Danemark avait donné satisfaction, rassuré, s'il avait besoin d'être rassuré sur les coups de pied arrêtés. Le Monténégro, c'est sur les attaques placées, c'est dans le jeu. Tout va bien pour cette équipe de France. À voir si Axel De Krenis, le gardien, pas trop entamé, on l'a vu grimacer à sa sortie. Batola. Ouais, Dago tout de suite. C'est de la première intention, Joshua Dago. Ce qui va donner du rythme et de la vitesse à l'équipe de France qui n'en a pas manqué aujourd'hui. 5 minutes dans le temps réglementaire de cette rencontre. Silla. Gernigon. Ça ressort et ça revient avec Kélan Doganaï. Ah, J'ai un nigon. Cassien Kondo. Ouh, au deuxième poteau, il y avait contact et un Français au sol. L'arbitre qui n'a rien signalé. Après ce bateau-là. L'équipe de France qui jouera peut-être sa demi-finale sur cette pelouse jeudi. Il faut attendre de voir la programmation. Attention, toutes les pelouses, tous les terrains désormais se trouvent à Tallinn, donc dans la même ville. Non, les quatre équipes du groupe B se retrouvent dans le même hôtel. Tout est regroupé. Avec peu de déplacements aussi. Tout est facilité en tout cas pour les équipes pour se rendre sur les terrains. Bateau là, l'accélération. Bateau là, c'était pour Noatiei. Et encore Sozic. Il en prend 5, Sozic. Mais il fait quand même du bien cette défense du Monténégro. Il aura fait son travail. Peut-être sur le but de Dago où ça passe au premier poteau. Peut-être pouvait-il mieux faire. En tout cas, il n'hésite pas à mettre les mains dans des zones dangereuses parfois. J'ai un nigon. Cassien Kondo. Dago. Bateau là, il y a l'appel du Thierry dans l'axe, il a vu, Noah Thierry qui peut se saisir de ce ballon, dépossédé ensuite. Et qu'est-ce qu'on décide? Non, pas de corner. C'est bien une sortie de but. Sortie de l'attaquant monténégrin Nicolas Bukoyev, remplacé par Andrei Krunic. C'est un défenseur. Pour les dernières secondes de cette rencontre, on aura un petit peu de temps additionnel. Ça ne changera pas le sort de ce match. Position de hors-jeu. Et Koukis qui ne sera pas buteur, en tout cas pas sur cette action. Avant de sortir de cet euro, le Monténégro continuera à s'employer. 3 minutes de temps additionnel. L'équipe de France qui va se qualifier pour les demi-finales après une partie globalement bien maîtrisée. Adish. L'équipe de France, vous voyez les maillots sans les noms des joueurs, à l'inverse d'autres sélections comme le Monténégro, comme l'Italie, même comme le Danemark. Il faudra pour cela atteindre la finale. Voilà, c'est à chaque fois un petit peu la récompense côté français. Un maillot nominatif pour pour la finale. Ils ne sont plus qu'à une marche cette fois-ci, les Bleuets. Adish. On va maîtriser cette fin de match, une grosse minute encore. L'essentiel est assuré, la qualification, la manière. On aura fait tourner du temps de jeu pour tout le monde. Ah, dommage, Adish qui n'arrive pas à trouver Dago. Adish à nouveau. Cassian Kondo. Batola. À la profondeur pour Dago. Tout près du poteau de corner. La France qui va vouloir conserver ce ballon jusqu'au coup de sifflet final. Doganaï. Cassian Kondo. Peu importe que le Danemark ait égalisé face à l'Italie 3 partout, l'équipe de France, deuxième de ce groupe, va se qualifier pour les demi-finales. Ce sera jeudi, ce sera face à la Belgique. L'équipe de France a parfaitement rempli le contrat. Une victoire 5-0 face au Monténégro. Et l'aventure continue dans cet Euro. Un bon match en tout cas de cette équipe de France, qui aura parfaitement pris la mesure de cette équipe monténégrine. Alors oui, l'équipe de France était favorite. Maintenant, il fallait le montrer sur le terrain. Et ça fait deux matchs sans encaisser de but. 9 buts marqués en deux matchs pour l'équipe de France. Elle est digérée, peut-être pas oubliée, la défaite face à l'Italie, 1-0 lors du premier match. Mais ça permettra aussi à ses joueurs, peut-être plus tard, lorsqu'il sera question de retrouver l'Italie, eh bien d'éviter les pièges. Mais le chemin est encore long. Il y aura la Belgique d'abord, qui aura pris la première place dans le groupe A lors du dernier match face à l'Espagne. L'Espagne qui s'était inclinée face à la Croatie, qui doit donc se contenter de la deuxième place du groupe A. Donc France-Belgique, Italie-Espagne, voilà le programme des demi-finales. Ce sera jeudi à suivre sur les antennes du groupe L'Équipe. Et je vous rappelle que nous sommes au cœur de la préparation de la Coupe du Monde aux États-Unis, au Mexique et au Canada. Là, il ne s'agit plus des moins de 17 ans, évidemment. Il s'agit des grands. Et aujourd'hui, sur la chaîne L'Équipe, à 20h45, vous retrouverez l'Autriche face à la Tunisie. Mais sur L'Équipe Live avant ça, à 19h, Norvège-Suède, et à 19h30, Turquie-Macédoine du Nord. La Croatie entre en jeu demain à 18h face à la Belgique sur L'Équipe Live, et puis demain soir sur la chaîne L'Équipe, Pays de Galles, Ghana. Voilà, programme de ces prochains jours, mais tous les jours jusqu'au 11 juin prochain, il y aura du football sur la chaîne L'Équipe. La préparation à la Coupe du Monde ou l'Euro des moins de 17 ans. L'équipe de France qualifiée, donc on suivra cette belle aventure. On espère une épopée. La finale, ce sera dimanche à 19h. Mais d'abord, l'obstacle belge pour l'équipe de France de José Alcocer, qui poursuit sa route à nouveau. L'équipe de France qui avait atteint la finale l'année dernière, comme en 2023. Voilà, il y a un quatrième titre à aller chercher dans cette catégorie d'âge. Merci à tous de nous avoir suivis. Évidemment, votre premier rendez-vous des émissions du jour, c'est à 16h45, l'équipe de choc. L'équipe de France, on la retrouve jeudi. Je vous souhaite une belle journée à tous et on se retrouve très vite sur la chaîne L'Équipe. Bonne journée.
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Coup d'envoi du premier des deux derniers matchs de préparation avant la Coupe du Monde pour les États-Unis et le Sénégal ici à Charlotte. Dernier réglage donc, notamment pour ces Américains entraînés par Mauricio Pochettino qui espère faire une grande Coupe du Monde à domicile. Et puis pour le Sénégal, bien sûr, les champions d'Afrique sur le terrain. Vous vous en souvenez en 2025, qui aussi espère une grande compétition, notamment pour la dernière danse de Sadio Mané, titulaire aujourd'hui à Charlotte. Et les premiers ballons pour le Sénégal. Avec une touche pour les Américains. Robinson qui va donner en retrait pour Tim Ream, le capitaine. Mackenzie, le Toulousain, il est là. Pas de balle au Goon pour l'instant aujourd'hui, ni de Tim Weah, mais la Ligue 1 est représentée du côté américain par Mackenzie en défense centrale. A priori, défense à 3. Reina battu de la tête, le voilà de nouveau. Joe Reina. Berhalter, Reina. On va jouer sur le côté avec Dest, Serginho Dest. Et les Américains qui tentent de conserver le ballon, qui restent quand même sur deux grosses déceptions au mois de mars, deux défaites. Pulisic, allez, qui va tenter de se mettre sur son pied droit, mais le dribble n'est pas passé et c'est récupéré par les Sénégalais qui vont pouvoir jouer rapidement le contre avec Jackson qui a cherché sur le côté gauche son capitaine Sadio Mané. Bonne interception de Morgan Freeman, de Alex Freeman, pardon. Morgan Freeman, c'est un autre domaine. Alex Freeman qui récupère ce ballon. Ricardo Pepi. Et la faute pour les Américains. Avec Pepi donc en pointe à la place de Balogun. Choix de Mauricio Pochettino, même si on attend le Monégasque quand même plutôt titulaire pour la Coupe du Monde. Allez, le ballon pour Dest qui va se mettre sur le pied gauche en retrait et c'est dégagé par Habib Diarra côté sénégalais. Pour l'instant, 2 minutes de jeu, possession, initiative américaine. Je vous rappelais que les Américains restaient quand même sur 2 déceptions, défaite 5-2 au mois de mars contre la Belgique, puis 2-0. Alors que là, on conserve le ballon. Robinson s'est bien joué avec Pulisic qui combine. Pulisic dans l'axe et c'est repoussé difficilement par les Sénégalais. Et ballon toujours américain. Début de match à sens unique et assez étonnant. Et donc, je vous parlais de ces deux défaites. C'était contre le Portugal, la deuxième au mois de mars, qui avait montré une nouvelle fois les limites de cette sélection américaine face aux nations au-dessus. Les États-Unis 16e au classement FIFA, le Sénégal 14e. Et donc le Sénégal qui reste sur cette Coupe d'Afrique des Nations frustrante, avec un titre sur le terrain retiré par la Confédération africaine. Vous vous en souvenez, après la finale à rebondissement face au Maroc et cette fin de match houleuse, avec des joueurs sénégalais qui avaient quitté le terrain avant de revenir, mais la sanction est tombée. Mais tout cela sera encore rejugé puisque le tribunal arbitral du sport a été saisi par le Sénégal. Et le ballon, il est toujours américain pour l'instant, avec un centre contré et un joueur sénégalais qui est resté au sol. Le Sénégal qui est venu avec 28 joueurs pour cette phase de préparation. Il faudra en retrancher deux avant le 1er juin, donc avant demain. Et a noté plusieurs absents pour cette rencontre. Idrissa Gueye, Kalidou Koulibaly aussi, qui ne sont pas encore complètement opérationnels. Et on va quand même guetter aussi du côté sénégalais, alors que dans les buts c'est Moridio, hein, le gardien à vrai, et non pas le titulaire habituel Mendy, alors que là il y a une faute pour les Sénégalais. On va guetter quand même ce numéro 27 côté sénégalais, Bahrain Ndiaye, 18 ans, prodige annoncé, qui a débuté cette saison en Bundesliga avec le Bayern Munich. 4 petits matchs depuis le 11 avril, mais à 18 ans, tous les yeux sont, notamment au Sénégal, sont tournés vers lui. Voilà, les Sénégalais qui ont enfin un petit peu de possession. Avec Sadio Mané, le capitaine, qui joue avec Camara. On va écarter à droite sur Diatta, le monégasque. Crépin Diatta. Alors, on va pas se rassurer parce qu'on n'a pas été non plus mis en danger côté sénégalais, mais on va se mettre à l'aise en conservant un peu le ballon
Attention avec ce dégagement de Mauri Diaw qui va directement en touche. Et Mauricio Pochettino qui apprécie les efforts de son équipe américaine. Entraîneur argentin arrivé il y a 20 mois. Son contrat s'arrête à la fin de la Coupe du Monde. L'objectif, c'est de faire une magnifique compétition à domicile. Alors, il ne l'a pas dit s'il restait après. En tout cas, la tendance, les rumeurs, l'envoi ou en tout cas donne un intérêt de l'AC Milan pour Mauricio Pochettino. Et l'Américain avec Dest côté droit. Berhalter. Joe Reyna qui a très peu joué également en Bundesliga avec Mönchengladbach. C'est pour ça que ce match fait office d'essai encore lorsqu'on voit la composition de Mauricio Pochettino. Il faudra guetter le prochain match contre l'Allemagne d'ailleurs sur l'équipe live samedi prochain, le 6 juin. Match, dernier match de préparation pour vraiment avoir une idée des intentions de Pochettino pour la Coupe du Monde et le premier match contre le Paraguay. Belle combinaison avec Pulisic qui rentre dans la surface, qui va centrer l'ouverture du score. Serginho Dest pour les États-Unis après 6 minutes de jeu face au Sénégal. La joie, la délivrance presque déjà pour les Américains sur cette superbe combinaison. Pulisic passeur, Serginho Dest buteur, 1-0. Et franchement, c'est mérité au vu de ces 5 premières minutes. Mais l'enchaînement est absolument magnifique avec Pepi qui donne à Pulisic qui lève la tête, centre pied gauche, et Dest qui vient en position d'avant-centre puisque Pepi lui avait lâché l'axe. Magnifique combinaison qui a complètement pris de court les Lions de la Teranga. Ah, le coup d'œil très très long de Pulisic, vraiment, qui a eu le temps d'ajuster. Alors il ne marque plus Pulisic, aucun but en 2026 avec l'AC Milan, mais là il donne une super passe décisive pour Dest, le joueur du PSV qui joue dans une position extrêmement avancée puisqu'il est piston droit dans cette défense à 3 ou 5 du côté américain, à 3 centraux. Et donc Dest qui joue quasiment ailier et qui est venu conclure ce superbe mouvement. 1-0 pour les États-Unis, c'est mérité. Et là pour le Sénégal, réaction attendue parce qu'on ne les a pas vus, les Lions de la Teranga, dans ces 7 premières minutes. Incroyable scénario. Troisième but en 38 sélections pour Serginho Dest. Son dernier but avec l'équipe américaine datait d'octobre 2021. Rendez-vous compte. Alors, il a été pas mal blessé, pas mal absent depuis. Mais ça vaut bien une petite danse, effectivement, avec Freeman. Pour cette équipe américaine qui, quand même, mine de rien, est dans le doute à 2 semaines du début de la compétition à domicile. Qui manque de repères en termes de résultats. Elle a connu une année 2025 difficile avec une désillusion en mars, battue en Ligue des Nations à domicile par le Panama. Ensuite, finaliste certes de la Gold Cup en juin-juillet, mais battue par le Mexique à domicile en finale. Et qui avait bien fini l'année 2025 avec des victoires en matchs amicaux, mais on sent une sorte de défiance par rapport au potentiel de cette équipe américaine dans la Coupe du Monde, alors que le Sénégal a de hautes ambitions évidemment dans cette Coupe du Monde qui arrive. Et Berhalter qui fait faute coup franc donc pour le Sénégal, qui va enfin pouvoir peut-être tenter de s'installer dans le camp américain après cette entame raté, on va pas se mentir, du côté sénégalais. Ils ont subi vraiment les 7-8 premières minutes. Allez, le coup franc pour enfin se créer une occasion et solliciter Matt Turner dans les buts avec ce ballon dans la boîte, repoussé par Freeman. Récupération tout de même d'Ndiaye, justement, ce jeune Bara Ndiaye qui a temporisé et repassé derrière. Gros pressing américain pour gêner la relance sénégalaise. Diata, Crépin Diata, on est sur le côté droit pour l'instant avec Ndiaye, Illiman Ndiaye, qui joue du même côté que Bara Ndiaye, donc il va falloir préciser à chaque fois entre le 13 et le 27. Petite coupure, on est de retour à Charlotte avec Robinson qui se relève, Jedi, qui là s'est fait subtiliser le ballon, mais qui derrière va obtenir le coup franc.
pour une faute de Diarra. Voilà, Mauricio Pochettino donc sur le banc. Il tente d'apporter son expérience à cette sélection américaine. Il succède à Greg Berhalter, dont le fils est titulaire hein, sur la pelouse, qui est vraiment Greg Berhalter a été installé par Mauricio Pochettino. Au milieu de terrain, à côté de Tyler Adams notamment. Attention avec ce ballon perdu par les Sénégalais. Récupération tout de même de Diarra qui cherche une solution devant, mais Tim Ream à l'expérience va conserver Robinson. La touche sera pour les Lions de la Teranga qui auront un autre match contre l'Arabie Saoudite en préparation avant la Coupe du Monde. Mais pour l'instant, après presque 11 minutes de jeu, ils sont menés 1-0 par les États-Unis. Récupération américaine avec Dest, le buteur. Pas beaucoup de solutions. Tim Ream qui joue dans son stade. Hein. À Charlotte, lui qui est revenu après de nombreuses, de très longues années en première ligue avec Fulham. Alors que du côté sénégalais, on ne parvient pas à développer le jeu malgré les encouragements. Alors il y a un petit peu de. Il y a eu un petit peu de flou dans cette équipe sénégalaise dans l'encadrement avec Pape Thiaw, donc le sélectionneur, dont le contrat n'a pas été renouvelé officiellement. Alors que là, il y a un long ballon vers Sadio Mané, la sortie superbe de Matt Turner dans les pieds, mais avec le ballon repoussé. Magnifique intervention du gardien américain sur cette première opportunité sénégalaise. Et les Américains qui repartent de l'avant. C'était vraiment la première grosse opportunité des Lions de la Teranga. Alors, l'arbitre dit qu'il n'y a rien. C'est vrai qu'on réclame peut-être une faute. On regardera ça plus précisément au ralenti. Cette sortie de Matt Turner. Juste à l'entrée de la surface. Ah, les Américains qui tentent de temporiser. Mackenzie qui va trouver Jorena sur le côté droit. Avec Dest très très haut devant lui. Hein. Vraiment... position très offensive. Reina, fils de Claudio Reina, 4 hein, coupes du monde au compteur. Elle va tenter une belle combinaison. Alors est-ce qu'on va revenir sur cette intervention de Matt Turner alors que Jacobs a mis en touche. Voilà ce long ballon vers Sadio Mané. Ouh, on pourrait la revoir un peu plus précisément parce qu'on voit que le ballon part sur la gauche, mais est-ce que c'est l'intervention de Turner qui fait dévier la trajectoire du ballon ou est-ce que c'est Sadio Mané, voilà, qui a essayé d'emporter le ballon? Oh là là, ah oui, alors ça peut siffler. Là c'est bien Sadio Mané qui contrôle le ballon vers la gauche pour tenter de dribbler Matt Turner. Et je ne vois pas Matt Turner toucher le ballon dans cette intervention face à Sadio Mané. Ouais, si c'est revu, ça peut être corrigé. Est-ce qu'il y a la vidéo dans ce match-là? Non, on va en rester là. Et donc pour les Américains, on s'en sort bien sur cette intervention de Matt Turner, qui normalement ne devrait pas être le titulaire à la Coupe du Monde. Hein. C'est Matt Freese qui a été installé par Mauricio Pochettino depuis un an. Et attention avec les Américains là qui ont du champ avec Pulisic, déjà passeur décisif sur le premier but américain, qui donne en retrait la frappe de Berhalter. Récupération américaine toujours. Ils sont sur tous les ballons. Les Américains, franchement, Pepi qui s'est un petit peu emballé. Ricardo Pepi, l'attaquant de pointe qu'on voit beaucoup dézonné. C'est lui qui a créé le décalage. L'avant-dernière passe décisive sur le but en hockey sur glace, ça lui vaudra une assist. Parce qu'il a vraiment fait une passe importante qui a créé tout le décalage, qui a créé tout l'espace pour Pulisic, qui en a bien profité. Freeman, lui aussi installé par Mauricio Pochettino en défense des États-Unis. Il a fait des choix, hein, Pochettino, depuis 20 mois. Il a ses hommes. Oula, Pulisic devancé et la possibilité peut-être pour les Sénégalais. Récupération, oui. Pas de faute. On va essayer de trouver une solution
Voilà, belle feinte. En retrait et le tir au-dessus pour la première opportunité d'Edward Jackson. Sur cet enchaînement, l'attaquant du Bayern, prêté par Chelsea, qui devrait retrouver les Blues d'ailleurs en début de saison prochaine, qui là avait une vraie opportunité d'attaquant de pointe. Hein. Sur ce joli enchaînement, il fait le bon appel, il se recule un tout petit peu Jackson, et Illiman Ndiaye lui sert un superbe ballon, mais ça passe au-dessus pour la réaction, la vraie première réaction sénégalaise, même si on pourra quand même considérer que le duel, le face-à-face entre Sadio Mané et Matt Turner relevait d'une sérieuse opportunité. Toujours donc après un quart d'heure de jeu pour les États-Unis à Charlotte pour ce match de préparation avant la Coupe du Monde. Ah, ils ont du mal à jouer cette touche, à trouver des hommes libres devant les Sénégalais. Alors on repasse derrière avec Mamadou Sarr, le joueur de Chelsea, ancien Strasbourgeois, hein, qui a fait une demi-saison en Ligue 1 cette année avant de retourner du côté de Londres. Et la pression américaine avec Tyler Adams qui est arrivé à fond, et là on a du mal à s'en sortir. La faute de Berhalter sur Mané pour faire souffler les Sénégalais qui sont arrivés cette semaine, hein, en préparation en Caroline du Nord pour ce match là donc il y a peut-être encore un peu de fatigue. Il y a des joueurs qui ne sont pas opérationnels encore parce que certains jouaient récemment, je pense au Niçois, hein, avec le match de barrage contre Saint-Étienne.

Et samedi prochain, avec le match contre l'Allemagne, le choix de Pochettino sera sûrement celui déterminant pour la Coupe du Monde. La tête de Robinson. Avec voilà, encore un ballon perdu par les Sénégalais, en l'occurrence Diarra. Et Mackenzie, le Toulousain, qui va jouer avec Freeman, qui va avancer. Un tout petit peu de champ. Dest, le buteur. Adams, Mackenzie. Ça faisait longtemps qu'on n'avait pas vu cette équipe américaine aussi sûre d'elle. Elle avait été en grande difficulté contre la Belgique au mois de mars, même si elle avait ouvert le score d'ailleurs. Elle avait perdu 5-2, largement dominée ensuite face au Portugal. Bon ballon vers Robinson, difficile à négocier là pour les Sénégalais, mais c'est bien joué de la part de Ndiaye qui va s'appuyer derrière, il rate sa passe. Récupération de Pulisic qui tente le 1 contre 1. Ouais, c'est bien défendu, c'est bien joué, c'est dégagé, il y aura faute de Pulisic. Sur Crépin Diatta. Et donc Pulisic, saison bizarre avec l'AC Milan, il avait très bien démarré avant de connaître alors un creux dans lequel il est toujours, mine de rien, puisqu'il n'a plus marqué depuis le mois de décembre. 19 matchs avec Milan sans but, 8 matchs avec la sélection, là ça nous renvoie même carrément à la fin de l'année 2024. Heureusement, il a quand même encore le talent pour distiller des passes, on l'a vu sur le premier but. Dans ce superbe stade de Charlotte, qui n'accueillera pas la Coupe du Monde et dans lequel évolue l'équipe de MLS, donc du Charlotte FC, avec notamment Tim Rim, le capitaine, mais également les Panthers de la Caroline, équipe de NFL, football américain. Oui, le bon ballon en profondeur avec Pepi qui va donner vers Pulisic qui dribble et qui marque. Oh, ça faisait tellement longtemps que Pulisic n'avait plus trouvé le chemin des filets. Regardez cette célébration. Il n'avait plus marqué un seul but de l'année 2026. C'est son premier. Il faut attendre la fin du mois de mai. Et ça fait 2-0 pour les États-Unis face au Sénégal après moins de 20 minutes de jeu. Incroyable. Et l'enchaînement, il est super pour Pulisic. Hein. Ah, ils sont complètement battus dans la profondeur, les Sénégalais, et la Pépi qui donne une magnifique passe, et Pulisic enchaîne bien parce qu'il devance la sortie de Diop pour aller conclure dans un angle qui s'était refermé. Ah, il demande le ballon plusieurs fois à Pulisic, c'est Pépi qui est servi, qui lève la tête, qui donne, on a l'impression qu'il donne un tout petit peu tôt, il aurait presque pu fixer un peu plus, mais finalement, voilà, deux petits coups d'œil, et Pulisic la vitesse. Après être sorti du premier tour, dans un groupe où il y avait l'Iran, l'Angleterre et le Pays de Galles. Ce qui était quand même un peu intéressant. Oh, mais là, cette passe est superbe. Et le but magnifique des Sénégalais, Sadio Mané. Évidemment, qui d'autre que Sadio Mané, ce sens du but, le capitaine sénégalais, pour battre Matt Turner et permettre au Sénégal de réduire l'écart, de revenir à 2-1 avant la pause, sur une action menée extrêmement rapidement. Et ce joli enchaînement, voilà, la course de Mané est superbe et la passe d'Habib Diarra l'est tout autant. Après cette accélération, ils sont mieux, les Sénégalais, physiquement on les sent beaucoup plus intéressants. Et derrière, Mané qui résiste à Tyler Adams pour marquer son 53e but en 125 sélections. Le capitaine, il est là bien sûr, et il pousse Sadio Mané, 2-1 pour les États-Unis, à la grande joie des supporters sénégalais qui reviennent dans le coup. Ah, il va faire mal. Il va faire mal ce but juste avant la pause. Pour les Américains, et il va faire du bien au lion de la Teranga. Rim. Mackenzie, Freeman, réaction américaine peut-être. Allez, regret américain, d'autant plus que ce but, ils le prennent sur une contre-attaque. Hein. Ballon perdu par Robinson dans le camp sénégalais. Et derrière, vraiment, Habib Diarra.

0: exploite parfaitement les espaces et sa passe est somptueuse vers Mané. Mais si bien, ça relance complètement cette rencontre. On sentait que les Sénégalais revenaient dans le match. Et là, c'est confirmé. Regardez, ça commence à dérouler avec de nouveau Diarra. Ah là, par contre, non. Là, il s'est raté. Mais attention, parce que pour Fuman, c'est pas facile à négocier. Dest. Ouh, joli crochet de Serginho Dest qui va jouer en profondeur pour Pépi. Ce sera trop profond, trop sur la gauche pour Pépi qui semblait peut-être en plus en position de hors-jeu. Et les Sénégalais vraiment qui ont été récompensés de cette remise à niveau, on va dire, que l'on sentait depuis une dizaine de minutes. Ah, ils étaient passés au travers de ce début de match, clairement. Et attention, parce que là, il y a une accélération de Pulisic qui est chaud. Récupération un peu court de nouveau pour Pulisic, cette passe. Mais c'est pas fini alors qu'on est dans le temps additionnel. Récupération Team Rim. 46 minutes de jeu. Peralter. Ah, les Américains qui temporisent, qui attendent probablement le coup de sifflet pour la pause. Mais bon, il y a eu une pause fraîcheur, hein, donc ça a évidemment allongé le temps. Mané. 34 ans, Sadio Mané, toujours là pour faire la différence. Ancien joueur de Liverpool. Et pourquoi pas pour les Sénégalais carrément égaliser avant la pause. Ça serait assez incroyable. Un petit peu court ce centre de Crépin Diatta. Et les Américains qui vont peut-être tenter de jouer le contre. Dans le temps additionnel. Oh, il n'est pas hors jeu. En tout cas, ça joue pour l'instant. Oh là, double crochet de Dest. Triple crochet. Vers Pépi. Oh, c'est contré. On s'est jeté côté Sénégalais. Jusqu'au bout du temps additionnel de cette première période, on aura eu des occasions.
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17: Et c'est parti pour cette seconde période donc. 45 minutes pour voir si le Sénégal peut revenir dans cette rencontre après avoir réduit l'écart juste avant la pause. 2-1. Face aux États-Unis. Dans ce match de préparation avant la Coupe du Monde avec beaucoup, beaucoup de changements à la pause. On va les détailler au fur et à mesure. Allez, les Sénégalais qui sont déjà dans le camp américain, ce qui est une nouveauté par rapport au début du match. Et là, ils sont sur leur lancée de la première période avec Sadio Mané qui est resté. J'ai l'impression qu'il y a beaucoup plus de changements côté américain, donc avec un nouveau gardien notamment, Chris Brady, qui est censé gardien numéro 3 pour la Coupe du Monde et qui a remplacé Matt Turner à la pause. Première sélection pour Chris Brady, on aura l'occasion de le voir peut-être intervenir. Le voilà, Chris Brady, 889e joueur à porter le maillot américain. Le gardien de 22 ans de Chicago, donc sollicité peut-être tout de suite d'entrée sur ce corner sénégalais. Allez, c'est repoussé. Berhalter qui lui est resté. Voilà, Berhalter, on va essayer de sortir de ce petit coin côté américain avec Arsten, entrée en jeu, le latéral gauche. C'est bien joué, ça enchaîne rapidement. J'ai l'impression que Follarine Balogun est rentré aussi côté américain avec ce long, long ballon vers Tim Weah. Oui, énormément de changements. C'est quasiment une équipe B, enfin une équipe numéro 2 américaine qui est sur la pelouse avec notamment donc deux nouveaux joueurs de Ligue 1, Balogun et Tim Wea en attaque. Attention avec cette récupération sénégalaise. Il y a eu aussi des changements du côté sénégalais. On le voit avec Jacobs qui est sorti. Allez, Mané dans la surface qui a tenté un centre de l'extérieur. C'est contré par Roldan, entré en jeu également, le joueur de Seattle. Qui fait partie de ce groupe pour la Coupe du Monde, qui a toujours joué en MLS. Joueur d'expérience de 31 ans. De 30 ans, enfin il va les avoir bientôt les 31, donc plus près de 31 on va dire. Et le nouveau corner côté sénégalais avec Diatta pour le tirer rentrant. Ce sera une petite combinaison finalement avec Sadio Mané. Ce ballon difficilement dégagé par les Américains. Et Pape Gueye est rentré donc, et El Hadji Malik Diouf aussi côté sénégalais. Deux changements seulement, j'ai envie de dire, côté sénégalais comparé aux Américains. La tentative, la feinte, et pourquoi pas une possibilité pour les États-Unis de repartir en contre, même si finalement c'est récupéré par Bara Ndiaye. Ouais, la pression américaine qui fonctionne là. Avec cette récupération, Balogun qui enroule et qui marque, mais j'ai cru un hors-jeu, ce sera a priori validé pour l'attaquant monégasque sur l'un de ses tout premiers ballons du début de la seconde période. Frappe somptueuse, pleine lucarne sur ce ballon perdu par les Sénégalais dans le coin. Et ça fait 3-1 pour les États-Unis qui ont pris l'habitude de bien démarrer leur période face au Sénégal. Ah oui, enfin là, il y a quand même une position qui effectivement est suspecte pour Folarin Balogun. Alors qu'on revoit cette erreur sénégalaise. Dont profite le monégasque. Oh, le tir est magnifique, hein. Et le but est validé malgré une position qui semblait quand même illicite de la part de l'attaquant, qui donc après son entrée en jeu à peine à la pause permet aux Américains de mener 3-1. Il fait mal ce ballon perdu côté sénégalais. Voilà, peut-être pour le hors-jeu. Ah si, hors-jeu, non, là, c'est indiscutable. Il y a indiscutablement hors-jeu. Et c'est quand même étonnant que l'arbitre assistant ne le voit pas. Pour les États-Unis. Ça va leur faire du bien parce que le Sénégal était quand même bien revenu dans la rencontre. Même on les sentait un peu mieux dans ce début de deuxième période. Mais clairement, l'erreur défensive a fait très très mal. Il y a eu un changement complet côté américain. Quasiment tous les joueurs sont sortis. Et là, ils sont de nouveau en difficulté, les Sénégalais. Et on notera que c'est a priori Tillman qui a fait la passe décisive. Entrée en jeu également, Malik Tillman. Côté américain. Passe décisive hors jeu, mais passe décisive quand même, officiellement. Ouais, cette fois le ballon est sénégalais avec la tentative là, récupération. Ah oui, il a été devancé Miles Robinson, et derrière, oh, la sortie manquée du gardien, oh le pauvre, et c'est sauvé, non, c'est au fond, le Sénégal qui revient à 3-2 Sadio Mané au duel, mais face à Robinson, le ballon était peut-être déjà rentré. En tout cas, la première intervention de Chris Brady est manquée dans les buts des États-Unis. Le voilà, gardien américain entré en jeu à la pause. Trop court sur ce ballon déjà perdu une première fois par les Américains. Derrière le petit pont et la mauvaise passe. Enfin, la mauvaise. Là, la passe est bonne, c'est plutôt ici. La mauvaise passe, le contre. Et là, il est un peu court, il est trop court, Brady. Et derrière. Ah non, c'est bien Mané. C'est bien Sadio Mané qui signe le doublé avec contre-favorable face à Miles Robinson. Ah ouais, là, il a eu peur, le gardien, d'y aller alors qu'il a les mains. Et derrière. Robinson avait sauvé devant la ligne avant que Mané ne se jette pour inscrire un doublé et permettre au Sénégal de revenir à 3-2. Tout est encore une fois relancé grâce au capitaine des Lions de la Teranga. Alors ne vous fiez pas au score qui est écrit en haut, c'est bien 3-2 pour les États-Unis. Et pourquoi pas plus avec Wea, ce centre vers Balogun. Eh oui, le voilà, le but américain, le doublé pour Folarin Balogun, 4 buts à 2 pour les États-Unis. Celui-là, il est bon. Et le festival, le spectacle continue. Alors en un quart d'heure, Balogun, il a montré pourquoi ce serait lui le titulaire de la Coupe du Monde. Avec cette passe de Wea et un petit peu de réussite parce que ouais, le pauvre défenseur sénégalais ne parvient pas à repousser ce ballon qui atterrit sur Balogun. Et là, le tir en pivot, là, vous pensez bien que le Monégasque ne va pas rater ce genre d'opportunité. En plus, le ballon est freiné. C'est presque encore plus facile pour lui de trouver le petit coin face au gardien à vrai. Allez, le ballon sur le côté. Avec Diouf qui va obtenir le corner, oui. Il est monté de sa défense. El Hadji Malik Diouf. Et pas mal de questions côté sénégalais. Après cette rencontre particulière. Allez, le corner. C'est rentrant. C'est bien tiré, c'est repoussé. Récupération tout de même. Avec Crépin Diata donc, qui avait tiré ce corner, mais qui va repasser derrière sur Sarr. Et on va temporiser, changer de côté, passer à droite avec ce ballon en profondeur, bien joué pour Dieng qui sert d'appui, qui va écarter à droite. Et la patience côté sénégalais pour essayer de trouver une ouverture. Et le centre repoussé difficilement, extrêmement difficilement. Récupération sénégalais. Ouh, le boulet de canon qui passe au-dessus. Ouais, c'était bien tenté de la part de Gueye, mais c'est parti au-dessus du but de Brady. Ouais, ça part très fort, même au ralenti ça paraît fort, mais pas cadré pour Brady, donc qui n'a pas pu intervenir et effectuer son premier arrêt. Il aimerait bien, j'imagine, quand même se mettre dans le match. États-Unis avec McKinney qui convient et Tillman, c'est superbe. Oh la parade, la voilà, la belle parade pour empêcher un nouveau but américain. McKinney, le poteau et l'arrêt, deuxième arrêt de Mori Diaw pour empêcher le cinquième but américain. Balogun a eu deux opportunités de signer un triplé. J'avoue que je ne comprends pas la deuxième fois pourquoi il attend, mais là déjà la passe est superbe. Là c'est un superbe arrêt. Et derrière, on verra après le poteau. Il y a quand même eu deux arrêts et un poteau en 10 secondes. Le Sénégal a eu chaud. Très très chaud. Et on mettra les deux arrêts. Mori Diaw, le gardien sénégalais du Havre ou le gardien havrais du Sénégal, comme vous voulez. Et un nouveau remplacement avec Zenderas côté américain. Alors on va revoir Tillman, McKenny, Tillman. La passe de Tillman à l'aveugle est somptueuse. Bon, Balogun tire sur le gardien, mais il faut quand même faire l'arrêt. Derrière le poteau. Et ici, Balogun qui a préféré temporiser avant de frapper. Et il était vraiment pas loin du triplé. Alors que Berhalter, le dernier joueur qui restait du 11 de départ, y compris le gardien, est sorti. Donc là, nous avons 11 joueurs complètement différents côté américain. Allez, Brady qui va dégager. McKenny. La grande question pour McKenny, qui sera sûrement titulaire dans le 11 de départ américain de la Coupe du Monde, c'est est-ce qu'il sera placé au milieu de terrain, à côté de, notamment par exemple d'Adams, ou est-ce qu'il sera placé un peu plus haut au niveau de Pulisic? Ça, c'est l'une des interrogations. Et on aura peut-être la réponse contre l'Allemagne la semaine prochaine. Zenderas. Allez, pour son premier ballon, il va obtenir un coup franc, le joueur du club américain. Il joue au Mexique, Zenderas. Et voici Aronson qui, lui, n'est pas rentré. Par contre, alors lui, il s'est marié vendredi. Ça n'a rien à voir, hein. Parce qu'il n'a pas eu le temps de faire la fête derrière, mais il a eu le droit de s'absenter une journée pour aller au mariage qu'il avait prévu, à son mariage, à quelques jours de la Coupe du Monde. C'est assez étonnant comme choix, mais en tout cas aujourd'hui, pour l'instant, il n'a pas fait son entrée en jeu, peut-être dans les dernières minutes, mais ça obligera à sortir un joueur qui a déjà, enfin, qui est entré en cours de match. Et en tout cas, Zenderas, il fait une belle entrée en jeu avec cette petite talonnade, un petit gabarit, la trapue, assez virevoltant, le joueur du club américain. McKenny bien présent alors qu'on est entré dans le dernier quart d'heure. Ouh, bel enchaînement de la part de Diao qui est stoppé. Récupération de Scali qui va chercher une solution sur le côté. Ouais, mais Wea là ne pouvait pas capter ce ballon. Tim Wea, le Marseillais. Attention avec ce ballon dans la surface, difficilement dégagé. Et un coup de sifflet. Et après 78 minutes de jeu. Alors, écoutez, on est quand même toujours dans un peu l'improvisation. Alors, le but de Balogun. Le premier but de Balogun à la reprise a bien été refusé pour hors-jeu. Donc le 3-2 est valable. La correction vient d'être apportée sur le site de la FIFA qui affichait 4-2 depuis tout à l'heure, qui n'avait pas été informé que le but de Balogun avait donc été annulé. C'est assez incroyable cette histoire. Donc on en est a priori à 3-2 finalement. Donc là, toutes mes excuses pour les alertes de tout à l'heure, mais tout le monde a été pris de court, même la FIFA, qui en restait à 4-2, on en est à 3-2. Et pourquoi pas le Sénégal sur cette opportunité. Oh, le beau sauvetage de Tim Wea qui s'est carrément jeté, mais c'est pas terminé avec une nouvelle occasion. Et le tir qui n'est pas cadré. Donc je répète, après presque 80 minutes de jeu, c'est bien 3-2 pour le Sénégal. Enfin, pour les États-Unis face au Sénégal, et non pas 4-2. Le but de Balogun a bien été refusé en début de deuxième période, ce qui n'était absolument pas évident et ce qui n'a pas été annoncé, y compris sur le site de la FIFA. Alors évidemment, dans un match officiel de Coupe du Monde, il y aurait eu la vidéo, tout aurait été beaucoup mieux cadré. Là, c'est un peu plus l'improvisation, on va pas se mentir. Allez, les 10 dernières minutes, 80 minutes de jeu, 3-2 pour les États-Unis. Dans ce match, un rebondissement à tous les niveaux. On va temporiser côté sénégalais. Et on va jouer long. Vers Diao, récupération américaine avec Tillman. Oh, qui va obtenir la touche, c'est malin. On va jouer de la part de Malik Tillman. Champion des Pays-Bas une nouvelle fois avec le PSV qui est né et qui a grandi en Allemagne et qui affrontera donc l'Allemagne la semaine prochaine, son deuxième pays. Oh là là, quelle erreur, énorme erreur, et la possibilité pour Zenderas d'en profiter. Ouais, il se rattrape bien, il se rattrape Mbo pour contrer ce tir, lui qui a perdu le ballon, qui avait été impliqué également dans un autre but, le défenseur du PFC qui là avait complètement raté son crochet. Et Zenderas a voulu repiquer dans l'axe, ça lui fait perdre un petit peu de terrain, et derrière Mbo se rattrape et on en reste donc à 3-2. Corner néanmoins pour Zenderas. Joué en deux, trois temps même par les Américains qui vont conserver. Zenderas avec Tillman. Oui, il résiste au tac contre favorable. Tillman qui attend encore. Balogun qui manque son contrôle, et derrière le tir de Wea qui passe au-dessus. Tim Wea, il y avait une opportunité. Avec contre favorable sur Diatta de la part de Tillman. Et Balogun, il rate complètement son contrôle. Ouais, il montre le terrain. Alors je le rassure, cette pelouse, ce terrain, il ne le retrouvera pas à la Coupe du Monde puisque le stade de Charlotte n'est pas dans la liste des stades pour le mondial. Et le match la semaine prochaine contre l'Allemagne, ce sera à Chicago, qui n'est pas non plus dans la Coupe du Monde. Attention avec cette pression américaine, et là on joue avec le feu. Et là Mbo, il aura la faute cette fois-ci à son avantage. Et on continue à presser sur les Sénégalais. Pour gêner la relance, et ma foi ça marche. Puisque la touche sera américaine. Bonne entrée de Zenderas, hein. Il a même presque eu l'occasion de marquer un but. Il fait quand même partie un petit peu des surprises de la liste de Pochettino pour la Coupe du Monde. Prosti, Scali plutôt, loin devant vers Balogun, interception, récupération, Diouf. Tenter la combinaison 1-2, récupération avec un petit peu de réussite de Roldan. Morrison pour Brady avec Trusty, Wea, Roldan au milieu de terrain. Et on va allonger là. Et un petit peu trop pour les Américains, ça va sortir. Non, il va laisser ce ballon. 85e minute, 3-2 pour les États-Unis face au Sénégal. Diao qui va repiquer dans l'axe, qui cherche une solution. Il va s'appuyer sur Gueye. qui va temporiser. Il y a un seul but de retard. Et on va écarter sur le côté avec Diouf. Le beau centre de Diouf. Attention avec ce genre de tacle. Et le dégagement américain, plein axe, récupération. Patience pour les Sénégalais pour essayer d'aller arracher l'égalisation. Diouf avec Diao. Et on va repasser derrière. Séquence de possession là pour les Lions de la Teranga. Pour étirer le bloc, trouver une solution, pourquoi pas là avec Diouf qui va centrer. C'est pas mal fait ça sur le côté, un tout petit peu court pour Dieng, ouais, qui s'en veut de l'orienter. Qui se serait retrouvé absolument tout seul face à Brady pour tenter d'égaliser. Ça flottait un peu dans la défense, mais Bamba Dieng n'en a pas profité. Le Merlu, auteur de 9 buts hein, cette saison en Ligue 1. Et qui avait marqué un but à la Coupe du Monde au Qatar, tiens, il y a 4 ans. Allez, dégagement de Brady, la tête. Allez, au duel, on va redonner au gardien américain. Faut pas qu'il se rate. Redégagement de Brady avec Mbo. Qui devance Wea, mais qui va concéder la touche. Ouais. Sous les yeux de Pulisic notamment. D'Adams à droite. Pulisic qui aura réussi ses 45 minutes. Un but, une passe là-dessus. Lui qui avait besoin de retrouver la confiance après une deuxième partie de saison extrêmement compliquée. Il a vraiment fait ce qu'il fallait faire. Donc on l'attend maintenant contre l'Allemagne la semaine prochaine pour vraiment se lancer parfaitement dans avant cette Coupe du Monde. Allez, un contre pour le Sénégal pour essayer d'aller arracher l'égalisation avec Diao qui a du champ. Diao, petit ballon piqué. C'est pas terminé avec Diouf. Il va repasser sur Sarr. Sarr qui attend, qui cherche une solution. Ça s'est resserré un petit peu là, la défense américaine sur cette action sénégalaise. Les Sénégalais ont été obligés de reculer complètement, même de retourner dans leur camp et de passer même par le gardien. Allez, long ballon, intervention américaine et il y aura un hors-jeu. Ah là, celui-là, il est clair ce hors-jeu. Il aurait fallu que ce soit aussi clair sur le but refusé à Balogun. Hein, parce que je vous rappelle que le but de Balogun en début de deuxième période a finalement été annulé, si l'on en croit le tableau d'affichage, mais aussi le site de la FIFA qui quand même fait foi a priori. Et donc la FIFA qui est revenue une bonne vingtaine de minutes après sur ce but qui en fait avait été refusé. La formation n'avait pas été transmise. Banderas, bien joué vers McKennie, le ballon était sorti peut-être côté de la touche. On va rester dans le camp sénégalais pour les Américains. Essayer de conserver cette victoire qui va vraiment faire du bien. Si elle est acquise, ce sera même un coup fort a priori. Il va falloir jouer un moment là pour Zenderas. Allez, avec Balogun qui a déserté l'axe. Qui va aller se repositionner pour cette touche. Joué par Scully. Balogun. Au poteau de corner pour gagner du temps. On est dans le temps additionnel. 4 minutes de temps additionnel. 3-2. Pour les États-Unis face au Sénégal. encore un coup franc pour les Américains sur cette intervention sur Malik Tillman. Signé Sarr. C'est une faute. Tillman avec Zendera sur le côté. Fausse piste, non, le voilà servi. Le petit gabarit Zendera met son centre. Est facilement capté par Diao. Ah, interception. Zenderas qui cherchait Balogun en profondeur. Le long ballon vers Dieng, difficile à gérer, impossible à gérer même pour l'attaquant lorientais qui va laisser filer en touche à 2 minutes et 15 secondes de la fin du temps additionnel. Oula, geste un peu raté. Ballon tout de même américain. Oui, mais elle est pas bonne la touche effectivement de la part d'Arsten. Il a manqué son geste en tentant une longue touche. Et les dernières chances sénégalaises, peut-être. 2 minutes encore pour aller chercher l'égalisation, peut-être. Avec, pourquoi pas dans l'axe, la tenter. Et ensuite écarté côté gauche avec Diao. Diao qui se met sur son pied droit, mais il n'y a pas d'autre possibilité. Un petit tour sur lui-même, Diao, tout seul contre deux Américains. Oui, il va temporiser, repasser derrière. Dans le paquet, un peu court, Ndiaye, c'est pas terminé avec le ballon qui est remis dans la surface. Difficilement repoussé par les Américains. Et un coup de sifflet sur cette fin de match qui est à peu près aussi folle que tout le match, où il y a un joueur effectivement sénégalais qui était resté au sol dans la surface. Le jeune Bara Ndiaye qui aura joué toute la rencontre. Hein. Bon, 18 ans, vous me direz, il a de l'énergie à revendre. Mais vraiment, pour lui, c'est une valeur de test ce match-là. Le jeune joueur du Bayern qui donc aura joué l'intégralité de ce match face aux États-Unis. Alors, Monsieur Walsh qui va donner le ballon au Sénégalais. On est quasiment à la fin du temps additionnel, mais enfin, il va pouvoir rajouter une minute par rapport à cet arrêt de jeu et cette blessure de Bara Ndiaye. Ça laisse une chance, une fenêtre de tir pour les Sénégalais pour aller chercher l'égalisation. Non, eh bien non, ils ne l'auront pas. On en reste là. 3-2 pour les États-Unis face au Sénégal, grâce à Balogun, buteur décisif. Donc Mauricio Pochettino, à une dizaine de jours du début de la Coupe du Monde, l'emporte grâce notamment à Pulisic, passeur décisif sur le premier but de Dest, 1-0, buteur sur le deuxième, 2-0. Sadio Mané avait ramené les Lions de la Teranga à égalité avec un doublé, avec entre-temps un but de Balogun qui a finalement été refusé. Ça n'a pas été évident pour tout le monde, mais il avait été refusé. Et Balogun, le Monégasque, qui a donné donc la victoire finalement aux États-Unis. 3-2 face au Sénégal.

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10: De toute façon, des pilotes comme mon âge, il n'y en a pas. Donc comme ça, c'est assez simple.
11: Au Mans, Sébastien Bourdais a tout connu. Depuis 1999, le Mansour revient chaque année ou presque sur le circuit de la Sarthe avec la même obsession, enfin gagner sa course.
10: Est-ce que j'ai envie de gagner le Mans? Oui, bien sûr. Peut-être encore plus que tout le monde. Tu grattes tout ce que tu peux et puis bah après, c'est un petit peu en dehors de ton contrôle. Il y en a qui appellent ça le destin.
11: À 46 ans l'an dernier, Bourdais signait le meilleur tour en course des 24 heures du Mans après avoir hissé sa monture sur la première ligne de la grille de départ. Comme un rappel, le talent est toujours présent.
10: Je me prépare physiquement de la même façon. Je garde à peu près le même niveau physique. Je continue de rouler avec le même enthousiasme.
11: Pour atteindre ses objectifs, la V-Series R a copieusement évolué depuis l'an dernier. Cela sera-t-il suffisant?
10: Il y a des points positifs sur l'évolution aéro qui a été apportée sur la Cadillac. Donc j'espère qu'on a l'air d'être un petit peu mieux dans le trafic déjà, ce qui était un gros point difficile avec l'ancienne voiture. Je pense qu'on a peut-être perdu un tout petit peu de rythme sur un tour, peut-être au profit d'être un petit peu plus raceable, on va dire.
11: 19e participation aux 24 heures pour Bourdais. Et si c'était enfin la bonne?
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0: riche et intense en émotions. On est tous complètement lessivés après un week-end pareil. Le PSG, champion d'Europe, encore. Roland Garros qui nous fournit des émotions, même en deuxième semaine, encore. Et puis on a même un Wemby en finale de NBA. C'est complètement fou ce qui arrive au sport français. On se sent tellement heureux et fiers d'être français, non? Il y a un petit côté. Ça va, Juju Pierrot?
1: Ça va très bien.
2: Ça fait du bien.
0: Vous avez vécu un week-end fatigant, éreintant.
3: On a tout regardé.
0: Émouvant.
3: Le PSG, Moïse Kouamé, Wemby.
0: Ah, tu peux pas regarder les deux?
3: Ah, mais double écran français.
1: Bien sûr.
0: J'arrive pas à double écran. Ouais, ah, bah, il faut que je.
1: Genre, un écran pour toi, c'est compliqué.
0: Déjà, faut se concentrer.
1: Ouais, c'est vrai, c'est dur.
0: Pierre Boubi, je voudrais qu'on prenne un petit peu de temps. C'est toi qui m'as demandé pour rendre un hommage à Brian Bergugnou qui nous a quitté vendredi. On était en direct. Il aurait dû participer à ce tournoi des légendes en ta compagnie.
1: Et
0: t'as
1: retrouvé
0: des petites photos d'époque, je crois.
1: Exactement, ouais. Bah, c'est, évidemment, ça a été une grande peine. Il devait participer avec nous, mais c'était un mec extraordinaire. Je pense qu'on ne trouvera pas quelqu'un. En France et ailleurs, pour expliquer ce qu'était Brian et ce qu'il représentait dans un groupe, au-delà du fait que c'était un footballeur fantastique. Ça, c'est une photo qu'on avait prise au centre de formation. La petite anecdote sur la photo d'avant, c'est qu'il y a le masque de Scream. Et quand on était au centre de formation, ah oui. On était... Évidemment, j'étais en classe de soutien. C'était pas le meilleur. Ah donc, bon il y avait une petite salle au centre de formation où une maîtresse venait nous donner des cours et tout ça. Et un jour, il a débarqué en caleçon avec le masque de Scream en criant dans toute la salle pendant 10 secondes et reparti aussi sec de l'autre côté. Donc voilà, c'était... C'était Brian.
0: C'est
1: quoi,
0: lui
1: donc,
0: qui t'a inspiré les couleurs.
1: Bon, on le faisait ensemble quand on était, plus jeune, bien sûr. Mais ouais, on lui fait un bisou ouais. Là-haut et puis on pense fort à lui. Je pense à tous mes potes du centre de formation de Lyon avec qui on a communiqué tout le week-end. Ouais, c'était assez difficile, mais qui repose en paix.
0: Gentil d'avoir une petite pensée pour lui. Pour faire cette émission, j'ai besoin de recrues. Hein, on va pas se regarder tous les trois dans le blanc des yeux. J'ai de la qualité aujourd'hui. J'ai du lourd. On commence par Eric Rabessandratana. C'est une légende du PSG qui est devenu groupie du club. Il a fait des selfie avec toute l'équipe tout le week-end. Tu peux nous rejoindre, Eric, qui a rapporté des souvenirs. Hein. Il a l'écharpe, il a la crède, il a le maillot. Il était à Budapest, bien sûr. Il était au Parc des Princes. Il était partout.
4: J'étais partout.
0: Tu dois être
4: mais
0: bien fatigué, mon rabé.
4: Je suis très fatigué. Ne me posez pas de questions aujourd'hui. Juste ça. Voilà, c'est marqué dessus. Champion d'Europe.
0: C'est
4: voilà.
0: Pas mal. Hein. On a des petites photos parce que tu nous as inondé, bien sûr, de tous les copains que tu as croisés. T'as touché la coupe.
4: Oui, bah, ça, c'est celle que j'ai gagnée en... Oh non, j'ai jamais.
0: Non.
4: Elle est super lourde.
0: C'est vrai.
4: C'est pour ça que j'ai laissé par terre.
0: Et il a gardé. Bon, tout.
4: Alors, il a insisté pour prendre la photo, je sais. C'est chiant. Mais bon, j'ai dit, il est quand même pas mal comme joueur.
0: J'ai l'impression qu'il y a beaucoup de joueurs qui ont insisté pour prendre une photo avec toi. Et il a gardé les bracelets VIP. Hein,
4: ça, il y avait Varane, mais j'ai pas eu le temps de lui demander.
0: Entre nous, tes poignets, plein de bracelets enfin, d'autorisation.
4: Il y a Budapest, ça c'était le. Bon, ça c'était pour aller manger. Bon, je l'ai gardé quand même. C'est pour après le match.
0: On sait jamais que ce soit encore.
4: On sait jamais.
0: Si après l'émission, je peux y passer. Bon, en tout cas, tu nous seras très précieux aujourd'hui et on est ravis que tu sois avec nous. C'était une légende du PSG. On a une autre légende à venir tout de suite. C'est Hugo Bonneval, légende du Stade français. Apprenti boxeur aussi. Vous allez voir qu'il encaisse plutôt bien les coups. Tu peux nous rejoindre, Hugo, qui a décidé de croiser les bras parce que sa chemise n'est pas repassée. Hein, voilà, comme ça, on dédramatise
4: balance,
0: tout de suite.
4: Elle balance tout le temps, voilà, je te jure.
5: Bon. Absolument pas vrai.
0: Alors, peux rien faire. Comment s'est passée cette petite séance de boxe vendredi soir avec Brahim Asselineau?
5: Bah, génial. Non, franchement, c'était top. C'était top, Brahim.
4: T'as plus de dents, mais c'est bon.
5: Non, les deux dents devant sont déjà fausses. Donc, vous pouvez plus tomber.
0: Démonstration.
5: Ouais. L'homme qui frappe un coup.
6: Attention, là.
0: Allez.
6: L'attitude.
0: Attends, t'étais boxeur ou rugbyman, toi? Je sais plus là.
4: Ou alors t'étais fâché après Brahim, je sais pas, mais.
0: La garde. Il y a quelque chose, hein?
4: Dis donc,
0: ça fait quoi de boxer contre Brahim Asselineau? C'est quelque chose quand même.
5: Non, mais déjà, c'est pas contre, c'est avec lui parce que.
0: Voilà, t'es contre lui plutôt.
5: Et, enfin, là, je te rassure, il est absolument pas contre moi sur ça. Mais non, c'était très sympa. Voilà, c'est quelqu'un de très pédagogue et on a passé un super moment parce qu'il explique bien. Et en fait, tu te rends compte que c'est pas simplement le plus bourrin qui gagne.
0: Ah,
5: voilà,
0: ouais.
5: Il faut savoir bouger, se déplacer.
6: La science.
5: Exactement.
0: Bon, ça,
5: c'est une danse.
0: Eh oui, ça, c'est
1: tu vas te faire bizarre à toi quand même. Hein, parce qu'en termes de bourrinage, t'es quand même
5: non,
1: pas loin.
5: Non, t'inquiète pas. Je choisis bien mes combats quand même, je te rassure.
0: Ça, c'est pour l'hommage de qualité, mais en fin d'émission, restez bien avec nous. On a choisi quelques moments où c'est un peu moins poli. Hein, et ça se rentre un petit peu dedans. C'est le gage du mois de mai que vous avez évidemment rempli. Le sommaire, les copains, de quoi on va parler aujourd'hui? Vous allez pouvoir revivre.

0: Coupe du Monde. Accrochez-vous, on va faire un point parce qu'il y en a beaucoup. On ira également du côté de Clairefontaine pour prendre des nouvelles de nos petits bleus qui attendent leurs finalistes. Ce sera demain l'arrivée des finalistes à Clairefontaine. 16h50, l'événement du week-end, c'est bien sûr le sacre du PSG. Champion d'Europe pour la deuxième année d'affilée, le fameux back-to-back qu'on a entendu tout le week-end. On a la chance d'avoir un infiltré dans l'équipe de choc. La taupe qui a vécu toutes les étapes de ce week-end, Rabé, du match aux célébrations en passant par le vestiaire. Eric, tu seras notre témoin privilégié. Alors ok, on a déjà vu passer beaucoup de vidéos, mais toi tu as la chance d'y avoir été, de les avoir vécues. Tu vas pouvoir nous raconter des coulisses, des petits secrets. Ça commence, point de départ, ça commence à Budapest, tu es au commentaire, c'est ça?
1: Alors non, ça commence à... Non, parce qu'en fait je pars avec les anciens du Paris Saint-Germain, donc le vol affrété par le club, et on part le matin, on arrive à 10h, on part à 8h, on arrive à 10h, ensuite on va à la fan zone pour partager un peu avec les supporters qui sont déjà là. Donc déjà, c'était retrouvailles avec les joueurs qui étaient déjà aussi sur place. On a retrouvé Matuidi qui était sur place, Pastore.
0: Ouais, alors quand on parle de légende, parce que on a une photo de toutes les légendes du PSG.
2: Non.
0: Il n'y a pas Georges Ouéa, par exemple.
2: Zlatan.
0: Jérémy Ménez.
1: Il était là, il y a Matuidi.
0: Moi, je ne les reconnais pas tous, là, perso.
1: Après, en plus, il faut que je mette mes lunettes.
0: Mets tes lunettes. Guillaume Haro.
1: Jérémy
0: Ménez.
1: Ouais.
0: Mendy.
1: Il y a Bicevac. Il y a.
0: Bon, on l'a fini avec les légendes à tout le monde.
3: Samy Traoré.
1: Non, mais c'est des joueurs qui ont été aussi rappelés à une certaine époque. Il y a Mboma. Il y a des joueurs qui ont fait quand même pas mal d'années au Paris Saint-Germain aussi.
0: On réunit super. La grande famille du PSG. Et donc, tu arrives au stade pour commenter.
1: Et donc, j'arrive au stade pour commenter. Là, déjà, le stade de l'extérieur, c'est un sacré monument parce que ça ressemble à une soucoupe volante. C'est un peu impressionnant. Et après, quand tu es à l'intérieur, on était assez haut pour commenter. Et franchement, c'était un super stade avec les couleurs de l'Arsenal sur la gauche.
0: Et il avait son maillot. Il avait son maillot, Rabé, pour commenter.
1: Pour l'anecdote du maillot, ça fait 2 ans que je le mets et ça fait 2 ans qu'on est en Ligue des Champions et qu'on gagne la Ligue des Champions. Je peux te dire que l'année prochaine, évidemment.
0: Tu l'as lavé ou pas?
1: Je vais le remettre. J'ai pas eu le temps là pour rentrer, mais franchement, mais je te jure, ça fait 2 ans que je le mets. Je suis pas superstitieux d'habitude.
4: Ah, dit, bon, un allez. Peu quand même.
1: Non, mais là, j'ai dit, allez, je vais essayer un truc. Et bah, pour l'instant, ça marche.
0: Petit extrait radio au moment où Gabriel rate le penalty et au moment où le PSG est sacré. Écoutez, Eric Rabé-Sandratana.
5: Matvei Safonov face à Gabriel pour ce pénalty peut-être vainqueur et emmené dans les étoiles de Paris Saint-Germain une nouvelle fois. Matvei Safonov face à Gabriel.
0: Je ne sais pas si vous avez reconnu Rabé parmi tous ces cris, mais qu'est-ce qui se passe là? La fête commence déjà à Budapest?
1: Non, mais là, c'est surtout... En fait, il faut comprendre que le match n'était pas terrible, parce que ce qu'a proposé Arsenal... Après, ils ont joué avec leurs armes et finalement, ça a failli marcher complètement. Mais voilà, il faut 2 équipes pour jouer au football. Arsenal était là pour défendre et pour utiliser ses qualités. Donc, ce n'était pas très intéressant comme match. Mais tu arrives au pénalty. Et derrière, l'accumulation d'émotions et de stress, parce que tu prends quand même ce but au bout de 5 minutes de jeu et tu te dis tu perds 1-0 et tu te dis ils sont tous derrière et tu n'arrives pas à te créer d'occasion sur la première mi-temps. Tu te dis qu'est-ce qui va se passer, parce que ce n'est pas possible. En fait, ce n'est pas ce qu'on a l'habitude de voir avec le Paris Saint-Germain. Deuxième mi-temps, ils reviennent avec...
0: Bon, ne refais pas le match, moi je veux juste ton émotion au moment du coup de sifflet final, là.
1: Non, mais...
0: Truc de dingue.
1: Non, mais oui, bien sûr, tu perds la tête, moi j'étais content.
0: Merci.
1: Quand tu entends le « oh oui, c'est moi
0: », ah, c'est
1: 15
0: ça.
1: Fois, donc voilà.
0: Oh oui, oh oui.
1: Mais...
4: Là, il était super heureux, hein.
1: Non, mais bien
0: oh, oui.
1: sûr.
0: Et on arrive aux images de célébration. Je crois que Pierre Boubi, c'est une de tes préférées, c'est l'arrivée au Champ de Mars, c'est ça, avec le grand tapis rouge Daniel Echter, là.
4: Ouais, c'est super beau. J'ai trouvé, alors déjà, esthétiquement, c'était magnifique, et puis il y avait des plans qui étaient incroyables avec la tour Eiffel derrière, mais... Ouais, toute la traversée, on sent vraiment qu'ils ont pris le temps de communier avec les supporters. Il y avait un monde qui était fou. Et puis tu vois l'importance d'une ville comme Paris, quoi, avec les monuments qui autour, le fond, la Tour Eiffel, l'école militaire devant, et puis les fans qui étaient à côté. C'était bien organisé, il y avait du respect, même si à un moment donné il y avait un peu de ça s'est un peu bousculé, mais tu sens aussi Luis Enrique qui prend la coupe et qui secoue tout le monde, qui remet un coup de peps. Franchement, j'ai trouvé que c'était même pas trop long. Ça, il y avait, je sais pas combien de mètres, il y avait 200 ou 300 mètres pour aller à l'estrade.
0: T'en aurais voulu encore plus.
4: J'ai trouvé qu'ils ont eu pris le temps de célébrer, de vraiment être c'est dans le moment, quoi. Contrairement au bus l'année dernière.
1: Bah j'ai trouvé ça mieux que le bus, parce que t'as l'impression que les mecs, ils participent plus et tu peux vivre cette énergie.

0: Un peu plus que quand les mecs sont dans le bus.
1: Donc ça, c'était pour le Champ de Mars. Il y a eu l'Elysée, bien sûr. Et puis, dimanche 19h30, la soirée au Parc des Princes. Le staff a été appelé, puis les joueurs un par un, avec musique personnalisée, choisie par chaque joueur. Moi, je ne savais pas, j'ai appris des trucs. Et vous, les anciens, raconte-nous, Rabé, à partir du moment du Parc des Princes, comment ça se passe pour vous et pour les joueurs?
0: Bon, en fait, on nous appelle, on doit descendre juste avant. Au départ, c'était pour faire une photo. Après, ils nous disent, non, vous allez rentrer sur le... Et donc, on rentre. Et le sas de qu'on a vu, là, on a vu juste avant, on a vu Gvara qui rentrait. Le sas était fantastique. Il y avait un logo de PSG juste derrière nous avec la lumière. Et c'était pas très haut parce que O'Haraud touchait presque avec sa tête, là. mais après, voilà, l'entrée dans le stade est vraiment impressionnante. Et franchement, c'était super. Ouais. Franchement, c'est super. C'était vraiment bien organisé aussi.
1: Plus que quand tu jouais, t'as ressenti vraiment d'une émotion forte.
0: Ben là, parce qu'en fait, tu... Regarde comment c'est beau. Hein. De chaque côté, il arrive et après, tu étais vraiment projeté dans un climat super chaleureux avec l'estrade en face de toi qui était super belle aussi. Non, franchement, c'était un super spectacle et ça s'est fini sur un feu d'artifice aussi magnifique. Franchement, voilà, c'était une belle fête. C'était pas trop long, c'était pas trop bref, on va dire. Donc non, franchement, c'était un beau moment.
1: Toi qui as pu approcher tous les joueurs, on va le voir tout à l'heure, qui était le plus ému, le plus touché pour toi?
0: Je crois que c'est les jeunes quand même. Les jeunes un peu
1: Désiré
0: plus.
1: Doué.
0: Un peu plus. Même les jeunes du Mayulu.
2: Moi j'ai trouvé Warren.
0: Et Warren.
2: Warren Zaïre-Emery, je l'ai senti très super
0: posé,
2: ému.
0: Très posé et très. Et ouais, franchement.
2: Limite un peu les yeux qui pétillent, tu sais, un peu mouillés.
3: Il était peut-être triste de ne pas avoir joué du coup.
0: Non, mais en plus, surtout que lui.
2: On dit plus sur toi que sur lui, ça, tu vois.
0: Surtout que lui, il dégage quelque chose où t'as l'impression qu'il est toujours en train de contrôler ses émotions. Et là, franchement, il avait. Voilà, je pense que là, il y a cet événement-là où au moment de que le président prend son micro et ils ont fêté ça derrière, ils l'ont empêché de parler.
1: Alors, je crois que c'est
0: super sympa.
1: Ça, c'est le moment préféré de Juju et on va vous le remontrer.
4: Ah, mais dans ces célébrations, j'ai adoré ce moment de cours d'école. Quasiment, c'était très enfantin. On voyait Nasser tenter de faire son discours, mais à chaque fois,
2: bonsoir.
4: Ouais, les joueurs qui rentraient sur l'estrade pour foutre un petit peu le boxon. Moi, j'ai adoré cette séquence.
1: Bonsoir.
4: On sent beaucoup de joie. Vraiment, de la part du staff, des joueurs, enfin, c'était magnifique. Pour moi,
2: c'est CPE qui veut prendre la parole, tu sais, la salle de PS.
0: C'est là où tu vois que, regarde, là, il y a tout le staff, les gens qui travaillent dans l'ombre aussi, et tu sens quand même cette cohésion. Là, c'est pas que enfantin, c'est vraiment, ils ont un vrai plaisir à partager.
4: C'est une grande famille.
0: Ouais, vraiment, c'était fantastique.
1: T'as pris une douche de champagne ou pas?
0: Non.
1: Bien. Il y en a qui étaient un peu éméchés. Toi qui étais dedans, tu peux nous dire. Il y en a qui ont pris chez vous.
0: Non, ça va.
1: Non, c'est bien tenu.
0: Ouais.
1: Ça a fini tard. Comment?
0: Non, ça a fini à 23h. Non, ça va.
1: Oh, t'étais pas invité, quoi. T'avais pas le bracelet pour l'after.
0: Non, là, j'ai pas fait la fête avec eux. C'était fini à 23h.
2: C'est d'une violence.
1: Hugo, t'es bien silencieux. Il y a un moment dans toutes ces célébrations là qui t'a fait vibrer plus que les autres.
0: Est-ce que t'as regardé le match?
1: Le match, j'ose espérer. Les célébrations, c'est pas sûr.
3: Non, les célébrations, je les ai pas regardées pour être tout à fait honnête. Mais c'est vrai que l'entrée dans le stade avec la musique et voilà ce petit moment là où tu rentres finalement tout seul en fait, parce que chaque joueur rentre un par un et est célébré, je trouve ça génial. Alors ça me fait rire, Eric, parce que tu dis que chaque joueur a choisi la musique. Vu que Safonov c'était du Booba, j'aimerais savoir si c'est lui qui l'a choisi tout seul.
0: Je sais pas.
3: J'aimerais juste savoir si c'est lui qui l'a choisi tout seul.
1: Normalement, oui. Chaque joueur a pu choisir sa musique.
3: C'est arrivé jusqu'à là-bas. C'est arrivé jusqu'à là-bas. Et oui.
1: Et Dembélé, que Denis nous aura dit dans ma team.
3: Oui, mais non, mais enfin bon, là, c'est à côté. Si tu veux, Evreux, c'est pas.
0: C'est pas beau,
3: c'est pas très loin, quoi.
2: Mais Safonov, tu sais qu'il parle mieux français que toi, quand même.
3: Je suis pas sûr. Là, tu t'emballes un peu, quand même, Pierrot. Un peu d'humilité, ça fera pas de mal.
1: Et il y a des joueurs avec qui t'étais particulièrement plus que d'autres, ou t'étais vraiment non avec les anciens et on se mélange pas avec.
0: Non, j'ai fait une photo avec. Elle est pas là parce que c'est un des photographes du Parc des Princes qui l'a prise et je vais la récupérer après. Mais la plus importante pour moi de toutes, c'était celle avec Enrique.
1: Ah ouais, avec le
0: parce
1: coach.
0: Que, ouais, parce qu'il représente, je sais pas, il dégage quelque chose de vraiment humain et de sincère et de. Et je sais pas, c'est assez fort, ouais. Et
1: j'aime bien.
0: Non, en plus, on n'a pas beaucoup. Je crois qu'il a un an ou deux ans de plus que moi, mais non, je.
1: C'est tout.
0: Il n'est pas très. Ouais. Il n'est pas très vieux, j'allais dire.
3: Il est mauvaise.
1: Non, je ne suis pas mauvaise. C'est la seule photo de Rabé et d'une star du PSG qu'on n'a pas, parce que Dieu sait qu'on en a vu beaucoup sur les réseaux. Petit jeu, on joue ensemble. Bon, ça devrait aller vite. Vous allez me dire si vous les reconnaissez tout de suite au premier. Jeu de rapidité. Qui est avec Rabé? Première photo. Ça dégaine.
5: Nasser,
1: ça c'est bon. Ça c'est bon. La deuxième.
5: Dembélé,
1: petit sourire. Sympathique.
5: Ouais. Pas mal.
1: Troisième.
2: Vitinha.
1: Ah oui. Qui a insisté, visiblement.
0: Ouais, très collant.
1: Très collant.
2: Pacho.
1: Il y a de l'écharpe,
3: là. Vous avez mis du temps, là.
0: Qu'est-ce qu'il est fort, juste avec son sourire, déjà, il...
1: OK.
3: Neves.
1: Moins souriant. Lui. Non, fatigué.
0: Lui, il est fantastique, lui. Quel joueur.
4: Wow. Ils ont tous vu, en fait.
1: Mais il a fait tous les joueurs.
0: Avec Varane, non, mais ils sont. Ils sont pas tous arrivés en même temps.
1: Brad Barcola.
4: La même pause.
5: Est-ce qu'ils savent qui était
1: Désiré Doué.
0: Non, je pense pas.
5: C'est sûr. Non, mais je sais pas. Tu sais.
0: Je pense pas.
5: Même Warren.
0: Je sais. Warren, peut-être, parce que comme je sais qu'il a fait des interviews sur France Bleu, donc je pense que. Donc je pense qu'il a fait.
1: Et vous avez pas l'impression que ça faisait un peu IA là les...
0: C'est vrai.
1: On a l'impression qu'il a la même pose et qu'il a mis n'importe qui à côté. Donc on s'est amusé.
5: J'avais été sûr.
1: Est-ce que cette photo est vraie, par exemple?
5: Oh non, ouais.
1: Il est arrivé après.
3: Mais il est sorti de l'hôpital.
0: J'ai pas vu. C'est au moment où j'ai tourné la tête.
1: Prochain grand fan de foot.
0: Oh oui.
1: Il était là, Patrick.
0: Ouais, il était là, ouais.
1: Monsieur Chirac. Oui, Patrick Chirac, c'est le jeu. Ah, Ravanelli.
0: Il était là.
1: Il était là ou pas?
0: Je sais pas qui c'est ça.
1: Non.
0: Je connais pas.
1: Connais pas cette personne?
0: Non.
1: Toujours pas.
4: Toujours la même.
1: N'avouera jamais. Bon, merci en tout cas, mon petit Rabé. Le maillot, tout ça, les souvenirs, tu nous mets ça de côté. Hein.
0: Ouais, je garde.
1: Pour nous. La condition sine qua non.
0: Ouais, oui.
4: C'est pour nous, Eric. Hein.
1: Et puis après la pub, on va se pencher sur la blessure du défenseur des Gunners, ses copains, William Saliba, pardon, touché au dos lors de cette finale de Ligue des Champions. Ouais, c'est le dos. Il a passé des examens complémentaires cet après-midi avant de rejoindre les Bleus. Une blessure qui pourrait compromettre sa place à la Coupe du Monde. Tous les détails dans quelques minutes. À tout de suite.
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6: Les Bleus sont à Clairefontaine. Alors, il manque encore les finalistes qui arriveront demain. Mais nous, on ira au QG des Bleus dans un instant, qui s'entraînent en public. Tiens, aujourd'hui, on est à 10 jours de la Coupe du Monde, un mondial qui a instauré de nouvelles règles. Attention, on fera le point sur ce qui va changer cet été côté arbitre. En attendant, 17h09, on va faire un petit tour sur la planète foot avec Julie. Avec un jingle.
7: Allez, l'éclair.
8: Et pour démarrer la planète foot, on va aller à Roland-Garros, puisque les deux Ligues des Champions remportées par les Parisiens, la saison dernière et celle d'il y a deux jours, ont été présentées au public de Roland-Garros sur le Châtrier. Vous le voyez, Bradley Barcola et Ousmane Dembélé qui ont apporté la deuxième Ligue des Champions. Et la première, c'est Warren Zaïre-Emery et Désiré Doué qui sont juste derrière sur ces images. Les internationaux français qui vont participer à la Coupe du Monde, d'ailleurs, qui seront... à Clairefontaine, dès demain, on présente les deux Ligues des Champions au public du Châtrier. C'est toujours une image sympa, Pierrot, de voir ce magnifique trophée à Roland-Garros.
9: Bah, surtout que ceux qui étaient au Roland n'ont pas eu le plaisir de goûter un petit peu à tout ça.
6: Est-ce que c'est le même public ?
9: Je pense que, en fait, dans la célébration, c'est un peu de la France quand même. Enfin, je veux dire, le fait que ce soit le PSG, et puis en plus, ils font aucune contestation dans le monde, t'es obligé de communier avec ce public-là aussi. Et puis, je trouve que ça met en valeur aussi la France. On parlait tout à l'heure de Wemby, là, le PSG, le petit Kwame qui fait des trucs. Enfin, il y a toute une semaine un peu de féerie qui est en train de se passer. Donc, célébrer là, à ce moment-là, je trouve que c'est une très bonne idée.
8: Eric, tu partages l'avis de Pierrot ?
10: Ouais.
6: T'étais non, pas invité. Plus...
8: pas là, pas là.
11: Il fait du paddle.
10: Non, mais oui, c'est... en plus, Roland Garros, c'est Paris. Donc, si tu veux, c'est un peu. Ils ont chanté l'hymne parisien avant-hier, je ne sais plus quand là. Donc, c'est participation normale.
8: Hugo, t'aurais aimé être dans le public, toi, pour voir ça ? Voir cette Ligue des Champions sur le Châtrier ?
12: Bon, là, si je vais à Roland.
8: T'es pas sensible, toi.
12: Oui, non, ça va.
10: Tu préfères une raquette, toi.
12: Oui, voilà.
6: Pas de cœur, c'est pas possible.
12: Mais non, mais bon, soit je vais au Parc des Princes, et ils sont à 50 mètres l'un de l'autre. Bon, soit j'essaye d'aller à droite, soit à gauche. Mais
6: tu peux voir les deux, c'est quand même cool. Un type Diane Paris, en plus.
8: Ok, donc ça t'intéresse pas. Bon, pas de problème. Nous, on va s'inquiéter sur l'état de santé de Willem Saliba. Et pour en parler, on va filer tout de suite à Clairefontaine pour retrouver notre envoyé spécial auprès des Bleus. C'est David Aiello. Salut David, que se passe-t-il avec le défenseur central d'Arsenal ?
13: J'ai l'impression qu'il a les oreillettes.
14: Bonjour Julien, bonjour à toutes et à tous. Écoutez, il y a une forme d'inconnu effectivement et d'incertitude, on pourrait dire même de crainte autour du défenseur d'Arsenal Willem Saliba, puisque c'est une information de nos camarades de l'équipe et de Foot Mercato qui est tombée dans l'après-midi. Le joueur est incertain pour la durée de la Coupe du Monde en raison d'une douleur au dos qu'il aurait en fait ressentie déjà il y a plusieurs semaines, ce qui ne l'a pas empêché de disputer l'intégralité de la finale de Ligue des Champions ce samedi, mais il aurait en quelque sorte aggravé sa blessure au dos lors de cette finale, et du coup il aurait passé des examens dans la journée. Je prends les pinces et j'utilise le conditionnel, puisque du côté de la Fédération Française de Football, pour l'instant on ne confirme ni infirme l'information, silence radio, peut-être en attendant justement les résultats de ces examens qui ont été passés dans la journée.
8: David, si tu as plus d'informations avant la fin de l'émission, n'hésite pas à nous rappeler pour qu'on puisse te prendre en direct de Clairefontaine. Pourquoi vous rigolez les copains?
6: C'est une mauvaise nouvelle, attendez.
12: Mais pas du tout.
6: C'est pas une mauvaise nouvelle.
12: Ah mais sinon, non, mais on parle pas du tout.
6: Pas du tout avec nous.
12: Mais moi, je suis, c'est toi, Françette, qui est perdue, là.
6: Bah alors.
10: T'avais une question, du coup ?
8: Bah oui, je sais pas, Hugo, il voulait parler, non ?
10: Ah non. Non, moi, j'aimerais bien savoir, parce qu'en fait, blessure au dos. À moins que ce soit musculaire, je vois pas comment ça peut.
12: Les
10: à moins que ce soit une hernie, mais après. Mais
6: déjà, ils ont mis du temps à communiquer.
10: C'est bizarre, c'est assez bizarre comme. comme blessure, et je ne sais pas comment ça peut le bloquer aussi longtemps, en fait.
6: Blessure au dos, vous avez déjà subi les...
10: Que ça te gêne un peu, mais sur la longueur de la Coupe du Monde, qui est assez longue encore plus aujourd'hui, je ne sais pas.
9: Si tu fais l'impasse, si tu joues la finale de la Ligue des Champions avec déjà une douleur qui est déjà persistante depuis un moment, ça veut dire que tu as pris des anti-inflammatoires. Quand on fait les débats sur les anti-inflammatoires, les piqûres, les infiltrations et tout ça, peut-être qu'il y a une question de savoir est-ce que ça vaut le coup ou pas. Je ne sais pas. Après, on a zéro information sur la nature de la blessure, donc même si je prends la carte vitale, là je sais pas.
8: Donc on pourrait perdre notre défenseur central droit titulaire, donc forcément un coup dur pour les Bleus, mais pour le remplacer dans le 11 de départ, moi je vous propose Maxence Lacroix, le défenseur de Palace, fraîchement vainqueur de la Ligue Conférence, oui mon Hugo, avec son club, le premier titre européen de Crystal Palace. Grand chauffe, vous envoyez les images du dernier rassemblement de Maxence Lacroix avec les Bleus. Pourquoi je le mets titulaire? Déjà parce qu'il m'a bluffé lors du dernier rassemblement des Bleus aux États-Unis. Il avait été impressionnant face au Brésil, mais surtout face à la Colombie. Moi, j'aime la sérénité qu'il dégage dans l'axe de la défense. Ouais. Pour deux premières sélections, je n'ai pas senti le poids du maillot chez ce garçon qui défend debout, qui est toujours propre, en tout cas sur les deux derniers matchs qu'on a pu voir avec l'équipe de France. Moi, j'aime cette autorité, voilà, même pas un tacle, cette interception dans les pieds du défenseur. Sa lecture du jeu aussi, sa gestion de la profondeur. Hop là, il a mis son corps en opposition, l'attaquant, il est battu. Et puis, il a une aisance. Balle au pied, pas de problème pour effacer la première ligne. La deuxième ligne, et ça va emmener le deuxième but des Bleus face à la Colombie. Donc un joueur plutôt adroit, serein, qui reste sur une très très grosse saison avec Palace. Et pourquoi je le mets aussi titulaire? Parce qu'à côté, Ibrahima Konaté ne fait pas une grande saison avec Liverpool. Et je me dis que ce Maxence Lacroix, il a beaucoup de garanties dans le jeu, Pierrot, pour prendre la place d'un William Saliba et démarrer la Coupe du Monde.
9: Bah, il a un peu les mêmes caractéristiques que Saliba. Et il est très impactant dans les duels, il va vite. Elle a une bonne qualité de relance. Après, je trouve que c'est un peu mettre de côté Upamecano et même Konaté, même s'il fait une moins bonne saison avec Liverpool, il y a quand même des références en équipe de France qui sont quand même assez importantes et assez... c'est des choix de riches, quoi. Que t'aies Lacroix, Upamecano ou Konaté, sachant que tu peux en prendre encore un autre derrière, que tu vas prendre, le nom en tête, mais... il y en a à l'appel des défenseurs centraux, donc ce serait plus pas bon pour Saliba de ne pas être là que l'inverse. Voilà.
8: Est-ce que je t'ai convaincu, Eric?
10: Non, moi je pense pas qu'un Deschamps va prendre ce risque-là. T'as des automatismes entre Upamecano et Konaté. Je pense que au départ il va pas choisir il va pas choisir Lacroix et il va surtout prendre ce qu'il connaît et ce qui va le rassurer. Mais par contre, ça peut évoluer parce que si Konaté n'est pas à la hauteur, ça peut changer très vite. Ouais.
9: C'est possible.
8: Ok, très bien. Bon. Tu m'as pas forcément retourné là, Rico. Moi, je trouve qu'il dégage tellement de sérénité, Maxence Lacroix.
10: Moi, j'aime bien le joueur.
8: Il peut endosser cette responsabilité d'être titulaire.
10: On parle de Deschamps. Deschamps, voilà. Il aime le ouais, c'est un,
8: il a le droit de changer
10: un conservateur, il aime bien
12: pour sa dernière coupe du monde, il va tout changer.
9: Il peut faire un all-in. Tu crois qu'il va là, on joue à 7 joueurs offensifs et on fait du jeu?
10: Je pense pas.
8: Bon, on va retrouver notre David Ayello à Clairefontaine. David, c'est quoi le programme des Bleus aujourd'hui?
7: Ils arrivent. Vas-y David, on t'écoute.
12: Il a pétanque.
7: David, est-ce que tu nous entends? David Ayello.
15: Écoutez là, oui, je vous entends. Il y a un petit problème. Oui, vous m'entendez là?
7: Vas-y,
15: il y a un petit
7: problème
15: d'organisation. Vous m'entendez là?
7: Oui, très bien.
15: Oui, parce qu'en fait, on arrive justement. Vous êtes venu me voir juste au moment où les joueurs sont en train d'arriver vers le terrain. Donc voilà, on a un petit souci d'organisation, mais tout va bien. Je vous entends. Donc au niveau du programme, déjà, il faut savoir qu'aujourd'hui, on a un entraînement ouvert au public. Là, on a une plusieurs dizaines d'enfants, notamment de familles qui sont présentes, qui ont été invitées par la FFF pour pouvoir assister à cet entraînement au moment où Didier Deschamps notamment est en train d'arriver, les joueurs ne vont pas tarder. Donc entraînement ensuite sur les coups de 17h. Il y aura un autre entraînement demain, celui-ci, qui sera à huis clos. Et puis il faut rappeler également que demain, les joueurs du Paris Saint-Germain rejoindront l'équipe de France. Peut-être William Saliba en attente des examens également. Et puis il y a également un déjeuner qui est prévu du côté de l'Elysée avec le président Macron.
7: Il y a une tradition, David, tu dis coucou au sélectionneur en passant pour voir s'il te met un vent ou pas?
15: Alors je peux essayer, mais le truc c'est que là Tanguy, notre caméraman Jerry, est de l'autre côté, donc vous me verrez pas tout simplement.
7: C'est juste pour le plaisir de devoir prendre un vent, voilà, et on aperçoit les joueurs qui arrivent au fond derrière, souriants, détendus, et ça va bien se passer, et on a hâte que toute cette équipe soit au grand complet demain.
8: Merci beaucoup, David. On va enchaîner avec Ibrahima Konaté, d'ailleurs, qu'on a évoqué juste avant, le défenseur de central français, quitte Liverpool. C'est ce qu'il a annoncé sur ses réseaux sociaux hier soir. Après 5 saisons chez les Reds, il a disputé 183 matchs, marqué 7 buts et un titre de champion d'Angleterre avec les Reds. Et après, il y a eu quelques mois, il y a eu, avec ses dirigeants et ses représentants, il y a eu un accord de principe autour d'un contrat de 5 ans. Mais en quelques semaines, tout a basculé à cause de désaccords internes, pouvait-on lire sur le site L'Équipe. Konaté n'a pas pu dire au revoir à ses supporters en fin de saison. Alors, il est pisté par le Real, le Bayern, par Chelsea. Mais, mon Pierrot, est-ce que Liverpool a fait une erreur en le laissant partir libre ? Il a 27 ans.
9: Oui, évidemment que c'est une erreur. Après, c'est un... J'ai pas encore saisi tout ce qui, à mon avis, ça va sortir à un moment donné, mais c'est quand même assez bizarre qu'un défenseur central avec autant de qualité, qui est en équipe de France, qui est réputé dans le monde, arrive en fin de contrat et avec un accord de principe et arrive quand même à être libre. Franchement, opportunité pour pas mal d'équipes. Moi, quand j'ai vu l'annonce, j'ai pensé directement au PSG avec la difficulté qu'Azabarni a à se mettre dedans. Mais c'est un profil qui va intéresser tout le monde. Le Real a besoin de défenseur central. Le PSG a besoin d'un défenseur central. Barcelone a besoin d'un défenseur central. Tous les gros clubs en Europe ont besoin d'un Konaté dans son équipe. Ça, c'est une évidence.
7: Gros salaire ?
8: Bah oui.
9: Ah bah oui.
10: Surtout si t'entends de Liverpool. Surtout s'il est libre, ça va être bien pour lui.
8: Mais je suis content qu'il quitte Liverpool, perso, parce que je trouve qu'il s'est un peu endormi dans ce club-là. Il a passé 5 saisons. La dernière, elle a été très difficile.
10: Très compliqué. Ouais.
8: Il a commis beaucoup d'erreurs de concentration, notamment avec Virgil van Dijk à côté de lui. Et je trouve que se mettre en danger, partir, découvrir un autre championnat peut-être, ou un autre projet, ça peut être bien pour relancer un petit peu la carrière de Konaté, Eric.
10: Ouais, alors ce qui est intéressant, c'est qu'il va avoir le choix. Mais après, le problème, c'est que là, tu arrives dans une compétition. Si tu te blesses dans cette compétition, et voire gravement, ça peut être très compliqué derrière pour trouver quelque chose. Même si t'es Konaté, je suis pas sûr que les gens s'aventurent. Bah attends, t'as raté ta dernière saison. Tu vas faire la compétition, peut-être, je sais pas, je souhaite pas, bien sûr. Mais tu te fais les croisés à cette compétition. Qu'est-ce que, je sais pas.
9: Ouais, mais ça, c'était le football d'avant, Eric. Maintenant, c'est fini, ce temps-là. En fait, l'évolution de la médecine pour soigner justement des croisés, tu vois qu'il y a des joueurs, qui reviennent. C'était à combien de temps?
12: Il faut faire attention,
9: t'as pas de garantie, mais tu te rends bien compte que maintenant, il y a des joueurs qui reviennent des croisés, ça se passe bien, ils retrouvent leur niveau, tout le monde, c'est pas le cas.
12: Il est pas blessé, on lui cède absolument
9: rien.
12: Mais ce que dit Eric, et à juste titre, c'est que tu peux te retrouver dans une situation où tu fais une fin de saison moyenne, tu sais pas si t'es titulaire avec l'équipe de France là durant le mondial, tu sais pas comment la France va évoluer.
9: Bon, il peut arriver n'importe quoi, après, il est sur le marché, il va trouver un
12: oui, je te dis pas non.
10: On sait pas, il a peut-être signé un contrat.
8: Les copains, il faut qu'on avance. Abordons désormais les matchs de préparation au mondial avec l'un des pays hôtes, les États-Unis qui affrontaient le Sénégal de Sadio Mané, que les Bleus vont retrouver dès le 16 juin pour leur premier match au mondial. Alors, victoire 3-2 des Américains, mais ce ne sont pas les buts qui m'ont intéressé. Il y a deux séquences qui m'ont marqué. D'abord, l'hymne américain repris par un chanteur qui s'appelle Adam Lee Decker. Ça se passait au Bank of America Stadium de Charlotte. Et franchement, c'était plutôt bien chanté. Écoutez.

0: Lille, c'est beau déjà.
1: Incroyable.
2: Zéro frisson.
1: Ça te fait rire,
3: mes pions. Moi, j'ai pas.
4: Personne chante dans les tribunes. Ils arrivent avec les hélicos de Rambo à la fin.
1: C'est américain, quoi. Tu t'apprends pas ça.
4: Non, c'est trop, c'est trop. Moi, je préfère l'hymne italien, mais mille fois avec les tribunes qui chantent.
1: C'est l'enfer pour tous. Moi, j'adore.
5: Hugo, toi qui vis aux États-Unis, on est à 10 jours du mondial.
2: Est-ce que tu peux chanter?
1: Non. Est-ce que tu connais l'hymne?
5: Est-ce que le pays est déjà, c'est déjà mis en mode Coupe du Monde?
6: Écoute, pour être tout à fait honnête, alors c'est tellement grand et en fonction des États, sur certains États, en particulier du Nord-Est, New York, Washington, etc. Chez moi, en Floride, j'ai...
5: Rien?
6: Ouais,
2: c'est la Floride. Pas sur rien.
6: Déjà, je ne sais pas s'il y aura des matchs en Floride.
1: Il y a des matchs au moins là-bas,
6: je ne sais pas. Et c'est vrai qu'il y a tellement d'événements sportifs actuellement aux États-Unis. Il y a les finales NBA, il y a les finales de la Stanley Cup au hockey, il y a le baseball encore qui
5: la
6: joue.
5: La Coupe du Monde, c'est dans 10 jours, là.
6: Mais je suis d'accord, mais je veux dire, ce n'est pas leur sport numéro 1 aux Américains. Donc par exemple, j'ai été au Canada il y a 3 semaines et j'ai vu quelques petites. Mais même pas grand-chose.
2: Des plots. Tu as vu des plots alors qu'il y a Coupe du Monde.
6: Des petites poupées, des petites. Mais j'ai. Non, j'ai.
5: Dans les médias, personne n'en parle, par exemple.
6: Bah écoute, il parlait vraiment plus de Shai contre Wemby, vraiment où là ça prend beaucoup de place.
1: Que de la Coupe du Monde.
6: Que de la Coupe du Monde, quoi, pour l'instant. Alors après, ça fait 5 jours que j'y suis plus, donc peut-être qu'ils ont mis.
2: Ils ont
6: accéléré.
1: Ils ont lancé
6: mais c'est vrai que c'est pas. C'est
1: ouais,
6: pas...
1: Oui, c'est
5: ok. Alors l'autre séquence qui m'a marqué dans ce match, c'est la pause fraîcheur à la 24e minute. Vous savez, pendant le mondial, il y aura une pause fraîcheur de 3 minutes durant chaque période. C'est les nouvelles règles mises en place par la FIFA pour la Coupe du Monde. Mais hier, Mauricio Pochettino, lui, il a utilisé cette pause fraîcheur pour montrer des séquences tactiques à ses joueurs sur un ordinateur. Après la rencontre, il a dit « Je pense que c'est très utile pour les joueurs de voir des actions concrètes. » À ce stade, les règlements de la FIFA ne précisent pas clairement si la diffusion de séquences tactiques peuvent avoir lieu justement pendant la pause fraîcheur. Moi, je pense que si la FIFA ne légifère pas, les coachs, ils vont s'engouffrer dans cette pratique, Eric. Sûr. Et j'ai l'impression que ça va être comme en NBA. Bon, voilà, pause fraîcheur, on va faire des schémas tactiques.
6: Bah,
5: on va...
6: C'est des temps morts.
5: Oui, mais on sait pas du foot.
6: Et alors ça, je suis d'accord avec toi.
5: Comment après, ça, et alors
2: si t'as 3 minutes, tu fais ce que tu veux de tes 3 minutes, en vrai.
4: Non, mais bah, en fait, c'est pas. Toi, t'estimes qu'en fait, il y a un temps mort, tu en vas vers ton banc pour boire de l'eau.
5: C'est une pause
4: et personne n'a le droit de te parler.
5: Non, mais comme ça, là, il est en train de lui montrer des séquences. Là, il est en train de lui montrer des séquences tactiques, comment bien couvrir, comment bien.
4: Mais non, mais il y a toi qui es sorti du match. Moi, ça m'intéresse vachement d'écouter Pochettino parler à ses joueurs et demander d'autres choses. Moi, ça m'intéresse. Moi, c'est exactement ce qui se passe dans le handball ou au volley quand il y a le micro au-dessus ou le basket.
6: Oui, mais c'est pas le même sport. Ça, c'est
4: on s'en fout que c'est le même sport.
6: Je suis pas d'accord.
4: Mais
6: pas d'accord, Pierre.
4: Mais en fait, vous partez du principe que le foot, c'est comme ça, ça doit plus bouger pendant 100 ans. Là, tu mets des pauses fraîcheurs. Pourquoi tu peux pas permettre à ton coach de donner un quand il y a une action là-bas, essaie de rentrer un peu plus dans l'axe. Là, tu vois, il y a cette vidéo, t'étais un peu trop haut, essaie de te reculer un peu plus bas.
1: Hugo, pourquoi
4: c'est le but.
1: Ça marche pas dans le foot.
6: Ben parce que je considère que le foot, par exemple, à la différence du rugby ou du basket, c'est un sport qui a besoin d'être joué en continu. Le rugby, c'est un sport d'arrêt avec des lancements de jeu. Le basket, il y a des temps morts, il y a des actions offensives, défensives.
4: Le ballon, il sort jamais dans le foot.
6: Mais le ballon, il sort, mais... C'est pour ça qu'il y a aussi, à chaque match, il y a toujours des problèmes avec les jeunes ramasseurs parce qu'il faut que ça aille vite. T'as toujours celui qui garde le ballon, il y a eu quelques problèmes, etc. Il faut que le foot se passe vite, en fait. Et si tu commences à cadencer le foot et à l'arrêter, je trouve que ça dénature un peu votre sport. Après, moi, je m'en fiche. Au fond, ça me pose aucun problème. Je te dis juste que dans la physionomie d'un match de foot, c'est aussi intéressant de voir comment les joueurs sont capables de s'adapter à ce qui est proposé en face, comment ils sont capables de répondre tout seuls. Alors, bien évidemment qu'il y a des informations.
4: Il n'y a plus de coach alors dans ce cas-là.
6: Mais si, Pierre, il y a des informations, il y a un coach. Vous avez un carré pour ne pas sortir. À chaque fois, l'entraîneur, il n'est jamais dans le carré. Il court partout sauf dans le carré où il doit être.
2: C'est sûr.
6: Donc, vous arrivez à chaque fois à jouer avec les règles et c'est très bien. Mais je trouve que, comme dit Juju, cette pause fraîcheur, qu'elle soit nécessaire pour la santé des joueurs, deal. Mais de là à me faire un truc de basket avec les 3 minutes, parce que les 3 minutes, je t'explique, c'est pour aux États-Unis comme dans les autres sports américains, mettre des pubs.
4: Mais ça, j'ai aucun problème avec ça.
6: Voilà. Donc, je trouve que ça dénature un peu le truc. Qu'à la mi-temps, tu puisses rentrer, voir ton coach faire des changements tactiques, techniques, etc., il n'y a pas de problème. Bon, voilà, là, ça va commencer. Et puis après, le mec va jeter la balle en touche et puis l'autre ne va pas répondre et ça va reprendre un temps mort. Je trouve ça moyen. Non, alors, les matchs, ils durent déjà 90 minutes ou 120 minutes. Ça va durer 3 jours.
4: Je retourne des matchs. Regarde des matchs de 72, je te dise, moi.
5: Avec les potos autre match de prépa, les copains. Et autre règle qui sera appliquée pendant cette Coupe du Monde, ça concerne le match entre le Japon et l'Islande. L'Islande s'apprête à faire un changement à la 85e minute. Sauf que
0: le milieu offensif islandais qui devait sortir, c'est le numéro 20 qui va arriver sur le côté gauche de l'écran.
1: Dylan.
0: Eh ben, il va mettre plus de 10 secondes pour quitter la pelouse. Et selon donc le nouveau règlement, si un joueur met plus de 10 secondes à quitter la pelouse, son remplaçant ne sera pas autorisé à rentrer.
1: Mais non !
0: Il faut attendre le prochain arrêt de jeu et au moins une minute de temps de jeu écoulé avant que celui-ci puisse rentrer. Résultat, l'Islande va prendre un but dans ce laps de temps en jouant donc à 10 contre 11 voilà, sans avoir pris de carton rouge. L'Islande va s'incliner à 1-0. Donc, est-ce que vous avez bien compris la règle ? Je répète si besoin.
3: 10 secondes.
0: Si un joueur met plus de 10 secondes à sortir du terrain, son remplaçant pourra rentrer au prochain arrêt de jeu après au moins une minute de temps de jeu écoulé. J'ai compris, on veut accélérer le rythme.
3: Mais c'est n'importe quoi parce que 10 secondes, en fait, c'est pas possible, 10 secondes.
1: Bah, ça va être déplacé déjà.
3: Non, mais, c'est,
4: mais non, faire un tour, tu peux sortir soit, n'importe où.
3: Non, 10 secondes, tu laisses un peu plus de temps, je suis désolé.
4: Mais si, tu peux sortir n'importe où. Tu peux sortir où tu veux, autour du terrain.
3: Mais bon, quoi. Mais non, mais c'est pas possible, tu peux pas sanctionner après.
4: Ça veut dire qu'au rond central, là où t'es le plus loin possible, tu peux pas mettre 10 secondes.
3: Laisse 20 secondes ou 30 secondes maximum.
4: Et puis t'as une crampe au milieu.
3: Une crampe au milieu de ta sortie. Tu rigoles, ça c'est n'importe quoi pour moi.
4: Mais pourquoi ?
3: Mais non, je suis désolé. Regarde, tu sanctionnes la
4: Pourquoi c'est n'importe quoi ?
3: T'as perdu le match à la fin.
4: Mais bah oui.
3: Bah là, la 30 fois, secondes, c'est largement suffisant pour laisser un joueur sortir. Il n'y a pas d'abus dans le temps parce que le mec, il, 30 secondes, franchement, c'est
4: en fait,
3: c'est
4: 30 secondes, il faut sortir devant le banc. Là où il y a l'arbitre, je veux bien. 10 secondes, si tu peux sortir.
3: Ça veut dire que tu dois sortir en courant.
4: Écoute ce qu'on dit, Rabé. Il peut sortir n'importe où. Ça veut dire du rond central, là où c'est le plus loin du terrain.
3: Si t'es dans le rond central,
4: tu mets 10 secondes pour sortir tous les jours.
3: 10 secondes, mais bien sûr. Attends, tu rigoles.
1: Non, moi c'est pas assez. Rond central pour faire.
3: Bah oui. Hein.
4: Mais si tu trottines, même moi, je suis pas rapide. Hein.
1: Non,
4: mais
1: en 10 secondes.
4: Et moi, je l'ai fait, les 10 secondes.
6: C'est quand même un peu
4: sérieux. Arrêtez.
3: 10 secondes, c'est pas assez. Moi, je pense que tu laisses 30 secondes, t'auras aucun problème.
6: Mais surtout 10 secondes, moonwalk. Surtout 10 secondes, préparez-vous. J'espère que vous avez le chrono, là, gars. Parce que le mec, s'il sort à la 11e seconde,
1: et
6: que ouais, mais ça va se jouer à la seconde près.
4: C'est assez clair comme règle.
0: Plutôt, oui. J'aime assez, moi. Ça va accélérer le jeu.
4: Mais surtout que ceux qui vont sortir en disant
6: après t'as 3
4: minutes merci de jouer l'arbitre et tout.
1: Sanction.
4: Mais oui, mais quand t'es adversaire, mais ça te ronge, ça te fout les nerfs.
0: Ça casse le rythme quand un joueur sort.
4: Ça casse,
0: alors en 10 secondes, c'est réglé.
3: Est-ce que t'as vu Arsenal contre Paris toutes les touches, tout le temps qu'ils ont
1: mis après, ils ont été en seconde période, ils ont été.
3: Ok, mais là c'est parce qu'il y a de l'abus. Mais tu laisses 20 secondes pour sortir, ça suffit largement.
1: Tiens, tu me parles d'Arsenal-Paris, ça tombe bien, 17h29. On revient au PSG champion d'Europe pour la deuxième année d'affilée, le fameux back-to-back qu'on a entendu tout le week-end. Deux étoiles sur le maillot avec quasiment la même équipe par rapport au sacre 2025. On est d'accord, Juju, c'était quasiment le même 11 de départ. Hein.
0: C'est assez fou. Vous voyez, il n'y a qu'un seul changement, vraiment, par rapport à la compo qui a démarré l'année dernière contre l'Inter Milan à Munich. C'est le gardien, c'est le poste de gardien qui a changé. C'est Safonov, finalement, qui est devenu titulaire dans cette équipe. Au revoir, Gigio Donnarumma, mais ensuite les 10 joueurs de champ,
1: c'est les mêmes.
0: Ben, ce sont les mêmes, hein, que ce soit en finale face à l'Inter ou face au Arsenal.
1: Oui. C'est assez hallucinant. Et à peine le deuxième trophée soulevé que déjà on envisage le troisième. Alors les journalistes, bien sûr, mais aussi les joueurs hein, en ont parlé. On va aller chercher la troisième. Forcément, ben, on se pose un petit peu la question, est-ce qu'on va faire des ajustements cet été ? Il y a le mercato qui arrive avec déjà quelques rumeurs. Faut-il changer une équipe qui gagne, messieurs ? Pierre ?
4: Ça dépend le contexte. Moi, je pense que le PSG a fait avec les moyens du bord sur cette deuxième année. Ça a très bien fonctionné. Franchement, ils ont fait de l'innovation.
6: Les moyens du bord ?
4: Hein ?
6: Les moyens du bord, tu dis ?
4: Bah oui, quand t'as Mamoulou, quand t'as Mbaye sur le banc. Et,
6: non, mais c'est lui qui l'a voulu. Hein. On lui a pas refusé, on lui a pas refusé les transferts. Donc,
4: il a
6: pas les
4: raison.
6: Moyens du bord.
4: Il a
6: non, mais c'est pas les moyens du bord. Là, j'ai l'impression que tu me dis, il a raclé les fonds de tiroir, il a fait que les moyens du bord.
4: Bah, les moyens du bord, quand t'as Hakimi qui se pète, quand t'as.
6: Mais c'est lui qui l'a voulu, Pierre.
4: Mais d'accord, c'est lui qui l'a voulu. Mais ce que je veux dire, c'est qu'il a quand même fait. Ça fait partie aussi du rôle du PSG d'inclure aussi la jeunesse, les mecs du centre de formation et de faire développer des joueurs.
6: Non, mais ça, on est d'accord. Mais c'est pas les fonds de tiroir.
4: Mais ça a marché. Ça a marché. Il est champion de Ligue 1 et il vient de gagner avec des champions une deuxième fois. Ce que je veux dire, c'est que. C'est un club qui, pour moi, maintenant, a les moyens d'aller chercher des joueurs et de permettre à une équipe d'avoir des stars sur le banc. Je m'explique. Quand tu regardes le Bayern jouer, t'as Alphonso Davies qui rentre, t'as Niabri, t'as Leroy Sané, t'as machin, t'as truc. En fait, t'as un banc qui est capable d'être titulaire dans n'importe quelle équipe
0: une
4: d'Europe.
0: Armée, oui.
4: À Paris, c'est pas le cas encore. Je pense que là, avec ce qu'ils ont fait sur ces deux années, ramener un vent de fraîcheur avec une génération et des joueurs qui ont envie d'être dans cette équipe, pas seulement pour jouer et faire semblant, être là pour gagner des titres. Ça devient un club pour gagner des titres. Avant, c'était le Real. Avant, c'était le Barça. Avant, c'était le Bayern. Là, le PSG, il rentre dans cette cour. Donc, je me dis, t'es n'importe quelle star, en fait, dans l'écosystème du football.
1: T'as envie d'y en être.
4: Bah, je pense que si t'as envie de gagner des titres, c'est la place où il faut aller. Donc, t'as un Luis Enrique qui est très clair avec tout le monde, qui garantit rien du tout. T'es bon, tu joues. T'es pas bon, tu vas là-bas. Maintenant, c'est clair. Je pense que là, c'est le meilleur moyen. Luis Campos, il va travailler fil d'or.
1: Pourtant, on change. On change.
4: Non, on change pas tout.
1: Voilà.
4: On optimise, en fait. On améliore l'équipe. Donc, c'est-à-dire qu'on a les moyens d'avoir un banc qui est beaucoup plus performant que ce qu'il a été les deux dernières années.
1: On recrute un petit peu par-ci, par-là.
7: En fait, tu renforces. Là, aujourd'hui, il faut renforcer le banc et les joueurs qui vont rentrer. Là, tu regardes, en comparaison avec Arsenal, qu'est-ce qui est rentré? Il y a Zahir Emery. Lui, c'est un vrai apport. Mm-hmm. Mais derrière, je suis désolé, si t'as Mbappé, t'as Drogba, c'est pas
1: Barcola
7: possible. Et même Kanguini qui avait pas joué depuis un moment, il n'est pas rentré. Alors, il aurait peut-être pu apporter.
1: Et Ramos.
7: Si, oui, Ramos.
6: Mais je sais pas, les remplaçants. Non, mais Ramos. T'as que Ramos de guerre.
7: Ramos, c'est quand même pas mal, franchement.
4: Hugo, Ramos, c'est un très bon neuf, c'est un très bon remplaçant. Sauf que lui, est-ce qu'il a envie de rester aussi? À un moment donné, il faut qu'il soit peut-être numéro 1 dans sa tête.
6: Mais moi, je suis tout à fait d'accord qu'il faut absolument intégrer de la concurrence, en fait. Il faut encore amener de la concurrence. Et tous les grands clubs...
7: La qualité solide, quoi.
6: Oui, mais de la concurrence.
7: Que tu perds pas, je dis pas que tu perds en qualité, mais le problème, c'est qu'il faut s'adapter à cette équipe. C'est pour ça, le danger dans ce Paris Saint-Germain, c'est qu'il y a un travail énorme pour intégrer la façon de jouer de Luis Enrique. Parce qu'il y a tellement de permutations et que c'est ça le plus difficile. C'est pour ça que je pense qu'il n'a pas envie de prendre n'importe qui, il n'avait pas envie de changer au départ, et juste pour amener un déséquilibre, en fait.
4: En vrai, là, même, je crois, si je ne dis pas de bêtises, je crois que c'est Lucas Hernandez qui, on a l'impression qu'il n'a pas beaucoup joué. Je crois qu'il fait 34 matchs dans l'année.
0: Bah, quand même.
4: Enfin, c'est quasiment une saison complète en Ligue 1. Ce que je veux dire, c'est que. Évidemment qu'il y a des frustrations, il y a plein de choses à faire, mais je pense qu'il y a les moyens nécessaires pour devenir encore plus injouable et encore plus invisible. Ouais. Après, c'est vrai que rentrer dans le schéma de Luis Enrique, c'est compliqué, mais force est de constater qu'il travaille bien aussi. Voilà, ils sont trompés sur Zabarni, mais peut-être que l'année prochaine, on n'aura pas le même non plus.
0: Alors les copains, moi je ferai des changements à la marge vraiment dans cette équipe, parce que quand on regarde la jeunesse des Parisiens, on se dit que cette équipe, elle peut durer mais sur 3-4 ans facile.
4: C'est sûr.
0: Quand on regarde le milieu de terrain, João Neves, il a quel âge? Il a 21 ans. Vitinha, c'est 26 ans. On vous a mis Fabian Ruiz parce qu'il était titulaire face à Arsenal, mais son concurrent direct, c'est qui? Warren Zahir Emery, il a que 20 ans.
4: Ouais, mais c'est pas
0: donc
4: le même
0: à la marge, je changerai quelques joueurs et encore, mais je me dis que cette équipe, elle est tellement jeune qu'elle peut durer dans le temps sans véritablement qu'on change tout.
4: Bah le problème de ce que tu dis, c'est que quand tu entends un message de ton coach pendant une année, deux années, trois années, là ça marche, ça fonctionne, tu as les titres derrière. Donc en fait, tu es tamponné en disant c'est comme ça qu'il faut qu'on bosse et c'est comme ça qu'on avance. Maintenant, il peut y avoir aussi peut-être des déconvenues, des moments de flottement un peu moins bien et peut-être pas s'en sortir comme ils l'ont fait cette année, mais. Des fois, la fraîcheur mentale du mec qui est dans l'équipe depuis 2 ans, 3 ans, où tu écoutes tout le temps le même message, tu as envie de te mettre en danger, de peut-être un peu partir, tu vois. Mais les messages envoyés là, avec tu as le ballon d'or qui a envie de rester, qui fait 10 fois plus ailleurs.
7: Je crois pas que tu te fatigues à entendre le message de Luis Enrique. D'autant plus que quand tu regardes, tu compares les deux saisons, elles ont rien à voir avec ensemble. C'est-à-dire que la première saison où tu as quand même une domination énorme sur la Ligue des Champions et tu vois derrière la difficulté du parcours et tu arrives quand même à la fin à gagner cette Ligue des Champions. Donc en fait, il y a une évolution pas du tout pareille que sur les bases de l'année d'avant.
1: Oui, c'est pas un copier-coller, quoi.
7: Non, mais voilà. Et là, tu dis.
4: L'année dernière,
7: ils ont encore une marge de progression énorme. C'est pour ça que si tu les renforces, moi, je pense que tu as besoin d'un attaquant dans l'axe et d'un défenseur central.
4: Après, le reste.
7: Parce que Dembélé, il a 29 ans et que il va falloir le soulager aussi. Il a pas joué beaucoup cette année.
1: Il a pas fait une saison complète.
7: Il a pas joué beaucoup cette année. Donc si t'as quelqu'un qui le remplace, ça change tout, moi je trouve.
6: Mais moi je suis désolé, tu vois Vitinha, le nombre de matchs qu'il fait parce que lui.
7: Vitinha, il a pas été reposé.
6: Il s'est jamais reposé. Il fait tous les matchs.
7: Pas de chaud.
6: Il faut des mecs pour les aider.
0: Beraldo maintenant il peut jouer à la place de Vitinha.
6: En Ligue 1 il y a pas de problème.
0: Il a quel âge?
6: En Ligue 1 Beraldo tous les week-ends.
0: Mais
6: je suis d'accord. Mais donc c'est vrai qu'il faut ramener un peu de concurrence, ramener des joueurs aussi. Parce qu'il y a aussi une autre chose dans tout ça. Pardon.
1: Rototo.
6: C'est que il y a aussi l'intensité que toi tu vas mettre dans ta préparation et dans la nouvelle saison que tu vas essayer de démarrer. Et si tu ramènes pas aussi de la concurrence, il faut les piquer un peu. Tu vois, parce que tu peux t'endormir quand même sur un titre, peut-être pas, mais sur deux.
0: Mais je suis pas tellement d'accord avec toi parce que déjà
6: il faut ramener un peu de
0: concurrence.
6: Il faut que les mecs aient l'œil.
0: Non mais elle existe la concurrence aujourd'hui.
7: La première année,
6: non, c'est pas vrai.
4: Vas-y, explique pourquoi.
0: C'est vrai.
6: Elle existe où?
4: T'as trouvé quand Vara était pas bon en Ligue 1, il a mis Désiré Doué direct. Il s'est pas posé la question si Barcola était bon.
0: Le poste de gardien en début de saison, c'était qui?
6: Devant, ils sont 4.
4: Il a raison.
6: Devant, ils sont 4 pour 3 postes.
4: Pourquoi?
6: Devant, ils sont 4. Parce que c'est Barcola qui sort. Ils sont que 4 vraiment pour 3 places.
4: Mbaye, il a joué aussi.
6: Non, mais il a joué. Mais
4: même Bassi, fin... il avait été bon, il aurait joué. Hein. Bon,
6: ouais, à la fin, vrai. Quand ça compte, c'est lui qui, c'est le premier que tu mets sur la liste.
4: Mais c'est pas à la fin quand ça compte. Ce qu'il faut que tu comprennes, Hugo, c'est que Luis Enrique, en fait, il laisse pas de passe droit. C'est-à-dire que t'es performant, tu joues. T'es pas performant, tu vas là-bas. Tu veux toquer à la porte, viens, je te montre. Regarde, t'es moins bon. Voilà, retourne là-bas. Ah,
1: Hugo,
4: c'est tout en fait.
1: Un peu plus de concurrence pour que les mecs aillent chercher.
6: Un pour pouvoir reposer des mecs qui, à mon sens, sont extrêmement importants. Un mec comme Hakimi, un mec comme Vitinha, pardon. Ou même Nuno Mendes, je trouve qu'à certains moments, tu pourrais les soulager un petit peu, parce que c'est des mecs qui, lorsque ça compte à la fin, je trouve qu'ils ont un impact énorme sur la manière dont joue le PSG et la manière dont Luis Enrique arrive à les faire jouer.
1: Donc si tu les as
6: tous
1: prêts,
6: c'est ne peuvent pas faire ce que ces trois-là font. Ouais, désolé. Ensuite, tu me dis...
4: Je suis désolé, mais tous,
6: Zaïre Emery, moi, je suis d'accord, dans un registre, il est exceptionnel, mais à la fin, il remet Fabian Ruiz parce qu'il sait que dans le contrôle de balle, dans la capacité à aider Vitinha...
0: Mais il sait aussi que Fabian Ruiz, il ne sait pas rentrer dans les matchs. Il a plus de mal
6: Et puis surtout, il aide aussi Vitinha dans ce côté construction, il lui permet aussi d'être un peu plus haut.
4: Mais ça, c'est des choix de profil.
6: Voilà, mais donc il faut bah, on est d'accord, donc il faut des mecs en plus.
1: Il y a déjà les petites rumeurs arrivées départ là qui commencent à frémir, Ju.
0: Oui, sur les départs, on peut parler de Gonçalo Ramos, est-ce qu'il va vouloir continuer à être cette doublure du côté d'Ousmane Dembélé, en tout cas au poste de numéro 9, quand Gingli aussi pourrait partir. Pareil pour le Sénégalais Brahim Mbaye. On peut ajouter Bradley Barcola, qui n'est pas toujours titulaire indiscutable dans cette équipe. Et du côté des arrivées, alors Junior Croupi, l'attaquant de Bournemouth, le Français qui a fait une saison extraordinaire en Première Ligue, 13 buts de mémoire, et qui est pisté. Mais attention, il y a beaucoup de concurrence sur le dossier. Marnès Akliouche, ça fait déjà quelques saisons qu'on parle de lui du côté du PSG. Yann Diomandé, c'est un ailier ivoirien de Leipzig, déroutant, virevoltant, voilà, qui aime le 1 contre 1. Alexei Batrakov, c'est un jeune milieu de terrain russe, offensif, un profil un petit peu à un numéro 10 hybride à la Florian Wirtz, voilà, qui joue au Lokomotiv Moscou. Et puis on vous a mis aussi le gardien du Portugal, de Porto, Diogo Costa, qui serait aussi dans la liste.
1: Il y a des noms comme ça là qui vous donnent envie, qui vous font envie déjà?
7: J'ai discuté avec Pastore sur Alvarez.
1: Javier Pastore, ton ami.
7: Oui, non, mais j'ai discuté avec lui justement pour comprendre. Parce que je me dis, mais pourquoi il ne veut pas venir à Paris et tout ça. Et en fait, il m'a expliqué que ce n'était pas spécialement lui qui ne voulait pas venir, c'est qu'il ne veut pas partir d'Espagne. Sa famille ne veut pas partir d'Espagne. Ah. Et donc, derrière, il y a toute l'organisation et le respect. C'est pour ça qu'il n'arrête pas de dire qu'il veut aller au Barça parce qu'il veut rester en Espagne. Et donc, du coup, ça compromet fortement son arrivée à Paris.
1: Bon, le petit croupi, toi, ça te plaît, Pierrot?
8: Ah bah, Elie Junior Coupé, oui. Lorient, on avait vu un petit peu de qualité capable, mais bon, s'imposer de cette manière-là dans Première Ligue avec autant de facilité. Moi, il y a le PSG dessus, mais il y a énormément de monde.
6: Mais du coup, est-ce qu'il y a d'autres clubs qui peuvent lui proposer une place de titulaire? Parce qu'à ce jeu-là, les vraies questions qui vont.
8: Mais il va être titulaire nulle part. Les clubs qui le veulent, c'est le Barça, c'est Liverpool, Arsenal. Ouais.
6: D'accord.
8: Là, tu restes, tu viens, tu essaies de faire ta place et puis tu vois ce qui se passe. Mais il a un talent qui est fantastique. Il va pouvoir montrer des choses en peu de temps. C'est le genre de gamin qui peut rentrer comme ça en fin de match, 20 minutes, et débloquer des situations, tu vois.
6: Non, parce qu'en numéro 9, quand même, ce qu'est capable de proposer Ousmane Dembélé, tu peux me montrer tous les numéros 9 du monde, j'en vois pas un. Même Harry Kane, qui décroche beaucoup, etc., qui est capable de faire, qui est capable, dans le style de jeu là, qui est proposé, trouve-moi un neuf qui va remplacer Ousmane Dembélé.
8: Et c'est pour ça qu'il est Ballon d'Or. Hein.
6: Bah oui, puis c'est pour ça
8: qu'il va remplacer un Ballon d'Or comment, toi? Tu fais ce que tu peux.
1: Pour conclure, j'ai un petit jeu, les copains, sur le PSG et certains postes. À vous de choisir si vous voulez plutôt l'un ou plutôt l'autre. Je vous donne une dizaine de noms comme ça. C'est le tu préfères.
8: Hein. Genre, on fait le Campos.
1: Je regarde pas comme ça.
8: j'aime bien.
1: Directeur sportif du PSG, on y va. Mais il n'y a pas que toi qui joue. Il y en a des faciles et il y en a des plus compliqués. Dans la catégorie gardien, tu préfères Safonov ou Chevalier?
9: Bah, Safonov. Safonov.
1: Ah, c'est compliqué de dire Chevalier, même si on a beaucoup d'espoir.
9: Safonov.
1: L'année prochaine. Catégorie défenseur, tu préfères Marquinhos ou Pacho?
9: Pacho.
8: C'est horrible. Non, mais Marquinhos, c'est pas le même sans Pacho non plus.
0: Exactement.
1: Oui, sauve-le, Ravé.
7: Ils sont tellement complémentaires. Non, je veux dire Marquinhos, moi, allez, pour le respect du.
8: Il fait une diplomate.
7: Normal, non, mais non.
0: Pas un carton jaune sur la
8: scène. Encore des bracelets.
6: Il a peur qu'on lui coupe le bracelet, là.
7: Écoute-moi bien. En vrai, tu regardes la finale. Oui. Moi, je pense que Marquinhos était meilleur que Pacho.
8: Oui, mais Marquinhos avec Pacho, c'est pas le même sans Pacho.
7: C'est pour ça qu'ils sont.
1: On change de catégorie. Latéral, tu préfères Nuno ou Hakimi?
8: Bah, Nuno.
0: Oulala, Hakimi, toi.
7: Ah, moi aussi, je préfère Hakimi parce que
8: Nuno Mendes.
7: Mais il amène trop de choses.
8: Nuno Mendes.
7: Il but à cause de lui. Il fait.
0: Un peu moins quand même.
8: Nuno Mendes, c'est le joueur où il y a 99 partout. Il va vite, il court longtemps, il saute trop. Il est insupportable. On peut le mettre partout.
0: Il marque pas assez de buts. Hakimi marque plein de buts.
1: T'as dit quoi, Hugo?
6: Non, j'ai dit une bêtise.
1: Bah vas-y. Ouais.
0: C'était pas drôle.
1: Jules Koundé, t'as dit ?
6: D'accord. C'est une blague.
1: C'est pas le bon club. Dans la catégorie milieu, tu préfères Neves ou Vitinha ?
4: Vitinha.
7: Ah, c'est dur.
1: Oui, c'est dur.
6: Ça dépend.
7: Moi, je suis désolé, mais j'adore Neves. J'adore Vitinha.
0: Bon, Neves.
7: Neves, je sais pas, il y a un truc.
6: Pour l'année prochaine ou pour les 10 prochaines années ?
0: Là,
1: toi, je vais Neves. Là, tout de suite, là.
6: Neves. Vitinha. Vitinha.
1: Neves. Toi aussi. Ah, il y a deux ex-éco, hein. Pas facile. Catégorie milieu, tu préfères Zaire Emery ou Ruiz ?
0: Zaire Emery, bien sûr.
7: Pourtant, Ruiz, il a plus de choses offensivement, mais c'est le choix du cœur.
1: Warren Zaire Emery.
4: Non, mais Ruiz, c'est la classe, hein, on dit pas.
7: Non, bien sûr.
1: Catégorie attaquant, tu préfères Barcola ou Désiré Doué ?
6: Désiré.
4: Ouais, Désiré aussi.
7: Désiré Doué, c'est
4: sûr. Désiré Doué.
1: Ouais, Barcola.
0: Ouais, Désiré.
1: Dans la catégorie attaquant, toujours, tu préfères Gvara ou Dembélé ?
7: Waouh !
6: Gvara.
7: Pas mal celle-là.
4: Bon, Dembouz, tous les jours.
6: Bah, tous les jours, le problème c'est que tu l'as pas tous les jours.
1: Ouais.
6: Tu l'as que 6 mois par an.
1: 50%.
4: Et Gvara, il était blessé aussi, arrête de dire n'importe quoi.
7: Dernièrement, Gvara.
0: Allez, crochet Dembélé.
1: Dembélé. C'est bien, vous êtes chacun
0: crochet
1: d'un
0: Dembélé.
1: Dans la catégorie vieux capitaine, tu préfères Rabé ou Thiago Silva ?
6: Thiago Silva. Vous êtes des malades ou quoi ? Vous connaissez rien au football, les mecs.
7: C'est le meilleur.
6: Vous êtes des pompes. Vous l'avez vu l'autre ?
0: T'as été capitaine, Rabé.
6: Arrête
7: au niveau
6: peu,
7: football, je sais pas, mais au niveau.
6: Il est en Ligue des Champions.
7: Ouais, au niveau football, je sais pas, mais au niveau capitaine.
6: Je prends Rabé 100 fois.
1: Boubi.
4: Ouais, je vais prendre Rabé aussi.
6: J'ai jamais vu transpirer comme l'autre a transpiré en Ligue des Champions, mon Rabé.
1: Dans la catégorie lieu de célébration, tu choisis Champ de Mars ou Champs-Élysées ?
4: Bon, Champ de Mars.
7: Champ de Mars,
0: la classe.
1: À cause du tapis rouge.
7: Ouais, puis ils partagent avec les gens.
1: Et dans la catégorie symbolique, tu préfères la première étoile ou la deuxième étoile ?
4: La deuxième. Beaucoup plus dure, beaucoup plus difficile.
7: Non, la première.
1: Pour
7: mon cœur, la première, parce que là, franchement,
0: la
4: ton cœur, il vivait bien au bout de la deuxième minute déjà.
0: Il y a 5-0, t'as pas vibré.
7: C'était très bien, ça m'a très bien.
0: Tendu,
7: là, souffrir comme ça jusqu'au bout, non, laisse tomber. Bon, après, l'intensité.
6: Je pense quand même, quand tu fais partie de la première vague, quand t'es le premier à avoir gagné quelque chose, c'est quand même toujours. Je pense que c'est tellement dur de gagner. Moi, j'ai vraiment pas gagné grand-chose.
0: C'est dur de gagner deux fois.
6: Mais
0: deux
6: deux fois de suite, ça veut déjà dire que t'as quelqu'un derrière toi qui l'a gagné. Donc, tu connais le chemin. Quand t'as jamais été jusqu'au bout, que t'as jamais touché ça du doigt,
4: philosophie, quand
6: je pense que
0: tu
6: c'est.
0: Connais le chemin.
1: C'est beau.
4: Vas-y, Voltaire, tu peux
1: mettre le boulot.
6: Merci d'avoir joué. Pour
1: 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Après la pub, on va sur la plaine des sports avec notamment, ça va te plaire, mon Pierrot, toute l'actualité vélo. Tu sais que c'était la fin du Giro ce week-end. Victoire de Vingegaard, bien sûr. Et le maillot de sprinter sur les épaules de qui ?
4: Palmani.
1: Bien sûr, 3 victoires au compteur sur ce Tour d'Italie. C'est le 4e Français seulement à réaliser cette performance. Et il a encore faim, le petit jeune. À tout de suite.
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14: Ils ont respecté leur gage. La team Reste du Monde s'est pliée à la leçon de boxe infligée par Brahim Asloum, le champion olympique. Qui de Hugo Bonneval ou Braque s'est montré le meilleur élève? Qui en a pris plein la tronche? Comment s'en sont sortis nos apprentis boxeurs? Ne ratez pas en fin d'émission le cours de boxe version équipe de choc. Bon, on n'a pas tout à fait respecté les catégories de poids. On a tout mélangé. Pas d'œil au beurre noir, pas de main abîmée. J'ai l'impression que ça s'est bien
15: passé. Pas le visage. Normalement, c'est pas le visage.
16: Non, on n'avait pas le droit de toucher au visage parce que.
14: Ah bon?
16: Que ce soit moi.
14: Mais vous avez fourni des protège-dents?
16: Ouais, bah enfin, que ce soit Brahim ou moi, on n'a pas de dents, tu vois. Donc.
14: C'est
15: pas des vrais.
14: C'est bien fait, hein. Vas-y, c'est vrai qu'on va.
15: Deux transpalettes.
16: Si vous voulez éviter d'arriver comme ça, salut les gars.
14: Allez, la boxe, c'est pas tout de suite pour l'instant, on va sur la planète sport avec Juju.
17: Et on va filer à Roland-Garros. C'est fini pour Diane Paris. Oh. Oui, la Française a été battue en 2-7 par la Polonaise. Chwalinskaya, défaite en 8e de finale. C'était la première fois que les deux joueuses s'affrontaient. Défaite 6-3, 6-2. Son adversaire, qui était issu des qualifications, a semblé quand même en maîtrise toute la rencontre. Paris, elle, a été polluée par ses fautes directes. Plus de 35 dans ce match pour la Française de 23 ans, qui était la dernière Française à Roland-Garros. Elle est donc éliminée pour son premier huitième de finale dans un tournoi du Grand Chelem. Hugo, c'est rageant parce que le tableau était dégagé quand même pour Diane Paris. Elle aurait pu affronter Aryna Sabalenka en quart de finale.
15: Ouais.
17: Ouais, donc, en demi-finale, en demi.
16: C'est dégagé, mais pas trop loin.
17: Il y avait l'orage
16: un peu plus loin.
17: On aurait pu atteindre les demi.
16: Ouais, super, merci.
17: Ça va aller.
16: Oui,
17: c'est ce que je voulais dire.
16: Non, écoute, qu'est-ce qu'il faut dire? Que malheureusement, le tennis français est malade. Voilà, on a du mal à.
14: Oh, ça va cette quinzaine. On a eu des petits soubresauts quand même.
16: Hein? On est lundi, il n'y a plus personne.
14: Oui, mais ça, c'est toujours. Tu
15: alors que mardi, il y a plein de monde. Hein. Tout le temps.
16: C'est catastrophique. Et elle est qualifiée, l'autre. Qu'est-ce que tu veux que je te dise? Elle sort des qualifs. Bah, après, si on se satisfait de
15: c'est
16: ça,
15: dur.
16: En étant français, en jouant chez nous, en tournoi du Grand Chelem, alors qu'il n'y en a que 4 dans le monde, qu'il y a des pays qui rêveraient d'en avoir.
14: Bah, non, mais
16: qu'on se satisfasse de
14: sur,
16: ça. Mais non, mais c'est très bien, ça me va très bien.
15: Bien sûr.
16: Mais ça vous va? Moi, ça ne me va pas.
14: Voilà.
16: Mais bon, c'est pas.
17: Ouais, t'es remonté.
16: Mais je suis pas remonté, mais c'est une catastrophe.
15: Contre le sport français.
16: Mais c'est pas le sport français, mais ça fait mal au cœur, en fait, tu vois. Il y a 4 tournois du Grand Chelem dans le monde. Il y a un milliard. Combien de pays qui rêveraient de les avoir? Les Italiens font le forcing pour en avoir un. Enfin, et nous, on est là et on se satisfait de dimanche soir.
14: Dimanche soir. Avec Loïc Boisson en demi-finale l'année dernière.
16: Premier tour, Loïc.
15: Non, mais au départ du tournoi, tu

0: Tu te dis que.
1: Mais je me dis rien du tout. Mais je me dis rien du tout. Mais ça veut dire qu'il y a un problème, si tu veux, au niveau de la fédération.
2: Il y a un problème générationnel, peut-être aussi.
3: Il y a un peu d'espoir avec Moïse Kwame. Maintenant.
1: Ouais, mais tu te rends compte, mais, mais bravo, jeune homme, mais heureusement que t'es là, champion. T'as 17 ans.
3: Eh oui.
1: C'est-à-dire que les espoirs du tennis français, de la Fédération française de tennis, reposent sur un gamin de 17 ans.
4: Et Arthur Fils, non?
1: Oui. Ben, je sais pas, il est blessé ou il est pas blessé?
4: Oui, mais en ce moment, mais.
1: Ah ben, mais il était blessé il y a 6 mois aussi. Il
4: est blessé. Réserve pour l'année prochaine.
2: Quel tailleur.
1: Mais non, mais moi, ça me fait mal au cœur, les gars. C'est une des fédérations les plus puissantes de France avec le plus d'oseille. C'est une fédération, ils ont tout et il n'y a rien qui va, en fait. Et il y a toujours des excuses. Alors, si ça leur convient, ben, tant mieux. Non, mais quand tu vois les autres pays, comment ils se cravachent, comment les mecs ils s'entraînent, comment tu vois comment les mecs ils jouent. Alors, mais nous, on a la santé mentale, il faut pas jouer quand il fait trop chaud, il faut mettre un toit parce que sinon, t'as des crampes, il faut mettre la clim. Ensuite, il faut pas s'entraîner trop dur. Non, mais surtout, il faut pas s'entraîner trop dur parce
5: qu'après,
1: on a la santé mentale.
5: Là, tu dévies le problème.
1: Mais je dévie pas.
5: Ça, c'est pas le problème.
1: Mais Pierre, je dévie pas. Regarde les gamines de l'Est. Regarde les gamines.
5: Ah ouais, mais bon.
1: Ah ouais, mais ouais, mais elles crèvent la dalle et elles ont envie de gagner.
5: On va mettre des barbelés autour des tribunes pour pas qu'ils sortent.
1: Non, mais il faut un peu avoir envie, tu vois.
5: C'est
1: un peu avoir envie. Alors, c'est la braise, là, qui
5: ça, je suis d'accord avec toi. Avoir la dalle, tu peux aussi le faire.
1: Ça vaut que dalle, t'es vrai.
5: Bon, bah voilà, bah super. Alors, rentrez chez vous.
2: Moi, je pense qu'il faudra le mettre ministre des Sports.
4: On irait loin, là.
3: Toujours à Roland.
1: Il y a eu Bernard Laporte.
3: Toujours à Roland, les copains et les copines. Hier, Casper Ruud s'est incliné en 5-7 face au phénomène brésilien, João Fonseca, qui avait sorti du coup au tour précédent. Mais dans ce match, Ruud va inscrire, je pense, le plus beau point du tournoi. On regarde dans les conditions du direct.
4: Tu t'avances, là, attention.
3: T'as vu plus
4: c'est
3: beau
4: pas
3: que ça
4: le plus beau point du
2: bah, c'est beau,
4: pas
2: quoi.
4: Plus beau. Moi sur Kwame, j'ai plus kiffé que ça, hein, par exemple. Il lui remet tout sur lui et ça va.
5: Est-ce que t'es en train de te prendre la foudre aujourd'hui, toi, sur les côtés?
3: Fais voter. T'aimes plus le tennis.
4: Si, mais fais voter.
5: Moi, je suis d'accord avec toi, Juju.
2: Moi aussi, j'ai bien aimé.
1: Non, c'est fantastique la défense.
5: Alors, on vote. On est d'accord avec Juju.
1: Bien sûr, Français, c'est bon. Français, c'est tu vois rien. Tu sors, on t'élimine. Tu prends ton pactage et ton flambeau.
3: Toujours dans l'actu tennis, Serena Williams va faire son retour, son grand retour à la compétition. L'Américaine de 44 ans, 4 ans après son dernier match de tennis, va revenir pour le tournoi du Queens. Ça va être pour faire le double, hein, pour démarrer gentiment avec le double. Elle l'a annoncé sur ses réseaux sociaux. On va voir une petite bande-annonce.

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1: Tout simplement. Je pense que tout le monde a eu l'info. Pas effectivement, mal. 44 ans, elle revient sur le circuit WTA. Hugo,
2: ça j'aime bien son avis, moi, Hugo.
1: Ça faisait oui, 4 ans qu'elle n'avait pas disputé un match professionnel, j'ai envie de te dire.
3: Ah ben, on verra.
1: Est-ce que le tennis féminin a besoin du retour de Serena Williams, 23 titres du Grand Chelem, on le rappelle.
3: Est-ce que le tennis féminin a besoin de Serena? Heureusement qu'elle a été là pendant des décennies, parce qu'il faut se rendre compte de la championne que c'est, que ça a été, que c'est. Et de ce qu'elle a fait pour le sport féminin, pour le sport noir féminin aussi aux États-Unis, lorsqu'on voit Naomi Osaka en début de quinzaine, comment elle en parle, c'est assez exceptionnel. Après, à 44 ans, ben voilà, on va se rendre compte du niveau de jeu, mesdemoiselles.
4: Elle joue en double, hein.
3: Oui, bah elle, oui, bah ouais, elle va jouer en double. Elle va jouer en double au début. Ouais. Et si ouais, ça se passe ça, bien, ouais, parce ça. Que Serena Williams, c'est comme le dit Patrick Mouratoglou très bien, elle n'est pas là pour enfiler les perles et prendre les bouquets de fleurs et sourire. Elle va débarrer en double pour voir si la machine peut se remettre en marche.
4: Et tu penses qu'il y a une chance qu'elle revienne sur le circuit
3: Je ne sais pas. Je ne sais pas. Et c'est une femme exceptionnelle. C'est une athlète qui n'est pas comme tout le monde. Donc les gens différents des autres font des choses différentes du commun des mortels. Et je ne sais pas. Mais si, je pense que s'il a une fenêtre de tir pour aller à l'US Open, chez elle, aux États-Unis, je pense qu'elle ne la galvaudera pas.
5: C'est, sûr, oui, c'est surtout qu'une compétitrice comme ça, elle ne revient pas juste pour le fun. Et pour, donc, si elle revient, c'est qu'elle se dit, avec mon niveau ou en étant un peu plus en forme, je suis capable de faire, de gagner des choses encore, c'est sûr.
1: Son retour, ce sera donc dans une semaine dans le tournoi du Queen. Ce sera sur gazon et ce sera sur le double pour démarrer. Puis on verra ensuite ce que ça va donner pour Serena Williams. On va suivre les aventures de la championne américaine. Des nouvelles maintenant d'Alex Lagny, un peu de badminton. Le Français de 21 ans a remporté hier l'Open de Singapour en battant en finale le local de l'étape Low Kin Yeo. Alex Lagny, il est à droite de l'écran. Victoire en 3-7 alors qu'il avait perdu la première manche. Mais c'est une victoire qui va lui faire un bien fou car depuis plusieurs mois, il avait du mal à répondre présent dans les grands rendez-vous. Alex Lagny dans les grands rendez-vous du World Tour. Avant Singapour, il n'avait disputé aucune finale individuelle cette année. Il avait enchaîné 7 défaites d'affilée face à des joueurs du top 10. Et malgré l'ambiance un peu faux-folle du côté de Singapour dans le premier set, il a su ensuite renverser la vapeur en utilisant ses jambes et la confiance accumulée durant cette semaine. Saint-Baptiste qui était un petit peu en retrait ces derniers mois, Pierrot, notamment avec l'éclosion de Christo Popov. Déjà, mentalement, ça va lui faire du bien de renouer avec la victoire dans un tel tournoi. Tournoi 750.
6: Ouais, passage à vide. Après, on se rappelle, on l'avait eu aussi en visio. Il était très sûr de lui, avec beaucoup d'ambition, et c'est très bien. Maintenant, voilà, il est très jeune. Il apprend un petit peu aussi son sport et il se rend compte qu'il aura des moments aussi compliqués. Maintenant, ce qui va être intéressant, c'est comment il va traverser ces moments un peu plus faibles pour pouvoir justement ne pas trop être en bas et rester au-dessus de la ligne de flottaison. Quoi. Mais c'est bien, c'est bien.
4: Très jolie mascotte.
1: Oui, c'est vrai.
4: Les mascottes en volant.
1: Du vélo maintenant dans cette planète sport.
6: Avec... C'est vrai, génial.
4: C'est trop belle.
6: Superbe.
4: Je me batte pour te ramener sur la.
1: Alors du vélo les copains maintenant avec le Giro. Jonas Vingegaard a remporté le Giro, il a remporté donc les 3 tours. Mais nous on va parler de Paul Magnier, le Français de la Soudal Quickstep a remporté le maillot cyclamen du meilleur sprinter sur ce Tour d'Italie. C'est le 4e Français à réussir cette performance après Laurent Jalabert, Nasser Bouhanni ou encore Arnaud Démare. Et sur ce Giro, Paul Magnier il a décroché 3 victoires d'étape.
4: Pas mal, hein.
1: Ouais, c'est plutôt bien même pour le jeune de 21 ans. Regardez ce qu'il a déclaré au site L'Équipe. Je pense que j'ai montré que je pouvais être parmi les meilleurs sprinteurs du monde. J'ai eu un des meilleurs lanceurs, Jasper Stuyven, sur ce Giro et j'ai eu de très bonnes jambes. C'était un très bon mix, je pense, m'en souvenir pendant de nombreuses années. Maintenant, mon Pierrot, on veut le voir sur le Tour de France, Paul Magnier.
6: Bah,
1: on n'est
6: oui.
1: pas encore sûr à 100%.
4: Il dit qu'il l'a fait ou pas, qu'il le fait.
1: Et on n'est pas encore sûr à 100%.
6: Non, on n'est pas encore sûr, mais enfin. Toujours est-il que là, sur ce parcours, il y avait quand même des noms, il y avait quand même des gros sprinteurs et peut-être des meilleurs mondiaux aussi. Et honnêtement, l'année dernière, il a fait une saison stratosphérique où il avait remporté, je ne sais pas combien, je crois que c'était 19, si je n'ai pas de bêtises. Ouais. Là, il n'est pas sur la même. Je ne dis pas qu'il est sur la même lancée, mais on sent qu'il y a une trajectoire où il vient de confirmer quand même avec le Giro qui fait partie des plus grands. Avec,
4: c'est une victoire qui compte. C'est, ben pas,
6: exactement.
4: C'est pas la quantité, quoi. C'est
6: exactement. Je crois qu'il a gagné les deux premières étapes où la première et celle d'après. Ouais. Et puis là, il y a la dernière aussi où il vient ramasser. Mais faut, à un moment donné, il va falloir qu'il aille se confronter aux meilleurs. Et les meilleurs, ils sont au Tour de France. Donc moi, je suis très heureux pour lui, mais je suis absolument pas surpris. Et je pense vraiment qu'il va faire. C'est un autre pôle français qui va commencer de ramener un peu d'image sur le cyclisme français. C'est très bien, je suis très heureux pour lui.
4: Je sens que ça vous branche de folie le cyclisme et Paul Magnier, hein, Hugo et Eric.
5: Non, impressionnant. Parce que Hugo, tu voulais dire quelque chose. Je n'ai pas compris ce que tu m'as dit.
3: Ah, t'as pas compris. Alors je vais t'expliquer. Non, écoute, très belle.
4: Non, mais ne fais pas semblant, tu sais pas, tu sais pas, c'est pas grave.
3: Écoutez, voilà.
1: En tout cas, il a prouvé qu'il pouvait briller sur un grand tour. Et nous, on a envie de le voir sur le Tour de France.
6: Mais même sous la Quickstep, ils vont le mettre.
1: Vivement.
6: Ils vont mettre qui à sa place?
1: Eh bien, je sais pas.
6: Mais on va mettre personne.
3: Mais tu connais pas les autres noms, surtout.
1: Bon, du hand féminin maintenant. C'est pas gentil. Du hand féminin.
6: Il y a un an et demi, je te dirais ça.
1: Avec Brest, qui a remporté la Ligue Butagaz Énergie. C'est le championnat de France de hand féminin. Elles ont gagné hier contre Sambre à Vénois, 43-25. Elles décrochent leur troisième titre de champion de France après ceux de 2012 et 2021. Les Jeux de Raphaël Tervel, que vous voyez à l'image, ont été portés par leur public. Raphaël Tervel qui quittera le club cet été d'ailleurs. Cette victoire leur permet de conclure la saison avec 25 succès en 26 matchs. Metz, le rival historique, termine avec le même nombre de points, mais une moins bonne différence de but particulière face aux Bretonnes. Donc voilà, bravo.
4: Bravo, mesdames.
1: Bravo à Brest d'avoir remporté le championnat de France de hand féminin. Et puis de la voile pour terminer cette planète sport avec la 17e édition de la CIC Normandie Channel Race qui s'est lancée hier dans la baie de Ouistreham dans le Calvados, dans des conditions parfaites. 22 duos ont pris le départ de cette course de 1000 miles, hein, un peu plus de 1850 km. Course qui se déroule dans la Manche entre la Grande-Bretagne et la Normandie. Pour le moment, les embarcations sont au large de l'Angleterre. Et c'est le duo Les Galets composé de Fabien Delahaye et Pierre Leboucher qui est en tête avec une très très courte avance. Un mille nautique d'avance, c'est à peine 2 km.
4: Tu joues pas virtuel CIC Normandie Channel
6: Race? Non, je l'ai pas faite celle-là. J'en fais d'autres, mais celle-là, je l'ai pas
4: faite. Préparer au vent des globes, je trouve que ça ferait un bon petit échauffement. Les copains, chapeau, ça vous intéresse de savoir ce qui se passe à Clairefontaine?
6: Bien sûr.
4: Bonjour, entraînement en direct avec le public qui était invité à voir les Bleus. Ce sont des enfants qui ont été invités sous le soleil. Il manque encore des joueurs, bien sûr. On va retrouver David Aiello, notre envoyé spécial, pour nous commenter un petit peu la séance du jour. David, qu'est-ce que tu as pu voir déjà? Et est-ce que surtout, on a des nouvelles de William Saliba qui, on le rappelle, a été touché au dos, devait passer des examens complémentaires et sa Coupe du Monde qui est peut-être remise en question. Vas-y David.
0: Alors France, quelques précisions. Alors sur Saliba, toujours pas. On est dans l'attente, mais ça ne bouge pas de ce côté-là. On vous tiendra bien sûr informé dès qu'on a des informations. Juste une petite précision pour les enfants invités, parce que c'est quand même important. C'était l'association Une Voix des Enfants et ce sont des jeunes victimes de l'attentat de Nice de 2016, donc il y a pratiquement 10 ans. Donc ça a été un geste important quand même de la part de la Fédé que de permettre à ces enfants de côtoyer les stars de l'équipe de France. Les stars de l'équipe de France qui ont beaucoup plus touché le ballon que vendredi, notamment lorsque nous étions là. On sent qu'on est passé chose un petit peu plus sérieuse avec une opposition à 10 contre 10. On rappelle qu'il manque 6 joueurs, puisqu'il y a les 5 joueurs du Paris Saint-Germain plus William Saliba qui doivent arriver en principe demain matin du côté de Clairefontaine. Donc c'était une opposition très sérieuse avec des duels très rythmés, un Didier Deschamps très présent qui est beaucoup intervenu, un Kylian Mbappé râleur également parfois lorsqu'il a loupé notamment une frappe ou en tout cas bien engagé dans ses duels avec Jules Koundé. Donc voilà, les Bleus sont en tout cas très très impliqués dans cette séance d'entraînement disputée sous un soleil radieux mais pas écrasant.
4: Et on voit Didier Deschamps qui donne ses consignes. Merci beaucoup David Aiello, on retrouvera des nouvelles des Bleus et de William Saliba, on l'espère sans doute, dans l'équipe de Greg. Il est 18h07. Avant de se quitter, on vous l'a promis, c'est l'heure de la fameuse leçon de boxe. Oh. Vous le savez, tous les mois dans l'émission, on joue au tir au but avec des gages pour chaque équipe perdante. On a vu la team Boubi au judo ou en balle, qui avait les pieds plein la tronche.
3: Ah, je vous avais pas vu au judo, j'aurais aimé.
4: Ah ouais, bah c'était en début.
6: T'inquiète,
4: ah,
6: judo, c'est bon aussi, c'est sympa judo.
4: Cette fois, c'est la team Reste du Monde qui a hérité d'un gage sportif, un cours de boxe très personnalisé avec un champion olympique quand même, monsieur Brahim Asloum en personne, qui s'est occupé des deux perdants, Hugo Bonneval ici présent et Brac. Enfilez vos gants et vos protège-dents, on y va avec la caméra de Victor Blanc.
2: Qu'est-ce qui se passe? Tu veux que je te frappe? Non? Je sais pas.
7: 1, 2, oui, encore. Regarde, tourne pas la tête. Oui, tourne pas la tête.
2: Ok.
7: Oui, regarde la boîte derrière. Okay. Voilà.
2: Oui, monsieur, on voit
7: oui, monsieur, encore. Et à droite derrière, et à droite derrière. Oui, monsieur, on met... 4. 4. Par la gauche. Oui, monsieur. Passe-moi la droite, passe-moi cette droite. Vas-y, là, essaie de me toucher. Okay. Vas-y. Regarde, tu vois. Là, je suis passé, ça y est.
2: Ah ouais.
7: Là, je peux.
2: Ah ouais.
7: Si je tombe trop, je ne peux plus.
2: Wow.
7: Oui.
2: Apparemment, là, on va vraiment se battre. Donc là, ça va être sérieux. Je suis pas prêt.
8: Je me fais caca dessus, vous pouvez biper, vous pouvez faire ce que vous voulez. Mais je me fais caca dessus, voilà. Il me bloque.
9: Excellent.
8: Non.
9: Bien joué.
8: Il est trop humble et trop gentil pour nous faire mal.
10: Il est en forme, c'est dit qu'il est en forme. Attends. Il m'a dit chacun son tour.
8: Merci beaucoup. Mille merci.
4: Est-ce qu'on a des nouvelles de Braque, parce que là, je crois qu'on le retrouve cette semaine, je ne sais pas dans quel état. Bien, Hugo,
5: ouais,
4: t'étais
5: mal.
4: Content quand t'as montré les abdos, hein,
5: ouais,
1: hein? Si, si, dis-le, dis-le.
3: Non, mais moi, je vous dis la vérité, c'est vraiment génial. parce que Brahim est, voilà, est extrêmement pédagogue et très sympa, il t'explique ça d'une manière vachement altruiste. Et...
4: Non, mais t'es vachement à l'aise, il t'a mis deux, trois pêches quand même, ou pas du tout? Il a essayé de te toucher.
3: Non, mais de toute façon, on ne pouvait pas toucher au visage. Et en plus, il n'a pas de gants. Il a des pattes d'ours, ça s'appelle. Mais non, c'est des gants plats pour recevoir des gouttes.
5: Si tu prends une tarte avec ça, je pense que c'est pareil.
3: Oui, mais on ne devait pas toucher la tête. Après, ce qui est intéressant, c'est de le voir, lui, comment il est dans son environnement.
4: Gaillard, hein. Ah ouais. Il y a du bras. Hein.
1: C'est fascinant.
5: Il y a de l'énergie.
1: Je trouve ça fascinant.
3: Non, mais c'est rapide, en fait. Malgré tout, c'est très rapide. Et ce qui est aussi un peu déconcertant, c'est que malgré sa taille, parce qu'il n'est pas très volumineux, c'est-à-dire que quand il se met en position de garde, eh ben, tu ne peux pas le toucher, en fait. Il arrive à bloquer absolument toutes les parties un peu dangereuses.
4: Champion olympique, Brahim. On remontrera quelques images quand il sera là. Ouais. Bravo,
3: c'était top. Génial, bravo. Merci, Brahim. Merci.
4: On va accueillir Greg Acher qui aurait aimé faire cette leçon de boxe.
11: Bonsoir à tous.
4: Avec
11: on ne rappelait plus comment on faisait ensemble.
4: Ça fait longtemps qu'on t'a pas vu, toi,
11: vélo. Ça va, les jeunes? Bonjour, Pierre.
12: Bonjour.
11: Ça va bien?
4: Est-ce qu'on. Oula, j'ai une chaise toute petite.
11: Ah, bien le bonjour, madame.
4: Humide un peu, j'ai moite. Mais non, mais parce que je suis chaud.
3: Oh là là là, allez, allez,
4: c'est parce que c'est la canicule.
3: Prends ton manteau, on s'en va.
4: Bon, qu'est-ce qu'on parle dans l'équipe de Greg? On va à Clairefontaine ou pas?
11: Tu m'angoisses. Genre, tu sais, je devrais être habitué après toutes ces années. Eh ben, je m'y fais toujours pas, c'est chaud.
4: Alors,
11: on sera à Clairefontaine, on va se demander pourquoi le PSG marque toute une génération.
4: Ah, ouais.
11: Il y a des supporters des Verts, des supporters de l'OM, de l'OL et maintenant évidemment du PSG. Et bien au-delà, pas qu'en France, dans le monde entier. Comment le sacre du PSG peut ou va servir les Bleus également? Il y en a 5 qui sont champions d'Europe. Okay. Ça va donner une dynamique, un momentum. Voilà, c'est ce que va nous expliquer ce soir au marron comment. Et puis on va se marier. Antoine Pinot, on est là jusqu'à 20h40 parce qu'après, il y a du foot sur la chaîne L'Équipe.
4: Il y a un petit match de préparation au Mondial. L'équipe de Greg, c'est tout de suite. Nous, on se retrouve demain 16h45. Vous me rejoignez pour la photo commune. Prends tous tes accessoires du PSG. Parce qu'il n'y a plus de jeu ce soir. On a décidé de faire une photo d'équipe parce que nous, on est une équipe.
11: Ah bah, parce que nous, quoi, qu'est-ce qu'on est, nous? Je reste avec vous, je m'en fous, je squatte.
4: Voilà, tu peux squatter.
3: Tiens, tiens.
4: À demain et bravo Paris demain, et des bisous. À demain. Oh, ouais, c'est beau.
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28: Bonsoir à toutes et à tous et bienvenue en direct sur la chaîne L'Équipe. Il est 18h20 et une étoile de plus pour le football français et une Coupe du Monde à venir. Mais que du kiff, c'est l'équipe de Greg, saison 5, épisode 185, ça commence maintenant.

0: Bonsoir à tous, j'espère que vous êtes en pleine forme après ce week-end de sport complètement dingo. On est très heureux de vous retrouver pour débriefer ce qui s'est passé et ce qui va se passer autour de la table. Camille Macaille est avec nous. Bonsoir Camille.
1: Bonsoir Greg.
0: Ça
1: bonsoir
0: va bien?
1: Très bien.
0: Bon, vous êtes en forme à vos côtés, vous retrouvez votre partenaire de jeu préféré, juste toujours à droite, Karim Benani. Bonsoir Karim.
2: Salut Greg, salut Camille, salut.
0: C'est vrai, elle m'a dit vous êtes son prêtre.
1: Ouais, ouais.
0: Elle m'a dit vous êtes son prêtre. Voilà, c'est top. C'est un petit check. Anthony Clément, bonsoir Anto.
3: Bonsoir.
0: Il m'a pas dit ça.
1: Je rigole.
0: Il attaque avec on l'aime pas trop. Qu'est-ce que vous voulez que je vous dise? Vous êtes la pire, hein, c'est pareil. Vous l'adorez. T'as un moment, Anto?
3: Oui, ça va.
4: Je fais ce que je peux.
0: Oui, oui. Vous êtes très en forme. De l'autre côté, il fait toutes les émissions en ce moment. Il est indispensable. Voilà. C'est Nabilou. Bonsoir, Nabil Djellit.
5: Bonsoir.
0: Ça va bien?
5: On prépare la sortie de route, oui.
0: Oui, évidemment. À vos côtés, Vikash Dorasso, tout en couleur, magnifique. Ouais. Comment ça va, Vikash?
6: Ça va super.
0: Vous êtes en forme?
6: Oui, super.
0: Très bien. Et à vos côtés, Romain Aran. Ça va Romain?
7: Ça va Greg?
0: Bah super, vous êtes là ce soir, un peu parfois là,
7: bien sûr.
0: Multipass.
2: À la caméra parfois, c'est lui.
0: Ouais, à la caméra, il fait tout Romain. Voici tout de suite le sommaire de cette émission, préparé par Romain. Ah ouais. Le sommaire, c'est lui qui a écrit.
2: C'est
0: lui
2: le meilleur.
0: Bon alors attendez, là on rigole, mais la grosse inquiétude concernant William Saliba. Il est possible qu'il rate la Coupe du Monde, on attend les examens, on va y revenir dans un instant. C'est la sale info du jour, après sa finale perdue, il pourrait vraiment passer un mois très inconfortable. La révolution Enrique. On se demandera tout simplement s'il a révolutionné le foot actuel, Luis Enrique, avec sa façon de faire jouer son équipe, sa façon de faire jouer ses joueurs. Évidemment, on va parler coaching avec Luis Enrique. Au programme également, le Brésil qui cartonne. On a un immense, immanquable Coupe du Monde. Vraiment beaucoup de choses à vous montrer, des listes, des images, des infos. On est lancé là, hein, c'est le 11 juin. Et évidemment, l'immanquable Coupe du Monde est colossale. Et puis, un sacre qui sert les Bleus. C'est une question qu'on va se poser. En tout cas, c'est ce que va nous affirmer Romain, justement. Comment le sacre du PSG peut servir les Bleus dans le momentum, dans la dynamique, avec 5 joueurs champions d'Europe. Et puis, l'immanquable Mercato. Alors là aussi, c'est une période qu'on aime bien. On est en plein dedans. Et Junior Kroupi est dans le viseur du Paris Saint-Germain, révélation de la Première Ligue. Le joueur de Bournemouth, qui a donné le titre d'ailleurs à Arsenal contre City avec un but magnifique, est dans le viseur du PSG. Il est jeune, il est devant, il est à droite. Il est dans l'œil de Luis Campos, de Luis Enrique. Antoine Pinot ne sera jamais dans l'œil de Luis Campos. Non, jamais. Mais par contre, il sera avec nous pour le petit filet. Nous aurons également le zapping. Nous aurons, je vous le disais tout à l'heure, hein, on n'a pas de hat-trick aujourd'hui. Vous n'avez pas de hat-trick, vous ?
8: On n'a pas de hat-trick.
0: Ah, on n'a pas de hat-trick. Je suis un peu déçu, Romain.
8: Tout pareil.
0: Mais bon, vous n'en faites pas, on aura quand même un zapping. Allez, voici la manquable du soir avec David Aiello qui est avec nous en direct depuis Clairefontaine. Bonsoir, David. Vous suivez avec nous les Français et cette nouvelle concernant William Saliba. Est-ce qu'on peut tout de suite en savoir davantage, s'il vous plaît, mon cher David?
9: Salut Greg, bonsoir à tous. Alors écoutez, on va donner les informations qui pour l'instant ont été révélées par Foot Mercato et nos camarades du site L'Équipe, à savoir que William Saliba est incertain pour la durée de la Coupe du Monde en raison d'une blessure qu'il aurait contractée en fait il y a plusieurs jours, voire plusieurs semaines, mais qui se serait aggravée au cours des 120 minutes disputées samedi lors de la finale de la Ligue des Champions. Et donc il aurait passé des résultats aujourd'hui, il n'est pas aujourd'hui présent à Clairefontaine. On rappelle que de toute façon il n'était attendu que demain, comme l'ensemble des finalistes, c'est-à-dire les 5 joueurs également du Paris Saint-Germain. Il aurait passé des examens dont le résultat n'a pour l'instant pas filtré. Et du côté de la fédération, on n'infirme pas et on ne confirme pas cette information. Voilà la preuve qu'on attend avec anxiété certainement les résultats de cet examen.
0: Merci David, on en parle rapidement. Alors là Anthony, ce serait un gros coup dur parce que c'est un titulaire indiscutable, William Saliba, c'est un des meilleurs défenseurs du monde. De toute façon, on a vu 3 des meilleurs centraux du monde tout simplement dans la finale de samedi. Là, William, on a une pensée pour lui, parce que si jamais il l'a loupé, ça serait double peine après sa défaite ce week-end.
10: Oui, c'est sûr que c'est avant tout un drame pour le joueur, parce que ça fait partie vraiment des rêves les plus importants, mais c'est aussi un vrai problème pour l'équipe de France, qui avait déjà perdu Hugo Ekitike avant la liste, gravement blessé. Mais dans un secteur où il y a beaucoup de solutions, l'attaque, là, en défense, même si, historiquement, ces dernières années, on est rarement inquiet, et c'est quand même, il y a beaucoup de densité. Cette saison, je trouve qu'il y avait vraiment une vraie charnière qui se dégageait, et c'était Saliba et Upamecano qui sont installés.
0: Encore forfait, hein.
10: Oui, mais en tout cas, Saliba ou Upamecano, ça se détache depuis l'Euro 2024. Il y a pas photo. Et par exemple, Ibrahima Konaté était vraiment un cran derrière, d'autant plus après sa saison très délicate avec Liverpool.
0: Assez mauvaise par rapport à son niveau.
10: Un potentiel forfait, forcément, est d'autant plus dommageable, parce qu'après, le quatrième choix, c'est Maxence Lacroix, qui a été bon, très bon en mars, mais qui est quand même tout jeune, donc c'est difficile
0: après,
10: d'incarner les mêmes garanties.
0: Est-ce que c'est pas l'histoire
10: garanties.
0: Des Bleus, quand Hernandez ou Pavard jouent, ils n'ont pas d'expérience
1: et
0: en Coupe du Monde, ils sont très bons, quoi.
10: Et même Umtiti qui n'était pas programmé pour être un titulaire à la base et qui vient parce qu'il y a des
1: blessures. Oui, ce serait un coup dur, franchement, pour l'équipe de France, parce que vous avez beaucoup de matchs, il y a les matchs de préparation, il va y avoir un match en plus en Coupe du Monde, on espère aller au bout jusqu'au 19 juillet, donc c'est pas un luxe d'avoir un Saliba à 100% dans cet effectif-là. Après, je pense que pour le premier tour, évidemment, ça devrait aller sans aucun problème, même si on a une charnière Konaté ou Upamecano ou Lacroix ou Upamecano. Je pense que s'il y a un mini doute, peut-être que les Bleus prendront la décision de prendre Saliba. Il y a 26 joueurs, donc
0: espérons. C'est quoi, jusqu'à quand, jusqu'à
10: normalement à l'Euro, rappelez-vous Varane qui était blessé, il n'avait pas pris. Après c'est vrai qu'il y a la configuration nouvelle avec 26 joueurs.
1: Il y a 26 joueurs,
0: 26 joueurs, un 16e.
1: Quand on avait 23, peut-être que là effectivement tu te dis, c'est trois gardiens, tu te dis bon, 20 joueurs de champ, je peux pas me permettre de prendre un joueur blessé. Là, vous avez 23 joueurs de champ, honnêtement.
0: Vous croyez qu'il vaut mieux prendre un joueur blessé qui pourrait revenir au cours de compète qu'un joueur dont il a moins confiance?
10: Moi, je pense. Ça dépend le joueur.
0: Il est primordial.
3: Ah bah oui, c'est ça, en fait. C'est pour ça que pour un joueur comme ça, bon bah pour Mbappé, tu peux aller très loin. Mais pour un Saliba, tu peux aller très loin, peut-être un peu moins loin que Mbappé. Mais moi, je me disais, quand j'ai vu ça, alors espérons évidemment qu'il soit présent.
0: Ça sent pas très bon, mais on n'a pas encore le résultat définitif. Voilà, exactement, restons prudents.
3: Mais même si je souhaite que tout le monde soit là, mais je préfère perdre un gars devant que lui derrière aujourd'hui. Non, parce que, et ce qui reparamètre tout, c'est la baisse de niveau de Konaté. Parce que si Konaté était le Konaté qu'on a eu sur la précédente compétition... Bon, on se dirait que c'est un coup dur, mais bon, il y a Konaté. Mais Konaté, je suis même pas sûr qu'il soit numéro 3, moi, avec Lacroix.
0: Je vais vous dire, je me suis posé la question.
10: C'est aussi grâce à Lacroix.
0: Je pense que Lacroix, en jouant bien, est passé numéro 3, mais ça, c'est mon avis.
4: C'était Hernandez qui jouerait à gauche et Konaté et Upamecano qui passe à droite.
0: Après, si jamais il doit le remplacer. Je dis, si jamais on attend des nouvelles de Saliba, Vikash, est-ce qu'il ne faut pas se dire que Hernandez reviendrait dans le giron des centraux, alors qu'il est plutôt latéral gauche dans l'esprit? Est-ce qu'il ne peut pas prendre un latéral et se dire que maintenant Hernandez revient?
4: Moi, je suis garder Saliba, je suis pour le garder le plus possible.
0: Mais jusqu'à quand? S'il y a trois semaines d'arrêt, par exemple, vous le gardez? En réathlétisation, c'est jouable?
1: Moi, je le garde.
4: Ouais, moi, je le garde.
3: Surtout si ça marche
4: sur lui. C'est le dos, c'est ça. C'est pas...
0: On attend tous les résultats.
4: C'est quand même compliqué de se prononcer si on ne sait pas...
0: Mais on anticipe. Oui, on ne fait pas du football fiction. On n'est pas du tout en train de vous dire qu'il est forfait. On vous dit...
1: Ce n'est pas une rupture des ligaments croisés.
0: Il y a une inquiétude.
3: Oui, il y a une grosse incertitude.
0: Il y a une incertitude. Ça, bien sûr. Et nous, notre devoir, c'est de dire qu'est-ce qui se passe.
4: Mais quel impact il aura sur un groupe? Ce n'est pas Mbappé. C'est pas...
0: Moi, je trouve que la charnière, c'est un de nos points forts.
4: Non, mais les joueurs offensifs, je pense que ça peut être plus embêtant. Est-ce quand est-ce qu'il va jouer? On a besoin de lui pour marquer. On a besoin de défensivement. Je pense qu'on peut s'en sortir assez facilement.
0: Je sais pas. Franchement, ça
4: pour défendre, c'est moins difficile d'organiser que de
0: d'organiser. Oui, mais il fait pas. Par exemple, il fait très peu de boulettes et Maxence Lacroix, il est sans doute très bon, mais on l'a jamais vraiment vu. On a vu deux matchs en équipe de France.
4: Non, mais c'est évidemment
0: Konaté. On l'a vu
10: sur les garanties. Il y a personne qui peut en apporter plus que Saliba en 2026.
0: Saliba ou pas Mécano?
10: Voilà, oui.
3: Nabil. On commence pas par la Jamaïque. J'ai rien contre la Jamaïque.
0: Non, mais bien sûr.
3: Merveilleux et tout, mais on est quand même dans une poule. On va être testé quand même. Enfin, moi je pense.
4: Oui, on est trois à sortir de la poule, tu vois.
3: Oui, mais nous, notre objectif, c'est pas de sortir troisième, quoi. Oui. C'est pas de se coltiner le Brésil ou l'Espagne ou je sais pas.
1: Non, mais la question, c'est si Saliba, tu le sors, tu prends qui en fait aujourd'hui défensivement?
3: J'ai une liste. Moi, je l'ai faite et si ça vous intéresse, je vous la donne.
10: Non, ça ira.
0: Non, on va faire abstraction de tout ça. De toute façon, je vais vous dire aujourd'hui. Le principal dans le monde du football, c'est que Bordeaux ait le droit de recruter. Je vais vous dire tout le reste. Finalement, tout ça ne compte quasiment plus. Allez, voici l'immanquable du soir.
1: T'as qui dans ta liste?
0: Ah, nous voilà. Donc, il n'y a pas de jingle et on part directement. Mais c'est pas grave, les gars. Vous en faites pas. Donc, on va vous...
3: Je trouve que le jingle est immanquable.
1: En tout cas, il est parti.
0: Ça y est, ça va? On est lundi, les gars. Ça va aller. Vous en faites pas. On va y revenir. Bon, on va revenir sur les Parisiens. Je l'ai pris plein de face, quand même. J'ai pris un jingle dans la molaire. Donc, on va revenir sur le triomphe et le sacre des Parisiens avec cette journée de fête. Regardez.
5: Mesdames, Messieurs, Parisiens, Parisiennes, merci d'accueillir les doubles champions de la partie.

0: Canadien, tout au long de carrière, l'équipe. Merci de joueurs. Vous êtes légende. Vous rentrez de légende, je dis comme je dis. Merci, vous êtes le meilleur supporter au monde.
1: On revient l'année prochaine pour la troisième.

0: Monsieur Luis! Avec tous ses assistants, Luis Campos à côté de lui. Ballon d'or africain en 2025, numéro 2, Achraf! L'or et le métal qui fait briller son ballon, c'est tout simplement le meilleur joueur du monde en 2025, numéro 10, Ousmane!
1: Bonsoir. Bonsoir. On a apporté quelque chose de très spécial de Budapest. Cette magnifique coupe pour vous, pour nos supporters.

0: pour ces festivités, Vikash Dorasso. Vous étiez l'an dernier au sacre du Paris Saint-Germain. Vous n'y étiez pas?
1: Oui, j'y étais.
0: Vous y étiez aussi?
1: J'y suis tous les ans.
0: Ah oui, voilà. Vikash, non seulement il est aux couleurs du décor, mais en plus, il va. Alors, je n'avais pas noté que vous étiez cette. Alors, c'était comment? Bah, racontez-nous, tiens.
1: Bah, c'était fou, quoi. Alors, l'avant-match était extraordinaire. Déjà, la veille, l'entraînement, j'ai pu voir les deux équipes s'entraîner sur le terrain entièrement, donc c'était génial. Et puis, on arrivait assez tôt, donc on a pu voir les supporters se mettre en route. Et il y a eu une sorte de petit duel entre les Arsenal et Paris. C'était, je pense, Arsenal qui était beaucoup plus fort. Puis après, l'échauffement, les joueurs, la tension qui montait.
0: J'ai pas eu ce sentiment-là, moi.
1: Bah, en fait, au tout début, là. Puis après, il y a eu un moment où il n'y avait plus de bruit parce que tout le monde il y avait un stress tel que. Puis après, moi, j'étais aussi impressionné par la puissance des gars, la force des gars. J'étais vraiment très proche, notamment pendant l'échauffement. Puis après, pendant toute la première mi-temps, du côté des Parisiens qui attaquaient. Donc, c'était assez impressionnant. Et puis après, le stress qui est arrivé, qui est monté, où il y a eu un moment où ils ont arrêté de jouer, quoi. Les deux équipes ont pratiquement arrêté de jouer. Et il y a une sorte d'attaque-défense avec les Parisiens qui avaient le ballon. Donc, c'était assez incroyable. On voyait très bien comment Arsenal avait décidé de jouer. On voyait bien aussi que Saliba était très fort. Bah, c'est pas que ça.
2: Hein. Ah bah ils ont prouvé que c'était la meilleure équipe du monde sans ballon.
1: Ouais, et on a pu aussi. Moi, ce que j'ai aussi beaucoup regardé, c'est les deux coachs, quoi, sur le côté, comment ils pouvaient être actifs au maximum. Et j'étais impressionné, évidemment, comme d'habitude.
0: Ça m'amuse parce que vous avez une grande carrière, vous avez joué partout et vous en parlez encore comme un supporter ou quelqu'un qui est un amoureux du foot.
1: C'est passionnant de voir ce qui se joue, comment ça évolue dans le match, quoi. Ouais. Tactiquement, comment Arteta, à la fin, en deuxième mi-temps de prolongation, il demande à son équipe de sortir, d'être très haut pour aller chercher les Parisiens, alors que les joueurs voulaient descendre. Ils avaient tellement peur de
0: prendre. Ils sont plutôt écoutés, eux, que lui, quand même.
1: Ils le faisaient. Ils allaient très haut.
0: Pas vu sans Zabarni, vous voyez, en fin de prolongation.
1: Non, sur les sorties de balles. Quand le ballon était très haut, ils ont décidé d'y aller. Bon, voilà,
0: 60 mètres, quoi.
1: C'était tous ces
0: mouvements.
1: Et après,
0: vous êtes revenu pour les célébrations?
1: Oh non, ça suffit, quoi.
0: Non,
1: c'est une famille.
0: Nabil Djellit, c'est vrai que la fête était très belle. Alors évidemment, bon, je ne vais pas revenir sur les incidents des abrutis du samedi soir, parce que ça, ce n'est pas les supporters. On n'est pas là pour parler de ça. Nous, on est là pour parler de cette fête magnifique. Quand on voit le Champ de Mars comme ça, aux couleurs rouge et bleu, la Tour Eiffel derrière, ça claque, quoi. Et les deux coupes, les deux Ligues des Champions côte à côte. On se rend compte de l'exploit qui a été réalisé quand même, là.
2: On se rend compte. Je ne sais pas si on réalise, quand même. Enfin, je trouve que. En fait, il y a eu tellement une attente pour ce premier trophée qui a été déverrouillé la saison dernière. Mais en fait, moi, ce que je trouve un peu hallucinant, si je puis me permettre, c'est pas d'être passé de 0 à 1, mais c'est d'être passé de 0 à 2. Mmh. Non, mais ça a l'air de rien, en fait, comme ça.
0: Oh, quand même.
2: Non, mais on s'entend. Non, mais là, parce qu'on vit les choses et que c'est évident que c'est la meilleure équipe, etc., etc., et que leur parcours, il est incroyable, et que l'équipe, elle est top, et tout ce qu'on veut. Mais c'est vrai qu'on est quand même passé de. Repousser les limites du ridicule parfois, à se dire qu'ils la gagneront jamais. Mais déjà, la gagner une fois, c'est énormissime, surtout quand on connaît l'histoire du football français en Coupe d'Europe. Mais là, on est passé de 0 à 2. Moi, c'est ça, en fait, qui me sidère le plus, en fait. Et ça, pour être honnête avec vous, moi, je ne le réalise pas encore vraiment.
0: Alors, c'est vrai qu'on a quand même envie maintenant qu'il se passe. Bon, ils ont parlé de trois. Vous avez vu Dembélé dans la célébration, il a dit on va aller chercher la troisième. Est-ce que ça vous a plutôt amusé ou est-ce que ça vous a interpellé?
3: Non, ça a prouvé quelque chose.
0: Vous savez, j'ai pensé à vous quand vous m'avez dit ça, parce que vous m'avez dit en fait l'appétit vient en mangeant une fois.
3: Absolument.
0: Et pourquoi pas la deuxième.
3: Je trouve ce discours génial de la part de Dembélé. Ah oui. Mais souvenez-vous, l'an dernier, ils ont eu le même discours.
0: C'est pour ça qu'on en a parlé.
3: Et en fait, ce qu'il prouve là, avec cette déclaration de Dembélé, ça rejoint un peu ce que tu dis, Nabil, le fait qu'on ne réalise pas, mais justement le fait qu'on on banalise pas du tout cette victoire de ce week-end qui est extraordinaire, mais justement, il ne faut plus que ce soit extraordinaire. Il faut que cela devienne régulier, il faut que le PSG se batte chaque année pour conserver son trophée ou du moins aller le plus loin possible. Et ce genre de discours, on a le même discours à Madrid depuis tant d'années, c'est-à-dire, l'année prochaine, on est les favoris encore une fois, parce qu'on est une équipe.
0: Mais il l'a dit, c'est vrai qu'il est en début de saison.
3: Et exactement. Et en fait, avoir ce discours-là prouve que le PSG a changé de dimension. C'est-à-dire qu'aujourd'hui, ce n'est plus un exploit d'aller chercher la Ligue des Champions, si ça l'est, évidemment, sportivement. Mais ce que je veux dire, c'est que ça ne restera pas un exploit en fin de saison. Vous avez assumé votre rang, vous avez gagné la Ligue des Champions. Et vous êtes la meilleure équipe du monde. Et honnêtement, aujourd'hui, moi, j'adore ce genre de discours qui prouve que le foot français, ou du moins le PSG, fait partie aujourd'hui des meilleurs du côté européen.
0: Les festivités, c'était sympa. Hier, quand Nasser Al-Khelaifi n'arrive pas du tout à parler, en fait, c'est des gamins. En fait, on se rend compte que ces gars-là ont beau être payés des millions d'euros, tout ce que vous voulez. Bah, il y a rien. Il retrouve le, comme nous quand on marquait un but dans le jardin, en fait, tout simplement, quoi, entre deux suites.
4: Oui, c'est sûr. Bah, après, c'est toujours aussi plus facile de paraître sympathique quand vous gagnez.
0: Ouais, mais eux, ils sont très sympas.
4: Mais oui, voilà. Y a, bah, justement, et moi, ça me fait penser, justement, en contraste avec la précédente génération au PSG, où justement, ils avaient accumulé les stars. Et en devenant finalement assez antipathique. Enfin, et pas seulement parce qu'il perdait, mais je trouve que ce qui se dégageait de cette équipe était quand même assez négatif. Et on pouvait voir un peu tous les aspects plutôt sombres de tout ce que pouvait incarner ce projet parisien. Et la grande réussite du PSG sur les deux dernières saisons, c'est d'avoir remis l'équipe au centre du jeu. Alors, on en a parlé par rapport au fait qu'il n'y a plus d'individualité qui dépasse. Mais aussi par le fait qu'il y a vraiment un véritable esprit qui se dégage. Et la façon aussi dont... Moi, je trouve que celui qui joue beaucoup dans cette sympathie-là, c'est Marquinhos. L'année dernière, j'avais été très impressionné par la façon dont il avait su gérer le capitana et où il avait su s'effacer pour vraiment mettre en valeur les autres. Et là, c'est pareil. Je trouve qu'il est toujours un espèce de capitaine parfait.
0: Le geste qu'il a fait avec Gabriel à la fin,
4: oui, c'était avec l'adversaire, mais aussi par rapport aux autres. C'est quelqu'un qui arrive toujours à se mettre en retrait et à faire briller.
5: Il a demandé de venir à Paris. Il lui a demandé de signer à Paris.
0: Non, il a dû lui dire, on ira chercher le coup.
3: Je suis pas sûr parce que sinon, ça veut dire qu'il va en passer.
4: Non, mais ça a une coupe du monde à jouer avec lui, surtout.
0: Oui, c'est ça. Il a surtout dit, on va gagner le titre mondial. À Roland-Garros aussi, ça a fêté Paris. Hein.
6: Et oui, depuis plusieurs jours, Roland-Garros qui vit au rythme de ce deuxième sacre parisien. Les spectateurs de Diane Paris, qui a été battu en huitième de finale sur le court Philippe Châtrier, ont pu se consoler en voyant débarquer le trophée de la Ligue des Champions emmené par Désiré Doué, Warren Zaïre-Emery, Ousmane Dembélé et Bradley Barcola. De nombreux spectateurs ont brandi des écharpes du PSG. Il y a même eu un moment de communion avec les Ici c'est Paris où les joueurs et le public se sont répondus. Et puis déjà, samedi soir, battu au troisième tour à Roland-Garros, la nouvelle pépite du tennis français, Moïse Kouamé, lui, s'était consolé avec cette séance de tir au but favorable à son club.
7: J'ai vu le tir au but, le pire moment, je pense. Mais j'ai vu le tir au but. Non, franchement, super content. Super content. C'est une petite consolation, on va dire, de mon match perdu. Mais non, franchement, bravo à eux. Ils ont fait preuve de beaucoup de ténacité, beaucoup de lucidité, donc c'était super.
0: Allez, on va continuer à parler du PSG. Est-ce que Enrique a révolutionné le foot actuel? On en parle après le zapping de Sacha de Persin.
2: On zappe?
0: Allez.
8: Et il termine par un service volé. Mais oui, mais bien sûr! Magistral jusqu'au bout, João Fonseca. Premier quart de finale qui en annonce tellement d'autres sous les yeux de son immense et glorieux que voici ancien émettre et mentor Gustavo Kuerten et ses trois Roland. Lui, c'est juste et plus modestement un premier quart de finale à Roland. Mais alors, quelle maîtrise pour dominer un très valeureux Casper Ruud en 4-7.
9: Quatrième volant de match pour Alex. Il continue à se battre et Lokinyu finit par craquer. 21-14. Encore une fois, Alex Lagny a été énorme de résilience. Mental en acier, défense de fer, attaque de feu. Il déboulonne le héros local. L'ex-champion du monde Lokinyu et sauve son deuxième titre en 750 à 21 ans.
10: Gets a step on Jaeger and shoots, scores! Costa Hellenius, golden goal, and the Finns have won the world championship! And heartbreak!
11: Plein centre.
12: Mats Pedersen, Olaf Coy est encore loin. Il est dans la roue de Mats Pedersen.
11: Olaf Coy qui va remonter, qui va réussir à doubler Mats Pedersen.
12: Mats Pedersen pour l'instant, oui, ça y est, il est passé. Olaf Coy. Olaf Coy qui va remporter sa deuxième victoire d'étape devant Mats Pedersen. Et Mister Boss qui va chercher la troisième place au passage sur la ligne pour la formation pique-nique.
11: Il n'y a pas eu match. Il n'y a pas eu match. Mats Pedersen, il a lancé comme à son habitude, d'assez loin, en puissant.
13: Beaucoup de contacts. Mais finalement, aucun projet n'avait pu aboutir. Et donc derrière, eh bien, le FC Lorient cherchait un autre numéro 1. Et on l'avait rappelé, l'opportunité pour les Suisses de faire le break. Dan Endoy, cette fois, ne se rate pas. Moussa El Tamari est passé tout proche d'égaliser pour les Jordaniens. Et la Jordanie derrière craque une deuxième fois. Dan Endoy donne deux buts d'avance à la Suisse.
14: À la houche. Fundou. Dago, Dago, et avec le deuxième poteau, sans problème. Mamadou Meïté qui va donner un peu plus d'ampleur au score et d'avance à l'équipe de France. Très bon travail sur le côté de Joshua Dago. Amaouche qui n'avait pas pu reprendre ce ballon au premier poteau. Et il y avait la deuxième lame avec Mamadou Meïté.
15: Chega a seleção panamenha, trava por baixo ali. O Danilo Santos recupera, olha a sobra. Harvey, golaço! Gol do Panamá! Carlos Harvey, um foguete. Jesus, Maria, José e o Camelo. Que bomba, bomba da entrada da área, ó. Foguetaço, aço, nenhuma chance pro Ederson. Palmas pro jogador da Costa Rica que acertou um chute de raio.
16: Et c'est finalement Flavio Cobolli qui s'impose en 4 manches, 7-6 au tie-break.
17: Adilan Renewegen, Penouette, la surprise, Penouette, non, Jonathan Milan, Jonathan Milan, Jonathan Milan pour sauver son Giro. La victoire de Jonathan Milan dans les rues de Rome. Il n'avait jamais gagné de dernière étape d'un grand tour. Il ne voulait pas quitter son tour national sans victoire d'étape. Jonathan Milan, surpuissant sur la ligne d'arrivée et vainqueur à Rome.
18: Oui, on l'a dit, à un kilomètre de l'arrivée, à aucun moment sur toutes les étapes de ce Giro, on avait retrouvé ce collectif.
19: Qu'il a gagné ce ballon venant plaquer haut.
20: Et turnover exploité par Gaël Ficou maintenant. Le tracé, il est franchi. Gaël Ficou, la cavalcade en solitaire de Ficou qui a trouvé le soutien de Spring maintenant. Max Spring qui navigue et qui est repris par les défenseurs clermontois. C'est une nouvelle occasion d'essai pour tuer le match pour Carbonneau qui écarte sur Escobar qui va y aller tout seul. Escobar, le cinquième essai du Racing qui vient sans doute tuer le suspense dans cette fin de match. Une remontée de balle incroyable.
21: Oh. Yes. Yes. C'est dur, hein?
22: Ah, chacun son domaine, hein. Moi, je suis gardien de but.
13: C'est une énorme déception pour Diane Paris. Mais c'est une énorme surprise de voir Maja Rwalinska en quart de finale de Roland-Garros. La Polonaise qui est issue des qualifs et qui enchaîne et qui sera au rendez-vous des quarts de finale.
14: Incroyable.
0: Allez, on va féliciter Roland Besson. Mon cher Roland, bravo. C'est vous qui remportez les 3000 euros lors du jeu SMS de la semaine dernière. Je l'ai promis, je donnerai le nom du vainqueur. C'est vous, Roland, dans le 73. Bravo pour ces 3000 euros. On rejouera un petit peu plus tard. 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Romain, on va parler de Luis Enrique. Il a rejoint le Graal des entraîneurs. Hein.
23: Exactement, et on va se poser la question de son impact sur le jeu. Et du coup, est-ce qu'il fait partie de cette liste que vous allez voir?
1: On a mis ces 5 entraîneurs qui ont vraiment eu un impact colossal sur le football et sur la tactique. Rinus Michel, Johan Cruyff, bien sûr, Arrigo Sacchi avec l'AC Milan, Carlo Ancelotti pour tous ses succès, avec plusieurs clubs, et puis Pep Guardiola. Est-ce que Luis Enrique fait partie de ce groupe-là? C'est la question qu'on va se poser.
0: Allez, on regarde vos ardoises. Oui ou non, il fait partie de ce groupe-là? Est-ce qu'il a révolutionné le foot actuel? Regardons vos réponses. Oui, oui. Non, juste le PSG pour Anthony.
1: C'est déjà pas mal.
0: Le PSG, oui. Le foot, un peu. Pour Nabil, qui nuance. Oui pour Vikash et oui pour Romain. Je vous donne une mission. Vous avez 45 secondes chacun.
2: Bon, moi, je vous en parle.
0: Comment? Oui. Donnez-moi l'émission jusqu'à 20h30. Vikash, vous voulez être entraîneur? Vous démarrez? Pourquoi vous
3: m'entrez? Oui, je trouve que déjà l'an passé, plutôt que cette année, le jeu qu'il a proposé avec des joueurs capables d'être meneur de jeu d'une certaine manière. Il veut que tout le monde puisse mener le jeu dans son équipe avec des joueurs qui jouent un peu à tous les postes. Et puis aussi, il a révolutionné un peu le management. Il a réussi à faire capter à tous ces joueurs qu'ils font partie d'un collectif, qu'ils doivent jouer ensemble, courir ensemble, qu'aller sur le banc, c'est pas si grave que ça, que l'intérêt d'aller gagner ensemble est plus important que tout le reste. Et je trouve que c'est extraordinaire. J'ai pas vu un seul joueur se plaindre. Il a réussi dans son management à mettre des mecs sur le banc à des moments importants. Malgré la défaite, derrière, il a pu être soutenu par le club et continuer ce qu'il voulait. Il intervient pendant les matchs, il est actif pendant les matchs. Après, je pense que ce qu'il a proposé là va vite évoluer. Avec la vidéo, avec les datas, ça va vite changer, les équipes s'adaptent. J'ai trouvé que cette année, il s'était plus adapté à ce qui se passait, plus qu'imposer son style.
0: C'est pas du dogmatisme.
3: Voilà.
0: Nabil, vous m'avez dit un peu le foot européen, le PSG, oui. Je pense que vous allez rejoindre un peu.
2: Le PSG, évidemment, on est sur une transformation majeure. Je regardais Nasser tout à l'heure, je me disais, avant, il venait célébrer les arrivées de stars comme Neymar, Messi. Aujourd'hui, il célèbre les Ligues des Champions. C'est pas exactement la même chose. Et ça... Ça, il le doit au choix d'avoir pris Luis Enrique, évidemment. Donc, le Paris Saint-Germain, c'est vrai que c'est une mutation incroyable, une discipline collective incroyable. Mais moi, je trouve que c'est un peu une synthèse. Il rend la copie parfaite. Il fait une synthèse de tout ce que ceux avant lui ont fait. Tu parlais, il dit tout le monde court. À Liverpool, avec Klopp, tout le monde courait. La possession, l'obsession du contrôle avec Guardiola. Ce qu'il apporte peut-être un peu plus, c'est... La

0: d'avoir cru en lui malgré la première année. Ils font demi-finale, ils se font sortir par Dortmund. En d'autres temps,
1: six poteaux, c'est pas si loin,
0: en d'autres temps, Nasser Al Khelaifi ou le PSG auraient pu péter un plomb et dire on n'a pas réussi à atteindre l'objectif, on a mis de l'argent, vous me le sortez, je prends un autre entraîneur. Là, ils ont cru en son projet, ils ont attendu, et parce que effectivement, ce qu'il avait annoncé dès le début, dès sa première conférence de presse en 2023, il dit j'espère rendre la confiance au PSG en ramenant des trophées et des trophées très importants. Bon, il en a gagné 12 en tout, dont ces deux Ligues des Champions. Oui. Pour répondre à la question, moi je mets oui et un grand oui.
1: Réponse, vous donnerez vos arguments juste après.
0: Restez bien avec nous.
1: Les arguments de Karim Benani, l'argent c'est suspendu à ça, les arguments d'Anthony Clément. C'est après la courte pause et on aura aussi l'immanquable Coupe du Monde et Antoine Pinot.
2: Oh, si.
1: Restez.
3: Nous voilà. 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
16: C'est la suite de l'équipe de Greg, merci d'être avec nous avant de passer à l'immanquable Coupe du Monde. On a tellement de choses à vous dire, ça démarre le 11 juin prochain. Avant d'accueillir Antoine Pinault pour la première partie du Petit Filet, on va poursuivre notre thème sur Luis Enrique. Karim Benani, vous avez maintenu en suspense, on était vraiment mais suspendu à vos lèvres. Karim, merci d'avoir patienté.
17: J'ai même retravaillé un peu.
16: Alors, allez-y, reprenez tout de suite sur Luis Enrique.
17: La question qui est posée, est-ce qu'il a révolutionné le foot actuel ? Évidemment le PSG, ça on est tous d'accord pour le dire, mais honnêtement, je ne vois pas pourquoi un entraîneur qui gagne deux Ligues des Champions avec le même club, d'accord, qui en a gagné une il y a plus de 10 ans avec le Barça, ne serait pas au même niveau qu'un Luis Enrique par exemple, qu'un Pep Guardiola, dont on dit qu'il a révolutionné le foot sur les 15 dernières années, ou même Ancelotti ou d'autres. Honnêtement, ce qu'il a réussi à faire, notamment avec les latéraux, avec Nuno Mendes et Hakimi, on a toujours dit, et les entraîneurs chevronnés expliquaient que lorsqu'un latéral gauche montait, le droit devait rester, et inversement. Là, on voyait Hakimi et Nuno Mendes plus haut parfois que Doué et Kvaratskhelia cette saison, ce qui est hallucinant. Et on les voyait entrer intérieur dans ce match-là, croiser même parfois. Nuno Mendes allait à droite et Hakimi allait à gauche. Donc ça, tactiquement, c'est travailler évidemment à l'entraînement. Moi, ce que j'ai aimé aussi dans son approche, c'est quand on a loué les qualités du jeu au pied de Safonov, par exemple, dans ce match en demi-finale, avec le Bayern, où il trouvait systématiquement pour bloquer Olise sur le côté. Tactiquement, c'est travailler aussi à l'entraînement. C'est une patte qu'il a réussi à imprimer. On parlait souvent de pattes que certains entraîneurs n'avaient pas réussi à imprimer au PSG. Lui, il a vraiment imprimer ça. Et moi, c'est le style de jeu, tout pour l'attaque, la domination à outrance. Les trois, et juste pour terminer, il a tordu le cou à certains principes qui expliquaient qu'au milieu de terrain, il fallait forcément avoir une tour de contrôle assez grande pour pouvoir prendre les deuxièmes ballons. Il a prouvé que finalement, avec deux petits, Joao Neves et Vitinha, vous pouvez contrôler le milieu de terrain. Et honnêtement, ça, c'est à mettre à son crédit.
0: C'est ce que fait le Barça et l'équipe d'Espagne en règle générale. Donc,
17: oui, mais lui, il l'a imprimé et il a gagné avec. Il a gagné des Ligues des Champions en imprimant ça. Donc oui, moi, je trouve qu'il a marqué une génération. Il fait partie de ces coachs du 21e siècle qui ont marqué
0: de son empreinte. Mais pas pour Anthony, il est derrière Pochettino. Voilà, c'est ça que vous vouliez me dire, Anthony.
13: Non, pas du tout. On peut, sur l'enthousiasme de la finale, je veux bien qu'on dise ça. Après, moi, je trouve justement, comme disait Nabil, moi, je trouve pas non plus. Quand je regarde le jeu du PSG, je suis impressionné, je trouve ça admirable, mais je vois pas non plus des choses totalement inédites. Il n'y a pas un truc où je me dis ça, c'est Luis Enrique qui l'a inventé. Et encore une fois, on n'a pas besoin d'inventer des choses pour marquer l'histoire.
17: Ça suffit largement. Chez beaucoup de coachs, ce que font les latéraux. Bah après, Hakimi et Nuno Mendes, le niveau qu'ils ont aujourd'hui.
13: Je vois pas non plus dans aucun effectif en Europe des latéraux aussi forts qu'Hakimi et Nuno
17: Mendes. Ils sont aussi forts aujourd'hui.
13: Oui, il y a aussi eu tout un moment.
17: Est devenu monstrueux avec Luis Enrique.
13: Oui, et c'est grâce à lui notamment qu'il est devenu un défenseur de haut niveau parce qu'on s'est demandé pendant des mois ce que faisait Luis Enrique avec nous. Non mais de toute façon je vais pas vous expliquer que c'est un mauvais coach, c'est un formidable coach, et surtout son principal mérite, je trouve, c'est qu'il a fait du banc du PSG, qui était un des pires endroits pour un entraîneur. Parce qu'en gros,
0: on passait notre temps à faire. Est-ce que c'est un coach?
13: Voilà, vous étiez là avec des objectifs terribles, des joueurs qui sont plus forts que vous, et vous saviez qu'à la moindre écart, c'est fini. Il en a fait un endroit idéal. Alors après, il n'est pas tout seul. Il y a quand même Luis Campos avec lui, mais il a aussi eu l'intelligence. Alors qu'il est arrivé au PSG, ça faut quand même s'en souvenir, pas forcément avec le vent en poupe. Hein.
17: Non, c'est vrai.
13: Quand il arrive, il perd avec l'Espagne contre le Maroc en Coupe du Monde. C'est un échec phénoménal. Il vous raconte qu'il leur a fait tirer 1000 tirs au but. À l'époque, on disait pas ouais, c'est un staff, il est génial, il travaille trop bien les tirs au but. Lui, il avait dit qu'il avait tiré 1000 tirs au but, ils sont fait sortir au penalty. Donc ça rend humble aussi. Finalement, il a réussi à remonter cette pente-là.
18: Son management,
13: et à retrouver, il a reçu l'Europe, alors que c'était le mec qui avait.
18: Comme Ancelotti, il n'a rien apporté au niveau du football, techniquement. Je veux dire, on n'a pas un système, on n'a pas un modèle.
13: C'est
18: de
13: le management,
18: jeu.
13: Ancelotti.
18: C'est du management. Et moi, je pense qu'Enrique, c'est dans le management qu'il a été très fort. La capacité à intervenir aussi pendant les matchs, à changer le cours du match.
0: Et puis surtout, il a réussi un truc incroyable, et je pense qu'on finira là-dessus, c'est qu'au début, il était assez détesté de beaucoup de gens dans sa façon de parler aux journalistes.
13: Parce qu'il gagne,
17: mais à juste titre, franchement.
0: Non, mais et en fait, je trouve qu'il a réussi un truc incroyable, c'est qu'il a pas se renier, mais il a réussi à se dire bon, je vais évoluer tactiquement, vous l'aviez dit, Vika, je vais évoluer même publiquement, médiatiquement.
13: Non, mais ça, c'est parce qu'il
0: gagne. Moi, je trouve quand même qu'avec les investisseurs qui ne changent pas la vie, dicton qui lui va mieux.
17: Non, parce qu'il a changé son approche avec les journalistes, quand même. Franchement, il est beaucoup en conférence de presse. Déjà, le fait de s'être mis au français et de parler un français parfait, ça aide aussi quand tu veux transmettre tes idées pour créer une sorte de chaleur.
13: Je suis forcément d'accord. Moi, je préfère un entraîneur étranger qui parle très bien sa langue.
19: D'autres avant lui n'ont pas totalement bénéficié. C'est les pleins pouvoirs. Et avec le départ de Mbappé.
0: Oui, parce qu'il était assez costaud avant pour dire je viens comme ça, sinon je viens pas.
19: Et c'est aussi ça, en fait. Si on avait deux questions à poser, est-ce qu'il a révolutionné le PSG ou est-ce qu'il a révolutionné le football?
18: Oui, mais
19: je dirais qu'il a plus.
13: Il a plus révolutionné le PSG que le football. Que le football.
18: Mais tout ça est quand même.
19: Même si ce qu'il fait, c'est remarquable. Hein, c'est
18: tout ça est très fragile et quand même lié à la victoire. Je veux dire, si ça marche pas, ça marche pas. Et quand il sort d'Embélé à Arsenal, il le met sur le banc. Si jamais il passe pas, il est foutu.
0: Ça joue
18: quand même à très peu de choses.
0: Vous connaissez ça mieux que nous. Il ne jouera jamais de finale Ligue des Champions, on se demandera jamais s'il a révolutionné le foot actuel. Mais en revanche, on l'aime. Voici Antoine Pinot. C'est pas agressif, c'est une réalité.
20: Non, c'est pas grave.
0: C'est,
20: voilà.
0: Antoine, c'est juste fact. Oui, mais là je vais dire jamais.
13: Franchement. La barbichette. On est inquiet quand même là. Ouais. Ouais. Je vois rien qui me permette de nantifier.
17: C'est pas sympa.
20: Les attaques personnelles, c'est pas joli. Ça vous honore pas.
0: Quand vous n'avez pas d'ennemis, prenez un ami comme Antoine.
20: Moi, si j'ai un procès à faire, tu seras pas mon avocat. Il est coupable. De toute façon, on le connaît, il est nul.
0: C'est
20: pas grave.
0: C'est lui.
20: Je le vois à sa tête. Bon, alors on est lundi, on aura quand même le chute ou pas chute, bien évidemment. On aura les basiques. Mais on reviendra bien sûr sur le PSG. Alors, bien sûr, il y a eu des attitudes de supporters tout à fait détestables qu'on condamne, bien sûr. Et il y a quand même eu des trucs très très drôles, Greg. Et on a fait le petit bilan, franchement.
0: Très bien, très bien.
20: Beaucoup de déguisements. Je sais pas si vous avez fait un tour sur Twitter. C'était très drôle. Mais pour l'instant, ma petite teasing, tiens, en avant-goût de ce qu'on verra tout à l'heure. C'est parti. Mohamed Denis a passé un rôle de retour en France, là. Hop, le seul Marseillais dans un avion de Parisien. Le pauvre, on l'embrasse. Mais c'est plutôt cool l'ambiance. Alors lui, il était supporter d'Arsenal et il a vu l'ambiance et il a fait quoi, Greg? Eh bien, ce qu'on fait tous dans ces moments-là. Hop, changement de cap, il est parisien. Ça, c'est drôle.
17: Il y a beaucoup de consultants comme ça.
20: Une célébration dans un bar parisien, regardez. Il y en a eu plein, mais on a choisi quelques-unes. C'est quand même, c'était une super ambiance. Vous avez fêté ça, Greg? Vous avez fêté à la maison?
0: J'étais content pour les émissions, moi.
20: Tiens, regardez, depuis le périph, hier, le Parc des Princes. Incroyable, hein.
0: Ah ouais, c'est beau.
20: Ah ouais, prudent, ça, non? Je sais pas, Anthony. Écoutez, vous êtes un daron, vous verrez ça plus tard. Hein. Et puis la définition du courage, hier à Arsenal, voilà, le seul mec qui a un drapeau à maillot du PSG. Et il s'est fait virer. Il s'est vraiment fait virer. Hein. Ouais, ils l'ont protégé, ouais, évidemment. Ah, ça chambre un petit peu, c'est normal. Bah,
0: c'est la chambrette. La chambre Antoine, ce soir, vous rendez à 20h20.
20: Si je veux.
0: À tout à l'heure, Antoine. Il a été ferme. Puis-je demander un jingle immanquable Coupe du Monde, s'il vous plaît, en régie?
20: Oh, oui. Là. Trop vite, peut-être.
0: Oui, il est venu tout de suite, ça fait plaisir. On va voir David Aiello, qui est celui qui suit pour nous les Bleus du côté de Clairefontaine. Fin de l'entraînement, David, il s'est passé quoi? Racontez-nous ce qu'il y avait de chaud ce soir à se mettre sous la dent.
1: Alors, ce qu'il y avait à se mettre sous la dent, eh bien, on a vu des choses intéressantes, à savoir une opposition à 10 contre 10. Hein, on rappelle qu'il manque encore 6 joueurs de l'équipe de France, à savoir les 5 Parisiens et William Saliba, qui sont attendus normalement demain matin. Je dis normalement, puisqu'il y a eu un petit peu de flou, d'incertitude autour de William Saliba. Je vous rappelle l'information du jour. Il serait blessé au dos, selon les informations de Foot Mercato et de nos camarades de l'équipe. Aurait dû passer des examens dans la journée, ce que nous a pas confirmé la FFF. Et par ailleurs, on a appris il y a quelques instants que Didier Deschamps s'est entretenu un petit peu plus tôt dans l'après-midi avec des confrères de la presse quotidienne régionale et qu'il aurait assuré qu'il n'y avait pas de souci, qu'il était là et que tout allait bien. Donc c'est un petit peu un mystère parce qu'il était censé apparaître à Clairefontaine seulement ce mardi matin. Il serait déjà là d'après Didier Deschamps. Alors peut-être que c'est une façon de parler. En tout cas, ça a été ses mots. Il est là. Il n'y a aucun souci. Donc on attend quand même les fameux examens. Peut-être que d'ailleurs, il est peut-être là justement pour faire examiner les résultats de cette IRM ou de cette échographie. Mais quoi qu'il en soit, il y a un mystère qui reste autour de William Saliba. Pour le reste, opposition, je le disais, très intéressante à 10 contre 10. Une vraie opposition par rapport à ce qu'on avait vu ce vendredi où ça avait été surtout du travail physique. Là, 10 contre 10, les joueurs très impliqués, notamment Kylian Mbappé, à la lutte plusieurs fois avec Jules Koundé. Par exemple, râleur également sur des frappes ratées. Et puis, on pourra signaler deux dernières choses. Un Didier Deschamps qui a insisté sur le fait de ne pas s'en prendre à l'arbitrage. Il y a eu des fois voilà, des choses qui étaient un petit peu qui n'ont pas plu aux joueurs. Hein. Il y avait notamment Guy Stéphane qui était à l'arbitrage. Didier Deschamps a insisté. L'arbitrage, il y aura toujours des erreurs. Ce n'est pas la peine de perdre de l'influx nerveux là-dessus. Et puis, dernière chose, on a travaillé en fin de séance des frappes. Et des tirs au but, oui, des pénaltys. Donc voilà, peut-être que la réussite du Paris Saint-Germain a donné des idées à Didier Deschamps dans ce domaine.
0: Merci, mon cher David. Je pense que là, c'était complet. Anthony, revenons sur ce qu'a dit David, là. Didier Deschamps qui nous dit « Mais calmez-vous, tout va bien pour William Saliba », il l'a dit à la PQR.
21: Alors... Oui, parce qu'aujourd'hui, c'était une journée... un peu entretien de la presse, donc il y avait pas mal de journalistes à Clairefontaine, donc j'y étais aussi. Et c'est vrai que les confrères de la presse régionale ne savaient pas trop comment interpréter cette phrase, parce que justement, ils disaient « Il est là ». Tout va bien, sauf que dans un monde normal, il n'était pas là, justement, puisque normalement, il était attendu que demain, comme tous les finalistes. Donc, ça pouvait vouloir dire qu'il était là pour faire constater une blessure oui. Et que donc, il y avait quelque chose qui n'allait pas. Et donc, du coup, voilà, c'était une phrase qui paraissait difficile à interpréter, mais ce qui ressort vraiment du clan bleu, c'est qu'il y a quand même une volonté, en tout cas, en attendant les résultats de l'examen médical, qui forcément peut influencer la décision. Mais la volonté à la base, c'était vraiment de surtout pas tirer un trait. On sent quand même une volonté de pouvoir garder
0: Saliba. En gros, s'il y a, contrairement aux idées reçues au coup d'avant, s'il loupe un match, voire deux, il viendra à la Coupe du Monde.
21: Si je résume. Voilà, en tout cas, la jurisprudence Varane sur l'Euro 2016, qui était quand même très dure, à savoir un joueur blessé, cadre, et qui est sorti, alors que même qu'il peut revenir après la compétition, là, peut-être que ce ne sera pas forcément le cas.
18: Ce qu'on remarque, c'est vraiment que la phrase sortie de Deschamps, elle peut tout de suite mettre une sorte de panique. Enfin, l'interprétation que vous en faites, après il y a quelque chose qui se passe autour de Saliba, comment on gère Saliba, mais on le cache, mais non, mais il était là, mais il n'est pas là.
21: Là, il dit que tout va bien, sûr, tout va pas bien.
18: Oui, mais c'est tout ça qui peut après pourrir
0: l'ambiance. Les résultats vont tomber, donc
21: comment ça va pas durer longtemps. Des Bleus, justement, on se rappelle même la cuisse de Zidane en 2002. La hantise de ce sélectionneur, c'est de se dire oui, est-ce qu'on va traîner comme un boulet l'incertitude sur un cadre. Ça, c'est tout.
18: Mais il a tout intérêt à être très clair quand il dit quelque chose, sinon on va l'interpréter.
0: Bien sûr. Dernier mot sur ça.
19: On espère qu'il soit là, quoi.
0: Voilà. Et Karim.
17: Oui, et je pense qu'avec ce match en plus en Coupe du Monde, donc il y a la Coupe du Monde s'étire. Moi, je ne trouve pas ça incohérent si jamais il peut être retapé en 3 semaines de prendre Saliba dans le groupe.
0: Allez, on va enchaîner avec cette immanquable Coupe du Monde avec des images et les États-Unis qui surprennent le Sénégal, premier adversaire de la France.
2: encore un petit peu de boulot pour les Sénégalais. Ils s'inclinent 3-2 face à la team USA. Dès l'entame du match, les États-Unis qui ouvrent le score. Pépi combine avec Pulisic qui centre. Dest conclut 1-0. 19e minute, on retrouve Christian Pulisic qui s'amuse avec le gardien duo. Avant la pause, Mané réduit l'écart après un bon travail de Diarra. Au retour des vestiaires, Sadio Mané qui s'offre même un doublé. Après une sortie aventureuse de Bradley.
19: Hop, ok, tac.
2: Et la défense sénégalaise qui craque.
3: C'est Sadio qui
2: va. Mbo qui se rate. Ouais. Balogun qui redonne l'avantage aux USA. 3-2. Okay. Première défaite depuis 10 matchs pour le Sénégal, donc qui débutera évidemment son mondial face à la France le 16 juin.
19: Oui, là, dans le momentum, ils perdent un peu la main parce qu'ils étaient, invincibles depuis 10 matchs. C'est pas bon dans les matchs amicaux ou c'est juste un match amical.
22: Non, mais ça, surtout, il y a un enseignement quand même qui est majeur sur ce match. C'est qu'ils savent très bien qu'avec cette charnière-là, ils ne pourront pas voyager très loin en Coupe du Monde puisque c'était Mbo avec Sek. Les titulaires, c'est Koulibaly et, normalement et Niakate de Lyon.
19: C'est autre chose.
22: Je rappelle quand même que c'est un choix qui pourrait être discuté au niveau de la sélection sénégalaise. C'est qu'ils avaient probablement un des meilleurs défenseurs centraux de Ligue 1, c'est Malansar. Ils ont fait le choix de ne pas le prendre. Après, ça, c'est les choix du sélectionneur.
19: Ça nous a tous surpris, quand même.
22: Après, il y a un passif, parce qu'il voulait jouer pour l'équipe de France, et il les a fait ramer, etc. Bon, bref. Voilà, ils ont été mis en difficulté, notamment en charnière centrale. Mais quand même, avoir la réaction d'orgueil, parce qu'ils sont à 2-0, et Sadio Mané, toujours un leader important de cette sélection. Donc voilà, et puis les États-Unis ils ont quand même bien joué au football, hein. Il y a eu des situations, et Balogun a fait une belle entrée, il aurait pu avoir
19: Pulisic Balogun, c'est pas non plus catastrophique, c'est une belle équipe, hein, de toute façon, hein. Donc ils n'ont pas perdu contre le centième FIFA, hein.
22: Oui, oui, non, mais, et puis surtout, ils viennent d'arriver aux États-Unis, donc voilà.
3: Le décalage et tout.
22: Pas de tirer de conclusion hâtive.
19: L'Allemagne déroule face à la Finlande.
2: Le plein de confiance pour les hommes de Nagelsmann, après la demi-heure de jeu, l'Allemagne qui ouvre le score suite à un corner, bon centre de Kimmich, Undav qui s'impose dans les airs. 49e minute, grâce à une très bonne récupération du même Undav, c'est Florian Wirtz qui fait le break.
19: Pas très bien défendu quand même.
2: Undav qui va ensuite s'offrir un doublé et c'est Moussiala qui va terminer le récital offensif des Allemands. Victoire 4-0 et Undav qui marque des points pour une place de titulaire.
19: Karim, je ne sais pas quoi penser de cette équipe allemande. Mais très honnêtement.
23: Moi, je pense qu'il faut en penser du bien parce qu'on a beaucoup parlé de l'Allemagne en expliquant que c'était une équipe en reconstruction, qu'il y avait pas mal de jeunes, qu'elle était irrégulière, c'est vrai.
22: Et nulle derrière.
23: Mais oui, c'est vrai. Attention quand même, il y a des joueurs qui vont vouloir une revanche. Je pense à Wirtz, justement, qui a fait une saison catastrophique avec Liverpool. Mais souvenez-vous, il y a encore un an et demi, on disait que c'était l'un des meilleurs prospects d'Europe. Il a été payé
19: 150 millions.
23: Bien sûr, 150 millions d'euros. Contre l'équipe de France, à Lyon, il avait été monstrueux aussi. Donc, non, honnêtement, moi, je n'enterrerai pas du tout cette équipe d'Allemagne qui est capable, sur une Coupe du Monde, d'aller très loin. Ils ont le retour de Neuer derrière qui va leur donner de la confiance.
3: Attention, le retour de Neuer.
23: Je sais, mais le Neuer contre le Real Madrid, là-bas, le Neuer contre le PSG au retour en deuxième période.
3: Oui, mais là, il est blessé.
23: Je sais, mais si c'est celui-ci-là qui joue en Coupe du Monde, qui apportera son expérience Coupe du Monde, parce qu'il l'a déjà gagné en 2014, moi, je dis attention tout de même à cette équipe d'Allemagne qui est entraînée par un jeune entraîneur, Nagelsmann, qui va vouloir aussi aller éprouver. Donc moi, je n'enterrerai pas du tout les Allemands.
19: Et comme on vous le dit depuis le début, si tout le monde finit premier de sa poule, France et Allemagne, c'est France et Allemagne en 8e en passant les 16e. Voilà, si la logique est respectée, il n'y a pas toujours de logique en Coupe du Monde, attention. On est bien d'accord. Mais si les statuts sont respectés, ce serait France-Allemagne en 8e. Le Brésil, il en colle 6 au Panama.
2: Ouais. Oui, pas de Neymar. On le rappelle, pourtant on va sionner au Maracana, mais les hommes d'Ancelotti qui se sont amusés face au Panama. Le Brésil qui n'a eu besoin que de 58 secondes pour ouvrir le score. Récupération de Casemiro. Vinicius qui décoche une frappe en pleine lucarne. 9e but en sélection pour le Madrilène. C'est Murillo ensuite qui égalise. 39e minute sur un centre de Vinicius. C'est Casemiro qui remet les pendules à l'heure. Ancelotti qui a ensuite fait tourner. On a pu voir la pépite de 19 ans, Ryan, avec ce petit lob qui régale. Et puis une belle action collective. Lucas Paqueta qui inscrit le 4e but. Score final 6-2. À noter ce soir à suivre sur notre chaîne Autriche-Tunisie dès 20h40. Et on rappelle que beaucoup de matchs de préparation sont à suivre sur les antennes du groupe, l'équipe Live Foot également.
19: Oui, et on est très fiers et très heureux de vous montrer tous ces matchs de préparation. De nouvelles listes sont tombées, Camille.
2: On débute avec la dernière liste. surprise de Marcelo Bielsa à la tête de l'Uruguay. Pas de miracle pour Luis Suarez, qui ne fait pas partie des 26 pour représenter la Céleste. Federico Valverde est du voyage, comme le Barcelonais Ronald Araujo. On retrouve également le copain d'Antoine Griezmann, José Jiménez, mais aussi le doyen de cette sélection de 39 ans, Fernando Muslera. Du côté de l'Équateur, on retrouve deux joueurs qui ont disputé la finale de Ligue des Champions. Évidemment, sans surprise, William Pacho et le gunner Piero Hincapié. Le milieu de terrain de Chelsea, Caicedo, 60 sélections, a été nommé capitaine. L'Équateur qui sera dans le groupe E, qui fera ses débuts dans la Coupe du Monde le 14 juin contre la Côte d'Ivoire à Philadelphie. Et puis un autre vétéran dans ce mondial, il est du côté du Mexique. Ah ouais, c'est Memo Ochoa, à 40 ans, sauf accident bien sûr. Il deviendra le premier gardien de but à disputer 6 Coupes du Monde. Il rejoindra un cercle très fermé aux côtés de Messi et Ronaldo. Ochoa qui profite évidemment de la grave blessure de Malagón pour s'inviter dans la sélection.
0: Franchement, on a une histoire d'amour avec Ochoa et la France. C'est quelqu'un qui a marqué l'histoire, Ajaccio. Ouais, vraiment. Très content pour lui. Attention, les nouvelles règles d'arbitrage Coupe du Monde 2026 sont arrivées.
2: Oui, c'est le patron des arbitres de la FIFA, Pierluigi Collina, qui a détaillé les nouveautés pour lutter d'abord contre les stratégies de gain de temps. Ah. Les joueurs remplacés auront seulement 10 secondes pour quitter le terrain. Sinon, leur remplaçant devra attendre le prochain arrêt de jeu. On aura aussi un nouveau compte à rebours virtuel de 5 secondes pour effectuer une touche ou un dégagement au 6 mètres. En cas d'infraction, la touche sera inversée et le 6 mètres se transformera en corner pour l'équipe adverse. Autre changement important, c'est le périmètre d'action du VAR qui est élargi. Intervention possible en cas de second avertissement qui entraîne une expulsion, donc on vérifiera. Ça pourrait être le cas aussi lorsqu'un mauvais joueur sera sanctionné pour un carton jaune et plus seulement lorsque c'est un rouge. Et lorsqu'un corner sera accordé à tort, une révision pourra aussi intervenir.
0: Franchement, Nabil, quand on a vu Arsenal gagner du temps, des images où ça passe d'un joueur à un deuxième joueur, à un troisième joueur pour faire une touche, mettre 40 secondes pour faire une touche. Moi, je suis pour le fait d'accélérer les sorties et les actions.
22: Quand ça a du sens, oui. Mais c'est vrai qu'Arsenal, bon, de toute façon, c'était...
0: Non, mais j'ai pris cet exemple-là parce qu'on l'a tous en tête.
22: Non, mais, non, mais attends, je vais quand même...
0: C'est pas pour les accabler, eux, mais c'est une réalité.
22: Non, mais c'est vrai que c'était de l'anti-jeu permanent. Et puis même, on a vu que le même l'arbitre, il a craqué en fin de première mi-temps.
0: Bah oui, mais bon.
22: Et ils avaient un corner, il les a pas laissé le tirer parce qu'ils avaient tellement essayé de gratter.
21: Ils avaient pas envie de tirer, de toute façon.
22: Tu penses que...
21: Ils ont pas montré.
22: Pourtant, on nous a expliqué que c'était la meilleure équipe du monde sur phase arrêtée.
0: Oui, mais
22: c'est la meilleure équipe du monde sur phase arrêtée et c'est la meilleure équipe
21: en première ligue.
22: Sans ballon, tu peux pas marquer de but.
18: Mais ils vont donc faire en sorte que le jeu s'accélère, qu'il n'y ait pas d'anti-jeu, mais ils mettent plein de règles aussi où ça va arrêter le jeu.
21: Exactement.
18: Donc en fait, il va y avoir des 10 minutes d'arrêt de jeu à la fin, des 15 minutes.
0: Non, mais il va y avoir.
18: Non, mais en fait, ils se font
0: je
18: plaisir.
0: Que tous les deux, vous allez
18: non, mais c'est l'arbitrage qui est au centre du jeu. C'est
0: j'ai un argument contre vous. Non. En fait, ce que vous dites sur accélérer. Alors,
18: l'arbitre devient plus important que les joueurs. Quoi. On punit les joueurs, on défonce les joueurs. On peut pas. Et par contre, l'arbitre, lui, c'est carnaval.
0: Quand vous êtes mené qu'un joueur met 3 heures pour sortir, avouez que c'est pénible.
22: Ça rend fou.
4: Mais c'est pas important.
0: Mais si, ça.
4: Mais non, c'est pas important.
0: Non, moi, je suis pas d'accord.
21: Le gros problème de cette
18: saison, j'ai joué au foot, c'est pas important.
0: Bien sûr. Non, mais.
18: Mais
0: par contre, je trouve ça.
18: Mais par contre, de mettre l'arbitre au centre du jeu et puis de lui permettre tout.
0: Il est au centre du jeu.
18: Bah non, ce sont les joueurs qui sont
21: il a raison de jouer, mais comme vous voulez qu'il ait un micro, vous rêvez d'une Coupe du Monde de l'arbitrage.
0: Ouais.
21: Qu'on puisse juste disséquer l'arbitrage et qu'on n'entende que
0: c'est
21: lui, qu'on voit que lui.
0: Et que je me retombe si jamais
21: parce que là, le gros problème de ces nouvelles règles aussi, c'est qu'on élargit encore, ce qui était très prévisible, le champ d'action du VAR. C'est-à-dire qu'à la base, le VAR, ça devait être pour une ou deux sélections, mais c'était écrit qu'à chaque fois, il allait gagner du terrain. Et donc maintenant, c'est le second carton jaune.
0: Qui peut provoquer quelque chose.
21: Oui, voilà. Non, mais alors, mais maintenant aussi, on n'a qu'à le faire pour le premier carton jaune. Parce que le premier carton jaune, c'est aussi important si vous avez parlé. Et donc, du coup. Mais on y viendra. Et le drame, c'est que le VAR gangrène de plus en plus le foot. Et
0: Karine,
21: ça,
0: comme ça, tout le monde aura pas.
21: Moi,
0: et Arsenal, ils n'ont pas gangréné le football, là, sur la finale.
21: Ils ont joué avec les règles.
23: Voilà, je vous rejoins totalement sur les sorties, c'est insupportable. Les mecs qui mettent 40 ans là, pour sortir du terrain. On leur disait de sortir de l'autre côté, mais là, 10 secondes, tu ne sors pas, carton jaune. Merci.
21: Mais c'est très grave, ils existent déjà.
23: En revanche, là où je trouve que c'est.
18: Moi, j'étais au stade, ce n'était pas insupportable. C'est vraiment. Non, mais on crée du football pour la télévision.
0: Non,
18: et donc, ça
21: très bon argument.
18: Moi j'étais au stade, ça m'a pas gêné du tout. Pourtant j'étais supporter parisien.
23: Dans le stade il y avait combien de
18: 70 000 personnes.
23: Ouais, mais il y a combien de personnes qui ont regardé la finale des champions à la télé.
18: Mais je sais.
21: Ah, donc pour toi le plus important c'est la télé, c'est pas le stade.
23: Mais
18: c'est pas grave.
22: Il y a des matchs.
23: Non, mais
22: les gars, il y a des matchs, je suis topant. Moi j'ai regardé des matchs.
18: Par contre, ça pose aucun problème qu'on arrête le jeu régulièrement pour le VAR.
23: Non, mais la télé,
18: on va l'arrêter longtemps.
23: Je prends l'exemple du tennis. Le tennis, quand il y avait pas
21: le. C'est pas le même sport.
23: Oui, mais le hockey, ça a modernisé le tennis, ça a invité les injustices.
21: Mais ça n'a rien.
23: Ça serait injuste.
21: Non. Il y a aussi des injustices à Eloy Kaye déjà.
18: Ça continue à être injuste.
5: C'est une illusion de justice.
21: C'est binaire. Non, c'est une illusion de justice. Il y a aussi des fautes. Il y a aussi des fautes d'arbitrage sur
0: Tarbatu. Il a raison. Ça a changé. Les joueurs.
5: Tarbatu, il n'y a pas de Eloy.
21: Si, si, sur de, non, bah, en dehors de Roland Garros, ça va à Monte Carlo.
23: Tu peux pas
21: dire Monte Carlo, t'as un arbitre.
18: Les mains qui viennent.
0: En même temps, les gars,
23: moi je te dis, ça a modernisé le sport. Évidemment, maintenant qu'on l'a, la VAR, on va pas revenir en arrière.
18: Il y a plein d'erreurs d'arbitrage.
23: Ah non, ça ne va pas pour ça. Il faut s'adapter.
0: Moi, je suis juste sur les joueurs qui carottent pendant 50 secondes pour faire une touche.
23: En revanche, 5 secondes, c'est trop court. Honnêtement. Quand vous voulez vous. 10. Non, c'est 5 secondes.
0: Mais là, je sais pas, c'est moi qui fais.
18: Non, mais je vais
0: pas.
18: Je mettrais 3 secondes.
21: C'est la règle déjà.
18: C'est trop long.
21: Le gardien qui doit pas la garder plus de 6 secondes.
18: Je mettrais 2 secondes.
0: Non, moi, je mettrais un ballon en feu au bout de 2 secondes. Comme ça brûlerait les mains. Allez, on finit avec le bonus, Camille.
2: On l'a évoqué. Il s'agit de Neymar touché au mollet qui reste incertain pour les débuts du mondial face au Maroc le 14 juin. Mais il a été ovationné toute la rencontre. C'était vraiment la star de la soirée. Et regardez cette image dingue à la fin du match face au Panama. Tous les joueurs. Ils sont passés, ils voulaient cette petite photo avec le meilleur buteur
0: c'est
2: de
0: c'est la Dream Team 92
2: du Brésil, même le staff y a été. voilà, là, c'était l'attraction du soir, Neymar partout dans les écrans, tout le monde
0: il
2: voulait le
0: bouger.
2: Voir.
0: C'est sympa. Voilà pour Neymar, toujours aussi star. Vraiment, je trouve ça toujours sympa. Quand il n'y a pas d'enjeu, on va dire.
18: 6-1 avec lui, ça va être des
0: 12-1. Vous le savez, chaque soir, on se retrouve avec la pastille de Victor Coudreau et Jérémy Jeannin-Gros sur le jour où un match bascule lors de la Coupe du Monde, la petite histoire dans la grande histoire. Et ce soir, on trouve Nordine Kourechi qui nous raconte le jour où l'Algérie a été éliminée par le match de la honte.
6: Jérémy, c'est quoi pour toi le plus gros scandale de l'histoire de la Coupe du Monde ?
7: Ah, facile. RFA Autriche 82, le match de la honte.
6: C'est celui qui élimine les Algériens, c'est ça ?
7: Ouais, le défenseur Nordine Kourechi peut nous raconter comment ils l'ont vécu. Il était là à ce moment-là. On l'appelle.
6: Allez.
8: Les supporters ont brûlé leur drapeau. On a assisté au match de la honte. Le samedi, c'était le match Allemagne-Autriche. Daleb et Daniel Echter et moi-même, nous sommes partis au stade. On était dans les tribunes et on a assisté au match de la honte. À la 8e minute, il y a Roubaix qui marque un but sur corner du genou. Et à ce moment-là, on a vu que les Allemands restaient dans leur camp et les Autrichiens restaient dans leur camp, sachant qu'en gagnant 1-0, les Allemands étaient qualifiés et les Autrichiens, en perdant 1-0, étaient aussi qualifiés. Pendant les trois quarts du match, les supporters autrichiens et allemands ont brûlé leur drapeau. La honte pour ces deux équipes-là. Et bien sûr, nous, c'était dans les tribunes, Al-Khelia, tous les supporters nous ont applaudi. Mais malheureusement, il y a eu cette combine entre deux grandes puissances du football mondial pour éliminer un pays comme l'Algérie par défaut.
6: Eh ouais.
0: Voilà pour ce sale moment du sport. Je suis désolé, Nabil, vraiment, mais il fallait rappeler peut-être aux plus jeunes. Allez, on va jouer. Voici le survivant. Question de rapidité. Citez-moi un club européen de Neymar.
5: Paris.
21: C'est moi, je pense.
0: Barça, est-ce que j'ai Barça à gauche de Romain ou Paris de Romain Barça ? Les 16 joueurs du Brésil ayant marqué au moins 2 buts à la Coupe du Monde depuis 1998. Les 16 joueurs brésiliens qui ont marqué au moins 2 buts lors d'une Coupe du Monde depuis 1998. Romain, vous commencez.
5: Eh bien, il y a Ronaldo.
0: 15 buts, c'est le meilleur.
2: Moi, je passe en dernier,
0: purée. Neymar. Vikash, attendez qu'on vienne à vous.
18: Désolé.
0: Non, je vous en prie. Neymar.
18: Neymar quand même.
5: Combien de temps ?
0: 8 buts. C'est bon. Il est deuxième ex aequo depuis 1998, Anthony. Nabilou.
6: Ronaldinho.
0: Ronaldinho. J'ai demandé au moins 2 buts.
6: Et 2 buts, c'est 2 buts.
0: C'est 2 buts pile.
6: Dont un contre Angleterre exceptionnel.
0: C'est un tout pile de Nabil. Ouais. Anto. Oula. Voilà. Heureusement que vous n'avez pas commencé, parce que là, vous êtes figé.
5: Non, je suis énervé parce que j'aurais dû commencer.
0: Non.
5: Pas du tout. David Luiz, il a dû mettre des 7.
0: 2 buts, David Luiz. Ouf, ça passe. Oula, Karim. Ah, c'est un jeu pour vrai, ça.
5: J'ai tenté, parce qu'en 98, je pense qu'il en met 2. Bebeto.
0: Bebeto, il est même à 3 buts au total.
5: Ah,
0: de
5: c'est donc 98 compris.
0: Mais non, bien sûr, depuis 98, au moins 2 buts en Coupe du Monde.
5: Je sais pas, ça aurait pu être depuis août 98.
0: Camille.
2: Rivaldo,
0: bien joué. Ballon d'or, 8 buts. Allez, tour parfait, félicitations, on vient à vous, Romain.
5: Luis Fabiano,
0: 3 buts. Vikash.
18: J'ai Casemiro. Je sais qu'il en a mis un, je m'en souviens.
0: Et il s'arrête à 1.
18: Ah ouais, mais s'il a raté le deuxième.
0: Nabil.
6: Kaka.
18: Kaka, il n'a pas marqué.
0: C'est non. Oh, ah. C'est un but, un seul but.
9: Aïe, aïe, aïe.
0: Anthony.
10: Merde, fais chier.
0: 5. 4. 3. 2.
21: Vinicius.
0: Vinicius, c'est non.
22: On ne marque jamais.
0: Karim.
23: Richarlison.
0: Ah. Richarlison, c'est 3 buts. Très bon. Bien joué. Camille.
2: Je vais tenter un Cafu.
0: Cafu. C'est Cafu, là, pour le coup. Ça joue entre Romain et Karim. Hein. Romain.
11: Je vais quand même tenter Rafinha.
23: C'est pas bon, hein. Non.
0: C'est pas bon, hein. Ah, non, et ça donne une balle de match à Karim.
23: Aïe, aïe, aïe.
0: Oh, vous avez une balle de match,
23: je
0: là.
23: Je sais pas quoi donner.
0: Mais je vais vous donner 5 secondes. 5.
21: C'est trop long.
23: Faites comme les arbitres, là.
0: 4.
23: 3. Je vais tenter Juninho.
11: Ouais.
0: Juninho. Mm. C'est non, j'ai pas de vainqueur dans ce jeu. Il y avait César Sampaio, Coutinho, Oscar, Robinho, Eliano, Adriano, Thiago Silva et Fred qui avaient marqué deux buts. Allez, dans un instant, le pourquoi. Pourquoi le PSG marque toute une génération. A tout de suite.
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23: Merci d'être là, c'est l'équipe de Greg, il est 19h35, voici le pourquoi du soir. Et on accueille Théo Barbanicul, bonsoir Théo.
24: Bonsoir à tous.
23: Ça va bien?
24: Ça va bien et vous?
23: Bah ça va super.
24: De retour.
23: De retour, he's back.
24: Yes.
23: Le back-to-back de Théo.
24: Yes. Vous savez, il y a des chants qui deviennent des hymnes qui deviennent des tubes, dépassant parfois le simple cadre du foot pour s'inscrire progressivement dans la culture populaire. Et c'est un peu ce qui se passe avec ça. Oui, à l'école, dans les vestiaires, à la maison, le PSG s'invite un peu partout grâce à ses succès, ses joueurs, son entraîneur. Alors voici pourquoi Paris marque toute une génération.
23: Alors on a le sentiment, Théo, que les succès parisiens résonnent toujours plus loin.
24: Oui, plus de 14 millions de personnes samedi devant leur télé en fin de rencontre. Combien de barbecues, de soirées entre voisins, famille, amis. La finale a rassemblé partout, ou presque. « Paris, on l'a vu, a été fêté jusqu'à l'Elysée. Hier, la France a fait en 2 ans ce qu'elle n'avait pas fait en 70 ans de foot avec 2 titres. Le PSG est rentré dans la très grande ligue en réalisant le back-to-back. C'est immense, c'est énorme, c'est la fierté du PSG, de Paris, de la France tout entière, a notamment déclaré le président de la République, Emmanuel Macron, pourtant lui, fidèle supporter de l'OM. Résultat, plus 1,5 million de vues cumulées sur le compte Instagram de la présidence de la République. Et toujours une constante grecque sur ces images.
23: C'est la jeunesse, j'imagine, Théo. On a l'impression de voir naître une vraie génération PSG.
24: Ouais, comme il y a eu les générations Saint-Étienne dans les années 70, Marseille dans les années 90, Lyon dans les années 2000 avant elle. Les enfants sont souvent du côté des gagnants. Hein, c'est un peu le propre de la culture de l'instant. Illustration avec Anthony. Il est éducateur dans le Pas-de-Calais et sur un peu plus de 250 licenciés qu'il a dans son club.
0: On est sur un 80% Paris, un petit 10% RC Lens, parce que forcément on est de la région, et les 10% autres, c'est vraiment le reste. Ça va être une génération PSG, le temps qu'ils font des grands parcours en championnat et en Coupe d'Europe. C'est ultra visible au niveau des séances, hein, où forcément déjà dans les vestiaires ou durant les séances, ça parle que du Paris Saint-Germain, Doué, Barcola, Dembélé, forcément c'est les maillots les plus visibles sur le terrain.
24: Alors on pourrait se dire qu'il existe d'irréductibles territoires où le PSG ne perce pas. Eh bien devinez quoi, même près de Marseille, on ne peut pas grand-chose face au succès parisien. Chérif Bouchiki est éducateur au Burel FC, c'est le club notamment qui a formé Maxime Lopez ou Ilan Kebal.
1: On sent qu'il y a vraiment un engouement, un truc vers le Paris Saint-Germain. Alors nous les coachs, souvent on en rigole et on essaye un peu de les freiner, même les parents. Les petits s'identifient un peu à certains joueurs. Hein, les petits en parlent beaucoup. Des fois, ils font les célébrations un peu dans les petits jeux à l'entraînement. Et donc, on sent que c'est que ça franchit quand même un palier par rapport à avant.
23: Ouais, c'était le club de Karim Benani aussi. Oui. Un jeune espoir qui n'a jamais percé. ça nous fait sourire vert pour certains. Mais plus largement, ces victoires du PSG, elles parlent parce qu'elles donnent l'image d'un collectif au-dessus de tout, Théo.
24: Ouais, ce n'est plus l'équipe de Zlatan, de Mbappé ou de Neymar. On l'a suffisamment répété ici. La façon dont gagne le PSG maintenant agit comme une sorte de modèle à suivre. Comme si les valeurs prônées depuis l'arrivée de Luis Enrique étaient enfin en phase avec le grand public. Yvan Gasto, historien du sport, y voit une vraie rupture.
2: Il me semble que c'est ça le modèle de Paris, c'est d'avoir peut-être utilisé les stars à un moment donné pour grandir, mais c'est pas l'apogée. L'apogée, c'est après cela, hein, lorsqu'on a construit une équipe beaucoup plus équilibrée, peut-être beaucoup plus spectaculaire et chatoyante, avec moins d'ego, et finalement de montrer la voie de ce que c'est véritablement qu'une équipe.
0: C'est ce qu'on veut mettre en valeur, c'est leur inculquer un état d'esprit, un collectif, de ne pas tout faire reposer sur un seul joueur, et de montrer que chacun est capable d'avoir entre guillemets, sa part de responsabilité dans une victoire ou alors d'avoir sa place dans un collectif.
24: Paris est entré définitivement dans la cour des grandes d'Europe, dans le sillage donc de son coach, l'avènement des anciens. Là aussi, c'est un autre signe. Les mots de Thierry Henry, juste après la finale. Luis Enrique et le PSG ont transformé à jamais l'histoire du football français. Ce qu'ils ont accompli et surtout la manière dont ils l'ont fait n'a pas d'équivalent en France. David Ginola, champion de France en 1994 avec Paris, abonde dans le même sens.
3: Voilà, on a eu l'OM dans les années 90 qui nous ont montré la voie. Là aujourd'hui on a le Paris Saint-Germain qui poursuit, qui montre des choses exceptionnelles. Et je pense que la marque Paris Saint-Germain s'exporte magnifiquement bien. Et la meilleure image pour tous les jeunes dans le monde de se dire waouh, le Paris Saint-Germain existe et aujourd'hui c'est un super club.
24: Et ça se voit dans les chiffres. Paris vend plus d'1 million de maillots par an. Ses ventes à l'étranger progressent chaque saison. Les dynamiques sportives et marketing le montrent. Le PSG devient bien le club d'une génération et a même encore de la marge, si on en croit Yvan Gasto.
2: Peut-être que Paris peut gagner encore dans cette sorte d'amour qui dépasserait le simple cadre de la capitale. On a vu là qu'il y a eu des manifestations de joie qui ont dépassé Paris et ses alentours et ses banlieues. Et que quelque part, Paris a encore besoin aussi de gagner en amour, peut-être aussi en romantisme. On voit Marquinhos, par exemple, qui représente une forme de noblesse. On voit les gestes de Dembélé. Donc, il me semble que Paris est sur cette voie, c'est-à-dire de créer une forme d'amour qui dépasserait le clivage du fait que c'est le club de la capitale, que c'est le club du bling-bling, que c'est le club des riches.
24: Le sacre de Budapest, samedi, ouvre un champ des possibles inédit pour un club français. L'impression que Paris n'est que finalement au début de son cycle. Avec sa moyenne d'âge de moins de 25 ans, ses moyens, son staff, la nouvelle génération sait affirmer ses ambitions.
4: Une fois c'est bien, mais deux fois c'est mieux pour le back-to-back. On revient l'année prochaine pour la troisième.
24: Oui, seuls l'Ajax, le Real et le Bayern ont déjà remporté 3 Ligues des Champions consécutives, le fameux back-to-back-to-back. Une belle idée pour marquer encore un peu plus son époque.
23: Merci beaucoup Théo. Lucas Merino avec vous aujourd'hui, Baptiste Wauquiez.
24: Oui.
23: Voilà, pour le trio du pourquoi. Merci à tous les trois. En fait, ce qui est sympa dans cette victoire-là aussi, moi je trouve, Nabil, c'est qu'on peut aussi se replonger dans les grandes épopées précédentes. Voilà, se souvenir qu'il y en a qui ont lancé l'histoire. Alors, il y avait Reims, mais là, on n'y était pas vraiment. Hein. Mon père m'en parlait, mais les images n'étaient pas aussi présentes qu'aujourd'hui. Sainté, évidemment. L'OM, très marquante, avec, évidemment, tout le monde l'avait vu à l'époque sur TF1, en plus pour la Ligue des Champions qui était retransmise. Les Lyonnais qui dévalaient, mais alors largement en tête, les pistes de la Ligue 1. Et maintenant, ce PSG-là, où tous les gamins ont aimé Mbappé ou Ibra, et puis maintenant s'identifier à ce collectif.
5: Ouais, c'est des souvenirs à jamais. Raison de dire que, voilà. Enfin, les gagnants, ils ont toujours raison, et c'est à eux qu'on s'identifie, c'est aux stars, à leur comportement. Si à une époque, c'était Marseille, certains allaient chez le coiffeur et faisaient la coupe de Chris Waddle, bah aujourd'hui, bah peut-être ils vont faire, je sais pas, la coupe de qui, hein, je vois pas.
6: Ah si, Désiré Doué.
5: Ou Désiré Doué. Ouais, voilà.
23: Moi, je pourrais pas, mais
6: ça vous dirait d'autres. Marco Lacelle de Barcola, vous dites.
5: Ouais, mais moi, surtout, enfin, ouais, je suis d'accord avec ça, évidemment, et tout.
23: C'est vrai.
5: Alors, c'est vrai que c'est aujourd'hui le club de la France, en fait. Dans les années 90, à un moment, le club de la France, c'était Marseille, il y a Saint-Étienne. Aujourd'hui, le club de la France, c'est le Paris Saint-Germain. Pourquoi ? Parce qu'ils gagnent, parce qu'ils jouent bien également, parce qu'ils ont quand même une stratégie marketing qui est mondiale.
23: Redoutable,
5: quoi.
23: Redoutable.
5: Redoutable. Ils sont ancrés sur le territoire de Paris et sa région, et pas seulement, mais aussi aujourd'hui, c'est un maillot qui est identifié quand vous promenez dans le monde. Maintenant, le maillot du Paris Saint-Germain, on le connaît. Peut-être qu'il y a 10 ou 15 ans, on ne connaissait pas plus que ça. On a toujours connu le maillot de la Juve, d'Arsenal, Milan AC, l'Inter.
23: Vous n'en voyez pas, quand on se baladait à l'étranger il y a 20 ans, ça n'existait pas, malgré les années Canal.
5: Quand tu vas au Maroc, par exemple, tu vois.
7: Ils ont été très forts sur le marketing. Ils ont réussi à être connus partout sans gagner.
23: Oui, mais ils ont créé la marque avant.
6: Ils ont aussi acheté des mégastars. Neymar, ça servait à ça.
23: On l'a souvent dit ici, ils ont créé la marque avant de développer peut-être l'équipe.
7: Et ce n'est pas leur jeu qui permet aux gamins de s'identifier. Ah non, ils s'identifient plus au skill de Mbappé, de Neymar et compagnie.
23: Bah, je trouve plus
7: qu'au cours de. Il se identifie à la victoire.
23: Voilà. Ouais, moi je pense qu'il y a, il y a un côté
7: gagné,
23: sympathique
7: des rien.
5: Quand j'étais, rapidement, mais quand plus jeune, quand je partais soit au Maghreb ou en Afrique subsaharienne, le club c'était Marseille. Aujourd'hui c'est plus Marseille.
23: Ouais.
5: Et ils ont un lien, et beaucoup sont francophones. Le club c'est le Paris Saint-Germain, les stars c'est le Paris Saint-Germain.
23: Mais parce que, en fait, voilà, le côté générationnel. Karim, c'est aussi le côté, les gamins qui ont aujourd'hui, je ne sais pas, je vais partir de 6 ans, on va dire, quand on est en âge d'avoir des souvenirs dans le foot, et ceux qui ont démarré, bah, ils seront supporters parisiens. Moi, j'ai des potes qui sont supporters d'autres clubs, et les gamins ne sont pas du club de leur papa, par exemple. Oui, ce qui ne vous arrive pas.
6: Moi, j'aime bien l'idée de la filiation, quand même. J'aime bien l'idée de la transmission quand vous êtes supporter d'un club.
23: Avec vous.
6: Et transmettre les valeurs.
23: Je constate que ça arrive.
6: Mais oui, parce qu'aujourd'hui, le PSG a les meilleurs joueurs. Et donc, les meilleurs joueurs sont les joueurs qui jouent en équipe de France, des grands joueurs étrangers, sont au PSG. Le PSG domine tellement. Alors, je vais prendre l'exemple de Lyon, parce qu'on a parlé de Marseille et Saint-Etienne. Lyon, dans les années 2000, il leur a manqué, malgré tout, cette épopée européenne pour aller au bout, pour que les gamins puissent s'identifier à l'Olympique Lyonnais. Parce qu'au final, aujourd'hui, quand vous regardez les gamins qui avaient 7 ans à l'époque, oui, mais c'est pas une radia. Excusez-moi, en France,
5: c'est moins fort que Marseille.
23: Nous, à la rédac, des gamins de 25 ans, ils sont beaucoup pour l'OL. Hein.
6: Oui, mais honnêtement, j'en vois pas beaucoup. Là
23: c'est
6: où
23: pas
6: vous avez
23: mondial,
6: raison,
23: en tout cas.
6: C'est que dans 20 ans, 15 ans, bah, ceux qui ont 6 ans aujourd'hui, dans une vingtaine d'années, ils seront fans du PSG parce qu'ils ont vécu ces émotions-là sur un an. C'est énorme ce qui s'est passé en termes d'émotions pour ces joueurs-là. En revanche, moi, il y a un truc, c'est évidemment, ils marquent toute une génération, mais ils ont acheté ça aussi, le PSG. C'est-à-dire, acheter une image, vous parliez d'image tout à l'heure, Vikash a raison, depuis 10 ans, le PSG, en faisant des partenariats avec Jordan, pardon pour la marque, en faisant des partenariats mondiaux, le PSG s'est acheté cette image-là, même sans gagner. Aujourd'hui, ils ont aussi acheté des joueurs pour gagner cette Ligue des Champions.
23: Oui, mais alors, on peut dire pareil de City, par exemple.
6: Non, mais bien sûr, mais ils ont gagné avec des champions aussi, en mettant beaucoup d'argent. Chelsea a mis beaucoup d'argent.
23: Non, mais je veux dire, il n'y a pas que le PSG.
8: Le problème, là, vous parlez de c'est le club du pays, c'est le club de la France. Justement, City, c'est pas le club de l'Angleterre, parce qu'aussi, il y a une concurrence. Il y a d'autres places fortes. Moi, ce qui m'inquiète dans le fait qu'on présente le PSG comme club de la France, c'est que ça dit aussi que tous les autres gros clubs français, c'est la misère.
6: et que
23: c'est pas que la faute du PSG.
6: Non, c'est pas la faute du PSG, mais en tout cas, il y a le PSG et le reste, et le reste se passe très mal. Et justement, moi, ce qui est inquiétant, c'est que à Marseille, justement, peut-être que les gamins auront le PSG parce que c'est impossible de regarder Marseille actuellement. C'est un club qui a pas de moyens.
23: Non, mais Lyon, ça se passe très mal. Champion de France.
6: Alors, non,
23: vous dites que l'OM soit pas deuxième à coup d'arrêt. Non, mais il a raison d'habiller la Lens.
6: Mais non, arrêtez, parce que Lens l'année prochaine, ça va mal se passer.
9: Vous pouvez pas dire ça. Vous savez pourquoi?
23: Mais pas ça. On a déjà dit que ça allait partir.
6: Non, mais je veux dire, ça va être difficile. Et le problème, c'est que le PSG prend forcément une place en Ligue des Champions. Donc quand vous dites que c'est pas la faute du PSG, ça reste quand même difficile pour les autres d'exister.
5: Mais là, c'est pas audible ça.
6: Mais bien sûr, c'est une place garantie parce que t'as des moyens totalement démesurés.
5: Non, mais d'accord, mais c'est pas de la faute du Paris Saint-Germain comme dans d'autres championnats. Le Bayern, c'est exactement la même chose. Marseille, parce qu'on va en parler de Marseille, c'est eux les grands perdants dans cette histoire-là. Et d'ailleurs, ça pourrait être une bonne chose pour eux parce qu'ils vont se remettre en question. Mais
6: remets-toi en question, tu n'auras jamais autant de pognon que le PSG. Hein.
5: Éloigner les gens du football comme ils l'ont fait, il ne faut pas non plus après se leurrer et venir pleurer parce que le Paris Saint-Germain.
23: T'as vu la réponse de Vikash. Oui. Vikash.
7: Mais dans tous les autres pays, les gros pays de football, on est attaché à son club, le club de sa ville. Ils ont conquis des marchés à l'extérieur dans des endroits où on n'aime pas le foot, en fait, mais pas en Angleterre. Pas en Italie, pas... Et nous, on a un problème. On n'arrive pas à faire en sorte que localement, on soit attaché à notre club. On est obligé d'aller aimer.
23: Mes ultras girondins, ils sont toujours pour les Girondins.
6: Regarde les scènes à Bordeaux, ça devrait se désintéresser.
23: Les ultras, ceux qui sont déjà. Les gamins à 7 ans, ils sont pour Paris.
6: Non, mais le problème, la jeunesse de Bordeaux, justement, c'est ça que je dis, c'est la misère.
7: C'est pas normal. Ils devraient se désintéresser.
9: Vous dites que ce n'est pas la faute du PSG. C'est pas vrai. C'est vrai que je suis désolé.
23: Je pense pas que ce soit.
9: Alors, je vous donne un exemple.
6: Il n'y a pas de ruissellement.
23: Moi, je pense pas. Je pense que si les autres clubs travaillaient tous très bien quand ils ont 300 millions d'euros
9: mais Greg,
23: de budget,
9: c'est beaucoup...
23: ils seraient toujours là les gamins.
9: Mais combien de fois le PSG s'est trompé sur 15 ans? Ils se sont trompés combien de fois?
6: Ils ont
9: et ça
6: droit
9: se
6: de
9: voit
6: tromper.
9: Moins parce bien qu'ils sûr. Ont un argent illimité. Non, mais ça, vous pouvez me dire ce que vous voulez, on n'enlève rien à la victoire du PSG qui est exceptionnelle. L'an dernier, cette année, le jeu pratiqué est exceptionnel. Je n'ai pas arrêté de dire tout à l'heure que Luis Enrique était exceptionnel. En revanche, quand on vient de me dire que cette équipe est une équipe pas de stars, une équipe jeune. Attends, Nabil.
23: Non, mais écoute bien.
9: Non, mais quand on dit que c'est une équipe qui n'est pas composée de stars.
23: À Marseille, il y a de l'argent, ils font n'importe quoi.
6: Il y a moins d'argent au PSG.
9: Nabil, quand on me dit que c'est une équipe qui n'est pas de stars.
23: C'est ça la vérité.
9: Varatrelia qui arrive au mercato d'hiver.
23: Non, mais d'accord, mais le PSG sont dans une autre catégorie. Mais comme dans d'autres championnats.
9: Vitinha, 45 millions d'euros. Pacho, 40 millions d'euros.
6: Donc, la preuve, c'est que le PSG.
23: En Allemagne, le Bayern, ça fait 10 titres consécutifs.
7: Mais sauf mais que
23: ils sont
7: non, mais sauf
23: qu'en Bayern, ils sont aimés qu'à Munich.
6: Exactement.
23: Oui. Mais déjà aimés à. Mais les autres, mais oui, mais non. Donc c'est un problème de culture française.
6: C'est pas vrai. En Allemagne.
23: Non, c'est un problème de culture.
6: Non. Mais le Bayern est construit comme les autres clubs en Allemagne. Sauf que le PSG n'est pas construit comme les autres clubs en France.
23: C'est qu'il y a révision à
6: il y a une distorsion de concurrence qui n'existe pas en Allemagne. Ce qui n'empêche pas que le Bayern
23: n'ait plus le temps. C'est un débat passionnant.
6: La preuve, c'est que personne s'enflamme pour le résultat du PSG en Ligue 1. Et c'est ça aussi le problème du PSG.
23: Bah parce qu'il aurait peut-être fallu qu'il y ait d'autres,
6: que sur la
23: d'autres équipes de Lens. Allez, on y retourne. Bravo Théo, vous avez foutu le bordel. Bravo Théo. Dans un instant, comment le centre du PSG peut servir les Bleus? Là, ils seront d'accord, c'est la Concorde.
6: Tout le monde le respecte.
10: Nous revoilà.
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13: Nous voilà.
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16: C'est l'équipe de Greg, merci d'être avec nous. Voici le comment du soir avec Romain Aran. Comment le sacre du PSG peut servir les Bleus? Le PSG, vainqueur de sa seconde Ligue des Champions d'affilée, ce nouveau sacre pourrait donc servir les Bleus.
17: Mais oui, l'équipe de France...

0: pas attendu les victoires parisiennes, évidemment, pour gagner et être performante, mais elle peut quand même s'en nourrir, c'est ce qu'on pense. Ça peut être que positif pour les tricolores. Déjà parce que la mentalité de gagnant va infuser au sein du groupe de Didier Deschamps. On rappelle qu'il y a 5 Parisiens dans la liste des 26. Dembélé, Doué, Barcola, Zaïre Emery et Lucas Hernandez. Mais ce ne sont pas les seuls, puisque Digne, Mateta et Lacroix ont aussi remporté une Coupe d'Europe cette année. Grosso modo, ça fait à peu près un tiers de la liste qui a gagné une Coupe d'Europe cette saison. C'est pas mal. Donc ces joueurs-là, ils savent gagner. Ils ont acquis de l'expérience et ça peut servir à tout le monde. Alors ils ont acquis de l'expérience, mais aussi de la confiance. Forcément, leur saison est réussie, notamment pour les Parisien. Et on pense à Ousmane Dembélé, dont l'histoire avec les Bleus est assez contrariée, seulement 7 buts en 58 sélections. Mais par exemple, la dernière fois qu'il a joué avec les Bleus, il n'a pas beaucoup joué cette saison, mais la dernière fois qu'il a joué, c'était avec l'équipe de France, donc contre le Brésil.
1: Ah bon ?
0: Et il avait signé une jolie passe décisive pour Kylian Mbappé, le Ballon d'Or qui est typiquement dans cette situation, on va dire, où sa confiance est au zénith en club, donc ça peut rejaillir sur l'équipe de France, et on l'espère évidemment, pendant la Coupe du Monde. Et puis il y a bien sûr les automatismes, notamment entre les attaquants, Dembélé, Barcola et Doué. Ils ont l'habitude de jouer ensemble et Didier Deschamps apprécie ces connexions. Il en avait parlé il y a 3 ans. À l'époque, ça concernait déjà le PSG avec Mbappé, Dembélé et Kolo Muani.
2: Le fait de se côtoyer quotidiennement à l'entraînement et avec des matchs tous les 3-4 jours pour le PSG, ça leur permettra d'améliorer leur relation, d'avoir des repères encore plus importants, des automatismes. Il n'y a que du positif.
0: Dembélé, Barcola et Doué ne seront pas tous les trois titulaires en même temps, mais c'est pas impossible d'imaginer qu'ils se retrouvent tous les trois sur la pelouse à un moment dans certains matchs. Et même si les Bleus ne jouent pas comme le PSG, les Parisiens ont forcément beaucoup à apporter pour aller chercher non pas une deuxième étoile en club, mais une troisième étoile avec leur pays.
1: Merci Romain. Vicage Dorasso, je viens vous voir parce que vous seul avez un peu la réponse, même peut-être pas définitive d'ailleurs. Est-ce que quand on gagne avant de rejoindre les Bleus, il y a un momentum, il y a une dynamique, il y a quelque chose?
3: Ils vont arriver plutôt joyeux, ils vont être bien accueillis. Ils peuvent être à 5, s'ils sont à 5 sur le terrain en même temps. Après, il ne faut pas que Saliba joue, parce que lui, il a perdu. Ça
1: faisait des problèmes. Il va se remettre de sa blessure déjà.
3: Ce qui peut se jouer aussi, c'est l'envie des autres de gagner, alors qu'ils n'ont pas gagné. Je veux dire, Mbappé, maintenant, s'il veut être ballon d'or, il va falloir qu'il fasse quelque chose, qu'il emmène cette équipe.
1: Il va falloir qu'il fasse un triplé et qu'on la gagne.
3: Donc oui, ça peut les emmener. Je me demande, Olysée qui arrive, qui a été éliminé, est-ce que lui, il arrive dans le même état que les
1: c'était
3: autres.
1: C'était un peu plus loin, il a eu le temps de digérer.
4: Il a gagné avec le Bayern aussi, il est quand même champion d'Allemagne, il arrive sur une dynamique importante quand même.
3: Ouais. Mais dans toutes les équipes, les mecs arrivent en ayant gagné ou perdu, enfin, c'est le principe.
4: Non, mais je veux dire, en France, il n'y a pas que. Ce que je voulais dire, c'est que même Olysée, qui n'a pas été champion d'Europe, il sort d'une saison positive et son élan est aussi positif.
1: Vous ne croyez pas, vous, à l'élan?
4: Disons que. J'y crois.
1: Merci en tout cas. Vous êtes excellent.
4: J'ai réfléchi en direct. C'est-à-dire que par définition, il y a beaucoup de sélections qui arrivent avec des joueurs qui sont plutôt dans des clubs qui gagnent. Mais c'est vrai que là, il y a la force pour moi, c'est l'ossature aussi de pouvoir retrouver aussi la dynamique d'une équipe forte, par exemple comme l'Espagne avec le Barça à une époque, et que du coup vous pouvez retranscrire des choses en sélection là où parfois. À cause du manque de temps, tout, c'est parfois plus difficile d'avoir la fluidité qu'on retrouve en club. Ça, c'est un vrai élan. Et sachant qu'en plus, souvent, moi, je suis plutôt dans l'aspect inverse. Si vous allez au bout de la compétition européenne, vous pouvez arriver aussi cramé. Mais la différence du PSG cette année, c'est qu'ils ont tellement bien géré leur saison que Dembélé, il n'arrive pas cramé, il a quasiment pas joué en Ligue 1. Donc il n'y a pas le côté négatif.
1: Vous croyez aux automatismes dont parlait Anthony?
5: Non, parce que Deschamps.
1: Non, désolé, Anthony.
5: Non, parce que Deschamps n'est pas Luis Enrique, que ça ne joue pas de la même manière en équipe de France.
1: Vous n'êtes pas d'accord.
5: Qui a une inconnue dans l'équation, c'est Mbappé. C'est-à-dire que quand vous avez le capitaine et l'équipe joue encore pour lui. Vous pouvez me dire ce que vous voulez. Elle joue un peu pour Olysée parce que le système a été fait pour Olysée, mais l'équipe, elle joue pour lui. Et on le voit, un Dembélé, même s'il va recadrer Mbappé sur le terrain, il reste le capitaine de l'équipe de France, la star de ses Bleus. Donc, le fait que Mbappé soit au centre, finalement, de cette équipe, fera que l'équipe de France ne jouera pas du tout comme avec le PSG. Donc non, moi, je pense pas aux automatismes. En revanche, la gagne, le fait que ces joueurs-là soient des compétiteurs, que ces joueurs-là aient envie d'aller chercher de nouveau une compétition, ça j'y crois en revanche. Insuffler un état d'esprit de conquérant et de vainqueur, ça peut faire du bien à l'équipe de France.
1: Nabil, un mot avec vous avant d'aller du côté du Brésil avec Camille. Vous avez un doute encore, il y a besoin de réfléchir. Vous n'avez pas encore pris. Attendez, Nabil Djellit n'a pas encore pris sa décision, nous allons aller le voir maintenant. Nabil, avez-vous pris votre décision?
6: C'est mon dernier mot.
1: Oui, mais je la voudrais bien, enfin je le voudrais bien votre mot. quand l'appétit va, tout va, et quand tu gagnes, t'as envie de gagner.
6: T'as envie de gagner combien de temps pour
4: ça ? Fallait moins réfléchir.
1: Vous voyez, je vous aime quand vous êtes plus spontané, finalement. Je me demande si votre force, c'est pas la spontanéité.
3: Arsenal qui avait gagné, ils sont pas arrivés légers du tout. Hein.
4: Voilà.
3: Arsenal, ils avaient tout gagné, ils pouvaient tout lâcher, et en fait, ils ont décidé de défendre et essayer d'aller au tir au but, et finalement, ils ont perdu. Donc.
4: Mais le PSG avait aussi gagné, donc. De toute façon, il fallait
3: bien que quelqu'un perde, quelqu'un gagne.
1: On va partir au Brésil avec vous, Camille, parce qu'il y avait une très belle image et ça fait parler.
7: Oui, on imagine que Carlo Ancelotti a surveillé aussi ses joueurs de loin. C'est l'image forte de samedi soir. Le geste de très grande classe de Marquinhos, qui est tout simplement allé prendre son partenaire dans les bras, Gabriel, lorsqu'il a raté son tir au but. Marquinhos qui lui a aussi glissé quelques mots, quelques phrases, on imagine, pour le consoler, le réconforter, les deux joueurs qui pourrait composer la charnière titulaire lors de la prochaine Coupe du Monde, qui ont fait une très très belle image de sport. Reste à savoir aussi si Gabriel va bien s'en remettre, parce que le Brésil compte sur lui.
1: Franchement, j'ai trouvé que c'était super.
5: C'est super. Belle.
1: Parce qu'on sent tout de suite que c'est pas fake.
5: Non, et puis, il dit aussi, d'ailleurs, Marquinhos, il explique qu'il se souvient de son tir au but raté contre la Croatie à la Coupe du Monde. Et là, il était dans un état, il était dévasté. Et donc, honnêtement, je trouve ça fabuleux, parce qu'il pourrait, à ce moment-là, se dire, je suis le capitaine du PSG, on a gagné deuxième fois, et courir avec ses coéquipiers. Et franchement, il fait le détour par Gabriel. C'est un geste de très, très grande classe. Bravo.
1: Allez, dans un instant, l'immanquable Mercato. Alors, autant vous dire, pendant qu'on parle, on reçoit push sur push. Ça concerne notamment l'entraîneur du Racing Club de Lens. Vous restez avec nous.
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21: Voilà,
20: il est là. Il est là. Il est ici, L'Équipe, back-to-back. 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Vous le retrouverez mercredi. L'immanquable Mercato, on y va. Je voulais aussi vous préciser que ce soir, il y a du foot hein, sur la chaîne L'Équipe, les matchs de prépa. Autriche-Tunisie, match de préparation à la Coupe du Monde 2006. Vincent Petit, Hervé Penaud aux commentaires. Le PSG, justement, qui travaille pour recruter, parce que recruter, c'est pas un verbe, Élie Junior Kroupi, Romain.
22: Oui, le jeune attaquant français de Bournemouth qui a crevé l'écran en Angleterre cette saison. C'était sa première saison en Première Ligue. Et l'équipe, par l'intermédiaire de Loïc Tanzi et Hugo Delon, annonce aujourd'hui que les dirigeants parisiens s'activent depuis plusieurs semaines sur le joueur, on le rappelle, de 19 ans seulement. Mais alors, il faudra sortir le chéquier parce que Bournemouth valorise Élie Junior Kroupi à un prix très très élevé. Il a marqué 13 buts en 33 matchs cette saison avec les Cherries.
20: Et il a offert le titre à Arsenal en marquant ce but magnifique contre City.
22: Exactement.
20: Est-ce qu'il est pour vous, on va faire un guerre à une info, le joueur qu'il faut au PSG?
23: Oui, plus que qu'Alvarez, qui a beaucoup plus montré, évidemment, plus de références.
20: C'est culotté de me dire ça.
23: Oui, parce qu'en fait, ils seront encore dans leur logique de recrutement, comme ils l'ont fait avec des Joao Neves, Désiré Doué, Barcola. Élie Junior Kroupi, ça ressemble à ça. Ouais. C'est-à-dire un prospect déjà très bon, qui a prouvé en Première Ligue et qui au PSG ne va pas réclamer une place de titulaire tout de suite, mais qui sera façonné par Luis Enrique. Un Julian Alvarez, il joue pas pendant 2, 3 matchs, 4 matchs, on va commencer à dire pourquoi, quel est le problème.
0: Lui, il a, voilà. En plus, donc, au PSG, sur Alvarez, ils ont dit soit t'es très motivé, soit tu viens pas, voilà, ils sont en train de lâcher.
23: Et donc moi, je trouve ça intelligent parce que franchement, pour une première saison en Première Ligue,
0: extraordinaire. C'est déjà lui. Arsenal voulait mettre 90 millions de livres sur lui.
23: Un très bon.
0: Un dernier mot, Vicky.
1: Si on compare les deux Alvarez ou lui, hier il manquait face à un bloc bas un type qui traîne là devant la zone de réparation, capable
9: de. L'avoir avec Ramos, hein.
1: Non, lui c'est un vrai avançant qui a besoin de centre.
0: Quelqu'un puisqu'ils ont gagné.
1: Il manquait cette attaque de cet espace-là dans les face au bloc bas avec Alvarez. Ils l'ont, ce mec qui peut traîner.
0: Mais ils veulent d'un mec motivé à 100%.
1: Oui, alors, après c'est un autre sujet, mais Kroupi va ressembler à Doué. C'est des mecs, c'est des punchers, c'est des frappeurs, c'est des buteurs.
0: Barcola pourrait partir aussi.
1: Voilà, c'est peut-être pour un autre poste. Les deux alors.
0: Autre info sur le PSG, l'arrivée possible du Russe Alexei Batrakov.
22: Oui, c'est un jeune milieu offensif de 20 ans. Il évolue au Lokomotiv Moscou. Il a inscrit 17 buts et délivré 12 passes décisives en 36 rencontres cette saison en Russie. Il est international depuis déjà un an et demi, régulièrement titulaire. Et en fait, il est suivi depuis des mois par Luis Campos et ses équipes. Et les dirigeants du Lokomotiv Moscou s'attendent à recevoir une offre incessamment sous peu.
0: Écoutez, pour être tout à fait honnête, je pense que personne ne regarde le championnat russe. Donc, on va être tout à fait honnête.
1: J'ai l'impression. Ils mettent tous les mêmes buts. Ils frappent comme
23: avec
1: ça.
23: Avec la victoire du PSG, on peut faire confiance à
21: ce qui est étonnant aussi, c'est que normalement, les clubs, depuis la guerre en Ukraine, les clubs européens ne regardent plus les joueurs russes. Et le PSG, ils ont fait venir Safonov. Et là, ils s'interdisent pas de faire venir un autre joueur.
0: Lille a présenté son nouvel entraîneur, Davide Ancelotti.
22: Le fils de Carlo Ancelotti.
0: C'est pas vous, Vika, je suis désolé.
22: Qui s'est engagé pour 2 ans avec les Dog. Il a longtemps été adjoint de son père, évidemment, là on le voit à l'œuvre avec le Brésil, mais ce n'est pas sa première expérience en tant que numéro 1, puisqu'il a entraîné Botafogo pendant 6 mois en 2025. Situation particulière aujourd'hui, puisqu'il a été présenté par Olivier Létang, mais il n'était pas là, Davide Ancelotti. Du coup, il a enregistré un message diffusé pendant la conférence de presse. Donc on va le regarder, ce message, et ensuite vous entendrez Olivier Létang sur cette nomination.
24: Je suis désolé de ne pas pouvoir être présent aujourd'hui au domaine de Luchan et de ne pas pouvoir répondre à votre question. Mais je promets que nous nous rencontrerons bientôt. C'est un moment très spécial pour moi aujourd'hui. Rejoindre le LOSC, c'est une grande opportunité pour moi et une émotion très grande. Je crois très fort dans ce projet.
25: Alors, il n'est pas du tout le fils d'eux, hein. Et je l'ai dit tout à l'heure, il est Davidé. Carlo est déjà pris. Donc, il ne peut pas le prendre, il est déjà là. Mais encore une fois, avoir les conseils, avoir vécu ce qu'il a vécu depuis 10 ans, dans le très très haut niveau, avec des vestiaires de très très haut niveau. Et on l'a pris pour Davidé. Hein. On ne l'a pas pris pour Carlo.
0: Voilà, même Olivier Létang a fait tomber la veste. Donc finalement, c'est qu'il est plus cool que ce qu'on pouvait croire. Nabil, qu'est-ce que vous pensez de Davide Ancelotti ?
26: Une vraie curiosité. Alors son nom avait déjà circulé en Ligue 1, Nice, Reims à un moment. Également. Alors c'est vrai qu'il il attendait un peu le bon projet pour se lancer. Alors il l'a fait en partie à Botafogo, mais son père était également au Brésil et donc il a travaillé très longuement avec lui. Et donc ça va être intéressant de voir ce que ça donne, quelles sont ses idées. On sait que bon, effectivement, il a un vécu dans les grands vestiaires, mais quand t'es numéro 2, bah c'est pas exactement la même chose que quand t'es numéro 1. Donc voilà, et puis
0: pas simple le nom. Apporter le nom est quand même compliqué. Quoi.
26: Non, pas simple. Il y avait aussi d'autres noms qui circulaient, comme celui de Thiago Motta du côté de Lille, donc voilà, donc ça va être intéressant. Je trouve que c'est bien aussi de voir aussi des nouvelles têtes et des nouveaux profils.
0: L'autre club du Nord qualifié en C1, c'est Lens. Et là non plus, on n'est pas sûr de conserver son entraîneur.
26: On va pas être très sage, non ?
22: On a beaucoup évoqué l'avenir de Pierre Sage, effectivement, sur ce plateau. C'est Loïc Tanzi qui avait révélé que ce n'était pas totalement sûr que Sage reste l'entraîneur dans le Pas-de-Calais, tout simplement. Et la BBC nous apprend aujourd'hui, ça a été confirmé par l'équipe, c'est sur le site en ce moment, que Sage va rencontrer les dirigeants de Crystal Palace dans les prochains jours parce que les Londoniens le veulent pour remplacer Oliver Glasner, qui lui avait annoncé depuis de nombreux mois qu'il s'en va. On rappelle que Palace est qualifié pour la Ligue Europa grâce à sa victoire en Ligue Europa Conférence.
0: Je ne suis pas sûr que tous ceux qui ont insulté salement, méchamment, bêtement Loïc Tanzi, qui évoquait ces intérêts-là, pas du tout un départ, s'excuseront. Et je souhaite à tous les supporters lensois de garder Persage. Mais là, quand même, on est face à une situation qui peut le tenter.
21: On a bien compris qu'il était en situation qui peut le tenter depuis ses prises de parole à la fin de saison, voilà. Qui, pour moi, font quand même passer un trouble. Quoi qu'il arrive de son avenir, il a quand même plus qu'ouvert la porte envers de nouvelles destinations, que ce soit Crystal Palace ou n'importe quel autre club. Donc ça, déjà, je trouve que ça fragilise un peu son avenir, d'autant plus qu'on sait que c'est un club qui va forcément être attaqué sur beaucoup de joueurs, qui a besoin d'argent, comme tout bon club français qui se respecte.
0: Et son président a dit, en gros, on fera pas de folie, on veut bien l'augmenter un peu, mais oui, il y aura un barème.
21: Donc en gros, sa problématique, c'est qu'il sait très bien qu'il fera pas mieux que cette saison, sauf qu'il aura quand même la Ligue des Champions à jouer, et à côté de ça, il a le plus grand championnat du monde et la possibilité d'intégrer ce monde. Donc forcément...
0: Il y a aussi, pardon Karim, je vais être un peu terre-à-terre, parler argent, il y a un moment, quand vous êtes aussi entraîneur, que les carrières sont courtes... Si vous faites un x2, x3, x4, j'ai pas les tenants et les aboutissants, mais ce sera ça.
23: Il faut se souvenir.
0: Ça doit rentrer en ligne de compte.
23: Il y a moins de 5 ans, il était adjoint au Red Star, Pierre Sage. Honnêtement, je sais que les supporters lensois seront extrêmement déçus. Certains seront même se sentiront trahis. Mais le foot, c'est un business. On peut dire malheureusement parfois, mais c'est un business. Et si on vous dit, vous, dans votre vie de tous les jours, vous pouvez faire x3, x4 sur votre salaire, vous avez beau aimer le Racing Club de Lens. Je pense qu'il a été honnête cette saison. Il a travaillé pour que le club retrouve la Ligue des Champions. Il a travaillé pour que le club fasse cette saison-là avec la victoire en Coupe de France. Bon, ben là, on lui propose une promotion. C'est une promotion.
0: Ils n'ont pas encore fait d'offre, mais elle va arriver, en tout cas.
23: Et c'est une promotion, mine de rien, même si certains diront il y a la Ligue des Champions d'un côté et la Ligue Europa de l'autre. Vous jouez la Première Ligue face à des gros clubs tous les week-ends quasiment. Honnêtement,
2: mais à ce moment-là, il fallait pas aller faire un petit tour avec les mineurs et faire tout un...
23: Mais je pense pas qu'il était fait.
2: Il était sincère. Mais je veux dire, après, on peut aussi... Il n'y a pas que l'argent, il n'y a pas que... Non, mais il a le droit d'y aller. Hein. Je trouve ça un peu bizarre.
26: Non, mais pour moi, déjà, il faut savoir qu'il le suivait depuis la période de Lyon, puisque la période Textor, puisque Crystal Palace avait un regard déjà sur lui à ce moment-là. Moi, je pense qu'il a une réflexion de joueur. Il a fait une saison inespérée avec le Racing Club de Lens. Et quand un joueur fait une saison inespérée avec un club en Ligue 1 et qu'il a un club de Première Ligue qui arrive et qui peut mettre un pied dans ce qu'on appelle la NBA du football, rentrer dans une franchise... Bah, moi, je comprends son choix, honnêtement.
0: Quand on voit le succès de Régis Lebris, par exemple,
26: Il s'en enlèvera rien à ce qu'il a offert à Lens, cette Coupe de France.
21: Ouais, mais c'est la différence. À une époque, on pouvait quand même penser que les entraîneurs, ils incarnaient une stabilité, que les joueurs n'incarnaient pas. Et ça, c'est vraiment fini. Donc, on peut quand même aussi le regretter.
0: C'est fini comme votre temps de parole maintenant. Je vous adore. On note que Konaté va quitter Liverpool et on va faire le bonus avec vous, Camille.
3: Oui, c'est André-Pierre Gignac qui faisait ses adieux après une finale perdue lors de la finale de CONCACAF, l'Athletic de Monterrey, qui s'incline eux aussi au tir au but. Il a réussi son tir au but, André-Pierre Gignac, mais ça n'a pas suffi. Mais en revanche, il a eu un geste très sympa, vous le voyez. Il a porté son coéquipier qui s'est blessé pendant le match, Marcelo Flores. Et durant toute la cérémonie, il avait comme ça, sur ses épaules, une image qui colle à sa légende au Mexique. Il est décrit comme quelqu'un de très, très gentil. Voilà, ça va durer encore. Alors, est-ce qu'il va arrêter définitivement ou tenter le nouveau pari qu'on a évoqué avec Antoine Griezmann du côté d'Orlando? C'est le feuilleton que l'on va suivre.
0: Moi, le seul à qui je peux faire ça sans me briser le dos, c'est Raphaël Sebaoun. Tous les autres, je ne le fais pas. Non, alors Antoine, je ne vais pas le vexer, bien sûr, Antoine. Voici le petit filet, c'est Antoine Pinault.
21: Essayez.
0: Bonsoir Antoine.
21: Vous avez vu, c'est dommage.
4: Allez, faites-le.
21: Ah, moi, si vous montez sur moi, il n'y a pas de problème.
0: Viens là.
3: Allez, viens là. C'est le chien.
0: Ah non.
3: À
0: la vache.
21: Ah bah oui, mais là, c'est l'élevage. Hein. C'est là la campagne.
0: Non, c'est pas vous. C'est pas vous, c'est mon dos qui est un peu faible.
21: Personne n'a souffert.
0: Vous êtes
21: séquence.
0: Bah,
21: si, rassure ma mère, tout va bien.
0: Bah, je rassure ma mère, tout va mal.
21: J'adore Greg.
0: Pas de la... Moi, vous avez tombé sur moi à la télé, quoi. Voilà, on en est là, très bien.
21: Quelle soirée.
0: Merci, Camille.
21: Regardez,
0: c'est la pire.
21: Ah, c'était un moment de... J'ai l'impression que je me rappellerai toujours de là où j'étais.
0: Bah ouais. Oui, c'est un moment de souffrance, une persistance continue.
21: Je pense 98 et ce soir-là.
0: Il y avait Jean-François, maintenant il y a Antoine de Montetti.
21: Et ça pouvait basculer à tout le monde.
0: Ah ouais, ouais, bah, j'ai failli basculer, je vous confirme.
21: Il en a plein le dos, Nabil.
26: Ah ouais, ah ouais. Ça me faisait surtout penser à Massimo Odo, mais...
21: Ah bon, elle est technique.
0: On peut y aller parce que sinon il y aura pas, c'était pas sans à Toulouse. Oui, Nabil, c'est fini le one man, on y va. Hop, hop, Odo aussi. Oui, oui, c'est...
21: Olivier Deloglio.
4: Bon, allez, on va revenir sur la soirée de samedi soir après le PSG. Ah, les choses qui ont été marrantes, parce qu'il y a eu des choses très graves, Greg, et ça, on va en parler, ça nous intéresse pas, mais il y a eu des trucs super drôles. C'est parti.
0: Casser le dos.
4: Ouais. C'était le festival de Cannes dans l'année. Il y a Batman qui est venu. Le vrai Batman. Il est venu filer un petit coup de main à la police. C'est pas tout. On en a vraiment vu pas mal du tout. On a vu Obélix, regardez, qui a perdu un petit peu de bois, qui est très sympa. Franchement,
0: bien, là,
4: sans Astérix,
0: passager,
4: ouais. Louis XVI.
0: C'est vraiment lui.
4: Oui. Je pense, ouais. Iron Man aussi, regardez, qui a le pouvoir d'arrêter les bus.
0: Ouais. Ah ouais.
4: Très très fort. Ouais, il est chaud. Enceinte et tout. Bon, on s'éclate comme on peut. Hein. Dark Vador qui.
5: qui a passé une tête grecque. Je savais pas qu'il aimait le foot.
26: Oh, c'est pas Dargador, mais c'est pas vrai.
5: C'est son frère.
26: Non, c'est pas le
5: Michel
26: c'est
5: Vador. Les Power Rangers, ça je les connais pas. Ils sont là. Enfin, franchement, c'est drôle. Hein. Il y avait beaucoup d'imagination. Ça a chambré Kylian Mbappé, forcément, en tant que ninja. Ah ouais. Et alors mon coup de cœur de la rédaction, le T-Rex, bien évidemment, avec son pilote. C'est ça. Alors lui, il a sauté en parachute depuis un immeuble, voilà. Et il est arrivé sur la route. Alors Dieu merci, il n'y avait pas beaucoup de voitures, donc il a eu aucun problème, mais il faut pas le faire, bien évidemment.
26: On dirait qu'il a le au cœur de l'OM.
5: Ils ont célébré un mariage aussi, regardez, les mariés qui n'ont rien demandé sur un pont.
26: Ah ouais, ils ont fait le bonsoir.
5: Ouais. Putain, c'est chaud. On a adoré cette mamie aussi qui a fêté le match avec
26: Mimi.
5: Ouais. Vous savez, ils sont mignons, ils laissent un petit peu d'espace pour qu'elle soit tranquille. Autre mamie dans une brouette. Alors là, j'ai pas compris la direction artistique, mais en tout cas, ça s'éclate. Voilà. Les pires
26: petits
5: peu. Je sais pas. On la vexera pas. Alors ça, vous savez, il y a eu cette vidéo où il y a eu l'écran qui s'est éteint sur le penalty d'Arsenal. Et bien, on a découvert le mec, il avait un capteur, donc il pouvait éteindre toutes les télés. Il n'a pas arrêté, bien sûr, sur le penalty décisif. Et puis alors, lui, vous allez voir, il était content en métro. Hein. Toujours le pote relou en soirée, ça.
26: Belle tête. Ah non, il l'a pris direct. Allez,
5: qu'est-ce que tu fais, Donatien? Je sais pas. J'étais content. Allez, on a plus de télé. Ouais. Bon, dans quelques secondes, le chute ou pas chute, c'était un avant-goût, ça. Camille, tu connais les règles du chute ou pas chute, bien évidemment.
3: Oui.
5: Est-ce que tu pourrais nous les expliquer, s'il te plaît?
3: Oui, il y a quelqu'un qui réalise. Oula. Qui fait une action, pardon. Donc, soit il y arrive, soit il se ratatine et on se moque.
5: Voilà. Franchement, bravo. Voilà, c'est pas mal. Bravo,
6: c'est la rattrapée, ça.
5: Aucun applaudissement. On a une équipe vraiment qui soutient.
26: Allez, Antoine, on y va là.
5: Oui, la gueule, 2 minutes.
26: Oui, mais non, je sais pas, 2 minutes.
5: Vous avez vu, il y a eu plein de déguisements. Et du coup, on a posé notre caméra pour voir la fin de la soirée, Greg. Vous savez, il y a eu les gardes à vue, mais les cas sur scène ne nous intéressent pas. Il y avait également le bureau des plaintes pour voir un peu comment ça s'est terminé la soirée. On était là.
7: Où est le dossier des plaintes après PSG Arsenal? C'est tout ça? Tout ça, là? C'est pas une blague?
8: Alors, Superman a fait boire du sang-plomb à une vache.
7: Oui, mais un agneau, une vache, on s'en fout, on fait pas boire des choses pareilles.
8: Tu m'arrêtes?
7: Vous êtes toujours là, là?
8: Ah, je le disais. Olaf a catapulté une personne de petite taille.
7: Je vous dis que c'est un pote, on se connaît depuis qu'il est tout petit. C'est un pote.
8: Non, mais même si on connaît, on fait pas catapulter une personne. Enfin, je veux dire, c'est les basiques, quoi.
7: Vous allez voir quand mon avocat va arriver, là.
8: Super, bah j'imagine, je sais pas, c'est la Reine des Neiges?
7: Non.
8: Mon client est innocent.
7: C'est la reine, elle. Bon, j'ai peut-être menti.
8: Allez, les deux, ça dégage. Panoramix a fumé la chicha sur le périph.
7: Bonsoir.
9: Monsieur Labrune, qu'est-ce que vous foutez là?
7: Nasser.
9: Je sais que vous êtes pote avec Nasser, mais enfin là, quand même.
7: Il est FX, lâche l'évêque.
9: Lâche-moi la foutu chien.
7: Pardon, mais enfin.
9: Vous êtes vraiment évêque, vous?
7: Ils se sont tous ramenés à l'église pour me remercier. J'ai rien fait, moi je suis même pas le foot, j'en ai rien à.
9: Et donc vous êtes là pourquoi?
7: Eh ben. Captain America a mangé mes cierges.
9: Mille excuses, vraiment. Je sais pas ce qu'il y a. Bon, bah, vous allez finir en cellule, mais c'est. Est-ce qu'on peut tirer un bilan, quand même, de tout ça?
7: Bah, le bilan, c'est pas bon, les cierges.
8: Bon, les dégage. Bon, alors, vous avez porté plainte contre un pigeon qui a fait caca sur votre voiture, hein? Donc, déjà rien à voir avec le match. On a vérifié, déjà, c'est pas votre voiture. Et surtout, c'est où le pigeon?
7: Ah oui. Donc, automatiquement, je suis coupable, quoi.
8: À part si vous avez quelque chose à dire de pertinent.
7: Ouais, ça marche pas, ouais.
8: Voilà, hein. Un mignon a suspendu une mamie.
7: Bibel.
8: Ah, stop. Eh, Bibel, président, c'est quoi la prochaine étape? Y a une vache qui débarque?
7: Bonjour.
8: Bon, bah, vous, je sais pas, vous avez fait décoller un papy avec une fusée en haut de la tour Montparnasse, j'imagine, hein.
7: Oh non, quand même pas.
8: Eh ben, ça me rassure, ça me fait du bien d'entendre ça parce que.
7: Non, la tour Eiffel seulement.
8: Alors, bon, qu'est-ce que vous avez à dire? Allez. Merci. Bon, puis dernier dossier, bah vous, ça, même si on se connaît, ça fera quand même 135 € d'amende. Et une ligne sur le casier judiciaire, voilà. À part si vous avez quelque chose à me dire de pertinent.
9: Bah, je suis ton père.
8: Bon, allez, dégage, papa.
5: Belle soirée, hein.
26: Magnifique. Belle soirée. Magnifique. Gros budget déguisement.
5: Ouais, ouais, ça a duré 6 ans, j'ai chaud. Voilà, voilà. C'est pour vous résumer. Allez, le chute ou pas chute, on se dépêche.
26: Qui commence?
5: C'est vous qui décidez, Greg.
26: Eh bien, ce sera Romain Aran.
5: Allez, ouais. Romain Aran.
26: Ça ne m'intéresse pas.
5: Le beau gosse, Romain Aran. Bien sûr, allez, première fois que j'entends ça. Ouais. De vélo, Romain, je sais que t'adores ça le week-end.
10: Ouais, non, ça tombe, hein.
26: Ouais. Ouais,
5: alors, ça tombe, mais comme une BD, c'est un peu, j'aime bien au niveau de la tête, vous allez voir, c'est mignon.
26: C'est mignon.
5: Oui, bah, allez. Un peu de corrida avec Cash. Alors, il y a les pour et les contre, on n'est pas là pour faire.
11: Allez, pas chute.
5: Bravo Vikash.
26: C'est un humaniste.
5: Franchement, comment tu l'as su?
26: C'est un humaniste.
11: Je veux dire, ça sentait trop,
5: ouais,
11: la
5: regarde,
11: chute.
5: Hop, il arrive à calmer la bête et hop, il se pose. Pas chute, incroyable.
6: Il faut vérifier les ongles morts.
5: Toujours. Nabil, à toi.
10: Chute.
5: Ouais. Effectivement, il y a un petit indice visuel.
10: Vous avez aucun cœur.
5: Ouais. Bien sûr.
10: Vous êtes un monstre.
5: Elle va bien, la petite bichette. Hein, regardez. Bye, mais en même temps, hop.
3: Ah ben.
10: La disparition.
5: Anthony, je sais que t'adores le parcours.
21: Voilà, s'il n'y a pas chute, c'est décevant. Hein.
10: Chute.
5: Alors, il n'y a pas chute, tu vas voir. Par contre, en revanche, talent, la jambe a pris un coup et ça fait un petit peu mal. Vous allez voir.
10: Non.
5: Ah là là là là.
21: Je préfère une chute à ce moment.
5: C'est vrai.
10: Là, je vois pas comment ça peut pas être chute. Karine, il y a trop d'indices.
23: Il y a une rampe, il y a un vélo, il est torse nu. Allez, direction la piscine là-bas.
5: C'est la chute Super Mario, j'adore, ça rebondit comme le jeu vidéo, vous allez voir. Le vélo va plus loin, c'est fort. Camille, un peu de skate.
3: Il s'en sort. Il y a du monde, sinon c'est la honte.
23: Elle a de l'expérience.
5: Ouais, elle prend une voix grave. Bravo Camille, c'était une bonne réponse. On vous la met au ralenti parce que c'est quand même très très haut. Hein.
10: Oh, wow.
3: Très fort même.
10: Là oui, c'est balèze.
5: Et puis Greg, je sais que vous adorez assister au gala de danse quand vous avez un tout petit peu de temps. Alors, donc on a avec cette jeune dame.
10: Antoine, vous connaissez la règle.
12: Ça part sur des bases de
10: il y a pas chute et disparition.
5: Ah, il met une pression sociale.
10: Il y a
5: à chaque
10: licenciement. Donc je veux une belle chute et disparition.
5: Bah bien sûr. Merci, et attention aux trappes, on le répète jamais assez.
10: C'était pas son heure.
5: Ouais, j'adore. Ouais. Hop. Ah, j'adore. On termine avec cet homme qui revenait du sport et c'était pas son heure.
10: Ah oui.
5: Il fait les lancements, bah, fais mon boulot. Hein.
10: Je vais faire votre
5: boulot. Oui, c'est pas si dur, tu vois. Hop.
10: Il est où? Qu'est-ce qui a explosé?
5: Je saurais vous dire.
10: C'était
5: pas son heure. Il va bien, ouais, parce qu'après il ouvre la porte, mais on n'a pas le temps.
10: Ah bon. Restez là, Antoine, bravo pour tous les déguisements. Ce soir, Autriche-Tunisie sur la chaîne, match de préparation Coupe du Monde 2026. Vincent Petit pèse Hervé Penaud au commentaire. Nabil Djellit a sorti les lunettes. Ah, trop tard, on verra pas les lunettes de Nabil. Passez une belle soirée foot sur la chaîne, équipe. À demain, 18h20.
12: Bon, cassez mes lunettes.
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28: Salut,
29: ça va?
28: Oui, t'es prêt?
29: Je suis prêt.
30: Ça va, il fait?
28: Ouais, impeccable.
30: Bon, pour la petite anecdote, on est dans l'enceinte même du circuit de Fiorano avec Yves Feillet, vainqueur sortant des 24 heures du Mans, qui nous emmène faire un petit tour dans la région.
28: Oui, autour de Maranello. Ici, Ferrari, c'est une religion.
30: Revenir aux 24 heures du Mans un an après ta victoire, on imagine que ça va être un peu spécial, non?
28: Donc, un an, c'est passé vite, hein. Je ne me rends même pas compte. C'était vraiment le jour meilleur de ma vie, gagner Le Mans avec Ferrari à 25 ans. La Chine quand même, 1,4 milliard de personnes, mais il n'y a jamais eu un tel succès dans le monde de course automobile. Je crois que l'interview que j'ai fait avec le CCTV, donc la télévision nationale de Chine, a été vu par plus de 160 millions de personnes.
30: Ah, quand même, ouais.
31: Oui, les amis.
30: T'as gagné Le Mans, maintenant c'est quoi ton grand rêve?
28: Gagner une deuxième fois. Non, j'ai hâte de ce qui va se passer.
30: Merci, Yves.
28: Merci Thibaut, j'espère que ça t'a plu.
30: C'était super.
28: T'es pas fait peur?
30: Ça va.
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12: 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Une fois arrivés à la pointe sud-ouest de l'Angleterre, ils feront cap directement vers le Finistère.
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0: Bonsoir à toutes et à tous, ravi de vous retrouver sur la chaîne L'Équipe pour continuer ce début de préparation à la prochaine Coupe du Monde avec un nouveau match amical ce soir à vous proposer. Nous sommes à Vienne pour cette affiche entre l'Autriche de Ralf Rangnick et la Tunisie de Sabri Lamouchi. Et pour m'accompagner ce soir, Hervé Penaud. Bonsoir Hervé.
1: Bonsoir Vincent, c'est un plaisir d'être en votre compagnie et surtout un match qui est très très intéressant, hein, qui est déjà même passionnant parce que pour Sabri Lamouchi, ben, vous savez, la ligne droite, ça va être très très rapide. Il vient à peine de prendre l'équipe nationale, il n'a que deux matchs déjà de fait. Donc pour lui, ce sont déjà des matchs capitaux. C'est pour ça d'ailleurs qu'il va aligner une équipe, à mon avis, qui sera assez proche de celle qui débutera la Coupe du Monde.
0: Et c'est un match qui va déjà nous intéresser avec beaucoup, beaucoup de choses à voir tout au long de cette partie avec des infos. Et vous en voyez une déjà à l'image. David Alaba est titulaire avec le brassard de capitaine, lui qui rêve évidemment de disputer sa première Coupe du Monde. On le voit à peu près là, bien physiquement. On espère que ça va aller évidemment pour David Alaba qui a eu beaucoup, beaucoup de soucis de blessure cette saison.
1: Ah, on sait qu'il sort de beaucoup de pépins. Alors ces derniers temps, il était remis, il était revenu dans l'équipe du Real. Il a joué deux des trois derniers matchs. Maintenant, c'est à lui de montrer qu'il sera capable d'assumer un peu son statut et puis surtout de pouvoir aligner des matchs à 5-6 jours d'écart, ce qui ne sera pas très simple pour lui, hein, parce que ces derniers temps, il a vécu des saisons compliquées.
0: Le Ernst Happel Stadium de Vienne pour lancer la préparation à la prochaine Coupe du Monde. L'Autriche face à la Tunisie pour un premier match amical avant un deuxième évidemment pour ces deux sélections et le début du Mondial dans maintenant 10 jours.
1: Et dans une ambiance assez magnifique, hein. On a vu la préparation du match d'ailleurs les 10-15 minutes avant avec des chansons, c'était assez incroyable. On sent qu'il y a une vraie passion autour de cette équipe d'Autriche, mais il faut bien comprendre que l'Autriche revoit la Coupe du Monde tellement d'années après.
0: 28 ans pour être précis, 28 ans que l'Autriche n'avait pas joué un mondial, alors que c'est une équipe qui depuis quelques années est toujours à l'Euro, même si elle s'arrête souvent en 8e de finale. Elle n'avait plus joué cette Coupe du Monde depuis 28 ans alors que les Tunisiens vont enchaîner un troisième mondial consécutif. Ça, c'est aussi une performance pour cette sélection africaine.
1: C'est une équipe qui est souvent au rendez-vous, justement, des Coupes du Monde. Ils en ont fait 7 déjà depuis le début. Mais pareil, comme l'Autriche, la difficulté, c'est de passer ce premier tour. Et ils ne l'ont encore jamais fait en Coupe du Monde.
0: On va écouter les hymnes, à commencer par l'hymne de la Tunisie.

Une Tunisie rajeunie derrière son capitaine Elie Skiri pour aborder cette préparation à la Coupe du Monde et désormais l'hymne de l'Autriche repris en chœur par le Ernst-Happel-Stadion de Vienne.

0: Les Autrichiens sont prêts à lancer ce match amical. Toute petite pause de moins d'une minute et on revient à Vienne.
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1: De retour à Vienne pour le coup d'envoi dans quelques instants de ce Autriche-Tunisie. Match amical de préparation à la prochaine Coupe du Monde arbitrée par des Français aujourd'hui. Jérémy Pignard sera au centre du terrain avec à l'assistance vidéo à l'arbitrage aujourd'hui Bastien Dechépy et Nicolas Rainville. On va découvrir la composition tunisienne, mais dire un mot avant sur la composition de l'Autriche avec des noms et des visages évidemment bien connus. Et puis une info de dernière minute, Christophe Baumgartner qui devait débuter est remplacé par Mikhail Gregoric, peut-être pour une légère blessure à l'échauffement. On découvre aussi la composition de Sabri Lamouchi avec ce 11 de départ qui va se rapprocher, Hervé, de celui qui va débuter la Coupe du Monde avec notamment Moumtassar Talbi en défense, avec Elias Kiri et puis devant avec le choix de Firas Chaouat aux côtés d'Ismaël Garbi.
2: Alors on verra un petit peu comment va s'orienter cette équipe-là, parce que savoir si ça va être placé exactement comme ça, on va suivre les premières minutes du match. Et ce qui est certain, c'est que Lamouchi, depuis sa prise de pouvoir, a décidé de rajeunir un peu son effectif. Donc il a fait appel à des nouveaux joueurs. Et c'est un effectif très différent de celui qu'on a connu à la CAN. Il s'est passé notamment de joueurs qui étaient vraiment des cadres, des joueurs très très importants de cette équipe, comme Meria, comme Sassi. Et il a décidé de partir avec autre chose, un autre groupe. On verra ce que ça va donner.
1: Juste avant le début de cette partie, on va respecter une minute de silence en l'hommage d'Alexander Manninger, qui est l'ancien gardien d'Arsenal, de la Fiorentina, de la Juve, d'Augsbourg, international autrichien, 33 sélections, et qui est décédé le 16 avril dernier dans un tragique accident de la route à Salzbourg. Il avait 46 ans. Sébastien Prudhomme.
3: Liebe Fußballfreunde, einer von uns, immer unter uns. Alexander Manninger war nicht nur ein verlässlicher Tormann, sondern vor allem ein großartiger Mensch, ein Freund, ein Vorbild und jemand, auf den man immer zählen konnte. Wir werden seine Hilfsbereitschaft, seine Bescheidenheit, seine Leidenschaft und seine besondere Art vermissen. Seine größte Liebe galt seiner Frau Emily und seinen beiden Söhnen Alexander und Nicolas. Ihnen wünschen wir von Herzen viel Kraft in dieser schweren Zeit. Alexander Manninger hinterlässt Spuren, die bleiben. In diesem Stadion, in unserer Gemeinschaft und in unseren Herzen. Danke, Alex. Ruhe in Frieden.

0: L'émotion dans ce discours lu par Sébastien Prodl, l'ancien joueur du Werder Bremen, coéquipier d'Alexander Manninger en sélection autrichienne. Un bel hommage rendu par tout le Ernst Happel Stadion de Vienne avant le coup d'envoi dans quelques instants de ce match de préparation.
1: Avec Elias Skiri, qui est vraiment le pilier de cette équipe, hein, qui compte déjà plus de 80 sélections. C'est l'un des rares, hein, puisque, comme je le disais précédemment, il y a pas mal de jeunes. Talbi est à 62 sélections, donc on est bien loin. Et puis après, ce sont pas mal de joueurs qui débutent aussi en sélection. Donc ça va être un élément clé de cette équipe de Tunisie. Elias Skiri, qu'on a bien connu du côté de Montpellier d'ailleurs.
0: 28 ans plus tard, l'Autriche se prépare à retrouver la Coupe du Monde quand la Tunisie va s'y présenter avec un groupe rajeuni et puis un nouveau sélectionneur. Sabri Lamouchi a fait des choix, forts pour certains. Va-t-il réussir son pari d'emmener la Tunisie vers un mondial réussi? Ça n'est pour l'instant pas le principal objectif de ce sélectionneur et de cette équipe qui vise plutôt la CAN 2028. Mais cette Coupe du Monde, elle est quand même très importante pour toutes les équipes qui y participent.
1: Ah, absolument. Alors, on a beau dire, on prépare 2027. En général, on va demander déjà d'avoir des résultats en 2026. Et même si le groupe est très dur, hein, avec la Suède, le Japon et les Pays-Bas.
0: Sûrement l'un des groupes les plus durs pour une équipe africaine. Peut-être avec celui proposé aussi au Sénégal, avec l'équipe de France et la Norvège notamment. Et c'est vrai que la Tunisie a eu un tirage très, très difficile. Premier match contre la Suède, avant de jouer face au Japon et de jouer face aux Pays-Bas. Et le choix apporté par Sabri Lamouchi sur l'Autriche pour se rapprocher aussi d'un style de jeu peut-être un peu comme celui des Suédois et d'avoir tout de suite une équipe en tout cas qui va permettre d'entamer la Coupe du Monde ensuite de la meilleure des manières.
1: Ah, c'était l'idée en général, vous voyez, dans les matchs de préparation c'est toujours un peu pareil, on se dit à première vue les Autrichiens, il y a beaucoup de gros gabarits, peut-être que ça va nous aider à préparer la Suède. Bon, après les matchs en Coupe du Monde n'ont plus rien à voir, donc c'est toujours un petit peu particulier cette manière de penser, mais c'est logique, tout le monde le fait. Donc la Tunisie s'y est tenue aussi comme tout le monde.
0: En tout cas, que ce soit Sabri Lamouchi ou Ralf Rangnick, on a aligné aujourd'hui un 11 assez proche de celui qui devrait débuté pour les Autrichiens. On a Alexander Schlager dans les buts, Stéphane Poch et Konrad Leimer dans les couloirs, David Alaba avec Lienhardt en défense centrale, Schlager, Seiwald devant la défense, Sabitzer est là évidemment, et puis ensuite Schmid à gauche, Arnautovic en pointe, et donc l'info de dernière minute, c'est Gregoric finalement titulaire à la place de Baumgartner, qui est pourtant l'un des hommes très très forts de cette sélection, qui marque beaucoup sur ces derniers matchs, mais absent. En tout cas, il était prévu au début pour être dans le 11, il n'est pas là.
1: Ah, il s'est peut-être passé quelque chose à l'échauffement, c'est possible. Parce qu'effectivement, il était annoncé comme titulaire. Alors, personne ne battra son record ce soir, visiblement.

0: qui se connaît parfaitement. Donc c'est une équipe qui a un bon mélange aussi d'anciens et nouveaux, même s'il y a beaucoup de joueurs qui ont quand même pas mal de sélections. Parce qu'on parlait de Gregoric par exemple, qui vient de rentrer à la place de Baumgartner, il y a déjà plus de 70 sélections hein, en équipe nationale. C'est vraiment un ancien de cette équipe aussi.
1: Un vrai groupe du côté autrichien quand les Tunisiens vont se découvrir aussi un petit peu les choix. On va en parler tout au long de cette partie de Sabri Lamouchi en s'attardant de temps en temps sur certains joueurs. Des choix forts, des choix jeunes et des choix européens. Mais attention, cette première tentative de Marcel Sabitzer captée par Abdelmouib Chamakh qui sera vraisemblablement le gardien numéro 1 lors de la prochaine Coupe du Monde.
0: Bon, une frappe pas très puissante, c'était pas compliqué, mais pour lui c'est important parce qu'on sait qu'il y avait concurrence au poste de numéro 1. C'est pas lui qui a fait la canne, c'était Emen. Bon, aujourd'hui on a l'impression qu'il a pris la place, donc ça devrait être le titulaire. Il n'a qu'une sélection. Hein. En mars, justement, il fait partie de ces jeunes joueurs qui ont été appelés par Sabri Lamouchi lors de sa première sélection en mars avec deux matchs et amicaux.
1: Il avait fait un très bon match notamment face au Canada, match nul 0-0 pour sa première sélection. Lui qui joue au club africain, l'un des plus grands clubs du continent. Et un premier coup franc intéressant obtenu par les Autrichiens.
0: Sur une faute d'Abdi, hein, il était un petit peu lent et petite erreur de positionnement aussi depuis au début de l'action de la part d'Abdi. Le Niçois qu'on connaît assez bien en championnat de France aussi.
1: On a beaucoup parlé de lui hein, ces derniers jours, Ali Abdi, puisqu'il n'était pas là au barrage
0: absolument.
1: Retour.
0: Il était plus au milieu d'une polémique que joueur de football.
1: Il est allé en sélection pour valider aussi le visa pour aller à la Coupe du Monde et puis peut-être aussi pour être un peu mieux préparé avec ce groupe et être prêt pour ce match face à l'Autriche. Nice s'est maintenu sans lui, fort heureusement. Sabitzer est à la barre à côté de ce ballon. Ce sera pour Sabitzer pour mettre ce ballon très fort au deuxième poteau. La remise peut-être d'Arnautovic finalement devancé. Arnautovic va laisser ensuite ce ballon filer en touche.
0: On sait que dans cet exercice, les Autrichiens ont de très bons joueurs, mais Talbi est aussi un très très bon joueur de tête.
1: Il y a de la taille.
0: Il y a de la taille.
1: De la Tunisie. Lienhardt pour cette longue touche. Au niveau du point de pénalty, encore pour la tête d'Arnautovic. Chamakh n'a pas voulu sortir. Deuxième ballon à jouer, la reprise finalement contrée. Et c'est là que les Tunisiens peuvent piquer en contre, mais ils sont finalement repris.
0: Dommage. La passe est arrivée dans les pieds, hein, l'attaquant tunisien. Mais il y avait quelque chose à faire. Hein. Ismaël Garbi qui n'a pas pu la contrôler, qui n'a pas pu s'emmener. Mais c'est une bonne idée de vouloir relancer au sol, déjà à terre, et d'aller vite vers l'avant et pas de balancer n'importe comment.
1: On a une approche aussi assez claire de ce que vont proposer les Tunisiens, un bloc médian, un peu bas parfois, et puis ensuite tenter d'exploiter la vitesse sur les contre-attaques. C'est le plan. Ballon par-dessus.
0: Ça n'a jamais été la Tunisie, une équipe réputée, si vous voulez, pour un enthousiasme, football offensif très enthousiasmant. C'est vraiment une équipe qui est très solide, qui prend peu de buts, mais qui tarde parfois à avoir cette espèce de flamme, d'étincelle. Ce que va essayer de trouver justement Sabri Lamouchi avec ses jeunes joueurs, montre un petit peu plus d'allant offensif, on va dire.
1: Nouvelle touche longue pour Philippe Lienhardt, le joueur de Fribourg, finaliste de la dernière Ligue Europa. Ballon sorti une nouvelle fois par la défense tunisienne en deux temps. Ça revient sur Lienhardt. Deuxième possibilité avec ce centre au deuxième poteau. La tête d'Ali Abdi. Et le ballon sorti ensuite par Ismaël Garbi. Et regardez, on voit déjà en bas Sabri Lamouchi là, qui fait des grands gestes pour dire à tout le bloc de remonter.
0: Oui, parce que depuis le début de la partie, on se rend bien compte que les Tunisiens sont assis sur la défense. Il va falloir prendre avoir un peu d'air quand même, hein, parce qu'ils ne vont pas passer leur partie, leur rencontre dans leur surface de réparation. Il a raison un petit peu de demander aux joueurs de monter un peu, de remonter le bloc un minimum.
1: Vous avez participé les Tunisiens à un mini tournoi en mars au Canada, donc avec une victoire courte face à Haïti, 1-0, et un bon nul 0-0 face au Canada.
0: Oui, c'était des débuts encourageants hein, pour Sabri Lamouchi. Deux matchs intéressants, une victoire, un nul.
1: Zéro but encaissé.
0: Absolument.
1: Invaincu pour l'instant à la tête de la Tunisie. Sabri Lamouchi arrivé après la CAN. La Tunisie a été éliminée en huitième de finale au tir au but par le Mali. Ballon sorti encore une fois par la défense tunisienne.
0: Ouais, Rekik s'est un peu précipité là, il avait le temps. Franchement, de conserver la balle.

0: Là voici Sabri Lamouchi, entraîneur français aux origines tunisiennes. Il est très fier de ses origines. Il en a beaucoup parlé lors de sa présentation.
1: Il avait été appelé par l'équipe nationale de Tunisie, faut pas l'oublier. Hein. Et avant de porter le maillot des Bleus, il avait été en sélection, on ne l'avait pas utilisé. Puis attention
0: à ce ballon sorti difficilement par Ali Abdi. Déjà récupéré par les Autrichiens. Non, les Tunisiens vont peut-être avoir une première balle offensive, mais M. Pigna va leur permettre de récupérer le ballon. La faute de Romano Schmid.
1: Il va falloir qu'ils sortent un petit peu plus, hein, parce qu'ils ne vont pas prendre comme ça la pression pendant toute la rencontre de cette manière-là. Et là, on a senti beaucoup de centre de la part des Autrichiens. Ils veulent utiliser cette arme et on a vu quand même la défense un petit peu en difficulté, justement, sur ces centres.
0: Et on a aperçu revenir sur le banc Christophe Baumgartner, qui était en survêtement là il y a quelques instants. Donc vraisemblablement un petit problème physique.
1: Peu de chance qu'on le voit ce soir.
0: Hein. Bon, j'ai pas l'impression qu'il avait déterminé à rentrer dans cette partie. Avec le portable dans la poche et les écouteurs.
1: Il écoutait peut-être les consignes de Ragnar.
0: Peut-être, c'est une possibilité.
1: Il les enregistre. Il enregistre toutes ses causeries.
0: Je pense qu'on n'a pris aucun risque avec Baumgartner, qui fait partie évidemment des pions essentiels de cette équipe autrichienne, qui va retrouver dans son groupe à la Coupe du Monde l'Algérie, qui est une équipe peut-être aussi proche de la Tunisie. La Jordanie surtout, peut-être c'est là que Ralf Rangnick a voulu jouer la Tunisie.
1: Je pense qu'ils ont
0: avec
1: plus...
0: un bloc bas et de la contre-attaque.
1: Ils ont peut-être pensé Tunisie-Algérie, c'est à peu près pareil, ce qui n'est évidemment absolument
0: pas du tout le cas. Et puis ensuite il y aura évidemment dans ce groupe les champions du monde en titre, les Argentins, qui feront figure de grands favoris et que les Autrichiens affronteront lors de la deuxième rencontre à Arlington au Texas.
1: C'est aussi un groupe très très difficile. Hein. Parce qu'il ne faut surtout pas oublier que l'Autriche est quand même fini première de son groupe en 2024. Et il y avait l'équipe de France, devant les Bleus, il y avait les Pays-Bas. C'était quand même un gros groupe avant d'être éliminé en huitième de finale par la Turquie. Au bout d'un match très intéressant de leur part, hein, et ça s'était joué à très peu de choses.
0: Je me souviens, ils avaient perdu face aux Bleus 1-0 sur un but contre son camp dans un match qui était honnêtement pas un très bon match de la part de l'équipe de France.
1: Non.
0: Et puis ensuite, il y avait eu deux belles victoires face à la Pologne, 3-1, et face aux Pays-Bas, 3-2. Prendre la première place et ensuite s'incliner 2-1 face à la Turquie. Mejbri avec ce ballon dans l'axe. Voilà peut-être le premier ballon d'attaque intéressant pour les Tunisiens. Ismaël Garbi, il a levé la tête, l'ancien Parisien, et il était presque passé. Il obtient le coup franc et une bonne situation à venir pour les Aigles de Carthage.
1: Intéressant sur la récupération de balle de Mejbri, qui a fait la première des différences pour s'appuyer sur un de ses équipiers et puis lancer Ismaël Garbi sur le côté. C'est une belle action de la part des Tunisiens. C'est comme ça qu'il va falloir mettre de la vitesse justement dans le jeu de transmission. Et comme ils ont des attaquants assez vifs, on va pouvoir utiliser cette vivacité pour mettre en difficulté les costauds. Je voulais dire les lourds, non, disons costauds défenseurs autrichiens.
0: Le coup franc à venir pour Hannibal Mejbri, l'ancien joueur formé à l'AS Monaco, passé par Manchester United et désormais à Burnley, relégué de Premier League en Championship.
1: Grand espoir du football tunisien pendant des années, hein, parce qu'il a commencé jeune.
0: Il va le tirer directement sur la barre.
1: Magnifique, magnifique.
0: Schlager, l'inspiration d'Hannibal Mejbri a failli fonctionner. Et les Autrichiens vont pouvoir partir en contre. Il peut y avoir des espaces. Savitzer, le ballon par-dessus finalement contré. Mais quelle inspiration géniale d'Hannibal Mejbri.
1: Voilà, c'était le talon pur. C'est quelqu'un qui vient de région parisienne, du 20e arrondissement. Et quand il est parti à Manchester United très jeune, vers 16 ans, tout le monde pensait que ce serait vraiment la pépite du football tunisien. Il a eu du mal finalement à aller au bout de tout ce qu'on attendait de lui. Mais il n'empêche que le talent est là, il a quelque chose, il n'a que 23 ans, donc rien n'est perdu. Là. Et là, c'est vraiment un geste de classe, ce coup franc sur la transversale.
0: On aura l'occasion de le revoir évidemment, mais le ballon n'est pas sorti, ça joue. Et les Tunisiens sont en possession de cette balle, ils se sont procurés pour l'instant la plus belle occasion de ce premier quart d'heure sur une situation arrêtée.
1: Surtout, ils sortent un petit peu plus. Hein. Ils prennent un petit peu moins la pression qu'en début de match. On voyait Lamouchi qui demandait tellement à ses joueurs de remonter un minimum le bloc. Il a été visiblement un peu entendu.
0: Il a été satisfait, Sabri Lamouchi, de la bonne préparation là sur ces quelques jours que les Tunisiens ont passé à Tabarka, le Clairefontaine tunisien, qui est un centre d'entraînement assez magnifique.
1: Oui, tout à fait joué. Je pense qu'il va finir légèrement fatigué, Sabri Lamouchi. Hein. Il en est déjà 6 ou 7 sprints. Qui était un magnifique joueur, faut pas l'oublier. Franchement, quand il jouait au Serre, c'était avec une qualité technique, une finesse, qui malheureusement n'a pas disputé la Coupe du Monde 98. On se souvient des circonstances.
0: On le revoit, ce coup franc d'Hannibal Mejbri. C'est pas du tout touché hein, par Alexander Schlager qui n'était pas dessus.
1: Schlager n'était pas très bien placé non plus. Hein. Une erreur de positionnement. Il n'a pas fait le petit pas de recul qui l'aurait aidé à toucher la balle, au moins à la détourner en corner.
0: Et derrière, il s'en fout d'un rien pour que Anis Ben Slimane pousse ce ballon au fond. 45e sélection aujourd'hui pour Hannibal Mejbri, qui était absent sur blessure aux ischios au mois de mars.
1: Il a seulement 23 ans. C'est vraiment quelqu'un qui a amené à battre des records avec l'équipe de Tunisie s'il continue comme ça.
0: Petite déviation, ballon facilement contrôlé. Pas beaucoup de solutions. Les Tunisiens ont
1: pressing,
0: décidé de rester haut.
1: Bon pressing, très bon pressing et bonne sortie de balle.
0: Saver Schlager s'en sort bien.
1: Schlager s'en sort bien.
0: On l'a vu pendant les qualifications de cette Coupe du Monde, les Autrichiens sont capables de faire un très très gros pressing. C'est ce qu'aime évidemment Ralf Rangnick, mais là les Tunisiens l'ont bien fait aussi. Attention à ce centre avec cette remise vers Arnautovic. Il a fait parler son physique pour essayer de conserver ce ballon. Ali Abdi à la relance.
1: Il y a du rythme, c'est très très intéressant ce qu'on voit pour l'instant.
0: Et de l'espace pour Mejbri. Glisse ce ballon devant lui. Et là par contre il n'a pas réussi à se l'emmener Chawat. Choisi aujourd'hui comme le numéro 9 de la Tunisie, vraisemblablement le numéro 9 titulaire, Firas Chawat, le joueur du club africain.
1: Oui, il y avait beaucoup d'incertitudes sur l'attaquant de pointe qu'a ignoré Lamouchi. Visiblement, c'est lui qui devrait prendre cette place. Il a déjà une petite trentaine de sélections, 29 sélections. Il a mis 6 buts déjà. Donc. Et parmi les attaquants, c'est un des rares à avoir marqué des buts. Hein, parce que là, vous avez beaucoup de joueurs qui ne sont pas imposés véritablement. Et puis, des jeunes qui viennent d'arriver.
0: Meilleur buteur du championnat tunisien, Firas Chawat, avec le club africain. Arnautovic un peu court, Sabitzer va se précipiter pour récupérer ce ballon. Schlager, Lienhardt, Gregoric en retrait avec Lienhardt. David Alaba. Konrad Leimer est passé, cherche un relais, la petite déviation subtile magnifique. De Savitzer, Arnautovic ensuite, Leimer est arrivé vite et fort, Schmid, ça c'est dans les talons par contre, de Stéphane Poche, mais ça va être récupéré par Romano Schmid, ce ballon est sorti.
1: Mais l'action était magnifique, hein. La patte Red Bull, la patte Leipzig, à l'époque Rangnick, c'est vraiment magnifique, hein. Ce jeu à une touche de balle, ces infiltrations et puis y retrouver l'extérieur comme ça. Mais les Tunisiens n'ont pas été complètement déstabilisés. Donc ça les a pas mis hors de position totalement.
0: Le conseil de Sabri Lamouchi. Quand on se rappelle qu'il avait été sélectionneur de la Côte d'Ivoire avec qui il avait participé à la Coupe du Monde 2014 au Brésil.
1: C'était son premier poste. Hein. À la surprise générale, il avait obtenu ce poste de sélectionneur de la Côte d'Ivoire. Ça ne s'était pas passé exactement comme il pouvait l'espérer, notamment au Brésil, où... peut-être une mauvaise inspiration. Il avait fait rentrer Giovanicio en fin de match contre la Grèce et il provoque un pénalty, ce qui permet à la Grèce de s'imposer 2-1 et d'éliminer la Côte d'Ivoire qui était quasiment qualifiée pour les huitièmes de finale. À l'époque, c'était les huitièmes de finale de la Coupe du Monde.
0: À l'époque, parce qu'il y aura
1: des 16e de finale.
0: Il y aura des
1: tout augmente, la bonne dame.
0: Attention à ce centre pour aller chercher le deuxième poteau. Chawat un peu court, mais Mejbri a récupéré avec Ismaël Garbi. Il a frappé dévié. Mejbri, et la reprise ensuite sur le poteau de Firas Chawat. Ça fait 2 pour la Tunisie. Une barre transversale, un poteau en 18 minutes. Les deux plus grosses occasions pour les Aigles de Carthage.
1: Très belle action encore de la Tunisie. Vraiment intéressant ce qu'ils sont en train de proposer après les débuts difficiles. Mejbri est toujours dans tous les coups.
0: pas de hors-jeu.
1: Pas de hors-jeu, non, absolument pas.
0: Et le poteau. Oh.
1: Chaouat se jette bien, hein, place bien son pied droit et malheureusement, une nouvelle fois, le poteau. Enfin, transversal et poteau.
0: Vrai bon début de match pour les Tunisiens qui ont laissé passer l'orage dans les 5-6 premières minutes. Et depuis, ils font jeu égal avec l'Autriche en termes de possession. Et ils ont ces deux grosses occasions avec une barre transversale et un poteau. Ils mettent surtout de l'intensité dans le pressing pour mettre la pression sur Schlager une nouvelle fois. Mejbri.
1: Vraiment intéressant la manière dont ils jouent les Tunisiens. Avec cette volonté effectivement de récupérer assez vite la balle et puis de se projeter sur la vitesse des attaquants. On voit pas mal Garbi depuis le début de la rencontre. Pourtant, il sort d'une saison lui très très compliquée, c'est le moins qu'on puisse dire, puisqu'il joue quasiment pas à Augsbourg.
0: Il a été prêté par Braga à Augsbourg en janvier où il n'a effectivement quasiment pas joué 6 matchs de Bundesliga. Il avait joué un seul match avant ça de Liga portugaise. Ça ne fait pas beaucoup de temps de jeu pour Ismaël Garbi.
1: Et sur ces 6 matchs, on n'en a pas gagné un. Et 5 défaites et un nul. Ce qui fait quand même pas un bon ratio. C'est pas un ratio très très positif. Il suffit qu'il gagne ce soir, hein, ça va changer tout.
0: En tout cas, il est en jambes dans ses 20 premières minutes comme ses coéquipiers. Omar Rekik, le petit frère de Karim Rekik.
1: Ah, un autre frère.
0: Il y en a d'autres. Oui, oui, puisqu'il y a aussi Rani Khedira au milieu de terrain, qui est le petit frère, vous en doutez bien, de Sami Khedira.
1: Alors pour le coup, lui, c'est pas un coup de jeune de la sélection, mais c'est un coup de neuf quand même, puisqu'il est arrivé justement grâce à Sabri Lamouchi.
0: 32 ans pour Rani Khedira, le joueur de l'Union Berlin. Sabitzer. Position intéressante, va pouvoir décaler Konrad Leimer, le centre facilement repoussé par Elias Kiri. Et derrière le décrochage de Firas Chaouat, il est un peu seul, repoussé pour jouer cette petite talonnade. On peut trouver Yann Valéry et la déviation ensuite, pour l'instant pas de hors-jeu. Firas Chaouat va peut-être aller au bout, il est face à David Alaba. Il a ralenti sa course pour ensuite frapper de la pointe, mais il était finalement signalé hors-jeu. Je pense qu'il était un peu en avance, Firas Chaouat.
1: Ouais, c'est l'impression que ça donnait, mais toujours est-il que l'action est belle. Hein. Il y a la volonté de jouer très très vite, hop, à une touche de balle. Ah, et pas certain,
0: pas certain. Philippe Yenard traîné par là.
1: Mais en revanche, il n'a pas joué très très bien le coup, parce que soit il manquait un peu de vitesse, qui est une possibilité, et dans ces cas-là, il ne se sentait pas capable d'aller au bout. Sinon, il y avait un partenaire qui venait au milieu, qui était Mejbri, il me semble. Il y avait peut-être une manière de jouer différemment ce coup-là, plutôt que de se précipiter sur une frappe sans véritable conviction. Enfin, il y a quoi. Il est hors-jeu, donc ça change rien.
0: Il va pas le regretter, effectivement, mais s'il avait marqué, on aurait vérifié.
1: Peut-être.
0: On aurait vérifié à l'assistance vidéo à l'arbitrage, et s'il n'y avait pas eu hors-jeu, il y aurait eu but. Donc il faut toujours continuer ses actions. Possibilité maintenant pour les Autrichiens, avec ce centre au premier poteau, repoussé à Rani Khedira, la relance vers une nouvelle fois Firas Chaouat, dernier buteur de la Tunisie en compétition officielle face au Mali à la CAN. David Alaba. Dans ses plus belles années pour centrer. Sabitzer. Deuxième chance, petit centre de Sabitzer.
1: C'est étonnant, ils ont mis en difficulté parfois les Tunisiens quand ils jouent plus vite à terre et maintenant ils se contentent de balancer des centres de manière permanente et l'assise défensive de ce côté-là, du côté tunisien, est plutôt bonne. Donc ils ne sont pas vraiment mis en difficulté. Alors par des jeux courts, comme on l'avait vu sur les infiltrations tout à l'heure, ils étaient plus. Il y a mal.
0: Philippe Lienhardt avec Stéphane Poche.
1: Et regardez cette volonté des Tunisiens de presser haut, d'essayer de bloquer les premières relances autrichiennes. C'est intéressant parce que là, je croyais qu'il allait récupérer Skiri, mais non. Il était battu sur l'action.
0: Il carte ce ballon. Romano Schmid dans la surface de réparation. C'est mis sur son mauvais pied. Il a trouvé David Alaba. Petite déviation. Stéphane Poche. Et finalement, ce ballon contré par Elias Kiri. Ismaël Garbi. Accompagné par son sélectionneur, Sabri Lamouchi. Il a trouvé un relais dans l'axe. Anis Ben Slimane. Rani Khedira. Finalement, on va revenir en retrait avec Omar Rekik. Et Montassar Talbi.
1: À partir du moment où ils ont pas pu profiter de la vitesse tout de suite, effectivement. Ils préfèrent revenir et gérer le tempo de la rencontre.
0: Pour vous prévenir maintenant, on va avoir le droit dans quelques instants à ce fameux cooling break, la pause fraîcheur.
1: Alors qu'il fait moins 3 en Autriche.
0: Quand même pas, mais 24 degrés seulement. Mais on va se préparer à faire une pause fraîcheur comme à la Coupe du Monde. Et il y en aura. Animal Mejbri à l'entrée de la surface. La frappe ensuite instinctive d'Ismaël Garbi. Ils n'ont pas froid aux yeux, ces Tunisiens. Ils tentent dans ces 25 premières minutes.
1: C'est la spontanéité qu'on attend de ce type de joueur, hein, avec ces qualités-là. C'est très très bien, très bonne idée de le faire. La prochaine fois, il faudrait être un petit peu plus juste, viser juste. Mais en tout cas, c'est dans la prise d'initiative, c'est très intéressant de sa part.
0: Et là, voilà, cette fameuse pause. Donc cette pause boisson, pause fraîcheur qui sera imposée au Canada, aux États-Unis et au Mexique. Et
1: de l'eau, j'imagine.
0: Préféré faire.
1: Ah, d'accord.
0: Qu'on a préféré faire aujourd'hui pour s'habituer à faire une petite pause. Et l'occasion pour moi de vous dire qu'il va y avoir d'autres matchs amicaux à vivre sur la chaîne L'Équipe jusqu'à la Coupe du Monde. Et notamment demain, 20h40. Je crois que ce sera avec vous, Hervé. Pays de Galgana.
1: On va encore se régaler. Pays de Galgana, magnifique.
0: Et puis ensuite, mercredi soir également, 20h40 sur la chaîne L'Équipe. Pour un alléchant Pays-Bas-Algérie, celui-là aussi est très intéressant.
1: Je ne serai pas là, mais je vais regarder. Ça, c'est une certitude.
0: Devant la chaîne L'Équipe, demain, après-demain, 20h40. Et puis d'autres rendez-vous encore à vous proposer jusqu'à cette Coupe du Monde. C'est là qu'on vit la préparation. C'est sur la chaîne L'Équipe et sur L'Équipe Live Foot également, sur le site internet du groupe L'Équipe.
1: Tous les pays maghrébins sont quand même en Coupe du Monde, il faut le noter. Tunisie, Maroc, Algérie, les trois pays seront aux États-Unis. Donc c'est intéressant, très intéressant pour voir l'évolution aussi du football au nord de l'Afrique. Et on pourra aller voir sur la chaîne L'Équipe. Alors, que demander de plus, Vincent, dites-moi.
0: Pas grand-chose.
1: Voilà. Sabri Lamouchi passe quelques consignes, mais il doit être content, il doit être satisfait de ce qu'il est en train de voir. Alors peut-être qu'il aurait aimé un petit peu plus de justesse parfois, quelques initiatives ne sont pas allées complètement comme il voulait, mais franchement, on voit une belle, très belle équipe de Tunisie pour l'instant.
0: Monsieur Pignard va faire reprendre le jeu, 25 minutes, 0-0 à Vienne entre l'Autriche et la Tunisie. Pour l'instant, au point, avantage Tunisie avec cette barre transversale, ce poteau. Touché par Mejbri et par Firas Chaouat. Alors que finalement, Abdelmoulib Chamakh, lui, n'a pas été véritablement mis en danger depuis 25 minutes. Le portier aux deux sélections. Sabitzer pour mettre ce ballon dans la profondeur. Laimer. On va défier Ben Slimane.
1: Effort de Ben Slimane pour défendre.
0: Et bien joué de la part de Laimer. Possibilité de frappe peut-être. Oh, il a préféré centrer dans une zone où il n'y a personne. Ballon récupéré par Ali Abdi. Et finalement par Stéphane Poche. La petite talonnade pour Schmid. Les Tunisiens vont récupérer le ballon avec Elias Kiri. Attention, là, ne pas se mettre en danger tout seul. Rani Khedira.
1: Bien joué. Volonté de ressortir proprement. C'est... Pour l'instant, on voit une très belle équipe de Tunisie.
0: Ensuite de la verticalité, Mejbri a été trouvé et il obtient la touche. Regardez la colère d'Arnautovic qui s'est plaint à Laimer de ce centre pour personne. Alors qu'ils étaient trois dans la surface de réparation.
1: On peut un peu comprendre sa frustration, son irritation, parce que pour l'instant l'Autriche a du mal à mettre le pied sur le ballon.
0: L'Autriche qui a souffert pour se qualifier jusqu'à la dernière journée dans un match ici étouffant face à la Bosnie-Herzégovine. Il y avait 1-0 pour la Bosnie qui se retrouvait qualifiée. Il fallait absolument égaliser. Ça a été fait très tardivement par Gregoric, le héros, à la 77e minute. Pour envoyer ensuite la Bosnie en barrage. Là, on se souvient de ce fameux match, évidemment, face à l'Italie. Mais l'Autriche s'était fait peur à Vienne.
1: Mais c'était qualifié directement.
0: Avec
1: pas
0: ce
1: l'oublier.
0: Match nul. Laimer. Écarte de nouveau pour Sabitzer. On passe beaucoup par ce côté gauche. Et Sabitzer, bien pris par le tacle de Yann Valéry. Schlager en retrait avec David Alaba. Schlager de nouveau. Sabitzer, il a levé la tête. On abuse peut-être un peu trop des centres.
1: Un petit peu, ce que je disais précédemment, effectivement.
0: encore un pas très levé, qui n'a pas passé le premier rideau.
1: Alors il y a de la taille effectivement côté autrichien, mais il faut déjà assurer ses centres, puis arriver à mettre les joueurs aussi hors de port, en bonne position par des déplacements à l'intérieur de la surface de réparation. Hop, Chabak qui récupère la balle.
0: Juste contré par Ismaël Garbi et corner pour l'Autriche.
1: Attention, il y a des bonnes combinaisons côté autrichien dans cette réputation. Il y a de la taille, il y a de l'impact, donc ça va être intéressant de suivre ce duel aérien.
0: Encouragé par tout le public viennois qui voit son équipe pour la dernière fois avant la Coupe du Monde. Puisqu'ensuite les Autrichiens vont s'envoler pour leur camp de base en Californie pour y disputer ensuite un deuxième match amical. Sabitzer va chercher le deuxième poteau et la tête d'Arnautovic, et Chamakh s'impose dans les airs et la volonté tout de suite de relancer rapidement va aller trouver Yann Valéry. Tassar Talbi, auteur d'une très très bonne saison avec le Football Club de Lorient en Ligue 1, s'est imposé parmi les très bons défenseurs de notre championnat. Sa quatrième saison en Bretagne.
1: Ah, c'est vraiment un pilier de cette équipe. Déjà, Lorient a fait une très belle saison. On ne s'attendait pas à les voir aussi haut. Et lui a été l'un des éléments clés de cette équipe, plus que de cette défense. Hein. Ça a vraiment été une des forces des Bretons durant la saison. Un joueur solide qui est très très bon de la tête, et une grosse personnalité, capable de rejaillir sur tout un groupe. Et ça, c'est pour ça que c'est très intéressant pour Sabri Lamouchi d'avoir un joueur comme ça dans son effectif.
0: Ouh, il est passé tout proche là de la mort, ce ballon, Animal Mejbri. C'est conservé par les Autrichiens avec Stéphane Poch, poursuivi comme son nombre par Ismaël Garbi qui fait beaucoup d'efforts défensifs. Le centre ensuite de Grégoric. Mejbri légèrement bousculé et elle a été vue cette faute par Jérémy Pignard.
1: Bel appel croisé quand même à l'intérieur. C'était intéressant ça, ce mouvement autrichien. Et qui a été bien lu aussi par les défenseurs tunisiens.
0: Ça va aller pour Hannibal Mejbri, va pouvoir se relever.
1: Ça devrait aller.
0: Il y a toujours une petite crainte dans ces matchs amicaux de préparation, quand on est joueur évidemment, quand on est sélectionneur aussi. De la petite blessure, la petite contracture, le coup, l'hématome qui va vous faire louper un match, deux matchs, et puis après ça devient compliqué.
1: La Coupe du Monde est proche, évidemment, hein. Il y a toujours un peu cette peur de se blesser, mais c'est souvent qu'on a peur de se blesser, qu'on ne veut pas se blesser, qu'on se blesse. Donc on est obligé de jouer des matchs à fond. On voit bien que Sabri Lamouchi ne doit pas être complètement satisfait d'Ismaël Garbi. En tout cas, il aimerait qu'il fasse autre chose, qu'il prenne un petit peu plus extérieur, j'ai l'impression. Il voudrait qu'il propose un peu plus dans la profondeur, par sa vitesse justement pour faire mal aux Autrichiens, parce qu'il lui a parlé deux, trois fois depuis le début de la rencontre sur les positionnements.
0: Ismaël Garbi qui, avant de rejoindre la Tunisie, est passé par les équipes de France jeunes, par les équipes espagnoles également de jeunes, avant de faire son choix à 22 ans désormais, d'être sélectionné aujourd'hui pour la 16e fois. Le revoici Ismaël Garbi, formé au Paris Saint-Germain.
1: Qui a déjà mis deux buts en sélection, c'est pas un pur buteur on va dire, mais il s'est quand même imposé dans cette équipe nationale. Même si en club, comme on l'a dit, grosse difficulté.
0: Nous parlons du Paris Saint-Germain, double champion d'Europe désormais. Il y a un joueur qu'on va découvrir aussi dans cette sélection, c'est Khalil Ayari, 21 ans, qui évolue avec l'équipe Espoir du Paris Saint-Germain, qui est un jeune prodige, dit-on, que l'on va découvrir en tant que remplaçant, évidemment, dans ce 11 de départ tunisien. Ce qu'on le verra aujourd'hui, ça c'est Sabri Lamouchi qui décidera.
1: Mais qui n'a jamais été appelé par Luis Enrique non plus.
0: S'est entraîné quelques fois avec les professionnels, mais qui n'a pas joué.
1: Donc il a besoin encore d'apprendre, il vient du stade tunisien, il a encore besoin certainement d'apprendre son métier. C'est pour ça qu'il n'a pas fait appel à lui durant des rencontres, déjà même de première division, de Ligue 1.
0: Lienhardt pour cette longue touche. On est dans le dernier quart d'heure de cette première période. Ballon sorti par la tête de Talbi.
1: Nouvelle fois, Talbi maître des airs.
0: Oh là là, on ne s'est pas parlé. Ben Slimane le conserve. Il avait vu le départ de Garbi.
1: Ça, c'était intéressant.
0: Ali Abdi. De l'autre côté, ça va être un peu juste pour toucher Yann Valéry. Remise d'Arnautovic avec Sabitzer.
1: Je vais peut-être un petit peu trop stéréotypé de la part des Autrichiens pour l'instant. Tendance à faire un peu toujours la même chose, qui met pas en difficulté l'équipe tunisienne.
0: Je ne veux pas nous porter la poisse, Hervé, mais les deux formations se sont rencontrées qu'une seule fois dans leur histoire.
1: Ne me dites rien, ne me dites rien.
0: En 2007,
1: ne me dites rien.
0: Il y avait eu.
1: Ah bah non, non, je ne sais pas. Je ne sais pas.
0: C'est un match amical également. Vous aurez compris la réponse.
1: C'est pour ça que ça va changer. L'histoire ne se répète pas toujours.
0: Petit rappel à l'ordre de Monsieur Pignard à Hannibal Mejbri.
1: Oui, vraiment très très en retard. Il pouvait se passer de ce genre de faute.
0: Totalement, on n'a pas d'intérêt d'aller mettre ce coup.
1: Monsieur Pignard qui tient bien sa rencontre. Il faut dire, il n'y a pas non plus d'une violence démesurée, bien heureusement. D'ailleurs.
0: Premier enjeu pour Stéphane Poche. Schlager. Saïvald à côté de lui. On va aller chercher Schmid.
1: Ah, bien joué d'Abdi.
0: Joue aussi de la part de Mejbri là pour conserver ce ballon. Ah,
1: superbe sortie de balle encore une fois.
0: Et de l'espace pour les Tunisiens avec des solutions à droite, à gauche. Rani Khedira va choisir la droite.
1: Il y a main.
0: Est-ce qu'il y a une main de Konrad Laimer? Oui, elle a été vue. Et carton sorti par Monsieur Pignard contre le milieu de terrain ou latéral du Bayern, c'est selon.
1: C'est dommage que Chaouat ait fait un appel dans l'axe comme ça, juste derrière les défenseurs, parce qu'il était quasiment impossible de lui passer la balle à ce moment-là, parce qu'il y avait, Alaba avait bien fermé. Mais Khedira a eu l'intelligence de jouer sur l'extérieur et il y a une main de Laimer, évidemment, qui est sanctionné logiquement d'un carton jaune. Même si c'est un match amical, ce genre de faute, faut.
0: Il est un peu obligé du
1: ah oui. Vous êtes assez méchant finalement. Hein. Vous pensez beaucoup plus sympathique que ça.
0: Le coup franc est bien placé, en tout cas pour les Tunisiens. On les a vus tout à l'heure être très dangereux.
1: Ouais.
0: Ils n'ont pas encore cadré le moindre tir parce que barre transversale et poteau, ça ne peut pas rentrer dans cette catégorie. Mais ils ont été les plus dangereux. Un seul tir cadré pour l'instant dans cette partie. Est-ce que Monsieur Pignard n'irait pas vérifier s'il n'y aurait pas un carton rouge pour Konrad Laimer? Parce que ce ballon allait vers Anis Ben Slimane,
1: là,
0: qui se serait ensuite présenté a priori tout seul face à Alexander Schlager.
1: Et surtout, c'était annulé une occasion
0: but. Oui.
1: Là, pour le coup, c'est le moins qu'on puisse dire.
0: Est-ce qu'il empêche une action nette de but d'aller au bout? C'est ce que va devoir décider Monsieur Pignard, match amical ou pas.
1: Mais
0: s'il doit mettre
1: règlement.
0: Un rouge, il le mettra. Il va peut-être changer sa décision. Il discute en tout cas avec David Alaba et il va revenir sur sa décision. Konrad Laimer va prendre un carton rouge tournant dans cette partie après 37 minutes. L'Autriche est à 10.
1: Alors c'est vrai que c'est toujours dommage sur des matchs amicaux, faut pas se mentir, parce que c'est fait pour préparer la Coupe du Monde. Donc une équipe se retrouve à 10. Ça, d'un seul coup, ça a un petit peu moins de sens hein, dans la préparation pré-Coupe du Monde. Mais bon, il y a un règlement. C'est pas parce que c'est un match amical d'avant Coupe du Monde qu'on doit pas le respecter non plus.
0: Alors ça peut-être vous préparer à jouer à 10.
1: Oui, c'est aussi une idée.
0: Ah, il essaye un peu de l'enlever, mais pas tant que ça quand même. Hein.
1: Non.
0: Regarde, là, elle est décollée. Dernier moment, il se dit qu'il va faire une erreur.
1: Ouais.
0: Mais c'est trop tard. Et il empêche ensuite Anis Ben Slimane de récupérer ce ballon et peut-être d'aller au bout. Stéphanie Frappard explique la décision. Ralf Rangnick
1: qui lui doit être en train d'expliquer, c'est un match de préparation. Franchement, sur une action comme ça, vous pourriez ne pas sanctionner. On sait qu'il y a une main, mais bon,
0: attention à ce coup franc. Zut, Attention, la barre transversale encore.
2: C'est incroyable.
0: C'est le troisième montant touché par les Tunisiens depuis le début de la partie. Quel manque de réussite évident pour Anis Ben Slimane et les Aigles de Carthage.
2: Incroyable. Quel coup franc du joueur de Norwich. Oh, magnifique, magnifique coup franc.
0: Oh, et ça a failli ensuite rebondir sur le dos de Schlager. Ça n'est pas terminé. Ça traîne dans la surface de réparation. Il y a un petit accrochage. Monsieur Pignard pour l'instant n'a rien dit. Et les Tunisiens ont toujours le ballon. Ismaël Garbi le glisse devant lui. On est dans la surface de réparation. Ali Abdi pour le centre en retrait. La frappe ensuite de Chawat. Et voilà enfin le tir cadré que la Tunisie attendait. Schlager est sur la trajectoire. Mais ça chauffe.
1: On va voir s'il y avait faute ou pas.
0: Ça,
1: c'est la fin de l'action. Parce qu'il se plaignait d'une faute juste avant. Et d'ailleurs, il boite légèrement. Chawat, est-ce qu'on va revoir l'action au ralenti? La première. Vu que le VAR fonctionne bien, visiblement, ce soir.
0: Alors, est-ce que M. Pignard a été appelé? Hannibal Mejbri a pris son temps pour aller tirer ce corner, pour laisser aussi vraisemblablement le temps à l'assistance vidéo de faire son travail, mais on va le jouer. Ce corner,
1: visiblement, il n'y a rien.
0: Pas de pénalty. Hannibal Mejbri pour mettre encore le danger sur le but d'Alexander Schlager. Sous pression, c'est au deuxième poteau. Cette fois, il sort du point. Ali Abdi.
1: Il va très vite. On sait qu'il a beaucoup de vitesse, Abdi.
0: C'était compliqué face à Schmid. Il conserve le ballon. Il va falloir qu'il trouve une solution. Abdi, est-ce qu'il va obtenir un corner? Non.
1: Il était un peu perdu, c'était pas son côté certainement.
0: Il s'excuse d'ailleurs auprès de ses coéquipiers. On va pouvoir revoir ce coup franc d'Anis Ben Slimane.
1: Quelle beauté de coup franc. Et avec un peu de chance, ça pouvait taper. Et un peu de malchance du côté évidemment du gardien autrichien. Ça pouvait taper sur son dos et revenir dans le but.
0: Vraiment, vraiment pas de réussite pour les Tunisiens. Deux barres transversales, un poteau depuis le début de la partie.
1: C'est assez incroyable. Et vraiment, en plus, superbement frappé. Hein, les trois coups de pied arrêtés qui ont fini sur les montants, magnifique. Ah, visiblement, il y a quelques joueurs qui ont du pied dans cette équipe tunisienne. Hein.
0: Si les adversaires de la Coupe du Monde, Suède, Japon, Pays-Bas, sont en train d'observer la Tunisie, on va éviter de faire des fautes à 20-25 mètres des buts.
1: Ah oui, absolument. En tout cas, ils auront noté ça. Alors le problème maintenant, c'est que le match, évidemment... plus tout à fait le même à 10 contre 11. Et même pour les enseignements que peuvent retirer les deux équipes, hein, il va y avoir un petit manque. D'où l'énervement, un énervement tranquille, relatif. J'allais dire, hein, oui, relatif de Ragnik auprès d'un Frappard.
0: J'ai la sensation qu'il était d'accord avec le fait qu'il pouvait y avoir carton rouge, mais qu'il aurait aimé qu'il n'y ait pas carton
1: c'est
0: rouge. Parce
1: exactement
0: que c'est
1: exactement ça. On a bien compris qu'il comprenait évidemment qu'il y avait un carton rouge dans un match classique, il y aurait eu carton rouge. Est-ce qu'on doit mettre un carton rouge dans un match de préparation à une Coupe du Monde? Voilà, c'était la seule interrogation, sachant que ce match il sert surtout à la préparation. Mais comme vous dites, peut-être que ça les aidera à jouer un match peut-être avec une expulsion durant la Coupe du Monde. On regardera bien les matchs et l'équipe d'Autriche.
0: Ouais,
1: on regardera ça avec beaucoup d'attention.
0: Ce sera face à la Jordanie, l'Argentine et l'Algérie pour terminer. En Californie, au Texas. Chawat, il y a eu un coup de sifflet.
1: Ah.
0: De Monsieur Pignard, est-ce qu'il y a eu une faute au départ de l'action?
1: Visiblement, il y a un Autrichien qui est tombé, mais je ne sais pas pourquoi. En tout cas, ce que propose la Tunisie depuis le début de la rencontre, à part les 4-5 premières minutes où c'était un petit peu en difficulté, était resté un peu bas, c'est vraiment très très cohérent. Et on voit qu'il y a vraiment un plan de jeu, une idée derrière ce que propose Sabri Lamouchi.
0: David Alaba avec son gardien, Alexander Schlager, Philippe Lienhardt, Stéphane Poche, bien joué. Petite feinte de corps pour passer.
1: Et Garbi s'est accroché, c'est intéressant.
0: Travaille beaucoup hein. Défensivement Ismaël Garbi depuis le début de la partie.
1: Bah, tout le côté gauche, hein. Même Mejbri qui n'est pas non plus réputé pour être le plus grand travailleur de l'histoire du football. Bah, on voit qu'il fait des courses. Regardez, hop, il va se positionner. Du côté de Seawald.
0: Décrochage de Schmid.
1: Je vous dis, Lamouchi va finir plus fatigué que certains joueurs.
0: Surtout qu'il va y avoir des changements aussi au cours de la seconde période, peut-être même à la pause. Parce que même si ce 11 de départ sera presque celui du début de la Coupe du Monde, on va faire des changements. Arnautovic, bonne position, il n'a pas voulu frapper Marco Arnautovic, qu'on voit peu aussi dans cette première période, qui était pourtant là en plutôt bonne position. Et David Alaba met Alexander Schlager sous pression. Il s'en sort bien, le joueur du Real Madrid, enfin l'ex-joueur du Real Madrid, puisqu'il est libre désormais, David Alaba, presque 34 ans.
1: Et une belle coupe
0: du dernier
1: monde.
0: Défi.
1: Oui, oh, quel défi. Avec une belle Coupe du Monde, il y aura possibilité de trouver des clubs. Parce qu'il faut se méfier des joueurs définis et qu'on retrouve quelques années plus tard toujours en pleine forme, surtout qu'aujourd'hui 34 ans, c'est pas non plus un âge canonique. Et puis on sait qu'il a eu pas mal de pépins physiques, ça fait qu'il a eu des saisons un peu hachées ces derniers temps. Donc c'est peut-être un joueur sur lequel des clubs peuvent parier. Puis avec son expérience, il peut aider plus d'un club. C'est pas pour rien que les capitaines de l'équipe nationale.
0: 113e sélection aujourd'hui pour David Alaba. Le pressing est bon.
1: Voilà, et Mejbri qui fait vraiment des efforts, c'est très très intéressant.
0: Moins d'une minute encore à jouer dans le temps réglementaire. Il y aura un petit peu de temps additionnel.
1: Ah oui, avec la pause fraîcheur. N'oublions pas cette pause fraîcheur.
0: Donc, il y aura forcément une petite minute à minima de plus. Et peut-être une occasion pour les Tunisiens avec cette possibilité de centre. Chawat était prêt à reprendre. Ce sera pour Garbi. Ça a été dévié et Schlager est un peu court. Corner pour la Tunisie.
1: Qui dit corner ? Coup de pied arrêté. Qui dit coup de pied arrêté ? Attention, danger. Jusqu'à présent. D'ailleurs, c'est Mejbri qui avait mis le corner, premier corner sur la barre transversale. Ah bah le voilà. Alors est-ce qu'il applaudit ironiquement les supporters autrichiens ou il regarde les supporters tunisiens qui sont dans un coin du stade?
0: Oui, on en a vu avant la partie, mais je ne sais pas s'ils sont dans ce coin-là, effectivement. La combinaison annoncée par Hannibal Mejbri à l'entrée des 3 minutes de temps additionnel. On va aller chercher le deuxième poteau et c'était bien travaillé cette situation sur coup de pied arrêté parce que Talbi arrivait lancé et il met cette tête à côté.
1: Il a déjà marqué 4 buts en sélection, 62 sélections. C'est peut-être pas énorme, mais on sait son impact sur les coups de pied arrêtés. C'est une arme, assurément, pour l'équipe tunisienne. Arnautovic, c'était un joueur brillant, brillantissime. Des qualités, hein. On l'appelait le Ibra.
0: Il est toujours là, Arnautovic, 37 ans maintenant, pour l'attaquant de l'Étoile Rouge de Belgrade.
1: Il ne joue pas toujours d'ailleurs, pas mal l'Étoile Rouge de Belgrade maintenant. Ça sent la fin de carrière, oui, très peu. Ça sent la fin de carrière pour Arnautovic, mais il reste quand même un pion essentiel pour l'équipe nationale.
0: Chawat avec Garbi à l'entrée de la surface de réparation. Mejbri peut-être pouvoir centrer. Mejbri sur le pied gauche puis sur le pied droit, fait parler sa technique face à Stéphane Poch. Il n'obtiendra pas le coup franc là-dessus, même s'il y avait peut-être une petite faute sous les yeux de Monsieur Pignard. Elias Kiri écarte, mais ce sera trop fort. Il y avait quand même une petite poussette de Stéphane Poch.
1: Absolument. Et l'arbitre a pensé qu'il était déjà en chute. Peut-être pas libre, mais il y avait un début de chute. Mais c'est vrai qu'il y a quand même une poussette dans le dos d'Animal Mejbri.
0: Stéphane Poch pour l'une des dernières remises en jeu de cette première période. Ismaël Garbi perd ce ballon. Poch. On est posé pour Xaver Schlager. Va pas changer sa philosophie de jeu. Hein. On va pas voir les Tunisiens, je pense, prendre la possession du ballon. Mais ils vont avoir un peu plus d'espace à exploiter encore. David Alaba avec Alexander Schlager. On attend tranquillement la mi-temps côté autrichien. Long dégagement directement en touche.
3: Vers Sabitzer. Mais depuis l'expulsion, on voit beaucoup moins les Autrichiens. Ils sont un peu à tonne.
0: La Tunisie aura réalisé une première période de grande qualité avec trois montants touchés. Avec un peu plus de réussite, les Tunisiens seraient devant ici à Vienne. Alexander Schlager s'en sort très bien. 0-0 à la pause à Vienne.
3: C'est un très très belle première mi-temps de la part de la Tunisie. On a hâte de voir la deuxième maintenant, voir s'ils sont capables de marquer ce but qui pourrait leur permettre de s'imposer en Autriche.
0: Comme les joueurs, on va faire une petite pause sur la chaîne L'Équipe et puis on va revenir dans un petit peu moins d'un quart d'heure ici à Vienne pour la seconde période de ce Autriche-Tunisie 0-0 et les Autrichiens à 10. Je vous le rappelle, à tout de suite.

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17: De retour dans les couloirs du Ernst Happel Stadion de Vienne pour la seconde période, dans quelques instants, de ce Autriche-Tunisie, match amical de préparation à la prochaine Coupe du Monde. Dernier match amical pour les Tunisiens à domicile avant de s'envoler comme, enfin pour les Autrichiens pardon, avant de s'envoler comme les Tunisiens pour les États-Unis et le Mexique dans les prochains jours. Mais pour l'instant, 0 à 0.

0: d'aller au bout de la logique arbitrale.
1: Franck lui a décidé de faire des changements pour débuter cette seconde période avec trois joueurs qui se sont échauffés, même quatre pour être précis, avec les sorties de Romano Schmid, de Mikel Gregoric, celle également du numéro 7 Marko Arnautović. On va essayer d'être le plus précis possible et il m'a semblé apercevoir le numéro 8 de David Alaba. Je pense que ce sont les quatre sortants. Et pour les quatre entrants, Philippe Mouenet, Sasa Kalajdzic que vous avez aperçu il y a quelques secondes, Carné Choukou Emeka et puis Kevin Danso qui va remplacer numériquement, qui va remplacer David Alaba. Et Philippe Lienhardt également est sorti, je l'entends là au niveau du speaker, et qui va être remplacé logiquement par Marco Friedl, que l'on a vu également à l'image il y a quelques secondes. Jérémy Pignard a donné le coup d'envoi de ce second acte. Sabri Lamouchi, lui, est reparti a priori avec le même 11. On a beaucoup parlé de ce 11 de départ qui débutera vraisemblablement la Coupe du Monde dans quelques jours. Il a encore envie de voir ses garçons pendant quelques minutes. On imagine qu'après l'heure de jeu, il devrait faire des changements, mais il a envie de leur faire confiance.
0: Oui, parce que faut pas oublier que Sabri Lamouchi vient simplement de prendre l'équipe de Tunisie. Donc il a besoin d'avoir, si ce n'est des certitudes, au moins quelques convictions fortes sur ces matchs de préparation. Et vu que la première mi-temps s'est très bien passée, ben, la logique pour lui, c'était de garder le même 11, de voir un petit peu comment ça a fonctionné ce début de deuxième mi-temps avec les changements du côté autrichien.
1: Un premier ballon pour Philippe Mouenet qui s'est placé à ce poste d'arrière gauche. Il est capable de jouer des deux côtés. Il va venir remplacer numériquement Konrad Laimer, exclu en première période.
0: Oui, c'est logique, ils étaient obligés de le faire rentrer parce qu'ils avaient besoin de toute façon d'un latéral gauche.
1: Et offensivement, et on va retrouver Sabitzer, mais on va retrouver surtout Kalajdzic, l'attaquant de Linz, le club de LASK, et puis Choukou Emeka, le joueur du Borussia Dortmund, tout jeune joueur de 22 ans, passé par l'Angleterre également, qui va honorer à sa troisième sélection aujourd'hui. Il avait honoré les deux premières au mois de mars.
0: Mais vous l'aviez dit, hein, déjà lors de la première période, Arnautović avait été, je ne veux même pas dire en grande difficulté, on ne l'avait quasiment pas vu. Voilà. Vous êtes méchant, mais c'est
1: ça. C'est le mot, là, c'est de la lucidité.
0: Soyons lucides. Alors, il avait été transparent, on peut le dire. Surtout un joueur de cette qualité technique, hein, on ne l'a pas du tout vu. Alors c'est vrai qu'on ne l'a pas mis toujours dans la bonne position, mais lui-même ne s'est pas toujours mis dans les meilleures conditions.
1: Les statistiques à la mi-temps, 3 tirs seulement pour les Autrichiens en première période, 8 tirs à l'arrivée pour la Tunisie. Même s'il n'y a eu qu'un seul tir cadré, il y a eu ces 3 montants. Il ne manque qu'un petit but pour que ce match soit quasi parfait pour les hommes de Sabri Lamouchi.
0: Ah, il peut tirer beaucoup d'enseignements positifs de cette première rencontre amicale d'avant Coupe du Monde, Sabri Lamouchi. Parce qu'il a mis en place un jeu qui est cohérent. On voit que l'équipe ne s'affole pas, repart de derrière intelligemment, n'a pas tellement la position de balle évidemment sur la première période, mais dès qu'elle l'a, elle essaye d'aller vite vers l'avant, de jouer sur la vitesse de ses joueurs offensifs, notamment Garbi. Mejbri a mis la balle sur le ballon, le pied sur le ballon aussi. Ah, il suffit de dire ça pour qu'il fasse une erreur, évidemment, c'est tout à fait logique.
1: La Tunisie qui aura encore un match amical samedi prochain à Bruxelles face à la Belgique. Ce sera un autre gros test pour les Tunisiens. Attention à cette occasion et ce ballon qui tutoie le poteau. La tentative très croisée de Kalajdzic, quasiment le premier ballon de l'attaquant entré à la place de Marko Arnautović. Ça frôle le poteau d'Abdelmouib Chamakh.
0: Il a fait plus en une minute qu'Arnautović en 45. Ils sont allés vite, ils sont vraiment projetés. Ils ont mis aussi de la vitesse qui a déstabilisé la défense tunisienne. Donc là, c'est une très belle action des Autrichiens qui sont à 10. Hein. En plus, c'est pas toujours évident comme ça de se projeter en nombre. Donc, c'était une belle action de la part des Autrichiens.
1: Sasa Kalajdzic qui appartient à Wolverhampton et qui a été rappelé par Ralf Rangnick en mars dernier. Lui qui n'avait plus été appelé depuis novembre 2023. Alors pas parce qu'il n'était pas performant, mais parce que le pauvre, il s'est fait les ligaments croisés 2 fois.
0: Eh bien, je peux vous dire, Vincent, c'est une bonne raison pour ne pas être rappelé. Quand vous êtes à l'hôpital, c'est pas ça.
1: Et donc, il est tout heureux, en tout cas, de revenir, d'être peut-être plus qu'une doublure de Marko Arnautović et de jouer ce premier mondial. Ali Abdi pour le centre.

0: peut-être ce ballon est peut-être sorti.
1: Oui, il est même certainement sorti.
0: Pour l'instant, ça joue. On vérifie ça. On vérifiera, pardon, un petit peu après.
1: Il n'y a aucun doute là-dessus.
0: C'est signalé par Monsieur Pignard.
1: Ben, il va très vite, mais c'est pas Usain Bolt.
0: On voit la situation de tout à l'heure avec ce ballon pour Kalajdzic.
1: Belle passe de Schlager. Hein. Très intéressant, qui décale bien Kalajdzic. Mais qui a manqué un peu de justesse quand même sur sa frappe. Parce qu'il est vraiment en position idéale pour au moins attraper le cadre. Ça fait plaisir de voir Danso hein, qui est rentré lui aussi en début de deuxième période. On se souvient de ce qu'il avait apporté à Lens, hein, qui était un pilier d'un Lens autre époque. Hein, le Lens de Franquès qui avait aussi une magnifique saison ramenée en deuxième. Et puis il est parti à Tottenham depuis, c'est pas aussi bien qu'on pouvait l'espérer de sa part.
0: Saison très délicate pour les Spurs.
1: C'est le moins qu'on puisse dire. Et lui-même a vécu une saison difficile, au cœur d'une équipe en difficulté.
0: 24 matchs de Première Ligue pour Kevin Danso, sauvé à la dernière journée de Première Ligue avec Roberto De Zerbi sur le banc.
1: Moi, ce qui est bien, c'est qu'ils ont connu pas mal d'entraîneurs.
0: Là, ouais, c'est Kevin Danso. Tous ces garçons, évidemment, vont découvrir la Coupe du Monde puisque l'Autriche va la retrouver 28 ans après.
1: Il est évident que si un joueur avait déjà joué il y a 28 ans, il serait âgé. Il serait âgé.
0: Ah, Franck va la découvrir aussi à 67 ans. Alors, il a beaucoup été interrogé là avant la partie en conférence de presse, notamment par les journalistes italiens, parce qu'on parle beaucoup de lui à Milan. Ce murmure que des négociations auraient déjà été entamées avec Milan. Alors non pas pour devenir l'entraîneur du Milan, mais pour
1: chef
0: devenir,
1: de projet.
0: Voilà, ce qu'il a déjà été par le passé avec Red Bull, c'est-à-dire une sorte de manager général. Il se dit que lui voudrait les pleins pouvoirs et pouvoir choisir son entraîneur, mais en conférence de presse, il a dit « Je ne commenterai rien, je ne vais pas affirmer, je ne vais pas infirmer, vous n'aurez aucune réponse sur ce sujet. »
1: Ce qui veut se comprendre, avant la Coupe du Monde, il n'a peut-être pas envie de parler de son avenir s'il décidait de signer au Milan AC.
0: On en saura plus...
1: Mais il a un profil idéal. Profil idéal pour mettre en place des structures.
0: On va dire quelque chose
1: absolument.
0: Milan s'est séparé de son entraîneur. Massimiliano Allegri pressenti à Naples à la place d'Antonio Conte.
1: Un beau jeu des chaises musicales. En Italie, ça a un petit peu bougé. Ça bougera cet été.
0: Ismaël Gardi avec Hannibal Mejbri. Les lignes, mais la bonne défense de Schlager. Il rend ce ballon à Mejbri, mais Monsieur Pignard va revenir à la première faute, c'est bien arbitré.
1: Oui, Abdi avait fait une petite faute pour tenter de récupérer la balle.
0: Mais voici le professeur.
1: Le professeur. Un peu comme vous, finalement. Même élégance.
0: L'entraîneur allemand de 67 ans. Bâtisseur de toute cette galaxie Red Bull de Leipzig à Salzbourg.
1: Il a réussi de belles performances avec l'équipe d'Autriche hein, depuis qu'il l'a prise.
0: Il était arrivé juste après l'élimination en barrage en mars 2022. L'Autriche avait chuté face au Pays de Galles pour se qualifier pour la Coupe du Monde au Qatar. Et il a donc emmené cette équipe d'Autriche en 8e de finale du dernier Euro.
1: Ah, bien joué.
0: Ça s'est bien fait pour Ismaël Garbi. Là, c'était épaule contre épaule dans la surface de réparation. Monsieur Pignard va revenir à la faute sur Hannibal Mejbri au départ de l'action. Pas de pénalty, c'est ce qu'il indique, mais par contre faute au départ. On va revoir ce qui s'est passé ici. Ouais. Une petite faute de Kevin Danso. C'est léger.
1: Oui, très léger. Des superbes passes hein, vers l'intérieur. Après il a explosé à l'impact Garbi. Il n'a pas réussi à s'orienter la balle. À l'amener avec lui. Alors vont-ils frapper une nouvelle fois un poteau sur un coup de pied arrêté? C'est la grande question du soir.
0: Peut-être pas directement, on est un peu loin.
1: Ça me paraît compliqué, mais tout est possible.
0: Alexander Schlager se méfie, évidemment. Ali Abdi, Hannibal Mejbri à côté du ballon. On va aller chercher le deuxième poteau directement sur la tête de Kevin Danso. Et ensuite Sabitzer avec le brassard de capitaine depuis la sortie de David Alaba. Sabitzer pour mettre ce ballon dans la profondeur. Ok, quel bon retour là dans les pieds de Seyvald. Ali Abdi a fait une énorme course, mais de toute façon il y avait hors-jeu, oui. Nicolas Seyvald.
1: On avait l'impression effectivement dès le départ qu'il était parti en position de hors-jeu. Mais Abdi fait un très bon match. Hein. Alors, il était au cœur de polémiques et puis il a reçu un tas d'insultes. Et d'ailleurs le club de Nice l'a défendu, des insultes racistes absolument scandaleuses pour ne pas avoir participé au deuxième match. Donc c'était pas de sa faute. Il n'avait rien à voir là-dedans. Il était pris entre la fédération tunisienne et évidemment dans son club de Nice. Et c'est assez scandaleux ce qu'il avait pu recevoir comme insulte. Mais en tout cas, il prouve ce soir, ça reste un très très bon joueur.
0: Nous revoici Ali Abdi avec Omar Rekić, joueur de Maribor en Slovénie, Montasar Talbi. Sabrina Mouchi a décidé dans son groupe de 26 de privilégier aussi les joueurs qui évoluent en Europe, que des joueurs notamment qui évoluent au Moyen-Orient. On pense à Issa Laidouni qui est absent, qui était pourtant l'un des piliers de cette équipe tunisienne également, qui évolue au Qatar désormais.
1: Mais c'est un joueur qui a toujours été performant en plus avec l'équipe de Tunisie. Bon, il a voulu faire table rase peut-être du passé et créer lui un univers qui semble plus propice à la performance.
0: Sabitzer par-dessus la bonne tête de Yann Valéry pour venir devancer Philippe Mouenet.
1: Alors évidemment c'est un peu plus compliqué pour les Autrichiens à 10 contre 11. En plus on n'oublie pas qu'on est en période de préparation, hein. C'est-à-dire qu'ils doivent avoir aussi un travail intensif physique pour débuter la préparation. Donc oh là,
0: une faute, là il va y avoir une faute, oui, et un carton sorti par monsieur Pignard. Il est arrivé fort, j'ai l'impression qu'il a glissé un peu Ismaël Garbi.
1: Pas très apprécié du public finalement ce geste. Bon, mais il y a faute, carton jaune tout à fait logique. Alors là, c'est une occasion hein, pour l'équipe d'Autriche. Hein. Parce que vous soyez à 10 ou à 11, ce genre de coup franc bien placé peut être l'occasion de marquer un but et d'ouvrir le score.
0: Et si finalement

0: Le coup franc pour les Autrichiens, c'est frappé très fort et ça passe devant le but de Chamakh. Il a voulu refaire une mèche brille de la première période.
1: Magnifique, hein. Magnifique. On va regarder, passer proche, mais en tout cas, elle aurait pu surprendre. Oui, elle est même passée assez loin, on va dire. Mais elle aurait pu surprendre Chamakh, qui s'attendait peut-être pas à ce qu'il y ait une frappe directe. Et plutôt un duel aérien, puisque depuis le début de la rencontre, ça a été l'une des armes de cette équipe autrichienne. Et puis avec le poids, l'arrivée d'un, par exemple, de Danso, ça pouvait être effectivement une arme pour les Autrichiens.
0: Brille sur le contrôle, impeccable. Bien pris par Schlager. Et derrière, Liabdi qui est arrivé comme une fusée pour aider Mejbri au pressing.
1: Mais Mejbri se bat vraiment. C'était pas toujours la caractéristique, sa caractéristique première. C'était plutôt un joueur fin, technique et une vraie qualité. Et puis, il pouvait peut-être s'oublier dans quelques pressings, mais pas du tout. Hein. On voit bien que là, il a intégré tout à fait ce que lui demandait Sabri Lamouchi. C'est un match plein. Ça fait plaisir de le voir à ce niveau-là parce qu'on a toujours une forme de frustration avec Mejbri parce qu'on en attend tellement. C'est quelqu'un qui a un réel potentiel. Il est encore jeune et il peut tout à fait exploser dans les années à venir. Et d'ailleurs, il avait été le meilleur joueur du match, de son dernier match de championnat avec Burnley contre Wolverhampton.
0: Sabitzer au coup franc. On va aller chercher le deuxième poteau. Il y a Kevin Danso. On va remettre ce ballon de la tête. Kalajdzic se précipite face à Ismaël Garbi qui fait jouer son petit gabarit pour passer deux fois. Oh. Et ça s'habite sort aussi. Et ouais, par contre là, on a peut-être fait un tout petit peu trop alors qu'il y avait quatre coéquipiers qui pouvaient avoir ce ballon dans la profondeur.
1: Là, il en a rajouté. Et puis il faudrait que les Tunisiens se remettent en place parce que.
0: L'impression que
1: absolument.
0: Sabitzer.
1: Dommage parce qu'il a vraiment voulu en faire le dribble de trop alors qu'il y avait 3 ou 4 équipiers qui étaient partis en contre. Il y avait possibilité de faire quelque chose. Alors, bizarrement, la tête de Danso était assez particulière parce qu'on a l'impression qu'il était vraiment en bonne position pour frapper au but. Il a préféré la remettre. C'est assez étonnant. Surtout quand on connaît le jeu de tête de Danso. Hein.
0: La relance de Schlager sur Choukou Emeka. Kevin Danso, le revoici.
1: Il fait une entrée intéressante depuis qu'il est là.
0: Changer la charnière avec Danso donc et Friedel, le défenseur du Verder, titulaire deux fois au mois de mars dans les deux victoires de l'Autriche en match amicaux. Victoire facile face au Ghana 5-1 et victoire face à la Corée 1-0.
1: Et Sabri Lamouchi qui va effectuer ses premiers changements. On est à l'heure de jeu, tout à fait logique. Ce qu'on disait tout à l'heure, il a vu à peu près à quoi ressemblerait son équipe type, première vue. Pour le début de la compétition, il est temps maintenant de lancer un peu de sang frais et puis de voir un peu comment les autres vont s'adapter et est-ce qu'ils vont évoluer aussi de la même manière, dans le même état d'esprit. On devra assister au premier changement de Sabri Lamouchi assez vite. Voilà.
0: Les voici, ces premiers changements.
1: Garbi aura beaucoup donné. Hein. Donc là, c'est logique de le voir sortir.
0: Garbi, Ben Slimane, Chawat.
1: Et donc, quasiment la ligne d'attaque.
0: Et donc, pour les entrants, Sébastien Tounekti, Ryan Elloumi, le joueur de Vancouver, et puis donc Khalil Ayari, le jeune joueur du Paris Saint-Germain. Et ce sont tous des jeunes joueurs, hein. 21 ans pour Ayari, 23 ans pour Tounekti, 18 ans seulement pour Ryan Elloumi qui évolue au Canada. C'est le petit protégé d'un certain Thomas Müller à Vancouver.
1: Absolument. fait partie aussi des choix possibles comme, comme attaquant. C'est parmi les interrogations qu'on pouvait avoir, mais Chaou, je pense, Chaouat a pris un petit peu d'avance grâce à même cette performance aujourd'hui.
0: Touché le poteau aujourd'hui, Firas Chaouat.
1: Tounekti a déjà une histoire avec la Mouchie, parce que finalement, c'est son premier buteur. C'est celui qui avait donné la victoire à l'équipe nationale tunisienne, 1-0. Un but assez rapide, d'ailleurs, il avait dû marquer après 7 ou 8 minutes de jeu. C'est le seul, pour l'instant, marqué par l'équipe de Tunisie.
0: C'était face à Haïti au mois de mars. Stéphane Poche, l'accélération sur le côté droit avec le centre en retrait. Et bien, même à 10 contre 11, même sans être séduisante, l'Autriche fait une première différence. Stéphane Poche pour son capitaine, Marcel Sabitzer. 1-0 pour les Autrichiens.
1: Une belle action, hein, une belle frappe. Sabitzer, en bon capitaine, qui a donné l'exemple. Et là, pour une fois, les Tunisiens ont été pris... ont été un peu déstabilisés, ils n'étaient pas en très bonne position. Mais Sabitzer, c'est une belle frappe à ras du poteau. Rien à dire, une belle action. Et ça prouve aussi quand même que les Autrichiens, même à 10, n'ont pas peur de se projeter. Et donc ça, c'est la volonté aussi de Ravning de pouvoir remporter ce match-là, même à 10 contre 11. On voit Sabitzer, la course, regardez, très intéressante. Il vient couper devant Khedira. Et il remet, mais très beau centre de Poche, hein, qui regarde bien et qui voit arriver Sabitzer. Et Khedira est pris depuis longtemps parce qu'il est passé dans son dos pour venir couper le centre. Superbe action.
0: Le premier but encaissé par la Tunisie de Sabri Lamouchi est signé Marcel Sabitzer, son 26e en sélection. Déjà buteur en mars face au Ghana, buteur de la victoire face à la Corée du Sud au mois de mars également. Le voilà de nouveau buteur.
1: Et bientôt centenaire. Lors de la Coupe du Monde, il devra arriver à 100 sélections, parce qu'il en a 98 avec celle de ce soir. C'est un joueur qui compte, évidemment. On connaît parfaitement en Europe.
0: On a pu sentir un petit peu de déception sur le visage de Sabri Lamouchi.
1: Bah, y a de quoi, parce que c'est un match que vous tenez, vous êtes à 11 contre 10, on sent que vous avez des possibilités, et puis là, vous faites prendre sur eux. Forme de contre, hein, finalement, qu'on on voit l'action.
0: Juste après les changements.
1: Sur un très beau déplacement de jeu, hein, sur un défenseur autrichien. Et puis après, ça va très vite, quoi. Effectivement, peut-être qu'avec les changements, les joueurs n'étaient pas très bien positionnés. Ce qu'ils avaient fait jusqu'à présent, c'est-à-dire du pressing haut pour empêcher les premières relances autrichiennes, bah là, il n'y a pas eu ce pressing-là à ce moment-là. Et ça a permis une première relance extérieure sur un déplacement de jeu très long. Et puis la course de Sabitzer, hein, aussi le centre et de Poche avec cette volonté de trouver Sabitzer parce qu'il le voit venir et passer derrière Khedira.
0: Attention, oh, peut-être 2-0. Cette nouvelle occasion, oh, incroyable. Le poteau et la barre transversale pour sauver Chamakh. Ça va faire 3-2 en termes de montant et les deux là sur la même action pour les Autrichiens, passer tout proche du 2-0. Le réalisateur s'était même perdu un peu.
1: Comme quoi un match peut vraiment changer du tout au tout en très très peu de temps. Mais magnifique, encore une fois. On voit un match formidable. Hein. On se régale ce soir.
0: Peut-être encore une réaction pour les Tunisiens avec ce ballon dans la surface de réparation et la frappe pied gauche. Dayari, elle a été touchée. Le jeune espoir du Paris Saint-Germain récupère un corner.
1: On dirait un enfant. Hein, il est très jeune. Bon, il a 21 ans déjà. Mais il joue surtout avec la Youth League, hein, puisqu'il a, il a jamais joué avec les A du Paris Saint-Germain, même s'il a fait quelques entraînements avec les pros, histoire de se frotter un peu à ce qui se fait de mieux en Europe.
0: Et c'est lui qui va aller frapper ce coup de pied arrêté, ce corner. Premier poteau, le ballon a été doublement dévié et dégagé ensuite. Récupéré sur le contrôle peut-être Ayari. Mejbri, contré finalement.
1: Ça allait très vite du côté tunisien, ça fait qu'on n'a pas revu l'action encore des Autrichiens, mais ce double poteau, c'est assez impressionnant.
0: Mejbri cherche une bonne solution, voilà trouvé. Ayari accélère et glisse ce ballon. Ayan Valéry, il a levé la tête, il a du temps surtout pour centrer dans la bonne zone. Deuxième ballon à jeu, oui, il a glissé. Ballon en retrait, la frappe d'Ali Abdi repoussée par Philippe Mouené. Mejbri de nouveau. Tassar Talbi. Penalty en retrait avec Omar Rekik. Talbi saute la ligne. Trouve Yann Valéry, Ayari. Face à trois Autrichiens. C'était compliqué. Sabitzer met ce ballon en touche. Et les Tunisiens vont rester haut. Et on va avoir le temps de revoir tout ça. Et de revoir ce poteau barre transversale. Puisqu'on va faire une petite pause fraîcheur dans cette seconde période.
1: Magnifique. Ça tombe parfaitement bien.
0: Incroyable situation avec d'abord la frappe de Friedel sur le poteau et ensuite Stéphane Poche sur la barre.
1: Et il la touche. Il, ouais, la, il me semble bien Chama qui l'enlève, qui la met sur le poteau.
0: Il va marquer des points pour être le numéro 1 à la Coupe du Monde.
1: Ah oui, là, ça, c'est un arrêt qui va compter pour la prise de pouvoir sur le poste de gardien de but de l'équipe de Tunisie.
0: Parce qu'on avait beaucoup reproché à Damen, à la CAN, de ne pas avoir été décisif. Lui l'est aujourd'hui, Abdelmouib Chamakh.
1: En revanche, c'est la première fois qu'on voit l'équipe de Tunisie aussi mal positionnée sur un coup de pied arrêté. Il y a un joueur qui restait un petit peu derrière. Et l'idée de mettre en jeu des attaquants était mise à mal. Parce qu'ils étaient à 4 devant le but. Hein. Bon, c'est encore des détails. On est dans les matchs de préparation. Il est logique qu'il y ait pas mal de choses à voir et revoir parfois. Et puis en plus, Sabri Lamouchi ne vient qu'arriver hein, dans cette équipe. Hein. Voilà, c'est ce déplacement de jeu magnifique.
0: Il y a Abdi qui sort un peu fort, un peu vite.
1: Trop vite, ouais. Et après, un bon développement côté droit.
0: Et là, ce centre est parfait. Hein. Au cordeau.
1: Le centre, mais le centre.
0: Qui a effleuré les pieds de tous les Tunisiens.
1: Et d'ailleurs, il lui dit merci. Dankeschön, il est en train de lui dire. Dankeschön, il ne parlait peut-être pas allemand. C'est
0: LV1 allemand.
1: Ah, LV1. Ah, là, bravo. C'est un good.
0: Après, il faut pratiquer. Hein.
1: Ah, bah, c'est, évidemment. Il faut voir des buts et les écouter, donc un peu chaud.
0: Il va rester 20 minutes dans cette partie dans le temps réglementaire. 1-0 pour l'Autriche.
1: Et rien n'est fait, hein, parce qu'on sent que les Tunisiens ne sont pas complètement abattus. Alors c'est vrai qu'ils ont failli prendre le deuxième but. Là. Le match aurait peut-être été plié, mais il y a encore quelque chose à faire du côté tunisien.
0: Peut-être une opportunité de nouveau sur coup de pied arrêté.
1: Ah oui, absolument. Il est légèrement en retard. Des belles passes de Rekik, hein. Vraiment bien claqué, bien dans la profondeur. C'était une passe qui pouvait faire très très mal s'il n'y a pas assez de faute.
0: Hannibal Mejbri de nouveau pour frapper ce coup franc. Il va le frapper directement et Alexander Schlager se fait une petite frayeur. Il capte ce ballon en deux temps. Et derrière, il relance très vite, directement sur Mejbri, bien replacé.
1: Encore une fois, Mejbri a fait l'effort hein, de se replacer tout de suite. C'est lui qui frappe le coup franc. Et le premier réflexe qu'il a eu, c'est de venir couvrir son espace. Vraiment, une très très belle mentalité du joueur.
0: Mejbri, ça c'est une bonne passe entre les lignes. On va trouver Ali Abdi. Il se ballon devant lui. Tounekti. Proche de Tounekti.
1: Il s'est crocheté lui-même, je crois.
0: On va rester au côté tunisien, essayer de récupérer le ballon le plus vite possible et le glisser ensuite dans la surface. Il a manqué son contrôle. Rani Kedira.
1: Ah oui.
0: Yann Valéry.
1: La différence, elle se fait sur les prises de balles dans ces instants-là. Il y a tellement de joueurs très proches les uns des autres. C'était vraiment une occasion de but. Hein. S'il arrive à s'emmener la balle plutôt que de rater son contrôle, enfin. Ça arrive.
0: Tounekti encore face au retour défensif de Kalajdzic. Ce ballon traîne dans la surface et l'interception d'Alexander Schlager pour calmer un petit peu tout le monde.
1: Il ose. C'est bien aussi. En plus, il ose dans la surface de réparation.
0: Bien joué.
1: Donc c'est plus difficile d'intervenir sur lui. C'est très intéressant. Après, son centre un petit peu donné sur le gardien même. Beaucoup sur le gardien. Mais l'idée de prendre des risques comme ça dans la surface, c'est intéressant.
0: C'est pour un coup de sifflet. Monsieur Pignard, tout le monde l'attendait. Il arrive en faveur de la Tunisie.
1: Alors que les Autrichiens attendaient un coup franc pour eux. C'est pour ça qu'ils étaient un peu arrêtés de jouer en étant persuadés qu'il y avait faute sur, sur leur joueur.
0: Je passe un bon moment ce soir à Vienne. Ah, et il y en aura d'autres des bons moments demain et mercredi 20h40 pour deux autres matchs amicaux avec le Ghana demain face au Pays de Galles 20h40 et puis mercredi les Pays-Bas que l'on va retrouver face à l'Algérie 20h40 pour ces deux rencontres en direct sur la chaîne L'Équipe en clair évidemment. Pour la Tunisie, je le disais, samedi prochain ce sera face à la Belgique à Bruxelles avant de s'envoler vers le Mexique et Monterrey, le camp de base des Tunisiens, puisqu'il y aura les deux premiers matchs à Monterrey dans ce fameux stade absolument magnifique avec la montagne en arrière-plan face à la Suède et au Japon. Et puis l'Autriche va aller un peu
1: Vous êtes un véritable poète. C'est magnifique d'être à vos côtés.
0: Et les Autrichiens affronteront le Guatemala au Rose Bowl de Pasadena avant de jouer face à la Jordanie pour entamer leur Coupe du Monde en Californie.
1: La Californie. Vous ne connaissez pas cette chanson.
0: Vous êtes un bon chanteur.
1: Ah, oh, je sais. Et un fin mélomane, si vous saviez.
0: Salut sort de la tête. Mouenet ensuite. Talbi pour s'imposer.
1: On voit que Sabrina Mouchine a fait que 3 changements pour l'instant. Souvent dans ces matchs amicaux, au bout de 60-70 minutes, on voit vraiment que lui, il est en configuration Coupe du Monde. D'où l'intérêt d'ailleurs de la rencontre, parce qu'on sent que les Tunisiens veulent vraiment égaliser.
0: Ça s'est bien fait encore pour essayer d'aller chercher quelque chose. Il n'y aura rien puisque c'est un drapeau qui se lève hein, en jeu. Les Tunisiens ont vraiment bien travaillé, ils ont été rassemblés peut-être un peu plus tôt que certaines sélections. Donc ils arrivent pour ce match avec véritablement des envies de se mettre, comme vous l'avez dit Hervé, en mode Coupe du Monde.
1: Oui, quand on voit par exemple qu'hier, le match qu'on retransmettait sur l'équipe live entre le Sénégal et les États-Unis ont changé 11 joueurs à la mi-temps, et le Sénégal a changé pas mal de joueurs aussi dès le début de la deuxième mi-temps et ensuite évidemment au cours de la deuxième période. Donc là, on est dans une autre configuration du côté de la Tunisie, hein, avec un Lamouchi qui veut vraiment savoir sur qui il va s'appuyer et comment il débutera sa Coupe du Monde. C'est pour ça que ça rend aussi ce match encore passionnant, parce qu'on se rend bien compte que personne n'a lâché. Les Tunisiens n'ont pas du tout lâché. Hein. Ils veulent vraiment égaliser. En plus, Sabri Lamouchi aimerait ne pas perdre quand même un premier match avec la Tunisie. Hein. N'oublions pas qu'il reste sur une victoire à un nul. Donc il y a encore de l'enjeu hein, dans cette rencontre-là. Et on s'en rend bien compte avec l'attitude des joueurs d'ailleurs. Parce que eux-mêmes savent que pour Lamouchi, il va y avoir des choix à faire et chacun veut se montrer.
0: Stéphane Poche à droite, glisse ce ballon. Choukou Emeka dans la surface de réparation va retrouver Stéphane Poche, la petite talonnade directement sur Elias Kiri. Mejbri va prendre Kevin Danso de plein fouet. Faute finalement de l'ancien Lensois. Et carton même.
1: Là, quand vous prenez Danso comme ça, effectivement, ça doit faire mal. Il y a 85-90 kilos qui vous arrivent dans le rable. Après Mejbri. Ah, il a mal. Hein. Ah oui. Oh là.
0: Grosse semelle, Nibal Mejbri.
1: Énorme semelle. Ah oui. Oh là là.
0: Il a pris un carton, Kevin Danso.
1: Ouais, c'est la moindre des choses.
0: Il va s'en sortir peut-être avec un simple jaune.
1: Mais ce qu'il faut surtout, c'est que Mejbri s'en sorte sans égratignure.
0: Pour l'instant, il est au sol.
1: Alors, comme c'est sur le haut du pied, peut-être, bon, il y aura la douleur, évidemment. Du coup, mais ça devrait aller. Et ça fait mal. Hein. Ça va faire mal.
0: Fort heureusement, il n'a pas vraiment appuyé. Non. La cheville n'a pas tourné. Je pense qu'effectivement, il va juste avoir la bonne trace de crampon. Ça va faire mal demain matin au réveil.
1: C'est possible. C'est un dur. C'est un dur à bien jouer au championnat d'Angleterre.
0: Sabri Lamouchi va faire un quatrième changement. avec l'entrée de Mohamed Hadj Mahmoud qui va venir remplacer Hannibal Mejbri qui boite bas.
1: Ils vont prendre aucun risque. Pas question de prendre un risque avec Mejbri, hein, vu le match qu'il a sorti aujourd'hui en plus. Espérons simplement que soit que le coup et la douleur et que ça passe assez vite. Parce qu'on aura besoin, l'équipe de Tunisie aura besoin de Mejbri, d'un Mejbri comme on a vu ce soir.
0: 8e sélection pour Hadj Mahmoud, le joueur de Lugano en Suisse. Un profil peut-être un tout petit peu plus défensif que Hannibal Mejbri. Un gros quart d'heure encore à jouer avec le temps additionnel.
1: On n'a pas vu tellement Ryan Elloumi, hein, on espérait de le voir, qui a remplacé Chouette, car c'est quand même un très jeune joueur, en plus dans du championnat américain, hein, Vancouver. Mais il n'a pas eu tellement l'occasion pour l'instant de se montrer. Il a 18 ans.
0: Hein. Garçon né au Canada, qui a remporté déjà plusieurs trophées avec Vancouver, qui a joué avec les sélections jeunes également du Canada, avant de décider de représenter la Tunisie pour sa 3e sélection aujourd'hui.
1: Ce qu'on appelle un binational. Mais le terme n'a pas tellement plu d'ailleurs à Sabri Lamouchi, qui a dit non, il n'y a pas de binational, ça n'existe pas. Il y a des Tunisiens, il y a des joueurs qui ne sont pas Tunisiens. Et ceux qui jouent pour la Tunisie sont Tunisiens, pas de binationaux. Lui connaît tout à fait ça, parce qu'il avait joué. Il avait été appelé, hein, disons, pour l'équipe de Tunisie. Il n'était pas rentré en jeu et avait finalement porté le maillot de l'équipe de France, ce qui lui a valu d'ailleurs lors de ses premières conférences de presse quelques attaques en règle, et il s'est légèrement énervé parce qu'il n'est pas tellement apprécié qu'on mette en cause son amour du maillot en quelque sorte, parce qu'on l'avait laissé tomber, c'est-à-dire que la fédération de l'époque l'avait convoqué, ne lui avait pas donné une minute et ne lui avait pas donné la possibilité de porter le maillot tunisien qu'il voulait porter, puisque sa mère vit toujours, d'ailleurs vit en Tunisie. Yann Valéry fait un match solide aussi, hein, sur son côté droit.
0: C'est un joueur danger, notamment Yann Valéry. Et nouveau changement pour Malfroni, qui est l'Autriche, avec la sortie de Stéphane Posch, remplacé par Alexander Prass.
1: Une belle passe décisive pour cette soirée.
0: Alexander Prass va se placer au poste de latéral gauche. C'est là où il avait joué au mois de mars face au Ghana. Il peut jouer un petit peu plus haut aussi sur le terrain.
1: Un match où vous avez d'ailleurs explosé le Ghana, 5-1.
0: Le Ghana qu'on retrouvera, je le rappelle, demain.
1: Je ne quitte pas la chaîne, je reste dormir ici, je serai là.
0: Demain 20h40 face au Pays de Galles, Pays de Galles-Ghana sur la chaîne d'équipe. Le Ghana de Carlos Queiroz. Marcel Sabitzer pour ce corner au premier poteau. La tête d'Elias Skiri. Deuxième possibilité peut-être. Ballon dégagé par Yann Valéry. Kevin Danso. Non. Les Tunisiens vont récupérer ce ballon. Omar Rekik pour amorcer le contre avec Tounekti.
1: C'est visiblement un dribbleur. Hein.
0: Il accélère, Tounekti. Il conserve le ballon. Est-ce que c'est lui qui l'a touché en dernier? Oui, selon M. Pignard, il n'est pas d'accord, le joueur du Celtic Glasgow. Un nouveau changement avec un garçon très apprécié, lui aussi avec un profil de dribbleur, Elias Saad, à la place de Rani Khedira. C'est un choix offensif effectué par Sabri Lamouchi. Sort un milieu de terrain plutôt défensif pour faire rentrer un ailier.
1: Un joueur qui est toujours des deux allemandes d'ailleurs à Hanovre. C'est effectivement un joueur qui a du potentiel, qui a déjà quelques sélections, hein, en équipe nationale, 14 sélections et déjà marqué 3 buts. C'est quelqu'un qui a déjà montré de quoi il était capable. Intéressant. Ouais. Et là on se retrouve toujours pareil dans la configuration Coupe du Monde. Il n'y a pas énormément de changements du côté tunisien. Surtout on est quasiment à la fin du match. Mais volonté de voir un peu ces joueurs-là dans, face à une opposition comme l'Autriche. Et puis, avec cette idée qu'on peut remonter, que l'équipe de Tunisie n'a pas perdu ce match-là encore.
0: Il a fait 5 changements, Sabri Lamouchi, pour l'instant. Donc, en 3 sessions. Pour l'instant,
1: classiquement vraiment, une Coupe du Monde.
0: Voilà, exactement. Comme dans un match de Coupe du Monde. Est-ce qu'il en fera un de plus ? Il sera dans ses 10 dernières minutes. Premier ballon d'Elias Saad, qui nous vient du futsal, donc grosse technique. Ayari. À côté de lui, Yann Valéry. Omar Rekic. Tounekti.
1: Ricky qui est intéressant hein, par sa distribution de jeu. Encore une fois.
0: Il n'hésite pas à prendre des risques sur la première passe.
1: Sur la première passe, oui, pour essayer de casser un peu les lignes par cette passe-là.
0: Le centre d'Ayari, repoussé par la défense autrichienne. Kalajdzic va essayer de récupérer un coup franc, mais il ne va même pas le récupérer puisqu'il va l'offrir aux Tunisiens. Il ne comprend pas, il est en train d'expliquer à M. Pignard que c'est lui qui a été poussé. On va revoir. Accroché par Rekic au départ. Ensuite il va tomber sur Elias Saad, mais il tombe peut-être parce qu'il est un peu accroché et poussé ouais. Par Omar Rekic. Je pense que dans cette affaire tout le monde a raison.
1: Oui, mais on peut comprendre les Autrichiens effectivement, parce que finalement c'est parce qu'il est poussé qu'il tombe sur Saad.
0: Et on peut comprendre aussi qu'ils aient peur parce que ce coup franc est bien placé et que les Tunisiens les ont très bien frappés depuis le début de la partie. Kevin Danso est prêt à prendre ce ballon pleine tête. C'est passé juste au-dessus de la sienne d'ailleurs, mais juste au-dessus du but aussi. Cette tentative pied gauche d'Ali Abdi.
1: Ils ont pas mal de tireurs parce qu'une nouvelle fois ils avaient changé de tireur. La difficulté c'est de pouvoir faire redescendre la balle quand vous êtes aussi proche du but. Et il a choisi la frappe en force. Elle est redescendue vraiment très très tardivement. C'est pas les coups francs les plus faciles à tirer quand vous êtes aussi proche de la surface de réparation. Et puis quand vous avez vu les gabarits, parce que Danso faisait petit enfant à côté de ses coéquipiers. Et quand vous avez déjà vu Danso, vous vous rendez compte que là c'est un véritable mur. Donc si vous décidez d'aller au-dessus du mur pour qu'elle redescende vite derrière, c'est pas simple. Entend Sabri Lamouchi qui encourage ses joueurs hein, parce qu'il veut vraiment cette égalisation. Regardez-le.
0: Tassar Talbi par-dessus. Difficile cette intervention d'Alexander Prass, mais il l'a réussi. Sabitzer remet ce ballon. Kalajdzic avec Sabitzer. Bien pris. Écoute sifflet de Monsieur Pignard.
1: Je ne suis pas certain qu'il ira visiter Vienne demain matin, ce Pignard. Pas l'impression que les supporters ont apprécié son arbitrage ce soir.
0: Le niveau de LV1 allemand ne permet pas de traduire la banderole qui était pour Ralf Rangnick, mais ça parlait de 2028, donc je pense qu'on a envie qu'il reste un peu plus longtemps.
1: C'est possible.
0: Peut-être qu'on est au courant aussi de ces informations qu'il envoie à Milan. Très très apprécié hein, par le public autrichien, par les supporters, parce qu'il a donné un vrai dynamisme à cette équipe, à cette sélection qu'il ramène enfin en Coupe du Monde. La première fois depuis 98.
1: Il la ramène en Coupe du Monde, il termine premier de leur groupe durant l'Euro 2024, devant la France. C'est pas rien pour l'équipe d'Autriche.
0: On est rentré dans les 5 dernières minutes. Ayari avec Omar Rekic.
1: Ayari a un peu plus de mal à exister quand même hein, dans le combat par rapport à Ismaël Garbi par exemple. C'est un plus jeune joueur.
0: Hein. Oh. Il y a ça d'accroché.
1: Ah là en revanche, la distance est parfaite.
0: Regardez, elle est tellement parfaite que j'ai l'impression que tout le monde voudrait le tirer.
1: Ah là, comme ils sont 6 ou 7 tireurs. Et vous n'avez pas vu le gardien, il était Chamac qui va venir.
0: J'ai connu des Chamac qui marquaient des buts. Hein.
1: Oh oui. Mais pas pour la Tunisie.
0: Non. Alors Elias Sad semble avoir pris ce ballon.
1: Ah oui, on l'avait pas eu encore lui.
0: La faute était sur lui et il a l'air décidé à tenter sa chance.
1: Ah, il est intéressant à suivre. Une égalisation au bout du pied de Saad.
0: Elias Saad avec cette frappe, elle est trop enlevée malheureusement au-dessus du but d'Alexander Schlager.
1: Ah, il voulait tellement marquer, il a raté totalement.
0: Il y en aura eu des occasions, des situations pour les Tunisiens dans cette partie, mais pas d'efficacité. Alors aussi un petit manque de réussite, hein, on ne va pas se le cacher, avec les trois montants touchés.
1: Manque de réussite, manque d'efficacité, mais c'est classique de l'équipe de Tunisie, avec une équipe qui marque peu de buts. Hein. Alors c'est pour ça qu'il y a autant de difficultés à trouver un attaquant. Bon, avec Kazri sur le banc, parce qu'on sait que Kazri est l'adjoint de Lamouchi. Hein. Lamouchi a dit je viens, mais je veux absolument Kazri sur le banc avec moi, et ce qui a été accepté. Bon, il va leur donner certainement quelques conseils, parce que côté qualité technique devant le but, Kazri en connaît un rayon.
0: Participe beaucoup aux entraînements Wahbi Kazri avec tous les joueurs dans les jeux, dans les oppositions aussi. Encore très affûté, l'ancien Montpellierin, l'ancien Stéphanois, qui est le dernier buteur de la Tunisie à la Coupe du Monde.
1: Absolument, et qui fait une très très belle Coupe du Monde.
0: Qui a pris sa retraite internationale après la victoire de la Tunisie face à l'équipe de France en 2022 lors du troisième match de poule. Et ça c'est un bon ballon, peut-être dans la surface de réparation, il a réussi à se retourner. Il n'a pas réussi à enchaîner Elloumi là dans cette surface.
1: Ah, Elloumi a fait un petit peu petit garçon hein, face à Danso. Hein, qui physiquement c'est un peu amusé de lui. Hein. Parce que là, il faut qu'il puisse caler aussi. Et là, c'est pas possible. Il hein. y a une telle différence de puissance physique dans ce genre de conditions. Elloumi n'a pas existé. Et on voit que. Il est resté sur ses 5 changements. Hein,
0: je pense qu'il va en faire un de plus. Hein. Regardez, il n'y a personne à l'échauffement.
1: Donc vraiment, il a fait une opposition version Coupe du Monde.
0: Et ce sera sûrement encore le cas samedi prochain, 15h à Bruxelles pour affronter la Belgique. Ce sera encore une autre opposition, encore un step pour les Tunisiens. Considérez que la Belgique est un petit cran au-dessus de l'Autriche.
1: On peut le dire.
0: Ce sera un vrai bon dernier test avant de s'envoler pour le Mexique. Premier match le 15 juin face à la Suède, qui était tout à l'heure face à la Norvège en match amical. Les Autrichiens débuteront un petit peu plus tard, le 17 juin, face à la Jordanie, qu'on a vu s'incliner hier 4-1 à Saint-Gall en Suisse.
1: Alors il y a une occasion, c'est une occasion pour les Tunisiens de revenir au score, ça va être intéressant à suivre. Alors, il y a une espèce de petite chenille qu'ils avaient faite tout à l'heure lors du précédent corner. Là, il se passe ce deuxième poteau apparemment. Beaucoup au deuxième poteau. Ah, ils vont jouer à deux.
0: On est rentré dans les 4 minutes de temps additionnel. Le centre d'Ayari, ça traîne dans la surface de réparation. Là, il ne faut pas se louper. Ballon par-dessus. Et les Tunisiens vont récupérer la touche. Elias Kiri va se précipiter.
1: On voit qu'ils veulent vraiment égaliser. Hein. C'est pas du bluff.
0: Et ce ballon à Yann Valéry qui va mettre un long ballon dans la surface de réparation. La longue touche, la voici. Avec une déviation autrichienne. Ou pas, non.
1: Ah, visiblement une déviation tunisienne.
0: Monsieur Pignard donne une sortie de but. Alors que Omar Rekik est au sol. Il a raison.
1: C'est ouais, bien Rekik qui a pris ce ballon. Tout à fait. C'est le ballon qui a fait mal à la tête de Rekik, visiblement. Parce que... Alors même si l'axe est pris sur le but autrichien de Savitzer, n'empêche qu'ils ont été plutôt bons durant toute la partie. Ils ont bien contenu les attaquants autrichiens. Et puis Rekik était très utile à la participation au jeu, hein, avec ses ouvertures, son jeu long, et ses premières passes.
0: Dans l'ensemble, ils ont concédé assez peu d'occasions. Les Tunisiens,
1: Oui, le but, il y a aussi donc, là, le double poteau sur un coup de pied arrêté.
0: À l'arrivée, 7 tirs pour les Autrichiens, 3 tirs cadrés, 15 tirs pour les Tunisiens, 2 tirs cadrés et donc 3 montants.
1: Alors, on connaît le problème des Tunisiens, on le revoit encore ce soir, hein, c'est marquer des buts. Il faut marquer des buts, parce que sinon la partie, la rencontre était très cohérente hein, de la part des Tunisiens.
0: Avec ce nouveau format de Coupe du Monde, on peut peut-être envisager se qualifier avec 3-0-0. On a vu le Portugal se qualifier avec 3 nuls à l'Euro. Attention à Sabitzer pour le dernier ballon. Sabitzer, c'est bien défendu par Yann Valéry qui n'a pas fait faute, qui a emmené Sabitzer jusqu'à Chamakh et ensuite cette frappe au-dessus. Il a fait un effort considérable, Yann Valéry, à la 93e minute d'un match amical de préparation pour éviter à son équipe de prendre un deuxième but.
1: C'est très symbolique de l'état d'esprit qu'ont montré les Tunisiens ce soir. Vraiment, chacun a fait des efforts. Une très belle passe. Et puis alors, Sabitzer, qui n'est pas le plus rapide, c'est vrai, mais Sabitzer qui prend bien l'espace. Hop, la petite faute tranquille qui permet de ralentir légèrement Sabitzer. Et puis le gardien qui fait une bonne sortie. Donc là, assurément, il a gagné sa place pour la Coupe du Monde. C'est Chamakh qui va débuter. Maintenant, il n'y a plus aucun doute.
0: Peut-être une dernière occasion pour les Tunisiens dans ces dernières secondes de la partie. Choukou Emeka pour relancer. Encore un retour d'Ali Abdi qui aura fait un match de costaud. Même si là, il va être trop costaud. Il fait la faute. Il le sait.
1: Et qu'on voit cet énervement, ça prouve qu'ils veulent vraiment revenir. Hein. C'est un peu plus qu'un match amical quasiment pour cette équipe tunisienne. Hein. Même s'il faut... Pour raison gardée, hein, ça reste qu'un match de préparation et les Tunisiens auront vraiment montré des belles choses.
0: Oui, la Tunisie aura montré de très belles choses aujourd'hui, mais à l'arrivée, Sabri Lamouchi et ses hommes connaissent une première défaite depuis l'arrivée de l'entraîneur français. Un succès court de l'Autriche, 1-0 malgré l'exclusion de Konrad Leimer. Ralf Rangnick, Marcel Sabitzer et ses coéquipiers vont devoir encore monter le step. Ils ont fait le boulot aujourd'hui pour décrocher ce premier succès en préparation.
1: Ah, pour eux, ils ont fait l'essentiel. Hein. 10 contre 11, ce n'était pas une certitude. Et puis pour la Tunisie, ils peuvent se dire qu'on va aller en Coupe du Monde, mais on a une équipe, on a montré des choses. Il va falloir évidemment gagner en efficacité. C'est le problème de l'équipe de Tunisie. Mais en ce qui concerne la cohérence de jeu, le système, la volonté de faire des efforts les uns pour les autres, on a vu une très très belle Tunisie ce soir.
0: La Tunisie retrouvera la Belgique samedi prochain. On s'est régalé, on a pris du plaisir ici à Vienne. J'espère que le plateau d'Olivier Ménard et de l'équipe du soir aussi.
1: Bah, j'espère.
2: Est-ce que je dois vous glisser ce soir ?
3: Merci Vincent, merci Hervé. Dans quelques minutes, tiens, on parlera du mondial parce qu'il y a des règlements qui vont évoluer. Il va falloir jouer beaucoup plus rapidement. 6 secondes pour les touches, dans 5 secondes pour les touches, 5 secondes également pour les remises en jeu. Le jeu s'accélère, est-ce que c'est une bonne nouvelle ? On parlera évidemment, on reviendra sur le titre du Paris Saint-Germain. Un mot sur l'inévitable Pierre Sage qui meuble la Gazette des Transferts. Et puis également l'Olympique de Marseille qui passe un examen demain à l'UEFA, les comptes sont mauvais. Et il y a une menace que Marseille donc soit exclu de la Coupe d'Europe. On en parle dans quelques minutes. Allez, à tout de suite.

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4: 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Pas de passage en mer Celtique. Une fois arrivés à la pointe sud-ouest de l'Angleterre, ils feront cap directement vers le Finistère.
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25: Les 24 heures du Mans. Ces pilotes professionnels, ces stars de la F1 et ces pilotes amateurs.
26: Je suis industriel dans les matériaux de construction et principalement dans l'ardoise, entreprise familiale que j'ai reprise il y a une bonne dizaine d'années maintenant.
25: Dans le milieu auto, François Herriot est ce que l'on appelle un gentleman driver. Pilote amateur donc qui partage son temps entre réunion, vie de famille et championnat du monde d'endurance.
26: Moi je fais principalement des courses et assez peu de tests parce que je peux pas y consacrer énormément de temps. non plus. Je garde évidemment plein de temps pour ma famille et pour le travail, bah, je comble un peu dans les trous. J'ai ma prépa physique aussi qui me prend 3 fois par semaine.
25: Rien ne prédestinait le Breton à se retrouver un jour au départ des 24 heures du Mans. Lui qui a piloté en compétition pour la première fois à 26 ans.
26: On a commencé tout en bas et puis on a gravi les échelons gentiment jusqu'à faire les 24 heures du Mans et le WEC ensemble en 2022. C'est un des rares sports qui permet de pouvoir le faire et c'est comme si on se retrouvait

0: il est en un seul morceau.
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0: C'est l'équipe du soir. Bonsoir à tous et bienvenue. Une émission 2 étoiles, évidemment, depuis samedi soir. Et la victoire du Paris Saint-Germain. J'entends un hommage peut-être à Eugène Saccomano. Attention, mes amis, le président ce soir, c'est un roi. Le Claude Leroy est dans la place.
1: Très heureux d'être là avec ces honorables messieurs et sieurs.
0: Votre ville-peuple. Voilà, je vous présente votre ville-peuple.
1: Ce n'est pas un ville-peuple, c'est un peuple d'une très grande qualité.
0: Siani Dalma, bonsoir. Ça va, Siani?
2: Oui, comme une reine.
0: Le président... Ah, une reine. Ah, d'accord.
2: Ouais.
0: OK.
2: Au niveau du président.
0: Il y a une sorte d'imitation de Eugène Saccomano, c'est Dominique Sebrac.
3: Il vaut mieux l'avoir.
4: Écoutez, ça va doublement bien.
0: Pourquoi?
4: Mais à votre avis. On est bien.
0: On est bien?
4: On est bien.
0: Double champion d'Europe?
4: Exactement.
0: Ça a été dur, hein?
4: C'est jamais facile.
0: Et si le pénalty avait été sifflé pour Arsenal, mais on en reparlera pas tout de suite. Hein, on sort pas les bonnes bouteilles. Damien Degord, notre poignardeur est dans la place. Bonsoir.
5: Il y a les pénalty.
0: Oh, il y a les pénaux.
5: Ah bon?
0: Ah, moi, je crois à Arteta. Hein. Vous avez les bons comme ça sur la touche.
5: Et mon copain, il en dit quoi à côté?
0: Ah, je sais pas. Le spécialiste des jugements de Salomon. Grégory Schneider est dans la place. Salut Grégo, ça va Grégo?
6: Bonsoir à tous et à toutes. Bonsoir.
0: La tweetosphère est en feu. La tweetosphère est en feu. Greg. C'est combien 147 signes? Et là, vous avez mis tout ça. Je ne sais plus combien. Enfin, c'est limité.
6: J'ai eu un coup de fil d'une vedette de la télévision
0: française
6: qui m'a dit: comment tu fais pour faire un tweet à 1 million de vues?
5: Ah ouais.
0: Voilà, ok.
1: Ah bon?
0: Ouais. C'est qui?
6: Je peux pas le dire.
5: Et tes papiers sont lus autant? Ou pas?
4: Plus que Michel Drucker?
0: Ah oui. Ah ouais, Michel, non.
6: Bon, on va parler foot, mais. Allez.
0: Ok, merci beaucoup. Sans transition, Léna Mounier, bonsoir.
7: Bonsoir, Mémé, bonsoir à tous.
0: Ça va?
1: Bonsoir.
7: Ça va, ça faisait longtemps, vous m'avez manqué, Mémé.
0: Merci beaucoup. Sage en première ligue. Pierre Sage courtisé par Crystal Palace. Information l'équipe. Il n'y a pas une journée sans que le nom de Pierre Sage n'alimente la rubrique du mercato, la rubrique transfert. Ce week-end, son nom a même été cité dans la shortlist de Liverpool. Le coach alimente lui-même ce feuilleton car il a déclaré il y a une semaine, jour pour jour, sur RMC, je resterai donc entraîneur de RC Lens pour le moment. Imaginez-vous réellement Pierre Sage quitter cet été le RC Lens? Tout le monde a dit oui. Tout le monde a dit oui.
4: Déjà, il a ouvert la porte. C'est-à-dire que ça fait
0: Oui, il l'a entrouverte.
4: Depuis 10 jours, il nous dit pourquoi pas, oui, sans doute oui. Donc déjà, ça montre qu'il est sur le marché, qu'il écoute. Et j'ai entendu même dire à Canal+, que son club de cœur, c'était Liverpool.
0: Ouais.
4: Donc depuis, il savait que Slot allait se faire virer et qu'il était dans la shortlist. Donc, c'était pas à hasard qu'il ait dit qu'il adorait Liverpool. Et puis voilà, il a toujours... qu'est-ce qu'il peut faire de mieux qu'à Lens? Il est quasiment champion, on va dire champion bis. C'est deux journées de la fin.
0: Donc là,
4: et vainqueur de la coupe.
1: Non, il est deuxième.
4: Oui, mais il est deuxième. Et
6: quand il y a le PSG, t'es champion bis, il a raison.
4: Donc qu'est-ce que tu veux qu'il fasse de mieux? Il va jouer 8 matchs de Ligue des Champions, peut-être 10 s'ils font les barrages, peut-être une accession directe.
0: Donc c'est fini, quoi. Pierre Sage, Alain, c'est fini.
4: Et je comprends l'idée d'aller voir ailleurs. Genre, ça vous saoule.
6: Non, mais
0: Il y a quelque chose
6: qui, quand un joueur a une opportunité, on comprend qu'il le prenne.
0: Mais c'est un joueur, non, c'est un entraîneur.
6: Quand un entraîneur n'est pas performant, on comprend qu'il le vire. Quand le mec est en position de force, il faut qu'il y aille, c'est la vie professionnelle. Là, aujourd'hui, s'il a Liverpool qui lui met la proposition sous le nez,
0: okay,
6: il Liverpool. Ne peut pas. Il est qui pour refuser?
0: Non, mais Liverpool, il est fongé, il est pas.
6: Très franchement.
0: Cup, il est pas en tête de liste.
6: Ça peut tourner pour lui. Ce qu'il a fait cette année, c'est pas rien.
2: Damien, on va un peu vite peut-être avec lui, parce que moi, je pense, j'imagine qu'il puisse partir, parce que dans le foot, on sait qu'avec un peu d'argent, finalement, tu fais tout. Si on aligne les millions, il ira comme entraîneur. Mais moi, je pense que ce serait une erreur, parce que je pense qu'il faut y aller par étapes. Et c'est plutôt bien qu'il reste à Lens, qu'il fasse sa deuxième.

0: deuxième saison, qu'il apprenne encore en Ligue des Champions et qu'il aille dans un grand club. Je trouve que ce serait un petit peu la logique. Bon, j'ai peur qu'il se brûle les ailes en partant trop tôt.
1: Claude Leroy, c'est encore un jeune entraîneur. Il a démarré sa carrière de numéro 1. On est en novembre 2023. Il parle anglais.
2: Il rencontre moi comme jeune entraîneur.
1: Vous êtes un entraîneur éternel. Non, mais Pierre Sage croise John Textor, alors propriétaire de l'Olympique Lyonnais. Il est le seul à parler anglais et à lui parler anglais. Finalement, ils vont, voilà, c'est Hugo Guillemet qui nous racontait cette anecdote. Voilà, il parle anglais, donc voilà, le voilà maintenant, Cristal. Ça va trop vite, là, non? Un peu pour un entraîneur, non?
3: Mais il va pas être champion d'Angleterre.
2: Je rejoins Siani, pas forcément pour les mêmes raisons, à savoir que je me demande aujourd'hui, quand on est entraîneur du Racing Club de Lens. Alors Liverpool, c'est autre chose.
1: Oui.
2: Mais quel intérêt d'aller à Crystal Palace?
3: Tu mets un pied dans la
4: Première Ligue. Il est double. Tu joues dans, tu vas entraîner un club dans le meilleur championnat du monde.
2: Oui, ouais, d'accord. Et alors?
4: Et attends. Et deuxième. Ouais. Tu vas quand même peut-être tripler ton salaire. Voilà. Alors c'est peut-être un jeune entraîneur, Pierre Sage. Mais il a 47 ans. Il a quand même 47 ans. Mmh. C'est-à-dire que s'il veut gagner un peu d'argent, bah il y a peut-être des virages à bien négocier. Et il n'aura peut-être pas la proposition à se
2: reposer. Donc ça veut dire que dans ce métier, à partir du moment où il y a de l'argent,
4: Claude, on joue. Non mais attends, je ne vais pas jouer.
2: Mais non, mais il n'y a pas. Moi, je ne joue, joue pas les ravis du village.
4: Évidemment. Mais il quadruple son salaire.
2: Mais quand, dans ce métier, c'est l'intérêt. C'est, ça dépend où t'as, ce que tu as envie de découvrir,
4: Crystal Palace,
2: ce que tu as envie de faire.
4: Pas, il va pas entraîner Tourcoing ou Gdansk, quoi. Il va entraîner Crystal Palace.
2: Non, c'est pas ça que je veux dire. Savoir que quand tu es entraîneur du Racing Club de Lens, c'est pas du tout populiste, des bagots et tout, mais tu es entraîneur d'un potentiel grand club. Même s'ils ont réduit la voile cette année par rapport à la saison dernière, mais ça ne les empêche pas de faire des résultats. Quand tu vois une équipe qui gagne la Coupe de France, qui finit effectivement deuxième de la Ligue 1, qui probablement peut avoir certaines ambitions pour la saison prochaine, tu arrives à Crystal Palace, qui te dit que Crystal Palace l'an prochain va refaire la même saison que cette année?
4: Et qui te dit que Lens va refaire la même saison cette année? Parce que je pense qu'il y a plus de chances que Crystal Palace refasse la même saison que cette année que Lens refasse. Parce que Lens,
1: 15e de Première Ligue.
4: Mais ils ont quand même gagné la Ligue conférence. D'accord, ouais. Une compétition qu'aucun club français n'a jamais su gagner. Ouais. Et ensuite,
3: quelle compétition.
4: Lens, quand tu lis les déclarations de M. Gourion, Lens ne va pas faire de folie sur le marché des transferts. Et quelques très bons joueurs qui seront sollicités vont partir. Parce que Lens a besoin d'argent.
2: Ils peuvent continuer à être intelligents aussi, comme ils l'ont été jusque-là dans les transferts. Moi, je ne vois pas du tout. Enfin, qu'on me dise oui à Liverpool, bien évidemment.
1: Oui, Liverpool arrive.
2: Ils discutent même pas.
3: Tu crois pas la théorie de mettre un pied dans un championnat pour ce.
4: Tu vois, moi, j'y crois, moi.
3: Celui qui est en tête, celui qui est en pole position à Liverpool, c'est celui qui est en train de bander.
2: Il y a des pieds qui sont quelquefois des ornières, qui sont bien casse-gueule.
3: Oui, mais si tu veux, avant d'entraîner, on va dire, le top 5.
2: Mais moi, je sais pas. Moi,
3: top 6.
2: J'essaie de réfléchir par rapport à moi. Je suis entraîneur de Lens. Il n'y a rien qui me fasse vibrer véritablement pour aller à Crystal Palace.
3: Il a rien contre Lens. Et s'il reste à Lens, il
1: heureusement qu'il n'a rien contre Lens.
3: Mais on croirait que c'est une punition si jamais. Non, c'est pas ça qui.
2: C'est pas une punition de rester à Lens.
3: Son rêve, c'est d'aller entraîner dans les plus grands championnats, les clubs. Et pour mettre un pied dans le plus grand. Il n'irait pas en Allemagne, à Mayence, en se disant le Bayern Munich va me contacter.
1: Dominique, est-ce qu'il a fait une bonne saison? Damien nous a un peu rappelé sa carrière, et sa carrière, il n'a pas fait une carrière de joueur, donc il a gagné de l'argent. L'idée maintenant, de gagner plus d'argent. Il gagne 100 000 euros brut par mois, à peu de choses près, c'était les chiffres de l'équipe. Non, mais est-ce que c'est aussi ça? Est-ce que c'est le jeu de Pierre Sage aujourd'hui avec Lens qui veut, on va dire, un peu les faire monter au cocotier comme vous à chaque fin de saison avec la rédaction du Parisien que j'ai appelé.
3: Je ne connais pas assez pour savoir s'il est mu par ce genre de considération. De ce que je connais de l'extérieur, de ce qu'on me raconte, c'est pas ça sa motivation principale. Elle fait partie de tous les footballeurs. Pense un peu à leur compte en banque, les entraîneurs, tout le monde.
2: Oui. C'est pas. Mais non, pas tous les entraîneurs. Non, je suis pas d'accord.
3: Claude.
2: Mais je suis pas d'accord.
3: Ils y pensent forcément. Tu sais dans quelle activité.
2: Je veux pas être le mec exemplaire et tout. Moi, je suis allé dans les endroits où on me proposait 3 ou 4 fois moins d'argent.
5: Non, mais cela dit,
3: trois ou quatre fois plus avant.
5: Si lui décide que c'est un critère, on n'est personne pour le juger.
6: Si lui décide que...
1: On peut en parler, quand même.
6: Voilà, non, mais c'est je veux dire que si lui décide de...
1: Mais il l'a pas jugé,
2: moi,
1: Claude.
2: Mais moi, j'ai pas jugé, j'ai donné mon sentiment.
6: Non, mais voilà, mais ce que je veux dire, c'est qu'on peut... Après, c'est... je voulais dire un truc par rapport au fait de partir. Les temps du foot se sont énormément accélérés. T'as plus un entraîneur qui reste 3 ans dans le même club, c'est terminé. Le max, c'est 2 ans. Les joueurs, là, il a fait surperformer Gagnou et Sangaré, ils vont partir. Quand t'es à ce niveau-là, tu restes pas plus d'un an dans un club comme l'autre. Ce que je veux dire, c'est que les temps du foot se sont réduits et que quelque part, tu dois prendre les opportunités.
4: Et puis, si tu veux avoir une chance de mettre un pied à Liverpool, t'as quand même plus de chances d'y arriver en passant par la case Crystal Palace, comme sans doute Andoni Iraola, voilà, qui va succéder à Slot, et passer par Bournemouth, qu'en restant à Lens, qui... Je suis d'accord avec toi, et potentiellement un grand club, mais surtout est potentiellement un club cible, la preuve avec son entraîneur, pour tous les clubs avant toi.
1: L'OM
4: a bien fonctionné, quoi.
1: L'OM privé d'Europe, c'est ce qui pend au nez de l'Olympique de Marseille, pourtant qualifié pour la Ligue Europa, donc la saison prochaine. C'est une information L'Équipe. Demain, l'UEFA examine les comptes de l'Olympique de Marseille. Étienne Moati nous précise que la situation de l'Olympique de Marseille préoccupe encore plus que la situation financière de l'OL, qui était il y a un an rétrogradée en Ligue 2. Est-ce une menace qui rend le bilan de Longoria désastreux? À cette question, deux chroniqueurs ne sont pas d'accord. De financiers ne sont pas d'accord. On y va. Jingle. Doumé.
3: Oui, bonsoir.
1: C'est oui. Vous allez une nouvelle fois croiser le fer avec Grégory Schneider qui a répondu non.
3: J'aime ça quand c'est en vrai, quand c'est pas sur le virtuel, les réseaux sociaux. J'aime confronter à...
1: Vraiment, mais juste la parole quand même.
3: Bah, évidemment.
1: Oui, on y est.
3: On met pas de short, on se bat pas.
1: Non, d'accord, non, très bien. Vous pouvez développer votre oui maintenant, là? Il vous écoute, Grégory.
3: Non, mais en fait, la gabegie est totale, Greg, parce qu'on savait qu'il n'était pas un président, que c'était au mieux un directeur sportif. Il s'est perdu dans sa communication avec cette fameuse corruption. Il était survolté, complètement fou à Auxerre. Il a fait des transferts incessants, déstabilisant tous ses entraîneurs, rendant pas clair la politique sportive du club. Il s'est trompé dans le choix de l'entraîneur en prenant par exemple dernièrement Roberto De Zerbi qui était trop volcanique pour ce club. Et maintenant on apprend qu'il ne s'est même pas compté, il ne sait même pas faire un bilan financier. Donc en fait, il n'y a plus rien à sauver, tout était nul, le sportif, l'économique, les coulisses.
1: Merci beaucoup. Vous répondez non, quels sont vos arguments, Grégory?
6: Alors vous croyez, il n'est pas celui qui décide de la politique sportive du club. Il se trouve que Marseille a un président et que c'est Matt Court. Marseille a un actionnaire de référence. Vous croyez vraiment que McCourt s'est réveillé ce matin en disant bah dis donc, j'ai un creux, je sais pas comment on va faire pour la Coupe d'Europe, ça craint quand même, mais c'est pas. C'est-à-dire que non, il avait le mandat pour laisser flotter les rubans, il avait le mandat pour creuser les déficits. McCourt à chaque fois cautionné le fait qu'il explose la masse salariale parce qu'il a raison, chaque année la masse salariale est de plus en plus grande, mais tout ça a été fait sous la direction de McCourt et en pleine connaissance de McCourt. Donc McCourt est le responsable de ce qui se passe.
1: McCourt. C'est lui qui a le bilan désastreux. Non, pour vous, c'est Longoria que vous chargez ce soir.
3: C'était tous les matins à Marseille.
1: Le président est dans la place, Claude Leroy. Est-ce que vous validez l'explication de Grégory ou plutôt vous penchez pour celle de Dominique?
2: Non, je vais être plutôt du côté de Grégory, même si Dominique a fait valoir certains très, très bons arguments. Mais effectivement, dans un club, il y a un directeur financier, indépendamment du président. On a beau être le président délégué ou le manager général ou un ancien agent ou un ancien directeur sportif, tous les comptes sont quand même contrôlés en permanence. Il y a des commissaires aux comptes, il y a des assemblées générales, il y a des conseils d'administration. Donc je vois pas comment... Mais non, mais
3: j'ai vu des choses incroyables dans les clubs avec les commissaires aux comptes. Hein. J'ai vu des déficits monstrueux. Il y avait des
1: vous nous expliquerez, dans quelques secondes.
2: Mais enfin, je sais pas. Moi, j'ai dirigé aussi des clubs et partout.
1: Strasbourg, Paris Saint-Germain.
2: T'as des commissaires aux comptes qui viennent contrôler.
6: Certifié, t'es.
2: Ben autrement, normalement, tu peux pas avancer. Donc c'est ça qui m'étonne. C'est effectivement que McCourt a été obligatoirement informé tout. Alors. Il n'a rien à faire comme président de l'Olympique de Marseille ou comme propriétaire, ou d'avoir délégué de telles responsabilités. Donc je ne comprends pas pourquoi on découvre ça alors qu'on sait depuis des années, et ici, on a entendu souvent parler, combien il y a de transferts, combien il y a d'allées venues, combien ça n'a pas marché, tous les mauvais résultats qu'il y a eu globalement pour ne pas assurer des équilibres financiers aussi avec ce que peut rapporter une Ligue des Champions. Donc, moi, je suis très, très, très étonné. Ils ont creusé le trou en permanence. Et voilà, maintenant, ils sont confrontés à l'UEFA et on ne sait pas ce qui va se passer.
1: Non, je pensais que vous aviez terminé.
2: C'est terminé.
1: Président, non, juste. Alors, voilà, là, ça tourne un petit peu autour de vous, puisque, donc, Longoria fait n'importe quoi. On a compté, hein, alors, à un, deux mouvements près, hein, 259 mouvements sous la présidence de Pablo Longoria en 2021. Mais c'est vrai que finalement, ce débat et vos opposants, vous dites, mais en fait, le gars n'est pas tout seul, il n'est pas satellisé, il y a des. Et vous, vous avez commencé à répondre des choses. J'ai vu des choses dans les clubs. Racontez-nous, s'il vous plaît.
3: Non, mais j'ai vu des présidents délégués prendre des libertés considérables avec leur actionnaire, surtout si l'actionnaire est à l'étranger et qu'il n'est pas là au quotidien, s'il n'a pas de représentant qui surveille tout ça. Quand le club est dirigé depuis un autre pays, il faut que vous ayez un représentant qui soit là comme une espèce de garde du corps, de garde chiot qui surveille tous les comptes. J'ai l'impression qu'à Marseille, Pablo Longoria a pris beaucoup de liberté, beaucoup de latitude. Les commissaires aux comptes, ils sont juste là pour vérifier si le propriétaire est solvable, c'est-à-dire que si la fortune est là pour couvrir éventuellement des dettes et des pertes.
2: Ils sont là pour vérifier si les comptes présentés sont fidèles par rapport à la réalité.
3: Les commissaires aux comptes, ils valident tous les comptes de tous les clubs depuis des années. La DNCG te dit.
6: Je tenais à dire, il avait quelqu'un au club, il a toujours eu quelqu'un au club, Macourte. Il s'appelle Sherazade de Bois de. Je sais plus son nom précis, mais il y avait toujours quelqu'un. Et il suffisait d'ouvrir la presse, il suffisait d'ouvrir l'équipe pour savoir qu'ils explosaient la masse salariale, qu'ils ont investi.
2: Oui, c'est ça qui m'étonne.
6: Macourte, excusez-moi, parce que moi je sais.
1: Grégory, excusez-moi, mais.
3: Il est complice, Macourte est complice, ou je sais pas où.
6: Mais non, mais il l'a couvert en fait.
3: Mais tous les deux on fait n'importe quoi.
6: Ah mais oui, mais quand t'es le patron, tu valides.
1: Sherazade, Sherazade de Bois Saison.
6: De Bois Saison, elle est au club, c'était l'œil de Macourte. Voilà.
1: Je crois qu'il y a un terme, à mon avis, aussi lorsqu'on suit le foot, un terme économique, ça s'appelle la cavalerie.
3: Oui.
1: Ça veut dire dépenser de l'argent qu'on n'a pas et qui va éventuellement arriver la saison d'après. Et souvent, ça, le système de cavalerie,
6: ça finit
1: souvent, on me l'a expliqué. La cavalerie, donc finalement, c'est Longoria qui en est un expert. Avant, son prédécesseur, qui est président de la Ligue, Vincent Labrune, l'a fait. Et également, il y a beaucoup de gens qui font de la cavalerie dans le football.
6: Courte.
1: Alors, quand finalement Dominique vous dit « j'ai vu des choses », est-ce que c'est ce qui se passe là, avec l'OM, c'est la radiographie du contre-exemple qui devrait être dans le foot, mais qui existe ?
2: Quelquefois, mais beaucoup de... On a vu certaines affaires, même d'avocats, qui venaient de la cavalerie, à savoir qu'ils empruntaient des sommes pour des raisons personnelles, privées et tout. Ils empruntaient des sommes, ils remboursaient les intérêts. Mmh. Et puis le jour où on leur demandait de rembourser le capital, mais ils étaient pris là parce qu'ils avaient justement fait de la cavalerie. Ils pouvaient juste rembourser les intérêts avec des capitaux qu'ils demandaient à d'autres personnes et en permanence.
1: Mais le système Longoria, est-ce que c'est ça ? Est-ce que c'est finalement la cavalerie ?
2: Ce que je veux dire pour répondre à Dominique, c'est qu'il dit un propriétaire qui est à l'étranger. Enfin, je crois que l'ancien président de Lille et de Bordeaux, il n'a pas eu besoin d'avoir un propriétaire à l'étranger pour ouvrir des gouffres financiers
1: Gérard
2: énormes
1: Lopez.
2: Aussi dans
3: Lopez,
2: son club.
3: Il devrait interdire d'exercer dans le football français.
2: Ah oui, mais non, mais...
3: Lui, il a coulé plusieurs clubs, plusieurs écuries de sport. Lui, il devrait être interdit. Là, tu me prends
2: le mec
3: le plus incompétent de l'histoire du football récente.
2: Mais lui, il était présent dans les clubs.
3: Oui.
2: Si de temps en temps, il était au Luxembourg.
3: Je dis que le fonctionnement, quand ton actionnaire est à l'étranger... C'est très compliqué. Par exemple, Nasser Al-Khelaifi a une délégation en direct de l'émir.
2: Oui.
3: Puisque le propriétaire, c'est l'émir, c'est le Qatar, c'est QSI. Donc, il ne répond que de... Tu pourrais pas mettre, entre guillemets, un président français qui n'aurait pas la ligne directe avec l'émir.
2: Mais tout est contrôlé.
3: 222 et Mbappé, 180 le même été, la même semaine, à deux semaines d'intervalle, tu dépenses 402 millions d'euros. Si t'as pas l'aval de l'émir qui dit « faire plus financier, j'en ai rien à secouer, allez-y, appuyez sur le bouton », tu peux pas le faire.
6: Tout à fait.
2: Je trouve que tu banalises et que tu minimises un petit peu l'importance des commissaires aux comptes dans le suivi d'un club de foot, mais pas d'une association. L'UNECATEF, tu présentes un bilan, tu as un commissaire aux comptes qui doit vérifier tous les comptes du syndicat des entraîneurs.
3: Oui, avec Canal+, avec Colonie Capital, j'ai vu tellement de déficits monstrueux, couverts, il n'y avait pas de problème.
6: Oui, mais parce que tu le savais. Il savait. Ah oui, il y avait quelqu'un qui le savait en disant je couvre. Là, le problème, c'est une histoire de fair play financier parce que tu.
3: Non, mais il savait. Que les capitales ont dépensé de l'argent qu'ils n'avaient pas.
6: Par exemple, je sais qu'à Monaco, c'est quelque chose qui les hante, l'absence de recettes pour essayer d'équilibrer le fair play financier parce que c'est un club qui a du mal à faire des recettes et tout. Mais on m'alerte toutes les saisons en me disant on est à la galère là-dessus et tout. C'est pareil pour eux.
1: Damien,
6: donc ils l'ont vu arriver, en fait. C'est ça que je veux dire.
1: Damien, il y a un système français qui a été fait dans les années 90. Je crois que c'est notamment qui a été fait par Noël Le Graët, ou en tout cas soutenu par Noël Le Graët. L'idée avoir une garantie financière avant chaque saison que le propriétaire du club puisse couvrir les dépenses, ce qui évite finalement d'avoir des clubs qui tombent comme ça en banqueroute d'une saison. Donc ils sont... Mais finalement, est-ce que c'est pas le meilleur système je sais pas ce que ça vous inspire, Damien.
4: Moi, j'avoue, je suis un petit peu perdu entre justement ce système, le système du fair play financier qui est autre chose, qui en fait on peut pas dépenser plus que ce qu'on a.
1: Que ce qu'on génère, oui.
4: Ouais, ouais. Je sais même plus dans quel est le problème de l'OM. À mon avis, ils sont tellement multiples que.
3: Pas se qualifier pour la Ligue des Champions.
4: Ça j'ai bien compris. Mais les causes, c'est quoi? Est-ce qu'il y a un manque de respect de fair play financier?
1: Oui, je peux vous le dire.
4: Des comptes dans le rouge.
1: Le jeu, c'est de ne pas avoir de pertes qui excèdent les 60 millions d'euros sur les trois dernières saisons. D'accord. Et sur les trois dernières saisons, je ne prends pas celle en compte qui vient de se terminer.
6: C'est le fair play financier.
1: C'est le 157 millions donc, de pertes. Pour l'Olympique de Marseille, voilà.
2: Donc, sur le bilan de l'année.
1: Sur les bilans des trois dernières saisons, je ne prends pas cette saison qui vient de s'achever.
6: Parce que ça, c'est le fair-play financier dont on parle. C'est le fair-play financier, c'est-à-dire l'inscription.
1: Oui, ça c'est... Ça.
6: Parce que, voilà.
4: Il y avait un autre système mis en place sous l'ère Le Graët, au tout début.
1: Oui.
4: C'est la DNCG. Mmh. Et la DNCG, c'est censé veiller à ce que les comptes
2: soient équilibrés.
1: Et garantis.
4: Que le propriétaire garantisse.
2: Ah oui, mais d'accord.
6: C'est
2: la même.
6: C'est pas la même.
4: C'est pas loin la même.
2: Ils sont garantis.
4: En tout cas, ça te garantit de ne pas avoir des pertes trop importantes. Sinon, tu ne peux pas.
6: Ce que je veux dire, c'est que le fair play,
3: l'actionnaire qui peut les couvrir.
6: Voilà.
0: C'est-à-dire la saison.
4: Oui, là, l'actionnaire, il a du mal à couvrir.
6: Non, mais justement, il ne faut pas confondre. La DNCG, c'est très simple. Si l'actionnaire dit je m'en fous, je veux bien perdre 400 plaques, je les mets, je couvre, la DNCG, pas de problème.
4: Oui, mais tu as bien compris que McCourt, il ne les remettait pas forcément systématiquement.
6: Là, le truc, c'est que par contre. Tu ne peux pas avoir un actionnaire censément qui dit ça parce que tu as le fair play pour t'inscrire en Coupe d'Europe. Parce que là, tu es censé équilibrer à peu près les recettes et les.
4: À l'arrivée, le problème de l'OM, il est à la fois financier aujourd'hui, parce qu'on ne sait pas comment ils vont faire pour couvrir ces pertes-là, mais il est aussi sportif.
0: Surtout.
4: Parce que, a priori, un entraîneur comme Bruno Genesio, qui est la priorité de l'Olympique de Marseille, il hésite à aller à Marseille si Marseille ne joue pas la Coupe d'Europe la saison prochaine. Et je pense que ce sera un élément de réflexion quasi déterminant pour Genesio. Donc
1: demain, si Marseille est exclu...
4: Ah bah je pense que ça va entrer dans sa réflexion. J'irai pas jusqu'à dire c'est fini, il ne viendra pas. Parce que
1: Courte,
4: comme le dit Greg, rajoute un zéro au contrat, peut-être que ça le fera changer d'avis. Mmh. Mais ne pas jouer la Ligue Europa...
2: C'est pénalisant. C'est pénalisant pour un entraîneur.
4: Ça l'embête sérieusement.
6: Et sans parler qu'en plus, c'est une équipe qui a souvent vendu son exposition européenne pour avoir des joueurs en prêt. C'est-à-dire qu'ils arrivaient à avoir des joueurs. C'est pour ça aussi qu'il y a peu de recettes de transfert, puisqu'ils ont énormément eu de prêts à travers les réseaux de Longoria. C'est-à-dire qu'en disant, nous, on les expose en Ligue des Champions, on les valorise. Et vous ferez une bascule parce qu'on aura régénéré.
3: Greg, il y a aussi beaucoup d'options d'achat un peu déguisées.
6: Oui, tout à fait.
3: Qui font aussi que t'es dans le rouge parce que t'as promis que t'achèterais des joueurs et que donc tu lèves des options. Alors c'est peut-être parfois 2 millions d'euros, 4 millions d'euros, mais quand, sur 259 mouvements.
1: 259.
6: Ça finit par.
3: Même si c'est 2 millions, parfois c'est 10, parfois c'est 15, tu te retrouves avec des sommes monstrueuses à débloquer. Et après, comme tu n'as pas les rentrées, les recettes dues à la Coupe d'Europe, bah en fait, tu payes les clubs qui t'ont dit « je te prête machin, mais tu me donnes 2 millions ». Et donc, tu te retrouves à payer, et jamais
1: avoir de recettes. On a commencé par Longoria, puis après, on a fait un cours d'économie à nos téléspectateurs. Pour vous, Longoria, c'est son bilan est désastreux, ou alors non, c'est plutôt à mettre au crédit de Franck McCourt, qui a perdu depuis 2016 604 millions d'euros. C'est son argent, il a perdu. Voilà.
0: Je suis assez d'accord avec Damien et Dominique, en fait, parce que Longoria, il avait quand même une mission qui était quand même d'assainir ce club, de l'amener régulièrement en Ligue des Champions, et en fait, son bilan, il est négatif. Et tout est lié au sportif, pour moi. Parce que si l'OM est performant sportivement, je pense que les pertes financières sont moindres. Il y a une gestion qui n'est pas terrible avec tous ces transferts, mais les non-qualifications en Ligue des Champions, les parcours en Ligue des Champions qui ne sont pas réussis, ça joue dans des finances du club.
6: Ah oui, oui. Oui.
0: Donc au final, c'est pas McCourt, ça. La politique sportive impulsée, c'est pas McCourt.
4: Et même un joueur comme Greenwood, pour lequel on peut penser que l'OM réaliserait une plus-value, si j'ai bien compris, une partie de la plus-value va être distribuée à Manchester United.
6: 40%.
4: Donc il n'y a pas beaucoup de coûts réussis.
3: Non mais prenons
4: réussis,
3: la question à l'envers, Greg. Si tu devais, on fait un bilan sur le, on ferait un débat sur le bon bilan de Longoria. Tu arriveras à tenir 30 secondes pour me dire, en 30 secondes, des bonnes choses de Longoria?
6: Non, mais il était sous contrôle. Ce que je veux dire, c'est que tu as laissé le mec dériver. Non, mais après, on peut parler dériver tout, je suis d'accord. Voilà.
0: Et même en étant sous contrôle, on peut admettre qu'il a failli à sa mission. Il n'a pas été bon.
6: Oui, mais tu vois. Il est resté combien de temps, Logorai? Il est resté 4 ou 5 ans.
1: 2021.
6: Tu peux quand même couper le fil à la présidence. T'as quand même le temps de te rendre compte.
2: Pas la présidence.
3: Non, mais je veux dire, tu ne parles pas que de trucs. Qu'est-ce qu'il a fait de bien en 5 ans?
6: Ah, mais ça, c'est autre chose. Mais si on parle finance.
0: Mais les deux sont liés.
1: Voilà, j'étais en train de.
3: Je crois que j'ai gagné, non?
1: Là, d'une courte tête, très faiblement. En route pour la troisième étoile. Bah oui, à peine gagné cette deuxième étoile et cette coupe aux grandes oreilles que le Paris Saint-Germain est insatiable et veut absolument la troisième. Objectif qui traverse, on va dire, tout le club. On a entendu le président Nasser El Khelaifi, l'ami de Dominique Sévrac, Luis Enrique, l'ami de Damien Degore. Et puis on va écouter Ousmane Dembélé. C'était hier au Champ de Mars, porté par la foule dans un discours digne du général de Gaulle. Vous avez compris. On y va.
3: L'appel du 18 juin.
7: Une fois c'est bien, mais deux fois c'est mieux pour le back-to-back. On revient l'année prochaine pour la troisième.
1: Question qui nous inspire, en route pour la troisième étape. Paris a-t-il un football d'avance? Claude Leroy, est-ce que vous pensez que Paris a un football d'avance pour aller conquérir cette troisième étoile? La compétition vient de s'achever, on a été lancé et entraîné par les amis du PSG.
2: Il y a longtemps, même si j'ai vu certains, passez-moi l'expression, un peu cul serré, faire les analyses après la finale de la dernière Ligue des Champions. Je pense que, ils ont gagné sur un dernier tir au but massacré par Gabriel. Quand sur une finale, tu fais 75-25% de possession, que tu as plus de 20 tirs à 3, que tu as une équipe qui refuse de jouer, qui ne montre aucun intérêt pour le football, qui est un sport collectif et qui est un sport de vie, de mouvement. Bien évidemment, heureusement pour le football français mais européen que Paris Saint-Germain a gagné. Et ils ont un temps d'avance parce que moi je ne cesse de le répéter bien avant qu'ils mettent tout le monde d'accord, mais j'ai toujours pensé que Luis Enrique était un entraîneur absolument exceptionnel. C'était un entraîneur exceptionnel avant que sa vie privée soit abîmée par le départ de sa fille. Et à partir de là, je pense qu'il a gardé l'exception de sa qualité, plus une capacité à relativiser sur tous les résultats par rapport au foot, en se disant que ça ne restait que des matchs de foot. Donc ça lui a donné une hauteur absolument incroyable. Et c'est devenu un entraîneur qui entraîne, c'est ce que je dis, c'est Michel Hidalgo, c'est ça, un entraîneur, sa première qualité, c'est d'être entraînant. Et lui, il embarque tout le monde derrière lui, avec une incroyable humanité, une incroyable humilité. Moi, je suis admiratif tous les jours. Donc, c'est pour ça que je crois qu'ils vont faire quelques réajustements à l'intersaison, me semble-t-il. Et ils ont tous les éléments pour pouvoir partir sur une troisième étoile.
1: On va écouter un entraîneur italien qui s'appelle Luciano Spalletti. Alors, il est entraîneur de la Juve. Et il parle juste après ce match, cette opposition qu'aura marqué cette saison entre le Paris Saint-Germain et le Bayern. Écoutez ce qu'il nous dit sur le jeu de football qui évolue.
8: En général, la Ligue des Champions n'est pas une compétition qui récompense la prudence. Elle récompense ceux qui créent le chaos et non ceux qui l'évitent. Dans notre football, on a généralement tendance à vouloir contrôler les situations. En Ligue des Champions, on accorde une attention particulière aux actions qui bouleversent l'équilibre, qui dépassent les limites des lignes et des adversaires. Le football moderne s'oriente vers cette volonté de prendre des risques.
1: Alors quand Paris, on part du principe que Paris aurait-il une longueur d'avance ou un football d'avance, est-ce que là, ce que nous dit Spalletti, le football de chaos, c'est vraiment le portrait robot du jeu de Paris, oui ou non ou,
4: Oui, quand même. Même, parce qu'il y a une prise de risque, il y a une prise de risque maximale, ça court de tous les côtés. Alors moi, je suis quand même surpris, et agréablement surpris, épaté, par ces volumes de courses, mais de tous, et des courses qui sont jamais les mêmes. Vous avez des latéraux qui font des courses verticales, mais qui vont aussi rentrer dans l'axe.
1: Nous avec les milieux
4: qui partent sur les... Bon, c'est un peu... c'est un chaos tactique, presque, aussi. C'est un chaos physique, c'est un chaos tactique, parce que tactiquement, c'est à la fois hyper précis, mais complètement déstructuré. Alors, après, je suis sur la conclusion de Spalletti. Je ne sais pas si toutes les équipes seraient récompensées de la même manière que ça. Est-ce que le Bayern aujourd'hui est une équipe qui est récompensée par le chaos qu'elle... Pas toujours. Mmh. Pourquoi ? Peut-être parce qu'elle est tombée sur le PSG, mais pas que.
1: De toute façon, il n'y a qu'un vainqueur.
4: Le vainqueur d'avant, c'est le Real Madrid, avant Paris. C'était pas une équipe de chaos.
1: Non.
4: Et les vainqueurs d'avant ont rarement été des équipes de chaos. Même Manchester City, le Manchester City de Guardiola, quand il gagne, c'est pas une équipe de chaos.
3: Par rapport au Bayern, Damien, tu mets le Bayern dans le tableau d'Arsenal, c'est le Bayern, a priori, qui serait
4: l'arsenal.
3: On sait pas. Et sur un match, tu sais pas.
4: Ah, je sais pas.
5: On sait pas. Arsenal fait premier de la poule. Hein.
1: Il gagne 3 contre le Bayern en match de
4: je sais pas. Bon, 3-0, mais j'en sais rien. Je vais pas faire de spéculation là-dessus.
3: Ça joue vachement à qui rencontre qui. Mais pour garder ton football d'avance, il faut aussi que la concurrence ne se renforce pas. Là, vous avez 3 clubs qui peuvent gagner avec des champions, le Real, Liverpool et Manchester City, qui vont changer d'entraîneur. Je pense qu'ils vont mettre un petit temps à s'adapter aux nouvelles consignes, à correspondre au mercato que l'entraîneur voudra si c'est lui qui décide. Si c'est Mourinho, par exemple, au Real, Maresca à City et...
4: C'est Iraola à Liverpool.
3: Liverpool. Bon, le temps que... Alors, Liverpool, ils ont déjà fait 500 millions de transferts l'année dernière. Peut-être pas refaire 500, mais... Bon, le temps qu'il découvre son effectif, que ça passe, que le message, on s'est aperçu avec Luis Enrique, ça pouvait mettre 6 mois, 8 mois avant de se mettre en place. Donc déjà, vous avez 3 concurrents qui sont dans les cordes. Le Barcelone. Barcelone, pour moi, c'est la meilleure équipe du monde. Ils vont peut-être prendre Julian Alvarez, ils vont sûrement prendre Julian Alvarez, qui est un attaquant bien meilleur que ce qu'ils ont avec Lewandowski.
9: Mais ils n'ont toujours pas de défenseur.
3: Principes de jeu qui sont suicidaires. Et comme Hansi Flick, a priori, sera toujours entraîneur, ils ne pourront pas la gagner tant qu'ils défendront.
2: Bah donc, ce n'est pas la meilleure équipe du monde.
3: Bah donc, il ne reste plus que le PSG.
2: Non, moi, je ne sais pas.
9: Je voulais,
3: parce que la concurrence ne se renforce pas.
9: Je voulais donner la parole à Mikel Arteta, qui n'a pas passé son temps, après le match, à réclamer des pénaltys. Il a aussi parlé football et il a loué le travail de Luis Enrique et finalement de cette équipe du Paris Saint-Germain. Écoutez-le.
10: Je tiens à féliciter le PSG, Luis Enrique en particulier, car c'est la meilleure équipe du monde selon moi. Ce qu'ils sont capables de faire avec le ballon, avec des actions individuelles, je ne l'ai jamais vu. Et ce n'est pas le plan de jouer dans certaines zones quand on n'a pas le ballon, mais ils vous forcent à le faire. Les joueurs ont beaucoup de mérite.
9: Est-ce que le jeu du Paris Saint-Germain, entre l'an dernier et cette année, a beaucoup évolué pour vous ?
5: Il évolue forcément. Moi, il y a quelque chose qui m'a marqué samedi, c'est parce que samedi, ce n'était pas leur match. Hein. Ils étaient menés vite, ce n'était pas le match qu'ils avaient envie de jouer. Or, ils n'ont jamais quitté leur idée. Ils sont restés dans leurs principes. Et en fait, ça montre d'une part que les principes de Luis Enrique sont maîtrisés et ont infusé jusqu'au bout des doigts, et en plus qu'ils y croient. Puisque la victoire, quelque part, chez eux, amène la victoire. Ils ont réussi à faire un truc vertueux. Ils ont confiance. Ils sont pas dit on va balancer des longs ballons, on va précipiter, ils ont juste un peu monté le curseur, mais ils sont restés dans leur truc. Quand on parle d'avance, il a raison, parce que le temps d'arriver à ça, Maresca va mettre du temps, l'entraîneur de Liverpool va mettre du temps. Quelque part, ils ont pris de l'avance. C'est la confiance qu'ont les joueurs en eux, c'est les repères collectifs, c'est la foi en ce que tu fais.
3: Cette saison montre que c'est plus complet, c'est moins beau, mais c'est plus complet. Mmh. Donc ça veut dire que tu fais autre chose. Tu peux subir 75 minutes au Bayern. Ça, tu ne l'aurais pas fait la saison dernière. Mmh. Tu étais trop dans l'idée de l'esthétisme avant le résultat. Si Paris est éliminé par Liverpool en 8e de finale, Luis Enrique aurait été content. Il a dit j'aurais été éliminé par ce Liverpool qui était fantastique.
9: Vous êtes d'accord,
3: il était sur l'esthétisme avant d'être sur les.
2: Non.
3: Là, ils sont efficaces. Ils sont devenus en plus efficaces.
2: Ça aurait été un déni de justice invraisemblable si Liverpool avait éliminé le PSG.
5: L'année dernière ?
2: Ouais,
5: il y a deux étages. Non, cette année, il y a deux étages.
3: Non, l'année dernière, je crois.
2: L'année dernière.
3: Champion d'Angleterre,
2: Claude. Ils étaient nettement au-dessus, le PSG.
9: Claude.
2: Nettement au-dessus.
3: Oui, ça n'est pas avant.
2: Où je rejoins Dominique, c'est quand tu parles du Bayern. C'est vrai que l'équipe qui me semble plus proche du PSG en termes de talent et de potentialité, si à dose homéopathique, ils font les corrections qu'ils doivent faire, peut-être finalement changer de gardien. Alors, on parle de certains arts exceptionnels qui est quand même passé à travers sur quelques actions très très importantes. Je pense que le Bayern est probablement l'adversaire potentiellement le plus redoutable pour la saison prochaine, pour le PSG. Mais pour parler justement du PSG de cette année, qui aurait pu imaginer qu'un choix tactique de Luis Enrique avec Safonov se soit dégagé à 45 mètres, 50 mètres ou 55 mètres en touche directe ?
9: Je ne l'aurais pas cru.
2: Au début, la première fois qu'on voit ça, on déconne, Safonov, ça. Il peut quand même trouver quelqu'un dans l'espace. Et puis finalement, la deuxième, la troisième, puis la dixième fois, on se rend compte que nous, Luis Enrique a décidé que sur ce genre d'action, il voulait permettre à ses joueurs milieu intérieur et à son groupe axial de se replacer. Surtout si tu... Là, ils vont être emmerdés.
11: Donc, tu es d'accord
2: que Arsenal, s'ils n'ont plus que 5 secondes pour faire une touche, parce qu'il leur fallait presque une mi-temps. Mais dans ces cas-là, c'est un choix tactique qui paraît qu'on n'a jamais vu.
11: Mais donc, tu es d'accord qu'ils auront toujours leur temps d'avance, parce que ça serait juste Enrique et leur temps d'avance.
5: Oui, mais ça veut dire qu'ils s'enrichissent encore.
11: C'est ce que j'ai noté, ils sont plus complets.
2: C'est absolument quoi. Et c'est pour ça que je...
9: Donc, Luis Enrique n'est pas dogmatique.
2: Non, pas du tout.
9: Non, en tout cas, c'est une saison qui nous a permis de comprendre parfois que...
11: Ils n'ont pas toujours eu la possession.
5: Ça dépend. Le cadre, on ne va jamais le bouger. La manière dont ça marche, on ne va jamais le bouger. Mais après, ils travaillent ses matchs.
11: La possession, par exemple, ils ont gagné sans avoir la possession.
5: Ah non, mais même Slot a dit qu'ils étaient infiniment plus dangereux quand ils n'avaient pas la possession qu'ils avaient.
11: C'est la meilleure équipe de compte du monde.
5: De loin.
2: C'est un entraîneur incroyable.
11: C'est une équipe incroyable.
9: On se fait un petit double mètre. On se fait un petit double mètre.
5: C'est quoi
9: un double mètre? Merci beaucoup de suivre. Depuis samedi soir, les joueurs du Paris Saint-Germain ont gagné 2 Ligues des Champions d'affilée. Certaines stars du jeu l'ont fait, mais d'autres ne l'ont jamais réalisé. Donc je vais vous donner des noms comme ça, de stars. Vous me dites si cette star-là qui va apparaître a gagné 2 Ligues des Champions d'affilée ou 2 C1 d'affilée.
11: D'affilée.
9: Oui, d'affilée. D'affilée.
11: Michel, non. Non.
9: Michel, non. Non, qu'une victoire en 85 et une défaite, mais 2 ans avant, 83 contre Hambourg. Autre star du jeu.
11: C'est qui?
2: Oui. Oui, Milan.
9: Oui, oui.
5: C'est Gullit. Contre Steaua Bucarest et Benfica.
9: Ouais, 89, 90. Autre joueur.
12: Non, il gagne contre la Samp. Et puis,
9: C'est Barça contre la Samp en 92, et puis c'est tout, vous avez raison. Attention, notre star.
12: Ah oui, Marseille et Milan. Oui.
9: Marseille et Milan dans deux clubs différents. L'année suivante, 93 Marseille et puis Milan en 94. Pour l'instant, les gars, c'est. Enfin, les gars, les films. Oh. Ça s'en fout. Siani, je vous laisse la main. Regardez. Il a fait le doublé, lui, en Ligue des Champions.
13: Je dirais non.
9: Il n'a jamais gagné la Ligue des Champions, ce Brésilien génial au double vapeur.
2: C'est incroyable.
9: Ah bah tiens, on va vérifier auprès de Claude Leroy maintenant. Samuel Eto'o. Ouais.
5: Inter Milan.
2: Avec Inter et...
9: Barça.
2: Barça en premier et Inter la suivante.
9: Barça, Inter Milan. Ok, très bien.
2: Comme arrière-latéral.
9: Oui, exactement.
5: Avec Mourinho.
9: Un joueur qui va peut-être bientôt prendre les rênes de notre sélection.
5: Non.
9: Zizou.
12: Ah, comme entraîneur, c'est...
13: Comme entraîneur,
9: il a fait le triplé. Comme joueur.
5: Non.
9: Juste une victoire.
11: 2001.
9: Magnifique volée en 2002.
11: 2002, pardon.
9: 2002. 2001, c'était
11: tout augmente.
5: C'est là qu'on voit.
12: Ah bah oui, forcément.
9: Ok, Modric, c'est bon, avec le Real. Un autre joueur? Kaka?
12: Non.
13: Non.
9: Non, vraiment pas? Sûr?
11: 2008-2009?
9: Non, c'est 2007, vous avez raison. Et enfin, on finit le meilleur pour la fin. Yo-Yo.
5: Non,
11: mais si, bah non.
5: Non.
9: Eh ben non, il en a gagné 4, mais jamais 2 années d'affilée. Donc voilà, on salue ses champions et.
11: Il était pas aussi grand que lui.
9: 2 Ligue des Champions d'affilée, c'est extrêmement.
11: Il était moins grand que Cambly, qui lui en a gagné 2 de suite.
9: Exactement. Ancelotti à Lille, mais pas Carlo, son fils, Davide. Ancelotti, pendant des années, Davide accompagnait son petit. Papa, on le voit ici, début comme adjoint au Bayern il y a 10 ans, en 2016, il démarrait une carrière d'adjoint. Et puis, sa seule expérience de numéro 1 en tant qu'entraîneur, c'est Botafogo, la saison dernière, juste 6 mois, et puis c'est tout. Davide Ancelotti, nouvel entraîneur du LOSC, il a été officialisé aujourd'hui par Olivier Létang. Est-ce terrible pour les entraîneurs français à cette question? Deux chroniqueurs ne sont pas d'accord, on prend les mêmes et on recommence. On y va pour le jingle, s'il vous plaît. Greg Schneider? Non. Dominique Sévrac.
14: Bonsoir.
9: Bonsoir.
5: Encore?
9: Oui, terrible. Pourquoi c'est terrible, monsieur Sévrac?
14: Ça me gêne profondément pour plusieurs raisons. J'étais avec Jackie Bonnevet du Necatef il n'y a pas longtemps. Il m'a donné la liste des 30 entraîneurs français au chômage. Donc je pense qu'il n'y a pas 30 nuls pour choisir. Ensuite, il va commencer la préparation. Il sera a priori encore à la Coupe du Monde. Je trouve que ce téléguidage à distance pour une équipe qui va jouer la Ligue des Champions, je trouve pas ça très sérieux, très professionnel. Il va justement jouer la Ligue des Champions après, quand on voit ce que Luis Enrique, la masterclass qu'il a fait face à Rosenior, Slot ou compagnie, il va tomber sur les entraîneurs de génie, il a 6 mois à Botafogo, ça me paraît pas sérieux. Et puis s'il faut prendre un entraîneur qui est ailleurs,
9: Dominique, c'est bien.
14: C'est bien.
9: Trop long. Greg Schneider, c'est non, pourquoi?
5: Je suis d'accord avec la base de ses arguments, mais je pense qu'il n'y a pas une seconde, la nationalité du mec rentre en jeu. Effectivement, il prend un risque, effectivement, c'est un entraîneur qui n'est pas référencé, mais il aurait pu aussi bien prendre l'entraîneur de Bodø/Glimt, il aurait pu, c'est vrai que ça aurait été peut-être plus logique. Je ne vois pas ce que le fait qu'il soit français ou pas français, ou qu'il y ait des entraîneurs français au chômage viennent faire là-dedans. On est dans un monde ouvert, il y a à peu près un entraîneur sur deux en Ligue 1 qui est un entraîneur étranger, c'est comme ça. Et je crois que la réflexion entraîneur français, pas français, n'était pas dans la tête de l'étang, pas une seconde.
9: Greg Schneider, c'est non. Dominique Serac, c'est oui. Le président est demandé. Donc, oui,
14: le fait qu'il s'appelle
9: ou non, est-ce que c'est terrible pour les entraîneurs français? Silence.
2: Claude. C'est pas le problème de la nationalité. Moi, c'est pas moi qui ai passé ma vie à travailler à l'étranger qui va dire le contraire. C'est pas, le problème, il n'est pas là. C'est que je suis stupéfait que Lille accorde sa confiance à quelqu'un qui a quasiment jamais entraîné comme numéro un, un moment où il va faire la Ligue des Champions. Et quand on voit aussi la liste, bon, bien évidemment, je parle là peut-être en tant que responsable aussi de l'UNICATEF, la liste d'entraîneurs de qualité qu'il y a en France, qui sont sur le carreau, des gens qui ont déjà fait leurs preuves, qui ont montré leur talent. Moi, je suis... C'est vrai que ça paraît un petit peu insupportable, oui. On voit cette liste là pour le moment de gens qui sont libres et qui ont montré autre chose en compétences, en talent, en expérience, en potentialité que Davide Ancelotti. Alors bon, moi je lui souhaite bonne chance.
4: Pellissier n'était pas sur la liste déjà Ancelotti était pris. Patrick Vieira, il me semble qu'à un moment donné, l'État a voulu le prendre à Lille et Patrick Vieira est allé à Crystal Palace dans ce club de nulos.
2: Non.
4: Faut pas aller. Après, je suis pas certain que Aristoui, Stéphane Gilly, Pantaloni soient bien meilleurs que David Ancelotti. Je trouve qu'on fait un procès à David Ancelotti sans vraiment connaître.
14: Non, mais c'est une
4: piston.
14: Claque.
4: Il le connaît depuis
5: le PSG,
4: puisqu'il l'a vu arriver au PSG à côté de son père. Que il estime, avec les moyens qu'il a aujourd'hui, que c'est peut-être ce qui correspond le mieux au groupe qu'il veut faire. Moi, je veux bien. J'aime beaucoup Jackie Bonnevet. Je suis content qu'il montre les listes des entraîneurs au chômage en ce moment. Je serais plus content s'il faisait partie des gens qui rénovaient un petit peu le système de formation des entraîneurs avec ces diplômes qui sont faits juste pour financer, pour mettre du fric dans les caisses des instances et pas vraiment pour faire émerger des vrais entraîneurs. Et juste tout à l'heure, on parlait de quelqu'un. Pierre Sage, d'accord, voilà. À qui on ne voulait pas donner le diplôme et qui ne pouvait pas entraîner à Lyon. Je rappelle juste ça.
2: Non,
4: par validation des acquis. Et on sait bien que la validation des acquis, c'est le fait du prince en France. Donc, ça tombe bien, il y a eu une pression médiatique et il ne pouvait pas faire autrement que de lui donner.
5: C'est vrai, ça.
4: Mais je pense voilà, que je pense qu'à un moment donné, les entraîneurs français doivent aussi se remettre en question.
9: Il y a un argument de Dominique Sévrac. Non. Ça va être la première fois où il va être numéro 1 en Europe, Davide Ancelotti. Et il sera pas là à la rentrée des classes.
5: Ça c'est un vrai truc.
9: C'est pas possible.
5: Non, tout à fait.
9: Non, mais... Faut que le mec soit comme ça. Si c'est Carlo Ancelotti qui débarque, on peut patienter.
14: Oui, si c'est Mourinho, ça va. Il a un petit peu d'expérience, mais là, le gars, c'est sa première expérience en Europe, et en plus, il n'est pas là.
9: Je trouve ça
14: costaud, quoi.
4: Là, je pense que pour le coup, il aurait pu imposer, il faut le dire
14: aussi un peu, Damien, c'est un nom qui claque, Ancelotti, on n'entend pas Davide, on entend Ancelotti, et que l'étang, on sait que tout ce qui brille, il adore ça, et que c'est un nom qui claque, et qui pour lui.
9: C'est un frimeur, l'étang.
0: Oui, mais Dominique,
14: c'est pas que ça, mais quand il a pris Olivier Giroud l'année dernière, il était tellement content.
4: Oui, mais je te rappelle juste qu'il y a plein de médias et plein de journalistes qui voulaient le retour d'Olivier Giroud en équipe de France après ses premiers matchs.
14: Mais c'était une super idée.
4: Mais à un moment donné, il faut
14: aussi se regarder.
2: Damien, j'ai jamais dit que Crystal Palace était un club de nulos.
4: Non, j'exagère exprès.
2: Ah bon, non, merci. Merci, remettons les choses dans le contexte. Deuxièmement, tu parlais de la liste des entraîneurs. Je ne sais pas qui l'a fourni, mais il y a plein d'entraîneurs de qualité qui ont montré leur qualité en Ligue 1, depuis de nombreuses années. Alors Patrick Vieira, je ne sais pas s'il a failli venir ou pas. Laurent Blanc, c'est peut-être un club qui aurait pu l'intéresser, un club comme Lille.
14: Non, mais il a travaillé avec l'État au PSG. En fait.
2: Hein?
14: Ils ont travaillé ensemble au PSG.
0: On parlait de Pierre Sage tout à l'heure. Avant d'arriver à Lyon, il avait entraîné
9: Navoli. Rien, il était
0: le Red Star. Après, si on parle du principe qu'il faut avoir entraîné, avoir plein de références pour avoir un poste comme le sien, ça peut être une très bonne surprise aussi.
2: Non, mais moi, je souhaite. Et donc, ça peut. Moi, je regrette seulement qu'on n'ait pas donné, là, pour un club comme Lille qui va faire la Ligue des Champions, la chance à des entraîneurs français qui
0: connaissent la Ligue des Champions. Qu'est-ce que ça changerait que ce soit.
2: Parce que quand tu découvres tout en même temps, c'est compliqué dans ce métier.
0: Il découvre pas, il n'était pas un petit peu au PSG.
2: Il découvre pas, il va déjà découvrir.
9: Le numéro 1.
5: Le métier d'entraîneur.
0: Oui, mais il connaît quand même un peu la France.
2: Si le Brésil va très très loin en Coupe du Monde, il va prendre l'équipe de Lille à quel moment? Enfin, quand on démarre dans un club pro,
0: ça c'est un vrai problème. Ça c'est un vrai problème. Et le fait d'arriver et de pas avoir d'expérience de numéro 1, on a déjà vu des entraîneurs. Enfin, je pense qu'il y a pas de vérité absolue.
5: Ouais, là où il a pas tort, c'est moi. Il y a un crash test quand même. C'est-à-dire que, par exemple, moi j'avais pensé à Santini. Santini, avec Rodez, il a pas perdu un match depuis 8 mois. Donc je me dis, ce serait bien qu'un club de Ligue 1, mais pas Lille. Mais pourquoi pas Brest? Dis-lui Lille. Puis ce que je veux dire, c'est voilà, c'est-à-dire qu'il y a
14: Pocconelli, il vient d'arriver à Monaco. Ça a duré 6 mois. Il n'arrivait pas de nulle part.
5: Non, il n'arrivait pas.
14: Il s'est fait virer aujourd'hui.
5: Non, mais où, par exemple, je pensais à un mec comme Éric Roy. Indépendamment de ce que. Éric Roy, par exemple.
14: Avec Brest.
5: Voilà.
14: Il a fait la Ligue des Champions.
5: Au LOS, qui me semblait légitime. Parce qu'il a fait. Il connaît. Voilà. Donc j'aurais plutôt pensé à ça qu'à des mecs. Voilà.
14: Il n'est pas français, mais Regragui. Il est plus sélectionneur du Maroc.
5: Oui, mais voilà.
14: Il a fait ses diplômes en France.
9: Non, mais attends.
14: Regragui est sur le marché. Vous n'allez pas voir. Non, mais Regragui, pour toi, c'est rien.
9: Il y a des choix qui sont.
14: Moi, je préfère Regragui à Ancelotti.
9: Et je vais pas mettre.
2: Pour des raisons économiques.
9: Mais pas que. On en parlera si tu veux après. Je te dirai, par exemple, il y a un nom qui a été cité. Je te dirai pourquoi c'était pas possible. Maintenant.
13: Quand ça, vous allez en parler quand? Pendant la pub?
9: Parce qu'il y a des choses que je peux pas forcément dire à l'antenne.
13: Comment?
14: Il y a des gens gourmands.
0: Qu'est-ce que j'apprends?
13: Bon, mes amis, en tout cas, Ancelotti ne sera pas à la rentrée des classes. Je trouve que c'est
2: bien dommage, non?
13: C'est fâcheux.
5: Mais je le savais quand j'ai dit ça. Bah ouais,
13: comme on lui rend en joue, se tire une balle dans le slip.
14: Pardon?
13: Directement.
14: Ah oui.
13: Se tire une balle dans le slip.
14: Ah oui, c'est un beau proverbe. Hein.
13: Proverbe en juin.
14: En juin, très bien.
13: Ça fait mal.
0: Ça fait plus mal.
13: À tout de suite, les amis.
14: C'est assez parlant.
5: Non, mais je sais, mais c'était pour faire un exemple, tu vois.
13: Je peux pas dire.
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25: Retour sur le plateau avec 5 secondes chrono. Ouais,
26: ah
25: toujours
26: oui.
25: Plus vite, toujours plus de jeu. Voilà, au mondial, il faudra 5 secondes, pas une seule seconde de plus pour effectuer une touche. Et un 6 mètres, si c'est plus, bah, la touche sera inversée de camp. Et puis si le gardien met trop de temps, eh bien, ce ne sera plus une sortie de but, plus un 6 mètres, mais ce sera un corner pour l'adversaire. Est-ce une bonne modification? Siani, vous me dites
27: ouais,
25: oui. Ouais, vous me dites que c'est bien, ça accélère le jeu.
27: Non, c'est agaçant, ces joueurs qui perdent du temps quand ils mènent, qui font semblant de ne pas aller chercher le ballon, ou alors qui changent de ballon. Enfin, franchement, ça, c'est vraiment énervant quand je pense quand tu regardes un match de foot et que ça casse le rythme. Et je pense qu'il faut trouver des manières peut-être un peu de les pénaliser. Et ça me rappelle un peu les règles du futsal où tu as 4 secondes pour jouer une touche. C'est très bien, ça va remettre de la vitalité, ça va mettre de l'intensité. C'est très, très bien, moi, je trouve.
25: Damien, eh ben, il va vous répondre non, car c'est faire du neuf. Bon, avec du vieux.
28: Ça me gonfle, honnêtement, c'est toujours plus de règlements. Non, mais ça va.
25: Mettez pas les bras croisés
28: mais
25: comme
28: non,
25: ça,
28: Damien.
25: On dirait un petit commerçant qui est en faillite.
28: Mais bah oui, bah, je suis en faillite. Je suis pas commerçant, mais je suis en faillite.
26: Attends, qui parle.
28: Mais non, moi, ça me gonfle parce que c'est toujours. À un moment donné, il fallait dégager en 6 secondes. Le gardien avait 6 secondes pour dégager.
25: Là, ça sera 5 secondes.
28: Bon, c'était plus. Ouais, enfin là, c'était pour le gardien. Je trouve que. Enfin, il y a des fois, on peut jouer en 5 secondes. Il y a des fois, bah, ça va peut-être prendre 7 secondes, 8 secondes. C'est pas grave.
26: Il y a une tolérance, non?
28: Bah, je sais pas, si c'est 5 secondes, je vois pas pourquoi il y aura une tolérance.
0: Mais là, quand ça vient de sortir,
28: c'est 5 secondes,
0: quand ça vient de sortir,
1: pas sur, pas sur les premiers matchs de chaque sélection, au deuxième match. Vous allez voir,
28: s'ils prennent 7 secondes, comme
0: vous avez des infos. Vous,
1: mais non, mais je les connais par cœur, j'en ai vu des...
28: Bah moi, j'ai l'impression que c'est plutôt l'inverse, quoi.
1: Je trouve qu'en général,
0: lors de la Coupe du Monde, c'est les zones test. Là, les arbitres appliquent les règlements à la lettre. À la manière premier match,
2: un peu plus qu'à la lettre.
1: Bavard en Russie, Greg et moi pourrions vous dire qu'à partir des quarts de finale, ils ont abandonné le principe de VAR.
0: Oui, mais entre les quarts de finale, il y a quelques matchs. Avant
1: d'accord, ok, mais quand ça compte, parce que plus on est en quart de finale,
3: huitième.
1: Ils ont commencé à arrêter la VAR. Là, ça me fait marrer parce que je trouve que c'est une bonne mesure sur l'idée, mais ça arrive dans une Coupe du Monde où il y aura des cool breaks. Qui vont être interminables. On va mettre des pages de pub pour le diffuseur. Et on va avoir on va se cogner des arrêts de jeu donc monstrueux. Parce que là, ils veulent aussi décompter chaque truc. Donc on va arriver à des temps additionnels qui vont nous rappeler Doha où on a fait du 12 minutes, du 16 minutes. Ça va être fantastique. Or, pourquoi ils font ça? Parce que, par exemple, le fils Agnelli l'a dit un jour à la Juventus. Il a dit, mes enfants, ils vont regarder le foot comme Netflix. Ouais. C'est trop long. 45 minutes, 15 minutes de pause, 45 minutes avec le temps additionnel. Ça fait 1h45, 1h50. Ça les fait chier, mes enfants. Ils parlent comme ça, le président de la Juve. Et donc, j'imagine que ça, c'est pour accélérer le jeu, pour que les jeunes s'intéressent au foot, puisque le foot perd de part de marché chez les jeunes.
0: Attendez, juste, j'ai une image à vous montrer. C'est le changement de joueur. Maintenant, ça sera 10 secondes maximum. Si le joueur est en infraction, son équipe évoluera à 10 pendant 1 minute.
28: Mais qui est en infraction? Celui qui sort, celui qui rentre?
0: Alors, c'est celui qui sort, en général. Hier, lors de Japon-Islande, voilà ce qui était. L'Islandais a pris trop de temps. Il s'appelle Grétarsson.
3: Il avait à courir.
0: 85e minute. Il court pas assez vite. Ouais. Vous allez voir, conséquence, 2 minutes plus tard, le Japon, donc en supériorité numérique, va marquer par...
28: Mais qu'est-ce qui s'est passé? Non.
0: Le remplacement ne se fait pas. L'équipe joue à 10. Ah, voilà, parce qu'en fait, le joueur qui est sorti a pris...
1: Oui, mais si c'est Ousmane Dembélé qui a des crampes...
27: Dominique, arrête de faire comme si tu ne voyais pas que les joueurs abusaient à chaque fois. Il y aura du bon sens dans des arbitres, mais il faut arrêter.
2: Je voudrais dire Greg, si c'est appliqué, Arsenal, il ne se qualifie pas pour les 8e.
27: Mais c'est pas grave.
3: Je voudrais juste dire un petit quelque chose.
0: On va lancer la pub, Greg. On va lancer la pub et vous allez parler pendant la pub.
28: T'as qu'à faire un tweet.
3: On voit pas
0: les... À tout de suite pour Greg, Doudou, on lance la pub, ça paye votre pige. Attention. On n'insulte pas l'argent, Greg. Voilà.
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25: Nous étions en train de parler de la réforme du football, donc 5 secondes chrono pour effectuer une touche et un 6 mètres. Et j'ai coupé Grégory Schneider. Et là, Greg, vous nous avez dit...

0: Mais il y a un éléphant dans la pièce. C'est quoi l'éléphant? C'est quoi les...
1: Merci, l'éléphant, c'est toujours la même chose. Ça a été un peu éclairé par la bande, par mon voisin. C'est-à-dire qu'on réduit toujours le champ d'intervention de l'arbitre. On l'encadre toujours avec des règles. Par exemple, l'arbitre de la finale de samedi, qui était excédé par le comportement des mecs d'Arsenal.
0: Daniel Siebert,
1: il a mis un carton jaune au mec parce que ça faisait trois fois qu'il changeait de touche. Il a empêché de tirer le corner parce que ça faisait une minute que Bukayo Saka il a amusé le tapis.
0: C'est bien arbitré. L'arbitre doit contrôler le jeu.
1: Bien sûr que c'est bien arbitré. L'arbitre doit contrôler le jeu. Il voit les simulations, il voit où on essaie de l'emmener, il doit interpréter toutes ces situations. Comme il dit, il y a des fois tu peux mettre 10 secondes et ne pas perdre de temps, et des fois tu peux mettre 5 secondes et perdre du temps. C'est à l'arbitre d'interpréter ça. Et comme d'habitude, comme avec le VAR, on dépossède l'arbitre du contrôle du jeu. Et je trouve ça profondément malsain, en fait.
0: Écoutez, il y a d'autres choses. Toujours plus de VAR, puisque vous connaissez donc les trois dans le protocole du VAR. Il y a les trois cas précis. Un but à valider ou non, un pénalty à siffler ou non, ou un carton rouge, soit direct, soit une erreur sur la personne. Je vous ai mis ça. Malheureusement, les images ont prouvé qu'il fallait exclure Dominique Sévérac.
2: On se ressemble, c'est pour ça.
0: Voilà. Eh ben, le VAR va étendre, son pouvoir et pour un second avertissement. Voilà. Donc, on pourra consulter le VAR. Et puis, si un corner est accordé à tort, oui. Vous savez, la fameuse tête de Basile Boli en 93, voilà. Eh ben, normalement, il n'y aurait pas dû avoir corner pour l'OM.
1: C'est toujours pareil, c'est-à-dire qu'on étend le domaine du VAR, donc on réduit le domaine de l'arbitre de champ. C'est toujours pareil, c'est exactement le même principe. C'est pour ça qu'on en a parlé en préparant l'émission. Oui, c'est-à-dire que bientôt, c'est les corners, mais tu ne vas pas t'arrêter là.
3: Un arbitre,
1: il sert à quoi? Il va servir aux touches, en fait. Si c'est une bonne touche ou une fausse touche, à la fin, il n'y aura plus que ça.
3: Et ce qu'on gagne en accélérant le jeu, on le perd donc avec des situations où on va donc perdre du temps pour aller vérifier s'il y a bien corner. Le foot est un sport de rythme. Il faut que le ballon soit en jeu. C'est bien pour ça qu'il.
2: Ce ne sera pas systématique.
3: Sauf que ça va.
2: Il y a un doute.
3: Ça peut avoir
2: une incidence folle sur un match quand même de se tromper s'il y a corner par corner.
4: Mais c'est pas grave, on va faire un temps fou, tu vois, on va perdre des télécommandes, ce serait pas grave.
2: Mais si on peut amener des outils pour aider les arbitres, c'est bien.
1: Mais c'est pas les aider.
2: On peut considérer que c'est bien d'aider l'arbitre avec des règles qui sont connues par les joueurs et qui vont peut-être.
1: Mais alors, je vais vous expliquer. J'ai une anecdote. Il y a une fois, c'était Galtier quand il était à Nice. Donc j'ai vu Christophe Galtier quand il était entraîneur de Nice.
4: Pas très bien.
1: Dès le mardi, il faut que je sache, en fait, à l'avance, il faut que je sache quel est l'arbitre qui est dans le camion du VAR. Je me contrefous du nom de l'arbitre qui est de champ. Il sert à rien. Les pénaltys, il dit c'est au VAR que ça se décide. Donc lui, voulait avoir en tête pour préparer son match le nom du mec du VAR, l'arbitre de champ comptait plus. Et il m'a sorti ça quand il était à Nice, donc il y a 3-4 ans.
0: Le Mini Info, Léna Mounier, Roland Garros. Il n'y a plus de Français.
5: Et non, Diane Paris éliminée en 8e de finale de Roland-Garros face à la Polonaise Maja Szwalinska. Diane Paris, 93e mondiale, pourtant favorite dans cette rencontre. S'incline 6-3, 6-2. Plus de Français à Roland-Garros, mais point positif, c'est la première fois qu'elle attient les 8e de finale d'un grand chelem. Et la Polonaise, c'est la grande surprise de cette quinzaine. Elle est issue des qualifications. Elle n'a pas perdu un seul set en 7 matchs. Actuellement 114e mondiale, elle assure sa place dans le top 50. Pour le prochain classement.
0: Eh ben on fait le bilan des Français à Roland-Garros. Est-ce finalement réussi pour le tennis français? Cette question, les chroniqueurs ne sont pas d'accord. On se retrouve pour le jingle du Minuit Info, juste après.
3: Ah oui.
0: Doumé,
3: bonsoir.
0: Vous allez affronter un adversaire redoutable.
3: Je suis de tous les combats.
0: Oui, ça tourne autour de vous ce soir. Hein. Vous avez répondu oui, c'est finalement réussi.
3: Bien sûr.
0: Damien, le petit commerçant pas content, a répondu...
3: Sa cordonnerie.
1: Cordonnier.
0: Topi est pas content. Doumé,
3: oui.
0: Expliquez le tennis à Damien, je vous en supplie.
3: À ce moment-là de l'histoire, je sais qu'aucun Français, aucune Française ne va gagner Roland-Garros. À ce moment-là de l'histoire, je sais qu'Arthur Fils, qui était un espoir qui pouvait nous donner quelques émotions, était forfait. Donc qu'est-ce que j'attends à ce moment-là? J'attends de la fraîcheur, j'attends des surprises, j'attends qu'on m'emporte, que le tennis français me donne des occasions d'espérer. Or, qu'est-ce que j'ai vu? J'ai vu Maurice Couamé, un gars que je ne connaissais pas, qui avait une wildcard, qui a 17 ans, qui passe deux tours et qui chute en 4-7 au troisième tour. Je vois Diane Paris qui va en deuxième semaine, qui va en huitième de finale. Donc oui, je suis content.
0: Okay.
3: C'est un bon tournoi.
0: Non, c'est pas réussi, c'est pas finalement réussi.
4: Non, c'est pas réussi, c'est un succès. Parce que dans ton bilan, tu oublies que, je crois, Valentin Royer a quand même eu une double balle de break face à Djokovic au troisième set. Que Clément Tabur a pas pris 6-0, 6-0, 6-0 contre Sinner. Donc, franchement, moi, je trouve que je suis très content pour le tennis français. Le tennis français marche super bien. Il n'y a plus un Français en deuxième semaine, mais bon, c'est normal. Bravo Diane Paris, bravo Moïse Kouames, incontestablement. Ils nous ont fait rêver deux jours.
3: Et, tu voilà. n'aimes rien.
4: Et c'était super, vraiment super.
3: Et bien qu'elle aime rien, quoi, en fait.
0: Non, mais.
3: C'était qui, là, au cinéma?
0: Il l'a pensé.
3: C'est Jean-Pierre Bacry, quoi.
0: Non, il l'a pensé. Vous êtes médiocre, Dominique. Non,
3: mais c'est Jean-Pierre.
0: Vous contentez du
3: c'est le rôle de Jean-Pierre Bacry, quoi. Quand, ouais. Malheureusement, qu'on
4: d'ailleurs, j'allais faire un coup de vélo, là, parce que tu m'énerves.
0: Claude Leroy est dans la place. Non. Pour vous, c'est finalement réussi. Est-ce que vous partagez la sensibilité de Damien ou non celle des.
4: Est-ce que tu penses que c'est réussi ou que c'est très réussi?
1: C'est extraordinairement réussi.
6: Non, je pense qu'il y a eu un beau succès d'estime dans la première semaine, effectivement, avec Moïse Kouames et Diane Paris, qui est arrivée pour la première fois en deuxième semaine, qui a fait des bons matchs, j'ai trouvé. Et Kouames, il a été étonnant, non seulement physiquement, mais aussi tactiquement. Mais quand on voit le potentiel du tennis français, moi j'étais cet après-midi au tournoi junior à Roland-Garros, parce que je peux parler un petit peu de ma vie privée deux secondes, j'ai un petit neveu américain qui jouait le tournoi junior cet après-midi. Et quand on voit les jeunes Français qu'il y a partout, qui font une impression incroyable à ce niveau-là, depuis très longtemps, et que derrière, il ne se passe quasiment jamais rien, il faut quand même se rappeler que c'est Yannick Noah, le dernier vainqueur, c'est 83, quoi. Il y a juste 43 ans. Donc on ne peut pas se contenter de quelques illusions sur des joueurs de talent. Ce dont on peut rêver, c'est que Moïse Kouames, finalement, soit celui qui, dans les prochaines années, confirme le talent qu'il a laissé transparaître déjà depuis deux ans. Quoi.
4: Oui, mais reconnais, je suis d'accord.
6: Mais c'est insuffisant.
4: Exactement.
6: C'est insuffisant.
4: Arthur Fils,
3: c'est pas finalement... Ça, vous ne saviez pas, ça, la semaine dernière, que ça allait être comme ça. Vous m'aviez dit que Kouames allait être au troisième tour. Vous saviez ça, qu'il allait gagner un match en 4h56 de folie.
2: Non, mais ça suffit, vraiment. Ah, oui, c'est que tennis français tombait bien.
3: La semaine dernière, on a fait un débat ici, tu m'as dit Kouames, c'est rien.
2: Non, tu dis ça, moi.
3: Bah oui, tu m'as dit.
2: Je t'ai dit que, franchement, le tennis français est tombé bien bas si tu te contentes d'un troisième tour et d'un huitième de finale, quand même.
3: Je sais où on est.
2: Il faut quand même rêver d'un peu plus loin.
3: Siani, la semaine dernière, tu m'as dit ça ne m'enthousiasme pas, Kouames, parce que j'attends de voir. Et le gars, il a gagné après le match d'après. Il a gagné le premier set du match suivant.
2: Au moins qu'il aille au quart de finale.
3: En fait, Kouames, soit il gagne Roland-Garros et c'est bien, soit il gagne rien.
4: Mais c'est pas Kouames, c'est pas le tennis français.
1: Si vous prenez le tableau féminin, on en a passé 2 sur 14 au deuxième tour. Est-ce que vous imaginez à un moment ce que ça veut dire?
6: Ben oui,
1: c'est... Je veux dire, la contrainte du haut niveau, c'est gagner. Je veux dire, c'est un tournoi du Grand Chelem, la contrainte du haut niveau, c'est gagné. 2 sur 14.
3: On a notre place.
1: Non, 2 sur 14, t'aimes pas jouer, bah alors t'es dans la cave, alors dans ces cas-là. 2 sur 14, est-ce que vous essayez de comprendre ça? 2 sur 14. C'est lunaire.
3: 2 sur 14.
1: Ça peut pas arriver. Donc t'as quand même une sorte de souci. Je veux dire, on a attendu.
3: Le premier
1: jour de Roland-Garros, c'était à dimanche. On a attendu 18h pour voir un mec gagner un set.
3: Ça, Greg, tu le découvres, ça?
1: Non, mais
3: tu découvres ça?
1: Tout le monde se dérouillait
4: arrête de dire.
3: Tu découvres en 26 que c'est comme ça le tennis français?
1: Non, c'est parce qu'on a des mecs.
3: C'est comme ça le tennis français?
1: On a Rinderknecht qui est pas loin de la 20e. On a des mecs qui sont bien classés. On a Moutet qui a raté son tournoi alors que c'est un excellent joueur. Les mecs se sont tous plantés.
4: Juste une question.
1: Rinderknecht ou Moutet sont pas à leur place.
0: Dominique, il y a une question de Damien.
4: Il me semble que la Fédération française de tennis, c'est parmi les fédérations françaises sportives l'un des 3 ou 4 plus gros budgets.
0: Bien sûr,
1: tout à fait.
4: Mais c'est pas le deuxième.
0: Bien sûr.
4: Et Dominique, c'est vrai qu'ici présent, nous dit.
3: Bonsoir.
4: 2 sur 14, bon, on est à notre place. Ben non, on n'est pas à notre place.
3: Mais vous le découvrez pas en 26,
4: mais oui, arrête de dire que vous le découvrez.
3: Mais non,
4: c'est pas la question, c'est pas est-ce que vous le découvrez que
3: compte tenu du contexte, j'ai bien dit, considérant de là où on part, ce qui s'est passé avec Kouames et Paris, c'est bien.
0: En fait, vous n'attendiez rien.
3: Bah donc,
0: vous attendiez un 0
3: parce que je sais d'où on vient.
1: Mais c'est pas vrai, on a des mecs dans les 50 premiers mondiaux. On a 4-5 joueurs dans les 50 premiers mondiaux.
3: Alors, c'était quoi? Alors, dites-moi.
4: Moi, j'attendais
3: quand il réussit.
1: Rinderknecht
4: J'attendais qu'il soit en deuxième semaine. J'attends au moins 2 ou 3 Français. Rinderknecht, MP Chipéricard, j'aurais bien aimé qu'il passe plus d'un. Il n'a pas passé le premier tour, d'ailleurs.
0: Non.
4: Voilà, je suis
1: Moutet, c'est Moutet. Un mec qui a déjà passé 2-3 tours à Roland-Garros.
3: Ça se joue Moutet,
0: MP Chipéricard est tombé quand même sur Djoko.
1: Oui, mais il n'était pas invincible. Hugo Gaston, c'est un mec qui a déjà été en deuxième. Il est allé jusqu'au dimanche. Ils ont tous
4: échoué. Djoko s'est fait sortir au troisième tour.
6: Ce que je ne comprends pas bien avec le tennis, c'est que je pense que la base, c'est peut-être une des bases les plus importantes au monde, du nombre de joueurs de tennis de grande qualité, peut-être entre la 400e et la 1000e sur les jeunes joueurs.
3: Pourquoi ça passe pas, alors?
6: Et derrière, alors je crois qu'ils sont peut-être trop dans le confort. C'est déjà une question qui a été posée à la Fédération française de tennis. Je pense que par rapport à des jeunes, j'ai vu moi comment les jeunes américains se préparent et tout. Il faut qu'ils se débrouillent sur tout. Ils sont confortabilisés sur rien. Ils voyagent dans les conditions qu'il faut aller pire en trouvant les billets les moins chers possibles et tout. Je pense que les jeunes français très jeunes sont pris en charge par des sponsors, sont un peu dans le confort. Peut-être qu'ils oublient, ils ont du mal à se faire mal. Et c'est pas une question de talent. Je crois qu'il faut, au niveau de la Fédération française de tennis, on revoit ce programme sur les programmes d'entraînement.
7: Il n'y a aucune remise en cause.
6: Oui, mais ça, moi,
1: Mais ils ont pris Ljubicic pour ça, quand même.
7: Ben oui, mais d'accord, mais ça fait combien de temps
6: Ljubicic,
7: ça fait
6: 5 ans qu'il va Ljubicic. C'est pour ça qu'il l'avait pris.
1: 3 ans, ouais.
6: Mais moi, je pense que c'est dans tous les centres d'entraînement qu'il y a en France. Dieu sait que c'est quand même une fédération vachement bien organisée.
1: Puissante.
6: Puissante, mais qui a un tennis d'élite, de préparation à l'élite, qui semble très pointu et tout, et on n'arrive jamais à rien. Or, j'ai l'impression que là, il y a une génération des 15, 16, 17 ans qui va apporter quelque chose dans les prochaines années pour la première fois. Parce qu'autrement, tous ceux qu'on a vus émerger, ils ont créé une illusion.
7: Arthur Fils peut être la locomotive.
6: Voilà, mais il est blessé quand même.
7: Il est souvent blessé. Mmh.
6: Souvent
3: mais
6: blessé.
3: Sur le fond, vous avez raison, mais moi j'étais sur le débat circonstancié de la semaine, et je suis désolé, c'est pas une mauvaise semaine.
0: Écoutez, vous étiez sur l'actu, au sens pur, au sens hard news, comme ça, dans quelques minutes, on vous donnera le résultat. Sabalenka poursuit sa route sans problème, ce qui est rare pour les cadors hein, cette saison à Roland-Garros.
5: Victoire de la favorite du tournoi contre Naomi Osaka, toujours aussi scintillante.
3: Ah oui.
5: Direction les quarts pour la Biélorusse qui pourrait décrocher son 5e grand chelem, son premier Roland. Elle était déjà finaliste l'an dernier. Victoire en 2-7, 7-5, 6-3 en 1h27 chrono. Prochain adversaire, la Russe, Diana Schneider. Oui.
1: Oula, polémique
0: en fait. Serena Williams, de retour.
5: Regardez, elle est de retour, 44 ans, elle a demandé une wild card pour le tournoi du Queens. 4 ans après son dernier match à l'Open d'Australie, rendez-vous lundi. L'américaine aux 23 titres du Grand Chelem s'est engagée en double aux côtés de la jeune canadienne Victoria Mboko, 19 ans, 9e mondiale.
0: On passe au tournoi masculin. Félix Auger-Aliassime qualifié pour les quarts de finale de Roland-Garros.
5: C'est la première fois qu'il se qualifie pour les quarts de finale de Roland, mais c'est sa 5e fois en Grand Chelem. Victoire facile face à Alejandro Tabilo, 6-3, 7-5, 6-1. Réaliste, efficace au service. Il est assuré d'être 4e mondial lors du prochain classement.
6: Pas mal le petit Togolais, hein.
0: Pas mal. En effet.
5: On vous a sélectionné que des beaux.
6: Non, c'est un Togolais qui fait beaucoup d'œuvres sociales et tout, du côté de Lomé et tout. Il est,
1: certes.
5: Et son prochain adversaire, c'est l'Italien Flavio Cobolli, qui lui s'est qualifié face à la surprise américaine, Zakaris Vajda, 85e mondial. Logique respectée, l'Italien 14e, victoire en 4-7 face à Aliassime. Flavio Cobolli tentera de se qualifier, lui, pour sa première demi-finale en Grand Chelem.
1: Et sincèrement, si on a une petite pièce à mettre, mais n'oubliez pas de la mettre sur ce gars-là.
0: Qui ça, Cobolli?
1: Oh là là.
0: Cobolli
1: oui,
0: c'est... Vous, ça vous plaît, ce Roland-Garros, on va dire, sans star, Sinner, Alcaraz sorti, l'un est forfait, Arthur Fils n'est pas là, enfin... Djokovic. Il n'y a plus beaucoup de têtes connues. C'est pas déprimant.
1: Je persiste à croire que c'est le tournoi qui fait la valeur de celui qui le gagne et pas celui qui le gagne qui fait la valeur du tournoi.
0: C'est-à-dire Alcaraz quand même.
1: Oui, peut-être, mais s'ils sont pas là, ils sont pas là. Et puis attendez, vous avez Zverev, vous avez Cobolli qui est quand même qui joue un tennis stratosphérique.
0: Cobolli.
1: Vous avez Roger Aliassime, Auger-Aliassime qui est quand même aussi un excellent joueur. Et surtout, on a vu des matchs à couper le souffle, à ça et à répétition. On a vraiment. Vous avez Fonseca qui sera probablement dans les meilleurs mondiaux sans attendre. On a vraiment vu des matchs en 5-7, des retournements de situation, des mecs aller au bout du bout. On a vraiment vu un tournoi spécial, je trouve.
0: Ok.
6: Jodar Zverev, ça va être
1: un
6: super match.
1: Voilà, non, c'était des... Jodar ou Fonseca, c'est des mecs dans 3-4 ans, ils sont là-haut. Hein.
6: Mais Jodar, pour reparler de la discussion qu'on a eue tout à l'heure, il y a 5 mois, dans un tournoi de Caroline du Nord, à l'époque, il était 400 et quelques mondial. Il y a 5 mois.
1: Et là, il est arrivé...
7: Il y a 2 mois, c'est Arthur Fils qui le battait à Madrid, je crois.
1: Oui, aussi. Mais il est arrivé là, quand l'équipe met les étoiles sur les favoris, ils mettent quelques étoiles sur Jodar il y a 10 jours en début de tournoi, parce que c'est...
7: Voilà. C'est un journal de spécialiste, c'est normal.
0: Invité, surprise aujourd'hui à Roland-Garros, Léna.
5: Les Français du PSG, Ousmane Dembélé, Désiré Doué, Bradley Barcola et Warren Zaïre-Emery sont venus exposer la coupe aux grandes oreilles. L'an dernier, ils avaient fait pareil, sauf que cette fois-ci, pas une, mais deux coupes.
0: Voilà. Vous aimez bien là le mariage des genres, le mélange des genres entre le foot, le tennis, c'est sympa. Je
3: crois, c'était sympa l'année dernière, c'est toujours sympa aujourd'hui.
0: Toujours sympa.
3: Ouais, c'est bien.
0: Ok.
6: Tout dans leur comportement est sympa.
1: C'est vrai. Ça permet au tennis.
0: Le proverbe du soir. Le proverbe du soir est le suivant. Rater un tir au but fait vendre des maillots. Léna, expliquez-nous.
5: Le maillot de Gabriel s'arrache. C'est l'auteur du dernier tir au but manqué par Arsenal lors de la finale de la Ligue des Champions. En à peine 48 heures, une hausse des ventes de plus de 350%, selon The Athletics. C'est un moyen pour les fans d'Arsenal de montrer leur soutien aux Brésiliens.
0: Voilà. Voilà.
3: Mais plus de 350%, c'est-à-dire qu'on est passé de combien à combien, parce que ça paraît tellement énorme. Les gens, ils en vendaient 5.
0: Les chiffres que j'ai, il y en avait un vendu. Et donc,
3: d'accord, on
0: est passé à 350%. Voilà. Non, je ne sais pas, mais en tout cas, c'est une manière de soutenir un joueur.
7: Ça en dit long sur ce qu'est le football anglais.
3: C'est génial.
6: Et la une du Times, le lendemain, c'était...
0: C'était quoi ?
6: Moins drôle, c'était Gabriel, mais H-E-2-L.
0: Aïe, aïe, en enfer. William Saliba, des nouvelles rassurantes, Léna.
5: Selon l'équipe, pas de quoi en l'état le contraindre à un forfait pour la Coupe du Monde. Mais son cas va être géré avec prudence, touché au dos depuis plusieurs semaines. William Saliba est attendu ce mardi à Clairefontaine. Ses douleurs se sont renforcées après la finale de Ligue des Champions perdue contre le Paris Saint-Germain.
0: Alors, il a 31 sélections. Quelle importance il a en équipe de France ? Moi, j'ai pas
1: énorme,
0: encore.
1: Énorme.
0: C'est énorme.
3: À l'Euro, je trouve que c'est sa compétition. Quoi. Il a explosé à l'Euro 2000.
1: L'un des deux, trois meilleurs joueurs.
3: Ouais, avec Koundé, bon, qui n'a pas explosé. Lui, on le connaissait un peu plus. Mais pour moi, c'est un titulaire dans la potée titulaire avec Upamecano. Donc, si vous me dites qu'il est forfait, c'est un coup dur.
1: Ouais. C'est l'un des deux, trois meilleurs défenseurs centrales du monde.
0: Ça vous gratte quand vous parlez de Saliba?
1: Pardon? Non, mais il est effectivement à l'Euro. Faut quand même, parce qu'on a beaucoup dénigré l'Euro des Français. Ils y sont arrivés à l'énergie sur la qualité défensive. Et il a tenu, il a fait des matchs. Je me souviens contre les Belges, notamment en 8e, le quart de finale contre les Portugais. Il a fait des matchs monumentaux.
0: Saliba, 31 sélections.
3: Non, vous n'avez pas l'air convaincu par Saliba.
0: Non, mais pour l'instant, je cherche encore le défenseur.
3: En match référence avec Arsenal ou avec
1: le défenseur
3: avec les Bleus, parce que Upamecano, voilà. Je vous demande un match référence.
0: Non, mais moi, je vois Upamecano Konaté, Coupe du Monde 2022, mais je ne vois pas encore Saliba. Je ne l'ai pas encore.
6: Il n'a pas impacté au point.
0: Pas encore.
1: Mais parce que médiatiquement, c'est pas un mec qui médiatiquement se vend beaucoup. Ouais, il est timide. Il est franchement un peu comme Varane, si on veut.
0: Je ne suis pas obligé de suivre les conférences de presse pour savoir ce que vaut le joueur. On regarde un peu les matchs. Non, mais je n'ai pas une image de lui encore. Un match qui.
6: C'est lui qui court derrière Barcola sur le côté gauche, là.
3: Sur l'action de la dernière.
1: Ouais. C'est lui qui va chercher Barcola sur le. Et ça va vite, là.
6: Ça va très vite du côté de Barcola, oui.
0: Un match amical juste avant le Mondial ?
5: Oui, entre la Turquie et la Macédoine du Nord, on a retenu trois beaux buts dans cette rencontre. On commence avec Kokchou, c'est laser. Aydin pour la passe décisive, le joueur de Beşiktaş. Belle finition. Et 16e minute, déjà 2-0 dans la rencontre. Grâce à Şanuzun.
3: Ah, il est bien Şanuzun.
5: Et en fin de match, c'est Yilmaz qui scelle le sort de la Macédoine du Nord. Victoire 4-0 de la Turquie.
0: Autre résultat, la victoire de l'Autriche contre la Tunisie, là, qui était juste avant l'équipe du soir.
5: Pourtant, l'Autriche réduit à 10 dès la 37e minute, qui s'impose quand même contre la Tunisie. Une passe décisive de Stéphane Poch pour Sabitzer du Borussia Dortmund. 1-0 à 2 semaines du début de la Coupe du Monde. Leur premier match sera face à la Jordanie. Ça fait du...
7: Première mi-temps, c'était quand même plutôt l'avantage de la Tunisie. Hein.
0: Exactement. Oui, j'ai entendu Hervé Penaud dire oui. Très bien, ils ont bien structuré tout ça, mais ils ont perdu le match. Premier match de demi-finale entre Monaco et Nanterre, ça a donné quoi ?
5: Large victoire de Monaco. Le tenant du titre s'en sort bien, privé de Mike James qui a décidé de boycotter les play-offs pour des raisons financières. On a vu dans cette rencontre un gros match du français Mathieu Strasel, 23 points. Score final 103-88. Prochain match le 3 juin, et on le rappelle, c'est le premier qui arrive à 2 victoires qui se qualifie en finale de ses play-offs.
0: Demain sur la chaîne L'Équipe et sur L'Équipe Live, demandez le programme, il y a pas mal de sport à regarder.
5: Et surtout, il y a la Coupe du Monde de basket 3-3. Vous allez voir, il y a une très bonne ambiance chez les Français. Voilà, il y a des petites danses, c'est très sympa. Donc le programme chez les filles, 12h55 France-Japon, 14h45 France-Lituanie, et chez les hommes, 15h10 France-Belgique et 17h30 France-Porto Rico.
0: Ok, merci pour le programme. Ce message s'adresse à vous, chers téléspectateurs de la chaîne L'Équipe. Juste après L'Équipe du soir, il y aura le match Norvège-Suède qui vous sera diffusé. On va vous en parler. Donc, si vous voulez absolument regarder le match, vous bouchez les oreilles, vous voilà.
5: Mais vous ne zappez pas.
0: Mais non, ah bah vous ne zappez pas.
5: Quatre buts dans cette rencontre. Le premier sur un beau centre et un joli enchaînement. Jørger Strand Larsen, le joueur de Crystal Palace, pour conclure.
3: Grand club.
5: En Norvège.
3: Grand club, Crystal Palace.
2: Elle n'a pas joué.
5: Et sur une passe décisive de Sanderberg, frappe de Antonio Nusa, 2-0. Jørgen Strand Larsen s'offre un doublé.
4: C'est nulos de Crystal Palace.
5: Ça va être son sixième but avec la sélection. Et Isaac, joueur de Liverpool, sauve l'honneur de la Suède. Ça part d'un contre, mais regardez cette frappe, elle est incroyable. Ouf. Score final, 3-1.
0: France-Norvège, ce sera un vrai match au Mondial, le troisième et dernier de la poule pour les Français, le 26 juin prochain. Les matchs de prépa, Claude, ça compte ou ça compte pas?
6: Quand on est sélectionneur, ça compte beaucoup quand on les gagne.
0: Ah, donc ça compte.
6: Non, quand donc, on les gagne, ouais. Quand on les gagne parce qu'on joue là-dessus, on capitalise de la confiance, on confortabilise un peu les joueurs en les envoyant, tout ce sur quoi on a travaillé et tout. Et quand ça ne marche pas, ça ne compte pas du tout. Ah. Et là, on dit, c'est pas grave, ça n'est que de la préparation. Mmh. On est en train d'essayer de répéter certains mouvements séquentiels très précis sur le match et tout, mais la globalité du match, c'est pas ce qui nous intéresse vraiment, donc on va se reprendre petit à petit pour être prêt le jour J.
0: Claude, maintenant, on va aller creuser un peu plus de vision. Oui. Imaginons que les matchs de préparation que vous avez vécu ne fonctionnent pas. Est-ce que ça préfigure un tournoi raté après ou pas? Ça compte ou ça compte pas? Je reviens à ma question de base, mais par rapport à ce que vous venez de nous expliquer.
6: Moi, avant la Coupe du Monde 98, on avait quasiment tout gagné.
0: Ouais.
1: Avec le Cameroun.
0: On était
6: gagné au Danemark, on était gagné aux Pays-Bas, enfin, on avait fait match nul aux Pays-Bas, enfin, on avait quasiment tout gagné. Mmh. Et on est arrivé vraiment gonflé à bloc dans cette compétition. Mmh. On a fait un premier match contre l'Autriche, assez remarquable, mais il y avait un sélectionneur qui, je pense, travaillait un petit peu trop sur les joueurs adverses. Pour raconter une petite anecdote, ils avaient Polster comme avant-centre, qui était un remarquable avant-centre.
0: Anton Polster.
6: 101% gaucher. Mmh. Et donc, moi, j'avais travaillé avec mes joueurs en disant, bien évidemment, vous me l'emmenez sans arrêt sur le pied droit, parce qu'il lui sert à monter dans le train, il sert à rien d'autre chose et tout. Et à la 91e minute,
0: frappe du droit.
6: Mon joueur, je crois que c'est Rigoberson qui l'embarque sur le côté droit. Il n'a pas d'angle, il se retourne et il met une frappe du pied droit invraisemblable. Ah non. Donc, comme quoi, quelquefois, trop bosser tactiquement sur certains joueurs adverses.
0: Mais à travers cet exemple, vous dites finalement, on efface tout, il n'y a rien de...
6: Ben non, donc, ça nous a mis un petit coup sur la casquette, parce qu'on s'était habitué à gagner, on s'était habitué à faire vraiment des très bons matchs, et là, on s'est remis un petit peu à douter. Puis comme il y avait l'Italie qui est arrivée, ça a été un peu plus compliqué après. Mais c'est vrai que ces matchs amicaux sont quand même très importants, parce qu'ils permettent quand même de déterminer quelquefois le niveau athlétique, la qualité de puissance, la qualité de perforation de certains joueurs. On a des joueurs sur lesquels on doute. Quand on fait une équipe, c'est comme quand on fait Nice à l'époque de 22, puis de 23 ou de 26, sur certains joueurs, au moment de faire l'équipe, on est sûr sur 9 postes, puis on a 2 postes où ceux qui sont pleins de certitudes, ils ont raison, mais on lancerait une pièce en disant celui-là plutôt que celui-là. Il y a tellement d'arguments favorables à l'un, autant d'arguments favorables à l'autre. Mais dans
0: et ça, c'est
6: domaines,
0: les matchs amicaux qui permettent...
6: Et les matchs amicaux, quelquefois, ça se joue sur rien du tout et permettent de prendre le risque.
7: Pour faire un peu écho à ce que tu dis, j'ai l'impression que quand une équipe se prépare en perdant des matchs, c'est pas bon signe. Alors que quand elle gagne des matchs, c'est pas forcément bon signe.
6: Enfin, donc c'est jamais bon signe.
7: Mais non, mais en fait, faire nul. En fait. Ce que je veux dire par là, c'est que les matchs amicaux ne vont pas forcément.
6: Non, mais c'est sûr, mais tu as raison.
0: Mais faut pas les perdre.
7: Mais vaut mieux éviter. Et moi, je me rappelle la Coupe du Monde 2010.
0: Ouais.
7: Où les trois matchs amicaux contre
0: Chine,
7: Costa Rica, Lens,
0: Chine,
7: Tunisie. Et Tunisie sont des catastrophes. Bon, bah, c'est annonciateur de la suite.
3: Pourtant, on avait un très bon sélectionneur, mais bon.
0: Laissez-le tranquille. Dominique, vous avez une religion par rapport à ça, au match amicaux?
3: J'ai envie de dire que ça dépend qui est sélectionneur.
0: Ça dépend, vous avez pas.
3: Non, mais ça dépend. Je pense que Deschamps crée des équipes de tournoi, moi. Je crois que les matchs amicaux ne comptent pas. Mais en même temps, en 2018, le dernier match à Lyon contre les États-Unis,
0: c'était un peu raté.
3: Il a changé les latéraux. Ouais. Il est parti avec Pavard et Lucas Hernandez à la Coupe du Monde. Personne n'allait venir. Mmh. On pensait que ce serait Sidi Bé et
1: Mendy.
3: Ouais. Donc toute la presse française, tous les observateurs étaient sûrs que ce serait ces deux-là. Et lui, il a changé. Je pense que c'est
6: ça permet ça, c'est ce que je dis sur deux postes.
3: Là, qui s'est dit bon, bah, c'est latéraux.
7: Ils ont fait quoi contre les gagnés, non?
3: Ils ont fait un partout.
0: L'Italie,
3: 3-1.
1: Donc je pense que. J'ai toujours l'impression que les équipes se font, il se passe un truc pendant la compétition qui fait qu'une équipe clique ou pas. Mais ça se passe pendant.
6: Oui.
1: Souvent, c'est.
3: Des chances, c'est ça.
0: Une équipe, voilà. Une équipe. Vous, votre théorie, c'est que les matchs amicaux, non, c'est juste des matchs de prépa.
1: Le France-Argentine, il s'est passé un truc ce jour-là. Où, d'ailleurs, les joueurs ont témoigné, ils ont dit la fin de la première mi-temps.
7: En 2018.
1: En 2018, ouais. Pour être précis, Titi avait dit la fin de la première mi-temps contre le Pérou. La dernière. On a senti que là.
6: Il se passait quelque chose.
1: Ouais, on a mis la main sur le. Et plus après, et plus. Mais tu sais qu'il y a quelque chose.
0: C'est le deuxième match, le Pérou.
1: Ouais.
0: Avec le système avec Matuidi, là, qui est quand même élu.
1: Entre la 30e et la 45e. Il avait dit exactement ça. Il dit là, ce qu'on a fait là, on s'est dit bon Dieu, si on remet la main là-dessus, ça passe.
3: Pérou, pas facile. Hein, c'était
0: le
3: pas facile.
0: Dernier débat du soir.
3: Avec plaisir.
0: Ouvrons la page du mercato du Paris Saint-Germain. Est-ce un mercato important pour le Paris Saint-Germain? À cette question. Quatre chroniqueurs sont en désaccord total. On
6: magnifique
0: y va pour un
6: duel.
0: Super duel. Ouais, super duel. On y va, s'il vous plaît. Est-ce un mercato important pour le PSG? Il y a Siani et Greg qui ont répondu non. Qui commence, Siani ou Greg? Siani, vous allez avoir la main. Et là, Doumé, je suis perdu.
3: Mais en fait, moi, j'ai envie que l'artisan commerçant commence. Parce qu'il a beaucoup de talent.
7: Est-ce qu'il a gagné l'artisan commerçant tout à l'heure, d'ailleurs?
0: On va voir le résultat dans quelques minutes.
3: Ah bon. Et je finirai par un peu l'expertise footballistique, ça vous
0: arrangera. Un mercato important pour le Paris Saint-Germain, oui, l'artisan commerçant Damien Degore va commencer.
7: Mais c'est important pour une raison évoquée par l'expertise du foot qui va me succéder, c'est que, tout à l'heure, c'est que les autres concurrents vont se renforcer et que la marge que le PSG a, aussi infime soit-elle, il doit l'entretenir. Et moi, je pense qu'il y a des postes comme la doublure d'Hakimi, par exemple, ou éventuellement une doublure à Safo Neuf, voire un attaquant, qui sont des postes importants sur lesquels le PSG doit se renforcer et, pour préserver son avance.
0: Ok. Céline Dalma, pour vous, c'est non. Pourquoi ?
2: Non, j'ai lu un excellent article dans un excellent journal qui est l'Équipe aujourd'hui sur justement la jeunesse de cet effectif. Et je me dis que le PSG a déjà tout, il faut juste des ajustements, il faut vraiment y aller comme un travail d'orfèvre. Alors pour moi, ce ne sera pas un mercato important dans le sens où il ne va pas bouleverser le PSG s'il est raté, s'il est réussi, parce qu'ils ont déjà tout. Mais voilà, il faudra faire attention à ne pas mettre le petit grain de sable dans l'effectif, il viendra tout perturber. Mais moi, je suis sûre qu'ils ont déjà tout et que l'effectif est déjà là.
0: Vive l'homéopathie par Céline Dalma.
3: Quelle que soit l'ampleur du mercato, il est important. Je vous rappelle que la finale des champions, ils ont fini avec Gonzalo Ramos, Lucas Beraldo, Eliazar Barney. Le premier tireur de pénalty, c'est Gonzalo Ramos qui ne joue jamais. Le dernier tireur de pénalty, celui de la victoire, c'est Lucas Beraldo. On parle de Gabriel qui rate, mais c'est surtout Lucas Beraldo qui marque. Donc sans ces joueurs-là, qui sont plutôt des joueurs de Ligue 1 d'habitude, le PSG n'aurait peut-être pas gagné la Ligue des champions, la deuxième. Donc chaque mercato est très important. Et là, il s'agit de remplacer les remplaçants. C'est ceux qui s'usent le plus. Donc il est doublement important.
0: Ah, ok. Greg Schneider, c'est non.
1: Moi, la question, quand j'entends important, c'est est-ce qu'on va toucher à la superstructure de l'équipe? Et en vérité, non. C'était l'histoire de 13 mecs l'année dernière et c'est toujours l'histoire de 13 mecs en changeant le gardien cette année. C'est-à-dire qu'ils, l'air de rien, ils n'ont pas touché à ça. Alors après, il y a des ajustements sur les postes de remplaçants, tout ça, mais j'appelle pas ça important. Vous savez, quelque part, c'est l'histoire de ces 13 joueurs-là. On parle de Luis Enrique, du style, du truc, mais faut pas oublier que ça tient sur un très petit nombre de joueurs. Et je pense que quelque part, c'est leur histoire à eux. Il faut surtout pas s'y tromper. Ça n'est pas qu'une histoire de coach. Et ces joueurs-là, tu toucheras pas.
0: Une seconde, 3/10 pour le clan de Gorcevrac. Avez-vous quelque chose à ajouter, mais rapidement?
3: Le sens du collectif, c'est un groupe.
0: Est-ce un mercato important pour le Paris Saint-Germain? Claude Leroy, il fut un temps, dans un passé, vous étiez au service du recrutement du Paris Saint-Germain, vous étiez le manager. Alors là, cet été, qu'est-ce qu'on fait? Ça va être un mercato important?
6: Je pense que Siani a développé tous les arguments pour et contre, à savoir, dit que ça serait de l'homéopathie.
0: Ouais.
6: Mais de l'homéopathie, on sait à quel point ça peut être important, l'homéopathie, et que ça peut éviter des maladies graves. Donc, C'est pour ça que ce mercato, même s'il est homéopathique, il sera important.
0: Ouais, alors, pardon, on...
1: il est homéopathique ou important
6: Mais non, il peut être homéopathique et très important.
0: Ah oui.
6: On revient.
0: J'ai entendu quelqu'un qui disait qu'il fallait oxygéner ou régénérer l'effectif.
6: Moi, je crois que. Pourquoi. Damien n'a pas parlé d'une potentialité de renfort d'un défenseur central, par exemple, dans ce recrutement. Je pense que c'est une réflexion qu'ils doivent entretenir du côté du Paris Saint-Germain. Le problème de ce marché d'été là, sont les remplaçants. Alors, pas forcément 12 et 13, pas Zaïre Emery et Barcola.
1: Qui sont titulaires bis. Ouais.
6: Voilà, mais les remplaçants après.
1: Ouais, oui.
6: Où là, c'est hyper important. Quand on parle de régénérer, justement, est-ce que c'est ces joueurs qui ont quand même beaucoup de talent, mais qui ne jouent jamais ou qui rentrent très peu, même s'ils ont été des buteurs importants de cette séance de tir au but, est-ce qu'ils vont continuer à accepter encore un an ce genre de... Donc, il va falloir les remplacer par des joueurs de très grande qualité. Est-ce que Mbaye, qui n'ont pas du tout, ne sont pas rentrés du tout dans cette...
3: Ils ont beaucoup joué en première partie de saison.
6: Oui, mais...
1: Ouais, mais à un moment donné, tu vois.
3: Ah oui, mais une saison... Tous ces joueurs,
6: il doit y avoir une réflexion du côté du PSG et de Luis Enrique. Donc je pense que sur homéopathique, sur 3 ou 4 joueurs, le recrutement sera important.
0: Avec la collaboration de l'équipe, mais également du Parisien, il y a des noms qui sont apparus. Alors, les noms qui pourraient arriver, c'est l'autre rivière, s'il vous plaît. On a eu Julian Alvarez. Julian Alvarez, ça ne se fera pas. Ça ne se fera pas parce qu'il n'a pas envie, lui, d'y aller. Son premier choix, c'est le Barça.
3: Et le PSG, quand on ne dit pas à Luis Campos et à Luis Enrique qu'on
0: oui, je t'aime
3: en courant, ouais. En général, vous avez
6: ils ont raison.
3: C'est passé votre train.
0: Il y a d'autres noms là, qui ont figuré. Il y a un russe qui joue au Lokomotiv Moscou.
3: Lui, ça va bientôt, a priori, se faire.
0: Ouais.
3: En tout cas, il est vraiment dans la shortlist. Milieu qui peut jouer côté droit.
0: Alexei Batrakov.
3: Voilà. Lui, plutôt milieu offensif, qui joue plutôt à droite. On pense à Kang In-Lee, par exemple, dans ce registre-là, un joueur qui vaut 25 millions d'euros, lui pourrait partir pour 30, donc on est à peu près dans le même registre. Il y a Diomandé en défense, il est dans votre liste ou pas, je vois pas.
0: Oui, il est dans la liste.
3: Et le troisième, c'est Kroupi.
0: Bien demandé.
3: C'est le troisième.
0: Eli Junior Kroupi qui fait les beaux jours. Et
3: ça, rien que ça, par exemple, alors lui, bon, il a 19 ans, donc il peut d'abord venir comme un remplaçant et peut-être quand il aura 22, 23, 24, s'installer comme un titulaire. Ça, par exemple, ça va être à peu près 90 millions, 100 millions d'euros.
0: Et côté départ, il y a des feuilletons. On vous a mis Barcola. Barcola
3: non,
0: également.
3: Barcola,
0: non
3: pour moi, ça part pas.
0: Ça part pas.
3: Peuvent partir Lee, Lucas Hernandez.
0: Gonzalo Ramos.
3: Mais bon, après, c'est un choix entre avoir du temps de jeu et gagner des titres. C'est-à-dire qu'il joue pas beaucoup au PSG.
7: Lucas Chevalier, peut-être quand même.
0: Lucas Chevalier, on vous l'a mis
3: en marché à part encore pour moi, les gardiens. Il faut qu'il y ait une place qui se libère.
7: Ouais, c'est important.
3: Un peu sympa.
1: Il y a quand même quelque chose qui m'a marqué, c'est que les deux gros joueurs qu'ils ont essayé d'implémenter dans l'effectif cette année.
0: Ils sont plantés.
1: Ils ont été rejetés. Parce que la greffe n'a pas prise. C'est peut-être aussi de la faute de ceux qui étaient là. Attendez,
0: Zabarni et Lucas Chevalier.
7: Mais Zabarni, il n'a pas été rejeté.
1: Non, mais il ne faut pas. Chevalier.
7: Zabarni.
1: Il ne faut pas. Comment dire, faut pas que leur mettre dessus. Je pense qu'il y a peut-être aussi la manière dont on les a intégrés.
0: Je sais que les grands auteurs dans le foot, parfois l'important c'est qu'il y a des matchs.
1: Oui, mais c'est pas facile d'être dans sa vestiaire qui est champion d'Europe avec des joueurs pareils. Avec là t'es là.
3: Encore moins.
6: Qui est doublement
1: champion d'Europe.
6: Je pense pas que Barcola ait envie de partir.
3: Ah, il a pas du tout envie de partir.
6: J'ai discuté un peu avec lui hier.
0: Ouais. Non.
6: Bon, il donne pas l'impression.
3: Ah, alors. C'est impossible pour moi qu'il parte.
0: Non, il partira pas.
3: Ah, c'est impossible.
0: Dans l'équipe du champ, on vous le dit, Bradley Barcola.
6: Je pense qu'en plus,
3: il peut être tellement
6: important.
3: Ah, non, mais si on oublie Mbaye et Gonzalo Ramos, et comme Inly, qui rentre même pas en finale, on va dire qu'ils sont 4 pour 3 places. Il est hyper important.
0: Est-ce un mercato important pour le Paris Saint-Germain? On vous laisse encore un petit peu de temps pour voter, puis les résultats de tous les super duels ce soir, juste après la pause. À tout de suite.
8: Voilà. 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
13: Je crois qu'il y a une jolie une à découvrir demain dans le journal L'Équipe avec un joli coup de Pierre-Étienne Minonzio.
14: Une interview exclusive d'Harry Kane, le joueur du Bayern, confie au journal L'Équipe quelles sont ses ambitions et tout plein d'autres indiscrétions à retrouver dans votre journal.
13: Voilà, bonne lecture pour demain. Quiz.
14: Ah. Allez.
13: En l'honneur du Paris Saint-Germain, le thème, j'ai gagné la C1 deux fois de suite.
14: Ah bah, on a...
13: Qu'est-ce qu'il y a, Léna ?
14: Ah non, non, bah...
15: tout à l'heure avec Léna. Des photos de joueurs.
13: Ouais, mais...
14: Fallait être attentif.
16: Il y en a plusieurs, hein.
17: Il y en a beaucoup, il y en a beaucoup.
13: Je suis français.
14: De Saï. Ousmane Dembélé.
13: Faux, faux. J'évolue au même poste que Marquinhos.
17: Varane.
13: Varane. Bien, moi, je suis champion du monde, ça colle. J'écris ma légende au Real.
17: Bien sûr.
13: Ça colle aussi.
14: De Saï, ça a marché ce qu'on trouve.
13: OK. Dominique.
18: Oui.
13: Vous ouvrez le score.
18: Je vous en prie.
13: On continue ?
18: Avec plaisir.
13: Dominique, je suis argentin. Pas moi, hein, mais
18: ah, oui, oui.
13: La personne a trouvé. Je suis argentin. Ne vous jetez pas tout de suite dans la gueule du loup. Mon cher David, je sens que vous voulez parler. Je suis ballon d'or France Football. Deuxième avis.
15: Di Stefano.
13: Di Stefano, 57-59. Oui. Ah, quand il y a l'histoire, hein, quand il faut mettre du romanesque, là on a du Greg Schneider. Je suis une légende du Real, Alfredo Di Stefano, 5 fois lauréat.
19: Je suis argentin, mais il n'était pas espagnol.
15: Si, mais il a naturalisé. Il a joué pour les deux sélections.
13: Né en Argentine, Alfredo Di Stefano.
19: Ah oui, mais...
15: Il a joué pas longtemps, si on... Comme Kubala et...
20: Vraiment, les noms européens, il l'avait...
13: Je suis néerlandais. Cruyff. C'est faux.
18: Gullit.
13: C'est faux.
18: Van Basten.
13: Je suis ballon d'or France Football. Faites peur, j'ai joué à l'Ajax. Mais c'est à Milan que je suis devenu une légende.
18: J'adore Marco.
19: Ils ont cité les trois.
18: J'adore
19: les 3000 années.
13: Hein. Et, ouais.
15: Et Cruyff n'a pas gagné de rien.
13: Cruyff. Johan Cruyff. Je suis espagnol. Olé. Je suis défenseur.
18: Sergio Ramos.
13: J'ai joué au Real, mais aussi au PSG. Sergio Ramos. Bravo, David. Les bras croisés, Damien, c'est là où vous êtes le plus.
21: C'est
18: l'artisan commerce.
21: C'est comme ça que je suis dans mon commerce.
13: Je suis ballon d'or France Football.
21: Benzema.
13: Benzema, c'est pas lui.
15: Cristiano Ronaldo.
13: C'est pas lui. Attendez peut-être le deuxième indice.
16: Je reviens.
18: Non, il n'y a pas.
20: Non, donc il revient.
13: On me dit que c'est pas possible.
18: Modric.
13: J'ai révolutionné le Barça.
18: Ah, c'est pas Modric.
21: On va attendre.
22: Iniesta ?
13: Non, c'est pas André Iniesta.
23: C'est quoi le premier indice ? Je suis Ballon d'Or.
13: Et oui, j'ai révolutionné le Barça, c'est Cruyff. J'écris ma légende à l'Ajax. Pour l'équipe, je suis le jeu. C'est Johan Cruyff.
20: Pourquoi il prend 10 points ?
23: Parce que c'est mérité, tout simplement.
18: Ah ouais ? C'est les points de Claude.
23: Oui, mais tu m'es donné.
19: C'était.
23: Je me donne.
13: Merci, mes petits.
19: Je te donne rien du tout.
13: On vous embrasse et à demain. Salut.

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4: Nous sommes en train de faire route vers l'ouest, le long des côtes du sud de l'Angleterre.
5: Oui, parce que la traversée de la Manche a été express, les 60 000 avalés en 5 heures seulement, avec en tête le duo normand Fabien Delahaye et Pierre Le Boucher.
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8: Le Mans 2025, premier crash de la course. 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Un mal qui poursuit la marque française depuis son retour en hypercar en 2022. Peugeot n'a toujours pas remporté la moindre course.
9: Géric 25 a été décevant surtout par rapport à ce qu'on avait fait en 24 et en 23 quelque part. 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
11: 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Puis c'est le centenaire de Peugeot, donc on va essayer de tout faire pour faire une belle course.
8: 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Et chez Peugeot, aujourd'hui, personne ne promet encore.

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Un derby nordique pour démarrer sa préparation à la Coupe du Monde. Bonsoir à tous. Norvège-Suède à l'Ullevål Stadion d'Oslo. Deux équipes qualifiées pour le Mondial 2026. Deux équipes et une en particulier dont on sera très attentif ce soir. C'est la Norvège d'Erling Haaland qui va défier l'équipe de France à la Coupe du Monde. Ce sera le troisième adversaire des Bleus. Donc on va être un peu plus attentif. On s'excuse par avance aux moindres faits et gestes de la sélection norvégienne qualifiée pour la Coupe du Monde. Tout comme la Suède. C'est un derby nordique. Les 22 acteurs sont dans le couloir. La Norvège qui s'est facilement qualifiée pour la Coupe du Monde. Et la Suède qui est passée par les barrages en éliminant en demi-finale l'Ukraine. Puis en finale dans un match complètement fou, la Pologne en mars dernier. Elle est face à une Norvège qui a tout écrasé lors des qualifications. Elle a terminé première de son groupe devant l'Italie. On va se taire quelques instants et profiter des joueurs dans le couloir et de la magnifique ambiance à l'Ullevål Stadion d'Oslo. Ça y est, ils sont prêts pour ce premier match de préparation à la Coupe du Monde. Les Norvégiens, tout comme les Suédois qui iront au Mondial 2026, vont pénétrer sur la pelouse de l'Ullevål Stadion. C'est un premier test match, un premier match de préparation avant de s'envoler sur le continent nord-américain. L'entrée des 22 acteurs de ce Norvège-Suède.

C'est belle comme d'habitude, on y est habitué désormais avec la Ligue des Nations et les qualifications. Ah, c'est tout le Val Stadion. Allez, avant le coup d'envoi, les hymnes, on commence avec l'hymne suédois. Dougamla Dufria.

Et on a aperçu Graham Potter, le sélectionneur anglais de la Suède, qui a appris par cœur déjà l'hymne suédois. Allez, maintenant, ça va chanter fort, très fort, avec l'hymne norvégien. Oui, nous aimons ce pays.

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21: La Norvège qui va retrouver la Coupe du Monde, la dernière participation 1998, le 11 de départ de cette équipe de Norvège pour ce premier match de préparation. Oui, pas de Erling Haaland qui est laissé au repos par Ståle Solbakken pour ce premier match de préparation. On le verra ce week-end sûrement face au Maroc pour le deuxième et dernier match. Mais du beau monde avec Oscar Bob, Alexander Sørloth, l'attaquant de l'Atlético de Madrid, ou encore Strand Larsen, le coéquipier de Jean-Philippe Mateta à Crystal Palace. Sørloth, Strand Larsen, ce sera le duo d'attaque de cette équipe de Norvège face à la Norvège, donc la Suède aussi qualifiée pour la Coupe du Monde. Qui n'était pas qualifiée au dernier mondial 2022. Et Isaac Hien qui portera le brassard de capitaine. Isakien, le joueur de l'Atalanta Bergame face à Sander Berge. Les deux capitaines de ce soir, le joueur de Fulham. Allez, l'11 de départ de cette équipe de la Suède. Pas de Gyökeres, mais qui vient de disputer une finale perdue de Ligue des Champions face au Paris Saint-Germain avec Arsenal. Mais il y aura Elanga, notamment devant le joueur de Newcastle, tout comme Gustav Nilsson, l'attaquant du FC Bruges. A noter que Alexander Isak, qui a passé une saison compliquée à Newcastle, il sera sur le banc, on l'apercevra, on le verra. Bien évidemment, dans cette rencontre, il y aura beaucoup de changements. C'est un match de préparation. Les deux sélectionneurs se sont mis d'accord pour le nombre de remplacements durant la rencontre. Ce sera plus qu'à l'accoutumée. Et c'est quelque part le départ de la Coupe du Monde pour les deux équipes. Et avant le coup d'envoi, il y aura une minute d'applaudissement observée à la mémoire de Tom Lund, ancien joueur international norvégien récemment décédé à 75 ans. 47 sélections, Tom Lund, entre 1972 et 1982.
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Le bel hommage, le vibrant hommage à Tom Lund, ancienne gloire du football norvégien qui nous a quittés il y a quelques jours. Et on a aperçu pendant cette minute d'applaudissements. Et malheureusement, il n'est pas sur le terrain. Il n'est pas blessé, il n'est pas forfait pour la Coupe du Monde. Ne vous inquiétez pas, Erling Haaland laissé au repos pour ce derby nordique avant la Coupe du Monde. Premier match de préparation entre la Norvège et la Suède. La Norvège, troisième adversaire au Mondial 2026 de la France, accueille la Suède pour le début de sa préparation. Un derby nordique entre deux équipes qui seront de la partie pour disputer la compétition reine sur le continent nord-américain. Avec un premier choc, Elanga Eriersson. Et le latéral du Borussia Dortmund qui s'impose un peu plus en Bundesliga. Qui avait marqué son dernier but face à la Moldavie le mois dernier. Stale Solbakken qui a réussi sa mission. Enfin qualifié après 28 ans d'absence. La Norvège pour la Coupe du Monde. Dernière participation 1998. Vous avez été sorti à l'époque, souvenez-vous, en 8e de finale face à l'Italie. C'était sorti des groupes derrière le Brésil, finaliste de cette édition. Et face à une équipe de Suède qui a failli rater consécutivement un deuxième mondial de suite. Dû passer par les barrages. Une qualification très compliquée. Et un ballon tranquillement capté par Vidal Zetterström. Gardien de Derby County et de cette équipe suédoise. Le coup de sifflet de Monsieur Balázs Berke. Et c'est lui qui les a qualifiés. Il est arrivé en pompier de service, Graham Potter, le 20 octobre à la place de Jøndal Tomasson. Et il a réussi sa mission. Réaliser le miracle de qualifier la Suède pour la Coupe du Monde. Et Vidal Zetterström, loin devant. Et Graham Potter qui a dû faire avec un forfait hier de Erik Holm, forfait pour le mondial. Et bien c'est Herman Johansson qui a pris sa place, le numéro 6 là qui est à la bataille, qui avait récupéré le ballon, qui va disputer la Coupe du Monde. Et ça a relancé, il est sur le banc ce soir, Sébastien Nanasi, le Strasbourgeois, qui n'avait pas été convoqué. Très déçu dans un premier temps. Alors il est juste là pour l'instant pour faire le nombre pendant la préparation. Et ça lui ouvre peut-être les portes de la Coupe du Monde en cas d'une nouvelle défection. Premier coup franc pour la Norvège. Avec du monde et c'est Ryerson qui va mettre ce ballon dans la surface de réparation pour aller chercher peut-être Strand Larsen ou Sørloth. C'est dégagé de la tête par la guerre Bjerke. Allez, Noussa, la frappe, contrée. Et on a apprécié tout de suite le joli mouvement de l'attaquant de Leipzig, titulaire cet après-midi. Il sera en concurrence avec Jesper Groop, le joueur de Benfica. Encore Jens Peter Hauge qui a fait une saison incroyable avec Bodø Glimt. Zakien va s'appuyer sur la guerre Bielke et Herman Johansson. Ça joue avec Gustav Nilsson. Allez, phase de possession pour les bleus et jaunes. Et de l'autre côté, et ça a bien été pris là par Julian Ryerson. Et Yena Jaï. Ryerson va récupérer ce ballon. Et
Pas de Haaland côté norvégien, pas de Martin Ødegaard, mais c'est logique également côté norvégien. Après la finale de Ligue des Champions perdue face au PSG et Arsenal, ils sont deux dans les deux camps. Parce que de l'autre côté, il n'y a pas Victor Gyökeres. On les verra sur les antennes du groupe L'Équipe, ce soit sur la chaîne et sur l'équipe Live Foot, notamment lors des prochains matchs de préparation. Jeudi pour la Suède face à la Grèce et dimanche la Norvège face au Maroc. Oh, attention Yen, il a été devancé par Strand Larsen. Sorloth, Rierson, allez peut-être un centre. Non, il va s'appuyer sur Oscar Bob. Ah, il va rentrer pied gauche. Il va rentrer pied gauche. Le point d'appui avec Berger et Wedel Zetterström était là vigilant. Aussi Oscar Bob, on avait vu nous ça côté gauche tout à l'heure. Là, c'était Oscar Bob qui s'était infiltré dans cette surface de réparation. Ancien joueur de City qui a signé cet hiver, on le voit à l'image à Fulham. Oscar Bob, appui avec Rierson. Là, s'appuyer sur Oscar Bob, non. Le ballon a été contré. La touche, elle sera pour la Norvège. Pour les Lions norvégiens. Nyland avec le pressing d'Anthony Elanga. Et ballon qui sera rendu à Wedel Zetterström. Il y a du rythme dans ces premiers instants de ce match de préparation. Match de préparation, mais on le sent quand même, une rivalité. Et game. Et il y avait une position de hors-jeu de Anthony Elanga. Qui avait ouvert le score lors de la finale de barrage face à la Pologne. La victoire 3-2. Rierson qui va percuter à droite. Oscar Bob. Sander Berger. Rierson. L'appui avec Christopher Ayer, le défenseur de Brentford. Il va aller mettre un peu de surnombre. Sander Berger. Wolf. Antonio Nusa, là, il va rentrer pied droit, il va mettre ce ballon dans la surface de réparation. Et le dégagement de la Suède. C'était la première grosse phase de possession des Norvégiens dans ce match. Et ils vont tenter encore de profiter de ce temps fort, la 8ème minute. Antonio Nusa. Ouh, ça va aller de l'autre côté, Oscar Bob. La passe pour Rierson et dévié peut-être de la tête sous les yeux d'Erling Haaland par Jørgen Strand Larsen. Est-ce qu'il a touché ce ballon ou est-ce qu'on va attribuer ce but à son partenaire qui était à l'initiative? Erling Haaland jubilant en tribune et l'homme qui le remplace ce soir, Jørgen Strand Larsen, qui lance bien la Norvège dans ce premier match de préparation. Regardez, avec Antonio Nusa, ça a été repoussé, ça revient tout de suite sur Oscar Bob, la passe en retrait, la frappe de Rierson parce qu'il veut frapper, il veut pas toucher la tête de Strand Larsen. Et il la touche légèrement, on va le voir sur ce ralenti. Et du cuir chevelu, du bout du crâne, Jørgen Strand Larsen. Pour son 5e but en 27 sélections avec la Norvège. Là, il a fait parler de lui, en tout cas lors du mercato d'hiver. Jørgen Strand Larsen arrivé
de Wolverhampton pour 60 millions d'euros à Crystal Palace, alors que justement Palace pensait avoir vendu Jean-Philippe Mateta à l'AC Milan. Il y a eu ce problème de visite médicale, on connaît l'histoire. Ils ont investi Palace très cher sur Strand Larsen, qui numériquement remplace ce soir Erling Haaland. Bien, voilà un atout supplémentaire qu'il faudra surveiller en sortie de banc, même s'il est titulaire ce soir pour l'équipe de France pour le troisième match de la Coupe du Monde. Jørgen Strand Larsen, un grand gabarit d'1m93. Et Ayari, mais qui s'est fait chipper le ballon justement par Strand Larsen. Oscar Bob et la Norvège une nouvelle fois l'attaque. Noussa qui va laisser à Strand Larsen. Il y a du monde dans la surface de réparation. Ryerson, le centre est bon, c'est repoussé. Oscar Bob, Berger, Ryerson, lui aussi va centrer une nouvelle fois. Antonio Noussa, la frappe, il a eu raison, il a senti cela pouvait faire la différence. Et où est l'inquiétude? Parce qu'ils sont en train depuis 5-6 minutes de prendre complètement l'eau, les Suédois, avec des vagues incessantes et des centres venus de la droite de Ryerson. Et cette reprise, Antonio Noussa. Car Bob, ça continue. Et Jørgen Strand Larsen, encore une fois dans le coup. Il fait forte impression là dans ce début de match. Qui a marqué 4 buts depuis son arrivée à Crystal Palace, dont un doublé contre Burnley au mois de février. Ryerson qui a pris ce ballon, ils mettent beaucoup plus d'agressivité les Norvégiens dans ce premier quart d'heure. Dans les duels, ils sont dépassés les Suédois. Berger. Récupération suédoise, mais ils ont du mal depuis quelques instants à se projeter dans le camp suédois, les camps norvégiens, pardon, les Suédois. Une équipe des Lions bien en place. Mais ils ont gagné. Ils ont gagné en discipline, notamment sur les qualifications à la Coupe du Monde 2026. Sortant deux gros matchs face à l'Italie, 3-0. Ici même à l'Ouloval Stadion et 4-1 en Italie. Et ça continue. Et quel joueur, Oscar Bob, qui fait parler sa technique. Oscar Bob, l'extérieur du pied. Et ils s'en sortent, les Suédois, avec Bergvall. Et encore Berger, qui est venu prendre ce ballon. Ils sont asphyxiés, les hommes de Graham Potter. On va changer de main la touche. Ouais, Graham Potter pas content du début de match de son équipe. Ancien coach de West Ham, Chelsea, Brighton ou encore Swansea. Qui a prolongé avant la qualification pour la Coupe du Monde, donc avant les barrages, jusqu'en 2030. La fédération suédoise a eu raison de lui faire confiance, puisque après les barrages, miraculeusement, via un repêchage via la Ligue des Nations pour accéder aux barrages, via la Suède, en battant l'Ukraine et en battant la Pologne. Au bout du suspense, grâce à un but de Gyökeres à la 88e minute,
à éliminer la Pologne de Robert Lewandowski, mais surtout qualifier la Suède. Finaliste du Mondial 58, troisième de la Coupe du Monde 1994. Ayari. Johansson. Chaque fois qu'il y a une transmission, le porteur de balle est pressé. Il y a très peu de solutions pour la Suède dans ce premier quart d'heure. Et la Norvège a fait parler sa puissance offensive. Ah, ils sont chirurgicaux. Ils sont redoutables d'efficacité. On imagine. Ce match est étudié attentivement par Didier Deschamps, son staff et les joueurs de l'équipe de France. Et il faudra faire attention à cette prise de balle et à cette conduite et à cette vitesse de Noussa pour Sorlot qui va décaler. Oscar Bob, oh le crochet, le centre. Et derrière, le ballon repoussé miraculeusement. Mais quel mouvement collectif de la part des Norvégiens. Et la rapidité d'exécution. Parce que c'est allé très très vite. On tentait de réagir les Suédois avec Elanga, Nilsson, Daniel Svensson. Allez, un dédoublement à Ayari. Et ce ballon d'Anthony Elanga. Voilà la situation suédoise. Et il s'anime ce derby nordique. Nyland. Et ce bon ballon. Lagerbielke. Bergvall. Johansson. Lucas Bergvall encore. Joueur de Tottenham. Isaac Hien. Eric Smith. Première sélection d'ailleurs pour le numéro 20 de la Suède ce soir. Joueur de Sampdoria. Qui avait été convoqué lors du dernier rassemblement, mais sans jouer. C'est l'une des surprises de Graham Potter. Et la remontée de David Möller-Wolf. Antonio Nusa. Sorlot. Oscar Bob. Ryerson qui a pris le couloir, qui va centrer. Bonne intervention, il s'est bien couché, Wiedel Zetterström. Mais il va encore peut-être avoir du travail sur cette situation. Möller-Wolf, Sanderberge pour Nusa maintenant. La frappe surpuissante qu'il fait mal ce quatuor offensif norvégien. Strand Larsen, Sorlot, Oscar Bob et Antonio Nusa. 2-0 déjà pour la Norvège alors qu'on a à peine dépassé le premier quart d'heure de ce match de préparation. Ça faisait un an qu'il n'avait plus marqué en sélection, Antonio Nusa. C'était face à l'Italie lors de la victoire 3-0. Regardez Berger pour Wolf qui va retrouver Berger. Et là, la très bonne passe. Et il avait pris parfaitement la profondeur avec un très bon appel de balle, Nusa. Et il a des appuis dévastateurs, le numéro 20 norvégien, pour son 8e but avec la Norvège. La France est prévenue. La Norvège est déjà en très grande forme dans cette préparation.

Une nouvelle récupération de Sander Berge, le capitaine. Capitaine en l'absence de Martin Odegaard. Berge. Christopher Ayer. Un appui sur Ryerson. On a vu la Suède intéressante pendant les 5 minutes. Ça n'a pas duré très longtemps. Ah, ils sont complètement étouffés par la Norvège, vraiment. Qui a tiré 5 fois au but. Qui est redoutable d'efficacité. Il faudra faire très attention à l'efficacité des attaquants, des deux pointes, mais aussi à la vitesse et la technique d'un Oscar Bob ou un Antonio Nusa pour l'équipe de France pour le troisième match de poule de la Coupe du Monde le 26 juin prochain. Et une équipe norvégienne qui démarrera son mondial le 16 juin par un match face à l'Irak. Puis ce sera le Sénégal. Et enfin l'équipe de France. On réclame un corner. Sorloth s'était battu. Ils avaient été moins inspirés, les Norvégiens, lors de leurs deux matchs amicaux au mois de mars. Défaite face aux Pays-Bas et puis un match nul à l'Ulleval Stadium, ici même 0-0 face à la Suisse. Ce n'est pas le même visage qu'ils sont en train de montrer là en ce début de préparation. Et ils ont faim. 28 ans après leur dernière Coupe du Monde disputée en 1998, les Norvégiens. De Sorloth pour Oscar Bob. Ryerson. Berge, Ryerson. On aura des belles affiches à vivre encore. 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Sorloth et le tacle de Daniel Svensson en corner. Parce que Sorloth, c'est 1m95, mais c'est aussi très habile. Balle au pied. Et Ryerson qui, depuis le début du match, met de très bons ballons dans la surface de réparation. Et celui-là, il était bon également. Il avait été touché par un partenaire. Moller Wolf. Antonio Nusa, le décalage avec Wolf. Le centre au deuxième poteau, la tête de Ayer. Et il a glissé là. Et Langa, ça profite à Ryerson. Strand Larsen. Avec Antonio Nusa. Il avait tenté de la frappe. Oscar Bob. Ce sera un ballon rendu aux Suédois. Il n'y avait pas de partenaire.
battu Stale Solbakken, sélectionneur de la Norvège qui en veut encore plus. Lui, il a déjà connu une Coupe du Monde en tant que joueur. Il avait joué justement le Mondial 1998. Oscar Bob, la frappe, oh, il n'était pas loin du doublé. Jørgen Strand Larsen, il a trop croisé sur un service d'Oscar Bob. Là, ils sont en difficulté, dépassés techniquement. Et là, Oscar Bob qui avait fait une différence monstre sur son côté pour trouver Strand Larsen. Quelle est compliquée cette première période pour la Suède et loin d'être rassurante. Avant le début de la Coupe du Monde, ce sera, un rappel, dans le groupe de la Tunisie, des Pays-Bas et du Japon. Un groupe relevé, très relevé. 15 juin, Suède-Tunisie. 20 juin, ce sera face aux Pays-Bas. Et 25 juin, face au Japon. C'est un groupe, l'un des groupes très relevés de ce mondial 2026.

Oscar Hjelm là en difficulté pour tenter de conserver ce ballon, le capitaine de la Suède. Et une nouvelle offensive pour la Norvège. Antonio Nusa. Ce bon ballon dans la surface de réparation. Ce bon ballon avec une remise de Sørloth de la tête pour Jørgen Strand Larsen. Encore une occasion somptueuse. Et si la Suède veut résister sur ces ballons-là dans le domaine aérien, il va falloir aller au duel face à Sørloth et Strand Larsen. Oh, le ballon entre les jambes, ça va peut-être profiter à Nilsson, le petit piqué. La tête de Wolf, c'est pas terminé. Et derrière, Svensson la frappe, il n'a pas pu redresser la trajectoire du ballon, ce n'est pas cadré. Mais là voilà, la réaction, la belle réaction des bleus et jaunes. Et il était parfaitement intervenu là, Nyland. Ryerson trop court. Gardien de Séville, Orjan Nyland, qui fête sa 77e sélection ce soir et qui a vécu une saison compliquée avec le FC Séville, finalement 13e, hein, qui s'est maintenu. Antonio Nusa qui régale l'Ullevål Stadion et qui va continuer là. Il a été un petit peu bousculé par Herman Johansson. Dès qu'il y a une prise de balle du numéro 20 norvégien, on sent les défenseurs suédois. On sent beaucoup de crainte de leur part. Déjà l'échauffement, il me semble qu'on a aperçu Alexander Isak. Si Gyökeres n'est pas sur la feuille de match, il va arriver dans les prochaines heures. Terminé tard avec son club d'Arsenal, il fêtait hier le titre de Premier League. Isak, lui, joueur de Liverpool, aura du temps de jeu. La Norvège à l'attaque encore, Sørloth qui a décalé Antonio Nusa. Nusa, le centre qui a filé, c'est l'un des rares mauvais centres norvégiens dans cette partie. Il est là, il est bien là, Oscar Isak, en discussion avec l'un des vétérans de cette équipe, Victor Lindelöf, qui a remporté la Ligue Europa avec Aston Villa. Ancien joueur de Manchester United qui lui aussi, on l'imagine, on le verra, lancé par Graham Potter dans ce match. Terström qui est obligé de sortir de sa surface. Anthony Elanga, il n'aura pas le dernier mot. Il y avait Egem qui avait donné un coup de main à Christopher Ayer. Et pas de faute de Ryerson. Et Oscar Bob. Et Sørloth. Et Ryerson. Ça travaille bien à droite pour la Norvège. Ryerson. Un bon centre. Et l'intervention de Videl Zetterström qui avait devancé Strand Larsen. Sinon ça faisait 3-0.

ils ne s'arrêteront pas 2-0 les Norvégiens dans cette rencontre, même si c'est un match de préparation. On les sent ultra motivés et l'envie déjà de faire passer un message à leurs adversaires à la Coupe du Monde, à la France notamment, mais au Sénégal aussi, qui a perdu hier face aux États-Unis son premier match amical. Oscar Bob, oh, il est passé, Oscar Bob, oh, la petite feinte encore, la frappe enchaînée et le dégagement comme il le peut de Lagar Bilke. Alors que ce soit à gauche avec Moussa et Oscar Bob à droite, ils ont deux joueurs les Norvégiens capables de faire des différences. Le petit pont là sur Eric Smith et derrière les petits crochets bien rythmés. Et ils vont peut-être le regretter à Manchester City. Et la grimace de Graham Potter, Oscar Bob, joueur de Fulham depuis cet hiver, qui a déboursé tout de même un peu plus de 31 millions d'euros. Certains, en tout cas au pays, surnomment Oscar Bob le Messi norvégien. C'est vrai que techniquement, il y a quelque chose. Et on attend la réaction suédoise, même s'il y a eu la grosse opportunité il y a 5 minutes, mais ils vont devoir défendre et bien défendre sur ce ballon. La Gerbeck contre pour Berger, dégagé par Yen. Ayari, il y aura faute, ouais. Sur le pauvre Gustav Nilsson, l'attaquant de pointe ce soir en l'absence de Gyökeres. Il a peu de ballons. Qui a disputé la Coupe du Monde et il revient de loin. Parce qu'il a fait son retour lors du dernier rassemblement au mois de mars où il était resté sur le banc, Gustav Nilsson. Il avait été plus appelé depuis un an en sélection. C'est Graham Potter qui a eu l'idée de le relancer. Svensson avec Anthony Elanga. Daniel Svensson, joueur de Dortmund. Ouais, qui est face à face hein, avec son coéquipier du Borussia, Ryerson, ce soir. Langa. Il y a faute de Ryerson. Et deux joueurs qui ont cette saison disputé la Ligue des Champions. Ryerson la retrouvera après avoir terminé pour la saison prochaine, en tout cas deuxième du championnat avec le Bundesliga avec le Borussia Dortmund. Pour Elanga, il n'y aura pas de Ligue des Champions. Ils ont terminé 12e de Première Ligue. Et la percussion, Lucas Bergvall, lui qui jouait le maintien avec Tottenham cette saison. Svensson, la touche, elle sera pour la Norvège. Svensson, le numéro 8 suédois, le piston gauche de cette équipe. Quand on lit un petit peu la presse européenne, il y a des intérêts de clubs, hein, de grands clubs comme le Real et Arsenal. Il a fait une très très bonne saison avec le Borussia Dortmund. On a bien joué la sortie de balle là de Sorloth. De l'autre côté pour lancer l'offensive, Daniel, David Möller-Wolf, Antonio Nusa. Et une montée de Ryerson. Oscar Bob qui avait mis un petit pont tout à l'heure. Le centre arrêté était bon pour la tête d'Alexander Sorloth, qui n'a pas trouvé le cadre, mais parce qu'elle a été déviée par un joueur suédois, cette balle. Il y aura donc un corner pour la Norvège. Regarde, il était très bon
même s'il était arrêté, ce centre du gauche. Et c'est la tête de Herman Johansson. Des sacrés joueurs de tête et des joueurs capables de largement dominer les airs. Plus d'un mètre 90 30 de Larsen ou encore Alexander Sørloth. Et toujours Ierson pour les coups de pied arrêtés. Près du gardien, Vidal Zettelstrøm. Et un doublé pour Jørgen Strand Larsen qui est en train de marquer énormément de points dans ce match de préparation. Il le sait, il ne sera pas titulaire à la Coupe du Monde. Mais qui sait si la Norvège a besoin. Si la Norvège et si Haaland ou Sørloth n'est pas dans un grand soir pendant le Mondial, il pourra compter sur son 12e homme, Jørgen Strand Larsen. Auteur d'un doublé. Et même si là, il est un peu gêné, hein, Vidal Zettelstrøm par Sørloth. Alors, il y a le VAR hein, pour ce match de préparation. 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Et 3-0, c'est validé. Un doublé de Strand Larsen. De marquer les esprits depuis ces dernières saisons en Europe. Qui marquait un but lorsqu'il était joueur de Wolverhampton. Encore 18 buts en 74 matchs au Celta Vigo. Et il a des références, Jørgen Strand Larsen. Ça fait déjà 3-0 pour la Norvège. Le rouleau compresseur norvégien. Et le tout sans Erling Haaland. Je pense qu'on peut parler d'inquiétude pour la Suède qui était sur son petit nuage après ses deux exploits en barrage face à l'Ukraine et la Pologne. Ce premier match de préparation, loin de les mettre en confiance, il va y avoir beaucoup de travail pour Graham Potter. Ouais, Erling Haaland, il le sait, il a une équipe fantastique et peut-être réaliser un grand coup, qui sait, dans cette Coupe du Monde et peut-être faire déjouer l'équipe de France en phase de groupe. Sørloth, Wolf maintenant. Réussi à éliminer la Gustav Nilsson, l'aide d'Elanga, Nilsson. Le ballon est sorti en touche. Il sera pour la Suède ce ballon. Alors que l'on va bientôt entrer dans les 5 dernières minutes du temps réglementaire de cette première période. Il y aura peu de temps additionnel parce que tout simplement il n'y a pas eu d'arrêt de jeu. Et ça a été très rythmé vraiment. Ça se passe dans un très très bon état d'esprit. Il y a eu très peu de fautes. Il y a Ri, oh là il y a peut-être faute de Sander Berge, Ryerson,

Onoussa, Strand Larsen et Sorloth maintenant. Et la conservation de balle, la conservation de balle. Il est fatigant à défendre et le geste de Yen, le geste de dépit. Sur sa couverture, il a été parfait là, Alexander Sorloth, et il a obligé le capitaine de la Suède à faire faute. Regardez la protection de balle de Sorloth qui est allé chercher cette faute.

tout cas, première période spectaculaire de la part des Norvégiens. Ouais, on disait peut-être que le Sénégal était dans le groupe de la France l'outsider numéro 1. Et la Norvège, hein, selon certains, hein, l'outsider numéro 2. Ouais, mais après la défaite hier du Sénégal face aux États-Unis, et ces 45 premières minutes norvégiennes, on peut se dire que l'équipe la plus dangereuse sera peut-être la Norvège pour la France. Ce sera le troisième et dernier match de la phase de groupe. Commenceront nos bleus par le Sénégal. Sur le plan défensif, les hommes de Didier Deschamps auront beaucoup de travail. Parce que si on y ajoute Haaland qui n'est pas là, plus Martino de garde, avec sur les côtés des garçons comme Noussa et Bob qui percutent. Et Oscar Yen. Il y aura une nouvelle chance avec le centre de Wolf pour Sorloth, la tête d'Eric Smith. Ayari. Allez pour Bergvall. Et Langa. Qu'est-ce que c'est bien défendu de la part de Christopher Ayer, le défenseur de Brentford. Impressionnante cette équipe norvégienne. Elle est efficace, mais ça on n'en doutait pas. Mais elle est également très bien organisée. Elle est forte sur le plan tactique, sur le plan physique. Sorloth, ils sont plusieurs à essayer de s'y mettre, mais il s'en sort Sorloth. Non, il a perdu le ballon. Gustav Nilsson. Il n'y a pas de coup de sifflet de la part de Balázs Perké, l'arbitre hongrois de la partie. Et peut-être une dernière offensive avant la pause. On en restera à ce score de 3-0. Une première mi-temps, première période qui marque les esprits. La Norvège a envoyé un premier message à ses adversaires en Coupe du Monde et à l'équipe de France. Antonio Noussa. Une minute de temps additionnel qu'on a déjà entamé. Et Antonio Noussa, il a failli passer. Là, il a fait des différences en un contre un. Ballon récupéré par Frédéric Horsnes. Et ce ballon qui va être rendu à Jakob Widel-Zetterström. Horsnes fait son retour en sélection. Sorti de sa retraite internationale qu'il avait annoncé en mars 2024, et bien un peu plus de deux ans après, considéré ne plus pouvoir